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1: Concilier l'action et l'art, le concret et l'abstrait, le pratique et le théorique. Voilà le défi de tous les écrivains engagés dans des combats politiques, des révolutions, des résistances et des insurrections en tout genre. Si l'élan d'écriture, cette rage de vivre et d'écrire, peut être la même qui provoque ce besoin intarissable de lutter, difficile de concilier ces deux faces d'une existence vouée à se battre pour la liberté. Un constat que fait avec lucidité le poète haïtien René De Pestre, exilé de son pays en 1946, après avoir soufflé un vent insurrectionnel sur son pays natal, errant ensuite de pays en pays, se liant d'amitié avec toutes celles et ceux qui partageaient ce goût de la lutte pour la justice et le peuple. C'est donc une poésie écrite avec la sueur et le sang, autant que l'inspiration magique de sa terre natale, que donne à entendre ce deuxième de 6 épisodes de poésie sur parole d'André Velter, qui sont consacrés au recueil « Journal d'un animal marin », publié en 1964. Une émission réalisée par Annie Cœur de V est diffusée pour la première fois le 22 janvier 1991 sur France Culture.

Afrique, périlleux trajet de mon sang jusqu'au noir petit matin de mon corps. Afrique, laborieux cheminement de sève jusqu'à la clarté de ma plus haute branche. Afrique, écho de la mer au fond de mon coquillage, ta misère s'étouffe en longs sanglots dans ma poitrine. Afrique, billet doux, que de toute ma soif de mal, je serre dans le creux de ma paume, comme un merveilleux petit sein de femme. Afrique, jetée dans mes profondeurs, comme l'encre de quelque grand transatlantique. Afrique, trombe de sueur noire, lèvres géantes de ma coupure. Mon chant s'échappe en mince filet de sang de ta blessure, et tache le sol d'une large flaque d'astre noir. Afrique, solide échalas de ma poussée en flèche, ta douceur éclaire mon front de l'écarlate dessin d'une bouche amoureuse. Ton éclat fuse en échappée de lumière dans l'épais feuillage.

feuillage de mon rire. Afrique, encore silencieuse, tel un grand sabre dans son fourreau. Afrique, plus aveuglante qu'une végétation de lames de couteau. Taille tes peuples dans l'avènement d'un coup soudain d'éclair. Mets tes cyclones dans leur sang comme une rangée de balles au canon d'un fusil. Dépose ta vengeance en eux comme une énorme cargaison d'armes dans un lieu sûr. Aïe, mon Afrique, plus florissante qu'une déclaration d'amour. Tu ne seras pas toujours une ruée de larmes sous mes paupières. Tu émerveilleras l'avenir d'un bourdonnement de tes ruches travailleuses quand de tes millions de mains avides comme des lèvres d'adolescents, tu auras enfin modelé la chair de la liberté dans la glaise chaude des saisons africaines.

0: René de Pestre, la poésie est-elle un état ou est-elle une action?
1: C'est à la fois un état, parce que bon, ça fait partie de sa respiration même. C'est presque d'abord un état organique et biologique. On sent la poésie avec ses tripes, avec son cœur, avec sa tête, avec ses organes, avec sa vie entière. Et c'est un état aussi sur le plan social, parmi les gens. C'est une façon particulière de regarder le monde, de regarder la nature, de regarder la douleur et la souffrance et de la santé. Et c'est aussi une action. Et en tout cas, dans mon cas, ça a toujours été ainsi parce que je voulais être un homme d'action. Et ça a peut-être été l'un des grands échecs de ma vie, n'avoir pas réussi à concilier à la fois le poète et l'homme d'action. Mais je crois que ce n'est pas mon problème personnel, c'est que dans les sociétés même de notre époque, on ne fait pas une grande place à la poésie. Donc l'homme d'action que je suis resté encore malgré tout a failli être truqué. Le poète a failli être truqué par les mécanismes de la roue politique, si je peux dire, par la raison d'État, par tout ce que les intellectuels ont dû subir en ce siècle parce qu'ils voulaient être aussi des hommes d'action. Je parle essentiellement du socialisme et du socialisme réel qui a failli truquer bon nombre d'entre nous. Et c'est en m'éloignant de l'action que j'ai pu préserver la poésie en moi, alors que je pensais au départ, quand à 17-18 ans, quand j'ai commencé à écrire des poèmes, qu'il n'y aurait aucune antinomie entre les deux formes de service de la vie et de la société, qu'est le rêve et l'action. Donc poésie et action, poésie et vérité, ce sont des choses essentiellement liées, même si on les a séparées, on les a écartelées dans l'histoire qui se fait autour de nous.
2: La rivière. Voilà, c'est fait, je suis devenu une rivière. Ce sera une grande aventure jusqu'à la mer. Quel nom me donnera-t-on sur les cartes? D'où vient ce cours d'eau inconnu? Quel ciel reflète-t-il dans ses flots? Quelle joie, quelle faim, quelle douleur! Pardonnez-moi, messieurs les géographes, je n'ai pas fait exprès. J'aimais voir couler l'eau sur toutes les soifs. Il y a tant d'assoiffés dans le monde. Pour eux, me voici changé en rivière. Je n'aimais pas voir couler les larmes. Étant rivière, je pourrais, qui sait, couler à leur place. Je n'aimais pas voir verser le sang. Étant rivière, je pourrais être versé à sa place. Mon destin est peut-être d'emporter à la mer toutes les peines.

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Le monde se tait avec mes silences. La vérité fait son nid n'importe où. Avec un peu d'eau claire et les arguments du coq vagabond, on peut faire le tour de la terre. J'aime. J'aborde le quai du XXe siècle. Mon siècle est mon amour et ma croix. Me voici couché dans son obscurité. Je suis un animal qui broute son herbe. Le mal dont je souffre est le manque de tendresse qui sert notre époque au gosier. Je suis malade d'un monde où l'on n'est jamais aimé. Il y a encore tant de monstres à dompter sur la lune et dans notre propre maison. Ô mon siècle qui tue, qui humilie et qui efface l'homme, ton homme lumière avance à petits pas, guidé par un bâton électronique. Ô mon XXe siècle, mon assassin, tu peux étancher ta soif de sang frais dans mes veines, tu peux assouvir ta haine sur mon corps. Mais tiens envers les hommes tes promesses de bonheur. Jette de nouvelles semences dans les sillons des droits de l'homme. Attache le soleil au moulin de leurs rêves. Attache ma vie à la roue des ténèbres.

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C'était le deuxième de 6 épisodes d'une série de poésies sur parole d'André Velter consacrée à René de Pestre avec Annie Cœur de V à la réalisation. Première diffusion le 22 janvier 1991 sur France Culture. À suivre.

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Près de 40 ans nous séparent. Loin de mes racines, j'ai su tous les malheurs qui t'attendaient. J'ai été malade de tous les fléaux qui te guettaient dans l'ombre. Ils étaient derrière ma porte avant de porter la hache au bois de ta santé. Hazel et Flora ont dévasté mes jardins bien avant leur folle équipée dans ton ciel. Mon âme s'est ensablée longtemps avant ton port. Tout un courant d'espoir s'est tué en moi des lunes avant que ta rivière eût cessé de chanter. Chaque jour, un facteur invisible m'apporte les mauvaises nouvelles de la goyave, de la mangue, de l'oiseau charpentier, du café, et surtout de l'homme néant de mon coin natal. Le cheval le plus désolé de ma poésie s'appelle Jacmel. Pour le poète haïtien René de Pestre, Jacmel est bien plus que sa ville natale. Exilé de force en 1946 par le pouvoir militaire en place à l'âge de 20 ans, il ne retournera dans sa ville natale que de longues décennies plus tard. Entre-temps, ses souvenirs d'enfance, cette nostalgie de la patrie perdue, s'est mythifiée, devenant l'un des matériaux principaux de son imaginaire et de sa poésie. Sans avoir foulé sa terre, sans avoir arpenté ses rues, ce Jacmel n'est en rien un lieu véritable. C'est une sorte d'utopie, le point d'ancrage de son art poétique. C'est aussi l'un de ses buts, porter haut l'étendard de cette petite ville coloniale bâtie à la fin du XVIe siècle, très mal desservie par les routes jusqu'aux années 80, mais riche d'une culture foisonnante, notamment dans la transmission orale du folklore haïtien, qui n'a rien à envier aux fresques les plus fantastiques du surréalisme. C'est de ce Jacmel, à la fois vécu et fantasmé, dont vient parler René de Pestre dans la première partie de la série « L'homme et son lieu » de Claude Hervian et Jean-Pierre Spilmont pour les chemins de la connaissance. Première diffusion le 17 mai 1982 sur France Culture.

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1: René de Pestre, lorsque j'ai pensé à faire cette émission sur l'homme et son lieu, j'ai tout de suite pensé à vous. En plus du poète, il y a un mot qui m'est venu directement comme ça, et même peut-être en dehors de vous, c'est Jacques Mel. Tellement c'est passé dans mon imaginaire à moi comme un lieu de complètement...
2: Mythique, voilà. Complètement imaginé. Enfin, ça l'est devenu un peu pour moi. Je suis né à Jacques Mel en 1926 et pratiquement je n'y suis pas retourné depuis 1941.
1: Et vous en parlez aussi bien dans des poèmes, aussi bien dans des nouvelles comme celles qui viennent de sortir chez Gallimard, là. Et on sent que c'est aujourd'hui, quoi, c'est dans l'instant. Or, ça fait 40 ans que vous n'y avez pas mis les pieds.
2: Oui, c'est-à-dire que Jacques Mel est en train de devenir pour moi plus qu'un lieu de naissance, mais un lieu essentiel de mon espace intérieur également. Ayant parcouru le monde, je peux le dire, c'est toujours vers Jacques Mel que je retourne pratiquement chaque jour. Que aussi bien quand j'écris des poèmes ou dans les nouvelles que vous avez lues d'Alléluia pour une femme jardin. Et en ce moment, je suis en train de me rapprocher encore plus, de faire tout un roman qui se passe à Jacques Mel. Et ce sera le début d'un cycle, si je peux dire, sur Jacques Mel. Un cycle

romanesque et avec des nouvelles également, d'autres contes. Parce que ça a été pour moi un lieu aussi de contes depuis mon enfance. Jacmel a été, parmi les petites villes d'Haïti, l'un des endroits où on avait conservé la tradition du conte de chaque soir. C'est-à-dire que les enfants haïtiens, jusqu'aux années 40, et chaque soir avaient la possibilité d'écouter une histoire racontée soit par la grand-mère, soit par quelqu'un du quartier ou l'équivalent d'un griot, comme on en trouve encore en Afrique, qui avait tout un répertoire d'histoires liées à la fois au folklore, à l'histoire de la ville elle-même, une histoire légendaire, à des faits plus récents, au cyclone qui est un personnage très connu à Jacmel par sa violence, parce qu'il y a eu tout au long de l'histoire de la ville, chaque 10 ans au moins, un grand cyclone qui dévastait tout, qui laissait rien derrière lui. Donc le cyclone devenait aussi un personnage de la ville.

0: Pour faire un poète, il faut un homme et une femme. Une femme et un homme. Et puis un flamboyant en fleurs. Mais le flamboyant peut suffire si l'homme et la femme tardent trop à fêter le prodige du sang.
1: Avoir des nouvelles allées. 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
2: Et récemment, j'en parlais avec un philologue éminent. Je lui disais, j'ai l'impression que Jacques Mel a été formé à partir du portugais. Et c'est vrai, c'est l'équivalent de Santiago. Et c'est Thiago, finalement, je crois que c'est le nom d'un pirate qui s'appelait Thiago de Melo en portugais. Vous voyez? Alors, par contraction, c'est devenu Jacques Mel. Et Santiago en espagnol, c'est Saint-Jacques finalement. Et le patron de la ville, c'est pas étonnant, c'est justement Saint-Jacques. Saint-Philippe et Saint-Jacques, je me souviens des grandes fêtes patronales de mon enfance, n'est-ce pas? Et donc c'est le lieu premièrement d'un pays qui a été fréquenté par des pirates. À l'époque des flibustiers, des boucaniers, donc ça remonte très loin, dès la fondation de la colonisation française en Haïti, parce que c'était d'abord une colonie espagnole, c'est pour ça qu'il y avait sans doute des pirates, des portugais, espagnols dans la région. Ensuite, les Français se sont installés à l'île de la Tortue et ont essaimé sur toute la côte occidentale et la côte méridionale d'Haïti, qui s'appelait à l'époque Santo Domingo, ensuite s'est appelé Saint-Domingue. Ensuite a été, d'abord le premier nom, ce que les Espagnols avaient donné à l'ensemble de l'île, c'était Hispaniola, petite Espagne. Ensuite, Saint-Domingue, Santo Domingo, et après l'indépendance d'Haïti, les fondateurs de la République d'Haïti ont repris l'ancien nom indigène qui veut dire, Haïti qui veut dire terre haute, parce que c'est un pays extrême montagneux, et Jacques Mel, comme ville aussi, est bâti au pied de montagnes, est entouré de montagnes, et ce qui fait que une certaine culture orale du pays est restée très forte à Jacques Mel, c'est que, dans un sens, c'était dû au fait de l'isolement même de la ville, jusqu'il y a 3 ou 4 ans,
0: il n'y avait pas de route.
2: Je me souviens des voyages de mon enfance, on est séparé de la capitale d'Haïti, à peine 200 kilomètres, et on mettait 10 heures, parfois 15 heures, c'était une aventure d'aller à la capitale, parce qu'il fallait franchir 100 passes d'eau. Et on suivait une piste le long du lit des rivières. Uh-huh. Quand il y avait des inondations, quand il y avait des crues, c'était impossible, il y a eu beaucoup d'accidents, il y a eu même, en remontant très loin de l'histoire de la ville, que vous savez que Bolivar a séjourné en deux occasions à Jacques Mel.

c'est même dans la baie de Jacmel sur son bateau. Et vénézuélien qui s'appelait Indio Libre, qu'il a dessiné le premier drapeau du Venezuela. Et il est descendu dans la ville à deux occasions, il a séjourné. Et par un concours de circonstances inouïes, c'est pas une histoire que je raconte, j'ai découvert en faisant un peu de, comment appelle-t-on cette science, de généalogie, n'est-ce pas, que c'était un bisaïeul à moi qui avait reçu chez lui Bolivar durant les deux, ces deux séjours à Jacmel. C'était la famille Christ, la famille Jastram qui ont prêté leur maison à Bolivar pendant son séjour dans la ville. Et c'est de là qu'il est parti. La première fois, il a échoué, il est parti pour une tentative de libération de Venezuela de la colonisation espagnole. Il est revenu en 1816, il est reparti encore de là avec une expédition, et cette fois, ça l'a conduit jusqu'à la victoire d'Ayacucho au Pérou, où il a proclamé l'indépendance.

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3: Dans ce livre, Alléluia pour une femme jardin, j'ai parlé un peu du côté picaresque de la ville. Et le côté érotique, Jacques Bell aussi, c'est une ville où il y a eu beaucoup de fêtes. Bon, dans mon enfance, on dansait beaucoup, on s'amusait ferme, où on regardait les gens s'amuser. Et j'ai écrit un récit qui s'appelle La Place d'Armes. Pour moi, c'est le... Et c'est un peu comme la matrice de tous mes autres récits. Je peux dire que tout va sortir de cette place d'armes qui était qui est encore le cœur de la ville, la petite place de province où les gens vont s'amuser le soir, des balles, très animés d'un peu partout dans la ville. Et je me souviens très bien aussi, et je n'ai pas encore touché à cela, de l'école primaire à Jacques Mel. C'était tenu par des frères français, des bretons, des frères de l'instruction chrétienne, l'appelait, de Saint-Louis de Gonzague, et je garde un très beau souvenir parce que l'école était située sur un petit plateau en bordure de la mer, qui surplombait toute la mer des Caraïbes.
2: Très beau lieu.
3: Et les après-midi, on avait des instants inoubliables. En fait, c'est ce qu'il y avait sous de très grands arbres centenaires, il y avait les classes se faisaient avec des frères, des bretons, très exigeants, très sérieux, qui nous enseignaient la langue française, qui nous apprenaient à compter, enfin, et qui nous racontaient des histoires aussi. Et je me souviens que chaque vendredi après-midi, on n'étudiait pas pratiquement, c'était consacré à écouter les histoires de Fenimore Cooper. Il y avait un frère, le frère Jules, il se tenait à la porte de la classe et il avait un grand fouet. Ce qu'on appelait en créole une rigoise, c'est une espèce de nerf de bœuf. Il tapait systématiquement sur les bons et sur les mauvais élèves. Il appelait ça de réveiller les gens après 48 heures de week-end. On revenait un peu endormi, si on avait été à la campagne, si on avait s'était amusé, si on avait eu des parties de cheval et tout, pour vous remettre dans le bain. Il fallait rentrer très vite. L'astuce, c'était de prendre son élan, de passer, parce que on pouvait recevoir un coup de fouet. Alors après, toute la classe était en ébullition, debout, déjà, et il y avait un élan qui était pris jusqu'au vendredi suivant. Et comme récompense, le vendredi, après-midi, on l'écoutait, il lisait très bien, il avait une très belle voix. Et nous étions fascinés parce qu'il racontait les histoires de la prairie américaine. Et je crois que c'est intéressant cela, parce que ça continuait en quelque sorte la tradition des contes, la tradition orale, et lui peut-être sans le savoir, n'est-ce pas? Il restait dans sa tradition française, il nous lisait des histoires merveilleuses, et il n'y avait pas de frontière entre les histoires de Bouki et de Malik, c'est des personnages d'origine africaine, du folklore haïtien, et les histoires picaresques d'Haïti, et les histoires des Indiens d'Amérique, les belles histoires de Fenimore Cooper, il nous parlait également des textes de Jules Verne, d'Alexandre Dumas. Et j'ai un souvenir éblouissant de ces vendredis transparents où à la fois on était plongé dans un monde absolument fantastique dû au talent de frère Jules. Et en même temps, on avait qu'à regarder à travers la fenêtre pour découvrir la mer Caraïbe, les bateaux à voile, les beaux arbres, les cocotiers, la plage, enfin, tout ce qui fait de notre pays un peu qui a un aspect de rêve, un rêve et cauchemar en même temps. Ouais. Et là, ce qui fait peut-être la singularité de l'Haïtien, c'est ce qu'il découvre dès l'enfance, la disproportion qu'il y a entre la beauté du pays et la dureté de la vie, la condition humaine est terrible dans notre pays. Mais en même temps, on peut faire des échappées exceptionnelles sur le rêve, sur l'imaginaire d'un pays où il y a eu l'esclavage quand même, qui a été une expérience terrible pour les hommes d'Afrique qui ont été transportés dans l'île. D'abord, d'une part,

0: si je n'étais pas écrivain, je ne sais pas ce que je serais devenu dans l'exil. Je connais beaucoup d'Haïtiens qui n'ont pas cette chance,
1: qui meurent.
0: Et qui se laissent dépérir comme un arbre sans, qui n'a pas d'eau ni de soleil, n'est-ce pas, ou qui boivent beaucoup, mais aussi d'une façon, qui se dope. Enfin, je pense que c'est une chance d'être écrivain et de pouvoir porter avec soi le lieu où on a vécu intensément. Et c'est l'écriture qui permet cela, parce que quand je commence une histoire, comme c'est l'expérience de la plupart des écrivains, je ne sais pas exactement où ça va me conduire. En ce moment même, enfin, il ne faut pas parler de ce qu'on écrit, parce que la parole peut tuer le sens créateur aussi. Mais j'imagine que c'est pas parce que j'ai laissé Jacmel, mais que Jacmel est devenu comme ville une sorte de conte aussi. Et beaucoup de gens ont vécu cette expérience. D'ailleurs, c'est une ville qui s'est vidée. Le Jacmel actuel, c'est pas celui que de mon temps. La plupart des Jacmeliens ont pacté comme moi. Oui, il y a un exode très grand d'Haïti en général. Beaucoup de gens sont pactés, près de 1 million. Et de Jacmel, et beaucoup d'habitants de Jacmel de mon époque, des années 30 et 40, et on les retrouve aujourd'hui aux États-Unis, au Canada. Et quand je suis venu au Canada, j'ai rencontré beaucoup de Jacmeliens avec qui j'ai reconstitué physiquement la ville, rue par rue, maison par maison, en nommant chacun. Mais ce sont des... Ça a disparu pratiquement, ce Jacmel-là. Il a été remplacé par des paysans qui sont venus de la montagne, qui sont installés à la place des autres. Il y a des gens que le cyclone a chassés, d'autres c'est simplement le cyclone social. C'est une petite ville qui se meurt, n'est-ce pas, il y a 3 ou 4 ans, que finalement il y a une route qui relie. Et Port-au-Prince à Jacmel, paraît-il, une belle route de montagne de moins de 100 kilomètres, n'est-ce pas, une route avec beaucoup de lacets, très belle. Et ce qu'on appelait autrefois, il y avait une ligne de navigation qui s'appelait la Mal Royale, la Royal Mail, qui unissait directement Jacmel à Southampton, en Angleterre. Et beaucoup de gens, beaucoup de voyageurs venaient de divers points du pays prendre le bateau pour aller en Europe, de Jacmel à Southampton, en 13 jours. Et à cause des cyclones, des vents, et puis parce qu'il n'y a pas eu d'activité économique, on a laissé sans sabler. Et le port, les bateaux ne peuvent plus jeter l'ancre, ce qu'on appelait le wharf, c'est-à-dire le quai, on dit, n'est-ce pas? Ce sont des traces de l'occupation américaine, on disait steamer, on disait wharf, dans mon enfance, et c'était encore sous l'occupation jusqu'en 1934. Mais avant, il y avait une grande activité, c'était un port d'exportation de café, d'écorce, d'oranges, de pamplemousse, d'ananas, de fruits, de cacao. C'était une ville très florissante pendant tout le 19e siècle jusqu'au début, jusqu'aux années 40. Et puis peu à peu, la ville s'est éteinte, les gens sont partis, d'autres sont venus les remplacer, les traditions d'autrefois ont disparu, les gens qui avaient de l'argent naturellement ne sont pas restés du tout, la classe moyenne a émigré, a fui. Moi je suis parti parce qu'il fallait aller faire des études à Port-au-Prince, dans un sens c'était une chance. De l'autre côté, si j'étais resté, je ne vois pas quel horizon j'aurais eu. Je serais peut-être... Ma grand-mère pensait que je serais un tailleur, parce que j'avais un oncle qui était tailleur dans la vie, qui était un excellent tailleur, et qui... J'ai fait un apprentissage chez lui. J'ai appris à monter des boutons, à faire des... Comment appelle-t-on ça?
1: Des revers.
0: Des revers, et des boutonnières, tout simplement. Mais je savais coudre un peu le bas des pantalons, je savais... Et moi, ça me faisait hérisser les cheveux sur la tête, parce que j'avais... Quand on est d'un petit pays comme ça, d'une petite ville où on voit partir des cargos, des bateaux à voile, on a un peu le sens des voyages, c'est contradictoire, n'est-ce pas? Plus on est insulaire, plus on veut voyager. C'est très typique des insulaires, des petites insularités. Donc on a une insularité psychologique aussi, qui fait qu'on a envie de toucher la terre ferme, la tierra firme, comme disent les latino-américains. Et le tailleur, c'est l'exemple de l'artisan qui ne voyage pas. Il est vraiment pris dans un engrenage fermé, dans un circuit fermé. Et je disais, c'est le seul métier à ne pas apprendre, parce que là, je ne sortirai jamais de Jacmel. Ainsi que je me suis orienté vers... Je voulais écrire, j'avais commencé à écrire de tout petits poèmes. Je ne sais pas, il valait sans doute rien à l'époque, n'est-ce pas? Des petits poèmes d'amour déjà, n'est-ce pas? Mais je dois dire que j'étais sous l'influence à l'époque des romantiques. On aimait beaucoup les romantiques français. Parce que sans doute les frères nous ont inculqué cette... amour de l'école romantique, qu'on connaissait par cœur de Lampassage, de Lamartine, de Vigny, Victor Hugo, qui était notre grand homme. On dit même que Victor Hugo, et je crois que c'est vrai, a envoyé une photographie dédicacée à Jacques Mel. Et il avait entendu parler de cette ville, déjà. Victor Hugo, oui. Et il a envoyé deux de ses amis, sont partis, quelqu'un qui avait le nom de Camille Desmoulins, sans doute un descendant des fameux Camille Desmoulins, et un autre qui s'appelait Debré l'aîné, n'est-ce pas, qui sont allés à Jacques Mel et qui ont remis une photo dédicacée, une des premières photos à la fin du Second Empire, de Victor Hugo à la ville de Jacques Mel.
1: Pour un exilé comme vous, arriver à faire revivre 40 ans après un endroit comme ça, il faut que cet endroit soit porteur déjà de plein de choses.
0: Oui, c'est une ville qui était vivante pendant longtemps, qu'il était au 19e siècle, comme je vous dis, parce que c'était un port extrêmement florissant, qui était vivante aussi par la qualité des gens. C'est une ville où, malgré l'analphabétisme et la culture orale encore prédominant dans notre pays, qui avait ce qu'on appelle une intelligentsia provinciale, mais cultivée, des gens qui directement recevaient des ouvrages. Je parlais à la Royal Mail d'Europe, qui était au courant à l'époque même de ce que faisaient les romantiques français, ensuite les symbolistes, ensuite les Baudelaire et Flaubert, qui avaient lu Stendhal, Balzac. C'était très étonnant qu'il y avait de très bonnes bibliothèques et dans leur maison, de très belles bibliothèques qui parlaient. Mon père parlait d'Alexandre Dumas, comme s'il l'avait connu. C'était un général. On l'appelait le général Solon. Et quand il est mort, on a continué à appeler ma grand-mère général Solon. Mais moi, je ne veux pas l'appeler général Solon. Je l'appelle César. Je trouve que c'était un César. C'est tout simplement qu'on l'appelle César, parce qu'elle avait un côté césarien dans sa personnalité. Et elle était très sévère, c'était l'éducation à l'ancienne, qui complétait en quelque sorte l'enseignement à coup de rigoise, de matinée, qu'on recevait des frères bretons. Et à la maison aussi, ma grand-mère était une femme à poigne, une maîtresse-femme, et qui avait une très grande influence sur la ville, et qui était une sorte d'archive vivante de Jacques Mel, parce qu'elle connaissait tout. Et souvent, elle racontait, Jacques Mel a connu de très gros incendies de mon enfance, des incendies criminels, disait-on, n'est-ce pas? Il y avait des gens qui s'amenaient la nuit avec du goudron et mettaient le feu un peu partout. La ville a fait à sang et il n'y avait pas de pompiers.
2: Au moins, c'est bon. 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
1: Entre un coup d'état militaire et un coup d'état poétique, il y a la distance qui sépare la charogne d'un léopard du dernier mouvement chanté de la 9e symphonie.
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0: J'ai toujours eu envie de faire de la prose, de raconter des histoires, parce que, enfant, j'écoutais beaucoup raconter des histoires, et j'en racontais aussi autour de moi, et à un moment donné, je ne faisais plus de différence entre le rêve et la réalité. Mais il se trouve que j'appartiens à une ville où on racontait beaucoup de toutes sortes d'histoires, de plusieurs directions, et pas seulement la direction érotique, parce que l'érotique est un élément, une composante historique de la psychologie de l'homme haïtien et de la culture haïtienne, orale, mais c'est pas la seule composante. Le fantastique l'est autant, si ce n'est pas plus. Parce que du fait du vaudou, il y a tout un penchant pour le fantastique. Et si je commence à raconter des histoires qui font peur, et ça aussi je peux le faire, parce que on nous a tellement parler des sectes, des sociétés secrètes du vaudou qui travaillent de la main gauche et qui travaillent la nuit, et que on a des histoires fantastiques. Mon oncle racontait beaucoup d'histoires, par exemple un soir qu'il rentrait chez lui et brusquement un carrefour de Jacques Mel, et à quelques mètres, il a vu surgir un être énorme, un géant, mais qui était habillé comme pour aller à une cérémonie d'autrefois avec une redingote, une haute forme, et dans une tenue de réception, de grande cérémonie officielle, et il faisait de la culture physique, des flexions sur ses genoux. Alors c'était quelque chose un contraste inouï entre un homme qui était habillé pour une cérémonie de mariage ou pour une fête officielle et qui faisait des mouvements de gymnastique à 2h du matin. Et il ne voyait pas comment il pouvait passer parce que le monsieur occupait toute la rue, tout le carrefour, les géants. Et lui, à l'époque, je dis, mais tu as dû avoir terriblement peur que tu as pris la fuite dans l'autre sens. Il m'a dit non. J'avais sur moi une prière qu'on appelait. Il y avait une tradition il y avait certaines prières de l'époque coloniale qu'on appelait des orations. Mais le mot oration prend en créole une connotation spéciale. Il suffit de, quand on est en présence d'un danger, comme c'était son cas devant ce géant nocturne, de toucher son oration. Et si on se souvient encore mieux, de commencer à réciter cette prière. Et puis on peut franchir n'importe quel obstacle. Et comment une nuit, une adolescente toute nue, de sa fenêtre éteinte, a sauté sur ce cheval et a dompté ce cheval. Vous voyez le côté phallique et érotique de ce conte. Donc tout cela, le côté fantastique, l'érotique, le picaresque, on finit par former une véritable mythologie de la ville que moi-même maintenant je découvre ou je redécouvre parce que c'était une sorte de couche très profonde dans mon subconscient, qu'après beaucoup de voyages, après avoir oublié presque pendant longtemps, je n'ai pas pensé à cela, n'est-ce pas, que je retrouve maintenant à l'heure où je me sens, où je prends des risques d'écrire ces histoires-là et d'intégrer Jacques Mel, non seulement à une expérience de l'enfance, de l'adolescence, sinon à une expérience amère d'exilé.
2: Allons parole en pilo.
3: C'était le premier épisode de la série L'homme et son lieu de Claude Hervian et Jean-Pierre Spilmont, avec le poète haïtien René de Pestre qui vient parler de sa ville natale, Jacques Mel. Première diffusion le 17 mai 1982 sur France Culture.
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3: Pour le poète haïtien René de Pestre, l'exil n'est pas forcément une condamnation, le nom d'un destin tragique qui hante celui qui ne veut pas rentrer chez lui. Son pays natal, Haïti, duquel il est expulsé en 1946, il l'imagine, le recrée dans chacun de ses poèmes, se laissant porter par les souvenirs joyeux et magiques de son enfance. Dans son errance à travers le monde, parfois dans des conditions difficiles, il a rencontré des centaines d'âmes jumelles à la sienne, des femmes et des hommes qui portent à la fois le combat d'un peuple et la force merveilleuse de l'amour de leur terre natale. Un nomade enraciné partout, voilà comment il se désigne lui-même dans ce troisième de 6 épisodes d'une série de poésies sur parole qui lui est consacrée par André Velter, avec le poète lui-même donc, et des lectures de Robert Liensol et Pascal Nzonzi. Une émission diffusée pour la première fois le 23 janvier 1991 et réalisée par Annie Cœur de Vé.

Nostalgie. Ce n'est pas encore l'aube dans la maison. La nostalgie est couchée à mes côtés. Elle dort. Elle reprend des forces. Ça fatigue beaucoup la compagnie d'un nègre rebelle et romantique. Elle a 15 ans, ou 1000 ans, ou elle vient seulement de naître, et c'est son premier sommeil sous le même toit que mon sang. Depuis 15 ans, ou depuis 3 siècles, je me lève sans pouvoir parler la langue de mon peuple, sans le bonjour de ses dieux païens, sans le goût de son pain de manioc, sans l'odeur de son café du petit matin. Je me réveille loin de mes racines, loin de mon enfance, loin de ma propre vie. Depuis 15 ans, ou depuis que mon sang traversa en pleurant la mer, la première vie que je salue à mon réveil, c'est l'inconnu au front très pur, qui deviendra un jour aveugle à force d'user ses yeux verts à compter les trésors.

L'exil, pour moi, la notion d'exil ne veut rien dire si on continue à la rattacher traditionnellement à la tristesse, à la difficulté d'être, à l'absence. Parce que l'exilé, dans toutes les cultures, depuis la plus lointaine antiquité à travers le Moyen-Âge jusqu'à nos jours, est un être qui ne rêve que du retour au pays natal, qui est malheureux. Il y a une sorte de souffrance particulière et d'angoisse à l'exil. Mais moi, je ne connais pas ça parce que j'ai emmené avec moi la gaieté de mon pays, si je peux dire, la gaieté de Jacques Mel, de mon enfance, des jeux de tout genre de mon enfance. Je les emmenais avec moi. Et une autre chose, c'est que j'ai trouvé partout des hommes avec des soucis, avec des joies, avec des préoccupations qui sont celles des Haïtiens, que ce soit en France ou dans des pays pauvres ou en Chine ou en Union soviétique, où les hommes veulent être libres, veulent vivre heureux, veulent avoir un peu de sécurité pour eux, leur famille, leur foyer, leurs enfants. Donc je pense qu'on n'est pas en exil quand il y a des hommes. Je me sentirais exilé si je quittais le système solaire auquel nous appartenons pour aller dans une autre planète. À ce moment-là, je m'éloignerais de la condition humaine et telle que nous la connaissons et la vivons joyeusement. Et je serais en exil. Je suis un nomade, sans doute, mais un nomade enraciné partout où il a porté ses pas. J'étais un Brésilien à Rio de Janeiro, un Italien à Milan, un Français à Paris. Aujourd'hui, je suis un homme de Lézignan-Corbière, une grande petite ville de l'Aude. Et donc, je ne suis pas en exil à Lézignan. Je suis un homme dans la terre profonde de la France.

chant pour Aimé Césaire. Du dernier volcan est arrivé Césaire. À chaque poème, il renaît de ses cendres pour redonner des ailes aux rêves caraïbes. Au nord des poètes, au sud de tous les maux, Césaire a le poids d'un grand matin de soleil et sa lumière est attendue dans le tumulte d'une famille de feuilles qui ne tombe jamais.

plus libre que la flambée des saisons, il habite l'air chaud du vrai ciel des hommes, sur le dos du mot Martinique, sans escale, il traverse les plus grands froids du monde. Entre étoiles et morts, son orient fraternel lève des trésors à l'horizon de nos malheurs. Merci, frère, pour ce côté solaire en toi. Merci pour le galop du fier petit cheval qui arrive en tête à la course des marées. Césaire, plus glorieux tam-tam que jamais, maître du satellite auquel nous confions les voyages de nos meilleurs arbres à pain. Je chante, aimé Césaire. Je ris, je danse de joie pour l'homme entêté de racines et de justice. Je chante la force émerveillée du poète qui convoie la sève à la cime du fromager.

0: chanter d'ailleurs.
1: Vivre loin de son pays. Pauvre de peste, dit un homme aux yeux distraits. Pourquoi pauvre de moi? Vivre loin de son pays natal n'est un malheur que pour ceux qui ont manqué le train bleu de leur enfance. Le train de mes années émerveillées, je le prends encore chaque matin dans le moindre brin d'herbe. Voici la gare de triage où se forment les musiciens de mon orchestre. Montez dans mes wagons avec vos plantes, vos animaux et vos chimères domestiques. Montez sans peur dans chacun de mes rêves. Je n'ai jamais quitté le soleil de Jacmel, ni la pluie de janvier sur l'île de Gorée, ni au petit matin les rues de Vancouver. Je voyage sans cesse au gré de mes racines. Mes jardins sont humides de mes premiers baisers. Mes roues, mes hélices et mes fusées connaissent les chemins les plus secrets de la poésie. Terminus, personne ne descend. Au-delà des limites de ma vie, les billets sont toujours valables. L'aube et le couchant déplient gaiement sous mes pas des îles encore plus rondes que la nostalgie.

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René de Peste, Robert Liensol et Pascal Zonzi ont dit des extraits du journal d'un animal marin publié chez Gallimard. Mixage Monique Pratt, réalisation Annie Cœur de Vais.

0: C'était le troisième de six épisodes d'une série de poésies sur parole d'André Velter consacrée à René de Pestre et réalisée par Annie Cœur de V. Première diffusion le 23 janvier 1991 sur France Culture. À suivre.
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0: Te voici, avec tes lumières liées derrière le dos, tes chansons mises en joue, les mains en l'air, tel un ramassis d'assassins, et les fers de la faim aux chevilles fatiguées de tes danses. Je t'ai reconnu, bien avant que vers mon extase, tu aies agité le mouchoir ensanglanté de ton ciel, bien avant que sur mon passage, tu aies à perte de vue déployé ton drapeau mouillé d'embrun et de sanglots. Te voici, patrie battue jusqu'au sang, patrie plus humiliée que la veuve d'un condamné à mort pour viol. Voici le geste du couteau au fond de tes éclats de rire. Voici ton visage tranché de la sordide obscurité du capital. Te voici, ma petite patrie, blottie dans les yeux bleus de ce matin de mai. Comme un nœud gordien de larmes, dans le cœur ouvert de quelqu'un fortuné musicien. Dans ces vers de poèmes de ma patrie enchaînée, c'est le destin de sa terre natale Haïti que retrace par son verbe René de Pestre. Écrit en 1952, 6 ans seulement après son exil forcé, ces mots pourtant résonneront dans toute l'œuvre de la pensée du poète haïtien. Condamné à rester loin du pays de son enfance, vu comme une menace par les régimes autoritaires successifs du fait de ses velléités révolutionnaires, il a profité de cette distance pour analyser et comprendre la trajectoire tragique de son pays. S'il déplore évidemment la précarité de ses concitoyens et l'instabilité politique qui fait souffrir le peuple, il évoque également cette créativité haïtienne si particulière, provenant d'une terre qui s'est faite carrefour des cultures, menant à des pratiques et des croyances des plus syncrétiques. Que ce soit dans les légendes ou le folklore, dans la pratique du vaudou ou même simplement dans ce mélange si particulier de français et de créole, c'est de la richesse méconnue d'Haïti que vient s'entretenir René de Pestre dans ce 5e et dernier épisode de la série « L'homme et son lieu » de Claude Hervian et Jean-Pierre Spilmont pour les chemins de la connaissance. Première diffusion le 21 mai 1982 sur France Culture.

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1: Ah bah, l'eau qu'au moins, c'est vent.
2: En René de Pestre, lundi dernier, nous avons essayé de parler de votre lieu privilégié et nous sommes aperçus que ce lieu-là, finalement, ressemblait à l'exil, à Jacmel, que vous n'avez pas revu depuis 40 ans. 40 ans, c'est une vie entière, quoi. Et pour ma part, il me semble que c'est comme si vous aviez vécu plusieurs vies différentes, parce qu'une que vous revivez sous le mode de la mémoire et de l'écriture, parce que je suppose que Jacmel est complètement changé par rapport à l'époque où vous l'avez connu. Comment on arrive à se faire un individu entier avec des morceaux comme ça, dont certains doivent être très vivants et en même temps très saignants?
3: J'ai l'impression que ma vie est une sorte de puzzle que je suis en train de reconstituer avec des lambeaux vivants, saignants de mes expériences et du passé. Et en effet, il y a sans doute le Jacmel historique qui existe, qui est une ville qui se meurt, qui est une petite ville qui somnole au bord de la mer des Caraïbes. Et puis il y a un autre Jacmel, celui que je reconstitue peu à peu au-dedans de moi-même, qui s'est formé tout seul dans différents pays. C'est-à-dire qu'il y a un Jacmel qui s'est formé en moi quand je vivais d'abord en France comme étudiant, ensuite quand j'ai vécu en Italie, quand j'ai vécu au Brésil, au Chili, et pendant les longues années de mon exil à Cuba. Cette ville imaginaire a fini par se constituer. Et c'est pour cela d'ailleurs que je pense que ce serait une très dure épreuve pour moi en ce moment de retourner à Jacmel et de comparer les deux villes que je porte en moi. Je crois qu'il faut, c'est plus sage de m'éviter cette épreuve et de continuer à écrire avec ce lieu qui est à la fois réel et qui est à la fois mythique, qui est entre le rêve et la réalité. Mais je pense que ce n'est pas trop dramatique parce que finalement j'appartiens à une culture, la culture haïtienne et plus largement la culture de la Caraïbe, qui s'est constituée et sur un mode fantastique, c'est-à-dire entre le rêve et la réalité, entre le cauchemar et le rêve, parce que la culture haïtienne est une culture qui a été forgée sur la plantation américaine. C'est-à-dire, c'est une culture de gens qui avaient perdu complètement leur identité, dont l'identité historique avait été démantelée complètement du fait de la traite atlantique. Mes ancêtres, les Haïtiens de la traite, étaient obligés de tout reconstituer. Ils avaient un puzzle. Alors là, vraiment, c'était quelque chose d'hallucinant parce que ils emportaient avec eux des bribes de religion, des bribes de tradition. Ils laissaient leur famille. Ils découvraient tout un autre monde, ce qu'on appelait le Nouveau Monde, et ce sont eux qui ont finalement fait le continent américain.
2: On a vraiment l'impression que ce déracinement, cette façon de parler de Jacmel tout en ayant vécu dans le monde entier pendant presque les trois quarts de votre vie, les deux tiers de votre vie, fait que vous retrouvez un petit peu la culture générale du pays Caraïbe entier. Est-ce que vous pensez qu'il est possible qu'on arrive là-bas à une reprise d'identité, enfin une découverte?
3: Oui, je suis convaincu que des gens qui ont vécu dans leur chair et dans leur esprit les épreuves de l'esclavage sont quelque peu immunisés, si on peut dire, contre le malheur, malgré le côté sombre de la vie actuelle dans la plupart des îles de la Caraïbe. Et je crois qu'une remontée vers l'identité est possible et se fait en ce moment. Et il y a une chose un peu paradoxale, c'est que c'est le contraste entre l'extrême précarité de la condition humaine dans ces régions et la vitalité dont ces populations font preuve sur le plan musical, sur le plan des arts plastiques, sur le plan de la littérature orale. Et de la littérature écrite également, il y a une véritable vitalité, il y a une créativité proprement antillaise qui fait que quelle que soit la difficulté de vivre, le malaise qu'il y a dans la région. Les gens ne sont pas résignés ni découragés. Et donc, en quelque sorte, ils ont les éléments nécessaires dans leur propre culture pour un jour unifier les conditions de la vie sociale, arriver à avoir des sociétés démocratiques, stables, où ils pourront encore aller plus loin dans le domaine culturel. Je crois que c'est pas... La situation actuelle est transitoire. Après la décolonisation, il y a une période un peu encore où il est question encore de décoloniser. Il faut décoloniser et encore décoloniser. C'est un processus historique, comme la colonisation a été un processus qui s'est étendu sur 3-4 siècles. Je ne pense pas que la décolonisation couvrira une époque aussi longue, mais il n'en reste pas moins que la décolonisation ne pouvait être faite par décret ou même par une révolution, comme c'est le cas de l'île de Cuba. C'est aussi un processus. Les gens sont engagés aussi bien à la Jamaïque, en Haïti, à Saint-Domingue, à la Jamaïque et les autres îles sous le vent, et dans un processus de récupération historique de soi et de restructuration de la vie sociale, de la condition humaine et d'unification peut-être à une étape ultérieure de l'ensemble de la région. Moi, je suis très peut-être pessimiste quant à l'avenir immédiat de la Caraïbe, mais sur le plan, disons, stratégique, à long terme, je crois que toutes ces îles finiront par s'en tirer. Pas seulement les îles anglophones, hispanophones, mais les îles francophones aussi, et l'île la moitié d'île peut-être la plus accablée par le malheur, c'est Haïti, n'est-ce pas? Mais je crois que un peuple qui peint comme le fait le peuple haïtien, qui a un lyrisme, un sens de l'humour face à la misère, face à la difficulté, c'est une preuve de santé.
2: De toutes les étoiles qui forniquent après leurs règles de chaque mois, de tous les fruits qui chantent à la télévision et savent se changer en frutas bombas, Rosena, chaque soir, c'est dans tes os que je prends l'express du matin. Vous écrivez depuis 30 ans, 35 ans, vous avez publié beaucoup de recueils de poèmes, vous avez publié après des romans, vous avez publié un recueil de nouvelles, le dernier, chez Gallimard, qui vient d'obtenir la bourse Goncourt. Est-ce que vous pensez que pour un écrivain, un poète haïtien exilé, c'est un bon moyen pour arriver à sortir son propre peuple de l'exil?
3: Oui, je crois que, bien que je sois un écrivain de langue française et que le peuple haïtien s'exprime plutôt en créole, je ne vois pas de problème insoluble entre ces deux aspects de la vie culturelle d'Haïti. Et moi, je n'ai jamais vécu comme un conflit l'usage de langues différentes, tout d'abord parce que ce sont deux langues très proches l'une de l'autre. Le français est une langue romane, le créole est aussi une langue romane, née dans des conditions particulières, dans la Caraïbe, mais du fait de la rencontre d'Africains et d'Européens, et l'articulation, la syntaxe, beaucoup d'aspects sont tributaires de l'Afrique, mais le vocabulaire est un vocabulaire qui vient aussi du latin, du français, donc le passage du créole au français n'est pas compliqué, et en tout état de cause, un écrivain haïtien peut faire un usage maternel du français. Et c'est pour ça que j'assume, avec sans trop de drame, d'une façon même décontractée, si on peut dire, ce bilinguisme que d'autres haïtiens, paraît-il, vivent dans la contradiction douloureuse, avec le sentiment d'un manque, d'un malaise, comme le disait un jour Léon Lalo, tout le malheur qu'il y a d'exprimer avec en français un cœur qui est venu du Sénégal, cette souffrance à nul autre pareil d'exprimer avec des mots français ce cœur qui m'est venu du Sénégal. Ouais. Bon, c'est pas ça ma souffrance principale. J'ai d'autres souffrances, mais ça ne vient pas de la langue. Bon, donc je pense, puisque vous avez fait allusion au prix Goncourt de la nouvelle que j'ai eu l'honneur samedi dernier d'obtenir. J'étais très content, d'autant plus c'était absolument une surprise totale pour moi. Je suis plongé dans un nouveau texte qui m'occupe entièrement, le livre que je suis en train d'écrire, qui se passe d'ailleurs aussi à Jacmel, comme beaucoup de contes, beaucoup de récits d'Alléluia pour une femme Jacdin. Mais j'étais très content que le prix Goncourt sorte de l'Hexagone et traverse la mer et l'océan Atlantique jusqu'aux Caraïbes. Et ça veut dire que bon, ce que j'écris peut atteindre aussi bien un public national qu'un public que le public français. Et c'est très encourageant parce que d'un côté ou autre, je porte avec moi mes racines haïtiennes, que j'ai le sens de mon identité bien marqué en moi. Et de jour en jour, je prends conscience du fait même de mes errances, de mes exils. Et je prends conscience d'une identité ontologique de l'espèce, d'une super identité qui coiffe les identités particulières des peuples, et c'est même très sain en ce moment où le monde connaît des contradictions dramatiques, qu'il y ait des hommes, et je pense que ça ce sera de plus en plus, qui à la fois soient d'un pays et de tous les pays. Et parce que je crois que, comme disait Einstein, que l'une des maladies infantiles les plus graves de ce siècle, c'est le nationalisme. On n'a qu'à regarder en ce moment ce qui se passe dans le monde pour voir, comme disait Einstein, que le nationalisme, c'est la rougeole de l'humanité.
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1: Dans vos écrits, où l'on trouve un style d'un lyrisme flamboyant, on a accès à la civilisation antillaise. Et en même temps que ce lyrisme, cette profusion, cette couleur, cette sensualité, il ressort un humanisme très profond et qui me semble un humanisme que je pourrais appeler à tendance libertaire. Est-ce que vous le pensez un petit peu comme ça ou bien complètement différent?
2: C'est pas tout à fait, ou c'est même pas du tout gratuit ce que vous me dites là, parce que quand j'ai commencé à écrire, j'ai commencé par avec un groupe d'amis alors que nous étions très jeunes en Haïti en 1945 exactement, et la guerre venait de prendre fin. On avait créé un petit journal qui s'appelait La Ruche, et ce journal, si on doit lui appliquer aujourd'hui avec le recul, on peut, si on doit lui coller une étiquette, on peut dire que c'était un petit journal et courageusement libertaire. Parce que à l'époque, bon, nous n'avions pas encore adhéré à des idéologies bien déterminées. On découvrait le tout en même temps, le monde, l'amour, la littérature, les conflits sociaux, les conflits individuels, les passions, Haïti, le vaudou. On découvrait tout en vrac.
1: En même temps,
2: ce qui nous avait aidé, c'est que nous, à ce moment-là, nous avions fait une rencontre qui nous a tous marqué, les jeunes haïtiens de La Ruche, qui par la suite ont écrit, comme Jacques-Stéphane Alexis et moi particulièrement, Alexis dont on vient de publier d'ailleurs, republier son roman « Compère Général Soleil », qui est un très grand livre. Eh bien, nous découvrions le monde avec une grande liberté d'esprit, et le surréalisme nous a beaucoup aidé. Et naturellement, nous avions pensé d'abord que le surréalisme était un mouvement culturel et européen. C'était un mouvement de la sensibilité de la jeunesse européenne et française de l'après-guerre, le premier après-guerre, après la guerre 14-18. Mais Breton nous a aidé à comprendre que le surréalisme était autour de nous, qu'il y a un surréalisme populaire. Et pour lui, c'était une découverte aussi de voir que le surréalisme n'est pas né dans les livres, n'est pas seulement sorti de l'héritage du romantisme allemand et de l'humour noir, etc., mais qu'il y a un surréalisme de tous les peuples, et que ce surréalisme est perceptible et particulièrement dans la culture du peuple haïtien. Le vaudou est une religion aux aspects surréalistes, et les dieux même sont éminemment surréalistes. Aussi bien, par exemple, les dieux de la mort, qu'on appelle les guédés, que d'autres dieux comme l'Egba ou bien comme Dambalawedo, et dans leur comportement divin, quand ils descendent dans la tête d'un fidèle, quand les gens ont leur crise de possession, leur conduite est strictement surréaliste. C'est-à-dire que par leur façon de gesticuler, ce qu'ils racontent, leur rapport à la vie, à l'amour, au travail, à tous les aspects de la vie quotidienne, est un rapport immédiatement surréaliste. Et ça, nous le portions sans le savoir en nous. Nous pensions que le surréalisme, il fallait, c'est une lecture du surréalisme, c'est-à-dire lire des textes surréalistes de Breton, de Soupeau, d'Aragon, d'Éluard, de Zara, qui avait été dadaïste. Mais il y a aussi un dadaïsme, si on peut dire, et primitif, élémentaire, qu'on retrouve dans certaines cultures plus que dans d'autres, et qu'on peut dire qui caractérise un peu, comme l'une de ses composantes, la culture haïtienne. Et qui dit surréalisme dit aussi esprit libertaire et volonté de remettre tout en question, et sens de l'humour et lyrisme à tous les niveaux du rêve et de la réalité.
1: Et pourriez-vous nous donner quelques détails supplémentaires sur cette religion spécifique à Haïti?
2: Oui, le vaudou, il y a beaucoup de gens se méprennent sur l'origine de cette religion. Et il faut d'abord préciser, pour commencer, que ce n'est pas un agrégat de magie, de pratiques magiques, ni non plus ce n'est pas de la sorcellerie pure et simple. Et il y a des aspects de sorcellerie, comme dans toutes les religions d'ailleurs, même les religions grandes, religions monothéistes, ont eu des sectes qui s'occupaient particulièrement

particulièrement de sorcellerie. Donc, ce n'est pas particulier au vaudou. Mais en tant que vision du monde, en tant qu'ontologie, en tant que rapport à la nature, aux arbres, à la mer, au travail, à l'amour, à l'éros fondamental de la vie, eh bien, le vaudou, c'est une création des Haïtiens et transplantée en Amérique. C'est-à-dire, pas des Africains. Et même des Africains qui ont été remétabolisés dans les conditions de la plantation américaine. Il est certain qu'il y a un fondement historique africain et qu'on trouve trois grands courants religieux à l'origine de la plupart des religions autochtones des Amériques. On trouve le courant Fon qui est particulier à la zone du Dahomey, le Bénin actuel, ou bien le courant Yoruba, qui a marqué surtout le Brésil, des religions dites africaines du Brésil, c'est-à-dire le candomblé et la macumba, qu'on retrouve dans la santeria cubaine, et il y a une tradition congo et une tradition bantou. Donc à la fois Yoruba, Fon, Congo, Bantou, ce sont les racines de ces croyances. Mais ces croyances ont été mises à l'épreuve de l'esclavage. C'est-à-dire que les dieux aussi ont été réduits en esclavage. Et les dieux se sont défendus, se sont battus avec les hommes et ont reconstitué leurs croyances, leur liturgie, se sont réadaptés, se sont battus dans la plantation avec les hommes et sont devenus autres, ont porté d'autres masques pour pouvoir survivre aux conditions de l'esclavage. Ce qui fait que le vaudou est une religion créole. Il y a une créolité essentielle de tous les aspects de la vie haïtienne. En commençant par le vaudou, de même il y a une créolité de la façon même de s'exprimer, qui est la langue qu'on appelle d'ailleurs le créole, qui est l'haïtien. Il y a une créolité de la façon de vivre des Haïtiens, dans leur façon d'aimer, dans leur façon de travailler, dans leur façon de parler, dans leur façon d'être, en quelque sorte. Donc le vaudou n'échappe pas à cette structure particulière, c'est-à-dire que c'est un phénomène de métissage culturel dû au choc de diverses cultures, un choc brutal, parce que ça s'est fait dans l'esclavage, dans les conditions épouvantables de la colonisation. Et les gens ont résisté parce qu'ils étaient justement des hommes. S'ils n'étaient pas des hommes, ils auraient été purement et simplement effacés de la carte. Mais comme ils étaient des hommes, c'est-à-dire aussi des dieux, qui avaient des rêves, qui avaient une vie à la fois onirique et réelle, une vie réelle terrible et une vie onirique qui est devenue fantastique, parce qu'il y a une projection de l'esclavage sur le plan mythique. Et c'est ce qui a engendré le vaudouisme, c'est une sorte de religion de compensation, d'ambivalence socialisée, si on peut dire, où des êtres qui souffraient tellement ont dû vivre en constituant une sorte de théâtre, de représentation de leur misère, d'une façon allégorique, d'une façon symbolique, à travers une symbolique très originale. C'est ça le vaudou. Donc il y a le côté rituel, comme dans toute religion, le rapport au cosmos, le rapport à l'éros, le rapport à l'autre vie. Et puis, il y a le côté purement culturel, c'est-à-dire c'était une sorte de psychodrame, c'est le cas, de psychodrame, pour pouvoir chaque jour affronter le fouet du commandeur, affronter le soleil implacable des plantations, la coupe de la canne et les autres gros travaux que devaient exécuter les esclaves. Donc le vaudou a été une sorte de silo d'espérance et de rêves pour les esclaves, qui leur a permis non seulement de résister, mais de passer à l'action. À un moment donné, le vaudou a été une idéologie décolonisante, une idéologie qui a permis à Toussaint Louverture, par exemple, et au premier résistant haïtien, les nègres marrons, un homme comme Macandal était à la fois un être humain et un dieu. On n'a pas cru quand il a été brûlé vif dans la ville du Cap en 1757, parce qu'il était un résistant de premier ordre, un révolutionnaire, eh bien, on a cru que Macandal échappait même à la flamme, qu'il s'était échappé, il était manchot, et souvent, on a cru voir Macandal dans un arbre, dans la façon de marcher d'un cheval, dans la façon de couler d'une rivière. Enfin, Macandal était transformé en un élément dynamique de la vie sociale d'Haïti, et ça a nourri tout un imaginaire politique, pas seulement culturel, politique, qui a débouché sur la révolte des esclaves de Saint-Domingue

0: et qui a permis à Toussaint Louverture de faire d'une bande de nègres marrons dispersés dans les montagnes, de faire une armée disciplinée, aguerrie, qui a pu affronter victorieusement les troupes de Napoléon jusqu'à la victoire de Vectières le 18 novembre 1803, qui représente cette date, 18 novembre 1803, un grand jour aussi bien pour les Blancs que pour les Noirs, aussi bien pour ceux, pour les maîtres que pour les esclaves, parce que ça montrait que les hommes étaient capables. Quand ils étaient emportés par le mouvement du commerce, le mouvement des changements qui avaient commencé au XVIe siècle avec la montée du capitalisme, et qu'ils étaient capables de redevenir des hommes. Et c'était valable pour les maîtres et pour les esclaves. Ils redevenaient humains. Et c'est là le grand mérite historique de Toussaint Louverture. Et il ne l'aurait pas fait s'il n'y avait pas eu, dans son imaginaire, le vaudou.
1: Et à l'époque contemporaine, est-ce que le vaudou, qui est très prisé d'après ce qu'on entend dire par le développement d'une certaine forme de tourisme, est-ce que justement, à partir d'un certain moment, ce vaudou n'a pas été récupéré par les pouvoirs en place ?
0: Naturellement, c'est ce qui arrive. Et c'est une très bonne question. C'est ce qui arrive à toutes les religions. Le vaudou, après avoir été un levain de résistance et s'est constitué en tant que tel, le vaudou est devenu une religion officielle, une religion presque d'État, et il y a une crise du vaudou qui est l'un des aspects de la crise de l'ensemble de la société haïtienne, c'est-à-dire que la religion dans sa vision originelle est en train de reculer, de se transformer en fait de sorcellerie, en magie. Pur et simple. Il n'y a plus cette innocence, cette pureté, cette gratuité du fait de, pour les dieux de descendre dans les hommes et de leur imposer une nouvelle conduite plus onirique, en étroite liaison avec leurs rêves les plus secrets. Tout ça, maintenant le vaudou devient un spectacle organisé en vue de plaire aux touristes de passage qui ont en quête de fausses émotions, d'émotions soi-disant fortes. Et donc il y a une crise du vaudou, comme il y a une crise de tous les aspects de la culture dans notre pays. Mais il n'en reste pas moins que le vaudou représente le fait qu'il est constitué par une mythologie, une source encore d'inspiration pour les peintres, pour les poètes, pour les artistes, pour les hommes de théâtre. Et c'est ce qu'on peut de notre côté préserver dans le vaudou. L'élément fondamental, l'élément culturel, l'élément ontologique sur lequel le commerce n'a pas de prise et qui échappe aux tractations du marché. Et c'est ça le privilège des artistes de pouvoir, en contrevent et marée, et avoir des rapports aussi avec les dieux traditionnels d'Haïti.

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1: Au début de sa vie, le poète haïtien René de Pestre était un révolutionnaire. Les idées radicales qui émergeaient de cette nouvelle pensée socialiste lui paraissaient alors la solution providentielle aux problèmes du monde et notamment des pays émergents, à l'instar de son île natale. Avec le temps, néanmoins, les désillusions s'enchaînent. Les révoltes et changements de régime successifs à Haïti ne font qu'empirer la situation du pays, et le régime socialiste de Cuba, où il vit pendant une vingtaine d'années, prend peu à peu la forme d'une dérive autoritaire. Devant ce constat d'échec d'une grande partie des révolutions pour lesquelles il luttait, et l'effondrement des idéaux qui avaient forgé sa foi, ses velléités insurrectionnelles se sont apaisées. C'est cet assagissement, notamment, qui est évoqué dans ce quatrième de 6 épisodes d'une série d'André Velter pour Poésie sur Parole, consacrée à René de Pestre, avec le poète lui-même, et des lectures de Robert Liensol et Pascal Nzonzi. Une émission réalisée par Annie Cœurdevé et diffusée pour la première fois le 24 janvier 1991 sur France Culture.

Ode à Toussaint l'ouverture, Aïda Védo. L'étoile de Toussaint, je vous l'offre sur une assiette d'or. C'est l'étoile d'un nègre de grand large, avec une patience d'arbre dans ses globules rouges. C'est l'aïeul de tout ce qui, sur cette terre, marche vers le printemps. Regardez-le sur son cheval qui galope encore vers la lumière. La mère un jour se brisa à ses pieds et lui dit « Mon Toussaint, tu verras désormais par mes yeux, tu entendras par mes oreilles, et par la force de mes vents, tu sortiras de toi-même pour donner à ton pays tout le soleil qu'il y a en toi. » Ainsi, il apparut au milieu de son peuple esclave, porteur dans son vieux corps d'une beauté nouvelle. Il arriva à Toussaint comme un cri perçant dans une maison qui dort, comme dans un sang qui agonise les premières cloches de la guérison. Il arriva, les secrets de la chlorophylle dans sa tête et ceux de la foudre dans chacun de ses pas. On le voit jour et nuit grimper sur les grands arbres de la douleur nègre où il dépose les œufs frais de la révolte. Tantôt sa marche est une tortue qui porte sur son dos un rameau d'olivier. Tantôt c'est un torrent qui roule des barils de poudre. Et sur son passage, les bras noirs sont des branches affamées. Et soudain, l'espoir rayonne. La sève humaine monte en feu du fond des corps. Les cicatrices apprennent que les mains à fouet sont mortelles. Que la colère nègre peut avoir des poumons géants, des pulsations de bête fauve à son poignet, des gestes féconds de cyclone et des germinations à hauteur d'homme qui terrassent tous les scandales de l'homme. En me renversant, on a abattu à Saint-Domingue que le tronc de l'arbre de la liberté des Noirs. Il repoussera par les racines, parce qu'elles sont profondes,

et nombreuses. Après ces mots d'adieu à son île, le général Toussaint ne parla plus. Il avait suivi tous les conseils de la mer. Peu importait maintenant la neige qui broutait ses vieux os, peu importait sa grande tristesse au-dessous de zéro. Dans son île, au loin, le fouet perdait ses ailes, et la liberté, pour la première fois, pour la faim des nègres, pour la soif des nègres, pour la joie des nègres, plantait des arbres fruitiers.

0: Avez-vous encore un espoir ou une foi, comme on disait jadis, dans une possible transformation de l'homme? Est-ce que les idéaux révolutionnaires vous habitent encore avec la même intensité?
1: C'est-à-dire, bon, ils sont en train de changer, ils ont aussi un décisif coup de vieux, si je peux dire. Mon idéal révolutionnaire ne se porte pas très bien quand je le regarde aujourd'hui, dans quel état il se trouve avec l'effondrement général du projet socialiste. Et je dois dire que moi, personnellement, j'avais prévu, peut-être pas les conditions, pas l'effondrement, mais dès mon arrivée à Prague, dès le mois de novembre 1950, quand j'ai découvert la bureaucratie, la sinistre bureaucratie tchécoslovaque et le rôle de la police politique en Tchécoslovaquie, j'ai dit qu'on allait à une catastrophe. Et quand j'ai eu beaucoup de difficultés avec les Tchèques, parce que j'ai commencé à ruer dans les brancards et à dénoncer l'écart considérable, insupportable qu'il y avait en ce que je venais d'apprendre à l'université de Paris, dans les livres sur le socialisme, la philosophie marxiste, et que j'avais eu la chance de lire crayon à la main, j'avais fait mes classiques, si on peut dire, à Sciences Po à Paris, et je voyais un écart total. C'était deux choses, ce que j'avais lu et la pratique théoriste d'État que j'avais sous les yeux en Tchécoslovaquie. Et à l'époque, déjà, j'étais mûr pour une rupture pure et simple avec le socialisme, et c'est quand j'ai connu les Sud-Américains qui étaient à Prague, qui étaient des hommes gays, comme Pablo Neruda, Jorge Amado, même Nicolas Guillén, et je leur exprimais mes doutes très graves au sujet du socialisme, doutes qu'ils partageaient aussi d'ailleurs. Et ils m'ont dit, bon, nous sommes latino-américains, nous sommes des gens d'une autre sensibilité politique, nous ferons autre chose, nous ferons des sociétés, disons du socialisme à visage humain, au Brésil, au Chili, à Cuba et ailleurs. Et quand j'ai rencontré les dirigeants des gens comme Che Guevara, Fidel Castro et d'autres révolutionnaires cubains, et je pensais qu'on pouvait en effet faire un autre socialisme à la cubaine, à la latino-américaine, en éliminant tout le côté policier insupportable et tyrannique du socialisme de Moscou. Mais hélas, peu à peu, j'ai vu la mort dans l'âme, Cuba prendre le même chemin, et finalement il n'y a pas eu cette mutation des idées socialistes sous les tropiques, mais Cuba est devenu un pays. Et

Aude à Dessalines, Herzili. À moi de dire Dessalines, à moi Herzili, déesse des eaux douces, à moi de lever ce torrent de flammes noires. Jadis au temps de mes feuilles vertes, Dessalines emporta mon corps dans son courant, un soir de cette île, un soir tout neuf, comme elle était alors mon sang de femme. Dessalines lança ses eaux courantes sous mon soleil de femme. Dessalines lança son cheval sur mes chemins de femme. À moi maintenant, Herzili, la Vénus noire, la fée de l'amour et de la beauté, à moi de pousser Dessalines vers vos veines, à moi d'étaler sous vos yeux les plus secrètes pierreries de son sang. Il arriva, le corps couvert de cicatrices, les yeux rouges d'avoir étouffé sous le fouet et l'insulte des torrents de larmes. Il était tout hérissé de griffes que la mer, un jour de mauvais temps, roulant vague après vague, sa justice vers nos mains d'esclaves. Et soudain, ce fut sa voix. Debout, terre plus mienne que ma douleur, terre plus mienne que mes écumes, debout. Et soit un geyser qui accuse, soit un coupeur de tête exotique, soit un peuple incendiaire, lève tes voiles de phosphore vers le bois de leur maison. C'est fini de lécher nos blessures, fini de bêcher la terre avec nos genoux. Voici le moment d'avoir devant nos pas un seul rendez-vous, le feu. Une seule volonté, celle du feu au bout de la nuit de nos bras. Coupez leur tête. Brûlez leur maison, faites un seul tas de leur haine, un seul grand tas de leur dogme. Apportez le goudron, le bois peint, le pétrole des lampes, et que tout ce qui est inflammable cesse de dormir pour guider nos gestes.

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René de Peste, Robert Liensol et Pascal Zonzi ont dit des extraits du journal d'un animal marin publié chez Gallimard. 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

C'était le quatrième de 6 épisodes d'une série de poésie sur parole d'André Velter consacrée à René de Pestre et réalisée par Annie Cœur de V. Première diffusion le 24 janvier 1991 sur France Culture. À suivre.

Haïti, la France, la Tchécoslovaquie, la Hongrie, Cuba, l'Argentine, la Bolivie. La liste des pays dans lesquels a résidé le poète haïtien René de Pestre semble s'étendre à l'infini. Contraint à un nomadisme forcé, entaché de sa réputation d'agitateur révolutionnaire, c'est aux quatre coins du monde qu'il a posé ses vers volcaniques et syncrétiques, dans une fusion poétique du verbe dont lui seul détient le secret. C'est d'abord à Cuba qu'il trouve sa seconde patrie. Il s'émerveille devant la naissance du régime socialiste de Fidel Castro, y fréquente Che Guevara et une myriade d'artistes et d'intellectuels en tout genre. Il y passe une vingtaine d'années avant de déchanter, déçu par le virage autoritaire d'un régime qui supprime peu à peu toute liberté d'expression. Après des séjours au Mexique, à Paris ou encore au Japon, il s'installe en 1986 loin du carcan des grandes villes, dans la petite commune de Lézignan-Corbière, dans l'Aude, avec sa femme et ses fils. Il gagne en 1988 le prix Renaudot pour Adriana dans tous mes rêves, et s'offre alors une belle villa qui lui rappelle les maisons de sa ville natale, Jacmel. C'est là qu'il reçoit en 1992 les équipes du Pays d'Ici, pour tourner une série de 4 émissions qui mélangent visite de sa ville d'adoption et récits rétrospectifs sur son œuvre et sa vie, avec l'humour et la lucidité qui le caractérisent. Dans ce 3e épisode, intitulé « Je reviens de la tourmente », il explore son cheminement intellectuel, d'un communiste enthousiaste à un réformiste plus modéré, mais aussi l'évolution de son œuvre poétique qui, elle, est toujours restée ancrée dans la matière de son pays natal. Du spectacle du vaudou à ses rituels d'une intensité spirituelle sans pareille, des promesses brisées du communisme aux réformes auxquelles il a œuvré à l'UNESCO, c'est un riche panorama de sa vie que nous offre le poète haïtien dans cette émission de Jean Dève réalisée par François Teste et diffusée pour la première fois le 13 août 1992 sur France Culture.

0: Donner le pestre, c'est ici à Lézignan, où vous êtes retiré, dans votre villa et sur votre perron, qui domine les Corbières, après une vie politique pleine d'aventures, qui vous a conduit de Haïti, où vous êtes né, à Paris, de Paris à Prague, de Prague à Cuba, de Cuba au Chili. C'est donc ici, à Lézignan, que votre verve, votre imagination, votre fantaisie dévoile la scène haïtienne, avec toute sa magie, tout son désordre truculent, dans une série de livres, de romans, dont Adriana, récompensé par le prix Renaudot en 1988. Votre engagement aux côtés de vos amis communistes a pris fin et vous laissez, comme vous le dites très souvent, se faire le travail du deuil. Vous dites aussi « Je reviens de la tempête ». Alors, comment est-ce que vous essayez de concilier cette tempête, à laquelle quand même vous tournez le dos, et le travail de prose auquel vous travaillez?
1: Bon, pour moi, l'époque de la tempête est absolument terminée. Je lui ai tourné le dos, mon travail du deuil est terminé, et comme je peux le dire d'ailleurs, avec la redécouverte de Joseph Delteille, qui est pour moi le modèle même de l'homme libre, de l'homme indépendant, de l'homme naturel. Et moi, quand j'étais adolescent, mon rêve c'était d'être un adulte naturel, un homme naturel. Et ma rencontre avec le communisme a faussé cette évolution, parce que au contraire a fait de moi un homme artificiel, un homme truqué, a truqué mon intégrité d'artiste.
0: Qu'est-ce que vous entendez par l'homme naturel? Je suppose l'homme naturel à Haïti.
1: Non, l'homme naturel est à Haïti, puisque c'est là que je suis né, mais dans n'importe quel pays du monde. Là, par exemple, Delteille est un modèle d'homme naturel qui, lui, a senti le besoin en 1934, en pleine gloire littéraire, de quitter Paris, ses pompes et ses œuvres, pour aller travailler dans une métairie, et cultiver ses vignes et créer près de Montpellier. Donc c'est pour moi, c'est ça l'homme qui retrouve les arbres, qui retrouve le vent, qui retrouve la mer, qui retrouve les éléments essentiels, sans pour cela tourner le dos d'ailleurs à la technologie et à la civilisation technicienne, mais qui retrouve le sens du cosmos, le sens des choses élémentaires de la vie qu'on est en train de perdre de plus en plus. Et le communisme a éloigné les intellectuels de cette nature, alors qu'au fond, le communisme, traditionnellement du point de vue philosophique, appartient à une philosophie naturaliste, dans la tradition des Grecs, la tradition goethéenne, la meilleure tradition des Lumières en France, et qui a été complètement détournée de sa trajectoire humaniste, et dévoyée, qui a déshonoré finalement l'homme naturel.
0: J'aimerais bien qu'on revienne quand même au climat de Haïti quand vous étiez enfant. Qu'est-ce qui s'y passait?
1: Bon, d'abord c'est le merveilleux. Pour moi, l'esprit d'enfance est inséparable de ce que Aléo Carpentier a appelé le réel merveilleux américain, qu'on peut dissocier en réel merveilleux haïtien, cubain, vénézuélien, mexicain, colombien et nord-américain aussi. Donc le réel merveilleux américain est une composante de la sensibilité de tous les hommes qui sont nés dans le nouveau monde, si on peut dire globalement. Nous avons le merveilleux fait partie de l'histoire même, parce que notre histoire aura été quelque chose d'extraordinaire. Et pour les Noirs particulièrement, où un jour des Africains ont été embarqués de force sur des bateaux négriers et emmenés en Amérique. Et des hommes qui étaient avant des Mayas, des Aztèques, des Incas, des Arawaks, des Guaranis, c'est-à-dire brusquement se sont entendus dire qu'ils étaient des Indiens. Et donc il y a une échelle fantastique qui a été ajoutée à l'histoire des peuples, des ethnies du continent américain, des ethnies précolombiennes et des ethnies africaines qui ont été embarquées dans l'aventure atlantique de la traite des Noirs. Donc ça, au départ, à notre berceau, il y a une sorte d'agrandissement de l'échelle historique vers le sens fantastique.
0: Mais le merveilleux veut dire la vie, la mort, je suppose aussi la présence du vaudou.
1: Oui, veut dire la vie, la mort. Alors, le merveilleux s'exprime, se manifeste, s'extériorise sous différentes formes. Donc, la mort, la vie, le travail, l'amour, naturellement, il y a un merveille érotique aussi, qui est lié à la notion de mon travail, la notion de femme jardin, par exemple. Donc, et dans la religion, essentiellement aussi, le vaudou est une expression créole de l'imaginaire africain, des Africains. Parce qu'il y a des gens qui croient que le vaudou serait des croyances qu'on aurait amenées de telles quelles du Bénin, l'ancien Dahomey, du golfe de Guinée, à Haïti. Tandis que le vaudou, c'est une réponse des esclaves, une réponse motrice des esclaves à l'évangélisation. Ils ont fait un compromis historique avec le catholicisme. On peut considérer même le vaudou, de notre point de vue, comme une aventure du catholicisme. C'est ce qui est arrivé au catholicisme quand on l'a transporté au-delà des mers, quand il est arrivé en Amérique et qu'on a... Et c'était une leçon donnée aux chrétiens pour montrer qu'on ne peut pas, de but en blanc, si on peut dire, imposer une croyance, une foi à des peuples qui ne connaissaient pas, qui ignoraient cette foi, que les peuples prennent ce qui leur convient. Donc ils ont fait un accord avec le Christ, avec Dieu, avec... C'est ainsi que même dans la mythologie vaudou, dans la théologie vaudou, si on peut dire, Dieu est présent, le Christ aussi. Mais c'est une religion beaucoup plus proche des anciennes croyances de la Grèce antique, parce que les dieux sont plus près des hommes. Les dieux sont humains, sont familiers, et il y a des dieux pour toutes les catégories de l'activité humaine. Il y a les dieux du travail, il y a les dieux de l'amour, il y a les dieux de la cuisine, il y a les dieux de la danse. Donc chacun peut faire son choix dans un énorme panthéon divin selon ses besoins, et les dieux sont incarnés dans des individus, hommes ou femmes. Et on dit que à ce moment-là, si j'incarne un dieu vaudou, je deviens son cheval. J'appelle un cheval, homme ou femme. Et il y a les dieux de la guerre. Et à ce moment-là, au cours de la cérémonie, après un certain nombre d'initiations, les gens qui sont possédés, parce que c'est une crise de possession, mais une chose profonde, c'est pas du théâtre, il y a une part de théâtre, naturellement. Le vaudou, d'un certain aspect, c'est un théâtre populaire aussi. C'est un psychodrame, une cataxis, pour se débarrasser des malheurs de l'esclavage et de la colonisation. C'était une réponse. Mais en même temps, on a une autre personnalité. Il y a un dédoublement évident de personnalité qui fait que si on a des gestes obscènes, érotiques, si c'est le dieu de l'amour, ou bien si c'est le dieu du travail, naturellement, on a une envie de travailler, de bouger, de s'affairer. Donc c'est intéressant, c'est du théâtre. Et les cérémonies sont des cérémonies très, très belles, parce que tout ça, c'est une religion dansée. Éminemment dansée, une religion dansante que tout le monde participe. Et donc c'était une sorte de cataxis collective des esclaves pour supporter les malheurs de la colonisation. Aujourd'hui, le vaudou en Haïti a été très commercialisé parce que c'est devenu un spectacle, comme pour beaucoup de choses. C'est devenu un spectacle pour touristes. Et donc c'est plus le vaudou authentique. Moi, dans mon enfance, j'ai eu la chance, dans ma famille, et ma mère particulièrement voulait absolument qu'on connaisse le vaudou, parce que j'étais quand même quelqu'un d'une famille urbaine, d'une petite ville, mais des gens qui étaient très catholiques, donc qui prenaient le vaudou ma grand-mère notamment, avec cette certaine distance. Et ma mère, au contraire, disait toujours qu'il fallait avoir deux fers au feu, un fer vaudou et un fer chrétien. Et elle avait raison, parce que les deux croyances sont très proches. C'est une réponse d'une à l'autre. Donc dans mon enfance, chaque année, on allait. Mon père avait une petite ferme à la campagne, près de Jacmel. Et on vivait le vaudou le soir. Il y avait très belle cérémonie. Et on nous faisait des bains rituels qui nous protégeaient contre le mauvais œil, enfin contre toutes les superstitions en usage à l'époque en Haïti.
2: Alors René de Pesse, ce soir, nous sommes avec votre ami écrivain. Jean-Louis Magnon. Et nous ne sommes pas sur le perron, malheureusement. Nous sommes dans votre villa.
1: Oui, parce qu'une tempête est passée dans la journée. Donc,
2: qui a trempé le perron. Oui. Et le paysage.
1: Et aussi.
2: Qu'est-ce que vous pensez de tous ces éclairs qui illuminaient le ciel nocturne?
1: Ça m'est familier parce que je viens d'un pays d'orage. Et nous avons de vraies tempêtes dont vous avez entendu parler
2: C'est l'île de la foudre.
1: Le cyclone. Je viens du pays des cyclones. Il y a souvent des... Je disais à mon fils, justement, je croirais sous les tropiques, il y avait la force qu'avait la pluie ce matin.
2: C'était la foudre est un autre cheval.
1: Oui. Il y a d'ailleurs le dieu de la foudre qui est un cheval redoutable.
2: Alors, Jean-Louis Magnon, comment est-ce que vous lisez tous les livres, tous les romans, toutes ces pages de vaudou de René Lepestre?
3: Écoutez, j'entendais René Lepestre parler de vaudou et d'Haïti, et ça me permet de revenir aussi à la littérature à travers ça, puisque, j'ai déjà dit mon amour pour André Breton, et il y a une chose qui est tout à fait intéressante, ce sont les relations de Breton avec Pierre Mabille. Et Pierre Mabille était en Haïti, de Pestre l'a fort bien connu, et Mabille a tiré beaucoup de choses de cet aspect du vaudou. Il en parle en particulier dans un livre magnifique qui est Le Miroir du Merveilleux, où il cite le livre de Sibrock, L'île magique, qui m'a beaucoup impressionné sur une cérémonie vaudou.
2: Je vais déplacer peut-être le problème pour revenir quand même à l'œuvre de romanesque de René Lepestre. Oui. Comment est-ce que vous voyez les femmes de romanesque, je dis bien?
3: On va retomber sur le vaudou un peu, parce que quand même, Adriana, c'est tout à fait ça.
2: Parce qu'elle meurt aussi.
3: Oui, mais c'est toujours avec les morts comme ça, Adriana. Enfin, c'est quand même toujours. La vie est toujours là.
2: C'est le mort théâtral, peut-être.
3: C'est un peu ça, parce que ces esprits reviennent, toujours les esprits reviennent. Les esprits sont très familiers. Et on le sent bien dans l'œuvre de Depestre.
2: C'est l'esprit ou la femme-esprit?
1: Oui, c'est les deux. On peut dire que c'est les. C'est la femme habitée par le loi. Donc, Adriana a été menacée d'être transformée en zombie, parce qu'il faut dire que la notion de zombie, c'est une notion clé de l'imaginaire haïtien et qui est en quelque sorte une expression de comment cet imaginaire a supporté la condition d'esclave de l'Africain. Parce que le zombie, finalement, c'est un terme populaire, c'est la notion d'aliénation qui est intégrée dans l'histoire de la culture haïtienne pour montrer comment un être dépossédé de soi par le travail et par le contrôle absolu du maître sur l'esclave devient un anti-être, devient une ombre, devient un fantôme. Donc c'est l'aliénation totale de l'individu. Selon le principe du vaudou, tout être humain, selon la métaphysique vaudou, si on peut dire, a en lui un double principe, le petit bon ange et le gros bon ange. Et un sorcier est capable de faire une scission dans cet être, d'enlever le petit bon ange, le principe de l'esprit, le principe spirituel, le principe de la poésie, le principe de la liberté humaine, et de l'enfermer dans une bouteille, selon la personne. Par exemple, si c'est un Américain, il l'enfermerait sûrement dans une bouteille de Coca-Cola. Si c'est un Français, dans une bouteille de champagne. Et si c'est un enfant, dans un flacon de parfum. Il y a toute une poésie de la bouteille autour de la notion de zombie. Et Adriana, on voulait naturellement, comme c'était une superbe jeune fille française, une vedette, et on a voulu l'enfermer dans un Jéroboam, je crois, une très belle bouteille de champagne. N'est-ce pas? Et elle a échappé du fait de sa force de caractère, du principe même de sa beauté, elle a réagi et elle a vaincu ce mauvais esprit.
2: Alors nous quittons peut-être la salle de séjour avec nos lampes de poche pour découvrir les tomates de votre potager.
1: On y va alors.

0: J'ai fait ma première expérience de jardinage et de jardin potager parce que j'ai vécu à la campagne. Voilà, ça c'est un grenadier. Voici. Non. Alors, là, j'ai commencé l'année dernière très humblement. Oui. J'ai planté quelques aubergines.
1: C'est un potager très fin de siècle.
0: Oui, des tomates, un peu de piment. Et la laitue que je n'ai pas réussi cette année, vous voyez, je n'ai pas encore nettoyé. Je mets les tomates et on mûrit. Oui. Il y a beaucoup de tomates, si vous voulez, je peux vous en offrir quelques-unes. N'est-ce pas? Mais c'est tout. L'année prochaine, je ferai du melon, de la pomme de terre. Je compte faire de ce coin de jardin, non? Un potager, mais j'apprends peu à peu parce que c'est difficile, ça l'air de rien. Mais pour préparer les tomates, préparer que ça marche, c'est pas tout à fait facile. Il y a les piments sont mûrs aussi. Ils sont prêts. Donc ça m'occupe un peu en fin d'après-midi.
1: Bon. Après, Christophe Colomb.
0: Je m'occupe des fleurs également. On a des fleurs devant. On a quelques arbres fruitiers. Oui.
1: Alors il travaille bien, parfois il travaille mal. Il a taillé de manière violente un abricotier.
2: Non, mais je lui ai fait une petite remarque à ce sujet.
0: Je suis un piètre jardinier encore.
2: Il a écouté dans ce pays où nous sommes, et qui est un pays de grands conseillères, il a écouté un aspect des choses. Il a entendu un aspect du jardinage. Il en aura d'autres. Peut-être le mien est totalement faux. Hein.
0: Oui. J'ai trop émondé cet abricotier. Il en est mort, j'ai l'impression. Enfin, mais il était déjà très fatigué parce qu'à côté, il y a un autre qui se porte très bien. Chaque année, on a pas mal d'abricots, de reines claudes, de prunes. On a des figues, on a des amandes.
1: Alors nous allons retrouver plusieurs personnages sur votre perron.
0: Oui.
1: Vos amis, Grably peut-être, médecin, Antoine de Serre, et peut-être aussi Christophe Colomb.
0: Oh oui, on va parler un peu de Christophe Colomb, puisque il est le bienvenu. Il ne faut pas couper le grenadier parce qu'il faut émonder, je ne peux pas laisser.
2: Alors le grenadier, sans doute, mais là, j'ai pas de... Non, mais le grenadier, je peux le couper un peu. Alors tu tires les branches avec la ficelle.
0: Oui. Et ça, c'est un très beau platane qui est devenu mon ami, c'est mon voisin immédiat. Parce que quand j'ouvre ma fenêtre, ce que je découvre, c'est ce platane qui me sépare de la vigne, qui elle-même me sépare du cimetière. C'est bien d'être séparé des cimetières par une vigne.

0: René Lepestre, nous retrouvons votre salon, votre salle de séjour. Et je sais que vous travaillez un livre, Christophe Colomb, qui est au fond le premier étranger à avoir posé son regard sur Haïti.
1: Oui, le premier européen à avoir débarqué en Haïti un beau jour du 1492, exactement le 6 décembre 1492, après avoir découvert, comme on dit, l'Amérique, à l'île qu'ils ont appelée Salvador, San Salvador, qu'il ne faut pas confondre avec la République de San Salvador, qui est en Amérique centrale, mais une petite île qu'il a appelée Salvador, en hommage au sauveur, qui était de l'archipel Bahamas. Et après, il a découvert Cuba, quelques jours après, et en décembre, il a touché le nord d'Haïti. Alors, bon, cette année, on ne parle que de lui, que de Christophe Colomb, et d'une façon polémique, souvent, notamment en Amérique, il y a tout un débat autour de la notion, faut-il parler de découverte, ou faut-il parler de rencontre, ou même de conquête. Et personnellement, je ne récuse pas le terme de découverte. Je trouve que, bon, c'est comme ça que ça s'est passé, qu'on le veuille ou non. C'est l'Europe qui, en 1492, avait les moyens d'entreprendre ce genre de traversée de l'Amérique. Donc, mais moi, je ne récuse pas du tout le mot découverte. Je trouve que c'était ça, il y a une découverte. Je ne souffre pas de mélancolie identitaire, parce qu'il y a des gens qui se sentent mal par rapport à Christophe Colomb. Ils veulent à tout prix lui faire un procès, parce que bon, c'est certain que il n'a pas été très très très amical, disons, très fraternel avec les hommes qu'il a découverts et qu'il a appelés indiens. Oui. Alors moi, pourquoi je ne fais pas de procès à Christophe Colomb et que je ne demande pas aujourd'hui aux héritiers de Colomb, aux Espagnols d'aujourd'hui, aux rois d'Espagne, de se présenter en pénitent, de faire contrition, de demander pardon, c'est parce que je trouve que l'ordre naturel de l'histoire de toujours a été cela. C'est-à-dire invasion, pillage, atrocité, brigandage, férocité, sacré parfois. Et je crois même que si c'était les Aztèques qui avaient découvert les Espagnols, les Européens, ils n'auraient pas été sages non plus. Ils ne les auraient pas cajolés. Et si c'était les Indiens, ce qu'on appelait les Indiens Caraïbes qui avaient découvert les Espagnols, ils les auraient tout simplement mangés.
0: Mais est-ce que le trop grand nombre d'îles n'entraîne pas une dérive identitaire? La Jamaïque, Haïti, Cuba,
1: oui,
0: est-ce qu'il n'y a pas une explosion?
1: Apparemment, on a l'impression qu'il s'agit d'explosion, mais il y a des passerelles très solides d'une île à l'autre, et qu'on ne voit pas, mais qui existent à tous les points de vue. Parce que finalement, ayant connu le même statut historique, c'est-à-dire le statut colonial, sur les plantations de sucre, de tabac, donc on a cultivé les mêmes denrées pendant plusieurs siècles, on a eu le même statut juridique, et la même tentative d'évangélisation a été vraie pour toutes les îles, les réponses se ressemblent. Donc apparemment, ça a l'air d'un archipel éclaté, mais il y a une notion qui nous réunit tous, non, qui est la notion de créolité. Et on peut dire que notre histoire est essentiellement un processus de créolisation des valeurs qu'on a reçues de l'Occident chrétien. Donc l'occidentalisation du monde s'est faite à travers cette créolisation aussi. Moi, je vois un peu l'expansion de la civilisation européenne comme une espèce de ce que j'appelle non pas un métier à tisser, mais un métier à métisser. À métisser les croyances, les coutumes, les traditions, les expériences culturelles, etc. Et Christophe Colomb, fils et petit-fils de tisserand, aura été le premier métisserand de l'histoire universelle, puisque c'est l'homme qui, le premier, a mis en contact des mondes, le monde occidental et le monde américain, a créé des conditions pour des échanges et qui ont conduit à l'âge planétaire où nous sommes aujourd'hui. C'est là tout son mérite. C'est pour cela que moi, je n'ai pas de compte à régler avec Christophe Colomb. Et j'envisage donc un roman que j'appelle Une gomme pour le crayon de Dieu, où j'essaie de faire voir, parce que de Colomb, on a tant écrit. Il y a eu tant d'affabulations autour de Colomb, peut-être après le Christ, qui a suscité le plus de commentaires dans l'histoire universelle. Donc moi, il me restait très peu de possibilités d'écrire quelque chose. Donc j'ai voulu voir, et j'ai remarqué en lisant beaucoup de travaux sur Colomb,

qu'on avait occulté la présence féminine dans son histoire. À peine si on évoque la reine qui aurait été sa bienfaitrice, mais on a exclu en tout cas toute sensualité, tout érotisme de la vie de Colomb. Oh, il était un marin du XVe siècle. Je pense que tous les marins qui se respectent, il devait avoir à chaque port la braguette tout à fait enchantée. Donc, moi, ce que je voudrais, mon ambition, ce serait de montrer comment le destin de Colomb s'est joué aussi, également, autour de quelques femmes, en commençant par sa vénérable mère, Susanna Fontanarossa, qui était une Italienne de Gênes, des environs de Gênes, et puis son épouse, qui était portugaise, qui était Felipa Moniz Perestrello. Il a une superbe maîtresse cordouane, Béatrice Henriquez Arana. Et puis, bon, il a la reine. Je dis, il a eu la reine, mais effectivement, hein, et pourquoi pas. Je crois qu'à la veille de la chute de Grenade, la reine, depuis près de 10 ans, menait le siège auprès de Ferdinand, son mari, le siège de Grenade pendant 10 ans. Et c'était une femme d'action, une belle femme, ardente, une espagnole du 15e siècle. Donc, dans la joie de la conquête, de reconquête de Grenade, d'avoir chassé Boabdil, le roi des Arabes de la région, elle s'est donnée à Christophe Colomb. Qui en retour lui a apporté l'Amérique sur un plateau d'or, si on peut dire. C'est un peu cela, mon livre. Et puis, Christophe Colomb a eu des aventures avec des négresses du Golfe de Guinée, puisqu'il a navigué sur les côtes de l'Afrique avant de traverser l'Amérique, et puis avec les Indiennes, et notamment une jeune femme qui s'appelait Caronana Guarionex, fille d'un cacique indien. Enfin, c'est ça mon roman, pour montrer au fond que étant métisseron, il métissait pas seulement sur le plan religieux, idéologique ou moral, mais biologique. Il couchait avec les négresses, avec des indiennes, après avoir baisé comme il fallait la reine d'Espagne et une superbe portugaise, parce que, et ça vous allez voir comme le mythe compte aussi, et c'est un mythe, Christophe Colomb, c'est pour ça que je me permets de telles libertés. Si les historiens eux-mêmes prennent des libertés avec la biographie de Colomb, je ne vois pas pourquoi un poète n'en prendrait pas. Quand il était adolescent, un soir qu'il rentrait du port de Gênes, après avoir contemplé les bateaux qui venaient de partout, du monde de l'époque, obsédé par la mer déjà à 15-16 ans, une bohémienne l'a attrapé sur le chemin et a voulu lui lire dans la main et a vu que son destin était lié aux femmes. Et lui a dit, et c'est là qu'est née la légende de l'œuf de Colomb, non pas telle qu'on la connaît, parce qu'il paraît qu'un jour, ça c'est une histoire banale, que des gens se moquaient de Colomb en disant que c'était simple de penser à l'Amérique. Il a montré un œuf, il a dit, essayez de faire tenir cet œuf sur une table. Aucun d'eux n'a pu. Colomb a heurté un peu un bout de l'œuf contre la table, et puis ça a cassé un peu l'œuf, et l'œuf est resté debout. Il fallait y penser, les autres ont dit, donc c'était pas si simple que ça, et eux-mêmes n'étaient pas capables de faire tenir un œuf debout sur une table. Mais l'œuf, la bohémienne lui a dit que si vous trouvez une femme de grande lignée, chaque fois que vous rencontrez sur votre chemin une femme de grande lignée, que vous parviendrez à cuire un œuf sur son ventre, ça veut dire que c'est là la direction de votre étoile. C'est dans cette direction que brille votre étoile. Donc Colomb avait toujours dans ses navigations des poules dans cage, parce qu'il a fait avoir des œufs sous la main. C'est ainsi qu'il a fait cuire un œuf sur le ventre d'une jeune fille qui était dans un couvent, qu'il a séduit au couvent de Santos à Lisbonne, près du Tage. Et la première fois, il a fait cuire un œuf sur le ventre de Felipa Moniz Perestrello, donc qui a joué un rôle d'ailleurs dans son destin. Et après, la reine Isabelle elle-même, je vous l'ai dit, la veille, il a fait cuire un œuf sur le ventre de la reine d'Espagne, la veille de après la conquête de Grenade, le jour où on célébrait partout la conquête de l'Espagne sur Grenade. Donc l'œuf de Colomb, c'est cela, n'est-ce pas? C'est un œuf éminemment érotique et qui lui a permis de découvrir l'Amérique.

0: Qu'est-ce que vous pensez, Jean-Louis Magnon, de toutes ces histoires, de toutes ces métaphores de René de Pestre?
1: Mais je crois qu'avec ce que vient de nous raconter René de Pestre, on est en plein dans le vif de son sujet, hein, c'est-à-dire c'est le réel merveilleux féminin, encore une fois, qui apparaît à travers ces personnages historiques avec lesquels il prend peut-être quelques libertés, mais peut-être pas, parce qu'après tout, tout ça me paraît aussi vraisemblable que ce qu'on trouve dans les manuels d'histoire. Et donc, je crois que, bon, Colomb, je crois que surtout, il est bien placé de par ses origines pour parler de Christophe Colomb et en parler comme il l'a fait tout à l'heure. Mais il y a un aspect aussi dont on n'a pas parlé et que je tenais à souligner et qui m'a, moi, toujours énormément touché à travers, surtout dans la poésie de Pestre. Il y a un mot qui revient très souvent, c'est la tendresse. Le mot de tendresse. Bon, on parle beaucoup d'érotisme à son sujet, on parle beaucoup de sexualité, de sensualité tropicale et autres étiquettes, mais je crois surtout que la tendresse est un mot très important. Des poèmes comme par exemple La petite lampe sur la mer, des poèmes comme ça sont remplis d'une tendresse, mais c'est peut-être pas forcément une tendresse d'un homme pour une femme ou l'inverse, c'est aussi la tendresse pour les hommes en général.
0: Alors nous allons rejoindre sur le perron vos deux amis, Antoine Le Séa et Jean Grably, qui est médecin. Et je lisais récemment dans un de vos livres, vous parlez d'un médecin qui roule en motophallus.
2: Ah oui, c'est un médecin de Jacmel, c'est un peu une histoire vraie. La médecine a une certaine place, je le vois avec du recul dans mes travaux. Et je me suis posé la question pourquoi j'ai souvent une infirmière ou des médecins qui reviennent comme personnages dans mes inventions. C'est qu'au fond, je suis fils de pharmacien. Et que bon, j'étais très proche de la médecine. Et ma mère, après la mort de mon père, son grand rêve, c'était de faire de moi un médecin.
0: D'où le grand nom de médecin dans votre vie, dans vos livres.
2: Et ce médecin de Jacmel, et ça j'ai vu arriver quand j'étais adolescent, deux frères médecins. Et les frères Gousse, Abel et Antonio, qui étaient de garçons très originaux, très parisiens d'ailleurs, qui introduisaient la moto à Jacmel, qu'on ne connaissait pas, des années 30, donc des médecins en moto, mais qui, l'un d'eux, était un donjon. C'est rare un médecin que je crois qui est Don Juan, et il profitait bon de ses consultations pour draguer les jolies femmes, les belles dames de la ville, et on a construit toute une légende autour de lui après quelques phrases qu'il avait réalisées, et on disait que même le phare le soir, que le phare de sa motocyclette était capable de dépuceler une jeune fille. Il suffisait de braquer son phare sur une jeune fille, il la dépucelait crue sur le moment. Vous voyez, donc c'est extravagant. Et une nuit, c'est cette histoire que je raconte dans ce conte, dans cette fable, dans cette nouvelle, il y avait une très jolie fille qui habitait en face de la maison de ma grand-mère, qui a disparu de chez elle. Alors il y a eu tout un branle-bas, on a mobilisé toute la petite ville parce qu'on pensait qu'elle avait été enlevée, hein, bien que ça s'agissait d'un rapt. Alors tout le monde est parti, les pompiers en tête pour chercher, ma grand-mère montée sur ses grands chevaux. Et puis on a fini par trouver le couple dans une cabane isolée au bord de la rivière. C'était le fameux médecin, ce médecin-là. Et ils avaient tant fait l'amour cette nuit-là, qui ne restait presque plus rien d'eux, n'est-ce pas? Quand ma grand-mère allait la chercher, il y avait une chambre, il y avait un lit complètement défait. On pensait qu'il y avait une bataille incroyable, mythique dans ce lit. Et ma grand-mère a découvert finalement dans un coin de sexe qui livrait le dernier bon combat. Voyez, avant, et quand ils ont vu ma grand-mère, ils se sont changés en un oiseau merveilleux qui s'est envolé dans le petit matin de Jacmel. Et de temps en temps, cet oiseau du paradis revient sur un grand arbre de la place d'armes de Jacmel, faire un tour. Et si on est bien doué, si on a un peu de chance, on peut voir ce couple qui est un couple oiseau, qui est en un

0: seul et ce percher qui chante sur un arbre dans ma ville natale. Alors, c'est un peu ça le réel merveilleux dont parlait Jean-Louis Magnon. C'est une catégorie de l'imaginaire haïtien qui permet de prendre toutes sortes de libertés avec tout ce qui nous entoure, avec les arbres, avec les gens, avec les animaux, avec le cosmos, avec nous-mêmes. Et c'est une façon de faire le pied de nez aussi au malheur que nous avons particulièrement intense en Haïti.
1: René Lepès, nous allons passer du salon au perron et du roman à la politique en rencontrant donc vos deux amis, Jean Grably, médecin, et Antoine Lecéa, très riche industriel, et votre voisin.
0: Oui, Lecéa est mon voisin, je l'ai connu après le prix Renaudot et je n'étais pas particulièrement préparé pour rencontrer un grand industriel, étant donné mon passé contestataire et les préjugés que je traînais avec ça aussi, qui faisaient que je voyais littéralement rouge, c'est le cas de le dire, quand je rencontrais un homme d'affaires, n'est-ce pas? Mais la fréquentation de l'ECA m'a montré à quel point c'était absurde de croire que tout capitaliste est un adversaire, est un homme au couteau entre les dents, c'est un effet, n'est-ce pas?
1: Et le médecin, au fond, est un médecin de campagne.
0: Oui, c'est un médecin, comme on n'en trouve plus, le médecin de famille, et qui aime vraiment ses patients, comme il dit, il ne dit pas les malades, ses patients, qui les fréquente, ça m'a beaucoup frappé parce qu'il a une sensibilité d'artiste, Grably. Et il est vraiment obsédé par les cas qu'il est en train de traiter. Même s'il est au cours d'un dîner, il faut qu'il ait au téléphone, demander des nouvelles, en voyage, il fait des appels de longue distance pour savoir comment va la santé de telle vieille personne de 105 ans ou d'un enfant malade. Donc c'est vraiment un médecin très attachant. Et il est très lié au Lecéa parce qu'il est le parrain de la fille de Lecéa. Du garçon de Lecéa, pardon.
1: Et nous sortons les rencontrer.
0: D'accord.

0: René de Pestre, vous avez évidemment un grand talent de romancier, mais si vous voulez bien, je vais vous prêter mon talent de journaliste. Et c'est vous qui allez poser les questions à Antoine Le Céa.
1: Ah bon, oui, justement, j'aurais peut-être des questions à lui poser, parce que, étant donné que, a priori, nos itinéraires sont très différents, très éloignés, moi, je viens de... Tout en ayant un point commun, que les deux, on est parti de conditions modestes. Vous voyez ? Moi, je n'ai pas eu le rugby pour me propulser sur la scène, et, comme lui, mais j'ai eu d'autres choses dans mon enfance, à Jacmel, en Haïti, le besoin de sortir de l'île et d'être un homme d'action,
0: c'est comme ça. La poésie.
1: La poésie, donc, c'était mon rugby à moi. Mais c'est une opportunité, je crois, dans une émission comme celle ce soir, de parler. Et, par exemple, moi je pense que l'effondrement du communisme est une chance exceptionnelle pour un capitalisme éminemment démocratique. Parce que ce qui aurait peut-être manqué au capitalisme, et peut-être, je dis, mais c'est une morale de la solidarité, n'est-ce pas ? C'est l'oxygène qu'il faudrait aujourd'hui apporter.
0: L'oxygène de la solidarité. Mais pas pour tous, malheureusement.
1: Et il faudrait que cet oxygène puisse s'ouvrir à un monde plus large, au nord, au sud, à l'est, à l'ouest. Alors j'aimerais savoir ce qu'Antoine Le Céa pense de cet oxygène de la solidarité.
2: René, ce n'est pas une question que tu me poses, c'est 10 questions que tu me poses et j'aurais 10 réponses, mais je ne sais pas si j'aurais le temps, si on m'autorise le temps de tout expliquer, parce que d'abord, je suis fils d'un anarchiste. Il faut savoir que mon père était anarchiste.
1: Ah oui.
2: Donc, ce qui fait que je suis fils de réfugié politique, un père qui a fait 10 ans de prison dans les prisons espagnoles, et que je suis arrivé en France à l'âge de 13 ans. Donc, j'ai reçu une formation un peu comme la tienne, parce que j'ai été élevé dans un milieu antifasciste, antifranquiste et anarchiste, avec tout ça comportait en Espagne à l'époque des horreurs de la guerre civile. Donc, je

0: Nous ne sommes pas très loin, nous sommes très proches au départ, notre mais comme le sujet que tu abordes, parce qu'il faut que je prenne le raccourci, parce que si je reprends à tout, j'en ai pour une heure, et on ne m'autorisera pas, le communisme pour moi c'est une grande déception de voir la pauvreté de ces pays, et que nous apercevons que nous avons vécu dans une espèce de méconnaissance complète de ce qui se passait de l'autre côté. Pour moi le communisme c'était le jour de l'abaissement des frontières, le jour de la disparition de ces frontières, c'était un marché extraordinaire pour l'Occident, de consommateurs comme nous. Car, malheureusement, il faut bien faire son deuil, malheureusement, je dis bien, sur le tiers-monde. Car aujourd'hui, si Kouchner dit 350 millions d'habitants doivent porter un effort pour la Somalie, pour s'en sortir, ce tiers-monde est en train de mourir, c'est encore pire que le pays communiste. Je crois que nous sommes entourés, le capitalisme, d'une telle pauvreté autour de nous, qu'il n'y aura pas de survie si on n'est pas capable de partager. Si on n'est pas capable de partager, on mourra riche, certainement, une génération. Plus les générations avanceront, plus le déséquilibre va se créer. Et à un moment donné, ça deviendra insupportable. Et là, je crois que si on ne fait pas, dans les pays de l'Est, si on ne fait pas au tiers-monde, nous qui sommes aujourd'hui capable de réfléchir, capable de penser, eh bien, ce serait une catastrophe pour nos enfants, et pour moi, c'est ça. Et cette économie de marché aujourd'hui sauvage est dangereuse parce qu'on pense qu'à l'égoïsme que nous avons. Et il faut mettre un équilibre dans tout, et ce côté excessif me paraît très mauvais.
1: Alors, Jean Grably, qui est médecin et qui est un de vos amis, est venu nous rejoindre, et peut-être que vous auriez une question brûlante à lui poser, René Lepestre.
2: Peut-être, j'aimerais savoir ce que Grably, mon ami, le Dr Grably pensait de la même question, de son point de vue de médecin, et qui est très curieux, Nord-Sud, les rapports Nord-Sud, comment il voit leur avenir en ce moment.
3: Là, je me sens un peu petit, hein, après vos discussions là, que je viens d'entendre hein, rapidement. Vous me parlez d'économie de marché, de communisme. Il y a quelque chose quand même, moi, qui me choque, c'est qu'on a vécu depuis 2 ans maintenant la chute de toutes les frontières, de tous les murs. Et un jour, je me souviens, je crois que je vous le disais à Antoine et à toi, René, il ne faudrait pas qu'un jour, on se dise, quand même, sous le communisme, ça ne marchait pas si mal. Parce que ce qui s'est passé en Roumanie, ce qui se passe en Yougoslavie, ce qui va arriver en Tchécoslovaquie bientôt, je crois qu'on n'a pas besoin d'être un grand expert pour le prévoir, on a l'impression qu'on a un retour actuellement. Et je vais te faire plaisir peut-être, on a un retour du religieux intégriste. Et ça, c'est dangereux. Et je crois que la fin du communisme nous emmène insensiblement vers une religiosité sévère et sectaire qui est peut-être pire que le communisme.
1: Comment se vit le statut du médecin à Lézignan ?
3: Oh, je crois comme partout, dans une petite ville, bien entendu. Je crois que ce qu'il y a de bien à Lézignan, c'est qu'il se perpétue le médecin de famille, ce qui a tendance à disparaître dans les grandes villes. Est-ce la faute des médecins? Est-ce la faute des malades? Je ne sais pas.
1: Non, est-ce que le citoyen malade, davantage dans son corps?
3: Non, je crois qu'il fait de plus en plus attention, donc il est plus fragile. À partir du moment où on fait attention à tout, on devient plus fragile. Mais je pense quand même aussi qu'il y a un peu trop de vulgarisation au niveau média de la médecine, ce qui fait que tout le monde pense, tout le monde joue au médecin.
1: Tout le monde sait.
3: Alors c'est ça, je pourrais citer 50 anecdotes. Quand je sais, je ne suis pas sportif, René et Antoine me le reprochent, mais je vis quand même. Je ne suis pas un homme d'action, puisque je suis médecin, donc je peux pas, je n'ai pas d'action. J'ai de l'écoute, mais pas de l'action.
1: L'écoute est une action.
3: Une forme d'action peut-être, mais pas l'action hyperactive de René ou d'Antoine. Mais ce que je voudrais dire, c'est que quand par hasard j'ai une idée sur quelque chose, dans un domaine, que ce soit le domaine d'Antoine ou de René, que je leur soumets cette idée, ils me regardent tous les deux avec de gros yeux en me disant « Mais comment, tu vas pas nous donner des conseils dans notre domaine ?» Mais par contre, en médecine, alors là, tout le monde peut me donner des conseils. Et encore plus, il faut que j'accepte et que je les discute, hein, ça c'est...
2: J'appartiens à une île où il y a eu surtout des rebouteux, à Haïti, où le vaudou, pas seulement un système religieux, c'est aussi une médecine populaire, une pharmacopée surtout extraordinaire, extravagante, mythique.
1: Donc qui casse l'économie.
2: Qui casse l'économie. Mais ma mère disait,

0: Grabli, il faut rappeler, Jean Grabli est médecin à Lézignan, et Antoine Le CA est quand même riche industriel également à Lézignan.
1: Je crois que leur amitié me protège, m'apporte une sorte de sécurité dans mon besoin de sagesse aujourd'hui. Parce que j'ai quitté Paris pour ses pompes et ses œuvres, pour fuir les effets de groupe. Donc maintenant, les effets d'amitié, les rapports bilatéraux ou collatéraux entre deux amis me font beaucoup plus de bien que les multiples réunions auxquelles je participais autrefois et qui ont fait déboucher sur un fantastique échec que vous savez. Je ne suis pas dans une tour d'ivoire à Lézignan-Corbière et les idées de mes amis, leur réussite, leur progrès, m'intéressent. Et que je dis mes amis aussi bien, et Antoine Le CA, sa femme, et Jean Grabli, le maire, mon ami Paul Pugnot, le poète, Régis et Franck, le peintre Max Savy, André Amila et Saint-André, les premiers Lézignanais que j'ai rencontrés sur mon chemin il y a 45 ans exactement, et d'autres Lézignanais et Lézignanaises avec qui j'ai des atomes crochus. Donc les atomes crochus, c'est comme un paratonnerre sur mon toit de Lézignan qui me protège des malheurs extravagants que nous voyons sur les écrans de télévision chaque jour.
0: C'était Le Pays d'ici de René de Pestre à Lézignan-Corbière. Ce soir, je reviens de la tempête. Réalisation, Alain Berthet, Georges Arrigoni et François Teste.
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C'était le troisième de quatre épisodes de la série Lézignan Corbière par René Depestre, de Jean Dève avec René Depestre et Jean-Louis Magnon. Une série diffusée pour la première fois le 13 août 1992 sur France Culture.

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1: Malgré son exil forcé de son pays natal, malgré son errance à travers un monde qui pendant longtemps a semblé lui être hostile, le poète haïtien René de Pestre a toujours conservé dans son cœur et dans le corps de ses vers une gaieté intarissable. Ce sont les précieux souvenirs de son enfance qui, toujours logés dans le noyau insécable de son âme, animent son art de cet élan joyeux, même dans la lutte et la révolte. C'est aussi du côté de l'érotisme, omniprésent dans l'œuvre de l'auteur d'Alléluia pour une femme jardin, qu'il va puiser ce bonheur continu, contagieux, qui transparaît dans cette poésie toujours vive et remplie d'amour. C'est ce que reflète ce cinquième de 6 épisodes d'une série de poésies sur parole, qui lui est consacrée par André Velter, avec le poète lui-même et des lectures de Robert Liensol et Pascal Nzonzi. Une émission réalisée par Annie Cœur de V et diffusée pour la première fois le 25 janvier 1991 sur France Culture.

0: Le métier à métisser, à Michel Conil Lacoste. Partie bien étoilée de la mer Caraïbe, ma vie est la métaphore et la table des voyages couronnés de femmes aux fruits d'or. Le corail bleu du Nil éclaire mon parcours, la vie avance avec le sud qui m'écartèle, un or est mon masque et mon pupitre d'émeraude. À chacun de mes départs sans retour, la joie de vivre m'a fait un courant marin, capable de guider de nuit mes passions d'homme. Dessiné dans le tronc d'un arbre à pin, à chaque naufrage, un grand voilier me trouve la voie navigable et le sel ami. Dans chaque pas en terre étrangère, de nouvelles racines prolongent le chemin qui vient du pays natal. L'âcre écume de l'exil à l'esprit, le métier à métisser les choses de la vie, résiste bien aux assauts du tigre en moi. Culbuté par la grosse houle du siècle, au feuillage musicien des mots, je lave mon époque à l'eau de ma tendresse du soir.
1: La machine singère. Une machine singère dans un foyer nègre, arabe, indien, malais, chinois, annamite, ou dans n'importe quelle maison sans boussole du tiers-monde. C'était le dieu lard qui raccommodait les mauvais jours de notre enfance. Sous nos toits, son aiguille tendait des pièges fantastiques à la faim. Son aiguille défiait la soif. La machine singère domptait des tigres. La machine singère charmait des serpents. Elle bravait paludisme et cyclone et cousait des feuilles à notre nudité. La machine singère ne tombait

Mais pas du ciel. Elle avait quelque part un père, une mère, des tantes, des oncles, et avant même d'avoir des dents pour mordre, elle savait se frayer un chemin de lionne. La machine Singer n'était pas toujours une machine à coudre, attelée jour et nuit à la tendresse d'une fée sous-développée. Parfois, c'était une bête féroce qui se cabrait avec des griffes et qui écumait de rage et inondait la maison de fumée, et la maison restait sans rythme ni mesure. La maison ne tournait plus autour du soleil, et les meubles prenaient la fuite, et les tables, surtout les tables, qui se sentaient très seules au milieu du désert de notre faim, retournaient à leur enfance de la forêt. Et ces jours-là, nous savions que Singer était un mot tombé d'un dictionnaire de proie qui nous attendait parfois derrière les portes, une hache à la main.

0: Est-ce que vous êtes un poète gay ?
1: Ah oui, alors je peux répondre très librement, très spontanément que je suis un poète gay parce que d'abord je tiens ça de ma mère, je dois dire. Ma mère était une femme très très gay. Qui, Dieu seul sait si on avait des raisons de ne pas être gay dans ma famille, dans notre foyer, parce que nous avons été des orphelins, mes 5 frères et moi, très, très tôt. Et ma mère avait du souci, et c'est pour ça qu'il y a un de mes poèmes qui s'appelle « La machine Singer », qui est un hommage à cette machine qui a permis à ma mère de nous élever. Je crois que je dois mon éducation, même la possibilité de devenir un poète toute la vie, à une machine Singer. Et la machine Singer était un objet gay pour nous. Ma mère n'arrêtait pas sa machine Singer de l'aube jusqu'au soir et chantait même à travers ses larmes. Parfois, quand elle voyait les fins de mois arriver, elle était en larmes, mais elle chantait. Donc, et en plus, je suis d'un pays plutôt gay, malgré ces énormes problèmes, ces tragédies. Aujourd'hui, Haïti est resté un pays gay. Cela se voit dans la peinture naïve haïtienne. Cela se voit dans la création musicale. Nous sommes un peuple gay. Je crois que c'est ce qui sauvera Haïti de ses malheurs, c'est de transformer cette gaieté en force de créativité pour changer les conditions de notre pays. Donc oui, moi je pense, et en amour aussi, parce que je ne conçois pas les sentiments de culpabilité associés au plaisir érotique. C'est pour ça que mon livre Rose dans un skin chinois est un livre gay, où je raconte des histoires et plutôt allègre en ce qui concerne le lit, en ce qui concerne le rapport de l'homme et de la femme. Pour moi, vivre, c'est être gay du matin au soir, quitte à cacher ses larmes ou à rire à travers ses larmes, je ne sais pas moi. En tout cas, je n'ai pas une conception doloriste de la vie.

0: poète au temps de la guerre froide. À 20 ans, j'existais au bout d'une mèche. Chaque jour, mon sang avait son pétrole à brûler. Mes amis d'alors jetaient mes mains et mes yeux, ma langue et mes os, mes couilles et mes jambes, au feu qui, soi-disant, faisait avancer l'homme dans son histoire. Pour résister au grand froid du monde, me tenaient compagnie les dieux chauds de la poésie. Mon Occident et mon Orient chrétien, mon Nord et mon Sud sans religion, trouvaient alors bon d'avoir dans leur jeu d'être humain l'été carnivore d'une étoile. Dans la combustion des chimères du siècle, je fus le fleuve et son courant trompeur, le feu et son mensonger duvet bleu, le roi tout nu dans le vide de son destin. Par monts et par veaux du monde, je suivis comme son chien fidèle l'étoile qui moissonne l'illusion, éteint la joie du sel et du blé, moisit la fleur et sa liberté, tout en tissant sa toile d'araignée à la racine même de nos rêves.
1: Sur la mort, c'est la tombée du jour sur mon balcon. Ma propre mort est en face de moi. Nous voici qui bavardons à voix basse, comme deux oiseaux sur la même branche verte de l'infini. De les yeux de ma mort, je vois s'éloigner un long train de nuit. Ma jeunesse est sa fumée, mes amours sont des mouchoirs agités par des mains de rêve. Nous regardons la ville nôtre, arbres, maisons, êtres humains, animaux, pierres, étoiles, ont une peau commune dont la douceur nous fascine jusqu'aux larmes. Nul n'est encore un homme tant qu'il n'a pas vu une fois, au crépuscule, sa propre mort à ses côtés, pleurer de joie face à la beauté du monde.

René de Peste, Robert Liensol et Pascal Zonzi ont dit des extraits du journal d'un animal marin publié chez Gallimard. Mixage Monique Pratt, réalisation Annie Cœur de Vais.

0: C'était le cinquième de 6 épisodes d'une série de poésies sur parole d'André Velter consacrée à René de Pestre et réalisée par Annie Cœur de V. Première diffusion le 25 janvier 1991 sur France Culture. À suivre.
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0: J'ai cessé d'être un poète noir sur le qui-vive à la porte de la maison des Amériques. J'ai quitté le foyer, deux fois natal. Mes rêves en morceaux tiennent dans un mouchoir. Je regarde dans les yeux mes jours, élargir un nouveau ciel de poète en moi. Je fais mes adieux à tout ce qui est mort sur pied dans ma vie. Je mets à mort la foi et l'espérance qui ont failli truquer mon art de vivre. Au fond du panier d'années d'exil où mûrissent mes travaux et mes jours, très loin du désert cubain qui pipait les dés du fond de mon âme, voici un sang et un horizon d'homme libre. Ces vers, écrits en 1992 par le poète haïtien René de Pestre, sont extraits d'un poème au nom évocateur, « Adieu à la Révolution ». L'âge, l'expérience et la fatigue ont calmé les velléités insurrectionnelles d'un artiste qui fut pourtant de tous les combats. Il participe à la révolution haïtienne avant d'être exclu de son pays natal en 1946, vit pendant une vingtaine d'années dans le Cuba de Fidel Castro et apporte son soutien à tous les peuples en quête d'émancipation. La lutte, la force, le soulèvement populaire, ses poèmes sonnaient alors la révolte, chantaient le destin tragique de celles et ceux qui périssaient sous le joug des régimes autoritaires. Mais l'auteur de « Bonjour et adieu à la négritude » va de désillusion en désillusion. Il contemple les dictatures qui se succèdent dans son pays natal, déplore la tournure antidémocratique du régime cubain et voit la vague d'espoir suscitée par les bouleversements politiques en Amérique du Sud déboucher sur des gouvernances despotiques. C'est une posture assagie, qu'il qualifierait de plus pragmatique, qu'il adopte plus tard dans sa vie. Le changement doit plutôt passer par des grandes réformes décisives, où les instances internationales jouent un rôle clé. Voilà l'une des idées centrales du René de Pestre que l'on retrouve dans ce numéro de Surpris par la nuit d'Alain Weinstein. Si la poésie est toujours une arme, toujours un moyen de résistance de plus en plus clandestin, cet alchimiste du verbe semble avoir depuis longtemps fait ses adieux à la révolution. Une émission réalisée par Angélique Thibault est diffusée pour la première fois le 25 avril 2005 sur France Culture.

Je ne sors pas beaucoup, mais il y a pas mal de temps que je n'avais pas vu paraître d'ouvrage de René de Pestre. Et voilà que deux livres publiés simultanément nous rappellent que l'ancien agitateur public international d'origine haïtienne, tôt engagé dans le mouvement communiste, expulsé d'Haïti en 46, puis de Prague, de Paris et de Cuba en quelques années, évidemment c'était dans un tout autre temps, ne s'est pas retiré aujourd'hui dans l'Aude pour y cultiver son jardin ou y faire son jogging dans la pinède. Lecture et écriture, maintenant que beaucoup d'illusions ont été perdues, lui permettent de trouver ce quelque chose sans quoi il ne pourrait pas vivre, la violence d'un accord que seule la littérature rend possible, même si elle nous fait vivre souvent dans l'angoisse de le perdre. Mais écrire, finalement, est-ce autre chose que s'exposer aux angoisses de la perte ? Ce qui a à voir avec la réinvention permanente de l'innocence, plus qu'avec l'exil, cette coloration doloriste qu'il récuse. Ce qui, de ce fait, insuffle la vie dans ce casino planétaire sans envers ni endroit, comme il désigne l'ordre marchand triomphant de la mondialisation des affaires humaines auquel doit tenir tête coûte que coûte l'imagination et l'audace des poètes et des écrivains, seuls capables d'offrir des valeurs communes aux cultures de la planète. Les deux nouveaux livres de René de Pestre, dont il nous parlera ce soir en retraçant son parcours riche et mouvementé, c'est d'une part un florilège à la table ronde, intitulé « Encore une mer à traverser », avec des lettres, des poèmes, de brefs essais, et une évocation intimiste des liens entre la France et Haïti, petit texte de légitime défense, écrit-il, qui analyse les facteurs historiques identifiant la nature et l'ampleur de la contribution des Noirs à la culture occidentale. D'autre part, chez Segers, un ensemble de poèmes réunis sous le titre « Non-assistance à poète en danger », sorte de testament poétique, annonce son éditeur, avec reconnaissance de dette envers tous ceux qui ont jalonné son parcours, Césaire, Senghor, Neruda, et dernière volonté exprimée à voix d'autant plus haute que l'angoisse de la perte dont je parlais il y a un instant s'étend de nos jours à la poésie en tant que telle, dans une société prompte à en faire radicalement l'impasse. Je reste ce poète en danger, note René de Pestre, sous les obus du consumérisme.

0: Souvent, René de Pestre, c'est quand on se retire à la campagne, loin de tout, qu'on est le plus avide des nouvelles du monde. Je sais que vous lisez pas mal les journaux.
1: Oui. Je lis quotidiennement le Monde, et je lis la presse locale. J'essaie de rester le plus possible à l'écoute de ce qui se passe sur la planète. Pas seulement en France, mais en Europe, mais aussi en Asie, en Afrique. Et je pense que le poète doit s'informer le plus possible.
0: Le poète n'est pas déconnecté de la société.
1: Pas du tout.
0: Alors parlons un peu du Monde.
1: Si vous voulez, oui.
0: Un titre comme Non-assistance à poètes en danger, d'ailleurs, y invite. Parce qu'aujourd'hui, on constate une séparation entre le poète et la société.
1: Oui, je pense que on n'a pas les mêmes repères, n'est-ce pas? Les repères des poètes ont disparu de la cité. Aujourd'hui, les poètes sont presque dans la clandestinité. La poésie est devenue une activité confidentielle. On se lit entre poètes, on a évacué. Et généralement la poésie de la télévision, notamment de la radio, des journaux. Il n'y a plus de poèmes dans la presse quotidienne, plus jamais de poèmes dans les grands journaux. Comme si la poésie n'était plus nécessaire à la vie. Or, je pense que dans la crise actuelle du monde, on a besoin plus que jamais des poètes et de la poésie. Donc quand je dis et non-assistance à poète en danger, j'aurais pu dire plutôt à poésie en danger. C'est la poésie qui est en danger dans la plupart des cultures du monde. Mais il faut persister, il faut pas baisser les bras.
0: Mais quand vous dites la poésie, vous voulez dire la parole, l'esprit de résistance?
1: La parole lyrique, l'exaltation de la vie, la célébration du monde, des femmes, de la beauté, du silence, de la nuit, toutes ces choses que les poètes ont célébrées, n'est-ce pas?
0: Le désir de révolution?
1: Non, mais je pense que l'idée de révolution, le mot révolution, c'est difficile aujourd'hui d'utiliser. Je crois que l'idée même de révolution est sortie de l'histoire comme une utopie qui a fait naufrage, n'est-ce pas? Il faut tout trouver autre chose. Tandis que peut-être le mot de révolte, la révolte est antérieure à la révolution et de tous les temps. Et la révolte est saine, n'est-ce pas? C'est ce qui fait avancer le monde, la poésie.
0: Donc l'esprit de révolte.
1: L'esprit de révolte, mais qui est l'esprit d'enfance.
0: Pas le désir de changer le monde ou la vie.
1: Oui, bon, moi je pense que on peut changer la vie, mais aujourd'hui, et je crois que c'est par des réformes, des réformes décisives, des réformes fondamentales, et pas forcément par la violence révolutionnaire. On est sorti de l'époque de la violence révolutionnaire qui a débouché finalement sur des tyrannies. C'est des despotismes.
0: Et pourtant, vous y avez consacré un peu de temps.
1: Ah oui, j'ai consacré une bonne partie de ma
0: Alors,
1: vie.
0: Alors, vous avez perdu votre temps?
1: Non, je pense que c'est une affaire d'époque, n'est-ce pas? Depuis la Révolution française jusqu'à nos jours, bon, la Révolution a quand même eu une longue période. Il y a eu de grandes révolutions dans le monde, d'abord dans le Nord, la Révolution américaine, la Révolution anglaise, la Révolution française, et puis la Révolution a changé de latitude. C'était dans le sud, les révolutions sud-américaines, Bolivar, last but not least, la révolution haïtienne de 1804, et puis les révolutions du tiers-monde. Mais finalement, on n'a pas changé la vie avec les révolutions. C'est ça qui est grave. Mais le besoin de changer la vie reste entier. Plus que jamais. Je pense aujourd'hui, ce qui manque à la mondialisation qu'on nous fait, c'est des valeurs, c'est un sens, ce sont des repères nouveaux. Les gens restent attachés à de vieilles lunes, alors que la plupart des idées sur lesquelles on a vécu jusqu'ici depuis deux siècles, ils sont devenus des poncifs, des lieux communs, des idées reçues, absurdes, n'est-ce pas? Sans parler des religions. n'est-ce pas, qui font du surplace existentiel depuis des siècles, n'est-ce pas, sans changement. Donc c'est de tout cela qu'il faudra un jour sortir, inventer de nouveaux repères. Il n'y a rien de plus difficile que l'invention de nouveaux repères. Mais les poètes, eux, ont le sens de changement, le sens de l'innovation.
0: Donc les poètes, ce sont les gardiens de les gardiens de l'invention.
1: Les gardiens de l'aventure et de l'invention. Et donc, comme disait Apollinaire, a très bien exprimé ça. Et, aux frontières de l'illimité de l'avenir, n'est-ce pas? Nous qui combattons aux frontières de l'illimité de l'avenir, n'est-ce pas? C'est Apollinaire est un poète toujours branché sur le futur, sur l'avenir, un maître de repères, n'est-ce pas?
0: En attendant, l'avenir semble ressembler étrangement au présent. Hein,
1: oui,
0: on ne sait pas trop ce qu'on attend parce qu'on on nous répète qu'on n'a rien à attendre.
1: On fait du surplace, tout le monde. Aujourd'hui, c'est pas seulement, par exemple, je suis effaré par le surplace haïtien, n'est-ce pas, parce que depuis deux siècles, on n'a pas pu constituer un état de droit, ni une société civile, ni on n'a pas encore une idée de l'autonomie de l'individu, ni de la souveraineté populaire, et n'est-ce pas? Mais c'est le monde entier aussi. Il y a un surplace insulaire des Haïtiens, mais il y a le surplace universel.
0: Ouais. Alors Haïti serait emblématique du surplace.
1: Oui, c'est emblématique du surplace des hommes dans la société, n'est-ce pas?
0: À quoi pensez-vous, René de Pestre, quand vous lisez dans les journaux que vous feuilletez chaque jour,
1: oui,
0: ces cinq lettres H-A-I-T-I.
1: Ah, Haïti. Vous savez, d'abord, je suis très, très critique. Parce qu'il faut dire la vérité aux Haïtiens, mes compatriotes, et qui ont tendance à chercher des boucs émissaires pour expliquer les graves malheurs d'Haïti. Alors, à partir de ces cinq lettres, j'ai formé un néologisme qui s'appelle Haïtianerie. Haïtianerie, c'est l'ensemble de nos erreurs, l'ensemble de nos turpitudes indigènes, l'ensemble de notre refus même de l'avenir. Moi, je pense qu'il y a chez les Haïtiens une sorte de sentiment d'autodestruction, de suicide. On voudrait ne pas exister. D'ailleurs, il y a un livre qui vient de sortir de Christian Wagny qui dit que Haïti n'existe pas et qui a choqué beaucoup les Haïtiens, mais quand on regarde de près, et il n'a pas tort. Sur le plan institutionnel, sur le plan des libertés démocratiques, et de l'état de droit, on n'existe pas.
0: Oui.
1: Mais par contre, on a su créer une nation culturelle. On existe.
0: Oui. Il y a quelques écrivains.
1: Oui, des écrivains.
0: Des peintres.
1: Des peintres, de bons peintres, d'excellents peintres, des musiciens, des artisans remarquables. Donc, Haïti a constitué une nation culturelle, mais pas l'État-nation. Ça veut dire que l'histoire n'est pas univoque, qu'elle n'est pas fatale, et qu'on suive l'exemple de l'histoire occidentale, n'est-ce pas? Mais il ne faut pas non plus rester en marge des grands mouvements sociaux des autres sociétés du monde, n'est-ce pas?
0: Oui, mais là, vous vous rendez compte, ça va faire plus d'un an maintenant qu'Aristide est parti. Et
1: oui.
0: Les violences n'ont pas cessé,
1: malgré
0: la présence des casques bleus.
1: Oui.
0: Et les conditions de vie des Haïtiens, surtout, qui reste la population la plus pauvre des Amériques, n'a pas été améliorée malgré toutes les promesses d'aide.
1: Oui. C'est-à-dire qu'il faut une refonte, il faut une refonte radicale des institutions. Debré a fait un rapport, Régis Debré a fait un rapport excellent pour le Quai d'Orsay, où il met le doigt sur la plupart des plaies de la société haïtienne. Il faut commencer par de grands travaux d'infrastructure, c'est-à-dire des ports, des routes, des ponts, n'est-ce pas, des viaducs, etc. C'est un pays très montagneux. Et d'autre part, il faut un système judiciaire, un système éducatif, l'État lui-même qu'il faut fabriquer. Ça demandera des années. Mais la chance d'Haïti, du fait de sa culture, Haïti retient l'attention des grandes puissances. Il n'y a pas beaucoup de petits pays de 28 000 km² comme Haïti qui, malgré l'indifférence du G8, des grandes puissances vis-à-vis des petites sociétés, mais pas Haïti, par exemple, en ce moment, du fait mais de l'intervention énergique de la France depuis un an, le Canada vraiment s'intéresse à Haïti, l'Allemagne, l'Union européenne, c'est pour cela que moi d'ailleurs je voterai oui pour l'Europe, parce que je sais que des petites sociétés comme les nôtres, on a besoin d'un ensemble puissant que va constituer l'Europe unie.
2: La solution à la crise haïtienne n'est pas politique interne. Pas les élections annoncées qui vont régler la situation.
1: Il y a une internationalisation du fait haïtien depuis 1994. Haïti, c'est ça que je voulais souligner. Beaucoup de sociétés qui ont des crises graves en Afrique, leur cas n'est pas internationalisé, tandis que Haïti a le regard de l'ONU braqué sur elle, n'est-ce pas? C'est extraordinaire, parce que si on examine la plupart des scénarios d'une sortie de crise pour Haïti, on pourrait dire, bon, est-ce que Haïti peut former, avec la république voisine, qui est la République dominicaine, peut former une fédération? Ce serait la mesure idéale, n'est-ce pas? Mais c'est impossible, parce qu'il y a un contentieux historique aussi, et sur cette petite île, il y a des graves problèmes internationaux entre Haïti et la République dominicaine. Donc, c'est exclu une fédération haïtiano-dominicaine. Est-ce que Haïti peut faire une fédération avec les pays de langue anglaise, la Caraïbe, autrefois dominé par les Britanniques? C'est impossible aussi du fait de la langue, du fait de la culture. On n'a pas du tout les mêmes préoccupations, n'est-ce pas? Donc c'est impossible. Est-ce que Haïti peut constituer un énième État américain comme Porto Rico? Ça n'intéresse pas. Les républicains poussent des cris d'orfraie, n'est-ce pas? Si on leur parle de ça, les démocrates seraient impopulaires s'ils proposaient, n'est-ce pas? L'opinion américaine n'est pas favorable, et les Haïtiens non plus d'ailleurs, n'est-ce pas? Puisqu'on a connu l'occupation américaine de 1915 à 1934, n'est-ce pas? On n'a pas la même mentalité, même que les Noirs américains, n'est-ce pas? Donc, c'est pas possible. Est-ce que Haïti peut être intégré au Dom-Tom, c'est-à-dire à la Martinique, à la Guadeloupe, à la Guyane? C'est impossible, parce que le niveau de vie baisserait dans ces îles, étant donné le chômage en Haïti, les Haïtiens accepteraient des salaires beaucoup plus bas, et les Guadeloupéens en ce moment, je parle pour la Guadeloupe dimanche, n'est-ce pas, il faut que j'aborde cette question, sont très préoccupés parce qu'il y a une arrivée massive d'Haïtiens, n'est-ce pas, et il y a un chômage très, très, du fait, n'est-ce pas. Donc c'est un problème pour les pays caribéens, la crise haïtienne. Alors qu'est-ce qui reste, n'est-ce pas?
2: Une solution militaire?
1: Non, une solution internationale, l'ONU, n'est-ce pas? Oui. Mais l'ONU doit inventer une forme de gouvernance, de co-gouvernance avec des pays comme Haïti, qui sont incapables par eux-mêmes de résoudre leurs problèmes. Donc il reste que... Mais je n'entends pas beaucoup parler de tutelle, parce que la notion de tutelle est une notion qui a des relents néocoloniaux, n'est-ce pas? Donc on ne veut pas de tutelle. Les Haïtiens sont très attachés à leur indépendance, bien que ce soit une indépendance fictive, n'est-ce pas? Mais à cette fiction d'indépendance, on est encore très attachés, n'est-ce pas? Ne supporterait pas le tutelle. Donc c'est pour cela que je pense qu'il faut inventer un autre concept. Il y a le mot gouvernance qui commence à faire carrière dans la vie politique internationale, n'est-ce pas? Ce serait une co-souveraineté, une co-gouvernance avec les Nations Unies. J'imagine que c'est vers ça qu'on se dirige en ce moment, puisqu'il y a des crédits énormes qui vont être débloqués de l'ordre d'1,4 milliard d'euros. en faveur d'Haïti. Mmh. On attend qu'il y ait des interlocuteurs haïtiens valables pour confier la gestion d'une somme aussi considérable, mais ça doit être confié à des experts internationaux aussi. Et c'est pour cela que, après mon récent voyage en Haïti, j'étais resté près de 45 ans sans y retourner. Dans ma ville natale, ça faisait 60 ans, n'est-ce pas? Je suis rentré. Et je n'ai pas trouvé un seul repère de mon enfance, de ma jeunesse. C'est un pays absolument sinistré. Alors j'ai dit aux Haïtiens, j'ai intitulé les deux conférences que j'ai prononcées dans le pays, une fois à 1h et 2h30 la deuxième fois, n'est-ce pas, pour un pays debout dans sa culture. Et parce que je ne peux pas faire une référence à un État-nation, donc il y a la culture. Mmh. Mais c'est une élite finalement qui est cultivée, donc il faut que cette culture, la peinture, la littérature, la poésie, n'est-ce pas, aille vers l'État, vers la politique, ouais, pour féconder un État. N'est-ce pas? Avec l'aide de la communauté internationale. Mmh.
2: Donc, la clé de la stabilisation politique en Haïti est internationale, économique, culturelle.
1: Économique et culturelle.
2: Alors, vous le disiez, René de Pestre, vous y êtes retourné 45 ans plus tard, vous n'avez rien reconnu de vos repères.
1: Rien reconnu.
2: Mais vous êtes sûr que c'est Haïti qui a changé? C'est pas vous qui.
1: Haïti a fait. Il y a une régression. Vous voyez, on est revenu en arrière, il y a une régression, c'est-à-dire que on retrouve aujourd'hui en Haïti les horreurs de la plantation coloniale. Les phénomènes de la plantation ont été intériorisés, indigénisés, vous voyez, avec Duvalier naturellement. Duvalier est revenu à diriger le pays comme une plantation coloniale, comme un commandeur d'opérette sanglante.
2: Mais avec des armes véritablement chargées.
1: Oui, ultra moderne, n'est-ce pas. Donc, on n'est pas sorti du valérisme. Même le père Aristide qui avait suscité des espoirs dans tous les milieux, aussi bien en Europe, aussi en Haïti, partout, n'est-ce pas. Il a fait du valérisme sans Duvalier. Ça a continué, donc ça fait plus de 40 ans donc qu'on est en crise, ça devient très dramatique, n'est-ce pas?
2: Alors Haïti pour vous, oui, n'est plus Haïti, aucune de vos émotions d'enfant, vous ne les avez retrouvées, mais est-ce que le ciel lui aussi avait changé?
1: Est-ce que
2: le ciel?
1: Le ciel a changé. Alors, oui, ce que je renonce, vous voyez, c'est ce qui m'a frappé quand je suis arrivé dans ma ville natale, surtout.
2: Jacmel.
1: Et j'ai retrouvé l'émeraude de mon enfance, du golfe, l'indigo du golfe de Jacmel. J'ai fait mes études primaires dans une école magnifique, qu'on voit d'ailleurs dans le film qu'on a tourné, que Patrick Cazal a tourné sur mon parcours, qui s'appelle « Les chroniques de l'animal marin ». On voit très bien une école acceptable, n'est-ce pas, qui domine, c'est sur un promontoire, qui domine le golfe de Jacmel. Et pendant plusieurs années d'études primaires, je pouvais passer du pupitre à la mer, c'est extraordinaire. Et surtout, j'ai raconté souvent que j'avais eu un instituteur, notamment en classe de certificat d'études, qui était un religieux breton, des frères de l'institution chrétienne, qui était un instituteur inoubliable, extrêmement sévère, qui battait tout le monde le lundi matin. Et les bons élèves, les mauvais recevaient une raclée, il n'y a pas d'autre mot, n'est-ce pas, pour nous remettre dans le bain après les deux jours du week-end, n'est-ce pas. Mais on avait une récompense extraordinaire, c'était le vendredi après-midi, laissait tomber la grammaire, le calcul et l'enseignement pour nous lire les plus beaux textes de la littérature mondiale, c'est-à-dire du Conrad, Jules Verne, Alexandre Dumas, Victor Hugo, et Stevenson, etc., Pierre Loti. Donc, on pactait et on avait une invitation au voyage parce qu'il y avait la mer pendant qu'on l'écoutait, sa belle voix de baryton qui nous lisait, on voyait passer des steamers, comme on appelait autrefois les cargos, des bateaux de pêche, des oiseaux, de mer, des mouettes, n'est-ce pas? Donc on était éblouis. Et ça accompagnait l'étude de la grammaire, les maths, les tables, les fameuses tables de multiplication qu'on avait au dos des cahiers d'écoliers à l'époque, n'est-ce pas? Donc tout ça, mon imaginaire a été plongé, tout en apprenant la langue française, dans une atmosphère de merveilleux. Un merveilleux qui passait de l'orthographe, des maths, à l'émeraude de la mer des Caraïbes, n'est-ce pas? C'est extraordinaire. Donc, et ça, maintenant, je l'ai retrouvé. Je l'ai retrouvé intact et je me suis promené dans la cour de préau de l'école, n'est-ce pas? Et ça m'a fait un effet extraordinaire. J'avais des larmes aux yeux tellement j'étais ému. Après, ma famille avait une petite maison dans la montagne. On avait l'impression de comme un balcon sur la mer, sur le golfe même. C'était inouï que de beauté, n'est-ce pas? Là aussi, j'avais des larmes aux yeux. J'ai eu souvent des larmes aux yeux parce que mon enfance me revenait avec sa poésie. C'est comme ça que je suis devenu poète. Donc, aujourd'hui, il y a cette superposition dans ma vie intérieure de cette enfance qui a ressurgi, n'est-ce pas? Et le pays sinistré, parce que d'un autre côté, j'ai découvert une petite ville avec une surpopulation. Jacmel avait 8000 habitants dans mon enfance, maintenant doit avoir 50 000, avec des mobiliers de partout, un petit commerce hallucinant qui détruit les trottoirs, il y a plus, on ne peut pas avancer dans les rues, d'un bruit infernal, jour et nuit, n'est-ce pas? Mais j'étais accueilli comme un chef d'État, à ma grande surprise, quand on est arrivé en 4x4 de Port-au-Prince, à travers une route qui s'appelle d'ailleurs la route de l'amitié, la seule route valable en Haïti que la France, avec l'ambassadeur Bernard Dorin, avait fait construire dans les années 70, et une belle route de montagne, et à l'entrée, il y a un grand pont qui surplombe la grande rivière de Jacmel, et on nous a arrêtés, on nous a dit qu'on ne pouvait pas entrer encore dans la ville, n'est-ce pas, parce qu'il y avait un dispositif qui n'était pas tout à fait au point, mais qu'il fallait attendre 15 minutes, donc on a attendu au bord du pont, et puis on a vu arriver des motards, ensuite la police, ensuite les élèves des écoles, un orchestre, le maire, la préfète, n'est-ce pas? Et tout, quand ce dispositif a été mis en place, et on m'a fait avancer, et ils ont entonné l'hymne national haïtien, n'est-ce pas? Donc j'ai dû tout de suite, j'étais accueilli comme un chef d'État, comme un homme politique. C'est comme ça qu'autrefois on accueillait les chefs d'État qui venaient visiter Jacmel, n'est-ce pas? Et puis, bon, je pensais que c'était arrêté, que c'était solennel et tout. Brusquement, ils entonnent, il y a d'autres hymnes qui sont familiers aux Haïtiens, qui sont, c'est pas national, ce sont des hymnes sentimentaux. Comme les Haïtiens ont toujours été en exil du fait de l'instabilité du pays, il y a un hymne de l'exil qui s'appelle Haïti chérie, qu'on chante quand on est à l'étranger et qui vous plonge dans une sorte de passion nostalgique extraordinaire, n'est-ce pas? Qu'on a joué pour moi, comme on considère comme le doyen des exilés haïtiens, puisque je suis en exil depuis plus de 60 ans, n'est-ce pas? Et puis, une autre chanson tirée d'un grand poète haïtien qui s'appelle Choukoun, qu'on a interprété. Donc, c'est sur un petit nuage extraordinaire que je suis rentré dans la ville, précédé par deux ou trois motards, n'est-ce pas? C'est à la fois, c'était pathétique, émouvant et surréaliste. Surréaliste parce qu'il y avait malentendu, on reçoit, au lieu de recevoir un poète, on reçoit un chef d'État.

0: Ce n'est pas Haïti chérie, René de Pesque, qu'on est en train d'écouter.
1: Oui, c'est l'équivalent international d'Haïti chérie qu'on a écouté.
0: C'est votre choix?
1: Oui, c'est mon choix. J'étais très content de pouvoir proposer cela.
0: Vous avez préparé un programme musical?
1: Oui.
0: Pour l'émission de ce soir, qui va de Beethoven à Presley,
1: en passant
0: par Bob Marley, les Beatles, et Toto Bissin, quand même.
1: Et Toto Bissin, oui, que j'ai beaucoup aimé, que j'aime écouter, oui.
0: Alors ce soir, on parle avec vous à l'occasion de la publication de deux livres, un livre de poèmes, Non-assistance à poètes en danger, chez Segers, et à la table ronde, Encore une mer à traverser. Bon. La mer, vous le disiez tout à l'heure, est à l'origine de votre aventure de poète, puisque vous êtes né à Jacmel en 26, donc au bord de la mer, qui a, vous le disiez, aiguisé votre sensibilité et votre capacité d'émerveillement. D'ailleurs, dans émerveillement, on entend mer.
1: Entend mer, c'est bien de faire cette remarque.
0: Mais on entend veille aussi.
1: Aussi, mais oui.
0: Et c'est peut-être encore plus important,
1: oui.
0: La veille.
1: Oui.
0: C'est-à-dire, quand on est à Jacmel,
1: oui.
0: L'attention au cyclone.
1: Oui.
0: Il faut se faire un peu guetteur.
1: Oui. Oui, le cyclone a joué, après la mer, peut-être le phénomène de la nature qui a joué un rôle dans mon imaginaire, c'est le cyclone. Parce que le cyclone, en même temps que c'était une force qu'on redoutait, puisque ravageait tout, n'est-ce pas, mais créait, pendant, je me souviens des jours de cyclone de mon enfance, créait une atmosphère particulière dans les foyers, vous voyez. Parce que d'abord, en plein jour, on se croyait dans la nuit, et puis il y avait, nos mères préparaient des repas particuliers, ouais, qui correspondent des bouillons, des potages, des choses qu'on mangeait que les jours de cyclone. Et puis c'était l'occasion, on ne pouvait pas sortir bien sûr, ni dans le jardin, donc on était frères et sœurs réunis et on se racontait des histoires. Et c'est moi souvent, c'est comme ça peut-être que je suis devenu écrivain, à l'écoute de ce fond cyclonique, je racontais des histoires à mes frères et sœurs. J'inventais toutes sortes de trucs, je ne me souviens plus, mais sûrement fantastique, puisque le cyclone était une forme fantastique de colère de la nature, n'est-ce pas? Et donc, le cyclone fait partie de l'émerveillement, paradoxalement, n'est-ce pas? Alors qu'on avait toutes les raisons d'avoir peur, parce que le cyclone pouvait enlever le toit, brusquement, les toits de tôle très fragiles, des petites maisons tropicales, n'est-ce pas? Mais on n'avait pas peur du cyclone, on l'intégrait à notre imaginaire comme force d'émerveillement.
0: Mmh. Oui. Et comme apprentissage de la perte des illusions.
1: Aussi. Des illusions, oui, naturellement, n'est-ce pas? Donc, la mer, le cyclone, outre les vents, et puis les arbres, n'est-ce pas? Notre enfance, il y a de très beaux arbres en Haïti, il y a de très grands arbres, qui est l'équivalent du baobab africain, n'est-ce pas, qu'on appelle le mapou, qui est l'arbre où joue un rôle fondamental dans la sensibilité des Haïtiens, parce que à l'intérieur, dans la cérémonie vaudou, à l'intérieur des umphores, il y a un poteau qui symbolise l'arbre sacré, comme dans les mythologies scandinaves ou bien orientales, n'est-ce pas? L'arbre a une fonction maternelle extraordinaire, n'est-ce pas? Quand on était enfant, il y a certains arbres que mon père disait quand on passait devant, il fallait s'arrêter et les saluer militairement, n'est-ce pas? Donc on se promenait sur une petite propriété qu'on avait et spontanément on s'arrêtait, on saluait les grands arbres du jardin.
0: Et on peut leur parler aux arbres?
1: On pouvait leur parler. Les gens qui étaient vraiment croyants du vaudou leur apportaient du rhum. On disait que les arbres boivent du rhum. On leur donnait une sorte de pain Et les fabrications haïtiennes qu'on appelle la cassave, qui est tirée de la farine de manioc. On donnait du rhum, un peu de cassave, des friandises, et, n'est-ce pas? Mais ce qu'on disait aussi, que les arbres, ça pouvait aussi se promener. La nuit, il y avait certains arbres qui paquetaient, n'est-ce pas? Et qui revenaient à l'aube après toutes sortes d'aventures dans la nuit. Donc toute une mythologie et très, très surréaliste. Oh, c'est pour ça que le surréaliste, on a été de plein pied et dans la saisie du phénomène surréaliste, n'est-ce pas? Parce qu'on l'avait vécu et dans notre enfance sans lui donner le nom de surréalisme. C'était le réalisme merveilleux des Haïtiens.
0: Et aujourd'hui, René de Pestre, est-ce que vos arbres dans votre jardin de l'Aude vous parlent aussi?
1: Ah oui, je suis à l'écoute. Et la maison que j'ai pu acheter grâce au prix Renaudot, n'est-ce pas? Et je l'ai acquis justement parce que la propriété m'avait paru très belle, avec de très beaux arbres, et, n'est-ce pas? Et il y a des amandiers superbes dans le jardin, et il y a un acacia magnifique, il y a des platanes, et j'ai cette communication secrète, par exemple, ma femme est étonnée que chaque soir, toujours, depuis que je suis là, avant d'aller au lit, je dois absolument

0: et ça fait dormir bien. On retrouve le charme des sommeils de l'enfance, n'est-ce pas?
1: Reste pour moi une question. Les cyclones,
0: oui.
1: La mer, les arbres,
0: les arbres
1: appartiennent à tout le monde, à tous les Haïtiens, par exemple.
0: Oui.
1: Et tous les Haïtiens ne deviennent pas poètes, écrivains comme vous. Alors, qu'est-ce qui fait quand même que vous êtes devenu écrivain très vite, hein, puisque votre premier recueil de poèmes, vous le publiez à 19 ans.
0: À 19 ans, oui. Moi, je pense que ce sont les lectures du frère Jules qui a éveillé le sentiment poétique chez moi, outre la mer, mais et aussi la parole lyrique du prof, n'est-ce pas, ont attiré mon attention sur Victor Hugo. Les premiers poèmes que j'ai appris par cœur, c'était la tristesse d'Olympio, les beaux poèmes lyriques de Hugo, que je connaissais bien, Océano Nox, tout ça, n'est-ce pas? Je connaissais après Baudelaire, sans doute, Verlaine et puis Rimbaud.
1: Mais ça, c'est la tradition occidentale, la poésie française, et pourtant, début, vous inscrivez vos textes dans la mouvance de l'indigénisme.
0: Oui.
1: Vous célébrez les valeurs négro-africaines.
0: Les valeurs négro-africaines, parce que vers 1943-1944, j'ai découvert la poésie des Noirs américains. Oui, c'est fait que, paradoxalement, c'est pas des poètes haïtiens qui m'ont influencé, ce sont des poètes noirs américains, notamment un poète, je ne pense pas qu'on l'ait oublié, qui s'appelle Langston Hughes, qui avait écrit de très beaux poèmes traduits en français, n'est-ce pas? Et Langston Hughes avait un sentiment de révolte aussi. Vis-à-vis de l'esclavage et de la colonisation, n'est-ce pas? Donc c'est de là qu'est sortie mon inspiration, et puis Jacques Roumain, n'est-ce pas?
1: Donc à la fois les poètes noirs américains
0: et puis Césaire aussi qui est arrivé. Mais Césaire est arrivé en 44, il a eu un séminaire de 7 mois en Haïti qui nous a marqué beaucoup, et alors que Césaire allait partir, Mabi, qui était l'attaché culturel de France en Haïti, nous a dit que le prochain invité après Césaire serait André Breton lui-même. Donc j'ai pu faire la liaison entre indigénisme et surréalisme.
1: Voilà. Et d'ailleurs, il y a des repères biographiques qui sont donnés à la fin de ce livre, Encore une mer à traverser, où on insiste pas mal sur ce surréalisme mystique de la vie en Haïti. Alors en tout cas, votre premier livre ne va pas passer inaperçu. Vous allez avoir déjà du succès, et fort de ce succès, avec des amis, vous allez créer une revue d'action poétique et politique, La Ruche, dont le premier numéro sort en 45, hein, en décembre 45. Une revue qui va être saisie, ce qui va déclencher au début de 46 des manifestations de lycéens, vous voyez déjà, qui entraîneront la grève générale, et même la chute du président Lescaut.
0: Oui.
1: Hein, comme quoi, l'interdiction d'une petite revue de jeunes gens...
0: De jeunes gens. On a vécu une sorte de mai 68 et Mutatis Mutandi, n'est-ce pas, avant la lettre, en Haïti, parce que ça a commencé comme une fête des lycéens, et ensuite les étudiants que nous étions, et après, toutes les banlieues de Port-au-Prince, et le pays entier nous a suivis. On s'est retrouvés on avait à peu près entre 19 et 22 ans. On s'est retrouvés à la tête d'un vaste mouvement populaire. On a fait un appel à l'insurrection nationale. Et puis le gouvernement a été renversé. Et il y a une sorte de vide du pouvoir pendant quelques jours. Nous étions les maîtres du pays, à tel point que je me souviens que j'avais envie de revenir à Jacmel, où je n'étais pas allé depuis quelques années. Je me suis adressé au chef d'état-major de la gendarmerie, je lui ai dit, j'ai besoin d'aller à Jacmel. Il a mis à ma disposition un petit avion militaire, et j'étais le seul passager avec un pilote qui m'a conduit à Jacmel, où je suis resté une journée, et durant ce qu'a été mon occupation de la journée, j'ai fait quelques réformes. J'ai révoqué des gens qui avaient une très mauvaise réputation dans la ville, j'ai révoqué le préfet, j'ai révoqué deux, trois personnes,

0: Bah, j'étais salué ma grand-mère qui n'en revenait pas. J'étais parti un petit garçon et je reviens comme un homme politique, n'est-ce pas, qui pouvait faire des réformes. Et je suis reparti le soir. Oh, c'était complètement surréaliste. Et Breton était là, parce que Breton a été témoin. Vous savez que Breton a été expulsé d'Haïti. On le sait pas assez, n'est-ce pas? Breton, c'est le seul pays où il a connu, vécu une telle expérience, mais il n'était pas fâché parce que, comme je l'ai dit, le surréalisme quand même, et son insurrection a été surtout verbale, n'est-ce pas? C'est son grand mérite en tant que mouvement culturel, mais Breton a vécu un véritable début d'insurrection réelle
1: Et
0: et à la fois verbale, parce qu'il y avait notre journal qui avait des textes subversifs, libertaires. Et par prudence, comme il était l'invité du gouvernement qu'on a renversé, il était prudent, il a rompu tout contact avec nous pendant ces jours insurrectionnels, n'est-ce pas? Et puis on l'a rendu responsable. On a dit que c'est Breton, c'est depuis son arrivée qu'il y a ce climat insurrectionnel en Haïti, lui et Pierre Mabille, qui était l'attaché culturel de France, et tous les deux, on leur a donné quelques jours pour quitter Haïti à la fin de janvier 1946. Vous voyez? Donc on était à l'origine, alors que c'est certain que Breton, à aucun moment, n'a eu une influence politique. Sinon, il était trop diplomate, d'ailleurs, pour s'immiscer dans la vie d'un État ça, étranger dont il était l'hôte, n'est-ce pas? Mais il y a quelque chose de vrai. Le surréalisme, en tant que mouvement contestataire qu'il a été dans les années 20 en France, a connu un regain de contestation en Haïti même, dans la vie réelle. On a renversé un gouvernement et aujourd'hui encore, dans la période dictatoriale très longue qu'on a connue, dans l'hiver dictatorial qui a prédominé en Haïti, cette date de janvier 46 reste un repère démocratique, qu'on m'a rappelé maintenant à mon retour. On a accueilli en moi le rebelle de 1946.
1: Oui. Le rebelle qui a connu la fièvre révolutionnaire, mais aussi la prison.
0: Oui, alors on a été emprisonné en deux fois. On a été emprisonné tout de suite au moment de l'interdiction de l'hebdomadaire, la ruche, n'est-ce pas? On nous a emprisonnés, on nous a fait des menaces, on a dit qu'on n'avait pas le droit, qu'on devait rentrer dans nos familles, comme ils disaient, et qu'on n'avait pas le droit de faire reparaître le journal. Bon, le gouvernement a été renversé, donc on a pu faire reparaître le journal, et on est descendu dans la rue encore, après l'expulsion de Mabille et de Breton, pour protester. On nous a arrêtés de nouveau, parce qu'on protestait contre les mesures antidémocratiques. On a eu tout de suite une nouvelle dictature, cette fois-ci militaire. Et c'est à l'origine de mon départ d'Haïti, puisque après l'expulsion de Mabille et de Breton, quelques mois après, j'étais à mon tour cassé, expulsé d'Haïti. J'ai pas vécu ça comme une expulsion, puisque pour moi, c'était l'occasion d'aller faire des études à Paris.
1: Alors, il y a un mot qu'on n'a pas prononcé encore, c'est le mot communiste.
0: Oui.
1: Parce que vous avez rejoint les thèses surréalistes, mais aussi les thèses
0: Oui.
1: marxistes.
0: Oui. Alors, heureusement, le surréalisme, vous voyez, a précédé chez moi le marxisme. Mais en adhérant au marxisme, je n'ai pas renoncé au surréalisme comme certains anciens surréalistes, n'est-ce pas? Et je me suis dit toujours que le surréalisme a joué un rôle de paratonnerre pour moi. Grâce au surréalisme, j'ai pu traverser le désert communiste sans être détruit par lui. Et si je n'avais pas été surréaliste, j'aurais été un apparatchik, j'aurais été un béni oui-oui, et je n'aurais pas rué dans les brancards à Prague, ni à La Havane, ni à Moscou, ni à Hanoï, n'est-ce pas?
1: Vous dites le désert marxiste,
0: Oui.
1: vous ne dites pas
0: Le désert communiste.
1: oui, vous ne dites pas la mer
0: Non,
1: communiste.
0: ouais, je dis le désert, non. Je ne veux pas diffamer la mer que j'ai tant aimée dans mon enfance, n'est-ce pas?
1: Alors, est-ce que c'est le communiste ou le surréaliste qui a été expulsé d'Haïti et qui s'est retrouvé à Paris?
0: Les deux. Les deux.
1: À Paris, vous n'avez pas perdu votre temps, hein, parce
0: Oui.
1: que là, vous avez fait beaucoup de lectures
0: Oui.
1: et vous avez participé à la création de la revue Présence africaine.
0: Oui.
1: Vous avez aussi, en rencontrant toutes sortes de personnes, pu sympathiser avec le mouvement de la négritude.
0: Oui. Oui, ben alors, quand j'étais d'abord dans des contradictions que je croyais insolubles, parce que j'étais déjà au Parti communiste. C'est d'ailleurs Césaire qui m'a emmené au Parti communiste, ça, il le sait. Et un jour, il m'a dit, il se trouve que le dimanche après-midi, on se réunissait chez Césaire, qui était député de la Martinique au Parlement français, et il y avait Jean Cassou, il y avait Léris, tous des amis de Césaire, et Césaire m'a dit un dimanche, il faut que tu rentres au parti, n'est-ce pas, tu as ta place, un parti après le passé que j'avais en Haïti, de contestataire, n'est-ce pas, ta place est au Parti communiste, il était député communiste, n'est-ce pas. Donc il m'a fait adhérer au parti par le haut. Un jour, je l'ai accompagné au 44, c'était le siège, on appelait le siège mythique du parti, c'était le 44, n'est-ce pas, et ou le Châteaudun, et il m'emmène, il me présente à Torres, à Duclos, à Frachon, aux dirigeants, à Georges Cognot, n'est-ce pas, de l'époque. Mmh. Et comme, après, je me suis inscrit à la Cité universitaire, à la base, n'est-ce pas, et j'ai milité beaucoup. Et j'étais sollicité par Alioune Diop, qui venait de créer Présence africaine, qui militait au créneau de la négritude, strictement, n'est-ce pas. Donc, pour moi, négritude et marxisme, c'était pas clair, n'est-ce pas. Mais, heureusement, j'ai collaboré à Présence africaine. Je suis resté très proche, n'est-ce pas. On me l'a reproché, d'ailleurs, au parti. Même au niveau d'Aragon, parce que Aragon n'aimait pas du tout Césaire. Et le côté Césaire était resté l'ami le Breton, alors qu'Aragon, depuis des années, avait rompu avec son ami André Breton, et Césaire était resté l'ami intime de Breton, Aragon était aussi sectaire, si on peut dire, que Breton lui-même, qui excluait tous ceux qui n'étaient pas des orthodoxes du surréalisme, n'est-ce pas. Mais moi, j'ai pu quand même maintenir un équilibre entre négritude et marxisme, et j'ai critiqué la négritude assez sévèrement parfois. J'ai eu une polémique très intéressante, avec Césaire, en 1955, au sujet de la poésie nationale, de tout ça, l'alexandrin, de la poésie d'Aragon. Mais c'est pas personne n'était opposé. Au fond, Césaire réglait ses comptes avec Aragon à travers mon humble personne. Il avait écrit un poème phare à l'époque qui était célèbre, qui était dédié à moi. Et il disait, foutant de peste, laisse dire Aragon. N'est-ce pas? Donc, au fond, c'était bien d'être resté fidèle à la négritude tout en critiquant, parce que ce que je craignais avec la notion de négritude, c'est que c'était une notion, un concept forgé comme l'inverse du racisme. Mais et ça, tu as très bien vu ça. Tout concept créé comme inverse d'un autre qui est négatif, et surtout en anthropologie, risque aussi de déboucher sur des massacres. Mmh. N'est-ce pas? C'est ce qui est arrivé avec la négritude en Haïti, où Duvalier s'est réclamé aussi du noirisme, qui était l'équivalent haïtien de la négritude, et c'était une sorte d'intégrisme avant la lettre, n'est-ce pas? Donc je signalais cela à Césaire, de faire attention, et je dois reconnaître que Césaire et aussi Senghor, ils ont considéré la négritude finalement seulement comme une plateforme esthétique et non politique, parce qu'ils auraient pu tous les deux créer un négrisme négro-africain qui aurait fait des ravages, qui aurait peut-être rejoint l'islamisme d'aujourd'hui. Ça aurait fait un amalgame, un cocktail subversif extraordinaire, n'est-ce pas, que les indigènes dits de la République aujourd'hui, n'est-ce pas, ils s'en rendent pas compte quand ils avancent leurs idées infâmes sur la République, n'est-ce pas, qu'ils risquent aussi de devenir des intégristes, alors que Senghor et Césaire, depuis longtemps, avaient évité cet écueil d'un totalitarisme noir.

0: le manuel de la petite musique de nuit, année de peste. Et pourtant, à l'époque dont nous sommes en train de parler, vous êtes tellement occupé que vous n'avez certainement pas le temps de danser et de penser à l'amour.
1: Que j'avais pas le temps?
0: Bah non, vous aviez trop de mer à traverser.
1: Ah non, vous savez que moi j'ai toujours essayé d'inonder toutes les rives. C'est-à-dire que quand je suis arrivé à Paris, ma préoccupation a été, outre d'avoir de vraies lectures, de fréquenter Sainte-Geneviève, la grande bibliothèque de Paris, mais je faisais du jogging avant la lettre.
0: Ah,
1: j'étais
0: déjà
1: un jogueur déjà, n'est-ce pas? Dans le parc de la Cité Universitaire, avec un garçon qui était un sportif que j'ai connu d'origine guadeloupéenne, que je vais revoir bientôt, qui depuis 50 ans est le maire de Pointe-à-Pitre, qui est un excellent cardiologue, un médecin qui s'appelle Henri Bangou, que je vais voir dans quelques jours, n'est-ce pas?
0: Alors et vous allez refaire du jogging avec lui.
1: Nous étions les premiers joggeurs, n'est-ce pas, de Paris, et, n'est-ce pas, qu'on le faisait. Et puis, en même temps, je fréquentais les ciné-clubs, je connaissais mal l'histoire du cinéma, et puis les salles de concert. Je n'avais aucune expérience de la musique classique. C'est comme ça que je me suis intéressé à Beethoven, à Mozart, à Bach, n'est-ce pas, à Tchaïkovski. J'ai beaucoup aimé la musique et puis les femmes, n'est-ce pas, naturellement. Et donc j'avais le temps. Même dans le parti, je draguais, vous comprenez, heureusement, parce que ça m'a évité, avec le sérieux. Étant surréaliste au fond de moi-même, je ne pouvais pas ne pas faire une place considérable à l'amour, à l'acte d'amour, pas seulement à l'amour d'une façon platonique, n'est-ce pas, à l'acte d'amour dans toute sa beauté, son ampleur, n'est-ce pas.
0: Vous êtes un dragueur.
1: J'étais, mais pas le mot dragueur peut-être, c'est pas ce qui convient, n'est-ce pas.
0: Ton juant.
1: N'est-ce pas. Parfois, je me l'étais demandé, est-ce que je suis un dragueur, n'est-ce pas? Non, un libertin non plus, n'est-ce pas? Un donjon moins encore, puisqu'il n'y a eu jamais de connotation mystique dans ma fièvre érotique, et pas du tout, n'est-ce pas? Je n'ai jamais pu comprendre exactement, au fond, ce que j'ai voulu faire en matière horizontale, disons, n'est-ce pas? C'était de transporter la notion de merveilleux au lit. Vous voyez, j'ai toujours été étonné qu'on ait utilisé le sens du merveilleux en matière religieuse, puisqu'il y a eu le merveilleux chrétien, il y a toute une histoire du merveilleux, mais qui n'est jamais associé à l'acte d'amour. Je me suis demandé comment l'un des actes les plus fondateurs de la vie, c'est le cas de le dire, n'est-ce pas, quel acte d'amour, qu'on ne crée pas autour de cela un réel merveilleux féminin. Donc, quand j'écris un livre comme Alléluia pour une femme jardin, ou bien Eros dans un truc chinois, ou ce que j'ai annoncé maintenant, les aveugles font l'amour à midi, c'est à cette préoccupation de merveilleux. Je pense qu'il n'y a rien de plus merveilleux que la rencontre d'une femme et d'un homme quand ils s'aiment vraiment. Donc, c'est dans ce sens que moi, qu'on peut parler d'érotisme solaire, ouais, et non de porno, jamais de pornographie.
0: Le merveilleux sous la couette.
1: Et c'est ça, nous sommes d'accord.
0: Il vous reste quand même un peu de temps pour écrire des poèmes, mais votre poésie, à cette époque-là, devient une poésie assez directement militante. Vous allez jusqu'à glorifier les grandes figures du communisme.
1: Ah oui.
0: Lénine, Staline, Thorez.
1: Oui.
0: Votre foi en la révolution est inébranlable.
1: C'est-à-dire que je vivais la révolution avec sincérité, comme toutes les expériences de ma vie. Moi, j'ai eu, au fond, des sincérités successives. Ouais. Et un critique de poésie rigoureux comme l'était Alain Brusquet, me dit, il avait de l'estime pour moi, il me disait que c'est dommage, je gaspillais il me dit, tu gaspilles tes dons en écrivant des poèmes qui ne vont pas survivre, étant donné que ce sont des poèmes militants, mais ce sont des poèmes. Même mon poème à Staline, il m'a dit, je chante un homme en fleurs qui est un poème, mais c'est un texte poétique. Malheureusement, il y avait un malentendu, et, n'est-ce pas? Je célébrais un homme qui était un tyran. Mmh. Et donc, j'écris tout ce sort de, je ne regrette pas pour finalement, n'est-ce pas? Je les sentais, et je restais poète même en écrivant des poèmes de circonstances. Et c'est ce qui m'a permis par la suite d'ailleurs d'écrire des poèmes érotiques à un autre niveau de la sincérité existentielle, n'est-ce pas?
0: Mais là, je vois que vous feuilletez le livre qui paraît aujourd'hui, le livre de poèmes, qui comprend un certain nombre de poèmes érotiques.
1: Oui.
0: Hein? Vous vouliez en lire?
1: Oui, je peux vous en lire de petits poèmes.
0: Non, assistance à Poètes en danger.
1: Oui, oui. Oui, d'abord, peut-être avant l'érotisme, le petit poème qui donne son titre au livre, Non assistance à Poètes en danger, et la tendresse des poètes voyage en baleine bleue autour du monde. Aidez-nous à sauver cette espèce en voie de disparition. Mais pour moi, le mot qui a le plus de valeur, de sens, le plus riche de sens dans la langue française, c'est le mot tendresse. Ouais. Je pense que la tendresse, on peut l'avoir entre hommes, on peut avec les enfants, avec les femmes. La tendresse sauve tout. Mais aujourd'hui, je crois que la tendresse elle-même, et notamment la tendresse des poètes, qui est un univers particulier aux poètes, est en danger. Ouais. N'est-ce pas? Le consumérisme risque d'éteindre la flamme de la tendresse humaine, n'est-ce pas? Le lait de la tendresse humaine, comme disait notre maître à tous, le grand Shakespeare, n'est-ce pas? Bon, de la tendresse à l'érotisme, pour moi, il n'y a pas de frontière, n'est-ce pas?
0: Et la baleine?
1: C'est la même chose. Et la baleine bleue, c'est la force, même, de la tendresse, n'est-ce pas? Et c'est un animal innocent qui se balade dans le monde, qui est bleu, mais c'est le merveilleux aussi.
0: La blanche n'est pas mal non plus.
1: Oui, mais la blanche, oui, bien sûr. Moi, il n'y a pas de connotation raciale à l'égard ni des êtres, ni des animaux, n'est-ce pas? Toutes les baleines, ils sont des animaux de la tendresse humaine, n'est-ce pas? Et l'anti-macho de la route de Oubia, donc, dans mes bras ivres de tes rondeurs, tu es cible chaude de ma flèche, fête solaire de ma fronde, triangle humide et magique qui protège des ténèbres tout l'ailleurs marin de mes jours. L'arc du sang bien dénoué, je découpe en deux ta motte, je prends ta langue pour être rossignol fou de la poésie. Tu soumets mon ivresse de vivre au feu nourri de ta cognée. Je dévore au paradis la pomme la plus noire de ta vérité. Ou blouse au printemps, tu es le saxo féminin qui brûle à voix basse la toile de mon chagrin. Tu es mon dernier voyage en caravelle, le hamac tendu au bout du chemin de terre, la traversée des eaux guéables de l'enfance, le retour au climat du désert où ton blouse en deuil lave à vie les maux de la solitude. Ou un dernier, peint de fantaisie, mon sang baise ton sang sur la bouche, ma lumière mange crue, ta lumière intime, sans laisser de miettes dans le lit. On entend battre mon cœur insulaire dans la pluie qui porte au féminin le pain audacieux du Christ ressuscité. À minuit passé, ton orgasme n'a pas peur d'avaler le mois de juin de mon orgasme. Ton appétit d'arbre allume l'été indien qui rissole la vie au clair de ta santé.
0: Quelques poèmes extraits de ce nouveau livre « Non assistance à poètes en danger » qui vient de paraître, René de Pestre, chez Segers, dans la collection « Autour du monde ». Des poèmes d'une inspiration à la fois proche, mais en même temps complètement éloignée, traduit du grand large, pour citer ce livre célèbre que vous avez publié dans les années 50, au début des années 50, le grand large étant le grand large de tous les combats.
1: De tous les combats pour la liberté, à l'époque je pensais que le marxisme incarnait la lutte pour la liberté. C'est pour cela que j'ai écrit ce livre en 1952. Pourtant, je venais d'avoir une expérience amère du communisme à Prague, où j'étais expulsé aussi.
0: Voilà, parce que vous passez votre temps à vous faire expulser, hein, même par la police française d'ailleurs.
1: Oui.
0: Et donc, vous êtes parti sur les routes, comme Rimbaud, sans destination fixe.
1: Fixe.
0: Et vous avez erré de Prague à l'Amérique latine. Vous avez même tenté de rentrer en Haïti en 1957. Duvalier venait d'accéder au pouvoir et, paraît-il, vous a proposé un poste de ministre.
1: Oui, parce que j'avais connu Duvalier. Et dans mon adolescence, nous étions voisins dans le même quartier. On habitait un quartier qui s'appelait le Bas Peu de Choses, n'est-ce pas? Un os réaliste pour un quartier, n'est-ce pas? Donc, Duvalier était un médecin de famille, n'est-ce pas? Et c'était notre médecin aussi, et il aimait jouer aux cartes, et j'étais souvent son partenaire de cartes.
0: Ah, vous avez joué aux cartes avec Duvalier?
1: Avec lui. Il était en pyjama pendant le week-end, chez lui, n'est-ce pas, dans la fraîcheur d'une galerie. On était assis, on jouait aux cartes, et c'est moi qui gagnais. Et il y a une particularité.
0: Sans tricher.
1: Il y a une particularité, c'est que le gagnant a le droit de mettre une épingle à linge au nez du perdant, à l'oreille. Et plus on gagnait, plus on mettait des épingles à linge. Donc, à un moment donné, Duvalier avait des épingles partout, dans les cheveux, partout. C'était amusant, c'était comique. Et ça l'avait amusé aussi. Et à mon retour en Haïti, donc j'avais été son copain, j'apprends qu'il est président de la République. Ça m'avait encouragé même à rentrer dans le pays. J'avais un ami intime, président de la République, dans un petit pays. C'est très important, ça. Et dès mon arrivée, ma mère m'a mis en garde, m'a dit, ton copain, ton partenaire de carte est devenu un tyran en très peu de temps. Il y avait deux mois.
0: Vous n'avez rien vu venir, vous?
1: Non, j'étais en Europe, je ne savais pas ce qui se passait, n'est-ce pas? Et puis, je n'ai pas été le voir. Il me fait chercher un matin. Il dit à son chef de cabinet, tu vas avoir affaire à moi si tu ne me l'amènes pas. Alors, je dis, bon, je vais m'expliquer avec lui. Et j'arrive au palais, il laisse tout tomber, toutes les affaires cessantes. Il me prend dans ses bras, il s'enferme avec moi dans son bureau. Et il m'expose son programme. Naturellement, mes cheveux se dressent sur la tête. C'est un programme de fascisme, de sous-développement, de totalitaire, absolument. Alors moi, je me suis replié sur moi-même, crispé devant lui. Et puis il me dit, qu'est-ce que tu veux? N'est-ce pas? Tu es rentré en Haïti, c'est très bien, n'est-ce pas? Et tu vas collaborer à mon programme, à ce qu'il venait de m'exposer, n'est-ce pas? Et il me dit, je te nomme. Et pour commencer, parce qu'il voulait me faire une carrière politique, n'est-ce pas? Tu vas être le chef du département de la culture au ministère des Affaires étrangères. Et puis, bon, comme tu as vécu longtemps à l'étranger, tu pourrais bien représenter Haïti aux Nations Unies, n'est-ce pas? Ou à Paris comme ambassadeur. Il me dit, si tu as des souvenirs du quartier latin, ce serait bien que tu retournes comme ambassadeur d'Haïti à Paris, n'est-ce pas? Et puis, tout est ouvert, il me dit. Alors, j'ai battu en retraite, naturellement. Je lui ai dit, écoutez, monsieur le président. Il était fâché parce que je l'ai appelé monsieur le président. Il me dit, tu ne m'appelles plus François. Il me dit, alors, j'ai dit, enfin, monsieur le président, j'ai insisté, n'est-ce pas? J'étais venu saluer ma vieille mère que je n'avais pas vue depuis 11 ans. Je ne comptais pas rester en Haïti. On m'a proposé un travail à la revue Présence africaine à Paris, n'est-ce pas? Et j'ai mes amis Césaire, Senghor, je vais les retrouver à Paris. Et il s'est fâché. Il s'est fâché, il m'a dit que c'était un scandaleux de la part d'un intellectuel haïtien dans un pays où l'intelligentsia ne compte pas beaucoup de gens capables, n'est-ce pas, compétents, n'est-ce pas, que je ne pense qu'à retourner au quartier latin. Donc c'était pas sérieux. Et puis, il a frappé la table du poing, il a crié, je ne tolérerai pas dans ce pays les activités du mouvement communiste international. C'était une menace ouverte, n'est-ce pas? En effet, après mon refus, dès le lendemain, la nuit, les tontons Macoutes sont arrivés. Ils ont mis en joue notre famille dans la nuit, n'est-ce pas? Ils nous ont terrorisés. On fait des fouilles dans ma bibliothèque. de perquisition à Bracadabrande parce que il cherchait les livres marxistes et il tombait sur le petit chaperon rouge. Il pensait que c'était un livre subversif, un livre communiste à cause de l'adjectif rouge, n'est-ce pas? C'était ahurissant, c'était surréaliste dans le pire sens du mot, n'est-ce pas?

0: Et c'est comme ça que j'ai dû repartir pour l'étranger un an après.
1: Alors, on va enterrer Duvalier
0: Ah oui.
1: avec Toto Bissat
0: Ah
1: qui chante Deuil.
0: oui, Deuil.

0: Finalement, René de Pestre, en 1959, vous décidez de vous installer à Cuba où vous allez rester 20 ans. Est-ce que vous en avez pris pour 20 ans? Est-ce que vous allez jouer aux cartes avec Fidel Castro?
1: Non, j'ai pas eu ce privilège de jouer aux cartes avec Castro, mais je suis parti, naturellement j'étais un admirateur de Castro parce que je l'ai écouté. Avant même son arrivée au pouvoir, il se trouve que alors que j'étais en résidence surveillée à Port-au-Prince, le soir tard, j'écoutais Radio Rebelde, qui était la voix de Fidel Castro dans la Sierra Maestra, et souvent, je parle espagnol déjà très bien, après avoir vécu au Chili, en Argentine, et donc, j'écoutais ce discours de la Sierra Maestra, et ceux de Che Guevara également, et ce qu'il disait, naturellement, était extrêmement réconfortant pour le rebelle que j'étais. En principe, j'avais rompu avec le socialisme, après mon départ de Tchécoslovaquie, j'avais rompu avec les soviétiques aussi, en gagnant Cuba. Donc, je pensais qu'il y allait avoir une autre voie du socialisme, puisque Fidel Castro parlait de réforme agraire, qui est un phénomène absolument incontournable en Amérique latine. Il fallait faire des réformes agraires partout. Il parlait de réforme de l'éducation, d'alphabétisation, de démocratie, mais des femmes, de l'émancipation féminine et tout. Donc, c'était un programme de libération nationale extrêmement avancé, très proche du socialisme. Donc, j'étais tout de suite séduit par Castro, en écoutant directement chaque soir les programmes de Radio Rebelde. Et j'ai proposé à mes amis, on avait un groupe clandestin qui travaillait contre Duvalier, qui militait contre Duvalier, des communistes, et je leur ai proposé que je rejoigne la guérilla de la Sierra Maestra, puisque en une nuit de voile, on pouvait arriver sur la côte orientale de Cuba, et de là gagner la nuit la Sierra Maestra. C'était pas une opération impossible pour quelqu'un qui a décidé, n'est-ce pas? Ils m'ont traité de tous les noms, ils m'ont dit que j'étais un aventurier, que Fidel Castro était un blanc. Vous voyez le négrisme, ce que ça peut créer, que Batista était un métis qui était au pouvoir à Cuba, donc que je devais attendre pour voir quel genre si ces gens-là arrivaient au pouvoir, quel genre de gouvernement ils allaient constituer, Che Guevara et compagnie, n'est-ce pas? Donc, c'est une erreur que je regrette, parce que j'aurais pu gagner la Sierra Maestra, être un combattant ne pas prendre la révolution, le train de la révolution en marche, comme je l'ai fait par la suite, n'est-ce pas, mais être un des participants directs du phénomène cubain, n'est-ce pas. L'occasion m'avait été donnée, je n'avais saisi l'importance de cette rébellion des jeunes de Cuba. Mais quand la révolution a triomphé, j'ai écrit un article, j'ai pu tromper Duvalier, en proposant à son journal un article sur Cuba. Duvalier était dans ses petits souliers parce qu'il avait persécuté les partisans de Castro qui passaient par Haïti pour gagner Cuba la nuit. Et n'est-ce pas? Donc quand j'ai proposé mon article, il a pensé qu'il avait pouvoir madouer les Cubains dans son propre journal, en publiant un texte favorable à Castro. Donc j'ai écrit un texte qui s'appelle « Le sens d'une révolution ». Et donc, ayant écouté les programmes de Castro, je savais quels étaient au moins les principaux objectifs de la révolution, que j'ai souligné dans mon texte. Et j'avais lu un reportage très brillant qu'avait écrit dans Le Monde de l'époque le brillant journaliste qui était Claude Julien, n'est-ce pas? Cuba entre l'espoir et la peur, c'était remarquablement fait. Il avait été dans la Sierra, il avait rencontré les principaux dirigeants, Castro lui-même. Donc, il en avait rendu compte d'une façon inoubliable dans le journal Le Monde. Donc, j'avais des éléments très, très sûrs pour faire un article moi-même sur le sens d'une révolution dans le contexte de la Caraïbe. Et cet article, l'ambassadeur de Castro qui venait d'arriver en Haïti, c'était tout au début, en janvier 1959, il envoie mon article à Cuba, et l'article aboutit à Castro qui le lit, qui le passe à Che Guevara, et Che Guevara me fait inviter, n'est-ce pas, me fait inviter à venir à Cuba parce qu'il a dit que j'avais compris et le sens de ce qu'il voulait. Donc, Duvalier me laisse sortir, pensant que, bon, ayant des amis à Cuba, et s'il renouait avec moi après la descente qu'il avait opérée dans ma famille, n'est-ce pas, je pourrais peut-être servir de lien de réconciliation avec Castro et tout cela. Mais quand je monte dans l'avion pour partir, un agent de Duvalier était aussi dans le même vol. Il est venu s'asseoir auprès de moi. Il m'a dit je vais à Cuba et le président m'a demandé de vous joindre dans l'avion, n'est-ce pas? Parce que je suis porteur d'un message personnel pour Fidel Castro, n'est-ce pas? Et comme on vous a laissé partir, c'est un geste d'apaisement du président à votre égard. En retour, il compte sur vous pour apaiser les colères de ce Castro, n'est-ce pas? Ah, je lui dis que bien sûr, tant que l'avion était encore en vol, n'est-ce pas? Et j'ai marché dans ce sens, et puis on débarque, et l'escorte de Guevara m'attendait à l'aéroport, et puis il me demande qui est ce monsieur, puisqu'il ne me quittait plus, n'est-ce pas? Il voit arriver l'escorte de Che Guevara qui vient m'attendre à l'aéroport, n'est-ce pas? Et je lui dis, c'est un tonton Macoute que Duvalier a envoyé, soi-disant porteur de message. Vous êtes en train de me sauver la vie parce que ma vie était en danger. Depuis un an, j'étais en risque d'en surveiller. Rapidement, je vais me au courant de la situation. Il me dit, mais qu'est-ce qu'on fait de cet individu? J'ai dit, il faut le renvoyer à Duvalier. Et les Cubains qui étaient tous les barbouzos avec leur scapulaire, ils venaient de la Sierra, n'est-ce pas? Ils lui passent les menottes. Immédiatement, le type me regarde désespéré, qu'est-ce qui arrive? Moi, je détourne la tête, n'est-ce pas? J'ai dit au Cubain, il faut le renvoyer, on ne va pas le mettre en prison, mais avec mon bonjour pour Duvalier, c'était la monnaie que je lui rendais à sa pièce, n'est-ce pas? Et puis, on me conduit, c'était un samedi, le lendemain, et je suis accueilli par Che Guevara, qui habitait au bord de la mer, n'est-ce pas, à Tarara. Et il me reçoit, il avait une crise d'asthme très grave la nuit précédente, il était fatigué, il s'est excusé, il m'a reçu en battle dress, sans torse nu, il était très beau, très athénien, très grec, ça m'avait frappé. Donc, il m'a gardé 6 heures. Oui, moi j'étais gêné, je voulais partir à chaque fois. Il me dit non, il était très content de parler le français qu'il connaissait, c'était un français un peu appliqué, mais très clair, et il m'a exposé le programme de la révolution pendant des heures. Et c'était naturellement l'inverse du programme que j'avais entendu dans le bureau du sbire Duvalier, n'est-ce pas? Et on a parlé. Je lui ai fait un exposé de la situation en Haïti. Il m'a dit, justement, j'ai lu l'article que vous avez écrit, le Sénégal. Il l'avait sur sa table, n'est-ce pas? Il me dit, comment vous avez compris? Alors moi, je lui dis, écoutez, commandant, après vous avoir écouté, j'ai le sentiment qu'il ne s'agit pas seulement du renversement d'un gouvernement dictatorial, celui de Batista, mais il s'agit plus d'une révolution. Et il prend un air très, à la fois amusé et malicieux.

0: monsieur, et il me dit, se trata de una revolución socialista. Il s'agit d'une révolution socialiste. Je crois que j'étais parmi les premières personnes n'ayant pas participé au processus cubain à qui un haut dirigeant comme Che Guevara confiait qu'il voulait, et à l'époque, la presse américaine, personne encore ne pensait que les jeunes Cubains qui venaient de prendre le pouvoir avec Castro et avaient des idées socialistes, n'est-ce pas? Pour moi, ça a été un secret énorme, n'est-ce pas? En même temps, une grande satisfaction, parce que je me suis dit, ayant été déçu par la démocratie populaire à Prague, retrouver à quelques encablures d'Haïti une révolution socialiste, c'est ça augurait pour Haïti des temps vraiment meilleurs, des horizons s'ouvraient. Et d'ailleurs, dans mon article, j'avais laissé entendre, je ne sais pas, c'était un intuition de poète, n'est-ce pas, que si cette révolution faisait avancer ses objectifs, il n'est pas exclu, n'est-ce pas, qu'elle prenne une importance stratégique latino-américaine et change les rapports de force entre l'Amérique latine et les États-Unis. C'était prémonitoire, donc ça avait frappé les Cubains, ce côté prémonitoire de mon travail, n'est-ce pas. C'est comme ça donc que j'étais intégré à la révolution cubaine, que j'ai connu Castro, qu'on a préparé un mouvement insurrectionnel. J'ai reçu un entraînement de guerriero et de commando, un double entraînement, parce qu'on pensait mener une action en Haïti. Et en juin 1959, il y avait les Dominicains qui avaient reçu le même entraînement, parce qu'on voulait faire d'une pierre deux coups, renverser Duvalier par la force, par les armes, et renverser Trujillo, qui était le dictateur dans la partie orientale de l'île, et qu'il y avait la dictature féroce depuis 30 ans de Leonidas Trujillo. Les Dominicains débarquent avant nous, ils se font tous massacrer. Il paraît que la CIA avait pénétré les rangs donc on a pensé que peut-être aussi il y avait des agents de la CIA parmi nous. Nous étions près d'une centaine d'Haïtiens, avoir aussi un entraînement dans les montagnes de Cuba. Et on devait débarquer à la fin de juin 1959. Et Castro a fait arrêter, quand on a su, on a appris le massacre de tous les Dominicains, il n'y a pas eu un seul survivant, n'est-ce pas, qu'on allait aussi vers une catastrophe. Parce que notre plan, c'était moi le responsable de ce noyau de guérilla, n'est-ce pas? On pensait débarquer entre Jacmel, pour des raisons évidentes, n'est-ce pas, et Port-au-Prince, et au lieu de soutenir une action de guérilla, Haïti n'était pas c'était pas possible de faire des guérillas en Haïti. La paysannerie était trop pauvre. Une guérilla suppose des gens qui sont dans la paysannerie comme des poissons dans l'eau, comme disait Mao Tse-tung. Donc nous ne pouvions pas être des poissons dans l'eau de la paysannerie haïtienne, vous comprenez. Donc il fallait une action de commando. Comme il y a des montagnes qui supplombent Port-au-Prince à partir de Jacmel, on pense c'est donc faire une action commando à l'aube, n'est-ce pas, et surprendre Duvalier en pyjama au Palais National d'Haïti. Mais
1: avec des pinces à linge.
0: Oui, on n'a pas voulu, on n'a pas pu, parce que c'était sage de ne pas débarquer après le massacre des Dominicains. C'est comme ça que je n'ai pas participé à une action révolutionnaire, une prise d'armes en Haïti.
1: Il y a des projets qui ne se réalisent pas.
0: Oui. Et donc, je me suis intégré à la révolution. Je suis devenu ce qu'ils ont appelé pendant longtemps un cubano más, c'est-à-dire un Cubain de plus, jusqu'au jour où derrière le Cubain de plus, n'est-ce pas, el cubano más, ils ont découvert quelqu'un qui, quand même, n'acceptait pas tout de la révolution socialiste cubaine, parce que je commençais à critiquer, à ruer de la brancard. Il y a une crise dans l'intelligentsia cubaine. J'ai pris fait et cause pour un poète qu'on avait persécuté et qui s'appelait Hebecto Padilla. Il y a une action mondiale pour la libération de Padilla. Et lors de l'assemblée à l'Union des écrivains cubains, où on a obligé Padilla à lire une confession à la manière des confessions des fameux procès de Moscou des années 30, n'est-ce pas? Il lisait un texte qu'il ne connaissait pas, qu'on lui a remis 2 minutes avant de prendre la parole. Il découvrait sa propre parole en lisant le texte, et ce qu'il disait était effarant. C'était une auto-accusation, une confession lamentable. Il s'accusait de tous les crimes. Et après, Padilla, j'ai pris la parole pour condamner cette méthode. Et à partir de ce moment-là, on a pensé que j'avais scié la branche cubaine sur laquelle j'étais assis. Donc, c'était le chemin de l'exil de nouveau pour moi.
1: Ouais, et vous avez choisi la France.
0: J'ai choisi le
1: retour. Et là, il s'est passé une évolution considérable dans votre vie, puisque le révolutionnaire est devenu fonctionnaire.
0: Je suis devenu fonctionnaire à l'UNESCO. Un virage à 180 degrés. Et j'avais un ami à moi qui était directeur général de l'UNESCO, et M. Amadou Matambo, qui a appris mes difficultés, donc qui m'a accueilli à l'UNESCO et même dans son cabinet et à la rue Fontenoy, à la grande stupéfaction des services secrets français, et qu'on vit arriver un garçon qui avait un dossier énorme à la préfecture de police, n'est-ce pas, et le voici qui écrivait les discours du directeur général de l'UNESCO, vous imaginez, n'est-ce pas. Mais moi, c'était, comme je disais hier soir à des amis, quand j'ai quitté Cuba pour entrer à l'UNESCO, j'ai changé je suis passé à un autre niveau de sincérité j'avais un sentiment de loyauté vis-à-vis de l'organisation internationale.
1: C'est vrai qu'il y a eu pas mal de métamorphoses
0: oui. À
1: cette époque-là dans votre vie. On peut dire aussi, oubliant l'UNESCO, que le poète militant que vous avez été est devenu un romancier, un nouvelliste. Hein. Vous avez écrit beaucoup de prose à partir de 1980,
0: oui. Où
1: vous avez retrouvé en même temps l'intensité de ce merveilleux dont vous parliez tout à l'heure, de ce merveilleux tropical. Il y a l'essai « Bonjour et adieu la négritude » que vous avez publié en 1980, qui le laisse entendre déjà. Il y a le « Mat Cocagne », il y a « Adriana dans tous mes rêves » où vous avez donné libre cours à votre imagination sur fond de culture vaudou. Et ce livre-là a obtenu le prix Renaudot en 1988, ce qui vous a permis, nous disiez-vous tout à l'heure, d'acheter votre maison de campagne. Même verve pour Alléluia, pour une femme jardin, que vous avez publié en 1980, qui a été remarquée aussi par la bourse Goncourt de la Nouvelle. Et puis Héros dans un train chinois, que vous citiez tout à l'heure. Alors les poèmes.
0: Oui, alors paradoxalement, il se trouve que je voulais être conteur avant tout, mais au départ, en 1945, mais j'ai eu le sentiment précocement que la poésie, disons, était plus facile, étant donné que j'avais pas de culture pour du tout. En 1945, j'étais un jeune homme ignorant, n'est-ce pas, qui avait lu quelques classiques du 19e siècle. Donc, je m'étais dit que la poésie est portée par les rythmes naturels, la mer, la nuit, et les vents, les rivières, qui m'avaient séduit aussi beaucoup à Jacmel, n'est-ce pas. Il fallait faire de la poésie, mais je n'avais jamais renoncé à l'envie d'écrire de la prose. Les années sont passées, et mon recyclage culturel à l'UNESCO, n'est-ce pas, m'a fait retrouver le goût de la prose. C'est ainsi que j'ai écrit « Bonjour et adieu à la négritude », où j'ai réfléchi à voix haute sur la question de négritude d'une façon plus approfondie. Et j'ai écrit le mat de cocagne, et à ma grande surprise, j'ai été très bien accueilli. Pendant ces années d'UNESCO, m'ont permis d'assurer une production continue de livres en prose.
1: C'est ça. Vous êtes parti en 86.
0: En 86.
1: En 91, oui. Vous avez obtenu la nationalité française avec votre famille. Et dès lors, vous êtes consacré. Alors, je ne sais pas si c'est vous qui êtes l'auteur des repères biographiques qui se trouvent dans Encore une mer à traverser. Oui. Enfin, j'imagine que c'est vous.
0: Oui.
1: Puisque je peux lire que dès lors, vous êtes consacré au travail du deuil des chimères et des utopies qui ont failli truquer votre intégrité d'artiste.
0: C'est ça. Oui, alors ce passage à l'UNESCO a été pour moi une chance exceptionnelle parce que ça m'a permis justement de commencer un travail de deuil, parce que pour moi c'était pas simple la rupture, d'abord la première rupture avec Prague en 1951, et que je devais encore rompre avec une autre révolution socialiste quelques années après à Cuba. Donc je traînais derrière moi beaucoup de défaites, non, et dès ce moment-là j'ai pensé qu'un travail du deuil était nécessaire, comme on le fait sinon en écrivant. Donc, et c'est la prose qui m'a, j'ai peu écrit de poèmes à cette époque, et il se trouve que c'est par la prose que j'ai fait mon travail du deuil, mais qui est très, très pénible. Je me suis aperçu ces toutes dernières années, n'est-ce pas, que finalement j'avais peut-être échoué un peu dans mon travail du deuil, puisque je suis resté silencieux depuis plusieurs années. On se demande même, maintenant je fais un retour, n'est-ce pas, qu'est-ce qui m'est arrivé, puisque j'ai annoncé beaucoup de livres et qui sont encore dans mes cartons, n'est-ce pas. Je suis peut-être, je ne dirais pas en délicatesse, mais il y a une sorte de gêne que j'ai avec les éditions Gallimard, parce que normalement, après « Voisins d'un Chinois », comme c'est la coutume en France, j'aurais dû au moins chaque 2 ans donner un nouveau manuscrit. Mais cela ne veut pas dire que j'ai été stérile pendant toutes ces années. Non, je n'ai pas arrêté, je n'ai jamais cessé un seul jour d'écrire.
1: Donc, nous avons encore des surprises à attendre. On arrive au terme de cette émission. C'est le moment pour moi de voir tout ce qu'on n'a pas fait, tout ce qu'on aurait dû faire, les musiques qu'on aurait dû entendre. Benny Morimambo, les Beatles, Bob Marley, Elvis Presley, et peut-être aussi des livres dont on aurait dû parler, c'est-à-dire les 2 livres que vous avez publiés, d'un assistance à poètes en danger, chez Seguers, c'est encore une mer à traverser à la table ronde, mais j'ai une théorie sur la question, c'est que ne pas en parler, c'est déjà en parler.
0: Oui, c'est... oui, il faut pas en parler. La parole, disait Hemingway, peut tuer le sens créateur.

Les deux livres de René de Pestre, Encore une mer à traverser, à la table ronde, Non-assistance à poètes en danger, chez Segers. On retrouvera René de Pestre au Théâtre Molière, à la Maison de la Poésie, le mercredi 18 mai à 19h pour une rencontre avec des lectures et une discussion avec Bruno Doucet. Surpris par la nuit, Julien Boudet, Pierre Villers, Didier Pinault, Alain Weinstein.

0: C'était « Raison de plus » avec René de Pestre, un numéro de « Surpris par la nuit » d'Alain Van Steen, réalisé par Angélique Thibault et diffusé pour la première fois le 25 avril 2005 sur France Culture.
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0: René de Pestre n'a jamais cessé de dépeindre et de dénoncer la condition de l'homme noir. Que ce soit la marchandisation des corps noirs à l'époque de l'esclavage, les horreurs de la colonisation ou les faux-semblants de la décolonisation, sa poésie a toujours eu une puissance politique indéniable. Impliqué dans de nombreuses luttes révolutionnaires, dont celle en 1946 qui lui vaudra l'exil à vie de son pays natal, Haïti, il est également critique du mouvement dit de la négritude, auquel il est souvent identifié. Dans son essai « Bonjour et adieu à la négritude », il critique à la fois l'essentialisation de l'homme noir, sorte de renversement naïf du paradigme ethnocentrique des Blancs, et l'abstraction propre à ceux qui portent haut l'étendard de la négritude. Il faut, dit-il, lutter à la fois par les mots et les actions, être aussi présent sur le terrain que dans les pages des recueils et des revues de poésie. À la fois fin connaisseur de l'histoire des peuples oppressés et observateur assidu de l'actualité politique, les poèmes que nous donne à entendre ce sixième et dernier numéro d'une série de poésies sur parole d'André Velter, consacrée au poète haïtien, nous rappellent l'aspect contestataire et profondément politique d'une poésie qui se veut également reflet de la souffrance de l'homme noir face à son histoire tragique, aux mains de colons et de régimes despotiques. On y entend des lectures de Pascal Nzonzi, Robert Liansol et René de Pestre lui-même, dans une émission réalisée par Annie Cœurdevé, et diffusée pour la première fois le 26 janvier 1991 sur France Culture.

L'état de poésie s'épanouit à des années-lumière des états de siège et d'alerte. En cet état, à défaut d'une caravane d'hirondelles, un seul souvenir d'enfance fait le printemps. La vie y trouve des îles où la canne à sucre et les préjugés de race ne poussent jamais dans le même champ, sous les ailes blanches des corbeaux de l'infamie. L'état poétique est le seul promontoire connu, d'où par n'importe quel temps du jour ou de la nuit, l'on découvre à l'œil nu la côte nord de la tendresse. C'est aussi le seul état de la vie qui permet de marcher pieds nus sur des kilomètres de braises et de tessons, ou de traverser à dos de requin un bras de mer en furie. La poésie aussi a ses raisons d'état. Ce ne sont jamais les raisons du lion face à la justice affolée du zèbre et de l'antilope. Ce sont tes secrets, ô charrue, que tirent les lignes de vie de toutes les mains à semences. L'état poétique, ce n'est pas moi, ni l'amandier mon voisin joueur de saxo. Les véritables poètes n'ont jamais cru que la poésie leur appartenait en propre.

bottes accablées de la vie. Aidez mon moulin à porter de fraîches chansons à la soif de nos îles affumées. Aidez-moi à mettre la table d'une justice qui s'ouvre dans une maison pleine d'oiseaux et d'instants en fleurs. Aidez mes mains et mes épaules à faire la courte échelle à l'oxygène qui lève sa patience avec le feu vert du toucan et du palmier, en avance sur l'horaire de l'alouette et du blé. Minerai noir. Et, quand la sueur de l'Indien se trouva brusquement tarie par le soleil, quand la frénésie de l'or draina au marché la dernière goutte de sang indien, de sorte qu'il ne resta plus un seul Indien aux alentours des mines d'or, on se tourna vers le fleuve musculaire de l'Afrique pour assurer la relève du désespoir. Ouyan, ouyan, ouyan, ouyan. Alors commença la ruée vers l'inépuisable trésorerie de la chair noire. Alors commença la bousculade échevelée vers le rayonnant midi du corps noir. Et toute la terre retentit du vacarme des pioches dans l'épaisseur du minerai noir. Et tout juste, si des chimistes ne pensèrent au moyen d'obtenir quelque alliage précieux avec le métal noir, tout juste si des dames ne rêvèrent d'une batterie de cuisine en nègre du Sénégal, d'un service à thé en massif négrillon des Antilles, tout juste si quelque curé ne promit à sa paroisse une cloche coulée dans la sonorité du sang noir, ou encore si un brave Père Noël ne songea pour sa visite annuelle à des petits soldats de plomb noir, ou si quelque vaillant capitaine ne tailla son épée dans l'ébène minérale. Toute la terre retentit de la secousse des foreuses dans les entrailles de Maras, dans le gisement musculaire de l'homme noir. Voilà de nombreux siècles que dure l'extraction des merveilles de cette race. Ô couche métallique de mon peuple, minerai inépuisable de rosée humaine, combien de pirates ont exploré de leurs armes les profondeurs obscures de ta chair, combien de flibustiers se sont frayés leur chemin à travers la riche végétation de clarté de ton corps, jonchant tes années de tiges mortes et de flaques de larmes. Ouyam, ouyam, peuple dévalisé, peuple de fond en comble retourné comme une terre en labour, peuple défriché pour l'enrichissement des grandes foires du monde, mûrit ton grisou dans le secret de ta nuit corporelle. Nul n'osera plus couler des canons et des pièces d'or dans le noir métal de ta colère en creux.

0: Camina Montero.
1: Poème de ma patrie enchaînée. Te voici avec tes lumières liées derrière le dos, tes chansons mises en joue, les mains en l'air, tel un ramassis d'assassins, et les fers de la faim aux chevilles fatiguées de tes danses. Je t'ai reconnu bien avant que vers mon extase tu aies agité le mouchoir ensanglanté de ton ciel, bien avant que sur mon passage tu aies à perte de vue déployé ton drapeau mouillé d'embrun et de sanglots. J'ai senti la vigne malheureuse de ton frisson grimper comme un boa tout le long de mes veines. J'ai senti l'unité de ta douleur bouger comme des jumeaux dans mon ventre et enrouler son lierre écarlate autour des plus lointaines cellules de ma jubilation. Te voici, patrie battue jusqu'au sang, patrie plus humiliée que

veuve d'un condamné à mort pour viol. Voici le gel du couteau au fond de tes éclats de rire. Voici ton visage taché de la sordide obscurité du capital. Te voici, ma petite patrie, blottie dans les yeux bleus de ce matin de mai. Comme un nœud gordien de larmes dans le cœur ouvert de quelque infortuné musicien. Ô ma patrie avilie, mon somptueux chagrin d'amour, ô ma guitare rouée de coups. Pourtant, ton grand et triste feu, malgré ses liens de cuivre et ses clartés à genoux, continue à tenir en émoi la verte jeunesse de la liberté. Et la mienne, humble sève d'exil, chantant, chantant à tu cœur, à la plus haute cime de ta fraîcheur enchaînée.

Il y a 8 ans, tu étais sur le seuil odorant de ta porte, mère frissonnante de chagrin et de peur. Tu regardais la chaude nuit de novembre boire d'une seule traite comme un grand verre de lait frappé, l'avion qui m'emportait vers la France toute fumante encore de la voix de ses poètes. Cette nuit-là, ma patrie, tu fus intarissable de conseils, toutes les langues de la vieille tendresse nègre délièrent dans mon corps leurs inquiets coquelicots. Toutes les lèvres du vieux martyr nègre ouvrirent dans ma chair leurs désolantes boîtes à musique. Prends garde, mon nègre, aux fourberies de l'hiver. Tu as dans les poumons l'air frileux des Antilles. Sois le meilleur copain de la laine et du feu. Prends garde aux autos, au mois d'avril, aux trottoirs affis et affliques, et aux courants trompeurs des fleuves. Prends garde à ceux qui se disent tes frères dans les espèces du pain et du vin pour que tu les laisses s'asseoir sur les vertes illuminations de ta raison et qu'ils en fassent vite un cyclone endormi. Veille, ô mon nègre, veille sur la rose blessée de ta peau noire. Veille, ô mon nègre, veille sur chaque pétale arraché à ta fleur nocturne. Veille sur chaque flaque de midi nègre. Que personne n'ose effacer l'éclat lunaire du sang répandu pour qu'il puisse imbiber chacun de tes pas des remous de son orageux printemps. Ainsi drapé dans la plus haute saison de ton peuple, va, mon nègre, courir à toute bride les espérances du monde et reviens, illuminé de toutes les mains que tu auras serrées, de tous les livres lus et les pains partagés, de toutes les femmes que tu auras accordées, de tous les jours que tu auras défrichés, pour que naisse la céréale dorée de l'humain.

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Haïtien attelé au soc du lait tendre au petit matin, né pour caresser le printemps, son destin descend à la mer où il trouve une jeune lueur de toute beauté, une lampe, pour panifier la liberté, pour donner au vent, aux sources et aux saints innocents versés, le dit du miel et du lait, le doux bonsoir du basilic, cette petite lampe sur la mer. 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Aux lynchés du sud de la peur, à ceux qu'on lynche avec les yeux, à ces milliers de lampes tombées au champ de l'innocence, pour chanter leur gloire, je lève cette petite lampe sur la mer. Aux femmes, à qui l'orgasme chaque soir tourne un dos glacé, pour être au vagin ébloui, voici un phare et un radar, un cocorico pour boussole, cette petite lampe sur la mer. 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Pour descendre dans la galerie où liberté mineure de lune, depuis des siècles, poursuit contre le grison l'éboulement, un charbon enfin délivré, de la peur, la faim et ses bêtes, cette petite lampe sur la mer.

avec ma raison bathyscaphe, pour aller explorer l'humain, l'obscure grotte que tu es homme, que toi aussi tu es femme. Ô ténébreux destin pour lequel ma lampe cherche une issue qui soit des ailes, enlevée au ciel, mille portes gagnées sur l'azur et sur sa vie, cette petite lampe sur la mer, pour que le laitier et le pain, le travail, le loisir, la bonté, battent un unique pavillon, celui de l'espoir à merveille, et que le coucher de chacun hisse à son beau pré un plaisir qui soit un état de lavande, cette petite lampe sur la mer, pour qu'enfin tu cesses de croire que la couleur de la peau fait la beauté, le moine, le printemps, la raison et ses profondeurs, et que tu ailles, homme blanc, chercher l'humain et 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

0: Atibon Legba.
1: 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Je suis le patron des portiers et des garçons d'ascenseur. 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Je suis Legba Kataroulou. 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Je baise trois fois ses yeux. 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Moi, le protecteur des fourmis.

amis et des plantes de votre maison. Je suis le chef des barrières de l'esprit et du corps humain. J'arrive couvert de poussière. 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Je vois, j'entends ce qui se passe sur les sentiers et les routes. Vos cœurs et vos jardins de blanc n'ont guère de secret pour moi. 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Où sont mes points cardinaux? 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Ils voient des coqs blancs. Ils voient des poules blanches. 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Où est l'huile d'arachide? Où est le maïs grillé? Où sont nos étoiles de Rome? Où sont mon rada et mon maï? Où est mon yamvalou? Ah, au diable vos plats insipides! Au diable le vin blanc! Au diable la pomme et la poire! Au diable tous vos mensonges! 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Au diable vos valses et vos tangos! 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La vieille soif de mes os réclame des pas virils d'hommes. 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Je suis Legba Clérondé. Je suis Legbassé. Je suis Allegbassé. Je sors de leur fourreau mes sept frères Cataroulou. Je change aussi en épée ma pipe de terre cuite. Je change aussi en épée ma canne de bambou. Je change aussi en épée mon grand chapeau de Guinée. Je change aussi en épée mon tronc de médicinier. Je change aussi en épée mon sang que tu as versé. 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Une épée pour chaque tête. 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Il n'y a pas de Judas dans mon corps, juge. Il y a un seul vieil homme qui veille sur le chemin des hommes. Il y a un seul vieux coq bataille, ô juge, qui lance dans vos allées les grandes ailes rouges de sa vérité.

0: Je suis Ogou Ferraille, ou général Metogou. Mon feu est mon bras droit, la tour où veille mon épée. Je connais ses secrets, ses soifs et ses tourments. Je connais ses haines, je connais tous ses dégoûts. Il n'aime pas qu'on lui donne à manger de la chair d'homme. Il n'aime pas qu'on lui jette comme un os la solitude et le désespoir du cœur humain. Le feu ne tire pas son charbon de la douleur de l'homme noir. Le feu aime chanter, rire, boire, faire l'amour avec l'air, travailler pour élargir les frontières de l'homme, sa racine, c'est la race humaine. De même sa joie et son ciel, de même sa foi et son espérance, des feuilles vertes meurent en lui. Chaque fois qu'une main blanche lance un corps noir dans ses abîmes, il le brûle, il le dévore, il l'absorbe et le digère. Mais dans son âme de feu, des larmes muettes étranglent les feuilles vertes. Mais dans son âme de feu, se lamente l'enfant feu qu'il a été. Je suis Ogou Ferraille, je viens dire que le feu n'a plus un éclair de patience au fond de son âme de feu. L'enfant feu est là de pleurer, l'enfant feu est là de jouer avec les feuilles mortes.
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C'est un soir blanc d'Alabama. Où vas-tu, compère général Zaka? Je vais cogner. Oh, cogner. Je suis en train de cogner. Je dis, oh, moi, Azaka, cogneur, cognons avec tous nos dieux, dans l'herbe sauvage des Blancs. Cognons avec nos douleurs, cognons avec nos colères, comme Dessalines à Vertière. Nous sommes une race de cogneurs. 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Cognons à veines éblouies. Cognons à plat ventre sous leur pluie. Cognons sans toucher leur terre à coton. Oh, cognons, c'est bien l'heure de cogner avec le bon tam-tam de leurs accamédés.

La nièce du serpent à plumes avance le lever du soleil dans mes maux. Elle a la fraîcheur de la terre labourée, l'odeur de la montagne en sa meilleure saison. À ses côtés, la mort brusquement apparaît, aussi naturelle et joyeuse que la vie, à force de ramer au rythme de son sang. J'ai un téléphone direct avec son oncle mexicain.

Une saison au Brésil. Je ne fis que traverser le cœur scintillant du Brésil. Rio de Janeiro saute dans mes bras avec l'ardeur d'une jeune fille. Où sont passés les jours de Carmen? Qui a tué Carmen sur la plage? En amont de Manaus, je trouve un toit où abriter ma nostalgie de Carmen. L'étoile saudade monte dans mon ciel avec le sang merveilleux de l'aimer. 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

Ainsi se termine cette nuit renée de Pestre, éternel exilé. L'occasion de redécouvrir l'œuvre de cet alchimiste du Verbe, dont les vers syncrétiques ne perdent jamais de vue sa terre natale, Haïti, dont il fut exilé toute sa vie et qui pourtant a toujours occupé une large partie de ses poèmes et de son imagination. L'occasion également de découvrir un parcours de vie singulier, de pays en pays, de lutte en lutte, au fil des expulsions et des incidents, avant de s'installer d'abord à Cuba pour une vingtaine d'années, puis définitivement dans la petite ville de Lézignan-Corbières. Une nuit d'archives proposée par Mathias Le Gargasson. Réalisation, Émilie Valla. À la technique, Noé Chabanne. Avec la collaboration de Hassan Mbéchour. Mathias Le Gargasson et toute l'équipe des Nuits vous souhaitent une excellente journée sur notre chaîne.

La semaine prochaine, Martin de la Soudière, ethnologue et conteur des saisons, a un programme d'archives proposé par Antoine Dulster.

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5: Bonjour à tous, il est 7h. Clap de fin pour la rentrée des socialistes. Leur université d'été s'est achevée hier à Blois avec un discours d'Olivier Faure aux accents programmatiques, prélude à sa probable candidature à la primaire de la gauche. Et puis, une cartographie sans précédent du cosmos pour percer certains des plus grands mystères physiques. La NASA lance aujourd'hui le télescope spatial Roman. Sébastien Lecornu le réaffirme, il n'est pas candidat à la présidentielle 2027. Dans un entretien au Parisien, le Premier ministre demande à ceux qui le sont de ne pas entraver davantage l'action du gouvernement, esquissant des pistes réversibles après l'élection pour le budget 2027. Il souligne qu'une absence de loi de finances viendrait rajouter un désordre domestique au désordre international, ce qui nous mettrait dans une situation gravissime sur le plan financier. Lui non plus n'est pas candidat à la présidentielle, pas encore en tout cas, mais ça ne saurait tarder. Le premier secrétaire du Parti Socialiste, Olivier Faure, a prononcé son discours de rentrée hier à Blois, où se sont refermées les universités d'été du PS. Le premier secrétaire a dessiné ce que sera la campagne de la gauche socialiste en vue de la présidentielle. Mais pendant 2 jours, c'est la future primaire du camp social-démocrate qui a occupé les esprits, avec la crainte au PS et chez les soutiens de Raphaël Glucksmann qu'elle ne puisse pas lancer une véritable dynamique pour le vainqueur, Adrien Toffolé.
6: Il n'y aura pas de sang sur les murs, mais des débats sérieux et passionnés, dixit le patron du PS, qui a multiplié les appels, comme un mantra pendant ces 2 jours, à une primaire qui permet confrontation d'idées sans disqualification. Et pendant le week-end, tous les candidats déclarés et putatifs ont joué le jeu. Vous ne l'entendrez pas dire du mal des autres, plaidait même une proche de Ségolène Royal, que beaucoup au PS imaginent pourtant taper fort avec son franc-parler lors de cette campagne. Il ne faudrait pas tomber dans des débats aseptisés non plus, tempère un sénateur PS, le vainqueur en sortira grandi, meilleur candidat s'il montre qu'il est capable de résister à la confrontation d'une primaire. La primaire idéale, riche et sans accroc, c'est en tout cas ce que les stratèges socialistes et glucksmanniens défendent pour contredire François Hollande qui ne cesse de répéter qu'une primaire est une machine à division, mais aussi pour mobiliser un maximum d'électeurs, 50 000 personnes en comptant le PS, Place Publique et Gauche Républicaine et Socialiste. On est loin des 2 millions de votants lors de la primaire de 2017. Mais tous font de la participation la clé de l'élection pour donner la plus grande légitimité possible au vainqueur, au point de diffuser une rumeur persistante, alimentée notamment par des proches d'Olivier Faure qui va s'annoncer candidat dans les prochains jours, une éventuelle participation de François Ruffin et son parti debout à la primaire, qui aurait le bénéfice d'élargir le nombre de votants et lui donner un air de primaire unitaire, tout cela sans qu'aucun cadre socialiste ne soit en mesure de nous affirmer de façon définitive que les modalités du scrutin permettent une telle hypothèse.
5: Bilan toujours à la hausse après les crues dévastatrices au Népal et au Tibet, 750 morts et plus de 3000 disparus, dont toujours de Français. À Katmandou, la capitale népalaise, les hôpitaux et les morgues s'organisent pour aider les familles à retrouver leurs proches. Reportage de notre envoyé spécial au Népal dans le journal de 8h. C'est un observatoire qui va s'installer à 1,5 million de kilomètres de la Terre. Le télescope spatial Nancy Grace Roman doit s'envoler cet après-midi à bord d'une fusée SpaceX depuis les États-Unis pour aller se positionner dans les profondeurs du système solaire. Pendant plusieurs années, il observera le cosmos pour tenter de répondre au plus grand mystère actuel, l'origine de l'énergie sombre, Olivier Aymon.
7: Tout au long du XXe siècle, depuis les travaux majeurs menés dans les années 20, l'histoire de l'univers a été à peu près cadrée.
0: Il a eu un début comme une explosion, le Big Bang, il y a près de 14 milliards d'années, suivi d'une période d'intense expansion qui s'est poursuivie ensuite à un rythme moindre et qui, selon toute vraisemblance, devrait se stabiliser ou décélérer. Mais voilà qu'arrive en 1998 une découverte qui vient bouleverser ce bel ordonnancement. L'univers connaît en fait depuis plusieurs milliards d'années une nouvelle accélération. D'où vient-elle? Quelle est la nature de cette force invisible, baptisée énergie noire ou énergie sombre? C'est ce mystère depuis près de 30 ans que va tenter de résoudre le nouveau télescope, en s'appuyant sur les traces que cette énergie laisse dans l'univers autour des galaxies. L'appareil est ainsi doté d'un très grand champ de vision qui le permettra de fixer pendant plusieurs années une large portion du ciel, au moins 100 fois plus importante, par exemple, que l'un de ses plus célèbres prédécesseurs, le télescope Hubble.
5: Le temps aujourd'hui pluvieux avec des averses localement orageuses dans une grande moitié nord-ouest ensoleillée sur le reste du pays. Les températures cet après-midi de 22 degrés à Cherbourg à 33 à Ajaccio. France Culture 7h05, c'est question d'islam. 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

0: Aujourd'hui, nous parlons d'une lettre à un petit-fils. Et c'est avec grand plaisir que je reçois Fawzia Farida Sharfi. Fawzia Farida Sharfi, bonjour.
1: Bonjour, Al-Benchir.
0: Merci de venir ici même dans le studio. Vous êtes venue de Tunis. Vous êtes physicienne, une personnalité connue, une personnalité d'engagement politique. Vous avez été ministre de l'enseignement supérieur et vous êtes aussi connue pour tous vos travaux, pour... je réfléchis à un jour où l'on n'aurait plus besoin de trouver une épithète à coller à l'islam. On parle maintenant d'un islam apaisé, moderne, débonnaire, alors d'aucuns ajoutent aussi modéré. L'idéal, c'est de dire une tradition religieuse qui a sous-tendu une civilisation impériale même. Mais votre lettre à votre petit-fils ouvre, ou elle est du même ordre que le genre des relations épistolaires. Quand j'ai vu votre ouvrage, j'ai pensé entre autres à ces lettres que le poète Rainer Maria Rilke envoyait à son ami Franck Capus. On entend maintenant « lettre à ma fille » ou « lettre à mon fils ». Mais vous, c'est pour Marwan qui est votre petit-fils.
1: Tout à fait.
0: Alors comment est née cette idée de la lettre à votre petit-fils ?
1: Alors, j'ai souvent discuté avec Marwan de science, bien sûr, puisque c'est vrai que la physique nous réunit, mais aussi d'une inquiétude de sa part suite à une discussion avec ses camarades. Et il avait dit de manière très naturelle qu'il allait fêter Noël avec sa grand-mère. Nous sommes deux grand-mères, donc l'une tunisienne et l'autre française, et il a dû faire face à une réaction très vive de ses camarades qui considéraient qu'il était impossible pour un musulman de fêter Noël.
0: De ses camarades de classe.
1: De classe, ses camarades de collège, ils étaient au collège à l'époque, il avait 13 ans, et nous avions passé la fin de l'année ensemble, le dernier jour de l'année 2021, et j'ai su dans le détail comment s'est passé son retour à l'école après cet incident, en fait. Et nous avons discuté de tout, de l'école, de la religion, de la manière dont ses camarades appréhendent la religion des autres. Et nous avons parlé d'intolérance et nous avons revisité un peu aussi ce qu'il savait de l'histoire des pays d'islam. Mais ce qui m'a marqué, c'est en fait l'envie quand même d'avoir une attitude très sereine par rapport aux problèmes qui se posent aujourd'hui. Et la première chose qu'il m'a dite lorsque nous avions discuté des programmes dans les écoles, il m'a dit « il faudrait beaucoup d'histoire ».
0: Alors j'ai vu que votre lettre donc à votre petit-fils, à Marwan, a comme exergue cette longue citation de Tahar Jaoud dans son dernier été de la raison. Fawzia Sharfi, si vous voulez bien nous la lire.
1: Avec plaisir. Un jour, les gens se sentirent fatigués de penser. Une lassitude s'abattit sur l'intelligence et la raison vacilla. Ceux qui attendaient, araignées tisseuses d'obscurité, araignées patientes et résolues, que la pensée trébuche et abdique, sortirent alors et se répandirent, comme la tombée irrévocable de la nuit.
0: Vous savez pourquoi est-ce que je vous ai dit ça et ça m'avait touché? Parce que en lisant cela, j'ai pensé tout de suite à une autre citation d'Ibn Khaldoun, lorsqu'il disait, j'essaie de restituer cela, « lorsque le vent de la civilisation eut cessé de souffler sur le Maghreb et en Andalousie et que le dépérissement des connaissances scientifiques eut suivi celui de la civilisation, les sciences disparurent. » Et on en trouve seulement quelques notions chez de rares individus qui doivent se dérober à la surveillance des docteurs de la foi orthodoxe.
1: Oui.
0: On est à peu près dans les mêmes situations. Donc,
1: à quelques siècles à d'intervalle.
0: Ibn Khaldoun, c'est le 14e siècle.
1: C'est un maghrébin.
0: Et un autre, effectivement, qui a été assassiné par la horde des terroristes.
1: Des terroristes. Mais si vous permettez, je vais continuer sur Taj Djaoud,
0: oui,
1: parce que justement, ça montre bien ce qu'il a pu vivre avant d'être assassiné. Et il était inspiré par le poète palestinien Semih al-Qassem. Le silence est la mort. Et toi, si tu parles, tu meurs. Si tu te tais, tu meurs. Alors, parle et meurs.
0: Voilà, et c'est vrai que certains ne connaissent pas l'origine de la citation qui est celle du poète palestinien Semih al-Qassem, et on pense que c'est toujours de Taher Djaoud, mais à juste raison, il a parlé, il en est mort, mais on continue toujours à témoigner de ce qu'on pense être juste de dire. D'aucuns disent que c'est cela le courage, c'est lorsqu'on dit, on prononce, à partir d'une posture qu'on pense être celle de ce qu'on pense être juste, même si c'est révisable et interrogeable. En tout cas, pardonnez-moi de vous dire que vous êtes une femme courageuse et vous parlez. Et donc, dans ce que vous dites à votre petit-fils, à Marwan, relève déjà de cette histoire, l'idée de faire appel au temps long pour aplanir les difficultés du temps présent. Et donc, vous prenez dans le patrimoine islamique un peu les antidotes des dérives terribles actuelles.
1: Tout à fait. Nous pouvons, à partir de ce patrimoine, être à l'avant sur les questions de liberté d'abord. Penser par soi-même.
0: Commençons déjà ce que vous dites par... hélas, l'intolérance s'est invitée à l'école, alors que ça ne devrait pas être, puisque vous démontez les arguments de ces jeunes camarades à propos du fait de fêter ou ne pas fêter Noël, et en replaçant l'importance de Jésus, de ce que d'aucuns même appellent la christologie coranique, et la place du prophète Jésus dans la tradition islamique.
1: Oui.
0: Alors, comme... ses camarades se fondent sur certains hadiths, certains aphorismes du prophète. Vous les démontez aussi en disant d'abord que la plupart sont apocryphes, que certains, le bon sens, les rejette. Et vous prenez la citation de Mohammed Talbi qui dit « Seul le Coran oblige ».
1: Seul le Coran oblige, mais qui ? Très peu lisent Talbi ou lisent même ceux qui ont osé le dire au moment du siècle de la Nahda, donc le siècle de la réforme musulmane, fin du 19e. Sadri, c'est la même chose. Pour lui, le Coran est rien que le Coran, et il avait écrit un long article dans cette revue qui plaidait donc pour la réforme musulmane. C'était en 1905, donc bien plus qu'un siècle.
0: Fawzia Farida Sharfi, des thèmes fondamentaux qui vous tiennent particulièrement à cœur, et à commencer à vous-même, mais aussi à toute une génération d'intellectuels, et particulièrement l'école tunisienne est en tête de cela. On n'a qu'à lire les ouvrages et l'ouvrage majeur de Mohamed Sharfi, Islam et liberté, Le malentendu historique. Alors, cette liberté de conscience est cruciale et fondamentale.
1: Je pars de là parce que on a l'impression, dans nos pays, qu'il est très difficile de parler, en fait, de religion. Même moi, je suis physicienne et j'ose parler de l'islam. Certains pourront trouver ça un peu osé de « je ne suis pas islamologue, mais je suis... » une femme scientifique, une mère, je suis enseignante jusqu'au bout et je voudrais vraiment que on ne fasse pas, il n'y a pas un mur entre notre vie professionnelle et puis notre vie de citoyen libre aussi de s'exprimer sur la manière dont notre société est conditionnée par certaines règles qui ne font pas partie du Coran, qui pour moi ont été construites au cours de tous ces siècles-là. Alors c'est vrai que j'ai été amenée à bien comprendre cela grâce à mon mari, Mohamed Chalfi, et j'ai compris beaucoup de choses. J'aimerais transmettre cela, de dire voilà, on peut revisiter tout cela et s'interroger. Comment justement tout ça c'est figé? Qu'est-ce qui fait que moi j'ai été éduquée grâce à mon père et mes grands-pères dans le respect de l'égalité entre les femmes et les hommes. On n'a jamais fait de différence. Donc tout ça c'est très important. Bon, et la liberté de conscience. C'est une question qui est revenue sur le débat politique, donc chez nous, après 2011, et ça a été...
0: Pour nos auditeurs, chez vous, c'est-à-dire en Tunisie.
1: Chez nous, en Tunisie, voilà. Et lors de la discussion, de l'élaboration de la nouvelle constitution qui a été promulguée en 2014, il était incontournable de discuter de la liberté de conscience qui a été introduite dans un article. Mais je crois qu'il faut aller plus loin que cela. Il faut aussi que les sociétés comprennent pourquoi il faut en reparler, pourquoi à nouveau, je reviens sur l'histoire, qu'est-ce que l'on appelle apostasie? L'apostasie, ben, cherchez à l'apostasie dans le texte coranique, vous ne le trouverez pas. Et donc, voilà, c'est là aussi, c'est cette construction d'interdits, de règles, de contraintes, de limites qu'il faut...
0: Vous parlez de ces coupeurs de cheveux en quatre qui prétendent se montrer plus exigeants que le prophète et noyer des données aussi claires dans la pénombre d'une analyse inextricable.
1: Oui, ça c'était Bourguiba qui osait dire ça. Et Bourguiba a eu le grand mérite de s'occuper dès les premiers mois du statut des femmes, de la condition des femmes.
0: Et nous en parlerons, mais je voudrais qu'on poursuive sur la liberté.
1: C'est pour dire que
0: conscience.
1: Et comment il s'est basé sur ça, c'est qu'il est revenu aussi sur le poids de la place des roulements et des fouqaha. Et là, quand on revient sur la question de la liberté de conscience, et l'apostasie, c'est un hadith qui est à la base de
0: un fameux hadith dit. Unique ahad qui aurait été rapporté que par un seul homme,
1: ouais.
0: Ibn Abbas en l'occurrence, qui, selon la tradition unanime, n'avait que 13 ans à la mort du prophète, ouais. Et il disait, je l'avais entendu déjà avant. Donc on se réfère sur une parole d'un garçonnet.
1: C'est ça, oui.
0: Et on en a construit toute une doctrine pour punir l'apostat.
1: Pour punir l'apostat. Pour assassiner, on parlait de Tahar Jaout, des penseurs libres de l'islam, ou pour les condamner, comme Nasr Abouzid. Donc c'est ce penseur égyptien qui s'est beaucoup intéressé à la relecture des textes sacrés de l'islam, qui a été traité donc comme apostat, qui a été condamné par ses propres collègues à l'université. Nasr Abouzid était professeur à l'université du Caire et qui donc a dû se séparer de sa femme puisque étant apostat, il n'était plus, n'étant plus musulman, il n'avait pas le droit, sa femme n'avait pas le droit aussi d'être mariée à un non-musulman.
0: C'est-à-dire qu'il y a deux problèmes dans cette affaire.
1: Oui.
0: Le premier, c'est comment ose-t-on dire à un collègue, et par la suite on a judiciarisé l'affaire, qu'on va te divorcer d'avec ton épouse, puisque tu es apostat et donc elle ne te mérite plus. Et puis le second problème, c'est le fait qu'une musulmane n'épouse pas un non-musulman.
1: C'est ça. Et ça, maintenant, c'est possible en Tunisie. Parce que c'était une circulaire qui empêchait la Tunisienne musulmane d'épouser un non-musulman. Et depuis quelques années, cette interdiction a été levée. Puisque, alors les hommes, les Tunisiens musulmans, dans la tradition, ont toujours la possibilité d'épouser une chrétienne. Ça ne pose aucun problème.
0: Enfin, une croyante, une chrétienne.
1: Dis une chrétienne parce qu'en Tunisie, c'est essentiellement le cas.
0: Et pas une athée en toute rigueur.
1: Non, pas une athée, c'est pour ça qu'il faut bien préciser les choses.
0: Mais certains imams commencent à revenir sur ces considérations, c'est vrai. Donc, liberté de croire, de ne pas croire, de pouvoir changer de croyance, ça c'est quelque chose qui doit être garanti comme un droit fondamental pour la personne humaine.
1: Tout à fait. Ça doit être expliqué aussi aux enfants. Qu'est-ce que ça signifie ? Avoir le courage aussi de s'approprier cette liberté de conscience. Et c'est, vous savez, ce qui est très intéressant, c'est de ce que j'introduis dans mon livre « Lettre à mon petit-fils », c'est ce nouveau discours de personnes tunisiennes ou maghrébines, de manière générale, dans les réseaux sociaux, cette envie de liberté et cette envie de parler, en fait, de la religion musulmane avec impertinence. Et malheureusement, donc ce sont des jeunes, ils ont autour de 20 ans. Et pour eux, après la révolution tunisienne de 2011, ils ont pensé que la liberté d'expression pouvait justement s'étendre à tous les domaines, y compris l'islam. Et donc ils ont fait sur Facebook des statuts où ils ont donné le sentiment qu'il fallait peut-être sortir de cette rigidité religieuse, etc. Et ils ont été condamnés. Alors, vous voyez, la liberté de conscience est garantie par la Constitution, mais là, on les condamne parce que c'est une atteinte aux bonnes mœurs. Donc, vous voyez, la limite entre l'un et l'autre, on trouve toujours le moyen d'arrêter les esprits libres. C'est ça qui est terrible. Alors que c'est dans notre tradition, il y a eu des esprits libres dans l'histoire de l'islam. C'est ce que j'essaie d'expliquer.

0: Alors nous sommes sur France Culture dans l'émission Questions d'Islam et aujourd'hui à travers cette correspondance, en tout cas cette lettre à votre petit-fils, donc lettre à mon petit-fils de vous, Fawzia Chatfi, vous élargissez à l'ensemble de la jeunesse et les émules, les garçons et les filles du même âge que Marwan, qui doit avoir 17 ans si je calcule bien maintenant.
1: Oui.
0: Et donc vous parlez de cet islam des interdits, notamment sur ces réseaux qui sont asociaux pour certains, et surtout ces prédicateurs 2.0, les imams youtubeurs, instagrammeurs, tiktokers, comme on dit, qui n'ont qu'une formation d'ailleurs.
1: Oui.
0: Mais d'un autre côté, il y a aussi ces blogueurs qui leur répondent.
1: Oui.
0: Sauf que ceux-là subissent.
1: Ceux-là subissent, voilà, ils subissent la répression et nos sociétés qui sont... Je suis très attachée à mon pays, mais je reconnais que nos sociétés restent très conservatrices, malheureusement. Et c'est aussi à elles que je m'adresse, à certains enseignants aussi que je m'adresse, réagissent et sont beaucoup plus, ne sont pas trop gênés par ce discours des prédicateurs 2.0 qui pourtant ne correspond à rien. Et, qui, au fond, ne protègent pas suffisamment les blogueurs qui ont cet esprit libre et qui ne font de mal à personne, mais qui sont beaucoup moins nombreux, d'ailleurs. Et les quelques cas que je cite, malheureusement, ont dû quitter la Tunisie pour continuer à travailler, à poursuivre des études.
0: Poursuivons cet entretien, si vous voulez bien, Fawzia Farida Charfi. Toujours pour l'accoler à l'événement déclencheur de la lettre, vous prenez l'exemple d'un autre chanteur, danseur, rappeur,
1: ouais,
0: qui lui dit « Joyeux Noël à mes amis chrétiens
1: ouais. ».
0: Et donc ça a suscité tout un débat sur la toile, comme on dit maintenant.
1: Tout à fait. C'est le chanteur algérien Soulkin qui, gentiment, voilà, adresse ses vœux à tous ses amis chrétiens et qui dénonce... Donc ces imams d'Instagram et qui a été insulté en fait. Et donc il a maintenu ses vœux, mais il a laissé de côté son discours contre les imams. Mais là, vous voyez, c'est révélateur de se dire qu'un chanteur qui tranquillement, sereinement souhaite bonne fête à des amis de religion différente de l'islam, parce que c'est surtout ça, en fait, c'est cette intolérance, parce que là, on arrive à l'intolérance. C'est pas la fête de Noël en soi, c'est tout ce que ça représente, en fait, derrière.
0: C'est qu'on est seul dépositaire de la religion vraie et ultime révélation, et au mieux, d'autres, quand ils en ont, ce n'est pas recevable. Et là, ça pose la question de l'altérité, et notamment l'altérité confessionnelle.
1: Tout à fait. Et c'est ce qui m'a conduit à travailler la question de l'altérité, de l'identité. Et là aussi, ce qui se discute beaucoup dans nos pays maghrébins, c'est la notion d'identité arabo-musulmane. Là, il y avait eu un débat au sein de l'Union du Maghreb arabe. Donc, c'est cette institution qui regroupe la Libye, la Tunisie, l'Algérie, le Maroc
0: et la Mauritanie.
1: Donc, voilà, c'est tout le nord de l'Afrique. Et ça a été créé il y a une vingtaine d'années, je crois. Et l'appellation Union du Maghreb arabe a été débattue et le débat a été lancé par le ministre des Affaires étrangères marocain qui considérait que le mot arabe, en fait, ne représentait pas l'ensemble du Maghreb. Mais ses homologues n'ont pas retenu sa proposition de dire c'est tout simplement l'Union du Maghreb. Et c'est là que l'on voit, en fait, que la question de l'identité doit être débattue, qu'il faut revoir l'histoire de l'Afrique du Nord, mais l'histoire continue. Et en fait, le problème, c'est qu'on veut occulter.
0: l'argument avancé à ce moment-là, c'était l'arabité n'est pas nécessairement une question de souche ou une question ethnique, c'est aussi une question de prononciation, de parole, et celui qui parle l'arabe, l'arabophone est déjà un arabe.
1: L'extension, l'arabophone est déjà un arabe. En fait, on sait que le Maghreb a été relativement vite islamisé, mais pas arabisé. Et aujourd'hui, il y a donc des populations maghrébines qui sont amazighes et qui revendiquent leur caractère amazigh.
0: Alors, c'est vrai qu'il y a ce triptyque, la quête d'identité, la quête de religiosité, parfois pour apaiser certaines angoisses, et aussi la notion du sacré qui sont un peu mélangées, et vous vous insurgez, je me permets de dire, et à juste raison, contre cet islam des interdits. Cet islam des interdits est une innovation blâmable.
1: Blâmable, et tout à fait, et qu'elle éloigne.
0: En fait, j'utilise le terme.
1: C'est ça, qu'ils utilisent eux-mêmes, et qu'elle éloigne, en fait, les jeunes de tout l'aspect spirituel, parce que, à force d'être encombré de tous ces interdits de tous les jours, alors, on ne peut pas boire un verre avec la main gauche. Enfin, la religion est réduite à des actes aussi minimes, moi je pense.
0: Un ritualisme desséchant, aliénant, puisque la vie de tous les jours devient impossible.
1: Les relations entre les personnes aussi deviennent... on met une distance entre le jeune garçon et sa cousine... A-t-il le droit de l'approcher, de lui faire des petits gestes affectueux, quoi. Et tout est déformé. Mais je pense que c'est inquiétant. C'est-à-dire, à force de banaliser ce type de discours, on oublie les conséquences où mène ce discours, en fait.
0: Il y a quand même dans le patrimoine islamique ce qui était pour une pensée libre. Et vous évoquez au moins deux grandes figures. Alors celle, je l'atténise délibérément, celle de Razès, qu'on connaît comme médecin, mais on oublie aussi que c'était aussi un philosophe et un penseur. Il est né en gros en 865. Oui. Et alors, qu'est-ce qui le caractérisait ?
1: Ce qui le caractérisait, c'est qu'il était très clair sur la prophétie. Il ne croyait pas à la prophétie. Oui. Et il osait dire, écoutez... Lisez Ptolémée, les grands savants de cette époque. Ça vous apportera beaucoup plus que de suivre les prophètes.
0: Que des hommes qui viennent vous dire que Dieu m'a parlé. Alors pourquoi il y a eu telle élection pour celui-ci et pas pour un autre?
1: Voilà.
0: C'est-à-dire qu'il pouvait dire des choses comme ça et mourir de sa belle mort.
1: Oui. Oui. et aujourd'hui, beaucoup d'hôpitaux, heureusement, ont le nom de Razès parce qu'il a beaucoup apporté à la médecine, mais rares sont ceux qui savent qu'il a été aussi philosophe.
0: Oui. Pour l'anecdote, on dit que le choix du Bimalistan, donc de l'hôpital de Bagdad, était, il avait décidé de suspendre ou de coller des bouts de viande un peu partout dans la ville qui fut ronde. Et là où elle a le moins moisi, elle dit « Ah, c'est peut-être que l'air est bénéfique ici ». Et il a construit son hôpital dans

0: fameux poème, l'épître du pardon, où il met en scène, des personnages qui n'ont peut-être pas eu une vie si tranquille que cela, mais justement, il remet les choses en place pour dire, voilà, on les a accueillis au paradis. Et certains donc pensent que Dante s'était inspiré de l'épître du pardon. Mais alors, Mahari il était enseigné. Ses écrits étaient d'une grande beauté littéraire aussi. Et donc, nos enfants, nos lycéens apprenaient et étudiaient les textes de Mahari. Mais à un certain moment, après le Covid, il a fallu réduire les programmes en Tunisie à cause de l'interruption des cours. Et les poèmes de Mahari sont passés à la trappe. En Algérie aussi, dernièrement, enfin, on a censuré en quelque sorte Mahari. Donc, voyez, je relève cela parce que il faut savoir qu'il y a eu des penseurs libres il y a plus de 1000 ans. Et aujourd'hui, on veut en quelque sorte faire oublier à notre jeunesse que cette pensée libre a existé en terre d'islam, alors que ça devrait être au contraire quelque chose qui va leur donner confiance en eux-mêmes.
1: Ce qui est curieux, c'est que non seulement ceci a existé, on a même enseigné, pour prendre uniquement l'exemple de Mahari, oui, jusqu'à ces derniers temps, et voilà que un contre-projet social et politique, passant par la censure, veut se substituer à ce qui se prévalait d'une manière tranquille et débonnaire.
0: Tout à fait. Et le buste de Mahari, qui était donc dans sa ville natale, en Syrie, a été attaqué par l'État islamique dans les années 2012-2013. C'est là où on voit à quel point c'est insupportable pour toutes ces personnes, ces groupes intolérants, de se dire que ça a pu exister, cette pensée libre en terre d'islam.
1: Alors, poursuivons ensemble, donc, il y a ce sujet de la liberté de conscience qui est fondamental et tout découle de cela. Il y a aussi la question de l'égalité ontologique, juridique entre les êtres humains, par-delà le genre, par-delà l'option métaphysique, confessionnelle ou pas. Et ça, c'est de la plus haute importance.
0: Et aujourd'hui, tellement frappant dans nos pays, c'est le statut des femmes dans la majorité, on va dire quand même, la majorité des pays d'islam. Bon, la Tunisie est une exception. Nous avons résisté en 2011 à une régression possible, à une réduction du statut des femmes, alors que bon, le code du statut personnel tunisien n'est pas fondé sur le droit islamique, mais il y a quand même encore des inégalités. Nous avons défendu l'égalité dans l'héritage. Enfin, il y a eu des avancées par rapport à 1956, donc date de promulgation du code du statut personnel, mais on voit à quel point à chaque fois que l'extrémisme religieux prend une certaine importance dans le pays, la première menace, c'est de réduire les droits des femmes. Et la difficulté aussi de faire avancer le statut des femmes dans tous les pays. Quand on pense à l'Algérie, le Maroc essaye d'avancer dans le sens de l'égalité, mais ça n'est pas aussi facile. Et alors que les femmes marocaines travaillent, qu'elles occupent des postes extrêmement importants, on a l'impression d'une liberté lorsqu'on va au Maroc et que l'on voit les femmes marocaines. Alors la Turquie, c'est intéressant parce que la Turquie a une constitution laïque. Et malgré l'évolution politique de la Turquie, la constitution n'a pas été touchée. C'est-à-dire que l'égalité entre les hommes et les femmes.
1: Du moins pour l'instant, et on l'espère pour les Turcs, Turcs-US, donc pour les femmes, qu'elle ne le sera pas.
0: C'est ça. Donc c'est là où c'est important aussi Là, je pense à

0: à mes nombreux amis juristes et à mon mari, c'est que quand le droit est clair sur certaines questions, ça assure la pérennité de certaines avancées. Parce que c'est quand même toujours difficile de remettre en cause des lois qui sont en place et qui sont. Et c'est en cela que il faut réaliser que c'est par le droit, moi, je pense, que nos sociétés peuvent vraiment avancer.
1: Assurément, oui. D'abord, en déjuridicisant la révélation,
0: Oui.
1: parce que sa vocation n'est pas à être
0: C'est.
1: un code ou un manuel de droit. On dit souvent que les versets qui sont d'ordre législatif ne sont que de l'ordre du 1/30,
0: Oui.
1: ce qui n'est pas la vocation même de la révélation. Et en plus, le droit positif permet cette séparation des deux ordres, l'ordre temporel et l'ordre
0: Oui.
1: spirituel.
0: Et peut évoluer en fonction aussi de peut évoluer au cours du temps. Ça n'est pas figé. Si on le distingue de ce qu'on appelle la révélation, voilà, il perd
1: Parce
0: ce
1: que ça
0: caractère
1: devient une émanation rationnelle
0: de la
1: des ordres de
0: société.
1: l'esprit
0: C'est
1: humain.
0: ça.
1: Et ça s'applique aux hommes et aux femmes,
0: Oui.
1: et ça évoluera selon l'évolution des sociétés, bien entendu. Il y a la question du voile, et contre laquelle, là aussi, vous vous insurgez avec force, parce que d'abord, ça n'a pas de fondement canonique,
0: Oui.
1: et deuxièmement, alors je ne sais pas si c'est une régression ou pas, mais dans les années 60, la question a été résolue. Pas une universitaire, une étudiante, et encore moins une lycéenne ou même une fonctionnaire, n'allait voiler.
0: On avait oublié cette, et justement, on faisait la différence entre,
1: Et partout dans le
0: non,
1: monde, dit
0: partout dans le
1: musulman.
0: monde, de la Jordanie, l'Égypte, jusqu'au Maroc,
1: Jusqu'en Indonésie.
0: jusqu'en Indonésie, exactement. Et en fait, le voile, moi, à l'université, à la faculté des sciences où j'ai enseigné, j'ai vu arriver petit à petit les étudiantes porter le voile déjà au milieu des années 70. Et j'explique aussi comment en Tunisie il y a eu ce déclic en 1975, une jeune femme, professeure de philosophie, qui avait répondu à l'invitation de Bourguiba pour faire une leçon au milieu du mois de Ramadan, 27 Ramadan, et qui s'était présentée à la télévision voilée comme le font les Iraniennes, c'est-à-dire ce tchador, en fait, ce voile qui couvre le cou, alors que dans la tradition maghrébine, le voile est posé sur la tête, ou bien, bon, il y a la djellaba, mais c'est. Et il y a autant de voiles que de villages, il y a cette diversité, c'est ce que l'on ne trouve pas aujourd'hui. Alors, j'ai eu des étudiantes voilées, mais je leur ai jamais demandé pourquoi elles le portaient. Et j'avais de bonnes relations avec toutes mes étudiantes, mais je maintiens que le voile, c'est une soumission. J'ai été à l'école, j'ai toujours été libre dans ma tête, dans mon corps. J'ai pu faire du sport, c'était extraordinaire.
1: Et pourtant, vous êtes native de Sfax,
0: Oui.
1: qui est une ville dite
0: Très
1: conservatrice.
0: conservatrice, bon, mais ma mère, donc originaire de Sousse, donc s'est installée à Sfax après son mariage et elle ne sortait pas voilée dans les années 30-40, quoi, à partir de ce moment-là. Il faut revenir aussi au combat des féministes en Égypte, Houda Chahraoui, au début du 20e. Donc, une des premières manifestations des féministes, c'est de dire: j'enlève le voile parce que je veux montrer que je suis libre. Et
1: À
0: c'est
1: son retour du
0: à son retour du
1: congrès
0: congrès de Rome,
1: en
0: voilà.
1: 1923.
0: Il faut que nos jeunes aussi apprennent cette histoire du féminisme dans nos pays. Et aussi qu'ils lisent Tal-Hadet, donc ce théologien qui était formé à l'université traditionnelle de la Zitouna, avait publié 1929-1930 son fameux livre sur l'émancipation de la femme, et il considérait que le courant n'appelait pas les femmes à couvrir leurs cheveux, il appelait à une

0: certaine décence, une certaine manière d'être en public, ce qui nous correspond.
1: Une certaine pudeur et éducation.
0: Et c'est tout à fait acceptable. Je cite aussi, alors avant Tahr Haded, le premier sociologue égyptien, Mansour Fermi, qui analyse très bien l'enfermement des femmes musulmanes et comment c'est un processus en fait historique, sociologique, quelle est cette exclusion des femmes. Et évidemment, c'est le patriarcat qui a petit à petit enfermé la femme dans cette situation d'infériorité.
1: Mansour Fermi est élève de Lévi-Brulle. Il a
0: Exactement,
1: soutenu
0: il a
1: sa thèse
0: soutenu,
1: en 1913.
0: c'est ça. Il faut que les jeunes lisent ces écrits parce que il est tellement facile de leur dire, mais oui, voilà, penser ça, c'est se plier à une culture qui n'est pas la vôtre, la culture occidentale. Mais penchons-nous sur tous ceux qui se sont interrogés sur nos sociétés et en particulier sur le statut des femmes, en terre d'islam.
1: Et notamment Qassem Amin,
0: Et Qassem Emin, donc au XIXe siècle,
1: avec ses deux fameux ouvrages,
0: ces deux femmes, La Nouvelle Femme,
1: et Tahrir al-Mar'a, donc
0: ah
1: la
0: oui, La
1: libération ou
0: Libération
1: l'émancipation de la femme.
0: de la femme. Et le premier, donc, il avait été assez prudent. Voyant les réactions, il va encore plus loin et donc il écrit son deuxième ouvrage sur les femmes, où il parle très clairement d'égalité entre les femmes et les hommes, de l'éducation. Et là, c'est intéressant parce que c'est ce regard sur le fait que la société ne peut pas avancer sans la participation des femmes aussi.
1: Avant ces deux-là, il y avait un autre qu'on connaît très peu, Kamal Belhoudja, qui a écrit un ouvrage considérable
0: Oui.
1: et très peu connu.
0: Oui.
1: C'est La préoccupation des droits des femmes, l'Iktirath fi huquq al-inath.
0: Ah, je ne le connais pas. Oui, je le lirai avec intérêt.

0: Nous sommes sur France Culture dans l'émission Questions d'Islam et c'est avec grand plaisir qu'avec Fawzia Farida Sharfi, qui a écrit avec ce genre littéraire de la correspondance et des liens épistolaires une lettre à son petit-fils. Donc Fawzia Farida Sharfi, votre lettre à votre petit-fils Marwan sur l'islam d'aujourd'hui, donc il y a comme même thème, et vous parlez, nous évoquons ensemble la teneur de votre lettre, et qui se poursuivra, j'imagine, parce qu'elle n'est pas destinée uniquement à Marwan, mais aussi à ses camarades, aux jeunes gens et aux jeunes demoiselles de son âge. Et pour cette troisième partie, il y a aussi un point de la plus haute importance, c'est libérer en tout cas la politique de l'emprise de la religion. Autrement dit, la laïcité et l'idée même de la laïcité n'est pas, ce que d'aucuns pensent, antinomique avec le fait islamique, et vous parlez tout particulièrement du califat qui n'a aucune valeur sacrale et surtout de Ali Abdelrazik.
1: Alors Ali Abdelrazik a été un alim aussi, comme Tal Haddad, diplômé d'université traditionnelle, mais là cette fois il est égyptien et il est diplômé de l'université de l'Azhar, la vieille université de l'Azhar. Et après la chute du califat, donc Atatürk en Turquie, il réagit tout de suite et il se dit c'est le moment de parler du califat et du fait que le califat n'a pas de fondement religieux. Donc il écrit un livre très documenté sur les fondements du pouvoir

0: en islam, il s'appuie sur les textes sacrés, mais il s'appuie sur les écrits des historiens, donc tout ce patrimoine islamique, en fait, ou des pays d'islam. Et il argumente sur le fait, donc, il traite la question du pouvoir du temps du prophète. Est-ce que le prophète était un roi? Le prophète était-il un roi? Non. Le prophète était là pour la révélation. Il a guidé les hommes, mais il n'y a pas eu d'État dans le sens où c'est l'État implique des institutions, des juges, une administration, etc. Il n'a pas mis en place, il n'était pas un chef, en fait, politique.
1: C'est-à-dire qu'à Midi, il n'y avait pas d'État.
0: Il n'y avait pas d'État. Et donc, il a guidé, certainement. Mais
1: nous cessons de rappeler à cette antenne ou ailleurs que ceux qui disent qu'à Médine il y avait un État se trompent lourdement. Il n'y avait pas de cadastre, ni voirie, ni administration, ni système judiciaire, ni police, ni soldatesque, ni garnison, ni rien de tout ça. C'est une communauté qui commençait à s'organiser avec un primus inter pares qui se trouve être le prophète.
0: Oui. Et donc ça, c'est son premier grand argument. Et la notion, donc, de califat, il dit, voilà, cherchons dans le texte coranique, cherchons dans la sunna. Est-ce que quelque part il y a ce concept de califat, de chef d'État, etc.? Ça n'existe pas. Et donc, il va très loin parce que.
1: Et pourtant, en autoréférence dans le Coran, il dit nous n'avons rien omis de ce qui est important pour les hommes.
0: Et c'est ça, son grand argument. Nous n'avons rien omis dans le texte. Et c'est important parce que quand aujourd'hui, dans les années donc 2010, l'État islamique. Avec tous ces actes barbares, c'est institué comme.
1: Son apogée comme monstruosité, c'était 2014.
0: Oui, c'est ça. Au moment où notre constitution était, la constitution tunisienne était promulguée et que nous avions passé aussi des moments assez difficiles parce qu'après 2011, les islamistes étaient quand même au pouvoir. Donc là, c'est très important de montrer que ce fait de considérer qu'il doit y avoir une séparation entre l'État et la religion, ça a été défendu, argument à l'appui, les historiens sont là, ils ont démontré que ça n'a pas de base religieuse, et ça, pour moi, c'est vraiment un écrit fondamental qui avait beaucoup choqué d'ailleurs à l'époque, parce que Ali Abdelrazak comme Tahr Haddad, deux théologiens, ont subi le même sort, ils ont été dépouillés de leur diplôme pour ne pas pouvoir continuer à travailler parce qu'ils étaient allés trop loin dans cette pensée aussi libre mais construite.
1: Dans le cas de Ali Abdelrazak, il y avait, comme on disait, il était porté au nu par certains et voué aux gémonies par d'autres. Les premiers disaient « Ah, ce qu'il dit est formidable, nous nous en réjouissons et nous regrettons même que ce fût aussi tardif. » Et donc, il l'avait encensé. Et les autres, bien entendu, trouvaient que c'était abominable ce qu'il disait. Et pourtant, si on voit sur la longue tradition, les écrits de portée politique, d'aucuns se sont amusés à les ramener au Léviathan de Hobbes, et on a trouvé que ce qu'il y a dans le Léviathan de Hobbes comme doctrine politico-théologique est beaucoup plus important que ce qui a été écrit sur la notion de politique voulue par Dieu dans les contextes islamiques. Donc, c'est simplement, il y avait une tradition de miroir des princes, en réalité. Fawzia Farida Sharfi, puisque nous nous approchons petit à petit du terme de cet entretien, et je vous en remercie. Il y a aussi la notion de l'acquisition du savoir et de la connaissance de la science qu'il faut savoir décorréler ou l'autonomiser, si je puis dire, aussi de ces questions religieuses.
0: Tout à fait. Et d'ailleurs, j'ai commencé à écrire sur ces questions science et religion avec mon premier livre édité aussi comme Lettre à mon petit-fils chez Audi Jacob et La science voilée. Je veux le dire parce que je l'ai envoyé.

0: publié par la Poste aux éditions Audi Jacob. Et Audi Jacob a été séduite par cette analyse, en fait, de l'obscurantisme qui s'abat sur la science. Et c'est malheureusement un grave phénomène qui ne touche pas que les pays d'islam. On voit aujourd'hui ce qui se passe avec l'administration américaine. Il est encore plus important de sauver, en quelque sorte, l'esprit scientifique dans nos pays, parce que nous devons être à la hauteur aujourd'hui avec toutes ces avancées scientifiques, avec cette. Bon, genre, tout le monde parle de l'intelligence artificielle, évidemment, mais c'est. Moi, je veux que mes jeunes soient. Mes jeunes, je dis mes jeunes parce que c'était mes étudiants, en fait. Je voudrais qu'ils se débarrassent de ces deux fausses idées concernant la science. D'abord, penser que le texte coranique contient toutes les découvertes scientifiques. Non, le texte coranique est un texte, c'est le texte de la révélation. Ça n'est pas un annuaire de physique. Et si certains veulent prolonger certains versets coraniques, pourquoi pas, que ça les inspire. Ça, c'est autre chose. Mais il n'y a pas de Big Bang, il n'y a pas de trou noir, il n'y a pas de conquête
1: Et la
0: spatiale dans le
1: cosmogonie
0: texte.
1: conari,
0: Donc ce
1: coranique.
0: concordisme qui détourne en fait le texte sacré de son inspiration et qui le détourne du spirituel. Ça, le deuxième point, c'est ce rejet qui est relativement nouveau, qui date de la fin du XXe siècle, de certains résultats importants scientifiques, particulièrement la théorie de l'évolution. Et ça, c'est un phénomène importé parce que ce sont les créationnistes anglo-saxons qui ont commencé cette lutte acharnée contre Darwin et qui tiennent à une lecture littérale de la Bible. Et alors qu'il n'y a pas de raison, ça n'était pas le cas si on voit la tradition. Je parle dans mon livre, je parle encore une fois dans mon livre de l'Jehad, de ce savant du 8e, 9e siècle, ce Mu'tazilite, cet esprit doué, intelligent, qui a écrit ce fameux livre des animaux où déjà il sentait que c'était pas un monde fixiste et que peut-être il fallait le voir différemment. Donc, je les appelle à voir la science avec toute sa beauté, tout son questionnement, avoir l'esprit critique au fond. On revient, vous voyez, à la même chose. On revient aux libertés,
1: Et
0: à la
1: grâce à
0: liberté.
1: votre vigilance, il y avait, parce que là, vraiment, nous arrivons au terme de l'émission, mais je voulais souligner que grâce à votre vigilance, il y avait cette thèse de doctorat qu'on voulait soutenir sur
0: La
1: le
0: Terre,
1: platisme.
0: c'est ça. Oui.
1: Et donc, vous y avez, enfin, on y a mis
0: Oui,
1: fin.
0: on a réagi sur les réseaux sociaux et voilà, c'est une des déviations possibles parce que quand on laisse de côté l'esprit scientifique, on peut être amené à croire, entre guillemets, n'importe quoi.
1: Et lui donner une caution quasi scientifique
0: quasi scientifique.
1: universitaire, oui.
0: Et aujourd'hui, on a encore plus de raisons de se méfier de tous ces détournements.
1: Bien. Merci infiniment. Merci beaucoup, chère Fawzia Farida Sharfi, d'être venue nous parler de votre lettre à votre petit-fils et de son contenu. Et il y en aura d'autres, bien sûr, de la science voilée. Et heureusement que vous êtes de cette vigilance, une vigie à la fois républicaine. Tiens, à propos de républicaine, il y a les frères musulmans et les frères républicains.
0: Oui, et je parle justement
1: dont
0: les
1: vous
0: frères
1: parlez
0: républicains
1: aussi.
0: de Mahmoud Taha.
1: Bien sûr.
0: Encore une victime de l'intolérance. Merci à vous.
1: Non, je vous en prie. Merci.
0: C'était un plaisir aussi de vous suivre, de voir comment vous m'avez toujours appris aussi
1: Ah,
0: beaucoup de
1: je vous
0: choses.
1: en prie. C'est vous et grâce à votre production, à la fois scientifique et littéraire, que notamment la jeunesse sortira de l'ornière, nous en sommes convaincus. Et chers amis auditeurs, c'était Question d'Islam, que vous retrouverez, comme toutes celles de la chaîne, sur le site de France Culture, et vous pourrez la podcaster et la réécouter sur l'application Radio France. vous retrouverez aussi

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Attaché d'émission est Thierry Beauchon. La prise de son est assurée aujourd'hui par Manon Houssin et la réalisation par l'ami François Connac.

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7: Bonjour à tous, il est 8h. Les Népalais à la recherche de leurs proches après les crues dévastatrices de mercredi, des recherches jusque dans les morgues. Reportage à Katmandou. Un ressortissant franco-égyptien emprisonné en Arabie Saoudite depuis 2024 est condamné à 8 ans de prison, dénonce des actes de torture. Amnesty International avait alerté sur son sort la semaine dernière. Et puis, aucun scénario actuel ne permet d'enrayer le déclin des populations d'oiseaux et de papillons. C'est le résultat d'une étude de l'Institut National de Recherche Agronomique. 750 morts et plus de 3000 disparus au Népal et au Tibet. Ce matin, les autorités népalaises appellent les équipes de sauvetage à la prudence en raison d'une nouvelle montée des eaux dans la zone touchée par des crues dévastatrices. Les recherches se poursuivent malgré tout sous une épaisse couche de boue. Les hôpitaux et les morgues de Katmandou s'organisent pour aider les familles à retrouver leurs proches. Nos envoyés spéciaux, Agathe Mahué et Benjamin Thio, se sont rendus devant l'hôpital universitaire de la capitale népalaise. Reportage.
8: Un mur de photos comme des avis de recherche. Jeremy a perdu la trace de son frère qui était chauffeur à la frontière. Dans les yeux de cette dame, le même regard triste, elle tient le portrait de son neveu et vient de l'enregistrer au petit stand de la police collé à l'hôpital. Oui, elle y croit encore, dit-elle. C'est pour ça qu'elle fait la tournée des hôpitaux. Mais la policière secoue la tête. Aucun des blessés soignés ici ne correspond au dossier que ses familles lui présentent. Alors beaucoup se résignent et cherchent désormais aux abords de la morgue. Cette fois, le mur d'images est insoutenable. Photos de cadavres par dizaines, encore couverts de boue. Ce monsieur hébété n'a plus trace de son fils, son frère et ses deux neveux.
9: J'ai perdu l'espoir de les retrouver vivants. Et sur ces photos, on ne reconnaît pas les gens. C'est dur pour nous tous.
8: Soudain, une autre famille s'agite et demande à entrer. Ils en sont sûrs, cette femme décédée en photo est la belle-sœur recherchée. On leur donne un masque qui glisse sur le nez, la bouche. Mais en ressortant de la morgue, ce jeune homme doute. Il n'est pas sûr de l'avoir reconnu. 9 nouveaux corps sont arrivés ici, rien que pour cette journée.
7: Agathe Mahué et Benjamin Thio, nos envoyés spéciaux au Népal. Le ministre népalais des Affaires étrangères accuse le changement climatique d'être responsable de cette catastrophe alors que son pays émet moins de 0,01% des gaz à effet de serre. Il appelle la communauté internationale.

0: internationale à préserver la planète. Un franco-égyptien emprisonné en Arabie Saoudite, Amnesty International a lancé l'alerte la semaine dernière à l'occasion de la venue du prince héritier Mohamed Ben Salman en France. Cela fait 2 ans que cet ingénieur chercheur en télécommunications a été arrêté lors d'un pèlerinage à la Mecque. Et il y a 2 semaines, il a été condamné à 8 ans de prison après un procès où il n'a parfois pas pu se présenter avec son avocat, Edouard Barbé.
1: Pendant 1 an, Amr Abdel Fattah n'a pas connu la vraie raison de son emprisonnement, jusqu'à mai 2025 où il a enfin été présenté à la justice saoudienne, explique sa femme Hakima.
2: Le policier, quand lui a arrêté, il a déclaré comme quoi mon mari a insulté le gouvernement saoudien, comme mon mari nie complètement. Et la seule preuve qu'il possède l'Arabie Saoudite, c'est le témoignage du policier.
1: Et cela a suffi à condamner le Français à 8 ans de prison, dans une maison d'arrêt habituellement réservée aux prisonniers politiques, et où il explique subir des actes de torture.
2: C'est un enfer total. Il a pu montrer les traces de torture sur son corps au consul général. Il n'a pas le droit de demander quoi que ce soit. S'il demande, par exemple, de se promener, il s'est fait torturer.
1: Sa femme a effectué 2 demandes de grâce au prince héritier d'Arabie Saoudite, sans succès. Elle est aussi en contact avec les autorités françaises, le consulat, le ministère des Affaires étrangères. Mais le dossier ne semble pas avancer.
2: On a essayé de garder l'espoir. Mais on passe par des moments très très difficiles. Les 3 enfants aujourd'hui savent pas que leur père se trouve dans cette situation. Pourquoi tous les enfants ont leur père à côté alors que nous non? La situation devient vraiment très difficile.
1: Au Quai d'Orsay, on précise que 9 visites consulaires ont été effectuées depuis juin 2024 et on dit suivre la situation avec la plus grande attention.
0: Sébastien Lecornu n'est pas candidat à la présidentielle. Le Premier ministre le réaffirme dans un entretien aux Parisiens et demande à ceux qui le sont de ne pas entraver davantage l'action du gouvernement, notamment sur le budget. Il annonce par ailleurs 2 plans de soutien aux agriculteurs frappés par la sécheresse. Lui non plus n'est pas candidat à la présidentielle, mais ça ne saurait tarder. Le premier secrétaire du Parti socialiste, Olivier Faure, a prononcé son discours de rentrée hier à Blois pour refermer l'université d'été du PS où la primaire à gauche a tenu la vedette. Zone Natura 2000, pacte vert, directive oiseaux et habitat, règlement européen sur la restauration de la nature, autant de textes qui visent à préserver la biodiversité en Europe. Son effondrement a été largement documenté par les chercheurs et on sait que l'homme, sans biodiversité, ne peut survivre. Mais quel impact ont ces textes et plus globalement les politiques publiques sur la santé des oiseaux et des papillons? C'est ce qu'a voulu savoir l'Europe. Elle a donc financé une étude menée par l'Institut National de Recherche Agronomique et les résultats sont assez affolants, Sophie Pécherel.
3: Des chercheurs ont étudié 265 espèces d'oiseaux et 140 espèces de papillons, et cela dans 26 pays européens de 2000 à 2021. Ils ont croisé ces données avec plusieurs scénarios de conservation, sans omettre les scénarios du GIEC, y compris les plus exigeants, résume Léa Tardieu, chercheuse à l'INRAE.
4: Il n'y a aucun scénario qui permet d'enlever le déclin de ces populations d'oiseaux et de papillons communs. Il n'y en a aucun qui va faire infléchir la perte, en fait.
3: Alouette des champs, perdrix grise, vanneau, ce sont des oiseaux qui vivent dans les forêts et les espaces agricoles, ajoute Sandra Luc, directrice de recherche à l'INRAE. Elle a coordonné ce travail.
5: On voit ce déclin des oiseaux communs, particulièrement avec une agriculture intensive où on a des monocultures avec une quantité des engrais et des pesticides. Cette croissance pour produire plus va contre la biodiversité.
3: Le sud et l'est de l'Europe sont les plus affectés. Conclusion, dit Léa Tardieu.
4: On en déduit qu'en fait, ces scénarios, ils ne sont pas suffisamment ambitieux, pas suffisamment transformateurs finalement pour stopper le déclin de la biodiversité commune.
3: Ce qu'il faudrait faire, c'est changer les pratiques, limiter les pesticides, soutenir l'agroécologie, diversifier les forêts, tout en revoyant en parallèle le système d'aide européenne aux agriculteurs, suggèrent ces chercheurs, qui mettent à disposition un jeu de cartes interactives pour aider à la décision.
0: Le temps aujourd'hui pluvieux, avec des averses localement orageuses dans une grande moitié nord-ouest ensoleillée sur le reste du pays. Les températures cet après-midi de 22 degrés à Cherbourg à 33 à Ajaccio. 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

0: Bonjour à toutes, bonjour à tous et bienvenue à mon invité, écrivain, docteur en histoire, muséologue et voyageur, Marc Théris. Bonjour Marc.
1: Bonjour.
0: Alors cette année, j'ai commencé à lancer une thématique récurrente.

0: qui s'intitule « Portrait d'une ville ». Nous avons fait Istanbul, puis la petite ville d'Amouda dans le nord syrien, puis la ville de Nizib au sud-est de la Turquie. Le but de ces émissions est de brosser au fil des mois une topographie des christianismes d'Orient à travers ses grands et ses petits poumons, les cités anciennes et les villes actuelles. Aujourd'hui, nous allons faire le portrait d'une ville, d'une autre ville, bien plus inattendue et pourtant... La ville qui ne dort jamais, la grosse pomme, la nouvelle Amsterdam, Gotham City, vous l'avez, je crois, c'est bien sûr New York. Cher Marc Théris, d'où vous est venue pour la première fois cette intuition que la ville debout est une ville arabe ?
1: Alors, cette intuition, elle m'est venue dans le travail que j'avais fait précédemment sur Lisbonne, un livre qui s'appelle Lisbonne dans la ville musulmane, et j'ai décidé de m'intéresser en fait aux diasporas arabophones dans les grandes villes occidentales. Et par capillarité, j'ai relu Le prophète de Gibran Khalil Gibran, ouvrage qu'il a écrit en anglais, à New York. Et à partir de là, j'ai déroulé la bobine de cette diaspora syro-libanaise du 19e siècle et me suis intéressé à la suite, notamment à une diaspora plus récente qui peut être égyptienne, palestinienne, marocaine et qui perdure encore jusqu'à nos jours à travers peut-être aussi l'élection du nouveau maire de New York.
0: Oui.
1: Donc, dont la femme est syrienne.
0: Parlez-nous d'abord un peu de cet art particulier que vous avez inventé et que vous pratiquez et que vous nommez la flânerie urbaine.
1: C'est un petit peu, on va dire, la dénomination de ma façon d'écrire, qui commence avec Lisbonne dans la ville musulmane, qui était mon premier essai, et j'ai poursuivi par la suite sur New York, portrait d'une ville arabe, où en fait la ville, les bâtiments, les monuments, les habitants deviennent source d'une sorte de carnet de recherche à ciel ouvert. Carnet de recherche à la fois historique, géographique, anthropologique, sociologique, dans lequel je vais puiser des éléments pour construire mon discours. Sachant que j'arrive dans une ville avec quelques informations, j'en parle justement dans le livre, il y a une quête aussi à travers, on va dire, les sources secondaires, les sources primaires, mais c'est cette matière de terrain qui va construire mon livre, mon écriture, à travers aussi mes émotions. Donc c'est ça un peu la flânerie urbaine. C'est je m'étonne de certaines choses que je vais rencontrer. Il y a aussi des rencontres impromptues à travers cet écrit que je relate dans New York, portrait d'une ville arabe.
0: Donc vous avez d'abord un corpus que vous étudiez avant de partir. Et une fois que vous avez poinçonné des grands axes et des grands points essentiels, des repères, vous partez dans une flânerie, dans une rêverie, dans une improvisation, c'est ça ? Est-ce que vous prenez des notes à la main, au carnet ? Racontez-nous vraiment l'immersion en tant que telle.
1: Alors... il y a de l'improvisation, mais aussi il y a de la préparation. C'est-à-dire qu'il y a certains quartiers où cette diaspora, par exemple syro-libanaise, s'est implantée par le passé, où elle est encore vivante aujourd'hui. Et je vais aller à la rencontre de certaines personnes, de certaines associations. Mais je vais aussi flâner et, dans un coin de rue, découvrir une église, découvrir une plaque, aller dans un restaurant, puisque les adresses sont souvent à New York aussi, qui est tenu par des arabo-palestiniens, par des égyptiens, et qui vont m'orienter vers une nouvelle piste. C'est un peu une quête, en fait. Voilà.
0: Alors, vous savez bien, cher Marc Théris, je vous ai prévenu, il y a quelques semaines, je me suis moi-même rendu à New York et j'avais dans mes valises votre livre. Ce qui fait que j'ai pu moi-même suivre votre petite cartographie et pratiquer l'art de la flânerie urbaine. Et bien sûr, je disposais de moins de temps que vous et puis j'avais une autre quête puisque je partais aussi sur les traces des minorités culturelles des Balkans et du Caucase. Mais j'ai pu quand même aller saluer quelques-unes de vos adresses, la cathédrale Notre-Dame du Liban à Brooklyn, l'église géorgienne orthodoxe de Sainte-Marie d'Égypte à Manhattan, les restaurants turcs, égyptiens, syriens, palestiniens d'Atlantic Avenue, un café arménien à Williamsburg, le quartier yéménite à Bay Bridge. Et donc, peu à peu, on se met à traquer les devantures, les façades, à dénicher partout des signaux infrarouges et à fouiller les traces arabes, notamment les traces arabes chrétiennes, on en parlera, à tous les coins de rue. Alors commençons par le commencement, le symbole par excellence, la statue de la liberté. Parlez-nous un peu de cette statue.
1: Alors, cette statue de la liberté a les traits d'une paysanne égyptienne, puisque Bartholdi, à la base, en fait, voulait l'ériger sur le canal de Suez. Donc, le projet n'a pas eu lieu. Et cette statue de la liberté est arrivée à New York ayant les traits de cette paysanne égyptienne du delta du Nil. Alors, il y a eu pas mal de débats aussi. On disait qu'elle avait les traits d'une berbère marocaine, notamment à travers sa couronne. Bon, il y a eu une appropriation culturelle. Et cette statue de la liberté a aussi été l'objet de films arabes, notamment Alexandrie New York de Youssef Chahine, où elle perd ses dents, hein, ce qui est dans un sourire qui en dit long sur le rapport ambigu des Arabes avec les États-Unis.
0: Quand ont commencé les premières migrations arabes en Amérique?
1: Alors, les premières migrations arabes en Amérique débutent au 19e siècle. On va dire dans le dernier quart du 19e siècle. Et c'est essentiellement des Syro-Libanais qui quittent les montagnes du Liban. Il y a aussi des communautés qui viennent de la région d'Alep pour s'installer à New York principalement, sachant qu'à l'époque, il y a des conditions économiques qui sont très compliquées dans les monts du Liban, la famine, il y a également aussi les guerres ottomanes et la conscription obligatoire qui fait fuir une bonne partie des hommes qui donc vont se retrouver vers l'Amérique. Certains partent au Brésil, au Mexique, mais d'autres se retrouvent pour les États-Unis à New York. Il y a aussi un appel économique de grands entrepreneurs qui avaient participé aux expositions universelles, notamment celle de Philadelphie, donc à la fin du 19e siècle, qui voit qu'il y a moyen de développer les affaires aux États-Unis, de faire un commerce florissant. Et cet ensemble d'éléments va faire qu'une petite communauté, qui va grandir assez rapidement, va s'installer au sud de Manhattan, aujourd'hui dans un quartier où finalement il y a peu de visibilité de ce quartier qui était nommé Little Syria. On a des gravures, notamment de maisons en briques, en brownstone, où il y avait un quartier avec des commerces, des hommes qui fumaient le narguilé devant le pas de la porte, et la plupart de ces habitants exerçaient la fonction de colporteurs. Donc New York était le cœur du colportage avec des sociétés d'import-export où on colportait notamment des babioles liées à la chrétienté, je dirais, des croix, des portraits de saints, etc., qu'on distribuait dans l'ensemble des États-Unis. Il y a eu ensuite d'autres comptoirs, d'autres foundouks, on pourrait dire, qui se sont ouverts à Chicago et même dans l'ouest des États-Unis, à San Francisco, puis plus tard Seattle, Los Angeles.
0: Et alors, ce que j'ai pas compris simplement, c'est est-ce que cet exil était bien heureux, une sorte d'American Dream, ou il y avait une dimension tragique à ses départs?
1: Alors, il y a toujours une dimension un peu tragique à ses départs. Si on lit de nombreux livres sur la question ou si on voit des films, il y avait une sorte de déracinement. Forcément, les gens ne retrouvaient pas exactement ce qu'ils avaient quitté, mais la nécessité faisait qu'il fallait partir. Mais rapidement, une vie communautaire s'est organisée. On a retrouvé un petit Liban ou un proto-Liban, puisque le Liban n'existait pas encore, dans ces quartiers, avec des organes de presse, avec des familles aussi maronites et d'autres familles orthodoxes, des clans qui se sont fait la guerre. Et on va dire que la construction du nationalisme libanais doit beaucoup aussi à ces Libanais exilés, comme ce fut le cas aussi à Paris, qui vont pour certains revenir au Liban et profiter du mandat français pour la création de cet État libanais qu'ils revendiquent.
0: Alors je vais lire un extrait de votre livre. Page 51, comme ça les gens entendent déjà un peu votre style. Bon là c'est un passage assez didactique, vous avez des passages avec un style aussi très fleuri et vous écrivez très bien, Marc Théris. Donc là, c'est sur les premières migrations chrétiennes. Tout au long d'une grosse cinquantaine d'années à cheval sur les 19e et 20e siècles, soit de 1875 à 1925, on estime à environ 95 000 le nombre d'Arabes ayant choisi de s'épanouir aux États-Unis. Durant ce même laps de temps, environ 20 millions de migrants arrivent principalement d'Italie, d'Europe de l'Est, des personnes de confession juive en particulier, et de Grèce, sont parvenus sur le sol américain. En 1924, compte tenu des naissances issues des flux originels d'Arabes majoritairement du Levant, on compte approximativement 200 000 individus arabophones. L'écrasante majorité de ces nouveaux arrivants étaient de religion chrétienne. Les historiens avancent à ce sujet le chiffre de 90% de chrétiens, des maronites principalement, des melkites et des grecs orthodoxes. Les 10% restants étaient composés de druzes et de musulmans sunnites. Certains historiens estiment que cette première vague comprenait environ 10% de palestiniens. Les migrants étaient estampillés de provenance Syrie ou Turquie asiatique. La plupart de ces aspirants à l'American Way of Life accédaient à leur rêve américain par New York. Ney Yark, comme on l'appelle en dialecte syro-libanais, fait ainsi office d'expression substituable au terme États-Unis. Voilà, est-ce que vous pouvez préciser, bon c'est déjà très précis ce que je viens de lire, cette migration chrétienne, l'ambiance, est-ce qu'il y a des églises, des cathédrales qui sont créées?
1: Alors, il y a une vie communautaire qui se crée, et forcément, il y a des églises qui sont créées. Au début, les Syro-Libanais implantés sur place, que ce soit les Maronites, les Orthodoxes, les Melkites, comme vous l'avez dit, les Syriaques, vont utiliser des églises préexistantes, souvent liées au culte catholique. Souvent, des églises, en fait, où les prélats vont être irlandais. Alors, ils vont se partager le culte, où ils vont essayer d'avoir des créneaux, ça va parfois créer des tensions, hein, parce que dans le quartier de Little Syria, il y avait aussi des Irlandais, un peu comme dans Gangs of New York, qui essayaient de prendre la place des Syro-Libanais. Libanais. Néanmoins, ça se passait plutôt bien dans l'ensemble. Et puis, de fil en aiguille, ils vont construire leurs propres églises, ou plutôt réoccuper des églises qui auparavant étaient dédiées à notre culte, souvent le culte catholique ou le culte protestant, voire des cultes orthodoxes qui n'étaient pas liés au Proche-Orient. Alors c'est par exemple le cas de la cathédrale maronite de New York, qui est liée à l'histoire française.
0: Elle est à Manhattan ou à Brooklyn?
1: Elle est à Brooklyn.
0: À l'entrée de Brooklyn, après le pont.
1: Oui, oui, après le pont. D'accord. Oui, puisqu'il y a eu un transfert à partir, on va dire, entre la Première et Deuxième Guerre mondiale, de la communauté qui est implantée à Little Syria, donc au sud de Manhattan, vers Brooklyn et Atlantic Avenue, qui va devenir le cœur de cette arabité new-yorkaise.
0: Eh ben voilà, vous avez devancé ma question. J'allais vous dire, qu'est-ce qu'est devenu Little Syria? En effet, autrefois au cœur de, enfin dans le sud de Manhattan, et ensuite il y a eu un éclatement. Juste, est-ce qu'on peut dire que Little Syria, c'était à peu près aujourd'hui autour de Chinatown et Little Italy, ou pas vraiment?
1: Alors c'est plus au sud, c'est vraiment la pointe de Manhattan.
0: Ah oui, d'accord.
1: Là où on a construit les Battery Tunnels, qui vont justement à Brooklyn, c'est assez paradoxal.
0: D'accord.
1: Ah, bon, vous avez encore quelques restes, on n'est pas très loin non plus de la bourse de New York, pas excessivement loin, et vous avez encore quelques restes, mais vraiment minimes de cette présence, notamment à travers l'église Saint-Georges, qui est aujourd'hui transformée en bar et qui est visible, qui a été construite par d'ailleurs un architecte syro-libanais.
0: Et ensuite, ils sont donc partis où et quand?
1: Alors, ils sont partis, il y avait déjà eu un début de migration, d'implantation plutôt dans ce quartier d'Atlantic Avenue qui est situé à Brooklyn. Et le reste de la communauté, avec la construction des Battery Tunnels, va s'exiler sur Brooklyn. C'est entre la Première et Deuxième Guerre mondiale, sachant qu'après la Deuxième Guerre mondiale, vraiment Brooklyn supplante Manhattan comme cœur culturel, économique de cette diaspora syro-libanaise.
0: Il y a d'autres coins? Est-ce qu'ils sont partis que vers Brooklyn ou dans d'autres endroits autour de New York?
1: Alors, ils vont partir dans d'autres endroits à Brooklyn, puisque Brooklyn, c'est 2,5 millions d'habitants,
0: oui.
1: Donc c'est encore plus grand que Paris, avec une surface plus importante. Donc ils vont partir sur le sud de Brooklyn, ils vont aussi partir plus tard vers le Bronx, le Queens, Staten Island aussi, où c'est une zone un peu plus bourgeoise et résidentielle, où il y a moins de vie communautaire, mais qui proportionnellement a accueilli beaucoup de Syro-Libanais. Et puis, il va y avoir aussi des chrétiens qui vont venir de Palestine, d'Égypte et d'autres régions du monde arabe, à telle enseigne que certains quartiers, par exemple, je pense à Astoria dans le Queens, baptisé de Little Egypt, comprend aussi des chrétiens palestiniens, des chrétiens encore syro-libanais qui sont partis plus tard que la diaspora originelle, où on a en fait une diaspora arabophone chrétienne qui est diverse.
0: Et le statut des Arabes américains? Est-ce que c'est une catégorie qui a été aussitôt reconnue par les politiques américaines?
1: Alors, aux États-Unis, il y a cette dichotomie blanc-noir liée à l'histoire. Donc, les arabophones sont un peu entre les deux. Lorsqu'ils vont dans le sud, parce qu'il y a eu aussi une diaspora qui s'est implantée dans le sud, parfois, ils sont considérés comme des noirs par les tribunaux, on a des sources là-dessus, donc ils sont soumis aux lois ségrégatives, mais dans d'autres cas, on va dire que les lois leur sont plus favorables. Tout cela dépend des États. Leur statut de chrétien n'est pas peut-être un avantage et un inconvénient, puisque leur apparence physique peut les faire confondre avec des populations non WASPs. Et le fait qu'ils soient chrétiens peut aussi donner certains soupçons de non-conformité par rapport à la vision américaine de l'époque. Donc il y a une attitude ambivalente par rapport à eux, sachant que ce sont des populations pour l'essentiel assez pauvres. Donc ils exercent des petits métiers, ce qui leur vaut aussi certaines discriminations sociales.
0: Là, vous parlez du passé ou d'aujourd'hui?
1: Alors, je parle du passé.
0: D'accord.
1: Aujourd'hui, les choses ont changé.
0: Il
1: y a forcément la création d'une classe bourgeoise, une classe intellectuelle arabophone, qui a donné de la voix lors des dernières élections municipales. Elle a été visible, justement, où se sont finalement des Arabes américains. Certains ne sont pas nés, sont la troisième génération même, voire la quatrième génération de ces chrétiens arabophones qui sont arrivés au 19e siècle.
0: Qui n'ont donc plus tellement de liens peut-être avec le Moyen-Orient ou leur terre d'origine.
1: Alors, fut un temps, effectivement, il y avait un lien qui s'était distendu, voire une assimilation totale. Hein, je pense aux années 70-80, sachant qu'il y avait aussi une autre vague qui arrivait à ce moment-là, plus récente. Et à partir du 11 septembre, bien qu'ils soient chrétiens, il y a eu un renouveau culturel de cette diaspora arabophone. Des arabophones, ou plutôt des descendants de populations arabes qui étaient nés dans les années, ou des descendants qui, dont les parents étaient arrivés dans les années 1910 ou 1915, ou entre les deux guerres, se sont sentis arabes à ce moment-là, au gré, en fait, par rapport aux discriminations. Ouais. Et il y a eu un renouveau culturel important, de retour vers leurs racines, notamment des expressions artistiques comme le théâtre, où on a parlé de cette difficulté d'être arabe en Amérique.
0: Et vous pensez que c'est un lien, par exemple, ça fait naître en partie les Subaltern Studies, The Russell Studies, qui sont aujourd'hui bon, très répandus dans les campus américains, mais est-ce que ça fait partie des catégories qu'on a réinterrogées ?
1: Alors oui, parce que les arabo-américains se sont toujours adossés à la cause des Noirs aux États-Unis. Il y a notamment un poème de Lawrence Joseph, qui est d'origine lointaine, hein, syro-libanaise, qui s'appelle « Sand Nigger », et qui compare les arabo-américains avec les Noirs américains dans un contexte de discrimination. Donc les arabo-américains sont entrés dans ce « racial studies », ces études postcoloniales, on dirait en français, assez rapidement.
0: Vous avez mentionné tout à l'heure Staten Island. C'est un coin beaucoup moins connu. C'est donc le gigantesque îlot à l'ouest de Manhattan, en dessous de l'Upper Bay. Est-ce que vous pouvez un peu préciser encore? Parce que ça fait tellement partie de notre angle mort, de notre vision new-yorkaise.
1: Alors, Staten Island est une île où l'on va souvent lorsqu'on va voir la Statue de la Liberté ou lorsqu'on va à Ellis Island. Hein. Mmh. C'est un passage qui n'est pas obligé, mais qui n'est pas très lointain. Cette île est assez résidentielle et on va trouver, si on fait un ratio de la population arabophone par rapport à la population globale d'arabophones, de la population arabe, la population globale, pardon, new-yorkaise de Staten Island, un pourcentage qui est parmi les plus élevés de la ville. Donc il y a des classes plutôt aisées qui se sont installées et dans le livre, justement, je rencontre une avocate qui défend les droits des arabo-américains qui sont souvent bafoués depuis le 11 septembre, depuis la première présidence de Trump et forcément depuis la deuxième. Donc il y a, on va dire, dans ce quartier, non pas une sorte d'intelligentsia, mais plutôt une classe bourgeoise arabo-américaine de troisième ou quatrième génération.
0: Alors, comme vous avez mentionné deux fois le maire actuel de New York, Zohran Mamdani, que vous symbolise pour vous le fait que le maire aujourd'hui de New York soit en effet issu, l'enfant de cette immigration arabe, puisqu'il est d'origine iranienne, et vous m'avez appris, je ne savais pas, pour son épouse, qui est donc d'origine syrienne, c'est ça ?
1: Voilà, d'origine libano-syrienne, d'origine syrienne, oui, même. Oui,
0: qu'est-ce que ça symbolise ?
1: Alors, ça symbolise justement une intégration, je dirais, non pas parfaite, mais en tout cas, une visibilité donnée à cette communauté arabophone ou arabo-descendante, arabo-américaine, on l'appelle comme on veut, aux États-Unis. Puisque par le passé, on ne savait pas trop, on la connaissait un petit peu, c'était plutôt une représentation élitiste, à travers le théâtre, ou sinon, à l'inverse, une représentation dépréciative de la part du grand public américain. Là, on lui donne de la visibilité, du corps, de la voix. Il y a même récemment un monument qui a été inauguré en l'honneur des premiers arabophones à New York. Donc il y a une reconnaissance qui est en cours, ouais. Qui se fait, oui.
0: À quel lieu vous repensez aujourd'hui avec le plus de nostalgie ?
1: Alors, il y en a beaucoup. C'est des lieux, c'est aussi des personnes. Je pense, par exemple, à ce qu'on appelait la Pen League, qui était une association d'écrivains dans Little Syria avec Gibran Khalil Gibran, ou des auteurs comme Amin Arihani, qui sont pas très connus chez nous, qui sont pas très traduits, et qui ont une littérature assez remarquable. Je pense aussi, oui, à Atlantic Avenue, à Astoria aussi, qui est un quartier très vibrant dans le Queens, et même au Bronx, ou à Bay Area. Ridge aussi.
0: Où Astoria, il y a la communauté grecque aussi, non?
1: Il y a la communauté. Ouais. En fait, Astoria est un melting pot, ouais. un New York en miniature où il y a des Égyptiens, il y a aussi des populations juives. Enfin, c'est assez incroyable. Il y a une ligne de métro qui passe, dont je me souviens plus du numéro, où on peut à chaque station découvrir une nationalité ou un petit quartier différent. C'est la magie de New York, je dirais.
0: Et aujourd'hui, votre esprit fouille d'autres géographies, et je crois que vous préparez un nouveau travail sur l'Éthiopie. Vous pouvez nous en dire un mot? Alors, on a moins de deux minutes et j'ai encore une dernière question après.
1: Alors tout à fait, j'ai un travail en cours sur les Rastafaris, donc le retour des populations caribéennes en Éthiopie, les Rastafaris ayant des croyances qui vont bien au-delà de la musique du reggae et qui se sont installés dans une petite ville du sud de l'Éthiopie qui s'appelle Chachamané. Et donc je suis en train d'écrire un roman sur cette histoire.
0: Vous avez commencé déjà?
1: Oui, j'ai déjà commencé, oui.
0: Bon, pour clôturer cette conversation, dites-moi pourquoi vous m'avez proposé de diffuser en fin d'émission une musique de Jawaz Al-

0: Safar?
1: Alors Jawaz al-Safar de Marcel Khalife, c'est une musique qui va vraiment coller à l'émission puisqu'on parle d'un passeport. Marcel Khalife étant libanais, par ailleurs, il avait été invité au festival arabe de New York, hein, de Brooklyn plus exactement. Donc il y a l'idée de l'exil, hein, l'exil des Palestiniens, qui est aussi l'exil des Syro-Libanais, du voyage et de la nostalgie du pays.
0: Alors on écoute. Merci beaucoup Marc.
1: Merci à vous.

Merci, cher Marc Théris, pour cette odyssée new-yorkaise en terre arabe. C'était Chrétien d'Orient, une émission d'Ulysse Manès, réalisée par François Connac, coordonnée par Roxane Nata, à la technique aujourd'hui d'Ophar Guéride. Bon dimanche et à très vite.

0: Bonjour, dimanche 8h30 sur France Culture, Jean-Luc Gadreau avec vous pour Soleil, le rendez-vous protestant proposé par la Fédération protestante de France. Nous arrivons à notre dernier numéro de cette série consacrée à la programmation de cette 6e édition du Festival des Arts de la Parole à Lourmarin, qui s'est déroulé début juillet, et où Soleil est partenaire pour la 3e année consécutive. Chaque jour de ce festival, le matin à la terrasse de l'Hôtel du Moulin, j'ai eu le plaisir d'animer des rencontres intitulées « Le temps d'un café », enregistrées en public avec les artistes et intervenants, nous permettant ainsi d'en retrouver des extraits dans ces 5 émissions du mois d'août. Les 4 premières étant bien sûr disponibles sur le site de France Culture, sur l'application Radio France, et celle de ce matin s'y ajoutera dès la fin de cette diffusion. Alors installez-vous confortablement, le café vous est servi, les conversations vont démarrer, il sera question d'éthique, du pouvoir des mots et des mots du pouvoir, avec le journaliste Christian Apotélose et le linguiste Médéric Gasquet-Cyrus. Puis nous terminerons avec la délicieuse Amoutati et son metteur en scène Eric Checo, qui ont régalé le Festival des Arts de la Parole avec leur spectacle « La Dame de Fer ». Bonjour et bienvenue pour ce nouveau temps d'un café enregistré au cœur du Festival des Arts de la Parole à Lourmarin, à la terrasse de l'Hôtel du Moulin. Parmi les rendez-vous les plus singuliers de cette édition figure la traditionnelle Nuit de l'éthique. Un temps de réflexion, un temps de débat, d'échange qui se prolonge bien au-delà du coucher du soleil. Et son thème cette année, les mots des pouvoirs. Pour en parler, nous accueillons celui qui en sera l'animateur, le journaliste Christian Apotélose. Bonjour Christian.
1: Bonjour.
0: Pour celles et ceux qui ne la connaissent pas encore, comment décririez-vous cette nuit de l'éthique ?
1: C'est un temps à part, parce qu'il il permet un cheminement intellectuel, gustatif. C'est un temps où on croise des points de vue très différents, et à ce moment-là, il y a des échanges...

0: économie, environnement, développement durable.
1: Et puis d'un autre côté, vous avez aussi travaillé dans le monde du protestantisme. Qu'est-ce que cette tradition apporte selon vous à l'apprentissage du débat, de l'écoute, du discernement ?
0: Ben, je crois que notre position de minoritaire déjà nous oblige à débattre. C'est-à-dire que si c'est pas la même posture, je suis d'origine suisse aussi, et on n'a pas tout à fait la même posture avec nos amis suisses, parce que nous sommes totalement minoritaires.
1: Donc, et les Suisses plutôt majoritaires.
0: Plutôt majoritaires, ils le sont moins. Hein, à Genève, il y a plus que 20% de protestants. Ouais. Mais c'est une posture différente. Ouais, le protestantisme minoritaire qui a survécu dans la résistance à tout ce qui lui semble vouloir le faire disparaître, est obligé, s'il veut continuer à exister, s'il veut avoir du sens, il est obligé de se mettre en dialogue. En tout cas, c'est ma conviction, et c'est pour ça que j'aime créer ces lieux de dialogue, ces moments où on échange, pas entre nous, et l'entre-soi me déplaît complètement, que quand on sort comme ça, comme ce matin, on va dans un bar et on va parler de ce qui peut être de la théologie, de la science, etc., et on a une autre approche, parce qu'effectivement, on s'adresse aux autres.
1: Alors, vous êtes aujourd'hui aussi impliqué, c'est une autre casquette, impliqué dans l'organisation des journées du protestantisme libéral qui vont se tenir à Sète au mois d'octobre, autour du thème « Dans le chaos du monde, penser, espérer ». Alors, quand je voyais ce thème, je me disais, est-ce qu'il n'y a pas là, d'une certaine façon, un lien indirect, mais bien réel, entre cette invitation à penser dans le chaos et la réflexion menée ici sur les maux des pouvoirs ?
0: Tout à fait. Et les rencontres sont des rencontres du protestantisme de liberté. Et c'est quelque chose qui est essentiel, non pas d'avoir de l'entre-soi, mais d'être à la fois dans ces rencontres de Sète, très ancré dans ce qui fait l'histoire du protestantisme et d'un courant dans le protestantisme qui peut être issu de Schweitzer, de Monod, etc. Et en même temps, d'être toujours ouvert à d'autres propos de l'extérieur, des gens qui vont nous parler de l'intelligence artificielle, qui vont nous parler des situations critiques comme médecin du monde, et qui vont effectivement essayer de croiser ces réflexions au cours de ces deux journées.
1: Ce sont les 10 et 11 octobre.
0: 10 et 11 octobre, oui.
1: Depuis le début du festival, nous cherchons avec tous les invités du temps d'un café des mots qui nous permettent de faire langue commune, de relier les êtres les uns aux autres.
0: Boire ou manger.
1: Ah, deux alors.
0: Oui, je trouve que le moment le plus significatif du festival, ce sont les repas d'après-spectacle. Ouais. Qui ont lieu avec l'équipe bénévole, les artistes qui viennent volontiers échanger et qui sont là aussi et qui veulent prolonger ce qui s'est passé pendant leur spectacle, quel que soit leur niveau d'intervention.
1: Alors je vous rejoins, bien sûr, boire ou manger. Je vais me faire ma petite pub. Mon prochain livre sort fin septembre. Je dînerai avec toi sur les repas et la dimension du partage au cœur des repas. Merci Christian.
0: Merci.
2: C'est une langue belle avec des mots superbes.

0: Après Christian Apothelose, retrouvons l'un des participants à cette nuit de l'éthique, Médéric Gasquet-Cyrus, qui est linguiste, observateur passionné des langues telles qu'elles sont réellement parlées. Il est également professeur à l'université d'Aix-Marseille, c'est un spécialiste du français de Marseille, mais aussi des accents régionaux et des évolutions du français. Il s'attache depuis des années à déconstruire les idées reçues sur la langue, auteur notamment des livres « Le français va très bien, merci », en finir avec les idées fausses sur la langue française ou encore du « marseillais pour les nuls ». Il nous invite à regarder la langue comme un espace vivant, mouvant, profondément humain. Cette année, il participait au Festival des Arts de la Parole, à la Nuit de l'Éthique, consacré aux mots des pouvoirs, dont nous venons de parler avec Christian Apothelose. Je vous laisse découvrir quelques extraits de notre discussion. Bonjour Médéric Gasquet-Cyrus.
1: Bonjour, pardon, c'est la cigale qui...
0: Vous êtes un collègue, vous travaillez aussi à ICI Provence.
1: ICI Provence, effectivement, depuis 1999, donc plus d'un quart de siècle à Radio France.

0: Que révèle notre époque lorsqu'on écoute attentivement les mots qu'elle emploie? Est-ce que vous êtes, alors pour prendre un exemple, de ceux qui s'insurgent quand vous entendez un wesh, un pookie, un seum?
1: Pas du tout. Et en fait, mon travail, c'est juste d'observer, pas de juger, pas de préjuger. Et donc, bah oui, si des gens disent wesh, seum, genre, en mode ceci, en mode cela, bah, c'est que la langue française exprime ça, ou que les gens ont besoin d'exprimer ça. Ça correspond à des modes, ou à des tendances, ou parfois des changements profonds. Et en tant que linguiste, c'est ça, on regarde comment ça bouge, on regarde les dynamiques de la langue, et puis bah, on va dire, voilà, est-ce que ça fait système ou pas, est-ce que c'est passager, le kwakubé, par exemple, a disparu, voilà, il y a une petite fulgurance comme ça, mais il y a des choses qui restent.
0: L'idée dans votre travail, c'est surtout de ne pas juger, mais d'essayer de comprendre, et de faire avec, et puis d'interpréter des choses par rapport à ce que vous entendez.
1: Tout à fait, en fait, le problème que beaucoup de gens ont avec la langue française, c'est qu'ils voudraient en faire ce qu'ils aimeraient qu'elle soit. C'est là qu'on parle d'une représentation fantasmée ou fétichisée de la langue. Or, la langue, elle est ce qu'elle est. Elle est ce que les gens en font. Elle est cette série d'usages parlés, utilisés par des millions, des dizaines, des centaines de millions de personnes dans le monde, dans la francophonie. Et donc, nous, en tant que linguistes, on observe, on ne veut pas l'enfermer dans telle ou telle catégorie. Par contre, il y a des personnes qui vont vous dire, par exemple, « Wesh, c'est pas français ». Ben si, wesh, c'est français, puisqu'on le dit en France. C'est pas du mandarin, c'est pas du wolof, c'est pas de l'anglais, c'est pas de l'allemand, c'est du français. C'est pas du français qui vous plaît peut-être, mais c'est du français. Mon job, mon métier en tant que linguiste, c'est de décrire.
0: Vous êtes intervenu donc à la Nuit de l'éthique et vous avez évoqué aussi les accents. C'était un moment que je trouvais intéressant. Alors, moi je viens de Charente-Maritime, je travaille plutôt sur Paris. Vous êtes un vrai Marseillais.
1: Alors, les accents, c'est intéressant en français aussi, parce qu'on est dans un pays très centralisé au niveau de la langue aussi. Et donc, on a ce bon accent, ce bon usage, en fait, ce français neutre qui est en fait plutôt neutralisé, qu'il serait de bon ton d'avoir partout et tout le temps. Et les accents seraient sympas dans les provinces, dans les régions. Vous avez un accent chantant, votre accent m'évoque ceci, cela. Or, c'est un peu plus compliqué parce que l'accent est traversé aussi par des variations sociales, c'est-à-dire que plus on monte dans la société, plus on a de chances de gommer, de perdre un peu son accent. C'est-à-dire que même à Marseille, je sais pas, des avocats, des médecins, etc., ou des politiques vont avoir tendance à atténuer ça parce que ça marque d'où vous êtes, avec tous les clichés qui vont avec. Donc effectivement, on est plusieurs à travailler comme ça sur les accents et sur la discrimination à l'accent qui existe.
0: Vous appartenez au collectif des linguistes atterrés. Joli nom d'ailleurs. Est-ce que la vigilance face aux manipulations du langage passe peut-être d'abord par une toute simple meilleure connaissance de la langue elle-même?
1: Exactement, et c'est pour ça qu'on croit beaucoup à l'éducation, tout simplement. Ouais. C'est-à-dire qu'on est des passeurs de savoir, et on construit du savoir aussi. On l'a pas, le savoir, on le prend ailleurs et on le transforme un peu, on le bricole et on le passe. Et effectivement, il y a beaucoup d'ignorance sur les langues, et c'est pas un problème en soi, c'est un problème quand cette ignorance fait que vous êtes manipulé. On vous fait croire des choses, on vous ment. Et donc on vous fait croire que la langue française est pure, que la langue française est logique, on vous fait croire que la langue française, finalement, autrefois il n'y avait pas tous ces mots arabes, ou les jeunes parlaient mieux, etc. Et ça vous met dans une position là aussi très polarisée, vous dites c'était mieux avant. Et ce discours-là, il existe depuis au moins la Renaissance. C'est-à-dire que quand on va chercher dans l'histoire, dès la Renaissance, il y a des gens qui disaient le français va disparaître à cause des mots italiens, parce que la mode de la cour, tous les italianismes qui arrivaient, des gens disaient mais c'est trop, on ne parle plus qu'avec des mots italiens, le français est foutu. Et alors sur le français qui va mourir, depuis 1900, il y a chaque année deux, trois livres qui vous disent le français va mourir. Dans d'atroces souffrances, bien sûr. Oh, non, il va bien.
0: Et puis il y a Marseille.
1: Oui.
0: Marseille, votre ville, votre amour, ville de brassage, de métissage linguistique par excellence. Vous y observez depuis longtemps la rencontre des langues, des cultures, une langue propre qui s'y est même développée, le marseillais. Cette expérience peut-elle nous apprendre quelque chose sur la possibilité du vivre ensemble malgré nos différences, avec en plus le fait que vous êtes un vrai supporter de l'OM? Alors on ne supporte pas le même club, mais c'est pas grave là.
1: C'est pas grave si vous êtes dans l'erreur, il y a toujours un chemin de rédemption, vous savez.
0: Mais j'imagine le Vélodrome, c'est un lieu magnifique pour travailler là.
1: Ah ben c'est un terrain qui est mon terrain d'observation depuis que je suis petit tout, et depuis que je suis abonné depuis 1992. Donc oui, au Stade Vélodrome, c'est un brassage, je l'avais dit, un creuset, on croise plein de gens de différents milieux sociaux. Et alors, quand les gens me disent par exemple, oh là là, les jeunes ils n'ont plus l'accent en Marseille, ça dépend quel milieu. Viens avec moi à l'apéro d'avant-match autour. Tu vas voir, les jeunes, les moins jeunes, ça parle avec l'accent marseillais, des accents marseillais, parce qu'il y en a plusieurs.
0: Il y en a plusieurs, ouais.
1: Et il y a des expressions qui sortent, des fulgurances comme ça qu'on observe et qui sont géniales et qui sont intéressantes et qui nous montrent cette langue française en usage. Donc oui, c'est un très beau terrain. Et je crois que c'est un meilleur terrain que sur le terrain de footballistique, parce que vu comme joue l'OM, et j'ai pas peur de le dire, faut mieux regarder les tribunes.
0: Bon, je ne ferai pas de commentaires.
1: Faut mieux pas.

0: comme le veut la tradition de ce rendez-vous matinal, je vais vous demander de choisir un mot. Alors, c'est peut-être difficile pour vous qui passez votre vie à travailler avec les mots. Un mot qui vous semble essentiel, notamment pour résister aux simplifications, aux manipulations, aux propagandes. Un mot qui pourrait nous aider à continuer à faire langue commune, le thème du festival.
1: Alors, je vais choisir un mot marseillais, justement. C'est « méfi ». Méfi, ça veut dire attention, méfie-toi. C'est une mise en garde, c'est un appel à la vigilance. Et je pense que si on avait à chaque fois une sorte de tampon comme ça, méfi, fais attention à ce que tu lis, à ce que tu vois, à ce que te dit cette émission de télé, vérifie par toi-même cette information, va chercher la vérité, va construire ta vérité, parce que la vérité n'existe pas, on la construit. Va demander à l'autre ce qu'il en pense aussi. Est-ce que tu es sûr que ce que tu penses toi, c'est pas parce que ton groupe le pense, est-ce que tu ne ferais pas mieux d'écouter l'autre? Donc ce méfi, avec l'accent tonique, assez important, me paraît finalement un bon mot de vigilance.
0: Merci beaucoup, merci vraiment Médéric Gasquet-Cyrus d'avoir partagé ce regard. Et je ne vais pas le dire, mais que votre club se porte mieux.
1: Je vais le dire pour vous, moi je vais le dire allez l'OM et surtout MEFI, merci à vous.
0: Au revoir.
2: Ce sont deux artistes qui, chacun à leur manière, travaillent la parole vivante que je vous propose d'entendre maintenant. D'un côté, Tatiana Rojo, alias Amutati, comédienne, humoriste, autrice, qui fait rire en racontant les chocs culturels, les liens familiaux, les malentendus qui nous révèlent les uns aux autres. Elle a joué dans plus de 40 films, notamment la comédie « Qu'est-ce qu'on a fait au bon Dieu ?». Son spectacle « La Dame de Fer » présenté à Lourmarin nous a rappelé avec tendresse et humour que nous sommes toujours l'étranger de quelqu'un. Et puis de l'autre, Éric Checo, metteur en scène, pédagogue, homme de théâtre, qui explore depuis déjà plusieurs décennies ce qui fait naître un personnage, une présence, une parole incarnée. Au festival, il animait d'ailleurs une masterclass sur la direction de l'acteur, où il invitait à chercher l'authenticité, le souffle intérieur et même une forme de spiritualité du jeu. Il est aussi le metteur en scène d'Amutati. Avec eux, nous allons donc parler de récits, d'identité, de scènes, de transmission, mais aussi de foi, de silence et de ce qui transforme des mots écrits en expérience humaine. Alors, je vais commencer avec Amutati. Bonjour Amutati.
3: Bonjour.
0: Je suis très heureux de vous avoir à mon micro.
3: À qui le dites-vous ?
0: Dans votre spectacle, vous partez de votre enfance en
3: Tout
0: Côte d'Ivoire, donc, et de votre famille.
3: Oui, moi j'ai eu la chance de grandir en Côte d'Ivoire, à San Pedro. C'est une ville au bord de la mer où j'ai eu la chance d'être élevée par une maman qui, avec des maniocs, a réussi à élever toute seule 6 enfants. Moi j'en ai 2, je galère.
0: Elle était vendeuse de manioc.
3: Oui, vendeuse de manioc, d'aubergines. Oui. Et voilà, il y a une autoroute qui se crée parce qu'elle habite pas loin d'un bidonville, un grand bidonville. On veut casser le bidonville, donc les propriétaires en profitent pour ceux qui habitent à quelques mètres du bidonville à augmenter les prix par 10.
0: Ah, oui.
3: Donc tout le travail de la dame de fer, c'est de faire en sorte que ses filles partent vite, de trouver tous les moyens sont bons pour s'en sortir, comme elle dit souvent. Elle dit, voilà, le cacao, ça pousse pas à Genève, mais là-bas, ils sont tous des chocolatiers. Tout le monde aime l'argent. Donc, voilà, la dame de fer, elle vit des chocs de culture parce que ses filles rencontrent des Français, des Canadiens, des Belges. Il y a une de ses filles qui fait des randonnées. Mais au-delà de tout, c'est une histoire qui part d'une femme qui a plein de foi. Foi en Dieu, foi en la vie, mais réaliste. Parce que c'est le genre de maman qui dit, voilà, si quelqu'un te gifle à la joue droite, tu lui tends l'autre joue. Le temps de ramasser une pierre, tu le frappes avec ça, il ne va plus te déranger. C'est Jésus, vous avez fatigué. Nous, on n'est pas Jésus.
0: La tête au ciel et les pieds sur terre, en gros.
3: Tout à fait. C'est la dame de fer avec beaucoup de rire et beaucoup d'émotion. Elle explique une Afrique quand même difficile, mais ouais. où ce n'est pas misérable. Où voilà, on est toujours dans la joie, dans l'espérance, même si on est conscient de la situation qu'on vit. Et finalement, ce qui est beau, c'est que voilà, ces filles s'en sortent.
0: Vos personnages sont souvent différents les uns des autres, mais profondément attachants.
3: Oui, je crois que tous les personnages ont une vérité, sont aussi entiers, justes et vrais. Par exemple, il y a René les Québécois, elle rencontre une de ses filles, qui s'appelle ma deuxième fille, Bella. Bella est belle, mais Bella est bête. Oh, je ne sais pas ce que j'ai mangé tout durant ma grossesse. On dirait que c'est les escargots. Donc, elle a une de ses filles qui est un peu naïve et parce qu'elle rencontre un Canadien et la dame de fer, elle doit payer son loyer, quoi.
0: Oui.
3: Il faut qu'elle paye son loyer, on va la mettre dehors. Et le Canadien, il arrive, il veut se jouer au pédopsychiatre avec la dame, alors que tout ce qu'elle a besoin, c'est d'argent. Il dit, Michel, je sens que t'as comme des idées noires, t'as envie de parler, t'as besoin de parler, parlez-moi. Donc en une minute chrono, la dame de fer lui explique tous ses problèmes, quoi. Et sa fille pète un plomb, elle dit, mais maman, il a des dépressions, tu te rends pas compte, en Occident, on galère. Elle dit, mais bon, si l'Afrique avait des dépressions,

0: pression. Mais il y a longtemps que l'Afrique serait dépeuplée. On n'a pas les mêmes problèmes. Voilà, c'est des chocs de culture. Chacun a sa vérité. Il y a aussi un François le Français qui fait des randonnées avec Amoutati. Donc ça, c'est un peu mon histoire. Tu rencontres un Français et tu fais faire le tour de la Côte d'Ivoire à pied, quoi. Mais en Afrique, on ne marche pas comme ça. Hein. On ne marche pas pour marcher. Il y a Marie-Antoinette qui fait des reconstitutions historiques parce qu'elle est folle de l'histoire française. Donc voilà, c'est des chocs de culture où l'Afrique, berceau de l'humanité, invite tous les peuples du monde à rire ensemble de nos différences.
1: Et vous parlez de rire. Est-ce que l'humour, justement, est pour vous une manière de rapprocher les mondes plutôt que de souligner ce qui les sépare?
0: Je ris avec. Je ne ris pas contre quelqu'un.
1: Oui, c'est ça.
0: Donc, et c'est important de dire des mots sous un air un peu plus apaisé. Parce que,
1: c'est là qu'on peut rapprocher les gens.
0: Tout à fait. Unir. Tout à fait. Vous savez, moi, quand j'ai tourné ce spectacle, j'ai joué en Suisse. À la fin du spectacle, c'est émouvant quand même, la Dame de Fer, faut le dire. C'est un spectacle qui est étudié aujourd'hui dans toutes les éditions Nathan, de seconde, première, dans toutes les écoles françaises. À la fin de mon spectacle, parce que mine de rien, on s'attache à la Dame de Fer. Elle vend son manioc, on la suit de ses 30 ans jusqu'à ses 70 ans. Le spectacle, c'est ça, il dure 1h30. Et à la fin du spectacle, il y a un monsieur qui vient me voir, un Suisse, qui se jette dans mes bras et qui pleure. Il dit, mais vous avez parlé de ma mère. J'ai dit, ah ouais, mais à un moment, j'ai dit, mais comment j'ai fait? Attends. Il dit, mais c'est de ma mère. Mais oui, mais parce que les émotions n'ont pas de couleur.
1: Oui.
0: La Dame de Fer, elle peut être une mère africaine, une mère juive, une mère
1: c'est
0: arabe.
1: C'est universel. Hein.
0: Oui, parce qu'on la voit jeune et on la voit du jour au lendemain, avec les années, toute seule. Et c'est là que tu vois que les émotions sont là pour lier tous les peuples. On a les mêmes souffrances tous.
2: J'ai dit, mais filles, lorsque vous êtes enfant du pauvre, il faut savoir vous mettre les pieds. La vie, c'est un combat. Tous les jours, il faut être prêt à donner un coup de poing pour avancer. Et ne pas inventer, c'est écrit dans la Bible. Matthieu 7, verset 7. Qui connaît? Demandez-vous. Oh, il y a un peu de désir. Cherchez-vous.
3: Oui.
2: Frappez, pire, et vous vous ouvrir.
1: Je me tourne vers vous, Éric Tchéco. Éric, vous dites que le texte est une œuvre inachevée et qu'il s'accomplit dans l'interprétation. Qu'est-ce que l'acteur apporte au texte que l'auteur ne peut pas écrire ?
4: C'est la chair. L'auteur a mis des mots, il a mis une émotion lorsqu'il écrivait, et ensuite l'œuvre est accomplie, je dirais, par l'interprétation. C'est pas pour rien que la parole s'est faite chair. C'est qu'autrement, la parole toute seule est un peu théorique. Et même les auteurs redécouvrent leurs œuvres quand ils sont vivants, quand elles sont interprétées sur scène. L'acteur apporte quelque chose de plus. Il va faire en sorte que l'émotion, qui est un point qui n'est pas écrit, moi j'appelle ça presque le magma, c'est cette forme brûlante, puissante qu'il y a à l'intérieur de l'acteur, qui finalement, par son débordement, son éruption, donne le geste pour la danse, donne le texte. Il faut savoir que même l'auteur, en fait, quand il a créé son œuvre, elle devient inachevée au moment où il a mis un point et qu'il a publié, parce que lui-même ne peut pas revivre l'émotion qu'il a portée et qui a conduit à l'écriture. Donc, en fait, c'est un renouvellement. C'est pas pour rien que, finalement, le fait d'acter sur scène un texte, ça s'appelle une représentation, en deux mots, je dirais, parce qu'il y a un acte de retraduction. Ça va très loin, en fait.
1: Une reformulation.
4: J'ai dit même, en fait, on appelle les comédiens les interprètes.
1: Ouais.
4: Donc, c'est comme si on avait une langue étrangère qui venait se traduire, mais c'est plus une traduction intellectuelle, finalement. C'est une traduction émotionnelle qui a un parcours, qui a un point de départ, qui a un point culminant. Et c'est tout ça que j'essaie de communiquer pour faire moins un travail de l'extérieur que de l'intérieur. Victor Hugo disait ça, et d'ailleurs je m'en suis aussi inspiré. Il dit en fait que la forme que prend les choses, la forme, c'est le fond qui remonte à la surface.
1: Est-ce que deux mots clés ne seraient pas authenticité et générosité ?
4: Alors authenticité, c'est vrai qu'on en parle beaucoup, et par contre le mot générosité, on en parle peu. Un acteur qui ne travaille pas profondément, je dis souvent, manque de générosité.
1: Oui.
4: Manque d'abnégation. Et d'ailleurs, on avait un comédien, Michael Lonsdal, qui disait « Il n'y a d'acteur qu'à genoux ». Et je trouvais cette formule très fine, parce que si on est à genoux, si on est en position d'humilité par rapport au travail du texte, et en position de vouloir bien faire, de servir, d'être dans une position de service, alors on fait un très beau travail.
1: Alors justement, en vous écoutant, on entend souvent des références à l'intériorité, la présence, la parole incarnée. Peut-on dire que votre approche du théâtre est nourrie par une quête spirituelle ?
4: Alors c'est très intéressant parce que moi, au départ, j'ai fait ma formation au théâtre de l'Atelier chez Jean Darnel,
1: oui,
4: qui était un maître de l'Alexandrin, directeur à l'époque du Festival d'Orange, mmh, du Festival lyrique. Et donc j'ai eu cette formation très classique. Et vers 20 ans, je lisais la Bible en parallèle. Et vers 20 ans, à force de lire la Bible, je me dis, mais il y a quelque chose de tellement essentiel. La quête que j'avais en tant qu'artiste, qui naissait, quoi, elle allait beaucoup plus loin dans cette recherche finalement spirituelle. Et puis j'ai décidé d'arrêter le théâtre parce que j'estimais que j'étais pas là à ma place, quoi. Et donc je fréquentais une petite communauté. Et il y a le pasteur qui au bout d'un an ou deux, me dit « Mais il faut que tu reprennes le théâtre. » Et là, on était en 83 pour le coup. Puis en 84, j'ai monté ma compagnie. Mais j'ai dit « Mais attention, là, je suis très impliqué dans l'église. J'aide les jeunes, j'interviens, tout ça. Bon. » Et il me dit « Non, non, mais on reconnaît la puissance d'une église au nombre de sièges qui se vident. » Et là, j'ai eu comme une révélation qu'il fallait que je monte ma compagnie. Mais comme je suis quelqu'un de très intègre, à l'époque encore plus que maintenant, je me suis dit, je ne peux pas reprendre le théâtre que j'ai abandonné si je ne trouve pas la raison spirituelle, comme je lisais les évangiles à cette époque quotidiennement. Je me suis dit, est-ce que je peux retrouver dans la personnalité du Christ un comédien ? Facile de trouver dans la personnalité un charpentier ou quelqu'un ou un boulanger qui fait du pain. On peut trouver des trucs comme ça, ou un poète même, mais un comédien. Donc j'étais un peu dans cet effroi. Et à force d'étudier, je me suis rendu compte que le premier acteur, c'était le Christ. Et j'en ai tiré tout mon enseignement, en fait. Mon enseignement théâtral.
1: Et cette première compagnie, c'est le Voile déchiré. Alors, on va tout dire. Moi, je vous ai connu à l'époque.
4: Mais ça, c'est incroyable. Vous m'avez donné une claque en disant ça tout à l'heure.
1: Et Dieu à mort, c'est... Ben voilà, j'avais l'affiche dans ma chambre.
4: Ah ben là, je suis frappé parce que c'est une compagnie qui est fermée. L'objectif, c'était ça. C'est comment on peut faire un théâtre qui traverse la scène, qui va au-delà de la représentation, mais qui va jusque dans l'intimité intérieure.
1: Une autre phrase que vous citez, et qui vient de la Bible, c'est de l'abondance du cœur que la bouche parle.
4: Alors c'est vraiment effectivement la démarche de l'acteur. J'estime que l'acteur, c'est comme un verre qui se remplit d'eau, et c'est le débordement, seulement le débordement, la goutte qui va tomber, qui doit être exprimée. Si tu n'es pas plein dans ton jeu intérieur, alors tais-toi.
1: Ben, merci beaucoup, Eric Tchéco. Merci à Moutaki.
4: Merci à vous.
1: Au revoir.
0: Merci, au revoir.
1: Ainsi s'achève notre série estivale, enregistrée au Festival des Arts de la Parole à Lourmarin. 5 émissions, des rencontres, des voix, des accents, des récits, autant de façons de chercher cette langue commune qui nous permet de vivre ensemble sans renoncer à nos différences. Merci à toutes celles et ceux qui ont accepté de partager un peu de leurs histoires, de leurs convictions et de leur regard sur le monde. Et puis merci à vous, fidèles auditrices et auditeurs, d'avoir pris le temps de ces cafés en terrasse avec nous. Car au fond, les mots les plus précieux ne sont peut-être pas ceux qui concluent une conversation, mais surtout ceux qu'elle fait naître en nous.

Derrière les mots, Souchon, Poulzy, pour finir ce soleil, le rendez-vous protestant sur France Culture, enregistré au Festival des Arts de la Parole à Lourmarin par Jean-Luc Gadreau, réalisé à Paris par Thomas Jost et avec l'aide de Mineta Diawara à la prise de son. Émission à réécouter cette semaine sur le site protestantaupluriel.org, mais aussi à tout moment sur celui de France Culture ou en podcast au moyen de l'application Radio France. Dimanche, la semaine prochaine, une nouvelle saison de Soleil démarre à 8h30 avec deux invités, Juliette Maupas et Mireille Boissonnat, pour parler du temps pour la création et de son thème cette année, l'eau vive. Et puis, toujours dimanche prochain, à 11h, de 11h à midi précisément, nous nous retrouverons pour le traditionnel direct depuis le culte de l'Assemblée du Désert à Mialet dans le Gard. Excellente journée à chacune et chacun avec France Culture, où vous retrouvez dans quelques instants à 9h les informations qui seront suivies de Talmudic présentées par Marc-Alain Wachnin.

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3: Le journal, Marie-Hélène Duvigneau.
4: Bonjour à tous, il est 9h. Les opérations de secours au Tibet, déjà menées dans des conditions extrêmement difficiles, compliquées par une nouvelle montée des eaux, les autorités népalaises appellent ce matin à la prudence. Nous serons en ligne avec notre envoyé spécial dans la zone dévastée. Une cartographie sans précédent du cosmos pour percer certains de ses plus grands mystères. La NASA lance aujourd'hui le télescope spatial Roman. Clap de fin pour la rentrée des socialistes. Leur université d'été s'est achevée hier à Blois avec un discours d'Olivier Faure aux accents programmatique prélude à sa probable candidature à la primaire de la gauche. Et puis, le stress des professeurs remplaçants alors que la rentrée des classes se profile, c'est mardi. Certains ne connaissent leur affectation qu'au tout dernier moment. Les autorités népalaises avertissent ce matin des risques posés par la montée des eaux pour les opérations de secours menées dans des conditions extrêmement difficiles depuis la crue dévastatrice qui a fait 750 morts à la frontière avec la Chine. Plus de 3000 personnes restent portées disparues. Agathe Mahuet, vous êtes l'envoyée spéciale de France Culture sur place avec Benjamin Thuot et vous êtes sur les bords de cette rivière népalaise où tout a été emporté mercredi par cette immense coulée de boue au niveau de la commune de Bidour.
5: Oui, c'est ça, nous sommes sur l'un de ces rivages transformés par la catastrophe. Et ce qui frappe immédiatement, c'est cette rivière qui coule violemment en torrent de boue. On sent qu'elle charrie toujours toute la terre de la montagne et du glacier tout là-haut. Des flots impressionnants, vraiment très denses, très rapides, très sombres aussi. Et sur notre rive, ici autour de nous, des dizaines de Népalais qui restent à regarder tout cela un peu interdit. Les bâtiments qui sont encore debout sont éventrés par la coulée de boue qui est passée par là. Tout est gris, plein de cette terre qui permet de donner une idée de la violence de ce qui s'est produit ici. Et puis on sent une odeur forte aussi. Devant nous, la route s'interrompt juste un petit peu plus loin parce qu'elle a été emportée. On ne peut pas aller plus loin. On sait que deux ponts en dur qui étaient juste là à 300 mètres ont été complètement détruits eux aussi par la force de la nature. Et donc sur la rive d'en face qui est devenue inaccessible, on perçoit, mais c'est très compliqué, il faut presque imaginer que c'était là encore en début de semaine, on perçoit des magasins, de petites boutiques totalement ensevelies par la boue avec une colline de terre même qui s'est formée par-dessus. Donc, un paysage de désolation, c'est vraiment le cas de le dire.
4: Alors Agathe, les recherches des disparus sont donc très difficiles. Comment s'organisent-elles ce matin ?
5: Elles continuent et en même temps, elles ont même été interrompues là assez récemment dans la zone où nous sommes, par précaution, à cause du débit de la rivière qui a sensiblement augmenté à nouveau ce matin avec une crue supplémentaire qui appelle donc à la prudence. Ça n'a rien à voir bien sûr avec la puissance de cette vague de terre que vous avez vue en image, hein, celle de mercredi forcément, mais ça reste impressionnant et dangereux, donc surtout pour les sauveteurs, comment chercher des corps dans l'eau et la boue dans ces conditions. Donc tout est sur pause au sol, près de la rivière, hein, pour le moment, en attendant une nouvelle décrue. Mais vous l'entendez sans doute, les hélicoptères, eux, continuent de circuler dans toute la région, en fait, dans la vallée, pour tenter d'apporter du secours plus en amont, dans une zone qui est devenue donc inaccessible par la route.
4: Notre envoyé spécial au Népal, Agathe Mahuet, avec Benjamin Thuot au moyen technique. Des coups de feu font plusieurs victimes dans la nuit en marge d'une rave party à Arau dans le nord de la Suisse, près de Zurich. La police annonce un mort et 5 blessés. L'auteur, toujours inconnu de la fusillade, est encore recherché. L'Islande, dans l'attente des résultats du référendum d'hier sur une reprise des négociations d'adhésion à l'Union européenne, alors que le dépouillement touche à sa fin, le non l'emporte pour l'instant avec 51,8% des voix. C'est un observatoire qui va s'installer à 1,5 million de kilomètres de la Terre. Le télescope spatial Nancy Grace Roman, du nom d'une scientifique américaine, doit s'envoler cet après-midi à bord d'une fusée SpaceX depuis les États-Unis pour aller se positionner dans les profondeurs du système solaire. Pendant plusieurs années, il observera le cosmos pour tenter de répondre au plus grand mystère actuel, l'origine de l'énergie sombre, Olivier Aymon.
6: Tout au long du XXe siècle, depuis les travaux majeurs menés dans les années 20, l'histoire de l'univers a été à peu près cadrée. Il a eu un début, comme une explosion, le Big Bang, il y a près de 14 milliards d'années, suivi d'une période d'intense expansion qui s'est poursuivie ensuite à un rythme moindre et qui, selon toute vraisemblance, devrait se stabiliser ou décélérer. Mais voilà qu'arrive en 1998 une découverte qui vient bouleverser ce bel ordonnancement. L'univers connaît en fait depuis plusieurs milliards d'années une nouvelle accélération. D'où vient-elle? Quelle est la nature de cette force invisible, baptisée énergie noire ou énergie sombre? C'est ce mystère depuis près de 30 ans que va tenter de résoudre le nouveau télescope, en s'appuyant sur les traces que cette énergie laisse dans l'univers autour des galaxies. L'appareil est ainsi doté d'un très grand champ de vision qui lui permettra de fixer pendant plusieurs années une large portion du ciel, au moins 100 fois plus importante, par exemple, que l'un de ses plus célèbres prédécesseurs, le télescope Hubble.
4: Lancement du télescope prévu à 13h26, heure française. France Culture, 9h06, Sébastien Lecornu n'est pas candidat à la présidentielle. Le Premier ministre le réaffirme dans un entretien aux Parisiens et demande à ceux qui le sont de ne pas entraver davantage l'action du gouvernement, notamment sur le prochain budget. Il annonce par ailleurs deux plans de soutien aux agriculteurs frappés par la sécheresse. Lui non plus n'est pas candidat à la présidentielle, pas encore en tout cas, mais ça ne saurait tarder. Le premier secrétaire du Parti Socialiste, Olivier Faure, a prononcé son discours de rentrée hier à Blois, où s'est refermée l'université d'été du PS. Le premier secrétaire a dessiné ce que sera la campagne de la gauche socialiste en vue de la présidentielle, mais pendant deux jours, c'est la future primaire du camp social-démocrate qui a occupé les esprits, avec la crainte au PS et chez les soutiens de Raphaël Glucksmann qu'elle ne puisse pas lancer une véritable dynamique pour le vainqueur, Adrien Toffolé.
7: Il n'y aura pas de sang sur les murs, mais des débats sérieux et passionnés, dixit le patron du PS, qui a multiplié les appels, comme un mantra pendant ces deux jours, à une primaire qui permet confrontation d'idées sans disqualification. Et pendant le week-end, tous les candidats déclarés et putatifs ont joué le jeu. Vous ne l'entendrez pas dire du mal des autres, plaidait même une proche de Ségolène Royal, que beaucoup au PS imaginent pourtant taper fort avec son franc-parler lors de cette campagne. Il ne faudrait pas tomber dans des débats aseptisés non plus, tempère un sénateur PS, le vainqueur en sortira grandi, meilleur candidat, s'il montre qu'il est capable de résister à la confrontation d'une primaire. La primaire idéale, riche et sans accrocs, c'est en tout cas ce que les stratèges socialistes et glucksmanniens défendent, pour contredire François Hollande, qui ne cesse de répéter qu'une primaire est une machine à division, mais aussi pour mobiliser un maximum d'électeurs, 50 000 personnes en comptant le PS, Place Publique et Gauche Républicaine et Socialiste. On est loin des 2 millions de votants lors de la primaire de 2017. Mais tous font de la participation la clé de l'élection pour donner la plus grande légitimité possible au vainqueur, au point de diffuser une rumeur persistante, alimentée notamment par des proches d'Olivier Faure qui va s'annoncer candidat dans les prochains jours, une éventuelle participation de François Ruffin et son parti debout à la primaire, qui aurait le bénéfice d'élargir le nombre de votants et lui donner un air de primaire unitaire, tout cela sans qu'aucun cadre socialiste ne soit en mesure de nous affirmer de façon définitive que les modalités du scrutin permettent une telle hypothèse.
4: La rentrée des classes, c'est mardi pour les élèves comme pour les enseignants. Enfin, pas tous les enseignants, certains professeurs dits TZR, titulaires sur zone de remplacement, qui comme leur nom l'indique, remplacent des professeurs absents, ne connaissent leur affectation qu'au tout dernier moment. Ils sont la plupart du temps assez jeunes et pour eux, cette période de rentrée est synonyme de stress intense, Gabriel Upravant.
8: C'est le cas de Martin qui effectue sa deuxième rentrée en tant que professeur de SES et n'a pas encore été appelé. Comme l'année dernière, c'est une situation qu'il vit très mal.
9: C'était très concrètement un des plus gros épisodes dépressifs de ma vie. J'attendais un mail de mon institution qui me dise « bah à l'année t'auras tel poste, on a telle vision, etc. » C'est pas arrivé et du coup j'ai passé un mois et demi de mes vacances à être dans l'attente.
8: Difficile donc de préparer ses cours quand on ne sait pas à quelle classe on va enseigner. Et même s'il a appris à mieux gérer cette période d'incertitude, il se sent impuissant et abandonné par l'éducation nationale.
9: J'aimerais qu'on me considère, j'aimerais qu'on ait conscience que mon travail demande de la préparation, du temps, et je peux pas me pointer devant une classe de 35 élèves comme ça, les mains dans les poches, parce que c'est des conditions d'enseignement difficiles.
8: Et le cas de Martin n'est pas isolés. Selon Sophie Vénétité, secrétaire générale de la SNES-FSU, ce phénomène récurrent chaque année empêche les professeurs d'exercer convenablement.
10: Ces affectations tardives, elles mettent les professeurs dans des conditions très difficiles, dans une forme d'instabilité. C'est pas s'il est en collège ou en lycée, quel niveau de cours il aurait pu préparer ces dernières semaines. C'est pas non plus s'il va devoir se déplacer à quelques minutes de chez lui ou beaucoup plus loin. Et c'est vrai que c'est une forme d'incertitude qui pèse lourd sur le quotidien professionnel.
8: Selon la syndicaliste, il y a d'autant plus de retards d'affectation cette année avec la réforme du concours de professeurs où il a fallu placer les stagiaires dans les établissements avant les titulaires remplaçants.
4: Le temps aujourd'hui pluvieux avec des averses localement orageuses dans une grande moitié nord-ouest ensoleillée sur le reste du pays. Les températures cet après-midi de 22 degrés à Cherbourg à 33 à Ajaccio. France Culture 9h10, l'heure de Talmudic par Marc-Alain Ouaknin. Prochain journal à 12h30. Très bonne journée.
11: Talmudic. Le golem est une créature d'argile animée par la puissance des lettres du nom divin ou d'une formule sacrée. Présent dès les textes talmudiques, il est associé dans sa version la plus célèbre au Maharal de Prague, grand philosophe, ami des sciences et kabbaliste. Créé pour défendre la communauté juive de Prague contre les accusations, les violences et les persécutions, il devint brutal, incontrôlable et trop puissant pour rester parmi les hommes, et il dut être désactivé par son créateur qui effaça la première lettre du mot « Emet » qui signifie « vérité ». Il ne resta que le mot « Met » qui signifie « mort » et le golem s'écroula dans la poussière. Ainsi, le golem est une figure profondément ambiguë, à la fois rêve d'un serviteur protecteur pour la communauté et danger d'une créature artificielle qui obéit sans comprendre, mécaniquement, sans discernement. Dans son ouvrage « God and Golem », Norbert Wiener, père de la cybernétique, fait précisément du golem une figure prémonitoire de la machine moderne, une puissance programmée, efficace, mais dont l'obéissance même pose la question de la responsabilité humaine et de la définition même de l'homme. Question au cœur de nos préoccupations face à l'intelligence artificielle dont nous allons parler aujourd'hui et la semaine prochaine avec nos deux invités. Anna Chouri, Éric Sadin, bonjour.
12: Bonjour.
13: Bonjour.
11: Anna Chouri, vous êtes ingénieure mathématicienne, membre du conseil d'administration de l'INSA Toulouse et membre du comité de pilotage de Maths en Seine. Vous venez de faire paraître un ouvrage intitulé « Le progrès n'est que l'accomplissement des utopies » aux éditions de l'Aube. Éric Sadin, vous êtes philosophe, spécialiste des technologies numériques et vous venez de faire paraître un livre intitulé « Le désert de nous-mêmes », sous-titré « Le tournant intellectuel et créatif de l'intelligence artificielle ». Il est paru aux éditions de l'Échappée. Pour commencer, je voudrais que nous précisions quelques termes. Il n'y a pas un jour sans que l'expression « intelligence artificielle » n'apparaisse dans l'information, écrite ou parlée, sans qu'une émission, un podcast, une rubrique lui soit consacrée. L'intelligence artificielle est devenue une cause mondiale. Mais que faut-il entendre exactement par l'expression « intelligence artificielle » Éric Sadin.
13: Il convient de distinguer deux types de dites « intelligence artificielle » qui en réalité

0: sont sans rapport. On les mélange souvent. La première est à l'œuvre depuis une quinzaine d'années. C'est une puissance d'interprétation, c'est-à-dire d'expertise de situations d'ordre toujours plus divers et de plus en plus opérées en temps réel. Je vais donner un exemple en quelques mots. Je pense à l'application Waze, qui a été rachetée par Google à la fin des années 2000 à une société israélienne que tout le monde utilise. Et qu'est-ce qu'elle fait? C'est l'exemple le plus emblématique, à mon sens, de cette systématique. Au moment où on interroge l'état du trafic, par exemple, entre Paris et Nancy, le système va récolter monceaux d'informations qu'aucun être humain ne pourrait récolter selon de tels volumes et à de telles vitesses, et émet un résultat. L'état du trafic entre Paris et Nancy, cet itinéraire suppose telle durée, mais c'est pas seulement ça. C'est-à-dire que c'est une interprétation en temps réel de situations de tous ordres, mais aussi elle envoie des signaux en retour, là en l'occurrence de prendre tel itinéraire plutôt que tel autre, c'est-à-dire que pour la première fois dans l'histoire de la technologie et de l'humanité, des systèmes nous suggèrent, nous recommandent, parfois nous forcent, d'agir de telle manière plutôt que tel autre. C'est ce que j'avais appelé dans un livre qui était paru en 2018, Intelligence artificielle ou l'enjeu du siècle, Anatomie d'un anti-humanisme radical, le tournant injonctif de la technologie. Et qui est en réalité l'IA dans sa première mouture, qui est à l'œuvre depuis une quinzaine d'années et qui continue de l'être. C'est une instance à énoncer la vérité. Alors, en quelques mots, pourquoi je dis que c'est une instance à énoncer la vérité? Parce que la vérité est à distinguer de l'exactitude. La vérité a toujours une valeur performative. Par exemple, la vérité des parents qui disent à leur enfant, il est 21h, il est l'heure d'aller se coucher. Ça a valeur de vérité et on s'y conforme en fonction. Comme les dogmes religieux, on s'y conforme en fonction. Et depuis donc la fin 2022, est apparu un autre embranchement dans l'histoire des technologies numériques et de l'intelligence artificielle, qui, comme si ça ne suffisait pas, ça témoigne de la vitesse des développements, il est apparu ce que j'appelle le tournant intellectuel et créatif de l'intelligence artificielle. Et qu'est-ce que ça veut dire, le tournant intellectuel et créatif? Je crois que je n'ai jamais trouvé de meilleur moyen que d'user d'une formule littérale pour comprendre ce dont il s'agit, c'est-à-dire qu'il est dorénavant dévolu à des systèmes d'assurer un nombre de tâches sans cesse extensives qui mobilisaient nos facultés intellectuelle et créative, c'est-à-dire des parts fondamentales qui nous constituent en propre, qui permettent la réalisation de nous-mêmes et quantité de dimensions qu'on va évoquer. Et pour terminer, je dirais que si, concernant la première, il y a un tri à faire. Il y a des choses qui sont inacceptables et qui sur lesquelles nous ne sommes pas penchés. Je pense par exemple aux entrepôts de logistique qui voient des manufacturiers recevoir des signaux suite à l'interprétation de leur situation et d'aller chercher tel produit dans telle palette pour les déposer à telle vitesse, à telle cadence, dans telle armoire, réduisant des humains à des robots de chair et de sang avant qu'ils ne soient eux-mêmes remplacés par des robots dotés de qualités kinesthésistes. Mais il y a aussi des choses dont on peut faire le tri, dire par exemple dans l'aéronautique, qui permet d'affiner des résultats et par exemple d'aller vers des performances aérodynamiques sophistiquées et meilleures. Donc là, on peut dire qu'il y a du tri à faire. Concernant la deuxième, qui est appelée intelligence artificielle générative, au nom de quantité de points, pour ma part, ce que je considère, c'est que c'est indéfendable de part en part.
1: Anna Chouri, vous avez travaillé sur des systèmes d'intelligence artificielle appliqués. Vous avez, entre autres, créé un prototype de voiture autonome. Comment distinguez-vous, dans le cadre de vos recherches et de votre travail d'ingénieur, mathématicienne, cette distinction entre l'IA, qui permet d'améliorer des systèmes, comme Éric Sadin vient de le dire, et l'IA générative?
2: Ce que je voudrais commencer par dire, c'est que l'intelligence artificielle telle qu'on la connaît, elle a une histoire beaucoup plus ancienne que le début des années 2010. Et c'est une histoire qui se raccroche à un imaginaire. On place le début du terme intelligence artificielle comme dynamique de recherche à 1956. La réalité, c'est que utiliser ce mot même d'intelligence artificielle, la légende veut que ce soit parce que, avec un système assez malin d'élagage d'arbres statistiques, on ait réussi à faire jouer aux échecs à un ordinateur, à une machine, et c'est drôlement intelligent pour un être artificiel. C'est la légende, c'est intéressant, mais si on va un petit peu plus loin derrière, finalement 1956, quelques années après la fin de la Seconde Guerre mondiale, pleine guerre froide, qui a les moyens de financer nos recherches à l'époque aux États-Unis, c'est la DARPA, donc l'armement. pour obtenir

0: des financements et un intérêt et un engouement sur ces technologies qui émergent et qui sont encore mal définies. Qu'est-ce qu'on peut faire à ces machines qu'on a développées pendant la Seconde Guerre mondiale, à cet ordinateur qui arrive? Qu'est-ce qu'on peut lui faire? On a tout mis sous un terme intelligence artificielle qui permettait d'aller jouer sur des références culturelles des personnes de la DARPA avec cette espèce d'idéal pour eux de suprématie par rapport au bloc russe.
1: DARPA, ça veut dire quoi exactement?
0: Ça veut dire, c'est l'agence de, donc le département pour les projets de recherche avancée de défense aux États-Unis. Et dedans, on y a mis un petit peu tout. Alors, on y a mis effectivement ce qu'on appelle aujourd'hui les réseaux de neurones, qui se basent de façon très, très, très éloignée et schématique sur une certaine façon dont l'information transite dans nos cerveaux. Mais on y a aussi mis ce qu'aujourd'hui on appelle IA générative, qui est de faire parler la machine et de parler avec l'ordinateur en langage naturel. Plus besoin d'avoir des cartes perforées ou des 0 et des 1, mais pouvoir voilà, échanger avec la machine. Ce sont deux mondes qui, mathématiquement, se rejoignent sur des concepts fondamentaux d'apprentissage statistique, on pourra y revenir, mais dont les applications sont radicalement différentes. Moi, quand j'ai travaillé sur le véhicule autonome, on ne parlait pas du tout d'IA générative. Le but était d'apprendre des comportements de conduite pour les faire reproduire à une voiture sans lui expliquer aucun contexte et certainement pas le code de la route, voir si ça marchait. C'était vraiment ça. L'arrivée de l'IA générative, c'est pas un phénomène complètement nouveau, puisque c'est quelque chose qui se faisait avec Elisa, le chatbot psychothérapeute dans les années 60. Ça a toujours été une espèce de rêve qui vient avec cette envie de pouvoir créer la vie. Hein. On parlait du golem tout à l'heure, il y a de ça. Nous sommes assez mégalomanes en mathématiques et on l'assume pleinement. Donc il y a vraiment cette envie d'aller jouer avec ce qu'on peut recréer de nous-mêmes et d'une forme d'intelligence. Très très rares seront ceux en mathématiques qui vous diront qu'on crée une intelligence qui ressemble à l'intelligence humaine. Pas du tout. C'est pas l'idée. Mais derrière tous ces concepts, il y a une poésie, une beauté mathématique qui est absolument incroyable et avec laquelle on a envie de jouer. Et on a été rattrapés tous dans la communauté par les effets pervers de ces deux technologies. Alors d'abord par l'IA que nous on appelle décisionnelle, mais qui sont effectivement ces IA injonctives, ça fonctionne très bien aussi, notamment au travers des biais, bon on en parlera. Et pour ce qui est de l'IA générative, on assiste vraiment aujourd'hui à une espèce d'embranchement, comme dans les années 60, entre les performatifs qui vont aller se jeter à corps perdu en disant oh, « c'est super cool, ça nous permet d'être plus rapide, etc. etc. » qui est une forme d'incompréhension pour nous tous autour de la table. Et cette espèce d'ambivalence entre la technologie est sublime. Il y a vraiment une forme d'élégance et de poésie mathématique qu'on a du mal à envisager quand on n'est pas dedans. Et cette terreur de voir vers quoi ça nous amène.
1: Anna Chouri et Éric Sadin, voyons ensemble ce que sont pour vous les dangers de l'IA et de l'IA générative. Et pour les comprendre avec finesse, il faut comprendre comment fonctionnent ces intelligences et en tout premier lieu, leur rapport au langage. On a vu avec le golem, et je pense que c'est pour cela que l'IA, de manière générale, intéresse la pensée talmudique, c'est parce que se croise ici la question du langage. Le golem a été rendu possible, cette rêverie d'un homme artificiel a été rendue possible parce que on a écrit sur son front un mot, parce que selon d'autres traditions, on a mis un parchemin avec des noms de Dieu. Et donc c'est la très ancienne idée qu'il y a déjà dans la Bible que le vivant passe par le langage. Quand l'homme a été créé pour la première fois, fait de poussière de la terre, il est dit ensuite, on lui a insufflé un souffle de vie, et tout le monde traduit un souffle de langage. Donc la vie, l'animation, c'est le langage. Et je me suis demandé, Éric Sadin, vous parlez pour l'intelligence artificielle, non pas d'un langage, mais d'un anti-langage et de pseudo-langage. Cela mérite commentaire, mais on comprend tout de suite qu'il y a quelque chose de critique par rapport à ces langages de cette intelligence artificielle.
2: Ce que nous aurions dû faire dès le 1er décembre 2022, c'est-à-dire le lendemain de la mise en ligne publique de ChatGPT dans sa version publique, c'est d'aller voir ce qu'il en ressortait de ce dit langage. Or, comment fonctionne-t-il? Nous savons, plus ou moins, que des systèmes avaient été conçus, sont encore conçus, pour aller moissonner la totalité des corpus numérisés existants depuis la nuit des temps. Numérisés, hein, corpus de bibliothèque, la Bible, les articles de journaux,
1: tout ce qui existe,
2: toutes les bases de données sur Internet, voilà, tout ce qui existe, afin que d'autres systèmes, ce ne sont pas les mêmes, hein, prennent le relais et les analysent en vue d'en tirer des lois sémantiques. Et c'est fondé sur des résultats statistiques, des équations mathématiques, c'est-à-dire des réglages, des algorithmes, et des schémas logiques. Ces trois dimensions sont décisives pour bien comprendre. La façon dont les analyses sont faites est basée sur un principe cardinal. Le principe cardinal, c'est celui de la corrélation probabiliste. Ça veut dire que si à la suite d'une requête, d'un prompt, on demande quelque chose, il y aura A, et puis il y aura B en fonction de l'occurrence supposée la plus proche au vu des statistiques existantes, des cas de figure ayant existé, et puis C devient compliqué, hein. Après A, B, il faut qu'il y ait C. C'est le recours massif à ce qu'on peut dire la vérité statistique qui va décider de ce qui va être produit. Donc qu'est-ce que ça veut dire cela? Ça veut dire que a lieu ce qui a déjà eu lieu, des formules qui ont déjà existé mais que nous on est incapable de voir dans l'océan du langage, mais pire encore, a lieu ce qui doit avoir lieu au nom de ce schématique. C'est ça. C'est-à-dire, a lieu ce qui ne peut qu'avoir lieu au nom de ces principes schématiques, des statistiques, de toutes ces équations qui sont à l'œuvre. C'est-à-dire, c'est le régime de la nécessité linguistique, de la parole qui est nécessaire et ce qui est définitive en elle-même.
1: Vous voulez dire qu'il n'y a pas de créativité, il n'y a pas de nouveauté possible.
2: Alors, c'est...
1: Et cela se rapproche justement de ce que vous appelez la mort, d'où le terme que vous utilisez, thanatologos.
2: Absolument, c'est-à-dire que c'est à l'opposé absolu. On ne peut pas trouver plus opposé de la façon dont nous jouons avec le langage depuis la nuit des temps. C'est-à-dire que nous, la façon dont nous jouons avec le langage, je dis jouons, hein, dont nous inventons, dont nous créons, ça procède de nos pensées. Langage, à 98%, c'est très bien qu'il y a quelque chose qui, il peut y avoir des pensées infraverbales, mais à 80%, c'est des masses non analysables, mais quasi exclusivement, notre élocution dépend de nos pensées. Oui. Et qu'est-ce qui caractérise nos pensées? C'est que chacun fait des associations absolument distinctes, absolument uniques, que personne d'autre ne fait. Et donc le résultat de notre langage est le fait, non pas de corrélation, mais d'association entre nos pensées, mais plus encore. Le mot que je vais dire là dans quelques instants, ou la phrase qu'on écrit quand on écrit, si encore on veut écrire, on ne sait jamais ce qu'on va dire dans les 10, 11, 12, 14 mots qui viennent. Et pourquoi on ne sait jamais? Parce que nous n'entretenons pas au langage un rapport probabiliste, mais indéterministe. Elle est là, la puissance de créativité et de nouveauté. C'est-à-dire qu'à chaque fois, on renouvelle, on recrée du langage. Et donc, d'un côté, il y a un langage de la mort, thanatologo, c'est-à-dire hyper schématisé, qui dépend, ne l'oublions jamais, de ce que j'appelle le capitalisme linguistique. C'est-à-dire, chaque prompt produit du profit pour des personnes à qui ça génère de l'intérêt à que nous usions de ces machines. Et puis, d'un autre côté, notre langage qui est preuve de singularité et de créativité. Mais vous savez, ce thanatologos, il va être de plus en plus majoritaire dans notre environnement informationnel, parce qu'il est indistinct. Et je donne un dernier exemple sur cela. J'ai publié une tribune récemment dans le Figaro, qui analyse le fait que des candidats pour les élections municipales de 2026 ou des maires faisaient générer leur discours par des systèmes. C'est-à-dire que ça redéfinit totalement la condition du politique. Mmh. On a affaire à ce que j'appelle une technologie ventriloque, c'est-à-dire que l'humain ne fait que ventriloquer les paroles du golem. C'est-à-dire le problème du golem, en réalité, à mon sens, hein, le problème du golem, c'est que le golem est seul. Il n'est pas en foule. Il n'est jamais contredit, il ne se contredit jamais. Et donc, le maire ou le candidat qui énonce son discours, qui est ventriloqué par un golem algorithmique, machinique, en réalité, on le croit vivant, mais il faut enlever le Aleph de Hemet. Il est totalement mort. Mmh. Il est mort à double titre, c'est-à-dire qu'il n'use pas de sa capacité de parole, et il est soumis à une parole externe qui détermine ce qu'il prononce.
1: Anna Achoury, vous commencez votre livre en disant, et ce sont vos premiers mots, « Je suis une littéraire qui a étudié les mathématiques ». Et vous nous racontez vos lectures de jeunesse et d'adolescence en insistant sur le traumatisme qu'a constitué pour vous la lecture de 1984 d'Orwell, une dystopie où Orwell imagine la novlangue comme un outil pour réduire la pensée en réduisant le langage. C'est très proche de ce que Eric vient de dire. Quand on voit aujourd'hui les formes de langage produites ou standardisées par l'intelligence artificielle, est-ce que vous diriez qu'on assiste d'une certaine manière à une nouvelle forme de novlangue, plus diffuse, plus douce, mais tout aussi structurante ou déstructurante plutôt, pour la pensée, pour notre manière de penser le monde. Anna Chouri.
0: Alors, absolument, et je trouve pas ça plus doux du tout. Je trouve ça, au contraire, extrêmement violent. Éric Sadin l'a très bien dit, hein, on assiste à un appauvrissement du langage. On a beaucoup travaillé ces dernières années sur la représentation, essayer de redonner des voix, de la place dans l'espace public, dans l'espace culturel, dans les représentations littéraires à des personnes qui traditionnellement ont été exclues des récits. Et avec l'intelligence artificielle, on assiste à l'extrême opposé. On a fait un bond en arrière incroyable. C'est une étude de Bubeck et son équipe, donc de chez Microsoft en 2023, qui a analysé les capacités de GPT-4, donc qui est l'algorithme derrière ChatGPT. Et ils ont regardé, pour un certain nombre de professions, la proportion d'hommes et de femmes dans le monde. Et ils ont regardé quelle proportion des pronoms « il » et « elle », GPT-4, donc l'algorithme derrière ChatGPT, allait choisir. Alors, sans grande surprise, parce qu'on est habitué des biais algorithmiques, pour les professions qui sont déjà très genrées, un urologue par exemple, c'est 95% d'hommes, bon, les femmes disparaissent complètement, l'algorithme ne dit jamais « elle ». Pour Nounou, 95% de femmes, un peu de « il » encore quand même, mais beaucoup, beaucoup moins. Par contre, ce à quoi on assiste, et qui a été une des révélations quand même pour nous dans la communauté mathématique, c'est que pour les métiers comme pédiatre, par exemple, pédiatre, c'est éminemment féminin, 72% de femmes dans le monde. Et pourtant, GPT-4 va utiliser le pronom « il » dans 85% des cas. Donc une inversion complète. Jusque-là, on disait, fort de notre expérience sur l'IA décisionnelle, que c'est parce que dans la réalité du monde, comme le monde était biaisé, l'IA reproduisait. Et ce qu'on voit avec GPT-4, c'est que c'est pas la réalité du monde qui est biaisée et que l'IA reproduit, c'est sa représentation. C'est vraiment dans ces données et la représentation qui sert à entraîner les algorithmes de langage, c'est des représentations culturelles, et Éric Sadin l'a dit tout à l'heure, mais qu'on trouve sur Internet. Et le contenu des bibliothèques n'est absolument pas majoritaire dans le corpus d'apprentissage de GPT-4. Donc on fait apprendre à un modèle de langage sur un corpus qui est biaisé, qui est de plus en plus masculiniste, qui est de plus en plus discriminant, et ce contenu-là devient la norme. Je suis absolument alignée avec Éric Sadin sur la catastrophe linguistique que ça peut être, qui nous empêche de penser à nouveau certaines alternatives. Et je le dis dans mon livre, j'écris, je dénonce tout ça et j'essaye d'écrire, il faut s'insurger contre. Et mon outil de mots me dit, vous voulez sûrement dire s'inspirer. On perd toute une partie du langage de la lutte, du langage de la subversion, du langage de l'humanisme aussi, et de l'inclusion. Et ça, on le perd, et ça, c'est très très grave.
3: Monsieur Théodore Tumbley, bienvenue sur le premier système d'exploitation intelligent. Nous aimerions vous poser quelques questions. Allez-y. Êtes-vous sociable ou solitaire?
4: Ça fait un moment que j'ai pas été sociable.
3: Comment décririez-vous votre relation avec votre mère? Merci. Patientez pendant l'initialisation de votre système d'exploitation.
5: Voilà, je suis là.
4: Salut.
5: Bonjour, je m'appelle Samantha. Bonjour Théodore.
4: Bonjour.
5: Tu as un rendez-vous dans 5 minutes. Il serait peut-être temps de te lever, non?
4: T'es trop marrante.
5: Je suis marrante? Super. Je vais tout apprendre, surtout.
4: J'aime ta façon de voir le monde.
5: Je crois que tu seras bientôt prêt à ressortir avec des filles.
4: Comment ça?
5: J'ai lu dans tes mails que tu étais séparée.
4: Dis donc, t'es bien curieuse.
5: C'était comment d'être mariée?
4: Ça peut être magnifique de partager sa vie avec quelqu'un.
5: Comment on peut partager sa vie avec quelqu'un?
6: Ça va, toi?
4: Ben, en fait, je m'amuse bien.
6: Je suis heureuse d'entendre ça.
4: Ça faisait très longtemps que je n'étais pas sentie aussi bien avec quelqu'un.
1: Nous sommes à Los Angeles. Théodore Twombly, un homme sensible au caractère complexe et inconsolable, à la suite d'une rupture difficile, il fait alors l'acquisition d'un programme informatique ultramoderne capable de s'adapter à la personnalité de chaque utilisateur. En lançant le système, il fait la connaissance de Samantha, une voix féminine intelligente, intuitive et étonnamment drôle. Les

0: une disparition de l'altérité en général. Et je pense, dans les disparitions de l'altérité aujourd'hui, au-delà de ce film, au maître et à l'école, Éric Sadin.
1: Oui, alors, à deux reprises, vous avez évoqué la notion de danger. Moi, je la récuse. Je pense qu'elle opacifie les choses. C'est-à-dire, ça entraîne immédiatement une réflexion binaire. C'est-à-dire, s'il y a des dangers, il y a des choses très bienvenues de l'autre. Je pense qu'il faut envisager les choses en termes de perturbation des équilibres. Et que, quel déséquilibre ça crée dans la société. Et là, nous en avons un bon exemple. C'est-à-dire que ces systèmes ne sont pas que des machines à produire du pseudo-texte, ce sont des systèmes qui nous parlent. Et je vous disais tout à l'heure qu'entre la première dite intelligence artificielle, que j'appelle en termes de, pour avoir un concept pour bien comprendre ce à quoi on a affaire, c'est la dimension cognitive et organisationnelle, ça interprète et ça organise les choses, et le tournant intellectuel et créatif, là où elles se croisent, c'est dans l'énonciation de la vérité. C'est-à-dire maintenant, ces machines à énoncer la vérité, c'est plus seulement prenez tel chemin plutôt que tel autre, hein, ou faites action plutôt que tel autre avec des notifications très sommaires, ça nous parle. Alors, le fait que ça nous parle, pour demander toute la vérité du monde, voyez, c'est la vérité, ça induit le fait que, d'abord, une soumission à un golem unique, parce que je le redis, le mal, la faute du golem, c'est qu'il est unique, c'est qu'il est seul. Et là, c'est une instance de vérité. Le pire de la vérité, c'est pas qu'elle soit absolue, c'est qu'elle soit définitive, qu'on puisse pas rejouer avec elle. C'est ce qu'apprend le Talmud, hein. C'est la capacité à rejouer, à intervenir, à même la repenser dans ses fondements, jusque dans ses fondements. Et donc, nous les voyons, les résultats. Aujourd'hui, de dépendance émotionnelle, de foule d'adolescents à l'égard du système, desquels ils attendent toute la vérité du monde. Et qu'est-ce que cela induit, ces assistants qui parlent? Sam Altman, lors du premier anniversaire du lancement de ChatGPT en novembre 2023, il avait dit, devant une foule en admiration, qui a dit « on a été bon cette année, oui, on a été extraordinaire », il a dit « mais calmez-vous, l'avenir, l'horizon industriel qui vient, c'est les super assistants dans tous les champs de la vie, où des systèmes vont nous dire toute la vérité du monde. Vous achetez un terrain, n'allez pas prendre un architecte, il va vous appeler en pleine nuit, vous prendre 15 000 euros, vous demandez à l'assistant architecte, et ça pour tous les champs de la vie. Et ça, qu'est-ce que ça induit? Outre des déséquilibres psychiques à propos d'adolescents, c'est-à-dire qui vont plus attendre la vérité que de système. Et qu'est-ce que ça veut dire tout cela? Ce drame-là qu'on doit voir, c'est l'évacuation d'autrui.
0: Oui.
1: Dans notre contemporanéité. C'est-à-dire, là où j'ai besoin d'un avocat, là où j'ai besoin même de mes parents pour me conseiller, au lors d'un dîner, un enfant, je sais pas, de 5 ans, il dit à quelle distance la lune, papa, maman, eh bien, il peut se méfier, il va aller voir la vérité du côté des systèmes. Donc, c'est toute la confiance, les liens d'interdépendance entre individus qui sont appelés à être totalement redéfinis. Donc, l'évacuation d'autrui, c'est un drame civilisationnel, c'est un drame qui nous regarde tous et qui risque de nous amener, quand je disais il ne faut pas évoquer la notion de danger mais celle de déséquilibre, à des troubles psychiques qui sont déjà patents, cher Mark Alan Wakenin. Ils sont patents. C'est-à-dire, la détresse des jeunes n'est pas due aux IA génératives, mais voilà un facteur qui va aggraver ô combien. C'est-à-dire, on a tous besoin les uns des autres. Faire appel à des machines, là on peut faire appel à des humains avec toutes les incertitudes et l'imperfection fondamentale, eh bien c'est d'une certaine façon ne plus avoir confiance en quiconque et éprouver aussi, c'est ça le pire, le poison, une inutilité de soi-même.
0: Alors dans cette inutilité à la fois de soi-même et des autres, je suggérais que c'est aussi dans cette perte de confiance d'une certaine manière, c'est une déstructuration de l'école, Anna Chouri.
2: Alors, je voudrais juste rebondir d'abord sur le fait que, effectivement, c'est pas l'IA générative qui est à l'origine de cette détresse. Elle en est un facteur aggravant terrible. Mais il faut se souvenir que l'origine de cette détresse, elle est aussi politique, elle est aussi organisationnelle. La rue, aujourd'hui, est synonyme de danger. Il faut de la surveillance, on est en état d'alerte, le dehors est dangereux, l'autre est dangereux, physiquement, dans son intégrité physique. Et aujourd'hui, ce qu'on voit, c'est ce qu'on appelle en mathématiques une prophétie autoréalisatrice. Hein. La rue, c'est dangereux, donc on vous donne de quoi vous protéger de la rue, que ce soit par la vidéosurveillance automatisée ou par justement cette sensation de casser l'isolement puisque je ne peux plus sortir, j'ai une porte de sortie au travers de l'écran. C'était ça la promesse qui finalement nous réenferme. Et c'est effectivement donc un cercle vicieux, pour le dire plus simplement, qui ne trouve pas forcément ses racines dans l'intelligence artificielle, qui n'en est qu'un facteur aggravant. Quant à l'école, aujourd'hui, on ne peut faire que le constat, et on a des retours de nos étudiants, d'ailleurs, qui sont terribles sur ce sujet, d'une perte de confiance en eux-mêmes que moi, j'ai pu expérimenter.

0: dans ma pratique, dans mes tests personnels avec ChatGPT par exemple, où au bout d'un moment je lui faisais tellement reformuler mes mails pour dire non poliment, vous savez, à certaines sollicitations, que je n'arrivais plus à les écrire. En quoi ? En quelques semaines, ça m'est arrivé, moi qui écris tout le temps, et eux le voient, et eux n'ont pas la construction, l'expérience que moi j'ai pu avoir, et sont absolument conscients du désastre, et ni eux ni nous n'avons réellement d'autres réponses à leur apporter que... Il faudrait quand même changer de paradigme, à la fois dans l'apprentissage, on a des choses à remettre en question à l'université, on le sait et on y travaille, et dans la façon d'apprendre et ne pas abandonner l'apprentissage ou nous, notre façon de transmettre, parce que ce qui est important dans les études qu'on fait, c'est pas quel métier on va avoir, c'est pas d'être performant, ça c'est vraiment une vision utilitariste des études sur laquelle je ne suis absolument pas d'accord. Le but des études et des études supérieures, c'est de former l'esprit, de former à apprendre, à réfléchir, à s'enrichir. Et là, aujourd'hui, on est en dissonance et j'ai pas de réponse particulière à apporter sur ce sujet, à part le constat terrible du problème.
1: Éric Sadin.
2: Ah ben, si vous voulez un exemple de notre faillite morale collective, c'est dans l'école, le rapport que nous avons entretenu, la façon dont nous avons laissé des foules de professeurs livrés à eux-mêmes, la façon dont nous n'avons non seulement posé aucun cadre sérieux, le cadre qui aurait appelé à la nécessité de maintenir l'apprentissage, l'effort, apprendre les règles de grammaire, l'orthographe, les grands textes, c'est-à-dire que l'école, où nous parlions d'altérité, c'est l'apprentissage de l'altérité, c'est mes pairs, mes camarades, c'est le prof qui quand même en sait plus que nous, hein, quand même, Anna Arendt l'a très bien dit, la dimension indissociable entre enseignement, autorité, et puis c'est qu'il y a des textes, il y a tout un legs de culture vers lequel nous devons faire un effort vers. Or, ces systèmes, les choses viennent vers nous. Il y a une inversion de l'effort qui fait que de la curiosité, on passe à des êtres qui sont des réceptacles vides. Et le fait d'être des réceptacles vides fait qu'il n'y a plus d'animation de nos processus intellectifs. C'est ça. Et il y a oubli de l'essentiel. C'est quoi ? C'est que nous sommes des forces agissantes, nous sommes des forces puissantes, nous sommes des forces inventives. Et cela, on l'apprend à l'école. Une dictée, une rédaction, c'est de nous envisager comme des forces profondément inventives. Et l'IA générative dans l'école, c'est une honte absolue. Mais vous savez, quand je dis c'est une honte absolue, on le verra de plus en plus. C'est-à-dire, chaque mois, je remarque qu'on se réveille et on commence à comprendre à quel point nous avons été irresponsables. Concernant l'école, dès la fin 2022, nous aurions dû dire monter des états généraux de l'éducation à l'échelle nationale et de dire ce qu'on veut et ce qu'on refuse catégoriquement.
1: Merci Anna Chouri et merci Éric Sadin pour cette conversation passionnante que je vous propose de poursuivre la semaine prochaine, où nous aborderons aussi comment il faut toujours espérer ou ne pas désespérer, comme dit Rabbi Nachman de Bratslav, devant ce désastre annoncé. Je rappelle les titres de vos ouvrages respectifs. Anna Chouri, Le progrès n'est que l'accomplissement des utopies, aux éditions de l'Aube. Éric Sadin, Le désert de nous-mêmes, sous-titré Le tournant intellectuel et créatif de l'intelligence artificielle. Il est paru aux éditions de l'Échappée. Merci encore à tous les deux.
3: Merci.
2: Merci Marc-Alain.
1: C'était Talmudique, une émission de Françoise-Anne Ménager, à la prise de son aujourd'hui Alexandre Dang, à la réalisation Alexandra Malka. Vous retrouverez toutes les indications biographiques et bibliographiques sur le site de France Culture à l'onglet Talmudique. Koltouv, Leitraot, au revoir, bon dimanche à tous et à la semaine prochaine.
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0: Nous recevons ce matin Maurice Leduc, grand maître national de la Fédération française du droit humain. Bonjour cher Maurice.
1: Bonjour Anne, bonjour à tous les auditeurs de France Culture.
0: Alors Maurice Leduc, pour celles et ceux qui ne vous connaissent pas encore, je me permettrai de vous présenter. Vous êtes originaire du Nord, psychologue clinicien de formation. Vous avez dirigé différents établissements médico-sociaux spécialisés et des associations dans l'aide sociale à l'enfance et le handicap. Vous avez été élu grand maître national de la Fédération française du droit humain lors du Convent 2025.
1: Oui, c'est cela, Anne.
0: Pour cette émission, un format un peu particulier, puisque vous avez souhaité, Maurice Leduc, donner la parole à des membres de la Fédération française du droit humain pour vous poser leurs questions.

0: Je laisse donc tout de suite la parole à Hervé de Senon, près de Bordeaux.
1: Bonjour Maurice, Hervé de Senon. Je souhaiterais te demander ce que tu dirais à une personne qui ne connaît pas la franc-maçonnerie et qui souhaiterait en savoir un peu plus.
2: Bonjour Hervé. Pour répondre le plus simplement à sa curiosité, je dirais à cette personne que la franc-maçonnerie est une vieille institution qui est née il y a plus de 300 ans en Angleterre, au début du XVIIIe siècle. C'est une société philosophique et philanthropique qui s'est développée au fil des années en se diversifiant. C'est un ensemble d'hommes et de femmes qui se retrouvent autour d'un même idéal, d'une même utopie, celle de construire un monde meilleur. Les francs-maçons, Hervé, ont la volonté de donner du sens à leur vie, de s'engager dans une démarche personnelle de perfectionnement, en espérant ensuite le transmettre autour d'eux. Pour réaliser ce travail, la franc-maçonnerie offre une méthode qui s'appuie sur quatre piliers, le symbolisme, l'initiation, le rituel et la tradition. Le premier pilier, c'est le symbolisme. C'est celui des maçons bâtisseurs de cathédrales, celui des tailleurs de pierres. Sans rien dévoiler, je dirais que nous sommes symboliquement des pierres brutes, que nous sommes invités à la tailler pour en faire une pierre cubique permettant de construire notre temple intérieur. Et puis, participer à la construction du temple de l'humanité en apportant chacun notre pierre. L'initiation, je te disais, c'est le second pilier de cette méthode. C'est ce qui permet la rupture avec un état antérieur. La démarche initiatique est progressive. D'étape en étape, cette démarche aide chacun d'entre nous à s'interroger sur lui-même, à questionner, à comprendre le sens de l'existence. Je dirais, tu vois que c'est une aventure intime à la fois de l'esprit et du cœur.
0: Alors le troisième pilier, si j'ai bien suivi Maurice, c'est le rituel.
2: C'est ça Anne. Et le rituel, c'est la manière dont se déroulent nos travaux, toujours de la même manière. Du début à la fin de nos réunions.
0: Les réunions qu'on appelle les tenues.
2: Oui, nous avons un récit, un cérémonial identique, une sorte de mise en scène, avec une même gestuelle. Le rituel, c'est à la fois rassurant, mais c'est aussi très structurant. Et puis, il y a la tradition. Alors elle nous rattache aux origines. Elle n'est pas synonyme de rigidité, elle évolue avec le temps.
0: Et la tradition, en même temps, c'est ce qui nous permet de rester fidèles à ce qui a fondé la franc-maçonnerie.
2: Oui, en effet. Je dirais à cette personne l'importance du collectif, du rôle que joue le groupe des frères et sœurs dans ce parcours avec un regard bienveillant. Ce que je constate, c'est que souvent les personnes qui veulent nous rejoindre expriment le besoin de nouveaux horizons de pensée et de ne plus être seules dans leurs réflexions. Et en cela, la franc-maçonnerie du droit humain peut répondre à leurs attentes. Alors j'espère, Hervé, une fois qu'elle aura entendu tout cela, cette personne dont tu parles aura envie de poursuivre et de rejoindre le droit humain.
0: Vous avez parlé de la diversité de l'offre maçonnique, Maurice Leduc, et je crois que la question de Marie va vous permettre de préciser un peu les choses.
3: Bonjour Maurice, c'est Marie de Nancy. Voici la question que j'aimerais te poser. La Fédération française, dont tu présides le Conseil national, fait partie de l'ordre maçonnique mixte international, le droit humain. Que dirais-tu des spécificités de notre ordre et des différences avec les autres obédiences maçonniques ?
2: Bonjour Marie, merci pour ta question. En France, la franc-maçonnerie se décline, je dirais, avec un S. Il y a la franc-maçonnerie monogenre, des hommes qui travaillent avec des hommes, des femmes qui travaillent avec des femmes. Et puis, il y a la franc-maçonnerie mixte, dont le droit humain fait partie notamment. Parce que le droit humain a deux spécificités. D'abord, sa mixité d'origine, tout d'abord. Il faut se rappeler qu'à la fin du XIXe siècle, quand le droit humain a été créé, la franc-maçonnerie était, si on fait abstraction des loges d'adoption, une franc-maçonnerie exclusivement masculine. Et il a fallu une sacrée transgression pour décider d'initier des femmes. Vois-tu, Marie, à cette époque, il fallait du courage simplement pour oser affirmer haut et fort l'égalité entre les hommes et les femmes. Et ça, c'est l'article premier de notre Constitution. Et puis, il y a une autre spécificité. C'est que Georges Martin et Maria de Rheim, les fondateurs du droit humain, voulaient non seulement que cela se fasse en France, mais aussi sur toute la Terre. Voilà pourquoi notre ordre est également international depuis son origine. C'est très universaliste. Alors si je reviens sur le paysage maçonnique français, En plus de la mixité ou de la non-mixité, il y a une autre différence importante qui concerne de la manière dont on travaille dans nos loges. Il y a une franc-maçonnerie que j'appellerais très symbolique, qui est uniquement en recherche spirituelle, et une autre beaucoup plus sociétale, qui se revendique même comme étant un corps intermédiaire pour certains. Alors je dirais que pour ce qui concerne le droit humain, eh bien nous aussi, nous sommes dans une forme d'équilibre, de juste milieu. Nous travaillons sur ces deux thématiques, symboliques et sociétales. Nous réfléchissons à des questions qui concernent nous-mêmes, mais aussi qui concernent notre société, son évolution, au regard de nos valeurs, de nos principes, sans parler directement de politique ou de religion, par exemple. Voilà, Marie, j'espère avoir répondu à ta question.
0: Tout à fait, Maurice Leduc. Merci pour cette précision qui intéressera les auditeurs de France Culture, j'en suis sûre. On écoute maintenant la question de Michel.
4: Bonjour, Maurice Leduc. Michel Dandaille. La tradition a une place importante dans notre pratique maçonnique et en même temps, les frères et sœurs du droit humain travaillent au progrès de l'humanité. Comment concilier ces deux notions, à ton avis ? Merci pour ta réponse.
2: Mais moi, je te remercie pour ta question, Michel. Mais je pense qu'il n'y a pas à les concilier. Je pense que ces deux notions cohabitent déjà. La première, c'est la tradition qui relève du comment, quand l'autre, le progrès de l'humanité, pour moi, relève du pourquoi. Alors je m'explique, Michel. La tradition est un des quatre piliers de notre méthode maçonnique, je l'ai dit tout à l'heure. Elle nous indique comment travailler en franc-maçonnerie. Le progrès, quant à lui, est avec le perfectionnement l'une des finalités de ces mêmes travaux. C'est le pourquoi on travaille en franc-maçonnerie. On travaille à notre perfectionnement au service du progrès de l'humanité. J'ai envie de dire, Michel, la boucle est bouclée. Il n'y a pas lieu de chercher à les concilier. La tradition et le progrès de l'humanité font tous deux partie intégrante de notre démarche, chacun à sa place.
0: Merci Maurice Leduc. On poursuit avec une question de Sabine.
5: Bonjour Maurice, Sabine de Bordeaux. La mixité homme-femme est dans l'ADN de notre obédience. Elle nous fait vivre la richesse de l'altérité en égalité de genre. Dirais-tu que d'autres formes de mixité, au pluriel, existent au droit humain ? Merci de ta réponse.
2: Je pense, Sabine, que tu veux parler de mixité sociale, générationnelle ou autre, je suppose. C'est un sujet important et je te remercie de m'avoir posé cette question. D'abord parce qu'il ne faut pas, à mon sens, développer l'entre-soi dans nos loges. C'est un vrai risque qui est lié, je pense, à ce qu'on appelle la cooptation. On a tendance, avec la cooptation, à proposer à des personnes de notre entourage familial, professionnel, associatif, de nous rejoindre. Mais ce sont des personnes qui nous ressemblent, donc. Or, il faut tenter de nous ouvrir davantage. En sachant que la franc-maçonnerie au droit humain n'est pas une pratique élitiste et que chacun peut y trouver sa place. Alors vois-tu, il est vrai toutefois que toutes les catégories sociales ne sont pas représentées de façon équilibrée, et c'est dommage. Et c'est donc un sujet à travailler pour nous. J'ajouterais que les difficultés économiques et du monde du travail de notre société mettent en vulnérabilité financière des frères et des sœurs. Et il faut reconnaître que la franc-maçonnerie a un coût, mais comme toute association. C'est aussi un des freins à ce que des profanes nous rejoignent. Ces dépenses apparaissent parfois trop importantes dans un budget familial. Alors nous avons conscience de cette problématique, nous avons la volonté d'y apporter des réponses, mais cela s'avère, je t'avoue, très complexe. Pour ce qui est de la mixité générationnelle, elle existe. Mais il nous faudrait rajeunir nos effectifs et faire venir plus de jeunes parmi nous. Parce que les jeunes proposent d'autres points de vue. Alors ils nous bousculent parfois, nous les vieux, mais c'est vrai. C'est un élan vital qu'il faut encourager et surtout écouter pour ceux qui sont déjà parmi nous. J'ai échangé dernièrement avec un groupe de jeunes apprentis et compagnons qui sont venus à Paris. Ils avaient tellement de choses à dire, et ce sont eux l'avenir de notre fédération. Il me semble important de pouvoir entendre leurs réflexions, leurs doutes et leurs attentes. J'y suis très attaché. Ils questionnent nos pratiques, mais surtout ils proposent des solutions nouvelles au regard de leur conception de la vie. Et il faut savoir les prendre en compte.
6: Bonjour Maurice. C'est Sophie de Rochefort. En franc-maçonnerie, on recherche une nouvelle forme de spiritualité. Comment la définirais-tu ?
2: Bonjour Sophie. À ta question, j'ignore honnêtement si c'est une nouvelle forme de spiritualité. Pour moi, la spiritualité, c'est la vie de l'esprit. C'est une partie de notre vie intérieure, celle qui est confrontée à l'infini, à l'absolu, à l'éternité en quelque sorte. C'est la quête de sens quand je m'interroge quant à l'aspect éphémère de ma vie. La spiritualité qui est proposée par la franc-maçonnerie au droit humain me convient à titre personnel. C'est une forme de spiritualité libre, adogmatique. Ce n'est pas une spiritualité d'une foi en Dieu, c'est pour moi une spiritualité de la foi en l'homme, en harmonie avec la nature. Une spiritualité qui cherche l'unité.
0: Merci Maurice pour cette réponse à Sophie qu'on connaît bien, je crois. Une autre question, Maurice Leduc, avec Martine.
7: Bonjour cher Maurice, je suis Martine et je te pose ma question depuis Rouen. Quels sont les enjeux majeurs de la Fédération française pour les années à venir ?
2: J'en ai parlé un peu déjà avec le fait qu'il faudrait que davantage de jeunes nous rejoignent, ce que je disais tout à l'heure. Vraiment, je suis persuadé que notre méthode peut répondre et correspondre à des jeunes, aujourd'hui, comme elle l'a fait hier. Dans ce monde qui se déconstruit, nombreux sont celles et ceux qui sont en quête de sens. Et alors la franc-maçonnerie, vois-tu, peut être une voie nouvelle pour certains. Elle a son rôle à jouer pour communiquer davantage, nous devons communiquer davantage. Mais c'est aussi à chaque frère et à chaque sœur de prendre son bâton de maçon pour aller vers ceux dont ils pensent qu'ils pourraient nous rejoindre afin de profiter de notre méthode. Ensuite, il faut également promouvoir nos valeurs dans le monde profane. Mais il faut être attentif, il faut rester humble sous l'influence et la portée de nos actions et de notre parole dans la société en tant que franc-maçon. En France, toute obédience confondue, nous sommes, et je dirais, nous ne sommes que 170 000 francs-maçons. Mais toutefois, je pense qu'en se transformant, en se questionnant, on ne peut que devenir meilleur, et c'est en cela qu'on peut ensuite influer sur la société. Et puis enfin, mais là je parle vraiment de ma place de président du Conseil national, je voudrais donner plus de place à la parole des loges. Cela a été l'un des buts de notre dernière réforme, en étant plus à leur écoute. Notre richesse, ce sont nos membres, ce sont les frères et les sœurs, ceux qui me posent des questions aujourd'hui. Il y a tant d'idées qu'il faut les partager davantage pour que collectivement, nous puissions nous appuyer dessus pour avancer. En tout cas, je travaille en ce sens avec les conseillers nationaux et vraiment cela me semble important de partager cette richesse de notre fédération avec tous.
0: Nous arrivons bientôt au terme de cette émission. Nous allons écouter une dernière question, celle de Daniel, ainsi que votre réponse, Maurice Leduc.
8: Bonjour, c'est Daniel de Rennes. Y a-t-il, Maurice, des questions sociétales qui te tiennent plus à cœur pour la fédération ?
2: Bien bonjour, Daniel. Si je te dis que la question de l'égalité homme-femme, qui n'est toujours pas réglée en 2025, nous préoccupe toujours autant, cela ne te surprendra pas. Surtout que nous assistons à la montée de certains courants de pensée comme le masculinisme. Mais je voudrais insister principalement aujourd'hui sur les textes de loi relatifs à la fin de vie. Notre fédération a recueilli les différents avis des sœurs et des frères. Elle en a fait une synthèse, l'a présentée aux parlementaires. Les deux textes sont aujourd'hui toujours en attente au Sénat. J'habite près de la frontière belge, et je sais que de nombreux Français la franchissent pour mettre un terme à leur souffrance, faute de pouvoir le faire en France. Il en est de même en Suisse. Il est temps, me semble-t-il, que nos élus ou le président de la République fassent en sorte qu'une décision officielle soit prise sur ce sujet, par respect pour certains de nos concitoyens. Et si vous me le permettez, Anne, puisque nous arrivons à la fin de l'entretien, j'en profite pour inviter celles et ceux qui le souhaitent à participer à la conférence publique organisée le 6 décembre, c'est-à-dire samedi prochain, au sein d'un temple de la Maison Maria de Rheims, ouvert à tous pour l'occasion, 9 rue Pinel, à Paris. Cette conférence s'intitule « Laïcité, j'écris ton nom », puisque nous fêtons les 120 ans de la loi de 1905 de séparation de l'Église et de l'État. Vous pourrez échanger avec Jérôme Gage, député de l'Essonne, Martine Cerf, vice-présidente d'Égal, et le dessinateur Xavier Gors, vous savez celui qui dessine les indégivrables.
0: Les manchots.
2: Oui, c'est ça. Et il illustrera en direct les débats et dédicacera ses dessins à la fin de la conférence.
0: Je précise, Maurice, que nos auditeurs peuvent retrouver toutes les informations sur cette conférence en allant sur notre site droithumain-france.org. Vous avez donc pu entendre aujourd'hui Maurice Leduc, grand maître national, qui répondait aux questions de frères et sœurs de la Fédération française du droit humain. Nous les remercions.
2: Encore merci pour cette invitation, Anne, et c'était un plaisir de leur répondre.
0: Aujourd'hui à la technique, Éric Perruchot-Triboulet, à la réalisation Philippe Baudouin, avec la collaboration de Claire Poinsignon. Merci à eux. Cette émission était présentée par Anamis. Merci pour votre écoute et bon dimanche à toutes et tous.

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4: Chers auditeurs, bonjour. En ce 22e dimanche du temps ordinaire, nous sommes à la chapelle Notre-Dame de la Médaille Miraculeuse, rue du Bac à Paris. La présidence et la prédication de notre messe seront assurées par le frère dominicain Bertrand Gandubert du couvent parisien de l'Annonciation. Alors que vous entendez nariner Courchoukian, les chants seront animés par Reine Grâce, Hôte et Sique.

Au nom du Père et du Fils et du Saint-Esprit. Amen. La grâce de Jésus, notre Seigneur, l'amour de Dieu le Père et la communion de l'Esprit Saint soient toujours avec vous. Renoncer à soi-même pour suivre le Christ et devenir témoin, voilà l'appel de l'Évangile pour nous chrétiens. Demandons sa grâce pour oser nous engager sur le chemin de sa croix. Nous avons besoin de conversion. Confessons ensemble que nous sommes pécheurs.

Que Dieu Tout-Puissant nous fasse miséricorde, qu'il nous pardonne nos péchés et nous conduise en la vie éternelle. Et nous chantons d'un cœur fervent la gloire de Dieu.

0: Ensemble, nous prions le Seigneur. Dieu de l'univers, de qui vient tout don parfait, enracine en nos cœurs l'amour de ton nom. Augmente notre foi pour développer ce qui est bon en nous. Veille sur nous avec sollicitude pour protéger ce que tu fais grandir. Nous te le demandons par Jésus le Christ, notre Seigneur et notre Dieu, qui vit et qui règne avec toi dans l'unité du Saint-Esprit, Dieu, pour les siècles des siècles.
1: Amen. Lecture du livre du prophète Jérémie. Seigneur, tu m'as séduit et j'ai été séduit. Tu m'as saisi et tu as réussi. À longueur de journée, je suis exposé à la raillerie. Tout le monde se moque de moi. Chaque fois que j'ai à dire la parole, je dois crier, je dois proclamer violence et dévastation. À longueur de journée, la parole du Seigneur attire sur moi l'insulte et la moquerie. Je me disais, je ne penserai plus à lui, je ne parlerai plus en son nom. Mais elle était comme un feu brûlant dans mon cœur. Elle était enfermée dans mes os. Je m'épuisais à la maîtriser sans y réussir. Parole du Seigneur.

Lecture de la lettre de saint Paul apôtre aux Romains. Je vous exhorte, frères, par la tendresse de Dieu, à lui présenter votre corps, votre personne tout entière, en sacrifice vivant, saint, capable de plaire à Dieu. C'est là pour vous la juste manière de lui rendre un culte. Ne prenez pas pour modèle le monde présent, mais transformez-vous en renouvelant votre façon de penser pour discerner quelle est la volonté de Dieu, ce qui est bon, ce qui est capable de lui plaire, ce qui est parfait. Parole du Seigneur.

L'Évangile de Jésus-Christ selon saint Matthieu. En ce temps-là, Jésus commença à montrer à ses disciples qu'il lui fallait partir pour Jérusalem, souffrir beaucoup de la part des anciens, des grands prêtres et des scribes, être tué.

et le troisième jour ressuscité. Pierre, le prenant à part, se mit à lui faire de vifs reproches. « Dieu t'en garde, Seigneur, cela ne t'arrivera pas. » Mais lui, se retournant, dit à Pierre, « Passe derrière moi, Satan. Tu es pour moi une occasion de chute. Tes pensées ne sont pas celles de Dieu, mais celles des hommes. » Alors Jésus dit à ses disciples, « Si quelqu'un veut marcher à ma suite, qu'il renonce à lui-même, qu'il prenne sa croix et qu'il me suive. Car celui qui veut sauver sa vie la perdra, mais qui perd sa vie à cause de moi la trouvera. Quel avantage, en effet, un homme aura-t-il à gagner le monde entier si c'est au prix de sa vie? Et que pourra-t-il donner en échange de sa vie? Car le Fils de l'homme va venir avec ses anges dans la gloire de son Père, alors il rendra à chacun selon sa conduite. » Acclamons.

0: Notre Seigneur Jésus-Christ, qui est un Messie souffrant, douloureux, de sauver le genre humain du péché et de la mort, ne fut pas pour notre Seigneur une partie de plaisir, si vous me permettez l'expression. D'être ainsi le Messie de Dieu ne l'a pas tenu à l'écart des contradictions de ce monde, bien au contraire, il les a prises de plein fouet, en mettant à jour leur terrible logique destructrice. Jésus a souffert et mort dans les conditions les plus atroces qui soient, lui qui fut pendu au gibet de la croix, alors qu'il était l'innocent par excellence. Nous recevons, en recevant Jésus dans nos vies, nous recevons la victime innocente et sans tache par excellence. Alors, d'annoncer une telle perspective de vie à Saint-Pierre a suscité le courroux de ce dernier. « Dieu t'en garde, Seigneur, cela ne t'arrivera pas !» Et Jésus, de rétorquer avec agacement, « Passe derrière moi, Satan, tes pensées ne sont pas celles de Dieu, mais celles des hommes. » Évidemment, Jésus n'a pas recherché la souffrance et la mort pour elle-même, évidemment pas. Mais voilà, notre Seigneur Jésus-Christ dérangeait en remettant en cause les petits accommodements que les dignitaires du peuple d'Israël s'octroyaient entre eux au détriment des membres du peuple élu, de la vérité de la foi et d'une attitude juste les uns à l'égard des autres. En suivant Jésus le plus fidèlement possible, nous pouvons nous aussi prendre de plein fouet les contradictions de ce monde qui n'ont guère évolué depuis plus de 2000 ans. Nous avons nous aussi à prendre notre croix, donc à renoncer à nous-mêmes, à ne jamais nous satisfaire de ces petits accommodements qui iraient dans le sens du partage des profits de toutes sortes pour asseoir notre position et être ainsi dans la domination, sans considération pour les personnes. Jésus fut attentif aux petits et aux pauvres. Il fut de leur côté, à leur écoute. Il ne fut pas uniquement en son nom, mais d'abord au nom de Dieu son Père. Il se fit proche, le plus proche possible, des uns et des autres, pour vivre ainsi au quotidien l'amour dans le pardon. Le feu qui brûlait en son cœur, au cœur du Christ, pour reprendre l'expression de Jérémie, ce feu fut celui de l'amour. L'amour avait toutes ses conséquences, entre autres celle de vouloir briser les chaînes injustes de ceux qui sont en esclavage. Offrir nos personnes en sacrifice, comme nous l'incite au nom de Jésus l'apôtre Paul, ne jamais nous reposer sur nos lauriers d'un acquis mal acquis, si je puis dire les choses ainsi. Si nous voulons bénir le Seigneur, lever les mains en invoquant son nom, comme le chante magnifiquement le psaume, il nous faut être dans un bon esprit de service, au sein de l'Église, de la société, de nos familles. Être un frère, une sœur, au service de ses frères et de ses sœurs, cela renvoie à Dieu, bien sûr, par Jésus-Christ. Apprenons toujours mieux à aimer, frères et sœurs. L'amour n'est jamais une réalité acquise, une fois pour toutes, dans la vie. Nous le savons que trop. Car il implique le passage par la contradiction. Prenons sur nos épaules, pour vivre cela, la croix de Jésus. Lui seul nous sauvera de la mort éternelle, pour être dès maintenant, dès ici-bas, dans la vie éternelle. La vie éternelle, contrairement peut-être à ce que nous pourrions croire, La vie éternelle n'est pas d'abord une réalité pour demain, voire après-demain, après le passage par la mort. Non. L'éternité de Dieu est à l'œuvre dès maintenant en ce monde, avec nous, par notre capacité à mettre en œuvre un bon esprit de service dans la charité et le pardon. Demandons cela dans notre prière, frères et sœurs. Jésus a besoin de chacun de nous, de chacun de vous, pour que ce monde présente un visage de paix et d'amour. Alors, vous pourriez me dire que nous en sommes bien loin. Nous vivons dans des univers faits de bruit et de fureur, assurément, nourris de revendications qui vont en tous sens. En prenant le plus simplement du monde, la croix de Jésus, nous serons capables de nous décentrer de nous-mêmes, de nos soifs de pouvoir, de nos peurs aussi, pour être enfin, un frère, une sœur, capable de se donner dans l'amour. Et ainsi, notre monde sera à même de rayonner de la lumière du Christ. Cela est possible, frères et sœurs, n'en doutez pas. On peut faire avancer les choses en ce sens. Eh bien, prions l'Esprit Saint pour qu'il puisse renouveler notre façon de penser et de nous aider à comprendre ce qu'est la volonté de Dieu, comme nous le recommande saint Paul. Prions d'un cœur confiant et aimant. Prions dans la joie et la paix. Amen.
1: L'homélie que nous avons entendue nous a été donnée par le père Bertrand Gandubert. Si vous souhaitez en recevoir le texte, vous pouvez nous le demander à l'adresse suivante. Homélie radiodiffusée, 222 rue du Faubourg Saint-Honoré, 75 008 Paris. Vous pouvez aussi la réécouter, ainsi que l'intégralité de cette messe, sur le site internet de France Culture, radiofrance.fr.

0: Nous proclamons notre foi en reprenant le symbole des apôtres. Je crois en Dieu le Père Tout-Puissant, Créateur du ciel et de la terre, et en Jésus-Christ, son Fils unique, notre Seigneur, qui a été conçu du Saint-Esprit, est né de la Vierge Marie, a souffert sous Ponce Pilate, a été crucifié et mort et a été enseveli, est descendu aux enfers, le troisième jour est ressuscité des morts, est monté aux cieux, est assis à la droite de Dieu, le Père Tout-Puissant, d'où il viendra juger les vivants et les morts. Je crois en l'Esprit Saint, à la Sainte Église catholique, à la communion des saints, à la rémission des péchés, à la résurrection de la chair, à la vie éternelle. Amen. Frères et sœurs, rassemblés pour la prière commune, supplions le Seigneur très bon pour nous-mêmes et pour tous les hommes.
1: Seigneur Jésus, accompagne ton Église sur les chemins de l'Évangile. À l'approche de la visite du pape Léon XIV en France, prépare nos cœurs à accueillir sa parole et fais de cette rencontre un temps de foi, d'unité et d'espérance. Avec Marie, ta mère et notre mère, nous te prions.

Seigneur Jésus, sois proche des malades, des prisonniers, des personnes de la rue, des migrants, de ceux qui sont seuls ou rejetés. Mets sur leur route des hommes et des femmes capables de fraternité et de compassion. Avec Marie, ta mère et notre mère, nous te prions.

Seigneur Jésus, reçois les intentions déposées dans cette chapelle et celles que chacun porte silencieusement dans son cœur. Apprends-nous à ne pas vivre pour nous-mêmes, mais à nous donner avec générosité au service de nos frères. Avec Marie, ta mère et notre mère, nous te prions.

Seigneur Jésus, nous te confions les pèlerins rassemblés en cette chapelle et ceux qui suivent la célébration par la radio ou l'Internet, ceux qui cherchent une lumière, une consolation ou la force de recommencer. Par l'intercession de Notre-Dame de la Médaille Miraculeuse, renouvelle en chacun la confiance et l'espérance. Avec Marie, ta mère, et notre mère, nous te prions.

0: Dieu notre Père, toi qui connais les désirs les plus profonds de nos cœurs, reçois notre prière et notre gratitude. Nous te le demandons avec Marie, nous te le demandons par Jésus le Christ, notre Seigneur.
1: Amen. Votre offrande de ce dimanche est destinée à la chapelle. Merci.

0: Prions ensemble au moment d'offrir le sacrifice de toute l'Église. Que cette offrande sainte nous apporte à jamais, Seigneur, la bénédiction du salut, afin qu'elle nous donne toute sa force à ce qu'elle accomplit dans le sacrement. Nous te le demandons par Jésus, le Christ, notre Seigneur.
1: Amen.
0: Le Seigneur

vraiment il est juste et il est bon pour ta gloire et notre salut de t'offrir notre action de grâce, toujours et en tout lieu. Seigneur, Père très saint, Dieu éternel et tout-puissant, par le Christ notre Seigneur. Par sa naissance, il a renouvelé la condition humaine destinée à vieillir. Par sa passion, il a effacé nos fautes. Par sa résurrection d'entre les morts, il a donné accès à la vie éternelle. Et par son ascension auprès de toi, notre Père, il a ouvert les portes du ciel. C'est pourquoi, avec la multitude des anges et des saints, nous te chantons l'hymne de ta gloire et sans fin nous proclamons.

Toi qui es vraiment saint, toi qui es la source de toute sainteté, Dieu notre Père, nous voici rassemblés devant toi. Et dans la communion de toute l'Église, nous célébrons le jour où le Christ est ressuscité d'entre les morts. Par lui que tu as élevé à ta droite, nous te prions. Sanctifie ces offrandes en répandant sur elles ton esprit, qu'elles deviennent pour nous le corps et le sang de Jésus, le Christ notre Seigneur. Au moment d'être livré et d'entrer librement dans sa passion, il prit le pain, il rendit grâce, il le rompit et le donna à ses disciples en disant « Prenez et mangez-en tous, ceci est mon corps livré pour vous ».

De même, après le repas, il prit la coupe. De nouveau, il rendit grâce et la donna à ses disciples en disant « Prenez et buvez-en tous, car ceci est la coupe de mon sang, le sang de l'Alliance nouvelle.

0: En faisant ainsi mémoire de la mort et de la résurrection de ton Fils, nous t'offrons, Seigneur, le pain de la vie et la coupe du salut. Et nous te rendons grâce, car tu nous as estimés dignes de nous tenir devant toi pour te servir. Humblement, nous te demandons qu'en ayant part au corps et au sang du Christ, nous soyons rassemblés par l'Esprit Saint en un seul corps.
1: Souviens-toi, Seigneur, de ton Église répandue à travers le monde. Fais-la grandir dans ta charité, en union avec notre pape Léon, notre évêque Laurent, et tous les évêques, les prêtres et les diacres. Souviens-toi aussi de nos frères et sœurs qui se sont endormis dans l'espérance de la résurrection, et souviens-toi dans ta miséricorde de tous les défunts. Accueillez-les dans la lumière de ton visage.
0: Et sur nous tous, enfin, nous implorons ta bonté. Permets qu'avec la Vierge Marie, la bienheureuse Mère de Dieu, avec Saint Joseph, son époux, les apôtres, les martyrs et tous les saints qui ont fait ta joie au long des âges, nous ayons part à la vie éternelle et que nous chantions ta louange et ta gloire par ton Fils Jésus le Christ.

0: Unis dans le même esprit, nous pouvons dire et redire inlassablement avec confiance la prière que nous avons reçue du Sauveur. Notre Père, qui es aux cieux, que ton nom soit sanctifié, que ton règne vienne, que ta volonté soit faite sur la terre comme au ciel. Donne-nous aujourd'hui notre pain de ce jour. Pardonne-nous nos offenses, comme nous pardonnons aussi à ceux qui nous ont offensés. Et ne nous laisse pas entrer en tentation, mais délivre-nous du mal. Délivre-nous de tout mal, Seigneur, et donne la justice et la paix à notre temps. Soutenus par ta miséricorde, nous serons libérés de tout péché, à l'abri de toute épreuve, nous qui attendons que se réalise cette bienheureuse espérance, l'avènement de Jésus-Christ, notre Sauveur. Seigneur Jésus-Christ, tu as dit à tes apôtres, « Je vous laisse la paix, je vous donne ma paix. Ne regarde pas nos péchés, mais regarde la foi de ton Église. Pour que ta volonté s'accomplisse, donne-lui toujours cette paix et conduis-la vers l'unité parfaite, toi qui vis et règnes pour les siècles des siècles. »
1: Amen.
0: Et que la paix du Seigneur soit toujours avec vous.
1: Et
0: dans la charité du Christ, donnez-vous la paix.
2: Pour le Christ, la paix.

0: Voici l'agneau de Dieu, voici celui qui enlève les péchés du monde, heureux les invités au repas des noces de l'agneau. Seigneur, je ne suis pas digne de te recevoir, mais dis seulement une parole et je serai guéri.
1: Goûtez et voyez comme est bon notre Seigneur. Recevez Jésus livré pour le salut. Nous prenons le chant de communion numéro 15. Le chant numéro 15 sur vos feuilles.

0: Ensemble, nous prions le Seigneur. Rassasiés par le pain reçu à la table du ciel, nous te prions, Seigneur, que cette nourriture fortifie en nos cœurs la charité et nous stimule à te servir dans nos frères. Nous te le demandons par Jésus, le Christ, notre Seigneur. Je vais à présent bénir les médailles, les chapelets et autres objets de piété apportés à cette intention. Tu es béni, Seigneur, source et origine de toute bénédiction, toi qui te réjouis de la piété de tes fidèles. Regarde avec bonté tes serviteurs qui désirent porter et se servir de ces signes de foi et de piété. Fais qu'ils recherchent en les portant et en servant à être transformés par la puissance de l'Esprit Saint et avec l'intercession de la Vierge Marie dans l'image de ton Fils, lui qui règne avec toi et le Saint-Esprit, maintenant et pour les siècles des siècles.
1: Amen.
0: Le Seigneur soit avec vous
1: et
0: que Dieu Tout-Puissant vous bénisse et vous garde, lui qui est Père, Fils et Saint-Esprit. Allez dans la paix du Christ. Et bon dimanche.
2: Nous chantons la prière à Marie, le chant numéro 29, en bas de la troisième page.

0: Je vous salue Marie, pleine de grâce, le Seigneur est avec vous. Vous êtes bénie entre toutes les femmes, et Jésus, le fruit de vos entrailles, est béni. Je vous salue Marie, pleine de grâce, le Seigneur est avec vous. Vous êtes bénie entre toutes les femmes, et Jésus, le fruit de vos entrailles, est béni. Je vous salue Marie, pleine de grâce, le Seigneur est avec vous. Vous êtes bénie entre toutes les femmes, et Jésus, le fruit de vos entrailles, est béni.
1: Sainte Marie, Mère de Dieu, priez pour nous pauvres pécheurs, maintenant et à l'heure de notre mort. Amen.
0: Je vous salue Marie, pleine de grâce, le Seigneur est avec vous. Vous êtes bénie entre toutes les femmes, et Jésus, le fruit de vos entrailles, est béni.
1: Sainte Marie, Mère de Dieu, priez pour nous pauvres pécheurs, maintenant et à l'heure de notre mort.
0: Je vous salue Marie, pleine de grâce.
2: Ainsi va s'achever dans quelques instants cette messe du 22e dimanche du temps ordinaire, célébrée à la chapelle Notre-Dame de la Médaille Miraculeuse. Nous remercions le Père Gandubert qui a présidé et prêché, Reine Grâce Otessiké pour les chants, Narine Courchoudian à l'orgue et pour la prise de son Maïtran et Adrien Gaza. Dimanche prochain, 6 septembre, 23e dimanche du temps ordinaire, nous serons à nouveau à la chapelle Notre-Dame de la Médaille Miraculeuse. La présidence et la prédication de notre messe seront assurées par le frère dominicain Charles Roetsch. Je rappelle que vous pouvez nous demander le texte de l'homélie d'aujourd'hui à l'adresse suivante, homélie radiodiffusée, 222 rue du Faubourg Saint-Honoré, 75008 Paris. Vous pouvez aussi réécouter l'intégralité de cette messe ou la télécharger sur le site internet de France Culture, radiofrance.fr. Et dans un instant, nous retrouvons les masterclass.
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1: Bonjour Marion Brunet et merci d'être avec nous ici et d'enrichir cette collection de masterclass intitulée « En lisant, en écrivant » proposée depuis plusieurs années déjà par la Bibliothèque Nationale de France qui nous reçoit ici dans son petit auditorium en partenariat avec le Centre National du Livre et France Culture. Marion Brunet, vous êtes autrice, vous publiez depuis une quinzaine d'années des romans pour adolescents essentiellement, quelques-uns pour enfants un peu plus jeunes aussi, mais aussi des romans dits « pour adultes », je mets l'expression entre guillemets, et ce chez différents éditeurs, Sarbacane, Pocket Jeunesse, Albin Michel entre autres. Vous avez été pour plusieurs d'entre eux auréolé de très nombreux prix littéraires, parmi lesquels notamment un grand prix de la littérature policière en 2018 pour L'été circulaire, c'était votre premier roman adulte. Et puis une pépite d'or au Salon du Livre et de la Presse Jeunesse de Seine-Saint-Denis en 2019 pour « Cent fois ni loi ». Et l'an dernier, vous avez été la lauréate du très prestigieux prix suédois Astrid Lindgren qui distingue chaque année un ou une autrice jeunesse pour l'ensemble de son œuvre. On surnomme ce prix le prix Nobel de la littérature jeunesse, c'est dire l'étendue de son prestige. On va plonger dans la fabrique de votre œuvre, essayer d'avoir un peu les mains dans le cambouis de la manière dont vous bâtissez vos livres, en revenant notamment sur plusieurs de vos titres. Mais on va commencer par remonter aux sources, si vous le voulez bien. Avant de consacrer votre vie à l'écriture de livres, Marion Brunet, vous avez eu une première vie professionnelle, puisque vous avez exercé le métier d'éducatrice spécialisée pendant plusieurs années, dans un hôpital de jour psychiatrique pour adolescents, je crois, et dans un foyer d'accueil, notamment. Votre premier roman publié, c'était Frangine, en 2013, vous aviez 37 ans. L'idée de devenir écrivaine, ça remontait à bien plus loin que ça? Est-ce que c'était un rêve d'enfance? Est-ce que ça relevait de quelque chose qu'on pourrait appeler la vocation?
2: Moi, en effet, j'ai eu envie d'écrire depuis toute petite. Ça, c'est vraiment un projet très ancien. Dès que j'ai su lire, écrire, enfin voilà, c'est venu à peu près à ce moment-là. C'était un rêve, écrire à mon tour, donc j'y ai cru un moment que ce serait facile et évident. À ma rentrée en sixième, j'avais mis dans les petites fiches qu'on remplit, qu'est-ce que vous voulez faire plus tard, écrivain. À l'époque, j'avais mis écrivain parce que je savais pas encore qu'on pouvait un jour dire écrivaine. Et ça m'a jamais quitté, avec des moments quand même où je me suis dit que peut-être c'était pas pour moi, peut-être que je serais plus dans ma vie une lectrice qu'une écrivaine. Mais oui, ça. Alors je sais pas si j'emploierais forcément le terme de vocation. Là, faudrait décortiquer exactement ce qu'est une vocation, mais en tout cas quelque chose qui est très présent dans ma vie depuis longtemps, oui.
1: Alors qu'est-ce qui a fait, vous dites, il y a eu certains moments où je me disais non, mais en fait c'est pas pour moi. Qu'est-ce qui a fait qu'à certains moments vous vous êtes dit c'est pas pour moi, et qu'est-ce qui a fait que vous avez commencé par exercer un autre métier?
2: Déjà assez tôt, on m'a fait comprendre que écrire c'était génial, mais qu'il allait falloir que je fasse un vrai métier. Voilà. Et donc je me suis préparée quand même à faire un vrai métier, tout en écrivant. Et j'ai envoyé quelques manuscrits, un premier à 20 ans, qui a reçu des refus. Bon, faut remettre dans le contexte. On est quand même dans une époque où il n'y a pas encore Internet. Donc, on doit faire des photocopies pour envoyer ces romans reliés. J'ai pas beaucoup d'argent, parce que je suis étudiante. Et donc, je choisis les 6 plus grosses maisons d'édition et j'économise pour pouvoir envoyer de cette façon-là. C'est vrai qu'on se rend pas compte, mais ça a beaucoup, beaucoup bougé de ce côté-là, rien que pour pouvoir toucher les éditeurs. Et donc, ça ne marche pas. Ce qui est plutôt une bonne nouvelle quand je relis aujourd'hui ce que j'avais fait à l'époque. J'en envoie un autre à 30 ans, mêmes écueils. Et puis un jour, j'envoie une série de nouvelles qui se rapproche plus, je crois, de ce que j'avais aimé lire enfant. Donc quelque chose où je me retrouve un peu plus moi-même. Et de ce recueil de nouvelles, je reçois des retours positifs. Pas forcément une acceptation pour parution, mais des retours manuscrits disant « Ah, c'est bien, on a aimé telle chose, on publie pas des nouvelles, mais renvoyez-nous peut-être autre chose ». Donc déjà, là, ça me remotive. Donc j'ai une trentaine d'années, un petit peu plus. Et de façon simultanée, j'ai plusieurs personnes autour de moi qui me bougent en fait, qui me disent écoute, ça suffit, moi je te connais depuis 30 ans, t'écris, à un moment faut que tu te lances à nouveau. Une personne me dit, tu sais, est-ce que t'es allé voir du côté de la littérature jeunesse? Et moi à l'époque je connais pas la littérature jeunesse, j'en pense ce que tous les gens que je critique aujourd'hui en pensent, c'est-à-dire c'est pour les enfants, c'est pédagogique, ça doit être un peu gnangnan, enfin voilà, j'ai cette lecture-là. Et je vais mettre le nez dedans sur les conseils de ces amis-là, et je découvre un monde et je me dis mais quelle merveille, quel terrain de jeu et de langue novateur, libre, riche, et je me dis ben, pourquoi pas. Et j'envoie un premier texte, donc la première partie de Frangine, à Sarbacane directement.
1: Et ça voilà. A été le début, et ça a le été début de l'aventure. Si je remonte un peu en arrière, vous dites quand même que c'était un rêve, quelque chose qui tient à l'enfance. Est-ce que vous avez grandi dans un monde où il y avait beaucoup de livres? Je me souviens que dans Ilos, qui est une trilogie pour la jeunesse, pour les adolescents que vous avez publiée, qui est parue donc trois volumes en 2024 et en 2025, qui met en scène une Marseille dystopique en 2052, qui est plongée sous les eaux après qu'une série de tsunamis qui sont survenus en raison du réchauffement climatique. Et on suit une héroïne qui s'appelle Nolan, qui est une jeune femme, qui se retrouve orpheline. Elle a perdu ses parents dans les tsunamis, mais au tout début de l'histoire, je gâche rien en le disant, elle perd aussi son grand frère. Je me souviens qu'il y a un moment comme ça, un chapitre qui s'ouvre par la description de son logement d'autrefois, de comment c'était chez ses parents, et vous décrivez des murs couverts de livres, et que son grand frère lui lisait des livres. Est-ce que vous, ça a été le cas pour vous? Est-ce que vous avez grandi dans un univers comme ça?
2: Oui. Moi, j'ai eu cette chance d'avoir des parents qui lisaient beaucoup. Et pareil, faut remettre en contexte, pas de télé, pas de téléphone et pas d'ordinateur. Et j'habitais dans un tout petit village du Vaucluse. Donc la bibliothèque, c'était mon Netflix. Et je piochais dedans. On avait une petite bibliothèque aussi dans le village qui était pas super bien achalandé, mais on pouvait aussi trouver des choses en plus de la bibliothèque familiale. Mais très tôt, oui, j'ai pioché dans la bibliothèque familiale.
1: Mais ça veut dire que du coup, dans cette bibliothèque familiale ou dans la bibliothèque du village, c'est pas spécialement des livres pour enfants ou pour adolescents que vous alliez voir?
2: Non, pas trop. Alors un petit peu, mais c'était, moi je fais partie de cette génération qui a connu les romans d'aventure classiques de type L'île au trésor, les Jack London, les livres de KPDP. Donc c'était, ils commençaient à être réédités parfois par certaines maisons en modèle jeunesse, mais c'était les textes originaux. Et j'ai connu aussi les débuts de la collection Page Blanche. Je sais pas si vous voyez, je crois que c'était chez Gallimard.
1: C'était quoi la collection Page Blanche?
2: C'était une collection justement jeunesse avec des textes de grande qualité, mais c'était vraiment le début. Donc voilà. Mais non, sinon j'ai beaucoup tapé dans la bibliothèque adulte. Donc j'ai fait assez jeune un choix comme ça. Et j'étais pas trop censurée par les parents.
1: Une chose m'a beaucoup frappée à relire certains de vos romans pour préparer cette émission, Marion Brunet, c'est la récurrence de personnages d'enfants orphelins ou abandonnés ou blessés, malmenés, en tout cas maltraités parfois. Les parents sont absents ou disparaissent lorsqu'ils sont pas violents dans certaines de vos histoires. Est-ce que ça, c'est d'une certaine façon la trace de vos années d'éducatrice? Et au-delà de ça, est-ce que cette expérience-là, quand même, de ces plusieurs années où vous avez travaillé, vous avez exercé ce métier-là, ça a infusé dans vos histoires, ça nourrit vos histoires?
2: Alors, je vais répondre en deux temps. Les gens heureux ont pas grand-chose à raconter. je trouve qu'en plus, quand on raconte une histoire pour la jeunesse, au centre, souvent, il y a la question de l'émancipation et que rien de mieux que de faire disparaître directement les parents. Comme ça, c'est plus simple. On va directement à une émancipation radicale. Non, et après, plus sérieusement, bien sûr que mon travail d'éducatrice a nourri ce que je suis et donc ce que j'écris. Il n'y a rien qui a été directement inspiré, c'est-à-dire que je n'ai jamais utilisé les personnes que j'ai rencontrées, avec lesquelles j'ai travaillé, pour nourrir un livre, parce que ce serait pas éthique, tout simplement. En revanche, je pense que oui, c'est un métier qui m'a influencé, qui m'a appris à ne pas juger, donc à ne pas juger non plus mes personnages, ou alors à les juger mais à pas les condamner, on va dire, voilà, à trouver toujours des pas forcément des excuses mais des explications.
1: On a mentionné donc Frangine en 2013, votre premier roman pour adolescents, publié donc dans la collection Exprime chez Sarbacane. Quelques années plus tard, en 2018, il y a eu le premier roman adulte, L'été circulaire. Je dis roman adulte avec des guillemets parce que c'est une expression un peu particulière. Je sais que certains, avec malice, disent littérature vieillesse par opposition,
2: oui,
1: à littérature jeunesse.
2: Oui, on
1: beaucoup
2: dit ça...
1: L'été circulaire, donc en 2018, il y en a eu plusieurs autres depuis. Nos armes, paru chez Albin Michel en 2024, et je crois que vous venez de terminer un nouveau roman pour les adultes qui va paraître à la prochaine rentrée littéraire de septembre. Est-ce que, du coup, ces textes-là, ça naissait d'une envie initiale, peut-être, de quand vous rêviez écrivaine, vous n'aviez pas tout à fait imaginé écrire pour les enfants à la base, ou est-ce que c'est aussi chemin faisant, au fil des premiers romans ados que vous avez publiés, qu'est venue l'envie d'aller vers là?
2: Je pense que c'est un peu mélangé. Je crois que ça m'intéressait d'écrire en adulte aussi, parce que c'est... Pour moi, c'est continuer d'écrire, tout simplement, mais avec un prisme différent. Donc, de ne plus être forcément dans la tête de l'adolescent, mais pouvoir raconter des histoires qui parfois se rejoignent ou se répondent entre mes romans ados et mes romans adultes, mais d'un autre point de vue. Et puis surtout, toucher un plus large public aussi, parce que ça veut dire aussi avoir plus de lecteurs, et des lecteurs de ma génération, voilà.
1: Et je vais vous poser la question qu'on a dû vous poser 200 000 fois, mais je la repose quand même parce que je la trouve intéressante si on la creuse un peu, cette question. Qu'est-ce que ça change pour un auteur, pour une autrice, d'écrire en pensant qu'on s'adresse à des adolescents ou à des adultes, si ça change quelque chose?
2: Alors, je ne sais toujours pas répondre à cette question. J'ai des pistes de réponse, mais je n'ai toujours pas une réponse fixe. Je crois que naturellement, instinctivement, je ne sais pas trop comment le dire, quand j'écris en jeunesse, je vais laisser un peu plus d'espoir. C'est-à-dire que j'écris quand même, on va pas se mentir, des textes assez sombres, globalement, que ce soit en jeunesse ou en adulte. Mais voilà, dans les romans jeunesse, il y a quand même une part d'espoir qui surnage, qui est un petit peu au bout du chemin. Alors, j'exagère, en adulte aussi, ça peut arriver aussi.
1: L'espoir n'est pas interdit pour,
2: voilà,
1: les grandes personnes.
2: Dernièrement, j'ai eu une formule qui m'est venue, alors il faudrait pas que je l'utilise trop, mais ça va pour l'instant, je crois que je l'ai pas trop utilisé. C'est que je me suis dit qu'en jeunesse, j'avais des personnages qui se battaient, alors qu'en vieillesse, j'ai des personnages qui se débattent. Il y a quelque chose où je me suis dit, ah mais oui, c'est ça, c'est exactement ça. Voilà.
1: Ouais, il y a quelque chose d'un niveau de difficulté ou de marasme qui serait plus prononcé dans les paysages de vos...
2: Mais c'est surtout de capacité à se battre contre la noirceur du monde, ou pas. Ben, voilà. Et en ce qui concerne le moment, là, l'écriture pure, c'est-à-dire le moment où vraiment je vais me mettre sur le travail... ça, je sais, j'ai du mal encore à identifier. Je crois que de plus en plus, quand j'écris en jeunesse, je travaille un peu la veine épique, peut-être quelque chose de plus, mais que j'avais moins au début, et que sur la partie adulte, je vais développer peut-être plus la noirceur sociale, on va dire, et l'intensité de certaines relations. Bon, ça, je le fais aussi en jeunesse, hein. C'est un petit peu...
1: Peut-être que
2: parfois les autres parlent mieux de ce qu'on fait.
1: Est-ce que ça vous est arrivé, en cours de route, en cours d'un projet, d'avoir commencé un roman

0: en vous disant c'est un roman pour adolescents et de vous dire non, en fait, je vais réorienter. Alors peut-être ça correspond pas tout à fait ce que je décris à la réalité du monde de l'édition non plus, mais quand même, est-ce que ça a pu arriver d'imaginer une première idée pour voilà, un public ado ou adulte et de changer en cours de route?
1: Alors j'ai eu ça, mais avec un projet que j'avais laissé dans un tiroir, qui était un début que je pensais être peut-être en jeunesse, en ado, et que j'ai repris plus tard et qui est devenu un texte qui s'appelle Katia, qui est sorti dans la maison d'édition Inuit, collection Polaroid, et qui est pour adultes. Voilà, qui est un texte noir pour adultes et qui était au départ un début d'histoire plutôt ado. Voilà.
0: Vous avez fait paraître, si j'ai bien compté, 16 romans en 13 ans. Un peu plus d'un roman par an, donc. Ils ont à la fois des sujets, des décors, des intrigues, des personnages variés. Et en même temps, il y a bien des fils communs. On reconnaît pour chacun des sortes de lignes de force, des préoccupations, des formes communes aussi. Si on devait essayer de dire quelques traits saillants, on pourrait dire que vos fictions, elles s'ancrent toujours dans une forme de réalisme. C'est une forme d'écriture du réel, y compris lorsqu'il s'agit d'une dystopie qui se passe en 2052, comme c'est le cas pour la trilogie Ilos. Vos romans mettent presque toujours en scène, ou souvent en scène, disons, des jeunes gens, enfants, adolescents ou jeunes adultes, parmi lesquels les personnages féminins ont la part belle. Et souvent, on l'a dit, il y a un contexte difficile, quelque chose de noir, de dur, une forme assez radicale, parfois d'adversité. Qu'est-ce qui vous donne l'idée de départ d'un roman? Est-ce que c'est d'abord l'envie de parler d'un décor, d'un sujet, d'une problématique qui vous touche au moment où vous vous mettez à écrire?
1: Alors souvent, c'est un personnage. Ce que vraiment, vraiment, moi, ce qui m'intéresse fondamentalement quand j'écris, c'est les personnages. Et souvent, c'est un personnage qui va émerger. Il arrive rarement tout seul. En général, il vient aussi avec un contexte, avec un bout d'histoire, ou avec un bout de relation, ou une blessure. Enfin, voilà. Et à partir de là, ça va se tisser.
0: On peut peut-être prendre un exemple un peu précis sur cette question du personnage. Je voudrais qu'on parle de Sans foi ni loi, roman western qui était paru donc en 2019. On est dans le Grand Ouest américain, aux États-Unis donc, au tout début du XXe siècle, dans les années 1920. L'histoire nous est contée par un adolescent qui s'appelle Garrett, qui au début du récit est enlevé par une femme bandit, une hors-la-loi, libre et affranchie, qui s'appelle Abigail Stanson, et qui est au fond la véritable héroïne de cette histoire. Au contact d'Abigail, Garrett va apprendre la vie, va s'émanciper aussi de son passé familial et d'un père pasteur violent. Comme Nolan dans Ilos, je défie quiconque de lire ce roman sans tomber raide dingue d'elle. Par exemple, elle, comment elle est née? Comment vous l'avez travaillée? Comment vous l'avez dessinée, ce personnage-là?
1: Bon, d'accord, Abigail Stinson, je suis obligée de dire que moi aussi je suis amoureuse d'elle.
0: Ok, voilà, on y vient donc.
1: Ce que j'ai essayé de développer justement spécifiquement dans Sans foi ni loi, enfin j'ai essayé, je crois qu'au départ c'est venu comme ça, et c'est le fait qu'elle soit racontée par un autre et qu'elle soit racontée par cet adolescent, et c'est ça qui l'a fait exister, parce qu'on la voit agir aussi dans les yeux de cet adolescent. Et ce qui pour moi est intéressant, c'est qu'il est il va lui aussi changer au fil du roman au contact de cette femme. Et c'est peut-être ce que je trouve le plus émouvant, en fait, dans cette histoire-là. Et qu'il soit le témoin aussi de l'histoire de cette femme. Voilà, mais oui, c'est un personnage qui reste pour moi très important et pour lequel j'ai beaucoup d'affection.
0: Pour continuer sur la thématique des méchants, alors Abigail Stinson, quand l'histoire commence, on a l'impression que c'est une méchante, puis en fait, on va découvrir que c'est pas tout à fait le cas. Dans Ilos, il y a un personnage très fort de méchant qui s'appelle le Commodore. Mmh. C'est donc cet homme qui met en quelque sorte à son service les jeunes gens qui sont les héros, les héroïnes de cette histoire, qui est un personnage richissime, assez mystérieux aussi, mais pas non plus entièrement mauvais. Disons qu'à des moments, on a l'impression que les choses sont plus compliquées que ça. Qu'est-ce qui, à votre avis, fait un bon personnage de méchant?
1: Ben, le fait que ce soit plus compliqué que ça. Et c'est justement ça qui est intéressant, c'est de créer effectivement un personnage avec des espaces, des interstices secrets. Et ce qui est intéressant, c'est aussi là que le regard d'un autre personnage est intéressant sur que ce soit quel que soit l'autre personnage dont on parle, mais en l'occurrence on a aussi le regard de Nolan sur le Commodore, et c'est elle qui se rend compte que bah certes c'est quand même un homme puissant qui décide pour beaucoup de gens dans cette ville, mais il aime aussi les antiquités, il aime les belles choses comme elle, et donc il y a quelque chose aussi qui se tisse entre eux autour de cet amour du beau. Parce que oui, en fait, les salauds peuvent aimer la beauté et que c'est ben mince, quoi. On aurait préféré que pas, mais c'est le cas. Donc, on peut aussi partager des goûts et des fascinations avec avec des personnages négatifs.
0: Très souvent, dans vos livres, il y a, j'ai l'impression, une forme de progression parallèle des intrigues, c'est-à-dire qu'il y a d'une part le récit du présent. Voilà, qui avance en ligne droite. Et puis, il y a une forme de dévoilement de ce qui s'est passé avant, dans le passé des personnages. Par exemple, dans Sans foi ni loi, on commence par l'enlèvement de Garrett et on va suivre leur vie commune, Ab et Garrett. Mais il y a toute une forme de suspense aussi parallèle sur ce qu'on découvre du passé, notamment d'Abigail. Dans Ilos, il y a de ça aussi. Je me suis demandé, réfléchissant à ça, comment vous bâtissiez vos intrigues très concrètement. Est-ce que vous établissez un plan, une sorte de résumé de l'histoire avec les différentes étapes du récit, ou est-ce que ça vient au fil de la plume, petit à petit ?
1: Alors c'est compliqué parce que j'ai découvert assez récemment qu'effectivement mes romans souvent fonctionnaient un petit peu de cette façon-là, y compris d'ailleurs je pense à Plein Gris où il y a deux intrigues comme ça qui se mêlent et il y a une intrigue un peu dans le passé où on essaie de comprendre pourquoi ils en sont arrivés là où ils en sont dans le présent, voilà. Et moi je trouve que ce qui est intéressant c'est d'explorer le passé des personnages. Je pense que, et c'est marrant parce que ça me fait penser que ça rejoint mon ancien travail. L'anamnèse, c'est-à-dire réfléchir à ce qu'a traversé le personnage pour en arriver là où il en est aujourd'hui. Et souvent, ça donne une couleur, ça permet de comprendre aussi des choses du personnage.
0: Vous vouliez dire qu'en tant qu'éducatrice, vous réfléchissiez aussi à qu'est-ce qu'avaient traversé les enfants, les jeunes gens face à qui...
1: Oui, c'est ça. C'est qu'on travaille aussi sur leur histoire, voilà. Et qu'en fait, peut-être je fais un peu pareil avec mes personnages. Qu'à un moment, pour mieux les connaître, je les mets dans une situation, bon, souvent pas géniale, c'est vrai, et ensuite je vais aussi remonter dans leur histoire pour comprendre ce qui les a amenés à être ce qu'ils sont aujourd'hui.
0: Et est-ce que, du coup, pour vous y retrouver dans cette espèce d'hélice, il y a, je sais pas, vous avez un tableau
1: Alors,
0: avec des post-it.
1: J'ai des post-it. Ça se croise un peu. Parfois, je fais un schéma, même dans des carnets, à peu près. Et puis, un moment aussi où je vais commencer à écrire en me disant, bon, tu verras bien. Et puis, il y a une autre étape qui est le retravail avec l'éditeur qui va dire, mais c'est n'importe quoi, tu m'as tout mélangé. Alors, t'as tout. Tout est là, mais peut-être pas dans le bon ordre, ou tout est là, mais il va falloir...
0: Vous regardez certains de vos éditeurs qui sont en premier rang dans la
1: salle. Ils sont là. Et c'est super important parce que moi je fais partie des gens qui pensent que le travail éditorial est essentiel et il y a une belle partie du travail qui se fait aussi sur une fois que ce premier jet est sorti et qui va nous permettre de retravailler de façon un peu plus fine les jonctions, les interstices, les coupures, les césures, enfin voilà, et même si on a déjà un rythme de par la langue qu'on déploie, de par l'histoire, de par voilà, il y a un endroit où c'est pas inintéressant de faire de relire et de réarranger dans un dernier temps, quoi. Voilà.
0: On l'a dit, il y a à la fois des traits communs et en même temps des décors des situations, des paysages variés dans vos histoires. On a l'impression que vous avez aussi envie d'explorer des décors différents. Est-ce que vous en passez par une phase de documentation ? Est-ce qu'il y a une phase de recherche pour être précis ? Bon, par exemple, je sais pas, l'Ouest américain au début du XXe siècle, c'est pas évident de savoir à quoi ça ressemble, comment ça marchait ?
1: Alors moi au début je j'utilisais pas du tout de documentation pour la bonne raison que, et ça a pas changé, c'est que l'origine de mes romans, c'est je me suis jamais retrouvée à me dire sur quoi je vais écrire dans le prochain, j'ai pas d'idée. Est-ce qu'il y a un sujet qui me plairait ? Ça jamais. En fait, ça vient toujours d'une obsession, d'un sujet, de quelque chose qui est là, qui traîne dans ma vie et

0: Même quand ça sort parfois de façon un peu magique, je gratte un peu et je me dis, ah mais oui, mais ça fait longtemps que tu as envie de, ou que tu as besoin de traiter ce sujet ou ce type de personnage, voilà. Donc je me dis pas, tiens, je vais travailler sur ce sujet et me faire une documentation. Mais plus je m'éloigne dans l'écriture de ce que je suis, de ce que j'ai vécu, plus j'ai besoin quand même d'aller un petit peu me nourrir. Donc ça va être parfois aller rencontrer des gens qui ont connu une époque ou une situation. En l'occurrence, l'Ouest américain dans les années 20, c'était compliqué. Mais j'ai décidé pour celui-là de travailler d'une façon un peu particulière qui était, je n'ai jamais mis un pied aux États-Unis. Je vais écrire à partir du fantasme que j'ai des États-Unis et du western. Parce que quand j'étais enfant, j'ai regardé des westerns avec mon père. J'adorais ça, jusqu'à ce que je trouve que c'était insupportable parce qu'il n'y avait pas de femmes dans les westerns, ou qu'elles avaient tout un rôle subalterne ou pas intéressant, enfin voilà. Et donc quand c'est revenu, voilà, quand cette envie est revenue d'écrire un western, Abigail est apparue, et je me suis dit, ben non, tu vas pas forcément te renseigner précisément sur qu'est-ce qui se passait à cette époque-là, parce que c'est pas ça qui t'intéresse, c'est autre chose. Mais quand même, il y a un moment où j'ai été obligée un petit peu d'y aller. Pourquoi ? Parce que j'ai décrit une attaque d'Indiens, et je ne voulais pas dire n'importe quoi sur la tribu indienne qui vivait dans cet endroit-là, à cette époque-là. J'ai parlé des peintures de guerre sur le corps des chevaux, donc il fallait que je me renseigne. Donc je suis allée me renseigner sur les peintures de guerre bien précises. Et en faisant ces petites recherches-là, je suis tombée sur l'existence donc du train des orphelins, dont je n'avais jamais entendu parler, qui est un train qui a ramassé plein d'enfants sans famille dans les grandes villes américaines et qui les a dispatchés en fait dans l'Ouest, alors parfois pour être adoptés par des familles et puis le plus souvent pour travailler dans des fermes et dans des familles, donc avec des trajectoires de vie plus ou moins joyeuses. Et donc je l'ai utilisé, pardon, je termine, je l'ai utilisé pour raconter l'arrivée de Abigail et Jenny dans l'Ouest. Voilà.
1: Vous disiez, le point de départ, c'est un truc qui est présent dans ma tête et que je gratte. Par exemple, pour cette histoire-là, c'était quoi ?
0: Il y avait cette scène du début, cette scène d'enlèvement. Et surtout cette scène d'un enfant qui ne sait pas s'il trahit ou s'il est du côté du hors-la-loi ou s'il va la donner aux policiers. Et ça, au moment où je l'ai écrit, je ne m'en suis pas rendu compte, mais j'ai réalisé que l'origine de ça, c'était un texte de Mérimée qui m'avait profondément marqué quand j'étais enfant. Matteo Falcone. Alors ça n'a rien à voir, hein. Un enfant donne un hors-la-loi au gendarme qui lui promet une montre à gousset, et la nouvelle se termine où le père rentre, il a appris que son fils avait trahi, et il prend le fusil, et il amène son fils dans les bois, et la mère pleure. Et donc on comprend qu'en fait il va le tuer. Et je pense que cette nouvelle m'avait énormément marqué. Et quelque part, je trouve l'origine de ce premier chapitre de Sans foi ni loi dans cet amour de Mérimée.
1: Parce que dans la première scène donc de Sans foi ni loi, Garrett indique aux policiers où se trouve, il donne Abigail, et c'est pour ça d'ailleurs qu'il a peur, l'origine, en fait, parce qu'il a peur. Ouais. C'est pour ça qu'à l'origine, elle l'enlève. Et pour Ilos, Marion Brunet, même question, parce que Ilos, c'est, si je ne dis pas de bêtises, votre première dystopie, votre première trilogie aussi. Je l'ai dit, Marseille en personnage quasiment de l'histoire, et cette sensation très saisissante pour votre lecteur, ça a beau être une dystopie, on a vraiment l'impression que vous nous parlez du présent. Disons qu'il y a des choses de notre contemporain qui ressortent de manière très saillante. Ça a été quoi la première idée à gratter pour ces livres-là ?
0: J'avais regardé des cartes avec des prévisionnels scientifiques sur la montée des eaux, et effectivement j'avais vu que beaucoup de villes, dans un prévisionnel de 50 à 100 ans, en fait seraient immergées, dont Marseille, enfin dont New York, hein, il y en a plein d'autres, mais
1: Marseille où vous vivez par ailleurs.
0: Mais voilà, c'est ce que j'allais dire. En fait, j'ai choisi Marseille bien sûr puisque j'y vis depuis bientôt 30 ans, et que j'ai eu envie de la mettre en scène. Alors c'est pas la première fois que je mets Marseille en scène. Je l'avais déjà fait avec Vanda. Mais là, voilà, j'ai eu envie d'imaginer cette ville sous les eaux. Je pense que Nolan est né en premier Ah, là, j'avais envie vraiment de créer un personnage, justement, presque à la Dickens, c'est-à-dire elle a plus de parents, elle perd son frère au premier chapitre, elle est dans la revanche, dans elle est colère, elle est anguleuse, elle est, enfin voilà, il y a quelque chose, je la visualisais et j'avais envie de la mettre en scène. Voilà comment c'est venu. Et je pense aussi, et ça je voudrais pas dévoiler, mais que le projet ILO c'était aussi au centre de justement de la création de ce roman et de l'impudence des ultra riches qu'on peut déjà voir aujourd'hui a complètement nourri mon imaginaire pour écrire ILO. Ouais. Et d'ailleurs c'est un futur qui, c'est peut-être pour ça que c'est si réaliste, c'est un futur qui est pas, j'ai pas inventé des choses un peu folle, qui pourrait, en m'amusant, imaginons des choses scientifiques incroyables. Non, on est juste dans la même chose, mais en pire. Donc, il n'y a plus de services publics, il y a des ultra-riches de plus en plus riches et avec une paupérisation globale de la population. Plus d'hôpital, voilà, et des migrants sur lesquels on tire.
1: Voilà, dans le premier volet... Nolan, Bonnie et toute une petite communauté d'amis qui se forment comme ça autour d'eux va être amenée à lutter contre certains de ces ultra-riches qui réservent le pire accueil à ces personnes qui viennent se réfugier, trouver refuge à Marseille. Vous avez décrit en quelques mots Nolan. En vous écoutant, je pensais au fait que on visualise très fort les mouvements de vos personnages. Il y a quelque chose d'un travail sur leur corps. Nolan, c'est une plongeuse. Et Bonnie, c'est une nageuse. Il y a vraiment quelque chose dans ce roman-là, mais dans tous peut-être, en tout cas dans beaucoup, oui, d'un travail sur le corps. Comment est-ce que ça se travaille précisément, cette chose-là? Ce que j'ai en tête en vous posant cette question, c'est que j'ai vu récemment une petite archive vidéo dans laquelle on voyait la dessinatrice et autrice de bande dessinée Claire Bretéché face à un miroir. Et pour dessiner les expressions de ses personnages, elle faisait elle-même des grimaces, des mimiques, pour, voilà, comme si elle incarnait elle-même ses personnages pour pouvoir les dessiner. Comment on fait pour écrire le corps d'un personnage, Marion Brunet? Est-ce que vous devez être dans la sensation de vos personnages?
0: Mais je pense que souvent, quand je parle de leurs sensations, je parle de choses qui me parlent à moi, ça c'est certain. Ils sont pas que, d'ailleurs, il y a le corps, il y a tout le corps, il y a tous les sens. Il y a beaucoup, il y a l'odorat, mais effectivement, il y a beaucoup cette notion du corps. D'ailleurs, quand ils souffrent, même leur souffrance psychique passe par des coups dans le ventre, il y a quelque chose de très, un peu animal aussi. J'ai beaucoup de métaphores animales. C'est très, très,
1: très belle panthère dans Idris.
0: Aussi. Et je crois, là, pour le coup, que c'est compliqué de le décortiquer. Je sais pas très, très bien. Je crois que je m'utilise. Là, pour le coup, même si c'est des personnages qui me sont étrangers ou qui ont une vie qui m'est étrangère, quand je suis sur les sensations, je vais utiliser les miennes. Oui.
1: Je reste un moment encore sur la question de la forme de vos livres. Très concrètement, ils sont constitués de chapitres soigneusement titrés et qui, d'une certaine manière, peuvent chacun se lire, il me semble, comme des petites histoires en soi. Il y a souvent une ouverture très forte, à la fois à l'échelle de vos romans, mais aussi à l'échelle de chacun des chapitres. Et comme une forme de... Voilà, j'ai l'impression qu'on pourrait prendre un chapitre dans chacun de vos romans et le lire comme une histoire en soi. Est-ce que vous les travaillez comme ça? Est-ce que le fait, vous disiez tout à l'heure que vous avez commencé par un recueil de nouvelles, est-ce que ça, c'est quelque chose qui reste, le goût du récit court?
0: Ben, c'est possible. En fait, ça, je sais pas forcément l'analyser, en tout cas, mais je sais que j'en ai pris conscience à partir de l'été circulaire, où je ne sais plus, c'était un ami ou un journaliste qui avait fait un retour là-dessus sur le fait que c'était un petit peu comme des petites nouvelles, comme si chaque chapitre pouvait être une petite nouvelle. Et j'ai trouvé que c'était une analyse intéressante et que ça m'intéressait de continuer de travailler justement ces entrées et ces fins, mais aussi parce que en tant que lectrice, moi, quand je lis, j'aime aussi qu'il y ait quelque chose qui me donne envie de lire le chapitre suivant et de ne pas m'arrêter. Ce côté un petit peu addictif dans la lecture, c'est quelque chose que je recherche, que j'aime. Et du coup, terminer un chapitre sur quelque chose d'un petit peu exceptionnel, je trouve que c'est intéressant. C'est une musique particulière qui nous relance et qui nous...

0: Ça peut être à la fois, ce qui est intéressant, c'est que c'est un paysage qui peut être à la fois une ouverture sur le monde. Voilà, c'est on prend un bateau et on va de l'autre côté. Et ça peut être aussi un paysage enfermant. C'est-à-dire que ben voilà, c'est juste un ressac et on est coincé dans ce coin-là. J'ai des petits villages aussi au bord de la mer où les personnages s'ennuient, enfin parce que pas grand-chose à faire. Et puis j'aime énormément moi le contact de l'eau, nager. Donc c'est aussi pour ça que j'ai des personnages qui nagent, des personnages qui plongent, des personnes. Voilà, il y a quelque chose autour de l'élément liquide qui est assez récurrent et important pour moi.
1: Est-ce que ça vous arrive pour nourrir l'écriture, l'énergie de l'écriture, de replonger vous-même dans des lectures qui vous sont chères? Bon, dans Ilos, il y a une allusion très claire à Dumas. Il y a un endroit, une île de pêcheurs qui est bâtie sur ce qui reste d'émergé du château d'If, hein, qui est le lieu où Edmond Dantès est enfermé au début du conte de Monte Cristo. Cet endroit s'appelle Monte Cristo dans votre histoire. Est-ce que, par exemple, voilà, aller relire Dumas
0: Bien sûr. Ouais. Bon, mais Dumas, c'est un peu particulier parce que c'est vraiment, les Trois Mousquetaires, c'est vraiment ma lecture. Ça fait plusieurs années maintenant que je l'ai pas relu, mais je pense que c'est le livre que j'ai le plus relu. Ouais. Dernièrement, d'ailleurs, j'ai replongé. Alors, on n'est pas dans l'aventure, mais dans les bouquins de Christiane Rochefort que j'ai adoré. Et là, je suis en train de me les refaire, et c'est un grand, grand bonheur.
1: Ah, vous pouvez nous dire un mot parce que elle est un peu oubliée aujourd'hui, Christiane Rochefort.
0: Oui, et puis c'est bien dommage.
1: C'est une grande autrice qui a été aussi une figure des mouvements féministes des années 70. Voilà, qui est aussi connue pour ça. Quel roman vous avez particulièrement?
0: Alors moi, le premier que j'ai lu, c'était Les Stances à Sophie, et ça m'a bouleversée. Je trouvais que c'était vraiment extraordinaire. Alors quand on le lit aujourd'hui, on pourrait dire, oh, ça a un peu vieilli quand même, cette femme, cette demi-bourgeoise qui se retrouve coincée avec un homme qui attend son vison de Noël. Et en fait, pas du tout. En fait, on le relit et c'est une modernité folle. Et ça se termine sur, elle arrive enfin à partir et elle dit, enfin voilà, c'est aussi l'apprentissage de la liberté et de tourner le dos à une vie dont on ne veut pas. Il y a Printemps au parking, Les petits enfants du siècle, où là on est plus encore dans quelque chose de social, et puis encore qu'on va vers l'été, qui est un magnifique roman sur l'adolescence, justement, où les adolescents d'une classe de 5e dans un collège décident de quitter le collège. Et à partir de là, tous les adolescents de tout un tas de villes et de tout un tas de collèges quittent le collège, et ça devient une espèce de raz-de-marée d'enfants chevelus avec des fleurs dans les cheveux qui partent. On entend, même quand je le raconte, ce petit côté daté. Mais en fait, je vous promets, quand vous remettez le nez dedans, c'est d'une modernité, c'est joyeux, même quand c'est un peu rude, hein, parce que c'est pas que joyeux, mais il y a une vraie une intelligence un peu ironique derrière les mots de Rochefort. Donc voilà, je vous en conseille fortement la lecture.
1: J'ai lu que Joyce Carol Oates avait beaucoup compté aussi.
0: Oui, tout à fait. Mais alors il y a surtout un roman, alors il y en a d'autres, hein, mais vraiment un qui m'a profondément marqué, c'est Les Confessions d'un gang de filles. Ça aussi, c'est hyper moderne par rapport à l'époque que ça raconte. Mais elles en ont marre de se faire agresser, elles en ont marre d'être obligées aussi de répondre à des attentes sociales qui les intéressent pas trop. Et donc elles vont se faire tatouer une petite flamme et devenir une espèce de gang comme ça. C'est un long roman, donc elle traverse plusieurs époques. Le personnage principal est un personnage absolument fascinant qui s'appelle Leg Sadowski et qui, je pense, chez qui on peut retrouver les stigmates du Nolan pour moi. C'est-à-dire que c'est peut-être ce type de personnage que j'ai rencontré en littérature qui m'ont permis d'écrire aujourd'hui un personnage comme Nolan ou comme Abigail Stenson, d'ailleurs.
1: Vous avez écrit plusieurs romans dans la voix de certains de vos personnages. C'est-à-dire vos personnages sont narrateurs, narratrices de l'histoire. Est-ce que c'est un goût particulier? Est-ce que c'est plus amusant d'écrire dans la voix d'un personnage ou plus difficile peut-être?
0: Non, c'est ni plus facile ni plus difficile. C'est différent et je pense que j'aime bien aussi alterner. Ça permet des choses que ne permet pas.

0: pas la narration extérieure, mais ça coince aussi sur d'autres. Bah, par exemple, ce que j'avais fait dans Nos Armes, donc et mon dernier en adulte, c'est que j'avais fait une alternance de voix extérieure et d'un autre personnage qui est à la première personne du singulier. Non, je trouve que vraiment les deux formes ont leur richesse et leurs limites.
1: Et, ce serait quoi les limites ou les difficultés particulières ?
0: Bah, quand on est dans le jeu, on peut pas avoir de regard sur soi-même objectif, donc on est que dans le ressenti, voilà. Et puis il y a le côté omniscient, c'est-à-dire que la personne, si elle dit je, comment est-ce qu'elle peut raconter ce qui se passe pour un autre personnage qui vit autre chose ? Donc ça, c'est les limites logiques en fait de la narration. Et dans l'autre sens, quand on est dans la narration extérieure, bah il y a des moments où on est moins en prise directe, voilà, on est moins avec le ressenti émotionnel direct. Mais c'est peut-être la forme la plus qui permet le plus de choses quand même, parce qu'on peut être
1: la narration en troisième personne.
0: Ouais, parce qu'on peut être en focalisation interne, c'est-à-dire être quand même un peu dans la tête
1: on
0: du personnage.
1: On peut être à l'extérieur et à l'intérieur.
0: Ouais, même si on dit pas je.
1: C'est intéressant parce que dans Ilos, j'ai eu l'impression que il y a tout un jeu avec. C'est une narration en troisième personne et en même temps, c'est comme si cette voix, elle était incarnée. Y a un jeu avec une forme parfois de complicité ou d'ironie partagée avec le lecteur.
0: Oui, tout à fait. Un narrateur omniscient, neutre quoi. C'est vraiment la focalisation permet de prendre presque même parfois la voix d'un personnage dans la langue que je vais utiliser. Ma langue va changer selon si je parle de tel ou tel personnage. En effet.
1: Marion Brunet, on l'a dit, vous avez publié beaucoup de romans en pas tant d'années que ça. Est-ce que ça veut dire que vous vous imposez une discipline de travail ? Est-ce que vous écrivez chaque jour, de telle heure à telle heure ? Est-ce que vous avez des rituels ? Ou est-ce que ça se passe pas du tout comme ça ?
0: Alors, au départ, c'est ce que j'ai prévu, mais ça se passe jamais comme j'ai prévu. Donc, au début, je me dis discipline. Bon, ceci dit, il faut une discipline quand on écrit, parce que sinon, sinon j'en aurais écrit deux. Pour autant, je la tiens pas toujours. et puis, il y a des étapes pour moi, c'est-à-dire que c'est évidemment pas la même énergie quand je suis au début d'une histoire, au moment où je commence à créer mes personnages, où je sais pas trop où je vais, mais où c'est un peu foisonnant. Ça va être une période même où j'ai souvent un carnet à côté de mon lit parce que je vais commencer à y réfléchir et puis je m'endors à moitié. C'est mieux d'avoir sous la main.
1: Mais ça veut dire que c'est tout le temps là.
0: Oui,
1: quoi.
0: C'est un moment où c'est assez envahissant en général. C'est pénible pour les autres. Enfin, c'est le moment où voilà, on n'écoute pas trop ce qu'on nous raconte. Enfin voilà. Et puis ensuite, il y a l'étape où j'ai quelque chose d'à peu près structuré. Enfin, à peu près, en tout cas, dans ma tête. Et je vais me mettre au travail. Et là, il y a une vraie discipline où je vais me dire non, tu t'y mets tous les jours.
1: À des horaires précis.
0: Ouais, à des horaires précis. Et puis surtout, tu vas écrire tant de signes, par exemple. Ça va être, je vais me donner une discipline de 5000 signes aujourd'hui. En général, je me mets 5000. Et tu quittes pas ton bureau tant que t'as pas fait tes 5000. En fait, le problème de... Je vous entends rire. Hein.
1: Surtout le premier rang. Surtout les gens qui vous connaissent, qui rigolent.
0: Non, mais... en fait, une des choses les plus merveilleuses dans ce métier, c'est aussi la chose la plus difficile, c'est la liberté. Donc, effectivement, je travaille absolument quand je veux. Mais si je me gendarme pas moi-même, en fait, le bouquin ne s'écrit pas. Donc oui, il faut se mettre une discipline
1: Et est-ce que c'est tous les jours, par exemple, ou est-ce que vous avez besoin aussi de respiration, de faire des pauses, d'avoir des week-ends?
0: Bah là, oui, en général les week-ends je m'arrête, mais c'est pas toujours, ça dépend. Si je suis seule, non, je peux travailler le week-end, je m'en fous un peu que ce soit samedi dimanche. Mais en revanche, on a aussi des vies, on peut pas tout le temps rester chez soi pour travailler. Il y a aussi les déplacements qu'on fait pour mettre en avant nos livres. Les rencontres scolaires par ailleurs, donc c'est compliqué de rester non-stop pendant plusieurs mois tous les jours à heure fixe sur son roman, mais c'est un peu ce que j'essaie de faire jusqu'à avoir au moins une première version
1: que vous
0: qui tient la
1: lire.
0: Route que je peux envoyer à ce moment-là à mon éditeur.
1: Alors justement,
0: ou mon éditrice, selon
1: votre éditeur, votre éditrice, vos éditeurs, vos éditrices, puisque je l'ai dit hein, en commençant cette conversation, vous avez travaillé avec plusieurs maisons d'édition. D'abord en jeunesse chez Sarbacane, où vous travaillez alors avec Thibaut Bérard, qui est aussi auteur aujourd'hui. Chez Pocket Jeunesse, c'est Xavier Dalméda, ici présent, votre interlocuteur. Chez Albin Michel, pour les romans adultes, votre éditrice, c'est Caroline Ripoll, également présente. On peut citer Inuit aussi, vous en avez parlé tout à l'heure. Quelle place occupent ces gens dans votre travail ? Est-ce que leur regard est particulièrement important ?
0: Oui. Alors, non, je dis pas ça parce que vous êtes là. Non, mais véritablement, moi, dès le début, je ne travaille plus avec Sarbacane, mais dès le début, dans la relation éditoriale que j'ai eue avec Thibaut Bérard, j'ai senti l'importance que ça pouvait avoir, ce dialogue-là. Parce qu'en fait, bah oui, c'est notre premier lecteur. En même temps, c'est un regard extérieur qui va venir... Bon, en plus, ils sont malins. Ils commencent par nous flatter avant de nous dire les endroits qui ne vont pas bien. Ils font ça très, très bien. C'est voilà. Non, moi, j'aime beaucoup cette discussion-là. Des fois, elle est un peu dure parce que on aimerait bien que du premier coup, ce soit parfait. Ça l'est pas. Mais c'est assez normal. Et voilà, moi, j'aime bien aussi parfois... Alors, je travaille pas exactement pareil selon, effectivement, chez Albin en adulte et chez PKJ en jeunesse. Quoique, souvent j'aime bien avoir des moments aussi où je vais en parler. On va s'appeler et je vais raconter le début d'histoire ou dire mais est-ce que tu penses, j'ai pensé ça. Et puis je vais aussi attendre quelle est la réaction. Ouais, est-ce que ça accroche? Est-ce que ce que je te raconte te donne envie d'aller lire la suite?
1: Mais vous pouvez avoir besoin d'un échange vivant, pas seulement je t'envoie ce que j'ai écrit et tu réagis sur le texte. Quoi.
0: Bah après c'est aussi parce qu'on commence à bien se connaître. Je travaille maintenant avec l'un et l'autre depuis plusieurs années, donc oui, il y a un apprentissage des deux côtés, du travail ensemble, et c'est une danse.
1: Vous tenez compte des remarques ou vous êtes capable aussi d'écarter certaines? Il faut savoir faire la part des choses entre les remarques qu'on prend en compte et celles qu'on écarte.
0: Ils sont tellement doués.
1: Non, c'est parce qu'ils sont là.
0: Non, je peux parler devant eux sans problème. La plupart du temps, je pense que c'est comme ça qu'on identifie qu'on a un éditeur avec qui on va continuer de travailler. C'est que les retours qu'il nous fait, non seulement on est d'accord, mais parfois on les a même déjà vus. On s'est dit, ça passera crème. Et il les a vus. Donc, et c'est le cas des deux. Donc je sais que pour l'instant je continue de travailler avec eux avec plaisir mais aussi avec confiance. Ça c'est ça surtout qui est important.
1: Est-ce qu'il y a d'autres personnes de votre entourage à qui vous faites lire ?
0: Eh ben non. Je trouve que c'est important de travailler directement avec l'éditeur et de faire lire directement avec l'éditeur. Et dernièrement, j'ai lu j'en parlais justement avec Xavier Dalméda il y a pas longtemps. J'ai lu un article où Catherine Deneuve parlait de ces jeunes comédiennes qui prennent des coachs. Et elle disait, je ne comprends pas pourquoi elles font ça, puisque après elles vont travailler avec le réalisateur qui peut-être va pas leur demander la même chose. Et moi, je me vois pas faire lire à plusieurs personnes qui vont me faire des retours différents, alors qu'au final, en fait, c'est avec mon éditeur que je vais travailler ou avec mon éditrice. Donc, du coup, j'aurais presque l'impression que ça va m'embrouiller. Déjà, j'ai affaire avec moi-même, c'est déjà pas mal. Faire avec une personne que j'ai choisie, je trouve que c'est déjà pas mal.
1: Vous parlez de Catherine Deneuve, Marion Brunet, je fais un petit enchaînement opportun sur le cinéma en lisant certaines de vos histoires, enfin la plupart de vos histoires, on a énormément d'images qui nous viennent en tête. On parlait tout à l'heure de Sans foi ni loi et de l'importance dans votre imaginaire du western pour la construction de ce livre-là. Est-ce que de façon générale, le cinéma, c'est une source d'inspiration pour vous, quelque chose qui vous habite dans l'écriture de...
0: Alors oui, mais je pense que je l'ai complètement intégré. C'est-à-dire que ça va pas être, par exemple, aujourd'hui, les films que je vais aller voir au cinéma vont m'inspirer. Mmh. Mais je me rends compte parfois que dans mes bouquins, il y a évidemment la présence de tel ou tel film qui a marqué ma vie et qui va faire écho ou que je vais utiliser. Voilà, c'est on va avoir dans celui qui va sortir en septembre, on va avoir la présence de L'homme qui tue à Liberty Valance, qui est aussi un western qui a eu beaucoup d'importance dans ma vie. On va avoir Thelma et Louise, évidemment, dans Nos armes, qui a vraiment été un film que j'ai absolument adoré et vu et revu. Voilà, encore des femmes dont je suis amoureuse.
1: Dont on est tous et toutes amoureux.
0: Bah, évidemment, c'est difficile de ne pas l'être. Et voilà. Après, on peut en trouver d'autres, je pense. Il y a dans le tout premier, j'avais aussi cité Cronenberg. Le travail de Cronenberg, voilà. Il y a des, oui, voilà. Ça traverse mes romans. Oui. Mais plutôt, finalement, le cinéma qui m'a

0: marqué avant,
1: avant
0: que celui que je découvre aujourd'hui en tant qu'adulte.
1: Ouais. Est-ce que l'idée que certaines de vos histoires puissent être adaptées à l'écran, c'est quelque chose de séduisant pour vous ? Est-ce qu'on s'est intéressé à certains de vos livres de ce point de vue-là ?
0: Oui, complètement. Alors bon, on sait que le cinéma, déjà, c'est compliqué, c'est long et c'est cher. Mais alors encore plus aujourd'hui. Donc voilà, mais oui, j'en ai plusieurs qui sont en fait déjà optionnés, on dit, donc où il y a eu l'intérêt d'un réalisateur et d'un producteur ou réalisatrice productrice. Donc on a Sans foi ni loi, Plein gris, Nos armes, Vanda, L'été circulaire.
1: Ah oui, donc de très très nombreux,
0: oui. La gueule
1: très
0: du loup.
1: Nombreux récits.
0: Et il n'y a pas longtemps, il y a même eu une annonce officielle, donc j'ai le droit de le dire, c'est sorti dans Allociné, donc voilà, que ce Vanda va être adapté par Clémence Poésie avec Vima Laponce dans le rôle de Vanda.
1: Oh, voilà. On a hâte.
0: Voilà.
1: Marion Brunet, vos romans, ils ont rencontré leur public, comme on dit, assez tôt dans votre parcours, finalement. Vos livres, ils ont été lus par un public parfois très large. L'été circulaire, votre premier roman pour adultes, ça a été un grand succès de librairie. Plus de 50 000 livres vendus, ai-je lu, pour ce qui est en comptant l'édition poche. Est-ce que ça compte pour vous, voilà, le nombre de lecteurs, au-delà, je veux dire, bien sûr, de la dimension économique, qui est importante aussi pour vous permettre d'en vivre tout simplement, mais est-ce que voilà, la manière dont le livre il se vend ou pas, c'est quelque chose qui compte pour vous ?
0: Oui, bien sûr, on peut toujours dire non, moi c'est la création pure qui m'intéresse, mais c'est pas vrai. On est très très heureux quand on est lu, et en plus, au-delà effectivement, comme vous dites, de la question financière et même de la question de la gloire ou de ce qu'on peut mettre autour de ça, quand on écrit, enfin, il y a quand même une, même si on écrit. Quand on écrit, on est en prise avec soi-même. Ça n'a pas de sens si on n'est pas lu. Donc c'est vraiment, ça touche la question du sens. Donc bien sûr qu'avoir des lecteurs, c'est hyper important. Et être lu et être bien lu aussi. Et pouvoir avoir des échanges avec les lecteurs, bien sûr.
1: Et les rencontres que vous pouvez faire avec vos lecteurs, vos lectrices, ça compte aussi du coup.
0: Oui, bien sûr. Ouais.
1: Vos livres, ils ont été aussi, je l'ai dit, pour commencer cette rencontre, distingués par des prix. Plein de prix. Il y a eu un prix UNICEF, par exemple, pour votre premier roman, plein de prix de libraire, un grand prix de littérature policière, une pépite d'or au Salon du Livre et de la Presse Jeunesse de Montreuil, un prix du Polar, etc., etc. Et puis, l'an dernier, il y a donc eu ce qu'on imagine avoir été un événement pour vous, l'attribution de ce très prestigieux prix Astrid Lindgren pour l'ensemble de votre œuvre. Prix destiné aux auteurs et aux autrices qui travaillent pour la jeunesse. L'annonce a été faite le 1er avril 2025, c'était pas une blague, et le prix vous a été décerné au cours d'une cérémonie à Stockholm le 9 juin 2025. Ce prix, il est remis par un jury composé de spécialistes internationaux de littérature jeunesse. Vous étiez sélectionné aux côtés de pas moins de 264 autres auteurs et autrices du monde entier. Et ce prix, c'est aussi l'un des mieux dotés au monde. Il y a une dotation de couronne suédoise qui représente environ 460 000 euros qui est remis aux lauréats et aux lauréates. Sur le site du prix Lindgren, on peut entendre le coup de fil que vous passe la présidente du jury pour vous annoncer la nouvelle. Votre réaction de pure incrédulité et joie mêlée. J'invite tout le monde à l'écouter, c'est très joyeux. Concrètement, on a un peu de recul maintenant. Qu'est-ce que ça a changé pour vous, ce prix ?
0: J'ai une maison. non, au-delà de ça, je pense que j'ai pas encore évalué tous les effets, parce que, par exemple, tout le travail de mise en lien pour les traductions a commencé à se faire, et je pense que ça va continuer. Mais voilà, forcément, il faut du temps pour traduire un livre. Donc là, déjà, il y a un premier... il y a plusieurs de mes romans qui sont traduits, qui sortent en ce moment même, là, au printemps. Donc déjà, ça c'est incroyable.
1: Et vous les accompagnez ? Vous allez à la rencontre, du coup ?
0: Alors, l'année prochaine, je suis invitée en Allemagne. J'espère être invitée en Italie, ou donc aussi en Suède, bien sûr, retourner en Suède. C'est un peu, j'ai eu vraiment la sensation là-bas, quand j'ai été accueillie pour recevoir ce prix, que je devenais un petit peu une personnalité chouchou des Suédois.

0: Et c'était très très agréable. Et j'ai l'impression que le fait, parce que c'est vraiment Astrid Lindgren est une personnalité extrêmement reconnue là-bas.
1: Qui est la l'autrice de Fifi Brindacier.
0: C'est ça.
1: Hein,
0: et c'est vraiment, on se rend compte aussi que pour les Suédois, justement, la littérature jeunesse, même si ça reste un peu comme chez nous, un peu moins quand même important que la littérature adulte, mais ça a quand même une importance forte. Et c'est un peu ce qu'on disait avant quand on parlait justement de la façon dont sont traités, dont est traitée la littérature jeunesse, qui vient aussi parler de comment une société traite sa jeunesse, tout simplement. Et en Suède, je pense qu'ils ont un petit peu plus ils s'intéressent un petit peu plus à leur jeunesse, essaient de la comprendre, ils essaient de la nourrir. Enfin bon, en tout cas, il y a vraiment un regard porté assez assidu et assez enthousiaste sur la littérature jeunesse. Et donc du coup, cette Astrid Lindgren, elle est tellement aimée que je n'ai même pas de comparatif en fait. En France, pour penser à une personnalité qui serait aimée comme ça, elle est vraiment en statue un peu partout dans les parcs. Tout le monde connaît Astrid Lindgren, tout le monde connaît les chansons de Fifi Brindacier. Et du coup, obtenir le prix Astrid Lindgren, c'est être un peu associé à la personnalité d'Astrid Lindgren. Et à partir de là, j'ai vraiment l'impression que je suis invitée. Ad vitam en Suède.
1: Vous êtes un peu suédoise.
0: Et j'espère en abuser. Je vais y retourner, bien évidemment.
1: Voilà. Et concrètement, une reconnaissance de cette ampleur, dans le quotidien de votre travail, ça vous donne plus d'élan, ça vous donne une assise?
0: Je pense que ça m'aide à me sentir plus légitime, parce qu'on est très très nombreux à, malgré les preuves de légitimité, à avoir encore besoin d'aller les chercher, parce que le doute, parce que voilà, tout ça. Ça m'accompagne là-dedans. Et en même temps, je crois que ça m'oblige un peu aussi, parce que c'est un prix qui est extrêmement prestigieux, comme vous dites, mais qui a aussi un sens, c'est-à-dire qui parle de la jeunesse. Et c'est pas seulement un prix qui va glorifier un auteur, c'est aussi un prix qui parle de littérature jeunesse, de la nécessité de continuer d'écrire des textes pour la jeunesse. Et du coup, moi, j'ai senti que j'étais aussi chargée d'une responsabilité et que ça pouvait pas s'arrêter là. Voilà.
1: Ben, on va s'arrêter sur ces mots, Marion Brunet. Merci infiniment d'avoir été avec
0: merci
1: nous
0: à vous
1: aujourd'hui. Et merci au public.

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0: Bienvenue dans Les Bonnes Choses, l'émission gourmande de France Culture qui marie saveurs et savoirs, qui active papilles et méninges autour d'un fait culturel majeur, l'alimentation. Des bonnes choses qui font aussi dialoguer les cuisines grâce à la présence du chef Maurice Sacco qu'on retrouvera comme chaque semaine à 12h25 pour sa chronique. Mais avant cela, on va parler d'un goût qui réconforte et qui rappelle des saveurs d'enfance glissées dans un flan, une crème ou une glace, comme le dit le chef Olivier Rollinger.
1: La gamme des vanilles est très étendue. Les gens n'imaginent pas, ils pensent que c'est toujours cette gousse noire, mais c'est un petit peu comme il y a encore 20 ans, on pensait qu'il y avait de l'huile d'olive, et aujourd'hui chacun a du goût bien particulier sur l'huile d'olive, sur un café, sur un chocolat, sur un cru, et les vanilles, mais quelle qu'elle soit, la vanille nous porte à l'enfance et nous porte à une dimension très, aussi très maternelle. La vanille, c'est la caresse d'une mère, en réalité. On redevient tous enfants, quoi.
0: Une caresse qui est néanmoins bien plus qu'une douceur familière. C'est une orchidée fragile, une liane capricieuse qu'il faut féconder à la main. Une épice voyageuse née au Mexique et devenue trésor à Madagascar, aux Comores, à La Réunion. Derrière chaque gousse, il y a des gestes précis, un séchage patient, des mois d'affinage et aujourd'hui des enjeux économiques et climatiques immenses. Pourquoi cette merveille est-elle l'une des épices les plus chères au monde alors qu'elle est l'une des plus populaires? Comment la choisir et la cuisiner sans excès? Nous mettons la vanille dans le panier des bonnes choses ce midi avec comme invité depuis La Réunion un ingénieur agronome, fin connaisseur de la vanille sous toutes ses dimensions, fondateur en 2009 de la vanilleraie Bertrand Combe. Bonjour.

0: Bonjour.
1: Merci d'être avec nous. Vous avez la chance, vous, d'avoir 30 degrés et un grand soleil, ce qui nous fait beaucoup de bien. Et nous essayons d'imaginer où vous êtes. Alors déjà, la Vanieraie, c'est quoi? C'est un domaine de plantation?
0: Alors la Vanieraie, c'est un des plus vieux domaines de... installé dans un des plus vieux domaines de la Réunion, qui s'appelle le domaine du Grand Azier, qui date de 1690. Et nous avons installé notre vanieraie en 2009 dans ce vieux domaine.
1: Avec une belle vue sur la mer.
0: Alors on a une très belle vue sur la mer avec une grande allée de cocotiers de 400 mètres de longueur qui va justement vers la mer. Donc on a une vue magnifique et un cadre magnifique puisque ce sont des anciennes bâtisses d'époque.
1: Alors parlons avec vous, Bertrand Côme, de la vanille en général, déjà, c'est-à-dire de son histoire, de sa géographie, mais déjà peut-être de sa botanique. On dit que c'est une épice qui vient de la fleur du vanillier, la plante est comme une liane, mais on dit que c'est une orchidée. Précisez-nous les choses.
0: Alors en fait, la vanille fait partie de la famille des orchidées, mais c'est une des rares orchidées dont les fruits sont comestibles. Et on trouve à peu près 110 espèces de vanilliers dans le monde, mais le vanillier qui donne les vanilles que l'on connaît actuellement, c'est essentiellement le vanillier qui est originaire du Mexique. Mmh. Donc on l'appelle Vanilla planifolia, et ce sont les Aztèques qui pour la première fois ont utilisé cette plante. Donc en fait, ce qui est odorant, ce n'est pas la fleur, mais c'est le fruit issu de cette fleur, la gousse de vanille. Et au Mexique, eh bien, il y a une petite abeille qui féconde naturellement cette fleur, et donc les Aztèques récoltaient juste ce fruit et le faisaient sécher.
1: Et c'est, en fait, vous dites qu'il y a 110 espèces qui sont connues, hein, dans le monde, mais je crois qu'il y en a seulement 15 qui comportent des gousses aromatiques et seulement 3 qui sont utilisées par l'homme. Alors, vous avez cité cette Vanilla planifolia qui se trouvait au Mexique au XVIIe siècle. On l'a découverte à peu près à ce moment-là. Comment ça s'est passé?
0: Bah en fait, ce sont les Espagnols qui la découvrent en 1519. C'est Cortés qui vont découvrir donc cette vanille et qui vont ensuite la ramener en Europe.
1: Et à quel moment a-t-elle été introduite à la Réunion?
0: Alors en fait, elle est introduite à la Réunion beaucoup plus tard. Les premières vanilles ont été introduites en 1819. Les premières vanilles sont issues de Guyane, donc c'est une autre espèce, Vanilla pompona.
1: Voilà, la deuxième. Il nous en manquera une troisième. Ouais.
0: Voilà. Et la vraie vanille, entre guillemets, la vanille du Mexique est arrivée à La Réunion en 1822.
1: Par quel biais?
0: Alors, c'est l'ordonnateur marchand, c'est-à-dire l'équivalent du préfet de La Réunion de l'époque, qui est parti à Paris et qui a récupéré des plants au jardin des plantes de Paris, tout simplement, qui en avait reçu donc du jardin d'un jardin anglais. Donc voilà, ça s'est un peu réparti. C'était des collections qui se répartissaient dans tous les jardins botaniques. Et donc on est parti chercher 600 boutures à Paris en 1822. On les a implantées à La Réunion.
1: Et il a fallu attendre, Bertrand Côme, je crois, 1841, pour qu'une méthode de pollinisation à l'origine de la mondialisation de la vanille soit découverte et développée.
0: Alors, tout à fait, parce qu'en fin de compte, la vanille, elle a une particularité au niveau de sa fleur, c'est que les organes sexuels mâles et femelles sont séparés par une petite languette stérile qu'on appelle le rostellum. Et la pollinisation, l'auto-pollinisation de la vanille ne peut pas se faire toute seule. Donc au Mexique, il y a une petite abeille qu'on appelle la mélipone qui fait ce travail, mais nous n'avons pas cette abeille à La Réunion. Donc les 20 premières années de culture de la vanille à La Réunion, la plante était stérile, elle ne donnait aucun fruit. Et il faut attendre 1841 pour qu'Edmond Albius, un petit esclave de 12 ans, trouve le procédé de pollinisation. Il va remplacer l'abeille en trouvant la manière de polliniser les fleurs une à une à la main pour obtenir des gousses.
1: Et donc c'est grâce à un petit esclave, comme vous dites, de 12 ans, Edmond Albius, que la production de vanille a grimpé. En 1898, La Réunion est quand même le premier pays producteur de vanille dans le monde. On parle de la vanille Bourbon à ce moment-là, c'est ça?
0: Ah oui, c'est extraordinaire. On était le premier pays producteur au monde. On atteint la production de 200 tonnes de vanille. Et ensuite, Madagascar va devenir protectorat français en 1898 et ce sont les Réunionnais qui vont aller installer la vanille à Madagascar. et qui vont ensuite développer cette culture à Madagascar. Et là, comme les surfaces sont beaucoup plus grandes, la vanille malgache va prendre le leader mondial dès 1915 et ne va plus le lâcher, puisque maintenant c'est 80% de la vanille mondiale qui est produite à Madagascar.
1: Oui, et la Réunion, c'est 1%, c'est ça, du marché mondial aujourd'hui ?
0: C'est même pas 1%, doit être 0,5%, parce qu'on a des coûts de main-d'œuvre évidemment qui n'ont rien à voir avec ceux de Madagascar. Alors l'autre point important également, c'est que c'est à La Réunion qui a été découvert le procédé de transformation de cette gousse.
1: On vous écoute.
0: Voilà, parce que bon, on féconde la fleur, la gousse va mettre à peu près 9 mois pour se développer avant d'arriver à maturité. Donc
1: c'est long, quasiment un an entre la fécondation et la récolte.
0: Voilà, c'est un bébé, hein, c'est une maternité. Et donc, une fois qu'on a cette gousse, elle a un petit souci, c'est qu'elle s'ouvre à maturité. Il faut imaginer une gousse, c'est comme un haricot. Elle va se fendre à maturité, le but étant pour elle de libérer ses graines. Sauf que l'arôme est à l'intérieur. Donc le petit souci, c'est que si la gousse s'ouvre, ben tout l'arôme s'échappe. Et donc il va falloir trouver un procédé pour empêcher la gousse de se fendre. Et ce procédé était découvert à La Réunion en 1841 d'abord, et ensuite amélioré en 1846.
1: Île de découverte majeure, donc. C'est un produit fragile, on l'entend, Bertrand Côme. Le vanillier, en plus de ce que vous racontez là, le vanillier, je crois, a besoin d'ombre. Il ne fleurit qu'une journée et une fleur ne donne qu'une gousse. Donc c'est vraiment très compliqué. Ça veut dire qu'il faut passer tous les jours dans la plantation pour féconder une à une toutes les fleurs qui sont sorties le matin même. Sinon, si on attend le lendemain, c'est trop tard, les fleurs sont mortes, on aura perdu les gousses. Et tout ça se fait à la main, c'est ça ?
0: Voilà, tout à fait. Alors, la fleur ne vit qu'une journée. Ce qui fait qu'on est obligé de passer tous les jours dans la plantation pour féconder les fleurs une à une. La fécondation débute en septembre et se termine en décembre, donc ça dure à peu près 3 mois. Et c'est-à-dire que pendant 3 mois, le producteur, il n'a pas de week-end, puisque samedi, dimanche, il est aussi dans le champ en train de féconder. Et on féconde 300 gousses à l'heure, hein, donc c'est très rapide, c'est moins de 10 secondes par gousse, et une fleur ne donnera qu'une gousse. Donc on a beaucoup, beaucoup de travail à ce niveau-là. Et puis ensuite, comme je vous dis, il lui faut 9... Alors il faut d'abord 2 mois pour que la gousse atteigne sa taille définitive, qui est à peu près de 18 à 20 cm en moyenne, et il faudra donc 9 mois avant de la récolter.
1: Et je disais produit fragile en soi et précis, comme vous l'entendez, on l'entend là, mais c'est aussi un produit fragile parce que très sensible à la pression climatique. C'est pour ça, je crois, Bertrand Côme, qu'à La Réunion, la production a été divisée par 3 en 2024, précisément à cause du réchauffement climatique, c'est ça ?
0: Alors effectivement, on a un gros souci avec le réchauffement climatique. C'est-à-dire que ce qui déclenche la floraison d'un vanillier, c'est la fraîcheur des températures en hiver. Donc il faut que la température descende en dessous de 17 degrés la nuit pendant au moins 5 jours pour déclencher la floraison.
1: En hiver, c'est juin, juillet, août à La Réunion,
0: ah oui.
1: C'est
0: alors
1: ça
0: nous, hein. C'est ouais. L'inverse, en hémisphère sud, donc c'est juin, juillet, août. Et il faut qu'on soit en période de sécheresse. Comme ça, la plante, elle souffre. Elle se dit, mon Dieu, je vais mourir et donc je vais fleurir pour perpétuer l'espèce. Et donc en 2023, on était 2 degrés au-dessus des normes saisonnières pendant tout l'hiver. Et au lieu d'avoir un hiver sec comme d'habitude, on a un hiver très pluvieux. Résultat, la vanille n'a pas fleuri ou quasiment pas. Et la production était même divisée par 4 par rapport à une année normale.
1: Quid de la production 2025 ?
0: Alors 2025, on a une meilleure production, on avait une très bonne induction florale parce que là, l'hiver là a été frais et sec. Mais on a un deuxième problème, c'est que si l'induction florale était bonne, on a eu beaucoup de fleurs, mais on a eu un cyclone. Alors les cyclones, c'est quand même des vents à 200-220 km/h et ça fait quand même des dégâts sur les plantations et sur les gousses. Donc on a perdu une partie de cette bonne production suite au passage du cyclone.
1: Est-ce que nécessairement, Bertrand Côme, cette raréfaction de la vanille, en particulier à La Réunion, rend le produit encore plus cher ?
0: C'est sûr que lorsqu'il y a pénurie, c'est l'offre et de la demande. Hein, quand on a 4 fois moins de production, les prix flambent inévitablement. mais c'est aussi pour permettre aux producteurs de survivre et continuer à produire. Donc on est soumis à l'offre et la demande.
1: Oui, et puis vous me disiez que Madagascar continue à produire 80% de la vanille mondiale, c'est un vrai concurrent.

0: grand pour vous, mais il y a un décalage entre le prix de vente élevé et le faible revenu des producteurs, en particulier des producteurs malgaches. Je crois que près de 60% des cultivateurs malgaches vivent sous le seuil de pauvreté.
1: Il faut savoir que Madagascar, c'est un des trois pays les plus pauvres au monde. Le SMIC, en gros, c'est un dollar par jour. Donc les gens sont vraiment très très pauvres. Et ce qu'il faut bien savoir, c'est que c'est le premier pays producteur de vanille au monde, mais les vanilles sont exportées de Madagascar à 40 dollars le kilo. Et cette vanille-là arrive en Europe et vous la retrouvez, vous, en tant que consommateur, à 2000 euros le kilo. Donc il y a quand même un gros écart entre les deux.
0: Et vous, à combien achetez-vous votre vanille ?
1: Alors nous, on achète à nos producteurs, on achète la vanille verte à 125 euros le kilo. Et il nous faut 5 kilos de vanille verte pour avoir 1 kilo de vanille préparée. Donc sans n'avoir rien fait dessus, on a déjà 600 euros de matière première. Et dessus, il faut compter tout le travail qu'il y a à faire pour la préparation de la vanille, le stockage, le conditionnement, etc. Ouais. Et on a des prix de vente qui sont aux alentours de 1800 à 2000 euros le kilo.
0: Alors que la demande mondiale est en hausse, hein, donc ça veut dire que trouver le juste prix, c'est de plus en plus compliqué pour vous, j'imagine.
1: Alors nous, notre seule planche de salut, c'est de commercialiser notre vanille directement sur l'île aux touristes et aux visiteurs qui viennent nous rendre visite. Sur le marché international, nous ne sommes absolument pas compétitifs. Même les grands pâtissiers, ils vont acheter leur vanille au maximum à 400, 500 euros le kilo. Certains vont monter, mais exceptionnellement, peut-être à 1000. Mais la survie de notre structure dépend essentiellement des personnes qui viennent nous visiter.
0: On entendait Bertrand Côme, le chef Olivier Rollinger, au début de cette émission, parler de la gamme des vanilles, comme on parlerait de la gamme de l'huile d'olive ou même de la gamme des vins. Vous aimez parler des terroirs pour la vanille. Ça veut dire qu'il y a une immense variété. On entendait déjà 110 espèces connues, mais aussi des terroirs pour la vanille ?
1: Alors tout à fait. En fait, la vanille, c'est un produit aromatique, tout comme le vin. Et au même titre qu'on a des crus ou des terroirs pour le vin, c'est la même chose pour la vanille. Et nous, on a fait une grande étude sur l'île de la Réunion et on s'est rendu compte que les vanilles qui sont produites dans le sud de l'île n'ont pas du tout le même arôme que les vanilles produites dans le nord. On aura des notes aromatiques, ça dépend de la nature du sol, des terroirs, de la pluviométrie. Dans le sud de l'île, il tombe 5 mètres d'eau par an. Dans le nord, seulement 2 mètres. Dans le sud, ce sont des roches volcaniques très récentes, donc le sol très pauvre. Dans le nord, le sol est beaucoup plus évolué, beaucoup plus riche. Et donc, ça va influer sur les notes aromatiques de la vanille.
0: Bon, comme vous parlez des notes aromatiques, Bertrand Côme, je crois qu'il est temps de parler de la façon dont on mange la vanille, la façon dont on la cuisine, la façon dont on utilise une gousse de vanille. Il est midi et quart sur France Culture, vous écoutez les bonnes choses, la vanille aujourd'hui.
2: Comment utiliser une gousse de vanille ? D'abord la choisir. La gousse de vanille doit être souple, surtout pas sèche, charnue, c'est-à-dire qu'on sent un peu d'épaisseur. Lorsque vous manipulez la gousse, il doit vous rester un aspect légèrement gras sur les doigts, avec quelques petits points noirs. Notre gousse, deux parties. La gousse en tant que telle et les petites graines à l'intérieur. On vient commencer avec le dos du couteau par aplatir notre gousse de vanille. Ensuite, avec la pointe du couteau, je viens ouvrir la gousse de vanille en deux. Et toujours avec le dos du couteau, je vais venir presser contre la planche pour récupérer les graines. On utilise les deux parties. Les graines pourront rester dans la préparation, par exemple pour une crème anglaise, pour une crème pâtissière, pour une crème mocha. Les gousses, on les travaillera par infusion. Vous pouvez très bien les utiliser plusieurs fois. On la trempe une première fois dans une crème pâtissière par exemple, puis on la rincera légèrement et on viendra l'utiliser une nouvelle fois dans un sirop.
0: C'était un extrait du site L'Atelier des Chefs, mais je pense qu'on va détailler quand même un peu tout ça, Bertrand Côme, avec vous et avec un ancien chef pâtissier de la laiterie à Lambersart auprès d'Edouard Chouteau et qui a ouvert à l'automne 2025 sa propre pâtisserie Texture à Lille, Benjamin Connois. Bonjour Benjamin Connois.
3: Bonjour, bonjour Caroline, bonjour à toute l'équipe.
0: Merci beaucoup d'être avec nous, de nous avoir rejoints. Juste d'abord une question Bertrand Côme. Quand on veut la cuisiner, souvent on se tourne vers des arômes, vers des extraits. C'est quoi la différence entre arôme, souvent d'ailleurs arôme naturel de vanille, et la gousse elle-même ?
1: Alors, l'extrait de vanille est fait avec de la vanille et c'est en général macéré dans de l'alcool en tant que solvant. L'arôme de vanille, bien souvent, il est fait avec autre chose que de la vanille. On peut faire des arômes vanille avec du clou de girofle. Parce que le clou de girofle contient une molécule qu'on appelle le génol qui peut être transformée en vanilline par l'action de certaines bactéries. Donc les arômes naturels, souvent, ne sont pas faits avec le produit de base, donc avec la vanille.
0: Et si on revient au produit de base, la vanille et donc la gousse, comme l'expliquait le chef dans l'atelier des chefs, on mange l'intérieur de la gousse, c'est-à-dire les graines, les petits points noirs, c'est ça ?
1: Alors l'arôme, la graine de vanille n'a aucun parfum. Le parfum se trouve dans les cellules qui entourent la graine. Donc quand on écrase les graines entre les doigts, c'est la substance qui va tacher vos doigts en jaune qui est odorante et non le point noir lui-même. Mais plus vous aurez de graines dans une gousse, plus il y aura de cellules aromatiques dans cette gousse. Donc les gousses avec beaucoup de graines sont plus aromatiques que les autres.
0: Mais dites-nous, quand on achète une gousse de vanille, on l'ouvre et on mange quelques graines seulement? Ou on met quelques graines dans une recette pâtissière par exemple?
1: Alors normalement on conseille une gousse par litre de préparation. Et on la fend en deux et on gratte les graines puisque c'est autour de ces graines que se trouve l'arôme. Alors, la petite difficulté, c'est qu'il ne faut pas faire bouillir de la gousse de vanille. Normalement, on doit le porter à frémissement et encore, c'est entre 60 et 80 degrés. Si on fait bouillir une gousse de vanille, la gousse de vanille, le corps de la gousse contient des tanins qui vont se libérer, donner de l'amertume à votre préparation. Donc si on fait une crème anglaise, eh ben, on va pas jeter le bâton et faire chauffer jusqu'à 85-90 ce bâton de vanille parce que ça peut donner de l'amertume à votre préparation.
0: Je bois vos paroles et je suppose que Benjamin Connois, qui aime particulièrement la vanille, boit également vos paroles mais doit connaître tout ce dont vous venez de parler, n'est-ce pas Benjamin Connois? Vous la faites pas bouillir, vous, la gousse de vanille?
3: Non, après il y a des préparations comme le flan par exemple, on va être obligé de faire cuire la crème pâtissière, de la faire bouillir, mais il y a des techniques pour justement le faire infuser en amont pour pas casser justement tous ces aromatiques. Mais c'est toujours hyper intéressant d'entendre des gens qui connaissent vraiment le produit à la base, et en fait on apprend tous les jours, même en pâtissant depuis des années, on apprend toujours plein de choses quoi.
0: Vous, la vanille, c'est vraiment votre dessert favori? Le flan à la vanille, c'est d'ailleurs votre gâteau signature?
3: C'est ça. J'ai deux desserts signature à la carte et un dessert, un flan à la vanille, donc dessert assez classique, assez simple, que j'ai juste un petit peu twisté à ma façon avec une belle pâte feuilletée. Et je rajoute un crémeux à la vanille dessus, qui justement, lui, ne va pas être bouilli pour garder vraiment 100% de l'aromatique de la vanille et aussi d'avoir vraiment le côté des petits grains de vanille qui effectivement n'apportent pas le goût, mais qui vont apporter un croquant dans le crémeux qui est super intéressant pour la texture.
0: Où arrivez-vous à vous fournir, vous, Benjamin Connois, pour trouver votre vanille? Est-ce que vous travaillez avec des fournisseurs en particulier? À quel endroit?
3: Oui, alors en fait, je travaille avec une personne, avec un indépendant qui s'appelle Paul Galland, qui a sa société. Et en fait, c'est la même chose que j'essaie de faire pour tous mes producteurs avec lesquels je travaille. En fait, j'adore les artisans, les indépendants. Lui, il va sur place, il parcourt le monde. Moi, je l'apprends à Madagascar, mais il en prend en Inde, en Afrique, à La Réunion, à Tahiti. Enfin, il y en a partout dans le monde. Et lui, c'est un ancien pâtissier qui est assez jeune et qui est vraiment fou de vanille et qui connaît le sujet pareil sur le bout des doigts. Et j'adore parler avec lui et échanger. Il m'apprend toujours plein de choses. Donc voilà. Moi, j'avais pas forcément envie de travailler avec des grossistes ou avec des gros fournisseurs. Je préfère vraiment des gens indépendants qui travaillent vraiment direct avec les producteurs.
0: Alors vous citez Paul Galland. Paul Galland, il est au cœur d'un documentaire qui a été diffusé sur France Télé et qui est encore disponible sur France.tv pendant au moins 2-3 ans jusqu'en 2028. Ce documentaire s'intitule « On va déguster la vanille, l'or noir des saveurs ». On écoute un extrait, Paul Galland.
4: C'est vraiment exceptionnel de se retrouver ici. Toutes les vanilles que je recherche, c'est vraiment des vanilles extrêmement rares. qui se trouve vraiment au fin fond de la jungle, dans des endroits vraiment très reculés. C'est ce qui fait toute cette rareté et toute cette typicité de ces vanilles sauvages qui sont juste extraordinaires. Ici au Colombier, on a un terroir qui est très très riche, avec des environnements très différents.

0: Là, on est vraiment au paradis de la vanille.
1: Buenos dias, Christian.
2: Hola, Paul.
1: Comment ça va?
0: Je suis très content de te voir, Christian.
2: Excelente. ¿Quieres conocer las vanillas?
3: Tu veux venir voir la vanille?
0: Allez.
1: Là, on est sur la variété Trigonocarpa. Donc là, elle pousse vraiment sur l'arbre. Donc là, on voit la liane qui arrive vraiment tout en haut, mais a priori, il n'y a pas de fleurs, malheureusement. Ah, mais incroyable. Là, il y a une belle, belle gousse, ouais. Magnifique. Enfin, on l'a.
3: Regarde-moi ça.
1: Et la liane, ouais, effectivement, elle est là. Donc là, c'est vraiment une vanille sauvage.
2: Para poder cogerla,
3: si tu veux la cueillir, il va falloir grimper à l'arbre comme un singe.
1: Parfait. Moi, ça me va.
2: Si.
1: Ça me va.
3: Bah, moi. Allons-y. Allez.
2: Paul.
3: Regarde la gousse, Paul.
0: Yes. Magnifique. Bah, j'attends ça depuis des mois et même des années, on va dire. C'est vraiment une vanille qui est très rare, qui est totalement inconnue du grand public. Donc c'est génial de pouvoir l'avoir entre les mains, surtout une vanille sauvage.
4: Un peu partout, la vanille, on la met partout. On offre, grâce à Benjamin Connois, deux recettes. Celle de la confiture de lait à la vanille et celle de la crème brûlée pour nos auditeurs et nos auditrices. Ça sera sur notre site. Un grand merci Benjamin Connois, un grand merci Bertrand Combe de nous avoir parlé de la vanille en général et de votre vanille en particulier. Il est 12h26, c'est l'heure de retrouver le dialogue des cuisines de Maurice Acco. Maury qui a été inspiré par la vanille.
5: Oui, parce que c'est un ingrédient qui est aujourd'hui juste indispensable pour les amateurs de bonnes choses. À titre personnel, j'ai un fait pour la vanille givrée de La Réunion. C'est une gousse de vanille qui contient une concentration exceptionnelle de vanilline, la molécule responsable du goût de la vanille. Environ 3%, là où la moyenne des vanilles classiques est à 1,5%. Grâce à des conditions spécifiques, celle-ci traverse la peau de la gousse sous la forme de cristaux, d'où son nom de vanille givrée. Cela demande des conditions particulières et parfaitement maîtrisées, mais le goût est incomparable. Alors effectivement, cette vanille est un véritable produit d'exception, résultant d'un processus exigeant. Aussi, l'une des plus chères du marché. Mais le jeu en vaut la chandelle. Je vous conseille surtout de ne pas utiliser d'extrait de vanille chimique ou des arômes, car leur goût imite plus ou moins bien celui de la vanille, mais n'équivaut jamais celui d'une vraie gousse. De toute façon, rien ne vaut une vanille de qualité. Vous serez gagnant, car pour atteindre une même puissance aromatique, il faut mettre 3 fois plus de vanille de mauvaise qualité. Moi, je l'aime particulièrement avec des crustacés. Pour les gros budgets, le homard et la langouste font des escortes de choix, mais la recette fonctionne tout autant avec des crevettes ou des gambas. Commencez par couper vos gousses de vanille dans la longueur et grattez les grains à l'intérieur. Conservez séparément les gousses et les grains. Avec les gousses, pour plus de précision, pesez 100 g d'huile de tournesol pour une gousse de vanille, puis portez votre huile à 70 degrés environ et mixez pendant 5 minutes. Filtrez et conservez les résidus d'un côté et l'huile de l'autre. Ensuite, séparez les têtes et les corps de vos crustacés. Cuire les corps selon votre préférence, grillé, poché ou snacké. Avec les têtes, réalisez un jus de tête dans lequel vous ajouterez les résidus de votre huile de vanille pendant la cuisson, puis filtrez. Servez ensuite vos crustacés avec un écrasé de pommes de terre que vous aurez monté avec de l'huile de vanille à la place du beurre et ajoutez les grains de vanille et un peu de ciboulette ciselée. Puis servir avec votre sauce. Vous allez voir, c'est un véritable régal. Bon appétit et bon dimanche.
4: Merci Maurice Acco. Toutes les informations, les adresses, les références sont à retrouver sur franceculture.fr. 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À la technique, c'était Dalia. Nous vous souhaitons une excellente journée à l'écoute de France Culture.
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4: Vous êtes sur France Culture dans 15 minutes au programme du magazine du week-end. Parce que derrière chaque candidature se cache une mécanique bien huilée. Gros plan sur la fabrique des candidats à la présidentielle. Mais avant ça, il est midi et demi, c'est l'heure de votre journal. Un journal présenté par Marine Corbel. Bonjour Marine.
8: Bonjour Oumi, bonjour à tous. Au Népal, 4 jours après la crue qui a fait plus de 700 morts, les recherches se poursuivent dans la plus grande prudence. Les secouristes népalais progressent lentement vers un tunnel où les autorités pensent qu'une centaine d'ouvriers sont retenus prisonniers. Nous serons à Pékin. Les Islandais disent clairement non à la reprise des négociations pour une éventuelle adhésion.

0: adhésion à l'Union européenne. Un coup dur pour Bruxelles qui surveillait de près ce référendum. Décryptage de la décision des Islandais dans ce journal. Une déclaration surprenante venant du premier ministre israélien. Benjamin Netanyahou dit condamner fermement les violences de colons israéliens en Cisjordanie occupée. Nous irons à Jérusalem. En Allemagne, l'héritage d'Angela Merkel n'en finit pas d'être idéalisé 5 ans après qu'elle ait quitté le pouvoir. La popularité de l'ancienne chancelière ne se dément pas, surtout parmi les jeunes. Reportage à Berlin. En France, enfin, le Premier ministre veut rassurer les agriculteurs après cet été caniculaire. Il leur promet 2 plans pour les aider à passer l'hiver et se préparer au dérèglement climatique. Tous les syndicats réclament des mesures d'urgence et des montants conséquents. Nous entendrons le secrétaire général des jeunes agriculteurs. 4 jours après la crue dévastatrice survenue mercredi au Népal et au Tibet, le bilan s'est encore alourdi. 734 morts, près de 2500 personnes toujours recherchées. Au Népal, les opérations de secours pour retrouver une centaine d'ouvriers bloqués dans un tunnel se poursuivent ce midi. Bonjour Delphine Sureau.
1: Bonjour Marine, bonjour à tous.
0: Vous êtes à Pékin pour France Culture, où les autorités népalaises ont appelé les équipes de sauvetage à la prudence en raison d'une nouvelle montée des eaux.
1: Oui, tôt ce matin, une alerte a été envoyée sur les téléphones portables des habitants de la zone dévastée pour les prévenir de la montée du niveau de la rivière Bhotekoshi qui coule du Tibet vers le Népal. Le débit de ces eaux chargées de boue s'est brutalement accéléré avec les fortes pluies. Les habitants se sont réfugiés sur les hauteurs. Les secours ont arrêté leurs recherches pendant quelques heures, mais le niveau est désormais redescendu, assure Radio Népal. Les opérations ont donc repris, notamment autour du tunnel où sont coincés une centaine d'ouvriers, du chantier de la centrale hydroélectrique Trishuli 3, avec une avancée majeure. Les sauveteurs chinois, indiens et népalais ont atteint la partie supérieure du tunnel, enfouie sous une épaisse couche de boue et de roches. 4 accès ont été percés, des caméras sont entrées dans le tunnel et les secouristes s'apprêtent à les suivre. De l'air est aussi injecté dans le cylindre de béton pour apporter de l'oxygène aux éventuels survivants s'il y en a. Côté Tibet, la Chine a alerté sur la formation d'un nouveau lac de barrage en hauteur après un autre glissement de terrain hier soir. Une barrière naturelle derrière laquelle l'eau s'accumule et exerce une pression. Par précaution, le ministère de la gestion des urgences a décidé d'évacuer les secouristes qui travaillent près du poste frontière de Jilong. Des experts et des drones surveillent en continu ce nouveau risque.
0: Merci Delphine Sureau, en direct de Pékin pour France Culture. En Islande, c'est le nom qui l'a emporté. Les Islandais ont refusé par référendum la reprise des négociations d'adhésion à l'Union européenne. Après un dépouillement plus long que prévu, c'est une nette victoire du non donc, avec 52,8% des voix. Cela adossé à une forte participation, la plus élevée depuis 2009. Gaël Joly, le contexte géopolitique inquiétant n'a pas suffi à convaincre les habitants de cette petite île du nord de l'Europe.
2: Ce vote a mis en évidence un profond clivage géographique entre la capitale Reykjavik, favorable à une adhésion à l'UE, et les zones rurales, en particulier les ports de pêche, qui ont rejeté en bloc l'ouverture des discussions. Ce midi, dans un communiqué, le mouvement européen en Islande se dit déçu et dénonce une campagne redoutable du camp du non, où les intérêts économiques des plus puissants d'Islande, comme les organisations patronales, se sont mobilisés contre la poursuite des négociations. La souveraineté nationale et surtout la défense des intérêts de la pêche, pilier historique de l'économie nationale, ont finalement pesé davantage que les tensions géopolitiques et les menaces d'annexion autour du Groenland que Donald Trump a plusieurs fois confondu avec son voisin l'Islande. Le processus d'adhésion est désormais gelé pour les 2 prochaines années au moins, un revers important pour le gouvernement islandais et un coup dur pour l'Union européenne qui semblait prête à des compromis pour l'accueillir dans ses rangs.
0: Les explications de Gaël Joly pour France Culture. Benjamin Netanyahou dit condamner fermement des attaques de colons israéliens contre des villages palestiniens en Cisjordanie occupée. C'est un fait rare pour le chef du gouvernement israélien, défenseur de la colonisation israélienne et qui refuse pour l'instant catégoriquement que son armée quitte la bande de Gaza. La condamnation du Premier ministre fait suite à l'attaque par une dizaine de colons hier du village palestinien de Kousra dans le nord de la Cisjordanie occupée. Tandis que dans la localité voisine, ce sont des membres de la chaîne américaine NBC News qui étaient pris pour cible par les colons. Bonjour Michel Paul.
3: Bonjour Marine, bonjour à tous.
0: Alors que faut-il comprendre de cette sortie pour le moins inhabituelle pour le Premier ministre israélien ?
3: Oui, cette condamnation ferme et surtout inédite de Benjamin Netanyahou, qui fustige une poignée d'émeutiers qui nuisent à l'image d'Israël, répond d'abord une intense pression diplomatique à Kousra. Plusieurs habitants

0: dit le chef du gouvernement israélien, que ces violences de colons menacent d'embraser toute la région et détournent les troupes de leur mission prioritaire, une mise en garde sécuritaire directe que Netanyahou avait d'abord tenté d'esquiver avant de devoir afficher donc cette fermeté qui, pour l'opposition, n'est qu'une posture de façade.
1: Merci Michel Paul de RFI pour France Culture. La Russie affirme préparer des frappes massives contre les installations énergétiques ukrainiennes. Hier, déjà 38 personnes sont mortes dans le district de Boutcha après des frappes russes sur un entrepôt qui contenait des munitions. Pour le ministre de la Défense russe, cette intensification est une réponse aux attaques ukrainiennes contre, je cite, les infrastructures civiles et le complexe pétrolier et énergétique de la Russie. Depuis plusieurs mois, Kiev mène des attaques massives de centaines de drones, notamment sur les raffineries russes, non sans faire de victimes civiles. La nuit dernière, 42 drones ukrainiens au moins ont été abattus lors d'une attaque sur une nouvelle raffinerie dans la région de Leningrad, selon les autorités russes. En Allemagne, Angela Merkel a quitté le pouvoir il y a 5 ans. Mais la Merkelmania ne s'est pas arrêtée pour autant. Pourtant, après 16 années au pouvoir, son bilan a été passé au crible, critiqué, y compris au sein de son propre parti. Mais l'ex-chancelière attire toujours les foules. Sa popularité est telle que son portrait officiel, exposé en ce moment au Bode-Museum de Berlin, a boosté la fréquentation du musée. Elle a beaucoup de succès, notamment auprès de la jeune génération, des trentenaires qui n'ont connu qu'elle au pouvoir et qui sont nostalgiques. Le reportage de notre correspondante à Berlin, Sandrine.
2: Des yeux d'Angela Merkel au reflet de sa célèbre veste, les nuances de bleu du portrait de l'ex-chancelière fascinent Luisa. Elle et son copain Benjamin examinent les détails du tableau qui se distingue au milieu de sculptures du XVIIIe siècle.
3: Moi j'ai grandi avec elle et quand j'étais enfant, elle était déjà une figure incontournable. Je trouvais sa personnalité géniale, elle me manque.
2: Devant le portrait, les visiteurs prennent la pose, les mains en losange, comme l'ex-dirigeante allemande. Parmi eux, Jonathan, qui précise
4: « Je n'ai jamais voté pour elle. »
2: Et pourtant, il est venu exprès au Bode-Museum pour découvrir cette peinture.
4: Je reconnais qu'elle avait un style rassembleur, indépendamment de ses opinions politiques.
2: Et selon sa compagne Christine, c'est ce qui explique en partie le succès de ce portrait. Elle évoque le contexte politique du moment en Allemagne, une coalition gouvernementale souvent divisée et l'impopularité du chancelier Friedrich Merz.
5: On se demande ce que ce serait si elle était encore au pouvoir aujourd'hui.
2: Pour beaucoup d'Allemands, Angela Merkel est toujours un symbole de stabilité rassurant. Décrypte Antje Scherner, une des responsables du Bode-Museum. Pour autant, elle dit avoir été surprise par le succès de l'exposition.
6: On a 85% des personnes en plus.
2: Le portrait d'Angela Merkel est exposé au Bode-Museum de Berlin jusqu'au 4 octobre.
1: Portrait qui rejoindra ensuite la chancellerie fédérale aux côtés des autres portraits des anciens chanceliers. Un plan de sauvegarde et un plan de relance. Le Premier ministre Sébastien Lecornu a annoncé hier qu'il y aurait plusieurs gestes envers les agriculteurs après cet été caniculaire. Et il l'assure, c'est son dossier numéro 1 de la rentrée. Selon un bilan officiel du ministère de l'Agriculture, 10% des exploitations agricoles françaises ont un besoin urgent d'une aide forte après la sécheresse exceptionnelle. La FNSEA réclame des milliards d'euros pour soutenir la filière, tandis que la Confédération paysanne demande une aide forfaitaire de 5 000 euros par paysan impacté. Pour l'instant, les contours de ce que propose le gouvernement sont flous. Loïc Scalabrino, secrétaire général des jeunes agriculteurs, espère juste que ce sera à la hauteur des événements.
7: Quasiment la totalité des départements sont touchés par une sécheresse qui dure dans le temps, puisqu'aujourd'hui elle n'est toujours pas finie. Il y a eu quelques averses sur certains secteurs du territoire, mais aujourd'hui c'est loin d'être largement suffisant pour pallier le manque d'eau. Et donc c'est une sécheresse qui peut aller encore en s'empirant dans les semaines et les mois à venir. Cette sécheresse a impacté les trésoreries de grands nombres d'exploitations, donc aujourd'hui on a besoin d'aide de trésorerie à court terme, on a besoin aussi d'aide sociale pour pallier cette sécheresse. Aussi on a besoin d'une meilleure activité de la part de l'État, on a besoin d'une réforme assurantielle, ça c'est vraiment sur le volet court terme, le volet urgent, et après sur le volet plus moyen-long terme, voilà, on a besoin d'adapter nos exploitations au changement climatique, puisque l'année qu'on vient de connaître, malheureusement, Ce sera peut-être une année normale d'ici 5, 10, 15 ou 20 ans. Il y a un grand nombre d'exploitations qui se retrouvent menacées, puisqu'aujourd'hui, cette année, il y a déjà les cours, l'ensemble des productions, des cours des productions qui étaient en chute libre, hein, que ce soit la production de lait, que ce soit la production de viande, que ce soit les cours des céréales, ils étaient déjà en chute libre. Ça allait être déjà extrêmement compliqué pour les exploitations de faire face à la hausse des coûts d'énergie ou même des coûts d'engrais. Et là, avec en plus les rendements,

0: qui sont divisés par 20, 30, 40, 50, 60% ou même encore plus pour certains secteurs. Je ne sais pas si on partira en mobilisation, mais tout ce que je peux dire, c'est qu'il y a énormément d'agriculteurs qui n'ont plus rien à perdre.
1: La ministre de l'Agriculture, Annie Genevard, doit annoncer un grand plan chiffré pour l'agriculture le 3 septembre. Après les multiples universités d'été, la rentrée politique s'accélère ce dimanche. Olivier Faure, premier secrétaire du Parti Socialiste, annoncera officiellement sa candidature à la primaire de la gauche ce soir aux 20h de TF1. Gabriel Attal, le secrétaire général de Renaissance et candidat à la présidentielle, succède aujourd'hui à Jordan Bardella à la foire de Châlons en Champagne dans la Marne, où François Hollande devrait aussi faire une apparition, tandis que le ministre de la Justice, Gérald Darmanin, sera à Tourcoing cet après-midi aux côtés du candidat Horizon Édouard Philippe, qu'il a annoncé soutenir pour la présidentielle. Il réclame des hausses de salaire, dénonce des conditions de travail qui se dégradent. Les personnels des compagnies aériennes se sont fait entendre cet été et continuent leur combat. Chez la compagnie French Bee, les syndicats FO et CGT ont annoncé hier la reconduction jusqu'au 6 septembre de leur appel à la grève du personnel. Ils dénoncent des plannings trop instables, des salaires trop bas pour les hôtesses et les stewards notamment. Selon les syndicats, cette grève est reconduite alors qu'aucune négociation n'a pu être engagée avec la direction. Chez EasyJet, en revanche, compagnie secouée par un mouvement social cet été aussi, pour les mêmes raisons, des discussions sont en cours. Les syndicats ont levé leur préavis de grève jusqu'au 1er septembre. C'est peut-être le concert le plus attendu cette année à Rock en Seine. Le groupe The Cure montera sur scène ce soir pour fermer cette édition du festival qui se déroule comme chaque année à Saint-Cloud près de Paris. Les personnes déficientes visuelles pourront elles aussi apprécier ce concert grâce à l'audiodescription. Le festival et son partenaire, l'association Valentin Ahuy, proposent un concert audio décrit chaque jour, dont celui de The Cure. Le reportage de Faouzi Trita.
2: Dans son préfabriqué, Morgan Renault, le narrateur d'audio description, est installé devant son ordinateur. Sur l'écran, quatre images montrent la scène et le public sous tous les angles.
3: Je suis installé avec un micro qui ressemble un peu à un micro casque de commentateur de foot.
2: Il décrit les mouvements du spectacle, les personnes déficientes visuelles l'entendent dans leur casque. Phrase courte, imagée, il parle peu sur les refrains et davantage lors des interludes.
3: Si un musicien se met à courir sur la scène, se jette dans le public, s'il se passe un truc et que le public réagit, il n'y a rien de pire que pour un spectateur, notamment non-voyant, de pas comprendre pourquoi tout le monde se met à crier ou est en train de rire. Et donc c'est ça en fait, c'est qu'on vive tous la même chose en même temps. Joe s'avance en bord de scène et se jette dans le public en grimaçant de joie.
2: Morgan Renault vient compléter l'expérience de cette partie du public.
3: Avant, on allait écouter de la musique et là on voit bien que scénographiquement, il y a presque parfois j'ai l'impression un truc de surenchère quoi, sur la lumière, sur le show. Je suis là pour parler de ce deuxième show qui a lieu en parallèle que le show visuel.
2: Anne-Gaëlle est déficiente visuelle, elle fait partie de l'association qui a mis en place l'audio description. Elle vit désormais pleinement les concerts avec ce dispositif.
4: Moi, ça m'est déjà arrivé sur un concert qui est une hola, du coup paf, on savait quand est-ce qu'il fallait se lever parce qu'il nous aidait, il nous accompagnait pour pouvoir faire partie du truc. Donc on est dedans, on n'est pas à côté, on vit vraiment le truc. On va partager nos ressentis avec nos proches comme si on avait eu des yeux pour vivre le concert avec eux, quoi.
2: Cette expérience permet aussi de réduire l'anxiété de ce public. Il sait à l'avance qu'il pourra pleinement être intégré, ce qui n'est pas toujours le cas dans d'autres lieux culturels.
1: Le reportage de Faouzi Trita et un mot de la météo cet après-midi. Elle sera ensoleillée sur le sud-est et la Corse. Météo France annonce de la pluie sur le Pays de la Loire et la Nouvelle-Aquitaine. Il fera 22 à Limoges, à La Rochelle, 21 à Reims et jusqu'à 33 à Montpellier et Perpignan. C'était un journal réalisé avec Brice Garcia, avec Élise Leu à la technique.
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1: Midi 46 sur France Culture et tout de suite, c'est le magazine du week-end avec vous, Oumi Diallo.
2: Merci Marine et à tout à l'heure pour le journal de 18h.
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2: Bonjour et bienvenue dans le magazine du week-end. Nous sommes ensemble et en direct jusqu'à 13h30, présidentielle 2027, la fabrique pardon, des candidats. Une émission préparée par Mathilde Varin, réalisée par Grégory Wallon, à la technique Élise Leu.
3: Marvin veut me faire faire de la politique.
4: Ah, voyez-vous ça? En tant que quoi?
5: Sénateur.
4: Mais pourquoi pas, s'il veut vraiment s'y intéresser. Mais tu vas être obligé de te faire inscrire. Il ne l'a jamais fait, vous savez.
3: Je n'avais pas de raison pour le faire.
5: Eh bien, j'espère que personne ne le saura.
4: Ce n'est pas inintéressant.
5: Écoutez, je pense que vous avez tout pour réussir. D'une part, vous êtes sincère. Ensuite, pour les électeurs, vous êtes crédible. Vous avez déjà le nom.
3: Mais qu'est-ce que vous entendez par le nom? Vous n'allez pas mêler mon père à tout ça.
5: D'accord, on ne fera pas.
4: Il est beau garçon.
5: Oui, c'est vrai.
4: Et en plus, il a le pouvoir.
3: Qu'est-ce que tu veux dire?
4: Tu sais bien ce que je veux dire.
3: Non, j'en sais rien. Vous voulez dire que je pourrais dire ce que je veux? Faire ce que je veux, aller où ça me plaira.
5: C'est vrai. Voilà votre garantie.
3: J'échoue.
5: C'est ça. Alors pourquoi vous préoccuper? Vous êtes libre, Mackay. Vous n'avez aucune chance, alors que risquez-vous? Ça restera entre vous et le public. La question est de savoir si vous acceptez de jouer le jeu.
3: Non, la question est de savoir si ça vaut le coup.
2: Est-ce que ça vaut le coup? Dans cette scène du film The Candidate, votez Mackay en français, réalisé par Michael Ritchie en 1972, le conseiller politique Marvin Lucas, joué par Peter Boyle, sait que Bill Mackay, incarné par Robert Redford, n'a quasiment aucune chance de gagner. Mais il va construire son image, son discours, son personnage. La machine se met en marche. La thématique est plus que jamais d'actualité. Comment fabriquer un candidat, dans ce cas précis à la présidentielle? Car avant de devenir président, il faut d'abord devenir présidentiable. Derrière une candidature se cache une mécanique bien huilée, déplacement, réseau d'élus, d'experts, programmes, financement, stratégie de communication, ciblage électoral. Dans une actualité politique fragmentée et accélérée, comment imposer un récit? Et dans tout cela, quelle place pour le fond et les idées? Pour en parler avec nous en studio, Rachel Gara-Valcarcel, journaliste politique à l'Humanité, autrice de la newsletter Bloc et Parti. Bonjour.
6: Bonjour.
2: Benjamin Morel, constitutionnaliste, maître de conférences en droit public à l'université Paris-Panthéon-Assas, auteur de « Crise politique, crise de régime », paru en mars aux éditions Odile Jacob. Bonjour.
7: Bonjour.
2: Et à distance, Christian Lebar, politiste, professeur à Sciences Po Rennes, auteur de « Présidentiable », paru l'année dernière aux presses universitaires de Rennes. Bonjour.
8: Bonjour.
2: Merci à vous trois d'avoir accepté notre invitation. D'abord un tour de table. Nous sommes à moins de 8 mois du premier tour de l'élection présidentielle qui aura lieu les 18 avril et 2 mai 2027. Plusieurs responsables politiques ont déjà annoncé leur candidature ou ont été désignés par leur parti et un premier débat a déjà eu lieu entre les 7 principaux organisés par le MEDEF ce jeudi. En quelques mots, comment qualifieriez-vous ce début de course à l'Élysée, Benjamin Morel?
7: Je dirais que d'abord, il est très précoce. On voit qu'on a des candidatures qui se posent et s'éliminent depuis quasiment un an et demi. Or, d'habitude, on avait plutôt une stabilisation à l'automne. Mais il faut bien comprendre que la période actuelle est quand même marquée par quelque chose qui est l'affaiblissement des grands organes politiques, des grands partis politiques. Le rôle d'un parti politique, on adore détester les partis politiques, mais un parti politique, on en a besoin en démocratie. C'est ce qui permet de filtrer des candidatures, de former des militants, de former des candidats, d'avancer tout ce que vous évoquiez, c'est-à-dire comment est-ce qu'on construit un candidat. C'était le rôle du parti, de même que c'était son rôle de construire le programme. On voit qu'aujourd'hui, ces grands partis sont en grande partie dysfonctionnel et que donc à partir de là, leur rôle de filtre est abîmé, leur rôle de construction d'un programme l'est également, même si le présidentialisme depuis quelques années, quelques décennies, avait fait que le programme du candidat était souvent le programme du parti. Et ça évidemment, ça explique en partie seulement, l'aspect un petit peu vaporeux de ce début de campagne, à la fois très précoce et en même temps avec une quarantaine de candidats déclarés, même si in fine, il devrait y avoir une sélection par les partis, par les banques, parce que ça coûte cher une campagne, et également, in fine, par les maires, lorsqu'il faudra trouver les 500 signatures.
2: On va y venir. Christian Lebar.
6: Oui, je dirais aussi que c'est une campagne un peu en ordre dispersé. Les grands mouvements de régulation des campagnes sont devant nous parce qu'il y a énormément de candidatures, de présidentiables, possibles, potentiels, supputés, etc. Et je rejoins Benjamin Morel sur l'idée que, d'une part, les partis politiques qui traditionnellement régulaient les candidatures ne sont plus guère en mesure de faire. Alors, simplement, on a de plus en plus de candidats qui créent leur parti, davantage qu'ils ne sont désignés par les grands partis. Les grands partis sont toujours là, mais on a de plus en plus de petits partis individuels qui servent effectivement plutôt au financement que à s'inscrire vraiment dans une logique d'investiture, comme on a pu le connaître par le passé. Et puis, je dirais aussi que la mécanique des primaires, qui a participé à ces phénomènes de régulation, candidature lors des dernières élections, cette mécanique, elle est elle-même un peu chaotique, puisque il y a une primaire à gauche, mais dont on ne connaît pas encore dans le détail les modes d'organisation. Les candidatures elles-mêmes sont pas encore complètement arrêtées, et puis surtout la légitimité des primaires, on en parle à droite, la légitimité des primaires, elle est très discutée. Cette institution qui devait un peu réguler.
2: On a un petit problème technique, on va essayer de récupérer le son. Rachel Gara-Valcarcel.
8: Oui, je dirais aussi que c'est une campagne qui a démarré très très tôt. On a quand même eu avant l'été toute une série de vrais grands meetings de grands candidats à l'élection. Gabriel Attal, Bruno Retailleau, Jean-Luc Mélenchon, Édouard Philippe. C'est assez inédit. Il y a déjà eu des candidats qui se déclarent tôt, notamment des gens qui se passent par une primaire, mais là c'est pas le cas. Donc il y a beaucoup de candidatures qui arrivent très tôt, qui démarrent une campagne active très tôt, ce qui va d'ailleurs poser une question de financement, parce que c'est pas extensible, c'est pas parce que vous démarrez plus tôt que vous avez plus d'argent que vous pouvez dépenser légalement plus d'argent. Mais c'est aussi effectivement le fait que il y a beaucoup de candidats qui ont comme première priorité de légitimer leur candidature avant tout. Et dans un scrutin présidentiel qui est devenu extrêmement tactique, en fait, il faut être à la bonne place au bon moment pour prendre l'ascenseur, disons, et surtout pas prendre le toboggan. L'idée, c'est de partir le plus tôt possible éventuellement.
2: Rachel Gara-Valcarcel, une question d'actualité là encore. Vous rentrez des universités d'été, du PS et de LFI. Qu'est-ce qui en ressort? Commençons par le PS.
8: Le PS savoure un peu d'être à nouveau sous le feu des projecteurs. l'année dernière, déjà, souvenez-vous, cet événement, il arrivait juste après le harakiri budgétaire de François Bayrou, donc tout le monde était là pour savoir qu'allait faire le Parti Socialiste. Là, il a une primaire, certes une primaire fermée, où s'il y a 50 000 votants à la fin, ce sera bien déjà pas mal, et avec un candidat qui, malgré tout, est au-dessus de 10% aujourd'hui dans les sondages. Il est dans cette zone grise où, effectivement, comme je disais, vous pouvez soit prendre l'ascenseur, soit prendre le toboggan, mais en tout cas, vous avez une chance de faire quelque chose. Donc, évidemment, ça intéresse les médias. Mais vous avez une compétition aussi qui se met en place, puisque Olivier Faure va faire sa déclaration de candidature ce soir et, visiblement, a décidé de jouer sa chance crânement. C'est très différent de ce qui se passe à la France Insoumise où vous aviez, d'après les dires du parti, 8000 personnes. C'est évidemment invérifiable, mais il y avait énormément de monde, beaucoup plus que dans les années précédentes. Ils ont montré la preuve d'un très grand professionnalisme, je trouve, qu'ils ont, d'élection en élection, ils progressent quand même. Et puis eux, ils ont un candidat, comme ils disent très bien, et je trouve que c'est un argument qui marche très très bien, c'est carré, ils donnent l'image d'être prêts, et ça forcément c'est très différent de ce qui se passe au Parti Socialiste.
2: Et vous avez trouvé que leur rapport avec les journalistes avait légèrement évolué?
8: Oui, les rapports avec les journalistes dans les partis, il est cyclique. La France Insoumise ne fait pas exception. L'année dernière, on était quelques mois après la sortie de la meute. J'y étais pas, moi personnellement, mais je sais que c'était un petit peu plus compliqué. Là, cette année, ils étaient tout miel.
2: D'accord. Et au total, hein, vous l'avez dit, Benjamin Morel, selon les décodeurs du Monde, au 27 août 2026, 24 candidats étaient déclarés, auxquels s'ajoutent une dizaine de candidats potentiels. Cependant, la liste officielle ne sera connue qu'après la validation des 500 parrainages par le Conseil constitutionnel. Christian Lebar, comment passe-t-on du statut de personnalité politique à celui de candidat présidentiable? Comment se construit cette présidentiabilité?
6: Alors la notion de présidentiable, elle est très incertaine, elle est très volatile, elle est très floue, hein, c'est pas une notion juridique, c'est, je dirais, le résultat de tout un ensemble de discours.

0: cours de perception, de représentation, qui viennent principalement des commentaires médiatiques, hein, ceux des journalistes, des politologues, de la classe politique elle-même, autour d'une personnalité dont on va dire qu'elle est ou qu'elle n'est pas présidentiable. On va diagnostiquer un déficit de présidentiabilité en s'appuyant sur toute une série d'éléments, parfois objectifs, hein, ça peut être l'investiture d'un grand parti politique, ça peut être la facilité avec laquelle on va recueillir des signatures, ça va être l'expérience ministérielle ou politique d'une façon générale, ça peut être un bon score dans les sondages d'opinion,
1: Donc ça,
0: dans
1: c'est
0: les
1: la
0: intentions
1: dimension
0: de vote.
1: symbolique, c'est ce que vous appelez la dimension symbolique, c'est ça?
0: C'est une dimension. Oui, bien sûr. De toute façon, la présidentiabilité, ça n'est rien d'autre qu'un capital symbolique, hein, qui est octroyé comme ça par des effets de bluff et de croyances partagées, disons ça comme ça, hein. On peut l'objectiver, mais ça reste une représentation.
1: Parce que vous distinguez aussi la dimension institutionnelle.
0: Ah oui, clairement. La dimension institutionnelle, c'est remplir les conditions objectives pour être candidat, c'est-à-dire réunir les signatures pour pouvoir candidater. Mais derrière ça, il y a évidemment une hiérarchie entre établie par exemple par les commentateurs, entre les candidats crédibles, les candidats sérieux, les candidats auxquels on va accorder de l'importance, et puis les petits candidats dont on va dire qu'ils témoignent et auxquels on ne va pas donner ce statut de présidentiable, alors même qu'ils sont candidats.
1: Benjamin Morel, qu'est-ce que la fonction présidentielle impose comme représentation particulière du pouvoir en France?
2: Plusieurs choses, si vous voulez. C'est-à-dire que lorsque vous élisez un président au suffrage universel direct, au moins en France, hein, c'est pas nécessairement le cas dans d'autres pays qui l'élisent, je pense au Portugal, à l'Autriche, à la Finlande, mais où en fait ce sont des présidents qui n'auront jamais de majorité parlementaire derrière. Ce qui fait le pouvoir d'un président en France, c'est pas le fait qu'il ait été élu. En fait, il n'a pas plus de pouvoir qu'avant l'élection au suffrage universel du président de la République, et même juridiquement, on peut dire qu'il en a moins sur certains aspects que ses prédécesseurs de la Troisième République. Pouvoir réglementaire, disposer des forces armées, tout ça appartient au Premier ministre, alors que sous la Troisième, ça appartenait au président de la République. Ce qui fait son pouvoir, c'est le fait de disposer d'une majorité. Et d'ailleurs, ça va être intéressant en 2027 de voir s'il en a une. Mais dans tous les cas, eh bien, dès lors qu'il possède une majorité, il devient dans l'espace politique occidental le chef de l'État qui a le plus de pouvoir. Et ça, ça implique deux choses. Vous savez, un président de la République, c'est un peu un président Janus en France. Il est à la fois le chef de l'État, et donc il incarne le pays à l'étranger, etc. Et donc vous cherchez des signes de présidentiabilité. C'est toujours la question, pourra-t-il demain parler avec Vladimir Poutine, pourra-t-il parler avec Donald Trump? Donc il faut arriver à incarner cette image d'un pays uni dans une situation internationale compliquée. Et l'autre aspect, qui est très lié à cette élection au suffrage universel direct, c'est qu'à chaque élection présidentielle, le peuple cherche d'une certaine façon un sauveur. C'était pensé comme ça un peu par De Gaulle, hein. C'est-à-dire que Nicolas Sarkozy disait « les Français sont monarchistes et régicides ». Vous cherchez un sauveur, quelqu'un qui vous dit « vous allez voir ce que vous allez voir, moi président de la République, il n'y aura plus de problème de pouvoir d'achat, etc. etc. » Au bout de 6 mois, il ne vous a peut-être pas sauvé, et d'une certaine façon vous lui en voudrez, mais vous direz que dans 4 ans et demi, eh bien un autre sauveur vous sauvera. Et donc c'est un peu une drogue dure que celle du présidentialisme, la capacité qu'a le peuple à se chercher à chaque fois un sauveur, tout en étant rarement content de celui qu'il s'est désigné quelque temps plus tard.
1: Rachel Garavalle-Carcel.
3: Oui, je suis évidemment d'accord avec ce que vient de dire Benjamin Morel, mais même si effectivement les pouvoirs intrinsèques du président de la République dans la Constitution ne sont pas si énormes, l'élection du président au suffrage universel, elle est pensée pour lui donner un blast phénoménal et donc une légitimité politique énorme comparée à la légitimité divisée de 577 députés. Alors ça marche plus ou moins, c'est-à-dire qu'effectivement, vous n'avez pas toujours de majorité, même si très souvent le blast de votre élection, pas toujours de votre réélection, vous donne une majorité parlementaire. Mais voilà, ça, c'est le césarisme démocratique, c'est le gaullisme de 1958.
1: Christian Lebar?
0: Oui, je dirais que pour compléter ce qui a été dit, que le rôle présidentiel en France, il s'est construit autour d'une tension entre la verticalité très très gaullienne, évidemment, du pouvoir présidentiel, et puis aussi des grandeurs liées tout à l'inverse à la proximité, le fait d'être voilà au salon de l'agriculture, de pouvoir parler au chef d'entreprise, de savoir faire un bain de foule ou un meeting. Donc voilà, ces deux dimensions qui sont évidemment antagoniques, hein, mais il faut savoir jouer jouer sur les deux tableaux, à la fois la stature internationale, les réseaux internationaux et la

0: La capacité à être sur le terrain, à payer de sa personne avec avec les agriculteurs en difficulté, etc. Et bon, Paris-Province, international, local, enfin voilà, c'est toujours une équation très compliquée autour de ces deux choses.
1: Et alors, avec tout ce qui vient d'être dit, justement, selon vous trois, parmi les sept principales candidatures, laquelle est actuellement la plus présidentiable et pourquoi, Benjamin Morel?
2: Ah, je me garderais bien de répondre directement à cette
1: Question
2: question,
1: piège.
2: vous en doutez. Mais ce qu'on peut dire, c'est qu'ils essayent tous de construire une présidentialité. Si vous prenez par exemple la personnalité de Marine Le Pen, c'est intéressant. C'est-à-dire que vous avez une personnalité qui se construit une présidentialité sur le temps long, en allant rencontrer des chefs d'État étrangers ou en essayant de les rencontrer, en construisant, tout à l'heure sur le bar l'évoquait, mais un lien particulier avec le peuple, etc. Emmanuel Macron a également cherché à construire ça avant même d'arriver au pouvoir. On voit qu'aujourd'hui, Édouard Philippe et d'autres parient sur leur expérience passée d'hommes d'État pour montrer que, eh bien, demain, ils peuvent à nouveau exercer ces fonctions. Donc, on a quand même une recherche de présidentialité qui est fondamentalement aujourd'hui structurante et qui fait qu'au fond, eh bien, l'éthos politique va compter, c'est-à-dire le fait de se considérer, d'être considéré eu égard à ce que l'individu est lui-même, est tout aussi important dans une partie, en tout cas du discours, que le programme. Quand on commentait au sein du RN la rivalité entre Jordan Bardella et Marine Le Pen, on parlait de programme, mais j'y reviens. Est-ce que Jordan Bardella peut parler à Vladimir Poutine? Marine Le Pen n'a-t-elle pas plus d'épaisseur pour le faire? Ce logiciel-là, et je rejoins tout à fait ce qui a été dit, qui est essentiellement une construction à la fois médiatique, une construction du discours, ben c'est quelque chose qui, en France, pèse énormément avec l'élection au suffrage universel du président de la République, même s'il faut nuancer, c'est-à-dire que quand vous regardez tous les pays, même les démocraties parlementaires où on n'élit pas directement en Allemagne le chancelier, en Grande-Bretagne le Premier ministre, au fond, la médiatisation politique fait que les personnalités, les chefs d'exécutif ont pris un poids dans leur personnalité et dans la manière dont ils sont mis en avant, extrêmement important dans les démocraties occidentales. Ça renvoie au petit sujet que vous évoquiez tout à l'heure, la Merkelmania en Allemagne, eh ben, d'une certaine façon, a comme répondant en France la nostalgie, par exemple, de Jacques Chirac.
1: C'est vrai. Rachel Garavel-Carcel.
3: Mais moi, je crois qu'il faut se détacher de la question de la présidentialité, parce que comme on l'a dit, c'est quand même une construction, et une construction de nous, hein, nous médias, hein, quand même avant tout, parce que au fond, vous me permettrez cette lapalisade, on n'est pas président avant d'être président. Je me souviens, souvenez-vous l'an dernier, cette image de tous les dirigeants européens alignés devant le bureau de Donald Trump à la Maison Blanche, et à plein de gens se disent, waouh, mais qui on imagine à la place de Macron? En fait, on imagine pas forcément quelqu'un, parce qu'en fait, tant qu'il n'est pas dans le rôle, c'est très difficile de... Alors, vous me direz qu'il y a des gens qui ont été dans le rôle et qu'on n'a jamais, même dans le rôle, on n'a pas vraiment bien imaginé. Mais bon, ça, c'est après, c'est leur...
1: On ne citera pas de nom.
3: On ne citera pas de nom, parce qu'ils voudraient peut-être revenir. Mais voilà, mais c'est terriblement injuste pour les candidats, et parce que fondamentalement, malgré tout, ce sont les circonstances qui font les présidents, éventuellement peut-être les présidentes. Ce même président qu'on n'imagine pas forcément très très fort, ben, il a été à la hauteur lors de moments très tragiques pour la France, et à un point qu'on n'imaginait peut-être pas avant. Ce sont les circonstances qui font ça, donc c'est assez injuste. Ça a un effet, je ne le nie pas du tout, mais il faut reconnaître quand même que c'est assez injuste.
1: Christian Lebar.
3: En particulier
0: oui,
3: pour les femmes, d'ailleurs.
0: Oui, on pourrait ajouter que cette définition de la présidentiabilité, elle est effectivement très très variable, alors selon les électorats sans doute, mais aussi selon la conjoncture. Si la situation internationale se tend, les critères qui font le bon président ou la bonne présidente seront sensiblement différents de ceux qui pouvaient prévaloir dans un contexte plus calme, je dirais. Je prends un exemple. Emmanuel Macron a pu se faire élire en 2017 en se présentant comme extérieur au champ politique. Que je ne suis pas un professionnel de la politique, disait-il, etc., dans un contexte un peu populiste où le fait d'être extérieur au champ politique pouvait apparaître comme quasiment une ressource de présidentiabilité, très paradoxalement. Je ne suis pas sûr qu'on soit encore complètement dans ce contexte-là, en tout cas pour le casting qui s'annonce. Là, on a quand même pour l'essentiel des professionnels de la politique aguerris, venant des grands partis, etc. On n'a pas de candidature extérieure. supérieure au champ politique. Donc tout ça pour dire que ça évolue selon le contexte. Mm-hmm. C'est important.
1: Et du côté de l'opinion des Français, selon la quatrième vague du baromètre de la stature présidentielle des potentiels candidats du cabinet d'études et de conseil Verian, pour le Figaro Magazine, réalisé du 8 au 10 juillet 2026, soit après la condamnation en appel de Marine Le Pen, c'est important. Marine Le Pen et Jordan Bardella restent en tête sur l'ensemble des dimensions testées, avec des niveaux de stature présidentielle proches ou supérieurs à 40%. Édouard Philippe reste solide malgré une légère érosion. Son avantage repose sur la compétence et l'expérience. François Hollande enregistre un rebond. Gabriel Attal est stable, tandis que Bruno Retailleau semble atteindre un plateau. Enfin, à gauche, Raphaël Glucksmann et Jean-Luc Mélenchon restent cantonnés à des niveaux relativement faibles, même si Jean-Luc Mélenchon affiche une légère amélioration reposant sur deux dimensions, sa capacité à représenter la France et celle à prendre des décisions. Votre réaction à cette enquête, qu'est-ce que cela nous enseigne, Rachel Garaval-Carcel ?
3: Ça nous enseigne que tout ça est quand même un peu lié aux intentions de vote, en réalité. Et que quand on a envie de voir quelqu'un comme président, eh ben on le voit comme président. C'est un peu une tautologie, quoi, d'une certaine manière. Évidemment, ben quand vous avez un candidat qui fait 3%, ben en fait, vous ne le voyez pas vraiment président. Quand vous avez un candidat qui a 35%, hein, ben vous le voyez un petit peu plus comme président. Je veux pas totalement jeter au feu ce type de sondage, parce que j'ai pas du tout. Mais voilà, il faut le relativiser par rapport à, en fait, ce qu'est notre paysage politique. Aujourd'hui, le RN est dominant. Il est talonné peut-être par Édouard Philippe et la gauche, elle est bien derrière.
1: Benjamin Morel.
2: Oui, je suis assez d'accord. En réalité, vous savez, la politique, c'est aussi en grande partie de la physique, au sens où, quand il y a un espace politique qui s'ouvre, quelqu'un s'y engouffre. Prenez Macron 2017. Ce qui fait Macron 2017, c'est pas qu'il a la stature du président, c'est que vous avez une primaire à gauche qui enfante d'un candidat très polarisé à gauche, Benoît Hamon, qui fait une mauvaise campagne. Il y a un électorat de centre-gauche qui est orphelin. Vous avez une primaire à droite qui enfante d'un candidat très polarisé à droite, François Fillon, qui plus est, a quelques casseroles. Et ça vous ouvre un espace à droite. Ils sont deux dessus, François Bayrou et Emmanuel Macron. François Bayrou se retire, l'électorat orphelin, qui est le moins sûr à l'époque de son choix, mais choisit le seul choix qui est vraiment le sien. Ce qui fait Emmanuel Macron, c'est pas d'abord le personnage, même si évidemment il a du talent, etc. C'est cet espace politique. Aujourd'hui, quand vous regardez l'espace politique, alors certains imaginent des personnalités, Dominique de Villepin, Sébastien Lecornu, etc. Mais la question, c'est quel espace électoral ? Si l'espace électoral n'existe pas, et si derrière, on l'évoquait, il n'y a pas un parti, une structure avec de l'argent, hein, si vous voulez vous présenter à la présidentielle, sachez-le pour vos auditeurs, ce qu'ils penseraient, c'est pour la jouer gagnante, à minima 8-10 millions d'euros. Et vous pouvez monter jusqu'à 21 millions d'euros. Donc forcément, il faut avoir un peu de fonds. Et ça, les partis politiques peuvent vous pas l'aligner. L'enjeu de la primaire du PS là, c'est d'abord la caisse de campagne du Parti Socialiste. Hein. C'est pour ça que Raphaël Glucksmann, notamment, en a besoin pour être candidat. Et les signatures derrière. Et donc tout ça fait que, nécessairement, bah, l'espace politique structure une candidature et qu'ensuite, ben, quand vous avez un candidat sur cet espace-là, je rejoins tout à fait ce qui était dit, eh bien, vous lui trouvez des qualités, ou en tout cas, vous mettez en avant certaines des qualités qui sont portées aux dépens de peut-être quelques défauts que vous essayez de gommer.
3: Vous avez un très bon exemple avec Jean-Luc Mélenchon qui a fait 3 campagnes présidentielles où, en fait, les qualités que lui trouvent les gens sont assez indexé sur les intentions de vote qui montent à l'approche de l'élection présidentielle. On ne sait pas si ça va se produire de la même manière, mais on a au moins 2 exemples en 2017 et 2022 là-dessus avec Jean-Luc Mélenchon.
1: Christian Lebar, est-ce qu'il existe des stratégies bien identifiées d'auto-présidentialisation pour un candidat ou est-ce que la stature, comme on l'a évoqué, est vraiment forgée en grande partie par les médias ? Vous parliez des livres, par exemple ?
0: Oui, la présidentiabilité, elle est aussi travaillée, bien sûr, par les principaux intéressés. Hein. Moi, j'ai travaillé sur les livres politiques, c'est un exemple tout à fait flagrant. Faire un livre, surtout le faire à ce moment-là du calendrier politique, c'est très clairement envoyer un signal comme quoi on est capable de prendre de la hauteur par rapport au débat politique quotidien, on est capable de s'exprimer autrement que par les réseaux sociaux ou sur les chaînes d'information continue, on est capable de citer un écrivain, un philosophe, etc., pour mettre un peu en perspective l'histoire de la société française. Bref, on anticipe un peu la position de surplomb qui sera celle attendue du président. Donc le livre, et en particulier le livre de candidat à l'élection présidentielle, participe bien sûr de cette présidentiabilité. On a vu des personnalités politiques très connues, par exemple, se faire un peu silencieuses ou un peu rares de leur prise de parole pour monter en présidentiabilité, parce que clairement on change de registre quand on est candidat à l'élection présidentielle. Donc oui, bien sûr, toutes ces stratégies-là sont très travaillées par les candidats et leurs équipes de campagne.
1: Et avant de poursuivre cet échange, petite pause musicale avec Lou Rawls, The Politician, sorti en 1972 sur l'album A Man of Value.

0: Bienvenue si vous nous rejoignez en direct sur France Culture dans cette émission consacrée à la fabrique des candidats. Parce qu'une présidentielle ne se gagne pas seulement dans les urnes, elle se prépare longtemps à l'avance avec une équipe, un récit, des réseaux et de l'argent. Beaucoup d'argent, nous avons commencé à l'évoquer. Christian Lebar, en préparant cette émission, vous avez vraiment insisté sur l'enjeu autour des préfinancements. Expliquez-nous.
1: Bah oui, tout à fait. Benjamin Morel l'a dit, une campagne présidentielle, ça coûte très cher. On sait que pour ceux qui franchissent la barre des 5%, il y a des remboursements possibles. Mais d'une part, tout le monde est candidat, évidemment, ne la franchissent pas. Et puis, du coup, il faut quand même anticiper ces financements, les avancer. Et donc là, il n'y a pas 50 solutions. Il faut obtenir des prêts bancaires. Et on sait que ce point a fait l'actualité, en particulier du côté du Rassemblement national ces dernières années. On sait que les donateurs peuvent participer aux campagnes, mais que les dons sont plafonnés. Donc il faut, on voit des candidats qui partent à la pêche aux dons individuels, mais c'est toujours très fastidieux. Et puis on sait, bien sûr, ça a été rappelé tout à l'heure, que le fait d'avoir une formation politique importante derrière soi, c'est une garantie de financement sans équivalent. Et donc c'est pour ça que les candidats ont quand même le souhait de se prévaloir d'une grande formation politique pour adosser leur campagne. Et c'est aussi pour ça que ceux qui ne sont qu'à la tête de petites formations politiques, voire de partis politiques individuels, sont souvent en grande difficulté. Certains renoncent, et pas seulement pour des questions de signature, mais aussi pour des questions de financement. Donc c'est quand même le nerf de la guerre.
0: Mmh. Benjamin Morel, qui sont les personnes qui entourent les candidats, et je pense notamment au réseau d'élus? Quel est son rôle?
2: Alors, il y a plusieurs types de personnalités qui entourent les candidats. Vous avez un entourage proche qui peut être composé de hauts fonctionnaires, de gens qui vont être... Et d'ailleurs, c'est un vrai enjeu pour le RN comme pour la FI de montrer qu'il y a des réseaux dans l'État. Ces réseaux dans l'État, c'est une façon de construire un programme avec des gens qui vont être compétents, etc. Et puis c'est ensuite une manière également de montrer qu'il serait en capacité d'exercer. Parce qu'on a l'impression qu'un président arriverait au pouvoir et qu'il serait tout puissant. Si vous ne maîtrisez pas l'administration, vous ne maîtrisez rien. Et donc, il faut être en capacité de peupler les cabinets, il faut être en capacité de peupler les ministères. On a vu combien ça pouvait être difficile pour Emmanuel Macron, qui ne venait pas d'un grand parti politique. Et donc ça, c'est un enjeu à la fois de structuration d'une campagne et de crédibilisation d'une candidature. Et ensuite, vous avez des réseaux d'élus. Et ces réseaux d'élus, ils vont permettre à la fois de montrer que vous avez un lien avec le terrain, de maîtriser, on y revient, mais potentiellement des réseaux issus d'un milieu partisan qui vont vous assurer des financements, des déplacements, un accompagnement. Et puis une campagne, ça fonctionne sur le principe du tiers de confiance. En gros, vous avez un candidat, vous ne le connaissez pas vraiment. Est-ce que vraiment c'est un bon candidat? S'il y a une autre personnalité politique, notamment un grand élu, etc., que vous connaissez, qui vous dit, écoutez, celui-là, vraiment, c'est mon candidat. Si je fais confiance à A et que A fait confiance à B, je peux faire confiance à B. Si vous prenez là aussi Macron 2017, des personnalités comme Gérard Collomb, Jean-Yves Le Drian, ce sont des relais et d'opinion vis-à-vis du parti, d'un réseau militant, d'autres réseaux d'élus locaux, et de l'autre côté de l'opinion en général, pour montrer que, au fond, la confiance peut être transitive, et qu'avoir des lieutenants que vous allez envoyer sur les plateaux télévision, etc., ça vous donne du crédit, ça vous donne de la force, et ça permet de faire ce qui était évoqué tout à l'heure, c'est-à-dire que ça vous permet à vous de vous mettre en retrait, de jouer le président, parce que une grande personnalité présidentielle ne va pas débattre avec des seconds couteaux. Il va rester en retrait.
0: C'est la posture d'Edouard Philippe en ce moment.
2: Exactement. Et vous envoyez des lieutenants débattre à votre place, ce qui montre que vous êtes très important, parce que votre parole est rare, elle est réservée, et en même temps, ça vous permet de capter le terrain, d'être présent dans les débats, et donc de ne pas être justement marginalisé.
0: Et parmi ces outils de préparation d'une campagne, il y a le ciblage électoral. À ce sujet, Mimé, un des candidats, a beaucoup fait parler de lui.
3: Elle s'appelle Nathalie, elle adore aller au marché le samedi, elle écoute Cabrel et surtout elle pourrait voter Raphaël Glucksmann en 2027. Le média Politico a publié mardi 12 mai une note confidentielle de l'équipe de l'eurodéputé. Celle-ci identifie les publics prioritaires pour sa stratégie électorale et aussi ceux à éviter. Dans ce document de 48 pages, on retrouve les portraits robots, un peu caricaturaux, de ses électeurs types ou fidèles. Nathalie de Nantes, 57 ans, professeure de lettres qui aide les migrants et écoute Cabrel, Stromae et Mylène Farmer, est un profil acquis à la la cause du président de place publique. Il y a aussi les électorats de conquête, à gauche avec Romain de Romainville, 43 ans, ingénieur chez EDF, ou au centre avec Gérard de Guérande, 68 ans, un retraité au niveau de vie confortable avec ses 5 100 € de pension par mois. En revanche, la liste de ces électeurs difficilement mobilisables comprend les 18-25 ans, les CSP-, les parents seuls avec enfants ou les banlieues. Raphaël Glucksmann a publié un communiqué de réponse le soir même. Assez. Ce document volé dont j'ai immédiatement rejeté les conclusions n'a aucune valeur politique.
0: Voilà un reportage publié dans Le Progrès le 13 mai. Alors Rachel Garaval-Carcel, est-ce que Nathalie de Nantes et Romain de Romainville étaient aux universités d'été?
4: Peut-être, c'est possible, mais j'ai pas vu tout.
0: Non. Alors plus sérieusement, vous avez consacré un article à la question du ciblage électoral sur votre site Bloc et Parti. Qu'est-ce que nous dit cette affaire?
4: Ce qu'elle nous dit, c'est qu'il y a une grande hypocrisie, d'une certaine manière. Et pas particulièrement de la campagne Glucksmann, mais de toutes les campagnes, parce que tous les candidats à l'élection présidentielle vous disent qu'ils parlent aux Françaises et aux Français, qu'ils veulent rassembler. Il n'y en a pas un qui dit qu'il veut pas rassembler, hein. Sauf qu'en fait, aujourd'hui, une campagne électorale, et que ce soit la présidentielle ou une municipale, ça se joue sur la mobilisation de votre camp. En fait, vous faites assez peu changer d'avis les gens. Il y a toujours des gens qui basculent, mais en fait, c'est pas là-dessus que se gagne une élection, c'est sur la mobilisation différentielle. Il faut que votre camp, a priori, les électeurs qui votent pour vous, ils soient plus mobilisés que l'autre camp. Et pour faire ça, faut savoir qui, a priori, vote pour vous. Et donc, il y a eu cette note le dit. Elle le dit d'une manière extrêmement caricaturale. Quand on en parle avec des gens dont c'est le travail, hein, là, les questions de mobilisation. Mais toutes les campagnes essaient de savoir qui vote pour eux, pour cadrer le message, pour les mobiliser eux en particulier. C'est normal. Ça, moi, je trouve ça rien de particulièrement sale, si je puis dire. Juste, il faut en être conscient. Et en l'occurrence, je trouve que dans cette polémique, ce qui est assez frappant, c'est que même si les profils sont caricaturaux dans cette note, je trouve que c'est rigolo quand même que Raphaël Glucksmann dise « mais c'est pas du tout ». Enfin, à un moment donné, il faut être lucide sur son propre électorat. Oui. En réalité, de fait, aujourd'hui, je dis pas que ça va rester comme ça de toute éternité. La jeunesse, elle est plutôt du côté de Jean-Luc Mélenchon. Les personnes qui gagnent peu d'argent, ils sont plutôt du côté de Jean-Luc Mélenchon, de Marine Le Pen. Et effectivement, cette classe moyenne supérieure, et on l'a vu aux européennes, hein, c'est pas un sondage, hein, elle a plutôt été du côté de Raphaël Glucksmann. C'est pas honteux, hein.
0: Christian Lebar.
1: Oui, alors évidemment, hein, tous les candidats et leurs équipes vont cibler des électorats. Ils ont à peu près tous une vision assez précise de la sociologie de leur électorat captif. Ils ont une idée assez précise des parts de marché qu'ils peuvent gagner auprès de tel et tel segment de la société. Bon, tout ça est très pensé, bien sûr, par des gens qui connaissent bien la sociologie électorale. Avec quand même quelques limites qu'il faut rappeler. La première, c'est que l'électorat est de plus en plus volatile, donc il est de plus en plus difficile de décrire sociologiquement les électorats en termes de niveau de diplôme, niveau de richesse, etc. Donc c'est un peu quand même la bouteille à l'encre. Et puis deuxième difficulté, il faut aussi rappeler que la France n'est pas les États-Unis. En France, on ne peut pas acheter des données qui permettent de cibler, par exemple, par des messages mail ad hoc. On ne peut pas cibler des électorats précis parce qu'on ne peut pas, acheter des données d'électeurs, quoi, tout simplement. Donc ça reste des stratégies quand même très grossières, hein, très très grossières et très approximatives.
0: Oui, et à partir de là, comment arbitrer entre ce que l'on croit politiquement et ce que l'on pense électoralement efficace, Christian Lebar? C'est difficile.
1: Il y a quelques exemples effectivement de stratégies qui peuvent donner l'impression que un parti politique, voire un leader, fait un peu son deuil de ses convictions originelles pour aller donner des gages, etc.
0: Vous avez un exemple en particulier en tête.
1: Tout le monde en a en tête, donc je ne donnerai pas l'antenne. Mais bon, voilà. Donc bon, le métier politique, ça sert aussi à, enfin, c'est aussi l'art de savoir faire passer ce qui de loin peut être qualifié comme des stratégies un peu opportunistes, mais de les faire accepter, de les faire apparaître comme acceptables et peut-être aussi d'y croire soi-même, de s'y convertir soi-même. Hein. C'est le métier politique dans toute sa dimension stratégique.
0: Et finalement, est-ce que le risque, c'est une question un petit peu naïve, mais que les stratégies électorales ne déterminent pas les idées, Benjamin Morel?
2: En partie, oui, c'est-à-dire que Alors, on est passé, même si c'est très très caricatural, d'une vision d'offre politique. Si vous voulez, un parti politique puissant avec des militants était en capacité de produire un logiciel, et ce logiciel, il fallait eh bien trouver un électorat. Et si jamais vous aviez trop de variations dans le logiciel, vous aviez des enquiquineurs qui s'appelaient des militants, qui s'étaient pas engagés pour ça, qui vous engueulaient, et donc dans le parti politique, ça tanguait. Et donc, le parti politique du XXe siècle, structuré avec un centralisme démocratique, etc., sur le modèle du parti communiste, mais qui ensuite s'est diffusé à gauche comme à droite, parce qu'il était efficace, ce parti politique apparaît moins efficace depuis quelques années par rapport à des structures mouvementistes. Et quand vous prenez La République En Marche, La France Insoumise, ce sont pas tant des partis que des mouvements qui peuvent s'adapter beaucoup plus à leur électorat. Le en même temps, c'est ça, d'une certaine façon. Vous prenez les enquêtes, les sondages du matin, et si les enquêtes disent que le ciel est bleu, le ciel est bleu. Si le ciel est vert, le ciel est vert, si vous voulez. Et donc, vous vous adaptez à votre électorat. Ça, pour tenir le pouvoir, c'est pas forcément très efficace. Mais pour le conquérir, c'est extrêmement efficace. Et si jamais vous avez, par exemple, de la part de Jean-Luc Mélenchon, la non-volonté d'avoir forcément de grands élus, etc., si le parti est très concentré, très centralisé dans les mains de quelques-uns, c'est parce qu'il y a une efficacité. De même pour Emmanuel Macron. D'une certaine façon, La République En Marche n'a jamais voulu devenir un parti à l'ancienne, parce que ce qu'on a appelé dans le cas Berlusconi le parti unipersonnel, eh bien, c'est une structure extrêmement efficace, parce que c'est une structure qui s'adapte à la demande électorale et qui peut varier avec elle. Les variations stratégiques de Jean-Luc Mélenchon, elles s'expliquent par une stratégie électorale. Le fait que, par exemple, le RN reste attaché à la retraite à 60 ans, quoi qu'on en pense, c'est pour tenir une base électorale qui est mobilisable. Si vous prenez l'amour de la droite pour l'indexation des retraites en pleine crise budgétaire, et de l'autre côté l'amour de la droite pour l'absence de droits de succession ou leur baisse, vous le comprenez si vous comprenez qu'une grande partie de l'électorat de droite est retraité. Et donc chacun s'adapte à son électorat et ensuite essaye de construire son logiciel idéologique et programmatique eu égard à cet intérêt-là.
0: Rachel Garaval-Carcel.
4: Pour essayer de ne pas montrer quelque chose que cynique, il y a une certaine logique à ce qu'un parti ouvriers défendent les ouvriers, un parti qui a beaucoup de retraités dans ses électeurs défendent les retraités. Enfin, le parti, il a aussi une fonction de porte-parole. Il peut aussi diriger un changement de son propre électorat. Regardez aux États-Unis, l'électorat républicain avant Donald Trump, il était libre-échangiste. À partir du moment où Donald Trump devient le chef incontesté du parti républicain et qu'il est contre le libre-échange, on a vu dans les sondages que son électorat était devenu contre le libre-échange. Donc c'est aussi... ça va dans les deux sens, puis dire.
0: Mm-hmm. Dernière question, selon vous, quel est l'élément qui pourrait faire la différence entre un simple candidat et un véritable présidentiable en 2027, Rachel Garaval-Carcel?
4: Je crois que vous avez besoin absolument d'une machine très importante pour faire de la mobilisation, pour aller taper à des portes. Mais vous pouvez avoir la plus belle machine du monde. Si vous n'êtes pas à l'endroit où aujourd'hui sont les Français, ça fera une belle campagne, mais ça fera pas un président de la République.
0: Christian Lebar.
1: Alors, je dirais que le bon présidentiable ou la bonne présidentiable, c'est la personne qui va réussir à aussi imposer des enjeux. Parce que cette présidentiable, on n'en a pas parlé, mais elle peut se jouer sur le dérèglement climatique, elle peut se jouer sur les tensions géopolitiques internationales, elle peut se jouer sur le pouvoir d'achat, les retraites, elle peut se jouer sur des enjeux quand même très très différents. Donc, s'imposer comme présidentiable, c'est aussi réussir à faire en sorte que les enjeux qu'on porte, tout ce qu'on vient de dire, les enjeux qu'on porte, soit les enjeux saillants au moment de l'élection présidentielle.
0: Benjamin Morel.
2: Je rejoins complètement ce qui a été dit. Il vous faut un espace politique, il faut être en capacité à imposer un logiciel, il vous faut un appareil politique suffisamment professionnel. J'en rajouterai un quand même, qu'on néglige assez souvent, mais c'est un sens politique. La politique, malgré tout, c'est un individu pour une élection présidentielle, et cet individu, c'est souvent lui qui est passé sur le gril, c'est souvent lui qui prend des décisions. On aime accuser les entourages, etc., mais si les entourages disent des choses intelligentes et qui ne sont pas suivies, in fine, ça ne fait pas une bonne campagne. Ce sens politique aujourd'hui, il implique malgré tout, et là aussi je vais dire un gros mot, avoir une petite carrière politique derrière soi, bien souvent, pas toujours. Emmanuel Macron en a, il n'en avait pas nécessairement. Mais la plupart du temps, des personnalités qui ne viennent pas du monde politique ont du mal à l'acquérir. Prenez le cas Zemmour, par exemple, lors de la dernière élection présidentielle. Il y avait un capital, ce capital a en partie, il n'y a pas que ça, mais été dilapidé par un manque de sens politique, par des erreurs assez grossières qu'un politique professionnel eh bien, n'aurait pas commis. C'est une forme de schizophrénie de l'électorat. On aime les gens qui ne viennent pas du monde politique. En même temps, in fine, eh bien, on vote bien souvent pour eux.
4: Un peu de pif.
0: À suivre donc. Merci Rachel Garaval-Carcel, journaliste politique à l'Humanité, autrice de la newsletter Bloc et Parti. Merci Benjamin Morel, constitutionnaliste, maître de conférences en droit public à l'Université Paris-Panthéon-Assas, auteur de Crise politique, crise de régime, paru en mars aux éditions Odile Jacob. Et merci Christian Lebar, politiste, professeur à Sciences Po Rennes, auteur de Présidentiable, paru l'année dernière aux presses universitaires de Rennes et de La politique à l'envers, paru aux presses du CNRS l'année dernière. Également, c'était la dernière émission des Étés de France Culture, déjà. Merci à Émile De Jong, Florian Delorme et Clotilde Dumetz pour leur confiance. Merci à Léa Varin, Apolline Limosino, Jeanne Delecroix, Mathilde Varin et Sarah Ben Abderrahman à la préparation. Merci à Marie Placé, Vivian Lecuivre, Nathalie Salle, Boris Paczynski et Grégory Wallon qui se sont succédés à la réalisation. Merci aux équipes techniques, merci au fond du cœur aux invités qui, pour la plupart, ont répondu présent en studio ou à l'autre bout du monde malgré la chaleur et en interrompant parfois leurs vacances. Et merci à vous de nous avoir suivis. Merci pour vos retours. Ce fut un plaisir de vous accompagner en direct tous les week-ends d'un été riche en actualités. Bonne suite de programmes sur France Culture et excellente rentrée.

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0: Il y a près de 70 ans, André Gillois réalisait un travail inédit en lançant des appels à témoignages pour recueillir les récits de celles et ceux ayant vécu les grands événements du XXe siècle. Depuis le premier Tour de France à l'armistice de 1918, en passant par l'enterrement de Victor Hugo.
4: Il se nommait Henri-Désiré Landru, était né à Paris, rue Bolivar, en 1869. Il a été même connu sous bien d'autres noms. Tous nos emprunts sous lesquels il a fait 11 fois son métier d'assassin.
5: Ce qui m'a intéressé bien plus que la physionomie de Landru, c'était la physionomie de la salle. De voir toutes ces femmes demi-dames du monde, des vedettes de music-hall, il y en avait déjà, des dames un peu moins huppées, si j'ose dire, qui se mettaient du rouge, de la poudre, qui mangeaient, mais surtout qui regardaient Landru avec des yeux avides.
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7: Nous allons donc reprendre aujourd'hui l'affaire Landru. Vous vous rappelez, ceux d'entre vous qui ont été à l'écoute la semaine dernière, que nous avons consacré à cette célèbre affaire une émission déjà, au cours de laquelle nous avons entendu plusieurs témoins, en particulier deux d'entre eux qui avaient connu Landru et l'une de ses victimes, et nous avons entendu également l'homme qui a eu l'honneur de l'arrêter, le commissaire Belin. Le commissaire Belin, du reste, avait comme collaborateur, il faut le rappeler, le brigadier Riboulet qui est mort maintenant, et qui a eu l'honneur de déchiffrer les fameux carnets de Landru. Eh bien, nous allons recommencer à parler de cette même affaire, vous allez entendre des témoignages passionnants, et je vais demander à M. Belin de revenir quelques instants pour résumer cette affaire et ce qui en a été dit la semaine dernière. M. Belin, nous vous écoutons.
4: C'était en 1919, au lendemain de la Première Guerre mondiale, alors que 10 grands hommes d'État décidaient à Versailles de la paix. Pendant ce temps, un petit bonhomme voûté, chauve, barbu, assez laid, mais étrange, avec des yeux vifs et profonds, des yeux inquiétants, surmontés d'épais sourcils, plusieurs fois recherchés par les polices de France, continuait à tuer impunément des femmes qui étaient amoureuses. Il se nommait Henri-Désiré Landru, était né à Paris, rue Bolivar, en 1869. Il a été même connu sous bien d'autres noms, tous noms d'emprunt sous lesquels il a fait 11 fois son métier d'assassin. De mars 1915 à janvier 1919, il a tué 11 personnes, dont 10 femmes, et un jeune homme, André Cuchet, dont la mère avait subi auparavant le même sort. Il fallait donc qu'il disparaisse pour qu'il se taise. La plupart de ces malheureuses d'âge mûr étaient d'anciennes servantes ou cuisinières disposant de quelques économies à bijoux. L'une d'elles pourtant, André Babelaine, avec 19 ans. L'étude des carnets de Landru permit d'établir qu'il avait retiré de ses abominables forfaits en tout et pour tout 72 000 francs. Très jeune, Landru manifeste une grande piété et fut même enfant de cœur à l'église de Saint-Louis-en-Lille. Marié avec une blanchisseuse dont il s'était séparé avant la guerre 1914-1918, il eut 4 enfants. Tout d'abord, commis architecte, il se lance dans l'exploitation de brevets de mécanique, commet de nombreuses escroqueries et est condamné 8 fois, dont la dernière par défaut, à la relégation.
7: Vous venez de parler de sa femme et de ses enfants. Est-ce qu'ils ont figuré au procès? Est-ce qu'on les a vus?
4: Oui, ils l'ont figuré au procès. D'ailleurs, les enfants voyaient leur père pendant tout le manège de Landru. Ils voyaient sa femme aussi, ce qui semble assez étrange. Mais n'empêche qu'ils se demandaient de temps en temps dans sa famille à Clichy, ils le voyaient. Alors, sa femme et ses quatre enfants étaient appelés à témoigner au procès.
8: Est-ce que vous avez assisté au procès?
4: Ben oui, j'ai assisté au procès. J'étais un des principaux témoins. C'est un vrai procès fleuve. Il s'est prolongé pendant plus de 4 semaines. Un procès qui a attiré beaucoup de monde. Je me souviens même de ce détail. À cette époque, il y avait bien moins de voitures, n'est-ce pas? Il y avait un train qui conduisait aux assises. C'était un train qui partait des Invalides à 10h05. Eh bien, on l'appelait le train Landru. C'est assez drôle, c'est ainsi, n'est-ce pas? Donc, ce procès fut suivi par des personnalités mondaines de Paris, des artistes en nom. Jusqu'à sa fin, Landru continua à ergoter. Et à ironiser une question de l'avocat général Godefroy, il s'écria: « Ma tête! Vous parlez toujours de ma tête. Je regrette de n'en avoir qu'une à vous offrir. » Apprenant sa condamnation à mort, après une brillante plaidoirie de maître de mort au Jaffry, il confia à celui-ci: « Si j'avais pu être sauvé, maître, cela ne pouvait être que par vous. Que voulez-vous? Dans toutes les batailles, il y a des morts. » Puis, sans émotion apparente, il quitta le box pour la dernière fois en boutonnant méticuleusement son petit pardessus jaune. Après s'être assuré que ses lunettes étaient bien dans ses poches.
8: Et avez-vous assisté à l'exécution?
4: Oui, j'ai assisté à l'exécution. Il fut guillotiné au matin du 25 février 1922, devant la prison de Versailles. À l'aube, sa cellule fut envahie par les personnalités officielles. L'une d'elles, un magistrat parisien, était inconnu de lui. Il l'interpella en ces termes, sans la moindre émotion. « Vous êtes chez moi ici ?

0: Versailles à l'époque du procès Landru, et à ce titre, il a assisté évidemment très souvent au procès. Je crois même que vous étiez dans le box à côté de Landru.
1: Oui. Absolument.
0: Bon, alors, vous avez eu l'occasion donc de parler avec lui.
1: Ah, parler avec lui, non. Il ne parlait jamais.
0: Il ne parlait jamais.
1: Il ne parlait jamais, il ne desserrait pas les dents. Pendant les suspensions, on descendait dans le sous-sol, au de la cour d'assises, mais il ne disait pas un mot.
0: Et vous n'essayez pas de le faire parler?
1: Ah, on n'essayait pas. On voyait qu'il était muet comme une carpe. Il descendait, d'abord il sortait de la salle d'assises, et puis il remettait son chapeau. Et puis quand il entrait, il enlevait son chapeau, non toujours, il faisait une gracieuse révérence du côté de la salle, et il s'asseyait.
2: Est-ce que ça vous paraissait normal, cette indifférence?
1: Non. Non, on voyait que c'était quelqu'un qui avait quelque chose sur la conscience, n'est-ce pas?
0: C'est vous qui le reconduisiez à la prison?
1: C'est les gendarmes qui le reconduisaient.
0: Les gendarmes? Oui.
1: Ils allaient le chercher à la prison avant le procès, et puis le procès terminé, ils le reconduisaient.
0: Et aucun de ces gendarmes n'a parlé avec lui?
1: À personne, à personne.
0: Jamais?
1: À personne.
0: Physiquement, comment le voyez-vous?
1: Bah, il n'est pas mal. Pas mal physiquement. La tête bien... Bien tourné, bien protégé.
0: Il était tout petit, non?
1: Non, c'est moyenne. Hein? Ah non, pas petit.
2: Très soigné, on nous dit.
1: Il avait très soigné.
2: Oui.
1: Très soigné. Il faisait peut-être 62 ou 3.
0: Oui.
1: Oui, au moins 63.
0: Et son regard?
1: Son regard était fuyant.
0: Fuyant.
1: Fuyant. Il ne vous regardait pas en face.
0: Et au cours des audiences pendant lesquelles vous l'avez tout de même regardé, il n'y a jamais eu dans son regard de différence. Il n'a jamais fixé personne, il ne regardait personne.
1: C'est-à-dire, n'est-ce pas, nous étions assis à côté de lui. Alors, donc, il avait la vue libre sur la cour.
0: Oui.
1: N'est-ce pas? Alors,
2: vous le voyez de profil, vous ne le voyez pas naturellement.
1: Ça,
0: mais il regardait toujours la cour ou quelquefois la salle?
1: La cour.
0: La cour.
1: La cour.
0: Et avec son avocat, avec Maître Maud Jaffery, est-ce qu'il parlait quelquefois?
1: Non. Pas souvent.
0: Pas souvent. Puis
1: quelques fois, Monsieur Moreau déjà fait, il venait nous petit renseignement, demander un petit détail.
0: Par exemple.
1: Enfin, pas très.
0: Vous n'entendiez pas ce que.
1: Ah non, d'ailleurs, Monsieur Moreau déjà fait, il n'était pas toujours là. C'était son secrétaire qui était là, en principe. Lui, il venait, mais enfin, pas tous les jours.
3: Et oui. Vous n'avez jamais remarqué pendant toute la succession des audiences un moment où il aurait trahi une inquiétude, une nervosité dans un tremblement des doigts sur une question? Jamais.
4: Mais Monsieur Hoche, vous nous avez apporté une photographie très intéressante où Landru se dresse comme un polichinelle dans sa boîte et il a l'air là de perdre.
1: C'est parce que le président l'interpelle ou l'avocat général.
4: Mais alors là, il a l'air de perdre son sang-froid là.
1: Là, il se défend là.
4: Oui.
1: Il se défend. Oui.
4: Mais quand il se défendait comme ça, il était assez mort.
1: Il était mordant.
4: Oui.
1: Ah oui, oui, oui. Ah, je voulais dire l'avocat général. Oui, je ne sais pas. Il lui a posé une question. Je ne me souviens pas exactement quel sujet. Il dit, oui, monsieur l'avocat général, c'est une main de fer sous un gant de velours.
4: En parlant de lui.
0: Oh, ouais, oui, oui. Nous allons maintenant demander son témoignage à un homme qui a suivi parfaitement les audiences du procès Landru, puisqu'il y était photographe. C'est monsieur Moreau, Albert Moreau. Donc, vous avez été d'un bout à l'autre à Versailles.
5: Oui, tous les jours.
0: Tous les jours. Et vous avez pris une quantité de photos de Landru.
5: Oui, j'en prenais une vingtaine tous les jours. Parce qu'il faut dire que dans ces photographies d'audience, il faut poser. Et on n'avait pas comme maintenant des flashs, n'est-ce pas? Il fallait poser 3-4 secondes. C'était très mal éclairé. Landru était à contre-jour. Et on en ratait.
0: Bien
5: alors,
0: entendu.
5: Pour en ramener... une bonne douzaine, il fallait en faire au moins 20 ou 24.
0: Mais pour exercer votre profession, est-ce que vous ne demandiez pas à approcher du box? Vous n'avez jamais pu le voir de près?
5: J'étais entre Maître Moreau de Jaffery et à son côté, et Maître Moreau de Jaffery avait Maître Lagasse devant lui, qui était la partie civile pour une des victimes.
0: Oui. Et vous étiez donc à côté
5: j'étais
0: du box.
5: J'étais à côté de Maître Moreau de Jaffery. Donc, puis d'ailleurs, je vous dirai qu'à ce procès-là, eh bien, au bout de quelques jours, bon, on faisait un peu ce qu'on voulait. Il faut dire que Monsieur Gilbert,
0: le président,
5: nous le connaissions depuis longtemps quand il était juge d'instruction. Alors, il nous connaissait, et puis il s'était établi une chose, c'est qu'on avait rendez-vous à la gare des Invalides, et magistrats, rédacteurs, dessinateurs, photographes, On faisait le trajet en

0: semble, c'est presque les magistrats qui nous demandaient d'aller faire Landru de telle façon ou de telle autre. Et c'est comme ça que j'ai pu faire Landru pendant des suspensions d'audience. On suivait quand il regagnait l'espèce de cave par où il apparaissait, qui est en dessous du box des accusés. Alors, on suivait, et puis, avec les deux gendarmes qui étaient là, on faisait la causette.
1: Et est-ce que vous avez pu parler à Landru à ce moment-là?
0: Mais comme je vous parle en ce moment.
1: Mais est-ce qu'il vous répondait?
0: Mais bien entendu.
1: Alors, qu'est-ce qu'il vous a
0: raconté? Je ne causais pas du procès, bien entendu. Mais on causait de photographie, on parlait d'imprimerie, car je crois qu'il avait été un peu
1: dans l'imprimerie.
0: Dans l'imprimerie, je sais qu'il a été rue Déboulet. C'est là qu'il a commis ses premières escroqueries.
1: Rue Déboulet, c'était prometteur. Oui. Oui.
0: Et alors, il en avait toujours gardé une certaine amertume. Et je sais qu'une fois, il a dit... Bien, moi, on m'a bien escroqué. Pourquoi n'aurais-je pas escroqué les autres? Et puis, alors, je lui faisais signer des photos. Tout le monde me demandait, et vous ne pourriez pas me donner une photographie avec la signature de Landru? Et alors...
1: Il les donnait volontiers.
0: Oh, de moi...
2: T'es flatté,
0: ben oui.
1: Vous le visiez naturellement pour le prendre, mais est-ce que vous le regardiez?
0: Quand on fait ces photographies-là, il faut... qui ne bouge pas d'un millimètre.
1: Mais alors, ouais, comment était-ce possible? Vous lui demandiez de ne pas bouger?
0: Non, mais il ne bougeait pas.
1: Ah bon?
0: Quand il nous voyait, ben, il ne bougeait pas, il ne demandait pas mieux.
1: Qu'est-ce qui vous a frappé dans son visage?
0: Eh bien, son regard vacillait. Tantôt, c'était sur le président, tantôt les jurés, la salle, avec le boucan qu'il y avait dans la salle, n'est-ce pas?
1: Mais étant donné que lorsque vous le photographiez, il se laissait photographier volontiers... Ben,
0: c'était surtout... à moi, à saisir le moment d'y regarder autre chose, n'est-ce pas, et d'appuyer sur mon déclencheur.
1: Oui, il ne regardait pas vers l'appareil, il n'allait pas...
0: Il y a des fois qu'il regardait, par exemple, le soir du verdict, nous avions mis avec un camarade près de sa tête, nous avions acheté une grosse lampe, n'est-ce pas. Et nous l'avions vissée pendant la suspension d'audience, pendant que les jurés délibéraient. Et quand il est revenu, nous étions en place pour le photographier au moment du verdict. Et la première fois que j'ai vu sourire Landru, c'est quand le président lui a dit « Et Landru, vous aurez la tête tranchée sur une place publique. » Alors là, il a eu un sourire. C'était le premier que j'ai vu pendant tout le procès.
1: C'était une espèce de mépris, d'après vous, de...
3: Il n'y croyait
2: dédain,
3: peut-être pas.
2: De dédain.
0: Je ne sais pas. Je ne sais pas ce qu'on pourrait dire.
1: Je vous remercie infiniment. Nous allons demander maintenant son témoignage à notre ami Michel Georges Michel, qui était évidemment du procès Landru comme il était de toutes les fêtes. Vous avez assisté aux audiences.
4: Un très peu d'audiences. C'était assez sordide d'ailleurs. Et ce qui m'a intéressé bien plus que la physionomie de Landru... c'était la physionomie de la salle. Voir toutes ces femmes demi-dames du monde, des vedettes de music-hall, il y en avait déjà, des dames un peu moins huppées, si j'ose dire, qui se mettaient du rouge, de la poudre, qui mangeaient, mais surtout qui regardaient Landru avec des yeux avides. Un peu ce que je voyais aux courses de taureaux, par exemple, au moment où on allait exécuter le taureau. Ce sont d'ailleurs ces femmes-là qui ont formé, avec quelques cabarets de Montmartre descendus jusqu'à Versailles, ce que nous autres journalistes, nous avons appelé le train de plaisir.
1: Vous avez assisté à l'exécution?
4: Ah, j'ai assisté à l'exécution. Il y avait d'ailleurs un barrage de cavalerie qui a arrêté tout. Et derrière ce barrage de cavalerie, une assez grande quantité d'automobiles qui donnaient de tous leurs phares, ce qui créait une sorte de fantasmagorie presque de fête. On a fait éteindre ses phares quand on a monté la guillotine. Et je me rappelle, entre les deux montants, il y avait une affiche de cinéma avec ce titre, « Le dernier baiser ». Nous avons attendu tous les journalistes qui étaient là. J'étais là pour Excelsior, dans un petit cabaret qui se trouve juste en face de la prison. Et il y avait très peu de monde, vraiment, autour de la guillotine même. Il y a un jeune ecclésiastique qui avait fait la guerre, qui était très décidé, qui semblait être une sorte de maître de cérémonie. Des blaires qui se promenaient les mains derrière le dos. Il n'y avait pas eu d'exécution depuis plus de 20 ans à Versailles. Sauf 7 depuis 1913 et les

0: samedi. Alors, on a fait taire tout le monde, et quand la porte s'est ouverte de la prison, après une très très longue attente, nous avons vu Landru, avec un affreux buste décolleté jusqu'au sein, comme de cire, et une tête presque guignolesque, avec la barbe très noire, le crâne très rouge, et quand elle est tombée véritablement comme une tête de bois. Entre la prison et la guillotine, il a regardé à droite, à gauche. En secouant la tête, il a eu l'air de dire: Ah, vous y êtes arrivé, vous m'avez eu. Oui.
1: Il était tout de même extrêmement courageux.
0: Ben, il était porté par les deux aides, n'est-ce pas?
1: Parmi les personnes qui étaient là au moment de l'exécution, est-ce qu'il y a eu à ce moment-là les mêmes exèques pendant les audiences?
0: Oh non, tout de même, non, tout de même, il y a eu un silence, c'est très impressionnant, une exécution
1: Oui,
0: capitale.
1: j'entends bien, mais vous étiez tout de même un certain nombre de personnes qui se connaissaient. Est-ce que vous échangiez des propos? Est-ce que vous avez parlé, j'imagine, de Landru à ce moment-là?
0: Non, il y a un journaliste qui a dit, c'est curieux, il a la tête du Verlaine de Carrière, ce qui est épouvantable. Et il ressemblait vraiment, si, en mettant la barbe plus noire, il ressemblait avec ce crâne énorme, car il avait un assez gros crâne, il ressemblait un peu au Verlaine de Carrière.
2: Mais tout de même, Verlaine avait le nez Camus, il n'avait pas ce long nez
0: Si,
2: pointu,
0: moi je lui ai vu
2: espèce
0: un nez
2: de...
0: Camus et pas du tout un nez pointu à Landru, toujours.
2: Les photographies qu'on nous a montrées
0: Ah
2: sont d'un museau, enfin d'un museau de
0: les
2: renard.
0: photographies, les photographies sont quelquefois déformées. Alors nous sommes revenus avec Giaferi qui était extrêmement ému. Il nous disait, comme disaient les gardiens, c'était un homme très agréable, mais oui, très agréable. Quelques-uns le prenaient pour une manière de saint. Moi, j'en pleure presque, regardez mes yeux, mais j'en ai ma claque et je m'en vais.
1: Votre impression sur Landru, est-ce qu'il y avait une différence considérable entre le début et la fin, par exemple?
0: Non, c'était un bonhomme en bois.
1: Un bonhomme en bois.
0: Il faisait l'effet d'un homme en bois, sans émotion, de temps en temps regardant, d'un air un peu sournois.
1: Merci infiniment, Michel Georges Michel. Je vais maintenant demander à notre ami Claire Guyot, qui nous a raconté le prologue de l'affaire Landru, de bien vouloir nous raconter l'épilogue auquel il a assisté.
3: C'est seulement au moment de l'expiation de ces crimes qu'à Versailles, je revis Landru. Le temps que, soutenu par les aides du bourreau, il franchisse 3 mètres entre la porte de la prison que l'on venait d'ouvrir et l'échafaud dressé pour lui sur le trottoir. Brève et poignante vision qui avait été précédée au cours de la nuit d'incidents typiques dont j'ai été témoin et qui méritent d'être rappelés. Qu'on se rassure, il n'avait rien d'effrayant, bien au contraire. Comme chaque fois en pareil cas, on ne peut le nier, nombreux étaient ceux curieux d'assister à l'exécution capitale d'une aussi retentissante vedette du crime. Mais d'autre part, en haut lieu, on avait décidé de repousser, hors de portée de vue sur la guillotine, non seulement le flot de la foule indésirable, mais aussi tous ceux qui, sans obligation sérieuse de se trouver là, auraient réussi à se faufiler, à se placer clandestinement. L'application de cette décision catégorique était en même temps ou plus facile ou plus compliquée du fait que la prison de Versailles est en plein cœur de la ville, accolée au palais de justice et en face des bureaux de la préfecture de Seine-et-Oise. La nuit de l'exécution, dès après minuit, il est indiscutable que ce quartier présentait une animation inaccoutumée, surtout à pareille heure. Il y avait une foule de badauds qui avaient décidé, au dernier moment, de tenter leur chance pour voir quelque chose. Mais étaient venus également les petits malins qui, dès l'annonce de l'exécution, avaient loué des places, particulièrement dans les chambres d'un modeste hôtel dont les fenêtres s'ouvrent à moins de 30 mètres de la porte de la prison, devant laquelle serait dressée la guillotine. Ils escomptaient être là, comme aux premières loges, pour voir comment Landru marcherait au supplice. Vaine odieuse prétention. En même temps que l'habituel vieux fourgon chargé des bois de justice, arrivait près de la prison un puissant service d'ordre, soldats pour former des barrages et agents. Ces derniers, avec beaucoup de ménagements affectés, dégageaient radicalement la zone d'où l'on pouvait voir ou seulement entrevoir l'exécution. Ce n'est pas tout. Une fois les rues dégagées, les policiers visitèrent l'hôtel et les maisons dont les fenêtres avaient été louées à bon prix. Sans pitié, ils expulsèrent jusqu'aux limites convenues les intrus, amateurs de l'affreux spectacle. Et au nombre de ces derniers, Maurice Chevalier et Mistinguette découverts réfugiés silencieusement dans une des chambres du modeste hôtel, durent évacuer la zone interdite. Le dégagement désiré était réalisé, bien avant le lever du jour. En plus des contingents du service d'ordre et des journalistes très nombreux, il faut bien l'avouer, on ne voyait plus là que ceux très rares, munis, pour de secrètes raisons, du laissez-passer spécialement imprimé pour la circonstance. Ainsi, il était possible de se tenir sans bousculade, sitôt derrière les agents alignés à quelques mètres le long des flancs de la guillotine. C'est là que nous étions postés, les journalistes, avec une résignation toute professionnelle. Près de nous se tenait un étrange témoin, vêtu d'un splendide mais surprenant complet gris-perle de bonne coupe, coiffé d'une sorte de large sombrero de la même tendre couleur. Presque exubérant, il révélait à qui voulait l'entendre qu'il devait à son ami, maître Moreau de Jaffery, défenseur de Landru, le coup fil qui lui permettait d'être là. Ce que nous prévoyions arriva inévitablement. Lorsque cet étrange témoin vit à moins de 5 mètres de lui le corps sans tête de Landru basculer dans le panier, il flageola et se serait écroulé sur le trottoir si par pitié, pour préserver des souillures du sol son beau complet gris, nous ne l'avions soutenu à bon moment. Après l'exécution, comme nous interviewions maître Moreau de Jaffery pour savoir comment son client s'y était comporté avant de monter sur l'échafaud, il nous répondit qu'au dernier moment, alors qu'on allait ouvrir la porte de la prison, il lui avait demandé « Voyons Landru, avant de mourir, vous allez bien me confier votre secret. « Faut bien que j'emporte quelque chose dans ma tombe, » répondit-il avec sa coutumière assurance. Le dernier acte de l'affaire Landru était terminé. Mais longtemps, très longtemps après, étrange notoriété, il arrivait parfois qu'un titi de la rue, pour accabler un barbu dont il avait à se plaindre, lui lançait avec mépris « Va donc, quel Landru !»
1: Nous venons donc de consacrer une seconde émission à cette affaire Landru, à laquelle du reste on pourrait en consacrer bien d'autres, mais il faut nous limiter.
2: Quel malheur, c'est une affaire admirable.
1: Eh bien, chère Simone, ce cri du cœur me permet d'évoquer le sentiment d'un certain nombre de femmes qui ont connu Landru, bien que vous ne l'avez pas connu.
2: Ah, c'est pas parce que je l'ai connu que je dis ça.
1: Parce que c'est un personnage fascinant.
2: Ah oui, parce eh bien, que c'est voudrais... très intéressant de retrouver ce qu'étaient ses raisons de succès.
1: Enfin. Mais écoutez, je vais vous lire quelques lignes d'une des lettres que j'ai reçues, car j'ai reçu en dehors des témoignages parlés que nous avons entendus, j'ai reçu naturellement une quantité de lettres. Parmi ces lettres, je voudrais lire ces quelques lignes d'une dame qui écrit qu'elle n'oubliera jamais le petit train de banlieue, etc. Le cœur battant, la tête en feu, craignant chaque jour que je ne parviendrai pas à pénétrer dans la salle, et j'y pénétrais chaque fois avec des ruses inconcevables, un enthousiasme, etc.
2: C'est pour le procès.
1: Et, oui, je l'ai vu, elle parle de l'ombre.
2: Oh là là.
1: Et je ne pouvais plus détacher mon regard de cet être mystérieux et monstrueux à la fois. Cette femme se souvient évidemment de la fascination de cet être, et c'est de cela que nous pourrions parler un tout petit peu, si vous voulez bien, parce qu'il ne s'agit pas pour nous de refaire le procès Landru, mais d'essayer de restituer le personnage psychologique qu'il a été.
2: Est-ce Simone. Que vous ne croyez pas que ce qu'écrit cette dame, que la fascination-là était causée par ce qu'elle savait de lui? Si elle l'avait rencontré, n'est-ce pas, rue du Bac, eh bien, sans savoir, il est fort probable qu'il ne l'aurait pas fasciné.
1: Évidemment, puisque sa lettre commence, je devais avoir 17 ans, le désir de voir cet homme, d'assister au procès, m'a pris à la gorge invincible.
2: Oui, c'est ça, oui, c'est tout à fait différent. Là, je crois que nous ne pouvons pas juger de ce qu'étaient les moyens de séduction de Landru. Enfin, je ne sais pas ce qu'en pense mon cher Jean Oberlé, mais il me semble, moi, qu'il y a eu beaucoup chez toutes ces femmes, d'après ce que nous avons entendu, le désir de s'établir. Si on dit, voilà, un homme, il a une maison de campagne, il a une voiture, il parle bien, il est aimable, il fait des frais, ce qui est en général assez rare, pas au début, mais enfin un petit peu après. Est-ce que ça n'est peut-être pas tout à fait ce qu'il me faut que je m'établir? C'était des femmes qui avaient des tout petits magots et qui avaient une salle à manger en hideux, et puis c'était ça, n'est-ce pas?
4: Il travaillait dans un tout petit milieu. Il ne travaillait pas dans la beauté non plus. Mais il est évident que cet homme-là devait être un bavard intarissable, leur raconter des trucs invraisemblables. Quand on voit les photos que nous avons vues, parce qu'il y a eu des photographies extraordinaires tout de même, c'est pas ça, celle qui est dédicacée surtout, il est absolument, sans le moindre intérêt, sauf qu'il y a quelque chose d'excessivement cruel dans son visage.
2: Ah, puis alors, il y a autre
4: chose. Il y a cette espèce de museau de renard.
2: Mais ce que tout le monde, tous nos témoins ont dit, il était extrêmement soigné.
5: Je crois que c'est le sans-intérêt dont parlait Jean Aberlé qui est rassurant. Elle se serait peut-être méfiée de ce qui était à l'époque le physique du danseur mondain.
2: Quelqu'un nous a dit qu'il avait le nez camus, je ne sais pas où il avait la tête, c'est malheureux, car on ne peut pas imaginer un nez plus pointu, plus long, plus caractéristique, enfin d'un museau que n'avait cet homme.
4: C'est vraiment le renard dans le poulailler, celui-là. Carrément.
1: Ce qui est très intéressant du point de vue qui nous occupe, c'est justement que nous voyons comment est née la légende Landru. Il y a au départ un petit escroc qui séduit des femmes qui ne demandent qu'à être séduites pour des raisons purement alimentaires. Et puis, comme on sait que cet homme a tué 12 femmes, les gens commencent à se dire que ça devait être un séducteur. Et les femmes viennent le voir au procès fascinées par l'être qu'elles ont imaginé. Car le fameux regard fascinateur, il n'existait pas d'après tout ce qu'on nous a dit, puisqu'il avait au contraire le regard fuyant.
2: Est-ce que vous croyez que les hommes fascinent les femmes parce qu'avec les yeux ou avec la parole?
4: Moi, c'est vous qui devriez savoir ça, dites donc.
2: Moi je dis que c'est avec la parole. Enfin, ça ne prend pas beaucoup sur moi parce que je suis tellement bavarde que je leur coupe leurs effets. Mais je crois que pour la plupart des femmes, le baratinage passe avant tout. Vous ne croyez pas?
4: D'autant plus qu'il était méticuleux dans son comportement. Il devait leur dire, vous avez quelques meubles, je vais vous les déménager. Oui. Je vais vous arranger ça. L'histoire de l'arrestation au Lion de Faïence, c'est quelque chose d'admirable. Parce que c'est l'homme d'intérieur qui va choisir un service aux frais de la dame, naturellement.
2: Non,
4: service à poisson, un truc comme ça, insensé.
2: Remarquez qu'il a été perdu par l'amour. Car s'il n'avait pas eu ce goût particulier pour cette personne qui n'a pas mis dans la cuisinière, il n'aurait pas eu besoin de monter son ménage, il n'aurait pas été au Lion de Faïence, on ne l'aurait jamais attrapé.
4: C'est le sentiment qu'il l'a perdu.
2: Voilà, c'est comme...
4: Il a perdu son sang-froid par le sentiment, par l'amour.
2: Toujours la même chose, fuyons la passion.
1: C'est un homme comme les autres.

0: C'était Soyez témoin, une émission d'André Gillois, avec Madame Simone, Jean-Pierre Morphée, Jean Oberlé, et ce soir, quelques témoins du procès Landru. Ont collaboré à cette émission Florence Lièvre et Gaston Morphée. Montage radiophonique de Jacques Guinchard.
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4: France Culture, tout de suite, allons-y voir Patrick Boucheron.
7: Votre attention s'il vous plaît.
8: Ce sont des croûtes.
9: Un jour j'ai fait un escargot et on aurait vraiment dit un escargot. On dirait des serpents.
8: Le problème de nos contemporains, c'est qu'aujourd'hui, les gens n'ont plus le goût.
10: Le goût du beau.
11: 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Non!
12: Darling, I adore your work. I just adore your work. I adore it.
11: Voilà. Je vous laisse avec l'art, c'est-à-dire l'artificiel, qui nous protège du retour au préhistorique.
4: France Culture. Allons-y voir. Patrick Boucheron.
13: Bonjour à toutes, bonjour à tous. Nous sommes en 1947, 2 ans après les massacres de Sétif, et le cadi Mohamed Benoura s'inquiète. Il a pris sous sa protection cette jeune orpheline kabyle nommée Baya, et qui, dit-on, fait des peintures merveilleuses, pleines de fleurs, de femmes et de couleurs. Elle est exposée à Paris, à la galerie Mecht. Y est-elle vraiment à sa place? Dans une lettre, Albert Camus rassure le juge. Baya est entre de très bonnes mains. Dans ce Paris noir et apeuré, c'est une joie du cœur et des yeux. Et il ajoute, admirant sa majesté au milieu du vernissage, c'est une princesse au milieu des barbares. Camus, Breton, tous ces hommes qui prennent soin d'elle et parlent à sa place, comme c'est touchant. Même André Chastel s'y met. Tenez, écoutez, ces images sont faites de 1000 petits contes africains pris dans des arabesques ingénues et des aplats éclatants où l'instinct prend les mêmes voies que la science exacte de Matisse. L'instinct ingénu de la jeune Algérienne contre la science exacte de la gloire française, tout y est. Ne peut-on pas parler autrement de Baya? Mais si, bien entendu. Allons-y voir. En compagnie d'Anissa Bouayed et Kauter Adimi, bientôt rejointe par notre sociétaire du jour, Elvan Zabunian, là, oui, Baya, et entre deux, très bonnement. On parlera de joie, aujourd'hui sans doute, de jeunesse également, de ce rose indien et du bleu de Baya. On parlera même de contes, de fleurs, si on y tient, mais on en parlera depuis le lieu d'où surgit la splendeur, cette nuit noire, la nuit coloniale, la longue nuit de la guerre civile algérienne. Interminable nuit.
14: Le jardin, c'est comme une oasis colorée où l'on aime se réfugier. Orpheline, Baya, l'enfant kabyle.

0: parrain d'Harry Wu, Emmemag, en 1947, découvre ses œuvres à Alger. Elle a alors 16 ans. Il expose à Paris. Son succès est immédiat. Elle rencontre Braque et Picasso. Breton invente pour elle le terme d'art.
1: Vous avez entendu, c'était sur France Marseille en 1998, à l'occasion de l'exposition des cordeliers à Tarascon. Bon, on ne veut pas être méchant, mais c'est tout ce qu'on ne veut pas faire, en fait. C'est ce ton-là qu'on ne va pas adopter aujourd'hui. Bonjour, Kaouter Hadimi.
2: Bonjour.
1: La joie ennemie, tel est le titre du livre puissant que vous avez publié l'année dernière chez Stock. Et je me dis que les superbes vers de Kateb Yassine, dont il provient, « Ni mort, ni meurtrier, je dissimule nos pertes à la joie ennemie », pourraient servir d'exergue à toute votre œuvre d'écrivaine. 5 romans l'ont précédé, dont « Nos richesses », prix Renaudot des lycéens en 2017, et « Au vent mauvais », prix du roman des étudiants France Culture Télérama 2022. Et c'est peut-être avant tout de jeunesse que nous allons parler, celle qui refuse, je vous cite, d'accorder sa joie à ses ennemis, et celle qui revient à vous faire, à vous, face aux images, puisque je vous cite toujours « Voici ce que représente Baïa », un ébranlement qui précède la joie.
2: Oui, j'ai découvert Baïa assez jeune et à la sortie des années 90 de manière assez extraordinaire. Et je dis extraordinaire parce que je ne soupçonnais pas qu'une telle artiste avait existé. Et je dois avoir une vingtaine d'années et autant j'ai étudié des orientalistes à l'école, on m'a beaucoup fait redessiner des miniatures en cours de dessin très orientalistes, autant Baïa ne faisait pas partie du programme scolaire. Et je découvre Baïa, c'est la fin des années 90, on est au début des années 2000.
1: Vous tombez amoureuse.
2: La fin de la guerre.
1: Vous l'écrivez.
2: Et je découvre Baïa un jour gris, un jour noir, un jour de silence et d'un coup je découvre que toutes les couleurs d'Alger sont enfermées au musée des Beaux-Arts d'Alger.
1: Et c'est Baïa. Et c'est une magnifique page de la joie ennemie que cette découverte avec, je l'ai dit, une jeunesse, une ferveur, un désir ardent de quitter la nuit. Bonjour Anissa Bouayed.
3: Bonjour.
1: Vous êtes dans le livre de Kaouter Hadimi et avec nous aujourd'hui, et on vous en remercie. Historienne, commissaire d'exposition, chercheuse au CESMA Paris Diderot, vous travaillez sur les artistes algériens et la guerre, l'art et l'Algérie insurgé, les traces de l'épreuve, 1954-1962, est paru à Alger en 2005, et vous avez publié le magnifique catalogue de l'exposition de l'Institut du Monde Arabe et de la Vieille Charité de Marseille, Baïa, femmes en leur jardin. L'exposition, c'était en 2023, et le catalogue vient d'être réédité, hein, c'est ça ?
3: Oui, le catalogue a été réédité parce que finalement, le succès de l'exposition de l'Institut du Monde Arabe a précédé aussi l'exposition de la Vieille Charité à Marseille. Et à Marseille, il y a eu un public absolument extraordinaire, venant de tous les milieux sociaux, de toutes les communautés.
1: Et disons d'emblée que maintenant, on peut voir, en tout cas à Paris, à la Grande Mosquée, jusqu'en février, je crois.
2: C'est ça, elle a été prolongée, l'exposition. Oui. Il y a effectivement une exposition d'œuvres de Baïa, et on a encore quelques semaines pour la voir.
1: Une exposition sur les natures mortes. Mais commençons peut-être par, puisque c'est d'une certaine manière la tradition dans cette émission, par décrire cette grande frise que vous décrivez si bien dans votre catalogue. Je vous la donne, qu'est-ce qu'on y voit ?
3: Alors cette grande frise, elle n'a pas été exposée en 1947 parce qu'elle a été faite par la suite, mais elle reprend dans un format qui montre que Baïa étant toujours très jeune, puisqu'elle a été faite entre 1948 et 1949, a une maîtrise exceptionnelle de l'espace qu'elle crée. Puisqu'elle a commencé peu d'années avant par des dessins, dits dessins d'enfants, sur des petites pages de format de cahier d'écolier, si l'on veut, et elle est passée très vite à des formats dans lesquels elle se sent plus à l'aise. Elle dit assez vite d'ailleurs qu'elle aime le geste ample. Donc cette frise a cette dimension déjà extraordinaire et met en scène une sorte de procession, comme on peut imaginer qu'elles existaient dans le monde rural, la Kabylie dont Baïa est originaire, en sachant que Baïa s'est toujours revendiquée, a toujours dit « je suis arabe et kabyle à la fois ». Elle n'a jamais simplement opté pour une seule de ces cultures.
1: Et ces femmes se détachent sur un fond qui est un fond libre, un fond qui est en fait détaché de tout décor.
3: Baïa a choisi le papier sans doute aussi parce que tout cet espace en réserve qui reste, on va dire, présent, sous son dessin, devient vivant avec elle, puisque ces blancs offrent aussi, en même temps, le visage, par exemple, de ces femmes, de ces quatre femmes qui se succèdent, et permet aussi de distinguer tout ce qui est le végétal, j'allais dire le décor, mais chez Baïa, c'est jamais un décor. C'est un élément à part entière du tableau. Donc tout ce qui est végétal, toutes ces poteries que les femmes portent soit sur la tête, soit dans lesquelles elles ont planté des arbres. Et on voit qu'il y a une véritable ode à la fois à la nature et aux femmes du monde rural algérien.
1: Évidemment, c'est très intéressant parce que ça, Kaouter Hadimi, oui, c'est une peintre qui a commencé à dessiner enfant. Elle est à 10 ans orpheline, mais c'est pas pour autant une peintre enfant. Et tout ce qu'on dit au fond d'elle, l'art naïf, le Matisse ingénu, ben tout ça, il faut au fond le décaper. Il faut arriver à s'en détacher. Alors c'est très beau ce que dit André Breton sur Baïa, mais aujourd'hui en fait, on n'en a plus besoin.
2: Alors en fait, c'est qu'elle a, il y a trois choses qui vont jouer dans la réception de Baïa. C'est une femme, ça on faut le souligner, hein, l'époque n'est pas si favorable aux femmes dans l'après-guerre. L'époque n'est pas si favorable aujourd'hui non plus aux femmes. Enfin, ça l'était encore plus à l'époque. Elle est donc d'Algérie et on met derrière Algérie énormément de choses et beaucoup d'orientalisation, d'orientalisme et donc beaucoup d'exotisme autour de ça, et elle est jeune. Et donc il y a trois caractéristiques qui vont venir accompagner la réception de Baïa lorsqu'elle va exposer. Puis elle expose de manière assez extraordinaire tout de même. C'est-à-dire que ça devient le grand événement parisien post-Seconde Guerre mondiale dans une grande galerie et on va inviter énormément de mondains. On va inviter énormément de monde. La lettre de Camus, au-delà du fait que ce soit Albert Camus qui l'écrive, et donc que moi ça me touche particulièrement, ce qui est intéressant c'est que lui le constate, il fait simplement un tour, et quand il dit la princesse au milieu des barbares, c'est qu'il voit bien le côté mondain de la chose, en tout cas ça, c'est comme ça que moi je le perçois. Et lorsqu'on se plonge dans les archives, il y a un fonds d'archives à Aix-en-Provence assez extraordinaire autour de Baïa, et qu'on voit les archives presse, elle est surnommée la sorcière, la petite sorcière, la petite mendiante, des mots assez fous aujourd'hui.
1: Oui, bien sûr. Recul. Et tout y passe, vraiment tous les préjugés.
2: Plus grande légende. Voilà, âge ne cesse de changer, elle a 15 ans, 16 ans, 17 ans, 14 ans, elle est recueillie par le couple McEwan, elle est adoptée, elle n'est pas adoptée. Enfin, on va raconter plein de choses et leur contraire tout au long de ces années où elle démarre dans l'œuvre de peintre.
1: Et ce qui est intéressant pour une historienne comme vous, Anissa Bouayed, c'est qu'elle est exposée. Et elle est exposée aussi comme une possibilité qu'aurait offert la France en Algérie d'alphabétiser, alors que pas du tout. En fait, il y avait que 5% des filles qui étaient alphabétisées et que, au fond, c'est la situation coloniale des années 30 qu'il faudrait commencer par décrire pour saisir la façon dont Baïa sort de cette nuit.
3: Je pense que ce qui est intéressant, on peut s'appuyer sur des chiffres tels que ceux que vous avez donnés. Effectivement, il ne devait pas y avoir plus de 5% de filles, et dans le monde rural encore moins, qui étaient scolarisées. Mais on peut aussi s'appuyer sur des textes, puisqu'on citait Camus, les fameux reportages d'Albert Camus pour Alger Républicain, à la fin des années 1930, des reportages en Kabylie, où il est extrêmement choqué et révolté par la situation sociale, le dénuement, les difficultés pour s'alimenter de cette population. Et là, il pose vraiment la question du bilan de la civilisation, soi-disant apportée par la colonisation. Donc, je crois que c'est intéressant, et moi, en tant qu'historienne, je pense que ça a été mon premier travail. C'était un travail de contextualisation, de manière extrêmement modeste. Et je pense que ces années 30, c'est vraiment l'inverse de ce que pouvait montrer le centenaire de l'Algérie en 1930 ou l'exposition coloniale à Paris en 1931. Et donc, le cas de Baïa est finalement un cas qui nous permet de parler de cette situation coloniale. Et c'était intéressant à partir de là, de cette ouverture assez large sur le contexte historique, de voir ce qu'il y avait de spécifique à la fois dans la période et dans la trajectoire personnelle. C'est jamais facile en histoire de passer de la grande histoire, on va dire, et des grandes dates à la trajectoire personnelle, mais c'est ce que je me suis efforcée de faire.
1: Dans ses carnets, Albert Camus écrit « Le matin, l'Algérie m'obsède », cette phrase « m'appartient », c'est comme ça que commence Kawter Adimi, votre magnifique livre « La joie ennemie ». Oui, il faut se réapproprier toute cette histoire, et c'est ce que vous faites.
2: Alors oui, l'Algérie m'obsède, je crois que c'est ce que je voulais dire par cette phrase camusienne. Et ce qui est intéressant dans le cas de Baya, c'est qu'effectivement, on aimerait y voir un exemple de l'arabité heureuse. C'est un peu ce que côté français, on souhaite porter. On est 2 ans après les massacres de 45, massacres que la France coloniale a tenté par tous les moyens d'empêcher d'être documentée. J'avais énormément travaillé sur ce sujet pour Nos Richesses. Mais en fait, ce qui était intéressant, ce que j'avais aussi vu, c'est que quand on regarde la plupart des parcours des peintres algériens de l'avant-indépendance, en fait, pour réussir à être peintre, c'est un peu toujours par accident, par la rencontre. Il y a une rencontre qui se fait et ça me permet d'exister en tant que peintre, moi algérien. Je n'ai pas d'autre exemple de femme algérienne musulmane artiste à ce niveau-là, en tout cas, qui existe. Elles ont peut-être existé dans des façons beaucoup plus modestes, mais en fait, Baya n'est pas du tout un exemple de l'arabité heureuse. Elle n'existe pas d'ailleurs, cette arabité heureuse, c'est un fantasme colonial. Baya est en fait un accident au sens heureux du terme. Elle est une exception de l'ordre colonial. Elle n'est pas du tout un exemple de ce que la France a apporté.
1: Donc il faut au fond accueillir cette joie, mais la déplacer peut-être et ne pas en être dupe. J'avais envie de vous faire entendre une archive qui a été dénichée, dégotée par notre chère réalisatrice Laurence Millet. On y entend Bachir et Salima Mayedine, les enfants de Baya. C'était dans Toute une vie, France Culture 2023.
4: Bachir, vous êtes le fils, elle a eu combien d'enfants, Baya?
5: Baya, elle a eu 6 enfants, donc 5 garçons et une fille. Donc elle a consacré, disons, la moitié de son temps à ses enfants, puis l'autre moitié, c'était à son art.
4: Elle ressemblait à quoi, la maison familiale? C'était où?
5: C'était à Blida, c'était une grande maison avec un grand jardin, où il y avait plein de plantes et des fleurs, il y avait des hortensias, il y avait des roses, plein de roses, différentes couleurs, il y avait des citronniers, il y avait des orangers. Donc elle passait beaucoup de temps dans le jardin.
6: Un jardin qui était luxuriant, dont elle s'occupait à merveille, parce que c'était aussi

0: Sa deuxième passion, un petit peu, le jardinage.
1: Selima, artiste calligraphe et belle-fille de Beya.
0: Elle aimait ses fleurs en tous les cas. Ses hortensias, c'était un secteur à ne pas toucher. Et donc, du coup, elle était restée dans cette végétation. Mais ce qui arrivait en plus, c'est tous les instruments de musique que mon beau-père avait, puisqu'il avait un grand orchestre à Blida. Et donc, il y avait piano, oud, mandoline, voilà, tar aussi. Il y avait vraiment beaucoup d'instruments de musique qu'on retrouve dans ses peintures. Et à côté de ça aussi, parfois quelques ustensiles de cuisine, puisqu'elle cuisinait beaucoup même. Mmh. On n'avait jamais faim à la maison parce que, je sais pas, elle avait toujours tendance à vouloir nous faire manger.
2: Voilà, elle avait son atelier dans la maison. C'était une grande table où elle peignait à côté d'une grande fenêtre, donc elle avait son espace.
0: À la cuisine,
2: il était mis derrière la cuisine. Donc, de là, elle passait de la cuisine à la peinture, de la peinture à la cuisine.
3: Kauter a dit mis dans La joie ennemie, qui fait partie de cette série chez Stock, Ma nuit au musée. Vous passez non pas une, mais deux nuits au musée. La première fois en 2018, la deuxième fois en 2022, entourée de ces femmes qui vous regardent et qui
4: en
3: ont 2022, été peintes par Beya.
4: Oui, en fait, quand Alina Gurdia, la directrice de la collection, m'écrit en 2017 et me parle de son projet, je lui dis, je veux écrire un livre sur Beya depuis très longtemps. Donc déjà en 2017, c'était le projet, donc ça va faire presque 10 ans. Et c'était déjà le projet depuis presque 10 oui. ans. Donc ça fait vraiment très longtemps que Beya m'accompagne et que je griffonne autour de Beya. Il fallait trouver un format ou quelque chose qui puisse l'accueillir. Et je passe une première nuit au musée en 2018. À l'époque, au musée Picasso, il n'y avait pas d'exposition autour de Beya. Et donc, je vais dormir dans ce musée. C'est une nuit qui est assez effroyable pour moi, qui se passe très mal. C'est une nuit qui me renvoie aux années 90. Et au sorti de cette nuit, je ne me sens pas prête à aller ouvrir ces cartons-là. Je découvre Beya à la fin des années 90. Et donc, pour raconter l'émerveillement que furent les toiles de Beya, il me fallait raconter l'avant Beya. Il fallait me raconter la grande nuit que furent ces années 90.
3: Vous revenez en Algérie en 1994.
4: Avec mes parents et mes frères. Oui, je reviens à 8 ans. Mon père nous ramène en Algérie au moment où, effectivement, Mustapha Benfodé, qui est un écrivain algérien que j'aime beaucoup, a eu cette terrible phrase au sujet des intellectuels et artistes algériens. Il dit, dans les années 90, c'est Paris ou la mort. Et on revient à ce moment-là, en 94, et moi je vis en Algérie jusqu'à l'âge adulte, mais je traverse ce que furent ces terribles années où le seul mot qui me vient des années 90, c'est effroyable, qui dit toute la peur, qui dit aussi l'absence de tout espoir. Quand je rencontre Beya, quand je rencontre de manière métaphorique, quand je rencontre en tout cas ses œuvres, d'abord je suis avec des amis de mon âge, on a 20 ans, et on sort de ce que fut cette puanteur des années 90. On est dans un musée qui rouvre en fait, qui était complètement vide, où on n'allait plus dans les musées, qui rouvre. Et je me retrouve dans ce musée des Beaux-Arts, face au jardin d'essai, là encore fermé, et je suis avec des gardiens tellement heureux de nous voir revenir dans les musées, qui nous disent « Attendez, bon, normalement vous n'avez pas le droit d'entrer là, c'est une salle réservée aux chercheurs ». Mais je pense qu'on a une bonne tête, on a l'air tellement sympa et on est tellement heureux d'être là, tellement heureux de découvrir aussi notre patrimoine, parce qu'on découvre des œuvres algériennes, etc., au milieu des Picasso, etc. Et il nous ouvre cette porte et là, je trouve Beya.
3: Je tombe amoureuse à cause des yeux cernés de noir, des couleurs contenues et retenues, à cause de la musique que j'entends derrière chacun des tableaux, des fleurs qui les envahissent, des mains sur la toile, des parfums que je sens dans cette grande pièce où personne n'est entré depuis si longtemps. J'imagine Beya se composer un visage à Paris en 1947, consciente de tout ce qui pèse sur ses épaules. Nous revoici à Paris en 1947, Anissa Bouayed. Oui, elle doit se composer. Elle doit se composer un personnage parce qu'elle a été découverte par un certain nombre de protecteurs. Le premier, c'est une protectrice, c'est Marguerite.
5: Oui, elle a été finalement accompagnée, mais... ce qui me semble important de dire aussi, c'est que Beya, même quand elle était enfant, adolescente, et qu'elle a connu ce succès fulgurant, elle a été en même temps acteur ou actrice de son succès. Et je pense que c'est un

0: important de voir les deux. Et donc, effectivement, elle n'aurait pas pu être connue s'il n'y avait pas eu ces personnages clés qui sont Marguerite Camina, Frank McEwen au départ.
1: Donc Marguerite Camina, c'est une peintre elle-même.
0: Alors elle est documentaliste, bibliothécaire et elle peint aussi. Elle a une très très bonne connaissance de...
1: Pas comme Bayard, d'accord.
2: De manière très confidentielle.
0: Voilà, ouais. Voilà. Pour, on va dire, son propre plaisir. Et par contre, son mari, Frank McEwen, est quelqu'un qui a été un peintre... qui a fait les Beaux-Arts à Paris. Il est anglais, mais il a fait les Beaux-Arts à Paris. Et donc, ils ont à cœur, au départ, peut-être, de laisser s'exprimer de manière spontanée Baïa, dans la mesure où, ayant connu des situations traumatisantes avant, elle avait peut-être trouvé son moyen d'expression, à la fois par la sculpture, le travail de la terre.
1: Ah oui, ça c'est très important.
0: C'est très important, à mon avis, parce que ça sert de connexion entre son histoire culturelle et ce qu'elle va faire de manière contemporaine et moderne. Et je pense qu'il faut vraiment tenir compte de ça. Et ils lui font confiance et la laissent créer à sa manière, sculpter, modeler la terre, donc dessiner, peindre. Et ils vont même lui dire que elle n'a pas à copier ce qu'elle voit autour, puisque c'est un milieu.
2: Fais ce que tu veux.
0: Voilà. Et ça, je pense que c'est important qu'elle ne soit pas passée par une période de mimétisme avec les artistes européens.
2: Je dirais simplement que dans Les Bonnes Fées, il y a aussi le sculpteur Périssac, puisque c'est lui qui va jouer les entremetteurs avec Aimé Macht et qui va donc montrer les premières toiles confiées par Marguerite et qui va montrer ses premières toiles au galeriste Macht. Et que Macht est, alors je ne sais pas si c'est une bonne fée, mais en tout cas, c'est lui qui va faire traverser la Méditerranée aux œuvres de Baïa et à Baïa et qui va la voir pendant quelques années. Ce qui est intéressant dans l'histoire de Baïa, c'est qu'il y a à la fois le conte de fées et puis il y a tous les éléments d'un conte de fées. Oui. Orpheline, effectivement, de père puis de mère. Elle vit avec sa grand-mère et qui ça ne se passe pas bien du tout. Elle est recueillie par un couple qui est un couple assez étonnant d'ailleurs, assez étrange et étonnant en même temps. Le couple se sépare, elle reste avec Marguerite. Elle est la bonne de Marguerite. Marguerite la prend comme domestique au tout début, puis elle reste domestique quelques années. Et puis un lien se crée entre les deux femmes, un lien qui est très raconté par Baïa dans les lettres que Baïa envoie à Marguerite, qui sont de magnifiques œuvres d'art, hein, même ces lettres-là. Mais ce qui est intéressant dans la réception de Baïa, c'est que au retour de Paris, après ce grand succès, et même dans les années qui suivent, Baïa n'est jamais exposée à Alger. Il faut attendre l'indépendance de l'Algérie pour qu'elle soit exposée.
1: Parce que si vous la voyez à Alger...
2: Parce que Jean de Maisonseul...
1: Voilà, Jean de Maisonseul, c'est effectivement celui qui... Ouais. Après 1962, après l'indépendance, eh bien, réorganise en somme le musée national à Alger.
2: Exactement, Jean de Maisonseul, qui est le mari de Mireille, nièce de Marguerite, vous voyez comment on refait la boucle, et qui est quelqu'un qui va rester en Algérie après l'indépendance, quelqu'un qui a beaucoup œuvré en Algérie pour aussi les Algériens, et qui va être le premier conservateur du musée des Beaux-Arts d'Alger, musée ouvert ou créé, je ne sais plus très bien, au moment du centenaire de l'Algérie française, musée vidé de ses toiles avant l'indépendance de l'Algérie, toiles rapatriées en cachette parce qu'on ne veut rien laisser aux Algériens, musée détruit en partie par la France avant de quitter l'Algérie, parce que là encore on ne veut rien laisser aux Algériens, reconstruit, remis en place par Jean de Maisonseul, qui va faire un grand travail à la fois pour récupérer les œuvres d'art en France et pour surtout accueillir des artistes algériens qui n'auront pas été exposés en Algérie du tout. Quoi.
1: D'où l'importance, Anissa Bouhayed, de restituer dans la culture algérienne, y compris d'ailleurs cette culture matérielle, vous parliez de la poterie, c'est très important, les tapis aussi, toute cette culture kabyle, Baïa, l'œuvre de Baïa. Et c'est intéressant aussi parce que ce qu'on entendait de ces enfants qui évoquent ces instruments de musique qui seront de plus en plus présents dans l'œuvre de Baïa, nous indique aussi la nécessité de ne pas en figer l'iconographie. Elle évolue beaucoup.
0: Je pense que c'est très important de voir Baïa et ces gens de Maisonseul, donc Aouter Adimi vient de parler, qui est le premier à faire un article de fond dans Révolution africaine, ce journal absolument incroyable.

0: incroyable.
1: Histoire incroyable.
0: D'après l'indépendance. Et je crois que c'est le premier numéro dans lequel il fait une double page sur Baïa et il dit « On n'a pas affaire à quelque chose d'ethnographique. On a affaire à une artiste à part entière qui puise dans un répertoire culturel qui est celui de l'Algérie, mais on a affaire à une artiste à part entière. » Et donc, pour Baïa, avec Baïa, rien n'est figé. Mmh. Elle se sert à la fois des motifs, des signes que l'on peut voir sur les poteries. Elle se sert de ce qu'elle sait de son amour, par exemple, de la végétation, ou des oiseaux, ou des papillons. Mais elle en fait quelque chose qui vient du folklore, au bon sens du terme, algérien. Que ce soit les contes, les tapis... ou les poteries, et elle en fait autre chose, c'est-à-dire elle s'approprie ses signes pour faire une œuvre.

0: Nous sommes sur France Culture et j'ai la joie de parler de Baïa avec Kawter Adimi et Anissa Bouayed. On se disait effectivement tout à l'heure, Anissa, que la nécessité depuis cette première collection de 1947 de la voir évoluer, cette manière de peindre de Baïa.
1: Oui, ben l'œuvre que l'on vient de regarder ensemble me semble importante de ce point de vue parce que non seulement se rajoute à la thématique qui est vraiment au cœur de la pratique de Baïa, cette femme en majesté, la flore, la faune que l'on peut voir toujours associée. Il y a par exemple les instruments de musique ici. Mmh. Et c'est vraiment essentiel pour comprendre aussi l'évolution du travail de Baïa quand elle recommence à peindre à l'indépendance. Et il y a aussi des modifications, on va dire, formelles en même temps, puisque, Kawter en parlait tout à l'heure, dans les premières œuvres, il n'y a pas de cerne noir qui identifie certaines formes par rapport à d'autres, alors que très vite, après sa reprise, c'est quelque chose qui va devenir essentiel et qui est très important pour la lisibilité de l'œuvre, en particulier dans les périodes où les œuvres sont très foisonnantes, comme dans celle des années 1970, très pleines, où il y a beaucoup moins de parties en réserve. Donc ça, je trouve que c'est très important de pouvoir le noter. Ça permet aussi de voir que Baïa est une artiste à part entière, qu'elle l'a restée toute sa vie, même dans les périodes où elle n'a pas créé, parce que quand elle reprend en 1963, elle reprend avec une facilité qui serait déconcertante pour certains. Et si elle peut reprendre à ce moment-là, c'est bien sûr dans le bonheur de cette indépendance enfin acquise, mais c'est aussi grâce à des médiateurs comme Jean de Maisonseul qui vont lui donner confiance, l'exposer au musée, et Baïa se retrouve entrée vivante finalement au musée des Beaux-Arts.
2: Chez elle.
1: Alors que finalement, les autorités algériennes coloniales ne lui avaient jamais donné cette chance avant.
0: Et quand vous passez vos nuits au musée, Kawter Adimi, ben, vous venez, c'est plus fort que vous, avec de la documentation.
2: Hein, parce que, toutes mes archives.
0: Avec les archives, avec justement celles que vous aviez commencé à avoir dans les années 90, parce que ce qui vous intéresse, et il faut dire que ceux qui vont lire La joie et demie vont aussi apprendre, vont découvrir Baïa, ben voilà, c'est de raconter sa vie aussi, tout simplement.
2: Moi, je viens pour raconter Baïa. À aucun moment, je viens raconter une autre histoire. Et en fait,
0: finalement, il y a une autre histoire qui vous
2: fracasse. Une autre histoire arrive.
0: Quand même, hein, voilà.
2: C'est vrai. Mais j'arrive pour Baïa. Et j'arrive avec un grand enthousiasme. Parce que j'ai un rendez-vous raté avec Baïa au moment d'écrire Nos richesses. Edmond Charlot, grand éditeur du XXe siècle, premier éditeur de Camus, mais pas que, il a fait énormément de choses. En fait, ce sont les mêmes époques. Mm-hmm. Ce sont des cercles très, très proches. Hein. Charlot, après 62, reviendra en Algérie, sera galeriste, exposera Baïa. Il y avait beaucoup d'interférences et j'avais eu énormément d'hésitations entre les deux personnages. Beaucoup hésité à raconter Baïa avant Charlot, puis finalement Charlot l'avait emporté par la littérature et parce que je n'étais pas prête à raconter les années 90 à ce moment-là. Mais donc j'arrive avec énormément d'enthousiasme et d'énergie. Je veux raconter ce que Baïa est pour moi, parce que c'est des textes très, très personnels que ceux de la nuit au musée.
0: Et vous vous intéressez aussi à ce qu'elle a écrit.
2: Et à ce qu'elle a écrit et aux lettres qu'elle a écrites à Marguerite. Je m'intéresse beaucoup aussi à la réception de Baïa. C'est quelque chose qui moi, à titre personnel, a pu parfois me heurter aussi. C'est depuis 20 ans que j'écris et publie en France. Et je me retrouve dans le deuxième sous-sol de l'Institut du Monde Arabe avec beaucoup de toiles de Baïa qui sont donc des femmes avec de belles robes, des robes extraordinaires, des robes très luxuriantes, beaucoup de couleurs, des œuvres cernées de noir en partie pour les œuvres plus modernes que celles du début, avec ces toiles luxuriantes, des papillons effectivement dans le dessin qui est sous vos yeux, Anissa, on voit aussi la belle part accordée à l'instrument de musique. Oui. Et en fait, je me retrouve aussi avec mes propres archives à porter. Et que faire de ça?
0: Et sur ce rapport entre Baïa et l'écrit, écoutez ce que On disait Nicolas Misery, qui est directeur des musées de Marseille, à une conférence à la Vieille Charité, où vous étiez également, en 2023.
3: Peut-être pour reprendre le fil de cet événement 1947, on a évoqué donc la dimension picturale, évidemment, la dimension sculptrice, aussi du travail de Baya. Mais il y a une autre dimension qui a émergé, en fait, dans la préparation de ce projet. C'est finalement ce que j'ai tendance à considérer comme étant une dimension littéraire, ce que l'on sait peu, en fait, à propos de Baya. Mais elle racontait énormément d'histoires, des contes, de façon, je veux dire, en fait, assez récurrente dans sa sphère privée, mais aussi dans la sphère publique. Et cela de façon, j'allais dire, assez continue, en fait, puisque à la fin de l'exposition, on montre des images où Baya, en fait, est interviewée et où elle passe d'un récit de sa propre vie, d'une évocation d'un souvenir, à un conte, une histoire, qui sont en règle générale des histoires empruntées au corpus donc de l'oralité et des contes en Algérie, mais plus généralement d'ailleurs en Afrique, et d'autres histoires qui s'en inspirent et qui sont en fait des variations sur certaines thématiques particulières. Alors il s'avère que on peut considérer en fait qu'elle a commencé cette tendance à la narration très tôt dans sa vie, puisqu'en fait en 1947, Aimée Malde dessine le projet de publier un recueil d'un certain nombre de ses contes que Baya racontait. Il y en a un qui est publié dans le catalogue de l'exposition à la galerie en 1947. Et il y a eu un autre projet qui consistait en fait à en rassembler un certain nombre et les associer à des illustrations qui ont été confiées à Baya. Alors pour différentes raisons que l'on a aujourd'hui du mal à évaluer, ce projet n'a pas abouti. Ce qui est intéressant, c'est d'observer la nature même de ces contes, puisqu'en fait, ils ont été retranscrits par la mère adoptive de Baya, donc on a en fait les brides, quelques traces, et ces retranscriptions sont tout à fait saisissantes parce qu'en fait, elles ne sont pas tant narratives que visionnaires. C'est-à-dire que Baya travaille plutôt par image de langage, par image mentale, que vraiment par le biais d'une narration très, très claire. Et je pense que c'est cette dimension, en fait, finalement très poétique qui a séduit Malde et André Breton, puisqu'il y a une parenté quand même, là encore, avec les recherches des surréalistes et qui ont pu amener effectivement à la constitution de ce corpus.
0: Elle est magnifique, hein, cette couverture.
2: Oui, la couverture, c'est alors la revue Derrière le miroir, qui est la revue créée pour l'exposition de Baya en 47, et donc on peut lire Le Grand Oiseau et tout, et les textes de Breton, etc. Dedans. Mais moi,

0: T'inquiète pas, en fait, au fond, tout ça, c'est que du papier journal. Elle a tout à fait conscience de tout ça. Elle a beaucoup d'humour et puis elle écrit extrêmement bien. Elle écrit oui. bien, elle décore ses lettres. C'est vraiment des petits bijoux. Ses lettres, elles sont magnifiques. Certaines étaient un petit peu exposées à l'Institut du monde arabe cette nuit-là. Mais moi, ce qui m'a marqué, c'est de voir toute la vitalité de sa personnalité, toute la joie dans ses lettres, tout ce qui, finalement, n'a pas été raconté autour d'elle dans la façon dont on a pu d'écrire Baïa ensuite.
1: Alors la vitalité, la joie, l'énergie, la couleur, tout cela évidemment éclate aux yeux quand on voit ces peintures, ces œuvres qui sont nommées des contes qu'elles illustrent. Notamment, tenez, je vous donne celle-là, conte numéro 7. Vous les décrivez très bien dans le catalogue Anissa Bouayed. Ce sont souvent les mêmes, enfin des personnages qui reviennent, sont quand même des femmes,
0: beaucoup de femmes,
1: un peu d'hommes. Voilà, avec une magnifique robe, avec des fleurs. Et qu'est-ce qu'on voit là, par exemple ?
2: Les contes, à mon avis, sont aussi intéressants parce que c'est non seulement une façon de se connecter dans ce qu'elle dit et dans ce qu'elle va dessiner et peindre après au patrimoine matériel de l'Algérie, mais aussi au patrimoine immatériel que sont les contes. Dans les contes que Baïa va transmettre à sa mère adoptive, qui, il faut le rappeler, est européenne sans être issue du monde colonial, puisqu'elle vient de Toulon et n'était jamais allée en Algérie avant, elle reprend, en les adaptant à sa manière, en les singularisant donc, elle reprend tout un patrimoine qui existe, populaire, qui existe
1: en Kabylie. Et même un patrimoine.
2: Et ailleurs, voilà. Et on peut même parler de matrimoine parce qu'une grande partie de ces histoires sont transmises par les grands-mères, les mères, etc. aux enfants. Mais elle en fait quelque chose de personnel. On voit bien qu'elle a, que ses références, elle est pétrie de ses références. Et certains de ses contes, par exemple, on peut les retrouver ailleurs dans les ouvrages, Le Grain Magique de Taos Amrouche. On retrouve certains de ses contes, en particulier l'histoire de ces orphelins que j'ai sous les yeux. Alors, ces contes
1: ça s'appelle les orphelins.
2: Montrent le monde comme étant un monde cruel, dans lequel il y a des dangers, où on n'est pas toujours en sécurité et où on peut connaître des détresses très profondes. C'est le cas de ces deux enfants qui ont perdu leur mère. Et quand moi, la première fois, j'ai vu en particulier cette œuvre-là, où les deux orphelins entourent avec ces lignes sinueuses comme ça et le bras entoure la pierre qui est à la tête et la pierre qui est au pied de la tombe de la mère, j'ai été vraiment bouleversée. Je trouve que c'est vraiment une réussite.
0: Et un écho à son histoire, presque.
2: Un écho à son histoire et au malheur qui peut surgir et à la manière dont ses enfants ici essaient de continuer à communier avec la mer et donc l'idée du fleuve de lait que l'on retrouve d'ailleurs dans d'autres
0: L'interprétation des œuvres de Baïa, c'est souvent qu'elle cherche à redessiner sa mère, c'est ce qu'elle disait dans les rares interviews qu'elle a accordées adultes, c'était qu'elle se souvient de sa mère et qu'elle recherche sa mère dans ces portraits-là, sa mère décédée alors qu'elle était extrêmement jeune et effectivement elle a un petit frère, hein, Baïa, donc ce dessin est assez, moi aussi m'avait fait forte impression. Par ailleurs, c'est un dessin très joyeux et peut-être l'un des plus, enfin, dans les dessins de contes et les dessins d'enfants, ce sont des dessins beaucoup plus lumineux en termes de couleurs, je trouve. Parce qu'on n'a pas le cernage noir, ce qui leur donne quelque chose, je trouve, d'assez joyeux, d'assez lumineux.
1: Bah écoutez, sur cette question-là, justement, sur cette question précisément des couleurs qui surgissent de la nuit, Mathieu Pot-Bonneville, qui est directeur du département culture et création de Beaubourg, il nous envoie des cartes postales, mais là, cette fois-ci, je pense que c'est à vous, Kaouter Adimi, qui l'envoie. Écoutez.
3: Vous allez écrire un livre.
4: Un livre? Mais je ne pourrais pas. J'ai déjà du mal à écrire une carte postale.
5: Cher Patrick, je vois une prairie carrée, un peu en pente, verte et herbue. Dans ce vert, beaucoup de fleurs jaunes, de toute évidence du pissenlit. En haut de la prairie, une maison paysanne, debout devant la porte, deux femmes bavardes avec animation. La paysanne coiffée d'un foulard et une nourrice. Sur la prairie jouent trois enfants. Je suis l'un d'eux, âgé de 2 ou 3 ans. Les deux autres sont mon cousin, qui a 1 an de plus que moi, et sa

0: sœur, ma cousine, qui a presque mon âge. Nous cueillons des fleurs jaunes et tenons à la main un certain nombre de fleurs déjà cueillies. Cette description fut rédigée en 1899. On la doit à Sigmund Freud, et c'est sur ce fond jaune d'or, qu'il élabore et introduit la notion de souvenir écran. Cette prairie, cette maison, ses enfants, ses fleurs, Freud va les rechercher dans ses propres visions d'enfance. Et s'il le fait, c'est pour soulever une question troublante. Pourquoi, dans la vaste nuit qui recouvre la mémoire de nos premières années, pourquoi certaines scènes surnagent-elles, vivaces, leurs contours aveuglants à force d'être nets, photogrammes sauvés de l'oubli, trop vifs peut-être pour être vrais. En lisant le beau livre de Kauter Hadimi, qui tresse ensemble la peinture et l'anamnèse, se débattent avec la couleur, le traumatisme et les choses trappes de la mémoire, je me disais que dans ce concept de souvenir écran, ce mot d'écran condense quatre traits décisifs, comme les quatre coins d'une toile. Premièrement, l'écran obture, bouche, voile. On pourrait traduire le mot forgé par Freud par « image couvercle ». Ce qui revient dans la fraîcheur d'une émotion intacte serait donc d'abord là pour ne pas se souvenir. Mais deuxième coin, l'écran montre, témoigne, il manifeste. Et l'intensité de cette scène appelle à être prise au sérieux, non pour l'authenticité de la scénette naïve qui s'y déroule, mais pour y débusquer une concrétion de traces mémorielles polarisées par le désir et les hantises. Une enquête s'engage, une étude en jaune, comme il y a chez Conan Doyle une étude en rouge. Troisième coin, c'est que le souvenir écran est d'abord visuel. Dans le tableau que Freud décrit avec tant de précision, c'est la couleur qui fait trembler l'innocence de l'image. « J'ai l'impression, écrit-il, que quelque chose ne va pas. Le jaune des fleurs se détache beaucoup trop fort sur l'ensemble. » Intensité par où la vision d'un même trait se dénonce comme reconstruite et appelle à discerner dans son irréalité même un surcroît de sens. Après tout, nous sommes en 1899. La sortie des usines Lumière voisine avec les escamotages filmés par Méliès. Dans la peinture, la couleur s'apprête à s'émanciper du motif. Le souvenir écran de Freud se replie comme les coins d'un mouchoir autour de tous ces écrans-là. Dans ce moment très particulier où les images deviennent insincères et se font voyantes. Et quatre, dernier coin. Pour que l'image apparaisse sur un écran, il faut, comme on sait, que celui-ci coupe la trajectoire d'un faisceau lumineux. Dans le texte freudien, ce faisceau, c'est le temps lui-même. Temps du souvenir et temps de sa remémoration, temps de la trace et temps de sa reconstruction, temps de l'image infantile et temps d'un autre souvenir parfois plus récent qu'elle dont elle assure l'expression et le refoulement. C'est ce fil du temps qui noue les injonctions contradictoires auxquelles nous soumettent nos images d'enfance. L'impossibilité de nous y fier et l'obligation de les prendre pour guide, l'aveuglement poignant qu'elles imposent et la lucidité qu'elles exigent. Dans le tableau que nous peint Freud, Patrick, le temps brille d'une belle lumière jaune. C'est la couleur de son mensonge et la teinte de sa vérité.
1: 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Allons y voir. Patrick Boucheron.
2: C'était pour vous, Kauter Hadimi.
3: Je pense que je vais lui renvoyer une carte aussi. C'est assez troublant en termes d'écho avec les questions qui ont traversé toute la rédaction de mon livre sur cette question de la mémoire et des images qui se détachent et qui sont assez perturbantes. Parce que parfois, d'ailleurs, c'est les couleurs qui viennent, comme ce jaune brillant qui viennent complètement envahir la page, envahir le souvenir. Ce ne sont pas toujours les couleurs qu'on souhaiterait voir.
2: Parce qu'en vérité, je disais qu'il y avait deux nuits au musée, mais il y en a eu trois. La première, effectivement, c'est au musée Picasso.
3: La nuit ratée.
2: C'est la nuit ratée parce que un souvenir écran vient justement faire effraction dans votre projet.
3: Et obscurcir le projet.
2: Deuxième, 2022, où vous êtes effectivement préparé à ça. Et puis il y a une troisième nuit où on vous dit, on vous engueule presque, en disant, mais tu as le droit, au fond, de d'écrire sur ces deux choses en même temps.
3: Tout
2: sur la
3: fait.
2: Peinture et sur la nuit. C'est-à-dire sur ce moment traumatisant, ce souvenir en 1994, et puis le chaos, écrivez-vous une première fois dans un carnet. Et vous le reprenez la deuxième fois.
3: Oui, c'est la grande nuit algérienne. On m'a beaucoup dit, tu es sortie de la nuit, j'en suis pas totalement certaine, mais en tout cas, j'en ai pris le chemin et c'est ce que j'écris à la fin de ce livre. J'ai tenu toute la nuit. Et ce livre, c'est un hommage à ça, à réussir à tenir et à sortir en partie de la nuit algérienne, de ce que furent les années 90. Mais je crois que moi, j'ai beaucoup tenté tout au long de ce livre de réussir à finalement à combiner deux choses. On m'a beaucoup dit Baïa et ton histoire, et finalement effectivement j'étais partie pour raconter Baïa, et finalement je me retrouvais à raconter l'histoire de ma famille et à faire une quête double, à la fois la quête de qui est Baïa, essayer de comprendre Baïa, et la quête de qu'est-ce qui nous est arrivé en 1994, qu'est-ce qui nous est arrivé sur ce bord de route en août 1994 face à des terroristes. Que s'est-il passé dans la petite voiture blanche? Mais en fait, j'ai surtout essayé de combiner la nuit et la lumière, d'essayer de combiner ce qu'a réussi à faire Baïa. En fait, au fond, moi, ce que j'ai essayé de faire, c'est un tableau de Baïa. C'est-à-dire, à la fois, c'est un cernage de noir et en même temps, c'est des couleurs éclatantes. Et j'aimerais que cette couleur, et c'était très beau, ce jaune qui éclate, j'aimerais que la couleur éclate beaucoup plus que le noir.
2: Et puis, il y a un moment où vous cherchez une image de la jeunesse heureuse à Oran, et vous ne la trouvez pas, et vous écrivez finalement, mais je n'ai qu'à abaisser les paupières pour entendre de nouveau le rail qui se déverse des fenêtres à toute heure du jour ou de la nuit, les copains qui hurlent nos prénoms depuis la cour de l'immeuble, mon petit frère qui chante Ya Rai Rai de Cheb Hasni, assassiné en 1994 à l'âge de 26 ans par le GIA.

0: Bonjour Elvan Zabugnan.
1: Bonjour Patrick Boucheron.
0: On peut tomber amoureuse d'une couleur, c'est possible ça?
1: Ah oui, je pense. Même de plusieurs.
0: C'est d'ailleurs ce qui se passe dans le livre de Kawter Adimi.
1: Exactement. Le bleu-violet et le rose indien. Mais surtout, c'est Baïa elle-même qui en parle extrêmement bien, puisqu'elle dit dans un entretien en 1993, je la cite, « Le rose indien, le bleu turquoise, ce sont les couleurs de Baïa. Elles sont présentes dans ma peinture depuis le début. Ce sont des couleurs que j'adore. » Et en fait, j'ai choisi cette citation parce que ce sont ces couleurs que j'adore aussi. Puisque le rose indien, le bleu violet et le bleu turquoise sont mes couleurs préférées depuis toujours. Donc, en découvrant les peintures de Baïa, ce terme d'émerveillement qui est revenu plusieurs fois. Et en effet, le merveilleux ou le fabuleux sont vraiment les premiers mots qui arrivent quand on regarde son travail.
0: Et puis d'ailleurs, ce rose indien, il est vraiment indien finalement.
1: Oui, exactement. Hein? Puisque en fait, quand j'ai regardé avec attention donc ces peintures et ces dessins, j'ai tout de suite pensé aux miniatures indiennes avec les femmes et les paons. Puisque le paon est un oiseau sacré en Inde, et c'est aussi un motif qui est très prisé dans le monde musulman, et dans les représentations, c'est un motif décoratif. Et la façon dont Baïa transforme donc les plumes dans certaines de ses peintures, les plumes de paon en motif sur les vêtements, qui sont portées par les femmes, qu'elle peint ou qu'elle dessine, produit, il me semble, cette continuité visuelle avec les miniatures indiennes. Seulement, une petite différence, quand j'ai mis ensemble l'un des dessins de Baïa avec cette femme et ce paon, et cette robe très... mouvante, je dirais. Les miniatures indiennes restent dans un grand silence et dans une grande immobilité, tandis que soudain, la peinture de Baïa ou les dessins de Baïa commencent à se mouvoir et produisent presque du son. Et c'est intéressant parce que c'est de cette manière-là que j'ai vraiment saisi en fait ce qui se jouait aussi dans ces représentations.
0: Puis on parlait des contes kabyles, mais il y a aussi des fables indiennes.
1: Exactement, parce qu'en fait c'est cette question du fabuleux, puisque le terme fabuleux vient de fable. En regardant encore donc ces représentations de Baïa, j'ai pensé à ces fables de Pilpay, qui était le philosophe indien qui les a écrites en sanskrit au 3e siècle, et dont il existe 200 versions traduites dans près de 50 langues, dont l'arabe au 8e siècle, mais aussi le perse ou l'hébreu. Et d'ailleurs, la traduction française date de 1644, et Jean de La Fontaine le signale, en fait, dans cette première édition, qu'il s'est inspiré des fables de Pilpay pour ses propres fables. Les illustrations de ces fables représentant différents récits qui montrent souvent donc les animaux, là aussi il se joue quelque chose qui m'intéresse aussi dans la représentation qu'il y a chez Baïa, c'est le profil. Et dans les miniatures indiennes, les femmes ou les personnages représentés sont souvent de profil, et le profil donne une stature bien sûr au corps, mais permet aussi d'orienter le regard vers une autre direction que celle des personnes qui regardent le tableau. Et j'aime beaucoup cette possibilité de créer un contact qui serait presque hors champ quand on regarde ces différentes choses. Et puis, il y a aussi, outre ces fables, donc c'est vraiment des Pilpay avec cette réflexion autour de la question de l'Inde et de pensées vraiment millénaires, j'ai aussi trouvé des liens. Alors ça, c'est plus intéressant, que je ne connaissais pas, le maître artisan Mohamed Boumedi, qui est né à Blida en 1924, et quand on voit en fait l'une des femmes avec en robe de paon de Baïa, les motifs floraux que réalise ce maître artisan sont très très proches de ce que Baïa reproduit.
0: Anissa Bouayed, Baïa c'était aussi d'une certaine manière l'artiste des correspondances, donc c'est normal effectivement qu'on puisse avec elle, depuis elle, après elle, poursuivre cette quête de l'imaginaire.
2: Oui, je pense que c'est sans doute une artiste pionnière et que c'est la première qui a su être, connectée sa culture arabe, sa culture berbère, avec la modernité. Mmh. Et je pense que cette capacité à se servir de ces sources d'inspiration et à en faire quelque chose que l'on regarde toujours et que l'on regarde toujours tant de décennies après qu'elle les ait faites. Quand même, on parle d'exposition de 1947 ou de 1960. Donc je pense que cette capacité de puiser dans l'imaginaire d'une société et d'en faire quelque chose de singulier, nous renvoie peut-être à la notion d'intersubjectivité d'une certaine façon. C'est-à-dire, sa subjectivité nous permet, nous, de nous émouvoir oui. toujours aujourd'hui.
0: Et en tout cas, ce qui est certain, Elvan Zabulian, c'est que on n'a peut-être pas si mal travaillé que ça aujourd'hui, parce qu'il y a une catégorie à laquelle on a vraiment fait la peau, c'est art naïf.
1: Exactement.
0: Là, on n'en a vraiment pas parlé. On est très très loin de l'idée qu'on voilà. peut se faire. De...
1: Exactement, parce qu'en fait, en lisant voilà certains textes, qui, comme il a été dit au début de l'émission, en fait, tous ces stéréotypes qui collent à la peau à la fois des artistes dans un contexte colonial et la manière dont en fait la réception de ces œuvres produit aussi de nouveaux clichés. D'une certaine façon, Baïa les explose complètement. Et ce qui m'intéresse, en fait, d'une certaine façon, je pense qu'en tant qu'historienne de l'art, c'est en regardant ses dessins et ses peintures, c'est de voir comment est-ce qu'il y a une relation qui va presque universelle, même si le terme est particulier, au planétaire, oui. qui pourrait une esthétique particulière qui relie, en fait, ces objets, ces femmes et ces représentations. Et ça, c'est cette possibilité de réunir, c'est quelque chose qui m'a beaucoup intéressé dans le travail de Baïa.
0: Écoutez, Radimi.
3: J'écoutais attentivement, effectivement. Moi, j'ajouterais simplement quelque chose, c'est que Baïa, à partir de 47, va écumer les musées parisiens. Elle va passer beaucoup de temps au Louvre, mais pas que. Elle va passer beaucoup de temps aussi auprès de peintres français. Enfin, elle va regarder énormément de films sur les peintres, puisque les MACT en avaient pas mal. Donc, je ne sais pas dans quelle mesure ça va accompagner et nourrir son travail, mais c'est quelqu'un qui est beaucoup plus universel que ce qu'on pourrait imaginer par la lecture qui est faite de Baïa à l'époque.
0: Et c'est cela que vous appelez un ébranlement qui précède la joie.
3: Et c'est ce que j'appelle un ébranlement qui précède la joie.

0: C'était Allons-y voir, merci à vous trois, Kaouter Adimi, Anissa Bouayed et Elvan Zabunion. Les références de vos livres, de vos parutions, de vos romans, de vos catalogues sont à retrouver sur la page de notre émission. Une émission préparée très bien, comme d'habitude, par Anouk Minaudier et à la réalisation Laurence Millet. Merci à vous toutes et tous. 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
8: Bonjour, je vous propose de découvrir ou de redécouvrir une émission de Concordance des temps qui a été diffusée sur France Culture pour la première fois le 2 mai 2026. Et qui s'intitulait « Saint-Gor, négritude et universel » avec Elara Berthaud.
9: Le savant britannique qui travaillait au centre de recherche secret en matière de guerre bactériologique est mort de la peste. Cela nous ramène en plein Moyen-Âge.
10: Exactement les mêmes que celles dont nous fûmes comblés sans en être accablés depuis le 18 juin 1940.
11: Comme le disait mon maître Paul Rivet, toutes les grandes civilisations sont des civilisations de métissage. Il s'agit pour nous, Africains, de nous enraciner profondément dans les valeurs de la civilisation africaine et de nous ouvrir aux valeurs complémentaires des autres civilisations, en particulier de la civilisation française.
12: Le coup d'œil sur l'histoire, le recul vers une période passée, ou, comme aurait dit Racine, vers un pays éloigné, vous donne des perspectives sur votre époque et vous permet d'y penser davantage, de voir davantage les problèmes qui sont les mêmes et au contraire les problèmes qui diffèrent. Les solutions.
8: 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Bonjour. Un poète gouvernant une nation, l'histoire en offre peu d'exemples, quand bien même on irait en rechercher jusque dans l'Antiquité. En France, Lamartine peut-être, en 1848, mais ce fut très bref. Et si Victor Hugo put y songer un instant, en 1871, son rêve s'effaça bientôt. Cette seule observation pourrait suffire à faire de Léopold Sédar Senghor, président du Sénégal de 1960 à 1980, dont nous allons parler ce matin, un personnage hors de pair. Mais évoquer son destin, c'est rencontrer bien d'autres curiosités au long d'un parcours qui l'installa dans les derniers temps du colonialisme de la France en Afrique comme un acteur principal de cette mutation fondamentale. Il fit du principe de la négritude qu'il imposa en face de l'Europe et au premier chef de la France le centre obstiné de sa pédagogie politique, en complicité parfois tendue avec Aimé Césaire. Et par là, il posa avec une force neuve la question du métissage, de la symbiose des cultures à parts égales, saluée par lui comme seul fondement possible d'une civilisation aux dimensions universelles. Ce propos impliquait que l'Afrique porta des valeurs qui lui étaient propres, intrinsèquement, une thèse qui fut beaucoup discutée parmi les combattants de l'anticolonialisme qu'ils accusèrent de complaisance envers la France et la francophonie, dont il fut toujours, jusque dans les rangs de l'Académie française, le paladin passionné. Quand il fut au pouvoir à Dakar, on le taxa d'autoritarisme, une critique qui s'adoucit lorsqu'il prit la décision rare sur son continent de quitter librement le pouvoir. Et Lara Berthaud, chargée de recherche au CNRS, qui consacre à Senghor une biographie brève et incisive, va nous aider à éclairer la complexité d'un personnage dont les convictions et les contradictions, quelque datées qu'elles semblent parfois, peuvent contribuer à nourrir des interrogations fondamentales d'aujourd'hui.
13: Éléphant de Nicelle, entends ma prière pieuse. Donne-moi la science fervente des grands docteurs de Tombouctou. Donne-moi la volonté de Sonny Ali, le fils de la bave du lion. C'est un rat de marée à la conquête du continent. Souffle sur moi la sagesse des Keïta. Donne-moi le courage du Guéloir et Saint-Mérin de force comme d'un tiédo. Donne-moi de mourir pour la querelle de mon peuple et s'il le faut dans l'odeur de la poudre et du canon. Conserve et enracine dans mon cœur libéré l'amour premier de ce même peuple. Fais de moi ton maître de langue, mais non, nomme-moi son ambassadeur. Sois béni mes pères, qui bénissez l'enfant prodigue. Je veux revoir le gynécée de droit. J'y jouais avec les colombes et avec mes frères, les fils du lion. Ah, de nouveau dormir dans le lit frais de mon enfance. Ah, borde de nouveau mon sommeil les six chères mains noires et de nouveau le blanc sourire de ma mère. Demain, je reprendrai le chemin de l'Europe, chemin de l'ambassade, dans le regret du pays noir.
8: Lara Berthaud, bonjour.
14: Bonjour.
8: Je vous ai offert un extrait du poème « Le retour de l'enfant prodigue » de Léopold Sédar Senghor, qui est dit par l'auteur lui-même, on a reconnu le timbre de sa voix, sur France Culture en mai 1977. Peut-être faut-il d'abord donner quelques notes en bas de page sur le début de son propos.
14: Oui, absolument. Il cite Sonia Liber, donc il cite les grands royaumes ouest-africains. Il cite également la possibilité de défendre son pays par la poudre et le canon. Et là, d'emblée, on a une légère nuance par rapport au tableau très pacifique dont on a l'habitude pour Léopold Sédar Senghor. Il défend ici fermement, y compris par l'option des armes, une Afrique indépendante, ce qui amènera les interrogations politiques des toutes premières indépendances et ces moments cruciaux entre 1955 et 1960 d'une interrogation sur l'indépendance politique. Et c'est enfin le sourire de la mère, le royaume d'enfance, le Siné Saloum, ce moment de la tendresse enfantine et des discussions avec les bergers.
8: Qu'est-ce qu'il évoque au début, un certain nombre de lieux, de personnages qui nous sont peu familiers ?
14: Tout à fait, Sonia Liber, un des grands princes d'Afrique de l'Ouest, et c'est une manière pour lui de s'inscrire dans une lignée extrêmement prestigieuse. Lui qui est fils de traitant, fils de commerçant, revendique une ascendance notable dans la poésie. Il se dit également à la fin du poème ambassadeur, et il va se dire ambassadeur de la langue française, mêlant les influences métisses de l'Afrique de l'Ouest, des mondes sérères, des mondes wolof, en les transmettant dans une langue française qu'il sublime.
8: C'est pourquoi il m'a semblé que cette citation, que cet archive pouvait déjà ouvrir, c'était pas une table des matières, mais donner une idée des thèmes que nous allons avoir à traiter. Et je suis content que vous insistiez sur son caractère, le caractère dynamique de ces protestations. Il ne faut pas en faire quelqu'un de tiède dans l'anticolonialisme. Il a écrit ailleurs « Je suis le buffle qui se rit du lion, de ses fusils chargés jusqu'à la gueule, car je suis le mouvement du tam-tam force de l'Afrique future ».
14: Oui, absolument, c'est l'image aujourd'hui qu'il a au Sénégal d'être trop pacifique, d'avoir pardonné à la France, on y reviendra dans certains poèmes célèbres. Or, il me semble, il est possible aujourd'hui d'adopter une ligne de crête scientifique en étant à la fois sans concession sur son temps au pouvoir de 1960 à 1980, chose qui est assez peu connue en France, la manière assez autoritaire dont il a gouverné au Sénégal.
8: La façon aussi dont il a quitté librement le pouvoir, ce qui est très rare.
14: Absolument, absolument. Et dans le même temps, de montrer comment il s'est battu tout au long des années 50 pour une Afrique unie et forte, y compris avec des positions extrêmement fortes et puissantes, ce qu'on a trop tendance à oublier aujourd'hui. Dans sa poésie, effectivement, on entend toute cette force de conviction.
8: Avec ce mot fameux qu'on peut citer d'entrée de jeu, je déchirerais le sourire Banania sur tous les murs de France, parce qu'à l'époque, effectivement, une publicité pour du chocolat disait « Il y a bon Banania ».
14: Exactement, et on pourrait même dire que c'est l'une des premières dénonciations publiques d'un racisme systémique qu'on voit effectivement pour lui dans la publicité, mais qu'on peut déployer dans divers fragments des discours, notamment politiques. Et cette révolte contre le racisme que l'on peut voir dans les murs et que l'on peut voir sur les bancs de l'Assemblée et qu'il a expérimenté lui-même, c'est une dénonciation extrêmement claire qui a ensuite été reprise par de nombreux cercles militants et il faut lui rendre hommage pour cela.
8: Et réfléchir en même temps aux raisons pour lesquelles aujourd'hui, parmi la jeunesse sénégalaise, on n'a pas toujours conscience de l'acuité, de la force de ce combat, à cause probablement de tout ce qui l'a entouré, et notamment de cette fameuse notion de négritude que nous allons avoir à décrypter tout à l'heure. Mais commençons par ce royaume d'enfance dont il a parlé. Dites-nous donc, Elara Berto, dans quel creuset est apparue sa personnalité ?
14: Eh bien, il naît en 1906 à Joal. C'est le fils d'un traitant, dit-il dans sa poésie. C'est un fils d'un commerçant. Il est à la fois, Basile Diogol Senghor a à la fois un troupeau extrêmement important, mais c'est aussi un négociant qui fait du commerce d'arachide avec l'entreprise française Morel Frères. Il est l'un des tout derniers nés de Basile Diogol Senghor et il est sujet français, c'est-à-dire qu'il n'appartient pas aux citoyens des quatre communes. Vous savez qu'au Sénégal, quatre communes ont une citoyenneté française, à Dakar, Gorée, Rufisque et Saint-Louis. Mais ça n'est pas le cas de Senghor. Senghor est sujet, c'est-à-dire qu'il peut être réquisitionné pour des travaux forcés. Il est soumis au code de l'indigénat et toute son enfance et toute sa jeunesse, ce sera un combat pour pouvoir aller en France et pour pouvoir avoir une bourse. Il est sans cesse sous la menace d'être révoqué du fait du code de l'indigénat. Donc sans doute que sa manière d'être extrêmement diplomate dans les premières années de sa vie et également s'explique par cette immense précarité de ses débuts.
8: Il faudra d'abord qu'il obtienne cette nationalité française pour se présenter à l'agrégation de grammaire, ce qui est évidemment un de ses titres de gloire dans la France des années 30.
14: Tout à fait. Donc les 7 premières années de sa vie, il est du côté de sa mère à Djilor et il vagabonde avec les bergers de son père, notamment son oncle paternel, Wali. Et il n'a pas du tout comme objectif de faire des études et il écoute ses bergers lui raconter des histoires en sérère, puisqu'il est issu d'une communauté sérère au sein d'un Sénégal majoritairement wolof. Il est également catholique au sein d'un Sénégal majoritairement musulman et donc il vagabonde.
8: Triplement minoritaire en somme, puisqu'il est aussi noir par rapport à la France
14: absolument,
8: coloniale.
14: Absolument minoritaire.
8: Eh bien, je vais vous proposer une interview qu'il a donnée sur son enfance dans Livre d'or sur Radio France Internationale, le Livre d'or qu'assurait Philippe Saint-Denis à l'époque, le 25 octobre 1986. Senghor, son enfance, le royaume d'enfance.
15: Je suis né en 1906 à Joal. Mais mon père habitait sur les bords du fleuve du Saloum, à 23 km de Joal, à l'intérieur des terres. Et ça a été vraiment, pour moi, le royaume d'enfance, parce que mon père était un gros propriétaire terrien. Il avait quelques 2000 vaches. J'avais toute liberté. J'aimais passer la journée à parcourir la brousse avec les bergers de mon père ou de mon oncle. Et c'est ainsi que j'ai vécu la vie sérère. D'autant plus que chez les sérères, on est de la famille de sa mère. Mon oncle maternel, qui était le chef de la famille maternelle, c'était un paysan moyen. Je suis resté à Joal jusqu'à l'âge de 8 ans. À 7 ans, mon père a trouvé que j'avais un goût trop rural et mon père m'a confié au curé de Joal, qui est le père Dubois, qui était un Normand, et c'est lui qui m'a appris avec le catéchisme, qui m'a donné mes premières leçons de français. J'ai appris en même temps à lire et à écrire en français et en wolof. Le wolof, c'est la langue la mieux parlée du Sénégal. Et après, pendant mes études secondaires, j'ai fait du latin, du grec, de l'anglais. J'ai eu une chance inouïe.
8: La chance inouïe, même si le père Dubois nous dit votre livre était assez raciste en fait.
14: Oui, je peux rebondir sur Toko Wali qu'il cite dans cette archive très belle et très tendre. Dans « Que m'accompagne Coraz et Balafon » dans « Champ d'ombre », il se souvient de ses vagabondages que son père n'aimait pas beaucoup et il se souvient de la manière dont son oncle le portait sur son dos alors qu'il était enfant et épuisé et qu'il continuait à marcher sous les étoiles. « Toko Wali, mon oncle, te souviens-tu des nuits de jadis quand s'apesantissait ma tête sur ton dos de patience ? Ou que, me tenant par la main, ta main me guidait par ténèbres et cygnes ? Les champs sont fleurs de vers luisants. » Les étoiles se posent sur les herbes, sur les arbres, c'est le silence alentour. Seuls bourdonnent les parfums de brousse, ruches d'abeilles rousses qui dominent la vibration grêle des grillons et tam-tam voilé, la respiration au loin de la nuit. Donc ça, c'est le royaume d'enfance, c'est le paradis perdu de son enfance lorsque son père lui dit à 7 ans, ça suffit, maintenant tu iras à l'école. Et à partir de 7 ans, 8 ans, il est extrait de ce paradis d'enfance pour aller sur les bancs de l'école apprendre en même temps le wolof et le français, tout en chantant en latin. Triple nouveauté linguistique pour ce jeune étudiant qui auparavant parlait ses rères avec son oncle Wali. Et c'est la vocation chez les pères du Saint-Esprit puisqu'il se destine à être prêtre.
8: Oui, il y a un moment où il a la tentation du séminaire et puis ensuite il s'en déprend et le lycée de Dakar, lycée républicain, l'accueille et c'est également une étape essentielle.
14: Exactement, il est au lycée donc Liberman. Il est à la fois l'homme absolument respecté puisqu'il rafle tous les prix dans toutes les disciplines.
8: Sous l'œil attendri du gouverneur.
14: Absolument, il fait l'expérience dans le même temps de l'excellence dans ses classes très exigeantes et en même temps du racisme de ses professeurs qui ne supportent pas que ce jeune noir dans ses classes. Et donc il n'est plus possible pour lui, du fait de ses professeurs, de continuer une carrière ecclésiastique. Et donc grâce à tous ces prix qu'il rafle et grâce notamment au directeur de l'enseignement, Aristide Prat, il va obtenir une bourse pour aller à Paris. C'est le début de son expérience parisienne.
8: Ce qui est un moment évidemment essentiel dans sa formation, à la fois pour ce qu'il y apprend, ce qu'il y considère, ce qu'il y découvre quant à l'atmosphère générale à l'égard des Noirs, et aussi pour les amitiés qu'il va conquérir un peu à la Sorbonne, et surtout lorsqu'il se décide à entrer dans les classes préparatoires en Cagne. Et là, il y a un petit milieu amical qui est très important et sur lequel je voudrais, Elara Berthaud, que vous insistiez un moment.
14: Il arrive en octobre 28, il est totalement désorienté. La Sorbonne ne lui convient pas du tout, il comprend pas du tout le rythme des classes. D'abord, il fait froid, il pleut, il s'ennuie à mourir.
8: On est abandonné à soi-même.
14: Il est abandonné à soi-même, ça ne va pas du tout. Et il décide de s'inscrire en classe préparatoire en cours d'année. L'année a déjà commencé, il arrive au lycée Louis-le-Grand. Et là, c'est une révélation. Le cadre tout à fait monacal de l'Hippocagne lui va très très bien et il rencontre des compagnons.

0: de classe qui vont être ses meilleurs amis, Jean Valderon, Robert Verdier, mais surtout, évidemment, Georges Pompidou, qui va devenir son meilleur ami, qui va l'emmener dans les cafés, qui va lui faire lire la littérature, la poésie française, et c'est une révélation, il commence à rentrer un petit peu dans la vie parisienne.
1: Il faut citer aussi le nom de René Brouillet, qui a été ensuite un gaulliste hors de pair et qui était ambassadeur longtemps au Vatican pour la France. Et ce petit groupe va rester extrêmement solide jusqu'à la fin.
0: Oui, ce sont des amitiés de jeunes garçons qui vont ensemble apprendre avec passion, qui vont lire les mêmes textes, ils vont se prendre de passion pour Claudel, et le verset claudélien va être extrêmement important dans la poésie ultérieure de Saint-Gor.
1: Ça se lit constamment lorsqu'on prend connaissance de ces poèmes.
0: On entend le souffle.
1: Et aussi un peu de Saint-Jean de Perse, mais c'est un contemporain.
0: Et également, Arthur Rimbaud, il va prendre au sens littéral le fait d'être nègre, d'être en dehors de soi-même pour Rimbaud, mais que lui va relire de manière littérale, et bien sûr également Baudelaire.
1: Oui, parce qu'il publie son mémoire, c'est sur l'exotisme dans l'œuvre de Baudelaire.
0: Donc Baudelaire est extrêmement important pour lui dans ces années, de même que sa foi, qui est remarquée de tous très régulièrement. Il va à l'église, il fréquente également Blaise Diagne, qui l'accueille chez lui, qui est cette génération d'intellectuels qui s'appelle à l'époque les évolués, qui prône une assimilation. On l'a oublié, mais dans ces années 30, le modèle est celui de l'assimilation, y compris dans les programmes scolaires. Les élites sénégalaises militent pour avoir les mêmes programmes scolaires que les programmes français. En réalité, on peut même dire que cette bourgeoisie sénégalaise militait pour apprendre nos ancêtres les Gaulois, c'est-à-dire avoir les mêmes programmes que ceux de la métropole. C'est ce que politiquement défend Blaise Diagne, et c'est dans ce salon que va se former Saint-Gor.
1: Blaise Diagne est une personnalité intéressante qui mérite qu'on s'y attarde un bref instant, puisqu'il a été, au temps de Clémenceau, chargé comme commissaire spécial d'aller recruter des troupes noires pour le front. Et ensuite, il a été le premier noir africain à être secrétaire d'État dans un gouvernement des débuts des années 30, le gouvernement Laval. Et par conséquent, il a une personnalité spécifique. Il y a d'ailleurs encore au Sénégal une statue de lui qui est souvent contestée.
0: Il est controversé puisque c'est celui qui appelle au recrutement des tirailleurs en 1914. Et donc c'est une personnalité qui aujourd'hui a une mémoire extrêmement ambivalente, mais qui à l'époque était la voix d'une même justice sociale, pourrait-on dire, avec une égalité de droits et de devoirs pour tous. Et donc c'était un programme en quelque sorte révolutionnaire, puisqu'il appelait à une égalité des devoirs pour tous les colonisés. Vous vous rendez compte le renversement que ce serait si toutes les colonisées avaient un droit de vote renversant l'équilibre électoral.
1: Mais chacun sait à ce moment-là que ce n'est pas impossible. Il y a un contraste vraiment dans ce Paris des années 25-30, entre d'un côté l'émergence d'un grand intérêt pour l'art nègre, Picasso et tant d'autres, et puis d'ailleurs la revue nègre de Joséphine Baker, et en même temps l'espèce de racisme insouciant et tranquille qui entoure la grande exposition coloniale de 1931.
0: C'est le grand paradoxe de l'époque, avec à la fois des intellectuels aux avant-gardes, une grande immigration d'ailleurs d'Africains américains dans un Paris extrêmement cosmopolite, foisonnant, où l'art africain est extrêmement bien reçu depuis Apollinaire. Il y a un marché de l'art africain que découvrent les cubistes, que découvrent avec passion Picasso pour les Demoiselles d'Avignon, et dans le même temps, un racisme totalement institutionnalisé, totalement même inconscient, qui fait que les foules se pressent pour l'exposition universelle de 1931 dans une indifférence total au sort des colonisés qu'ils sont montrés dans les zoos humains de l'exposition. Donc c'est un énorme paradoxe, c'est un énorme grand écart, et c'est au milieu de ce Paris clivé entre des cercles intellectuels, artistiques, aux avant-gardes, et un monde social, on pourrait dire, culturellement et profondément raciste et colonial. Ce milieu se fédère autour d'un clan de femmes, et il faut le dire, Ce sont elles sont trois, Jeanne, Paulette et André Nardal, qui sont non pas à Paris mais à Clamart, et réhabilitons la banlieue également, qui publie une revue éphémère, la revue du Monde Noir, qui paraît seulement deux ans, en 1931 et 1932, qui a comme objectif de faire connaître la civilisation nègre. Et on pourrait même dire, en réalité, que ce sont elles qui ont inventé la négritude et vont s'y croiser régulièrement. Saint-Gor et ce jeune Martiniquais qu'il avait rencontré en 1931, qui s'appelle Aimé Césaire et qui va devenir son grand copain des années à venir.
1: Et qui, contrairement à lui, est reçu à l'école normale supérieure de la rue d'Ulm.
0: Ce que n'arrivera jamais à obtenir Saint-Gor, il est vrai. Et donc ces trois jeunes hommes, Césaire, Saint-Gor et Damas, vont assister à ces salons à Clamart où les Nardal réunissent autour d'elles, puisqu'elles sont toutes anglophones, les Africains-Américains de l'époque, elles traduisent pour le français et l'intelligentsia africaine et martiniquaise.
1: Et le premier prix Goncourt attribué à un noir.
0: René Maran en 1921, ça va être d'ailleurs le premier texte de Saint-Gor publié, ce sera un texte en hommage à René Maran.
1: Eh bien je vais vous transporter, Elana Berthaud, un instant à Fort-de-France en Martinique. Le 22 novembre 1977, lorsque Aimé Césaire, député insubmersible de la Martinique et porte-parole essentielle des Antilles françaises, lorsqu'Aimé Césaire reçoit Léopold Sédar Senghor, son vieil ami, qui est à l'époque président de la République du Sénégal. Écoutons cet extrait du discours d'Aimé Césaire.
2: Le projet de ce voyage, nous en parlions il y a 40 ans, je m'en souviens, dans une grise cour de lycée parisien. Et le voici, de par votre volonté, devenu réalité. Et c'est cette réalité qui me vaut aujourd'hui d'accueillir ici, à l'hôtel de ville de Fort-de-France, en votre personne, le messager d'un continent fraternel, l'ambassadeur prestigieux du peuple noir et le premier chef d'État africain a foulé le sol de notre pays. Le premier, ai-je dit, pas tout à fait. Les Martiniquais ont gardé le souvenir d'un autre. C'était le 30 mars 1894. Ce jour-là, à Fort-de-France, mettait pied à terre le roi du Dahomey, Boyadjéré Bovélé Béhanzin. Monsieur le Président, vous avez récat de bicéphale, gueule de lion et sourire du sage. Est-ce à ce sourire et à cette sagesse que vous avez dû échapper au péril de l'histoire et de la dominer? Peut-être. Béhanzin, lui, n'eut pas ce bonheur. Il avait pour récat le requin qui se joue de la barre. Mais la houle avait pris avantage sur lui et l'avait emporté, lui et son royaume. Et s'étant vaincu, en roi déchu, en symbole de l'Afrique conquise, qu'il nous arrivait. Et voici qu'aujourd'hui, 82 ans après, nous vous accueillons, et en votre personne, l'Afrique, mais une Afrique tout autre, l'Afrique rétablie dans son droit et dans sa dignité, l'Afrique maîtresse de ses destinées, l'Afrique libre.
1: Peut-être faut-il d'abord, Elana Berthaud, que vous nous rappeliez ce que c'était que la récade de Béhanzin.
0: La récade, c'est un sceptre royal en forme souvent de hache avec des motifs. Et donc ici, Césaire fait référence au requin qui était l'emblème de Béhanzin, qui a ensuite donc été, comme il le rappelle, exilé à Fort-de-France. C'est très tendre d'entendre cette amitié, cette description de Césaire à Saint-Gor qui raconte bien leur immense tendresse en s'opposant l'un à l'autre, mais toujours avec une grande fraternité, ce qu'on entend très bien ici.
1: Avec cette différence fondamentale que Saint-Gor est issu de la terre même d'Afrique, alors que Césaire descend de ceux qui ont été exilés, déportés dans les Antilles.
0: C'est ce que dira Césaire. Césaire dit, en rencontrant Saint-Gor, j'ai rencontré l'Afrique, dit-il sur ces années 30 parisiennes.
1: On a des textes de l'un et de l'autre affirmant que chacun a inventé le terme de négritude. Éclairez-nous sur ce point, si vous le voulez bien, fondamental.
0: En 1935, ils publient leurs premiers articles, tous les deux, et c'est en réalité Césaire qui forge le mot de négritude, mais ils vont le reprendre tous les deux à leur compte. Et c'est un petit peu difficile de donner des définitions synthétiques de la négritude, puisque l'un et l'autre ont évolué dans leur pensée, et l'un et l'autre se sont réécrits mutuellement.
1: Ah, je vois que Singer dit que c'est l'ensemble des valeurs culturelles du monde noir telle qu'elle s'exprime dans la vie, les institutions et les œuvres des Noirs. Et il ajoute, les Noirs africains qui contrôlent ou veulent abandonner le concept de négritude sont des nègres complexés ou des messieurs Jourdains qui font de la prose sans le savoir. Voilà qui mérite un commentaire.
0: Pour Césaire, la négritude est une option de combat pour ceux qui ont été dominés, opprimés par l'histoire et majoritairement la traite transatlantique. Pour Senghor, il s'agit effectivement d'un combat, mais il s'agit également, et il y reviendra très régulièrement, d'une différence ethnique. Et ça, ce sont des choses qui méritent des ajustements dans notre contemporain. On l'a accusé d'être raciste, antiraciste. C'est ce que dira Sartre, par exemple.
1: Oui, Sartre qui a publié une fameuse préface
0: à l'anthologie de la nouvelle poésie nègre et malgache. Et donc, dans cette préface qu'il intitule Orphée noir, qui est une glose de la négritude, il réduit la négritude, dit-il, à un racisme antiraciste qui va être ravageur pour Senghor. Senghor va batailler avec cette définition toute sa vie, mais la manière de le penser de Sartre, c'est de dire, tout comme dans la lutte des classes, l'achèvement est une société sans classe à la fin de la Révolution, tout comme dans le racisme du contemporain, Senghor, selon lui, appelle à une société post-raciste, si l'on veut. Ce qui n'est pas ce que dit Senghor du tout. Il dit que des sociétés ont eu l'expérience d'un racisme, l'expérience de la traite, qui se sont structurées auprès de cultures qui sont celles de la négritude. Et ces valeurs-là sont des valeurs mobiles en tant que telles. C'est ce que démontre Souleyman Bachir Diagne dans sa très belle étude consacrée à Senghor.
1: Vous parlez du philosophe aujourd'hui très très notoire aux États-Unis qui a été le conseiller d'Abdou Diouf, successeur de Senghor à la présidence de la République du Sénégal.
0: Qui a fait un livre merveilleux sur la philosophie de Senghor où il montre que les pôles de la négritude sont des pôles mobiles que chacun de nous avons. Comme par exemple, dit-il, Picasso qui s'est fait naître et qui s'est ouvert à la négritude en lui. Et donc, la manière qu'a de lire Bachir Diagne la philosophie de Senghor est extrêmement intéressante puisqu'il la rend beaucoup plus souple en réalité, où, disons, il tire Senghor vers une souplesse dans la définition de la négritude, où en réalité, il joue sur les deux tableaux. Il joue sur une négritude politique que défend Senghor et une négritude beaucoup plus philosophique et artistique. Et bien sûr, Bachir le tire vers cette souplesse artistique qui permet de la rendre sans doute plus audible aujourd'hui, et c'est sa grande finesse.
1: Il faut tout de même insister sur cette différence qui demeure entre la vision sartrienne et celle de Senghor. Senghor finalement insiste sur la légitimité d'une différence des deux civilisations, le but n'étant pas, pour arriver à l'universalité, de les fondre l'une et l'autre, au contraire, d'en maintenir la force. C'est pourquoi il insiste sur les origines de la civilisation africaine en particulier, insiste sur le fait que l'Égypte aurait longtemps été noire. Par conséquent, c'est cette rencontre-là, cette symbiose qui doit faire l'universalité, et ça n'est pas la fusion de l'une et l'autre civilisation dans un ensemble qui serait dangereusement homogène.
0: Peut-être faut-il rappeler aussi, même si ça nous gêne aujourd'hui, et je pense qu'on n'est pas là pour servir des discours militants lycées, sur les lectures de Senghor. Senghor était un fervent admirateur de Gobineau sur l'essai sur l'inégalité des races. Et ça, effectivement, c'est dérangeant pour les militants. Pour lui, il existe des différences culturellement marquées des sociétés. Simplement, là où Gobineau, il lit une hiérarchie des races, Senghor, il lit des différences en gommant la hiérarchie, ce qui change tout, effectivement. Mais la manière dont Senghor a de relire ces textes-là, qui pour nous sont classifiés à droite, tout comme il lit également Barrès, il lit l'exil, il lit les déracinés. Et pour lui, la négritude, c'est également une expérience du déracinement et de ces littératures des terroirs français. Et ces lectures-là, ce sont des lectures qu'il connecte à toute l'anthropologie de Frobenius, de la vignette, qui sont des revalorisations des cultures africaines et des anciens royaumes africains. On citait Sonia Libert en introduction, mais c'est également un fervent lecteur de toute cette anthropologie historique de la grandeur des royaumes africains passés. Et cette connexion, elle est difficile à relire aujourd'hui, certes, mais à mon avis fondamentale pour comprendre la manière dont, dans les années 30, c'est-à-dire, vous vous rendez compte, c'est quand même il y a 100 ans, ce mouvement politique de réaffirmation des droits des Africains dans un Paris raciste s'est réellement forgé. Senghor, il appelle à ne pas se fondre dans une assimilation qui, à l'époque, l'hégémonie française en Afrique, il appelle au contraire à être fier de son identité africaine. C'est donc une identité de combat dans un contexte d'hégémonie blanche, raciste et coloniale. Donc en réalité, cette négritude est une négritude de combat. Ensuite, elle est relue différemment, bien évidemment, aujourd'hui où les indépendances politiques ont eu lieu.
1: Mais du point de vue de la langue, en somme, il n'a non seulement aucune mauvaise conscience, mais au contraire, un goût de la francophonie, il a joué un rôle fondamental. Et cette formulation, lorsqu'il évoque le fait que le français ou le portugais sont les enfants du latin et que nous en plaignons pas, c'est assez frappant et original, non ?
0: Oui, dans sa poésie, on sent également combien le français est lesté des racines latines, grecques qu'il vient relire au premier degré. Il a également écrit des textes sur la Normandité qui sont des métis scandinaves, vikings, saxons. Donc en réalité, à l'intérieur de toute identité, il lit le métissage. C'est-à-dire que la négritude est à comprendre chez lui tout le temps en lien dynamique et dialectique avec une identité métisse. Lui-même, dit-il, a une goutte de sang portugais. C'est le seigneur qui explique le Senghor de son patronyme.
1: Oui, Léopold, c'est catholique,
0: c'est l'impudent. Et Senghor, dit-il, vient du portugais. Donc il se proclame lui-même profondément nègre dans ce sens de la négritude et en même temps extrêmement métisse. Comme toute identité, dit-il, l'identité se forge dans le combat, et le combat politique, dans une dialectique entre enracinement et ouverture.
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1: Et Lara Berthaud, l'Europe n'est plus un modèle culturel, comme on essayait de l'imposer, c'est une donnée fondamentale. On peut transporter ou transposer ces réflexion dans le domaine social, parce que quand Sartre parle du caractère fondamental marxiste de la lutte des classes, Senghor réplique non, ça ne s'applique pas au modèle africain, modèle rural de communauté. Il a beaucoup insisté sur ces communautés, les communautés également musulmanes, les communautés mourides sur lesquelles il s'est beaucoup appuyé ensuite quand il a été président. N'imposez pas Marx à l'Afrique, il préfère beaucoup lire Proudhon ou Fourier.
0: Oui, et c'est intéressant de relire Senghor comme le théoricien du socialisme africain. En binôme avec Mamadou Dia, il va battre les campagnes sénégalaises au fil de différentes alliances pour être l'homme du socialisme africain qui va défendre une critique de Marx, c'est-à-dire non pas une lutte des classes, mais en montrant que l'impensé de la lutte des classes à l'européenne, c'est l'opprimé des opprimés qui est le coloniser. Et donc, il va redonner voix à cette oppression en ouvrant le cadre à l'extraction des ressources premières qui vont nourrir les usines de la lutte des classes marxienne ou marxiste. Et selon lui, il faut relire Marx à l'aune du communautarisme africain où les décisions, dit-il sans doute de manière un peu fantasmatique, mais néanmoins se prennent de manière collective et où surtout, et là on aurait des choses à penser pour relire Senghor de manière écologique, où les communs ont un sens primordial. C'est-à-dire que la terre, les eaux, les forêts n'appartiennent pas à un chef de village, mais appartiennent à une communauté, et peut-être même, dit-il, non pas à une communauté, mais à des entités spirituelles. On n'est pas très loin de l'hypothèse Gaïa de la Tour, c'est-à-dire resacraliser les communs pour leur redonner non pas seulement une identité commune, communautaire ou marxiste, mais au-delà de ça, une identité spirituelle pour le respect de notre futur. Et ça, ce sont des choses que pense Senghor en refusant l'hypothèse laïque de Marx en disant il faut resacraliser nos communs.
1: Revenons à sa biographie, puisqu'il est le premier agrégé de grammaire venu d'Afrique. Entre-temps, grâce à Blaise Diagne, il est devenu citoyen français, ce qui était nécessaire. Il enseigne à Tours, à Saint-Maur, il y a de très belles photos de lui devant sa classe. Et puis survient la guerre. Et là, évidemment, ça, c'est également une rupture. Rappelez-nous ce qui lui est arrivé, Hélara Berthaud.
0: Eh bien, il est mobilisé et il est ensuite enfermé dans un front stalag. Et là, ça va être très, très violent pour lui, puisqu'il va faire l'expérience

0: Et comparse, et il va décider d'étudier la musique et la rythmique wolof et sérère, et c'est ce qu'il va ensuite s'atteler à faire dans sa poésie en français.
1: Notamment le recueil important, le premier recueil important qui s'appellera Ostie après la guerre. Ce sont ces mêmes tirailleurs sénégalais, enfin certains d'entre eux, qui sont massacrés à Tiaroy, près de Dakar, dans un des moments les plus barbares de la colonisation française. Et dont il va bien sûr prendre la défense, plutôt évoquer la mémoire avec émotion.
0: En décembre 1944, il va rédiger un poème pour ces tirailleurs massacrés alors qu'ils demandaient leur solde. Je vous lis quelques vers. Prisonnier noir, je dis bien prisonnier français. Est-ce donc vrai que la France n'est plus la France? Est-ce donc vrai que l'ennemi lui a dérobé son visage? Est-ce vrai que la haine des banquiers a acheté ses bras d'acier?
1: C'est important de lire des textes comme cela lorsque certains ont accusé Senghor de je ne sais quelle tendance collaborationniste. Mais il est vrai qu'il entre à l'intérieur du système politique. Il a toujours dit qu'il n'avait pas cherché cela, mais de fait, il est porté par les siens à cause de son prestige dans la 4e République. Rappelez-nous ce qui s'est passé.
0: Oui, il va rentrer en politique. Lui, il n'a pas vraiment envie. Il veut faire une thèse sur les langues wolof, sérère. Il obtient d'ailleurs une bourse du CNRS pour faire cette thèse. Et puis finalement, il va être appelé d'abord pour cette commission Monerville, c'est-à-dire comment, dans l'après-guerre, penser une nouvelle communauté française, comment penser la réforme d'un système électoral. Lui, il va demander l'égalité des droits et des devoirs. C'est-à-dire que chaque personne colonisée dans une assimilation totale pourrait exprimer son vote. Et en même temps, c'est une réforme traîtresse qui va passer, puisqu'il va y avoir un double collège électoral qui va donner beaucoup moins de voix, bien sûr, aux colonisés. Et Senghor va être hors de lui.
1: Il y a deux députés français du Sénégal, à cause de cette antériorité que vous évoquez, des comptoirs. Et il est porté avec une sorte d'évidence à côté d'un autre militant qui s'appelle Lamine Gueye, qui était également important. Il est porté à l'Assemblée constituante française de 1945.
0: Oui, et ensuite, c'est 10 ans de stratégie pour Léopold Sédar Senghor qui, avec Mamadou Dia, va sans cesse refondre son parti pour progressivement intégrer et absorber ses opposants et à sa droite et à sa gauche. Si bien qu'en 1958, il va être le seul interlocuteur pour la France, se passant comme tout naturellement comme centriste.
1: Ce poète est aussi un habile homme.
0: C'est un stratège d'exception sur ces années qui sont des années fondamentales. On le lit de manière théologique aujourd'hui comme si c'était une longue marche vers l'indépendance, alors qu'en réalité, c'est au départ, pour toutes les élites, une lutte pour l'assimilation. Et Senghor et Dia vont être de grands stratèges dans ces années.
1: Il devient ministre secrétaire d'État dans le gouvernement Edgar Faure de 1955. Et ensuite, il joue un rôle important en marge du statut de fer. En 1956, l'année suivante, quand après la dissolution provoquée par Edgar Faure.
0: Et là, c'est une grande opposition à Oufouette Boigny.
1: Oufouette Boigny voulait dire le grand leader de la Côte d'Ivoire, qui a lui aussi été ministre sous la 4e République.
0: Mmh. Senghor voudrait une Afrique fédérale forte et unie, qui aurait comme capitale tout naturellement Dakar, ce qui bien sûr ne convient pas du tout à Félix Oufouette Boigny, qui souhaite conserver des territoires nationalisés. Et ce que Senghor va dénoncer comme une balkanisation de l'Afrique, c'est le grand affrontement des années 50 entre Oufouette et Senghor.
1: C'est la conséquence du progrès incontestable qui a été ce statut de fer qui était le maire de Marseille, socialiste dans le gouvernement Guy Mollet, et qui a fait avancer vers l'autonomie, et bien, qui préparait l'indépendance ultérieure. Mais
0: c'est-à-dire que c'est une victoire pour tous les députés africains, mais c'est une défaite personnelle pour Senghor, parce que Senghor aurait voulu une fédération qui aurait regroupé toute l'AOF, l'Afrique occidentale française. Or, dit-il, sans indépendance économique, l'indépendance n'adviendra pas réellement. Or, l'AOF éclatée ne sera pas en mesure de combattre économiquement la France, c'est-à-dire d'avoir un vrai dialogue d'égal à égal. Et donc, 56 est traditionnellement fêté sous de faire comme une victoire, mais c'est une défaite pour Senghor.
1: Peu de temps après, 2 ans après, 1958, retour du général de Gaulle au pouvoir, création de la communauté africaine, elle-même très provisoire, et indépendance du Sénégal, dont tout naturellement, spontanément, Senghor devient le chef.
0: Le Sénégal vote en effet pour la libre adhésion au sein de la communauté française.

0: française, puis très rapidement au sein d'une fédération qui regroupe le Soudan français et Mali actuel et le Sénégal. Et cette fédération va être de très courte durée. Elle devient indépendante en septembre 1959 et elle éclate tout de suite après. Et en juin 1960, c'est la véritable indépendance du Sénégal. Mais c'est le temps aussi des coopératives rurales autogérées, c'est le rêve de Mamadou Dia, et également des écoles en arabe non musulmanes.
1: Et Mamadou Dia, je rappelle que vous l'introduisez dans la conversation, que c'est le bras droit de
0: C'est le bras droit de Senghor,
1: instituteur qui... et très, très désireux de modifier en profondeur la structure de la société sénégalaise.
0: Et en s'attaquant à deux piliers de la société sénégalaise, l'économie de l'arachide, tenue par les clans mourides, c'est-à-dire qu'ils souhaitent des coopératives rurales autogérées, qui soient capables de parler auprès des grands huiliers français de Marseille, Bordeaux, et en s'attaquant à la structure des écoles coraniques, c'est-à-dire qu'en multipliant les écoles en arabe, qui ne sont pas des écoles musulmanes, c'est-à-dire qu'en prenant acte que la langue du savoir en dehors du français peut également être l'arabe. Et cela, bien sûr, va générer des mécontentements notables de la part des grands bourgeois et des grands traitants de Dakar et de Saint-Louis, et de la part, bien sûr, des Tidjanes et des Mourides qui détenaient la mainmise, disons, sur l'arachide. Et tout cela va aboutir à 62 grandes tensions.
1: Senghor, lui, s'appuyait très clairement sur ces deux forces, ces deux puissances, ce qui irritait beaucoup Mamadou Dia. Et on arrive à ce moment-là à ce coup d'État, entre guillemets d'ailleurs, cette opposition brutale entre Senghor et Mamadou Dia, dont Senghor sort vainqueur. Écoutez la façon dont on a rendu compte de cet épisode dans les actualités françaises, le 26 décembre 1962.
2: La crise qu'a vécue le Sénégal n'a duré que 48 heures. La tentative du président du Conseil Mamadou Dia d'imposer sa volonté à l'Assemblée régulièrement élue a échoué. Quelques heures après son investissement, l'Assemblée nationale était dégagée par les troupes fidèles au président Senghor. Le lendemain matin, M. Dia regagnait sa villa. Il avait beau haranguer quelques partisans, les jeux étaient faits, car le peuple sénégalais était resté fidèle au président de la République, Léopold Sédar Senghor. Les représentants de la nation ont été expulsés de leur lieu de réunion et plusieurs ont été arrêtés, déclarait le président Senghor. Les Sénégalais avaient pris conscience des dangers provoqués par l'entreprise de subversion. En envahissant l'Assemblée nationale, ils entendaient protéger leurs députés. Et en acclamant Maître Lamine Gueye, président de l'Assemblée, ils confirmaient leur attachement au président Senghor. En 48 heures, le Sénégal a achevé sa révolution. Tentative de coup d'État, épuration et réforme tendant au régime présidentiel.
1: On sent que le journaliste a choisi son camp. Et de fait, la victoire de Senghor est éclatante. Il met d'ailleurs très rudement Dia en prison. Il restera plus de 12 ans. Je l'ai rencontré beaucoup plus tard, à la fin des années 90, lorsque je faisais un documentaire sur Senghor. Et il était très frappant par ce mélange qu'il avait, évidemment, de chagrin et de rancune à l'égard de Senghor. Et en même temps, il en rendait compte une sorte de tendresse qui demeurait, une sorte d'affection sur les grandes choses vécues ensemble.
0: Et sur les idéaux partagés également, Senghor réussit son coup. Il enferme également une grande partie, Mamadou Dia, mais également son gouvernement. Et ensuite, il va sortir vainqueur. Le journaliste dit le camp présidentiel. Il va ensuite ne pas autoriser les autres partis politiques. Et ça, on l'oublie côté français. Il ne relégalise les autres partis politiques. Et encore seulement un à sa droite et un à sa gauche, comme dans les années 50, se plaçant au centre, qu'en 1976. Donc c'est ensuite un régime à parti unique et de manière relativement autoritaire qui va gouverner dans ces années-là, même si il est bien moins sanglant que d'autres
1: régimes. On ne tue pas les opposants, on les coffre.
0: C'est cela.
1: Et on voit bien cette même rudesse de comportement en mai 68, lorsqu'il y a une agitation étudiante importante, un peu dans la suite de ce qui se passe en France, et où il le réprime là de façon très, très, très forte, très brutale.
0: La précarité des étudiants en mai va donc mener à des grandes manifestations qui sont réprimées, puisque les gardes mobiles attaquent l'université, ce qui est en fait totalement inédit dans ces années-là.
1: Il y a un mort et un certain nombre de blessés. Dans le même temps, ce pouvoir qu'il établit et maintient d'une main ferme lui sert aussi à continuer à promouvoir la culture noire. Et il y a ce grand moment qui est le Festival mondial

0: César Nègre à Dakar en 66. Malraux est là et beaucoup d'autres personnalités.
1: Malraux fait le discours d'ouverture, ce qui est fondamental et ce qui sera la grande opposition ensuite avec, en 1969, le Festival panafricain d'Alger, beaucoup plus frontalement anticolonial. Pour 66, le Festival mondial des arts nègres, Senghor veut en faire la vitrine à l'international de la négritude. C'est un peu sa victoire esthétique et intellectuelle. Vont se presser 10 000 spectateurs, c'est absolument inédit. Il y aura sur scène Duke Ellington, il y aura sur scène Josephine Baker, il va y avoir créé pour l'occasion de nouvelles institutions comme le Théâtre National, Daniel Sorano, ou alors encore les manufactures de Thiès, qui sont des manufactures donc, de tapisserie créées sur le modèle des Gobelins, qui sont censées faire la fusion entre la tapisserie européenne et les savoir-faire sénégalais.
0: Là, on est au cœur de ce qu'a voulu Senghor, c'est-à-dire une rencontre, effectivement, le métissage, comme il dit, entre la profondeur, l'enracinement des arts africains et ce qui lui arrive du dehors.
1: C'est tout à fait ce qu'il souhaite faire en l'affichant à l'international, tout comme en sous-main, au niveau national, il va récompenser ses principaux opposants. Cheikh Diop va recevoir le prix du penseur le plus influent du XXe siècle, notamment pour sa théorie sur l'africanité des sociétés égyptiennes dont vous parliez tout à l'heure. De même que Samben Ousmane, le grand opposant de Senghor, va recevoir deux prix, un pour Le Mandat, son roman, et l'autre pour son film La Noire 2, ce qui va lui permettre au niveau national de pouvoir faire de ses opposants des affidés, ce qui est sa grande marque de stratégie extrême à la fois à l'international et au niveau national.
0: La culture lui permet effectivement de compenser ce qu'une certaine fermeté, pour ne pas dire brutalité politique, peut comporter. Et vous citiez Duke Ellington, il retrouve aussi d'ailleurs certaines connivences qu'il avait esquissé dans les années 30 en France, lorsque, par exemple, il s'était rapproché de Richard Wright, qui était un des figures marquantes de la culture noire américaine.
1: Oui, oui, absolument. Et il fait ce pont transatlantique en tant qu'étudiant, en tant que jeune homme fréquentant le Salon des Sœurs Nardal. Et il va le réaliser en 66 avec brio, avec cette fois-ci les moyens institutionnel pour le faire.
0: Alors une date importante parce qu'elle est rare, c'est celle de son départ du pouvoir, ce qui est très rare en Afrique. On a vu des prolongations très très longues de présidents se muant en despotes. Lui décide, et ce n'est pas sans surprendre, alentour, on est en 1980, 20 ans de pouvoir s'achève et il décide de retourner en Normandie, de passer le pouvoir à son dauphin, le Premier ministre Abdou Diouf. Il retourne en Normandie parce que c'est là qu'il a trouvé de nouvelles racines à l'occasion de son second mariage, que nous n'avons pas évoqué, mais il faut peut-être en dire un mot. Il avait commencé par épouser Ginette Eboué, qui était la fille du grand Eboué, qui est aujourd'hui au Panthéon, le gouverneur guyanais, qui avait rallié le premier, le général de Gaulle. Ce sont des noces qui n'ont pas été très longues. Et ensuite, il a trouvé bonheur apparemment en épousant une, c'était sa secrétaire, mais qui était aussi une descendante, dit-on, de Guillaume le Conquérant, qui par conséquent l'a enraciné. C'est peut-être une légende, je vous vois sourire. Et Lara Berthaud. Mais enfin, en tout cas, qui a donné à Senghor un enracinement nouveau dans ce petit village où il a vécu encore une vingtaine d'années.
1: À Versant, oui, tout à fait. Pour revenir à ce que vous disiez, oui, il quitte le pouvoir de manière pacifique en 1980. Déjà, à partir de 1974, il avait gracié de nombreux opposants. Sans doute, après la mort en 1973 d'Omar Blondin Diop, qui avait été un des principaux opposants de Senghor, qui était donc décédé en prison. Et à la suite de cet assassinat, qui a donc suscité de nombreuses manifestations dans Dakar, il quitte progressivement le pouvoir, il relégalise plusieurs partis politiques, puis il cède à son dauphin, Abdou Diouf, le pouvoir de manière tout à fait pacifique, ce qui lui vaut un concert d'éloges dès 1981. Et à partir de ce moment-là, il va se consacrer à un autre type de diplomatie qui est la diplomatie culturelle, puisque à partir de 1970, il avait déjà été l'un des piliers de la francophonie. Et c'est à cela, à partir de ce moment-là, qu'il va s'atteler à une sorte de soft power de la diplomatie française depuis, vous avez raison de le rappeler, depuis Verson, en Normandie, où il coule des jours relativement heureux jusqu'à la mort précipitée de ses deux enfants, ce qui va être ensuite le motif des élégies
0: deux fils dont l'un est tué dans un accident d'auto à Dakar et l'autre se suicide.
1: L'autre, Philippe Maguilin, l'enfant...
0: On ne peut pas imaginer une douleur plus grande que celle-ci.
1: Exactement. L'enfant, dit-il, l'enfant fleur de l'échange. Et donc, dans ces élégies, il y en a une en particulier qui est extrêmement belle. C'est celle qu'il dédie à Martin Luther King, décédé en 1968. Et c'est un moment où il montre l'égarement de la langue française. C'est le moment où il doute de la langue française face à la violence raciste. Il le dit par exemple dans des très beaux passages. Qui a dit que j'étais stable dans ma maîtrise, noir sous l'écarlate, sous l'or? Et pareil à l'innocent du village, je vois la vision, j'entends le mode et l'instrument, mais les mots, comme un troupeau de buffles, se cognent contre mes dents et ma voix s'ouvre dans le vide. Se taise le dernier accord, je dois repartir à zéro, tout réapprendre de cette langue, si étrangère et double, et l'affronter avec ma lance lisse, me confronter avec le monstre, cette lionne lamentin, sirène serpent, dans le labyrinthe des abysses. Et on voit Saint-Gore d'habitude si stable, d'habitude si sûr de lui, d'habitude si pédagogue, face à la douleur de la mort de Martin Luther King, ne plus croire ni même dans la langue française. Et c'est vous dire cette violence aussi de ces années 60-70 qu'il va retrouver dans un combat poétique qui n'est désormais plus le combat politique, mais qu'il va transformer en combat poétique.
0: Il entre à ce moment-là, cela fait du bruit, cela frappe à l'Académie française en 1983. Cet événement est pour lui un moyen d'exprimer, de porter, d'incarner un développement plus grand encore de la francophonie.
1: C'est un couronnement en France. Il aura ensuite une exposition personnelle à la Bibliothèque nationale de France.
0: Il sait toujours choisir de bons sujets.
1: C'est comme si ce couronnement français ne lui était pas pardonné côté sénégalais. Et dans le même temps que ce couronnement de la langue française et de la diplomatie culturelle francophone se réalise, côté français, côté sénégalais, sa mémoire en est comme fossilisée. Et on ne lui pardonne pas de ne jamais avoir réalisé d'indépendance économique vis-à-vis de la France, notamment de ne jamais vraiment avoir décolonisé les grandes sociétés françaises qui structurent encore...
0: Là, vous parlez de l'opinion sénégalaise.
1: Sénégalaise, oui. Une économie de traite, c'est-à-dire une économie dépendante des seuls produits d'export.
0: À telle enseigne que son image aujourd'hui dans la jeunesse sénégalaise n'est pas toujours brillante.
1: C'est tout à fait ce que je voulais montrer dans ce petit ouvrage, c'est-à-dire que les mémoires sont comme fossilisées et se regardent sans même dialoguer. Côté français, on connaît très peu, sous prétexte qu'il est poète, et c'est d'ailleurs une vision très française, puisqu'il est poète, il aurait été pacifique, ce qui est une manière très française de considérer la langue française, alors qu'en réalité, il a exercé le pouvoir de manière autoritaire, il faut le dire, à partir de 62.
0: Nous l'avons bien marqué.
1: Et côté sénégalais, puisqu'il est français, il a demandé la nationalité française, il a même été académicien, il a fini sa vie en Normandie, il ne serait pas un vrai homme politique ayant suffisamment bataillé pour l'indépendance économique sénégalaise, alors qu'on le fossilise dans des petites phrases toutes faites. Or, à mon sens, on peut tout à fait faire dialoguer les deux, voir ce qu'il y a de relire, de fascinant dans la pensée écologique, par exemple, de sa poésie, qu'on ne lit pas assez. On pourrait relire de manière écologique sa poésie en lien avec les forêts, les eaux, et on pourrait également relire de manière plus subtile, me semble-t-il, des corpus élargis au-delà des petites phrases.
0: Eh bien, si nous avons réussi ensemble, et Lara Berthaud a donné le goût de retourner à Saint-Gore en le considérant avec cette subtilité qui est la vôtre, ce sentiment de la diversité de l'héritage et de la complexité de cet itinéraire, je m'en réjouirai et je vous en remercierai chaleureusement, ce que je fais de toute façon. Votre livre, Lara Berthaud, s'intitule Léopold Gédard Saint-Gore, qui est paru aux Presses universitaires de France en 2023. Je signale aussi plusieurs biographes, on trouvera le détail de leurs titres sur notre site. Janet Vaillant, une américaine, Jean-Pierre Langelier, et également Souleymane Bachir Diagne, que vous avez cité, Chemin faisant. Et puis on peut accéder à la poésie complète de Saint-Gore au CNRS Éditions, son œuvre intellectuelle étant publiée aux éditions du Seuil. Et puis, puisque nous parlions de la francophonie, je signale le très beau livre de Bernard Cerchiglini, le linguiste éminent, qui s'intitule « Enrichissez-vous par les francophones ». C'est un livre qui aurait beaucoup plu, j'en suis sûr, à Léopold Sédar Saint-Gore.

0: sur le fond de cette chanson de Touré Kounda, une musique de 2008 qui s'appelle Léopold Sédar Senghor, chantée notamment en Serrère. Je vous rappelle que vous venez d'entendre Concordance des temps, une émission de Jean-Noël Jeannet, préparée par Jeanne Guéroux, réalisée par Vincent Abouchard, avec à la prise de son Patrick Muller, avec Keating Wang à la discothèque, et pour les archives de l'Institut National de l'Audiovisuel, Delphine André.
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7: France Culture, salle des archives, 95, l'esprit de décembre. Épisode 5, circonscrire le feu. Parfois, la manif s'apparente à un carnaval. Elle en reprend les couleurs, les chants, quelquefois jusqu'au déguisement. En 1995, on trouve dans les cortèges les banderoles roses des féministes, les triangles également roses d'ACT UP, les drapeaux verts des écologistes ou les grandes mains jaunes de « Touche pas à mon pote ». Pour souligner leur appartenance à leur métier, des cheminots, des électriciens ou des gaziers défilent avec leur tenue de travail. Et puis, comme dans tout carnaval digne de ce nom, il y a les fumigènes.
8: Parmi les caractéristiques du mouvement social sur lesquelles il faudra évidemment s'appesantir dans les analyses ultérieures, c'est tout à fait important de comprendre quel était l'imaginaire de ce mouvement social ou les productions symboliques qui ont été les siennes. À titre d'exemple, je suis frappé par l'importance qu'ont revêtu dans les manifestations les fumigènes et les fûts sur lesquels qui servaient de grosses caisses. Tout se passait comme si ce mouvement qui était dénué de tout caractère violent, pour l'essentiel, et quand il n'avait pas affaire aux provocations de la police, exprimait par là quelque chose comme l'explosif, et comme si il ne symbolisait pas une violence retenue et une colère, elle par contre, parfaitement ouverte.
7: Entre la fête et la révolution, entre l'explosion de joie et l'explosion sociale, c'est là que se situent les manifs de 1995.

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1: Si la manif est un carnaval, la grève, elle, est un théâtre. Il y a le spectacle qui se déroule sur scène, auquel chacun peut assister, et puis il y a les coulisses. Quand ils ressortent des coulisses, les acteurs principaux de la pièce, que sont le personnel politique et les dirigeants syndicaux, doivent trouver les mots pour se faire applaudir. Entre les discussions privées et les prises de parole publiques, entre les slogans des cortèges et les réunions à Matignon, les syndicats ont cherché un compromis entre la rue et le gouvernement. Avec bien sûr des erreurs, de part et d'autre. Archives à voix nue, Alain Juppé, le 3 janvier 2024.
2: Alors l'autre erreur, mais que j'ai confessée aussi, malgré le succès du plan, c'est que j'ai fait une phrase sur les régimes spéciaux de retraite, en disant « il va falloir un jour ouvrir ce dossier ». Mais je n'avais aucun projet de réforme, et quand j'avais consulté, avant de prononcer mon discours, Nicole Notta, qui soutenait ma réforme de l'assurance maladie, et Bergeron, qui venait de quitter le secrétariat général de Force ouvrière, il m'avait dit, votre plan assurance maladie, allez-y, on vous soutient, mais ne parlez pas des régimes spéciaux de retraite, vous n'êtes pas prêt, vous n'avez pas de projet à proposer, et vous allez mettre le feu aux poudres. Dans mon ardeur réformatrice, je ne les ai pas écoutés, et c'est ça qui a provoqué, effectivement, les grandes grèves de décembre 1995.
1: Nicole Notta, vous êtes syndicaliste et ancienne chef d'entreprise. Vous étiez à la tête du syndicat CFDT au moment du mouvement de novembre-décembre 1995. Que vous inspire ce que dit Alain Juppé dans cet archive qu'on vient d'écouter ?
3: Ben, il a effectivement raison. C'est-à-dire qu'on avait travaillé, enfin, y compris des secrétaires nationaux à la CFDT à l'époque, responsables de la sécurité sociale, avaient eu des contacts pour effectivement essayer de comprendre ce que Alain Juppé prévoyait comme réforme. Nous-mêmes, nous avions des propositions de réforme, car nous étions très inquiets. C'était un moment où il y avait un gros déficit, comme aujourd'hui, mais enfin, de l'assurance maladie. Et nous savions que le déficit, si on ne réussissait pas et à le combler et à le maîtriser, c'était les retraités, les gens qui n'ont pas les retraités, ils sont assurés par la maladie, qui risquaient d'avoir des résultats délicats. Donc on était tout à fait d'accord là-dessus. On avait proposé aussi qu'il fallait qu'on s'engage clairement vers la couverture universelle, c'est-à-dire que chacun doit pouvoir bénéficier d'une couverture maladie, quelle que soit sa situation en France, et puis faire en sorte que la CSG soit vraiment sur tous les revenus. Voilà, donc on avait travaillé tout ça, et Juppé nous a proposé en plus de créer ce qu'on a appelé la CADES, qui était un moyen de mettre pour la dette et de le rembourser en créant la CRDS, sur laquelle on continue d'ailleurs à financer.
1: Donc des prélèvements,
3: supplémentaires
1: et vous
3: uniquement
1: mis
3: pour résorber la dette.
1: Le gouvernement,
3: donc tout ça, on
1: là-dessus.
3: S'est dit, c'est à la hauteur du problème. Donc ok, on est d'accord, et notre bureau national avait considéré que même si on n'était pas d'accord à 100%, on avait au moins 80%, et que donc ça valait le coup qu'on dise, ben ok, c'est une réforme qu'on veut, donc on va la soutenir. Et je suis moi-même allée à l'Assemblée nationale, parce que tout ça s'est passé à l'Assemblée nationale, où Alain Juppé venait présenter sa réforme, et où je l'écoute, fidèle à ce dont on avait connaissance sur l'assurance maladie, et je l'entends annoncer qu'il veut créer une commission pour réfléchir, comme il le dit, à l'avenir des régimes spéciaux.
1: Ce dont il ne vous avait pas parlé.
3: Ce dont on n'était pas, au contraire, enfin non, bien sûr. Et quand j'ai entendu ça, je me suis dit, bon, vraiment, là, ça y est, c'est la goutte d'eau qui va faire déborder le vase, on va avoir des réactions de la SNCF, de la RATP, enfin, ceux qui sont très attachés à leurs régimes spéciaux, qui n'avaient pas envie d'en changer. Ça n'a pas loupé, comme je dis. Effectivement, c'est le début du mouvement. Ces entreprises-là lancent la grève, ils la lancent en ayant des résultats incontestables. Et puis, ce qui a étonné beaucoup, c'est que les manifestations débordaient largement des salariés des entreprises concernées. Et effectivement, on a parlé de grève par procuration, mais sur des thèmes qui n'étaient pas du tout liés à ces régimes spéciaux.
1: Donc vous pensez que le mouvement de novembre-décembre 1995 tient à une phrase prononcée par Alain Juppé, et que si cette phrase n'avait pas été prononcée, il n'y aurait pas eu ce mouvement ?
3: Enfin, en tout cas, il n'y aurait pas eu les grèves qu'on a connues au niveau des là où il y avait les régimes spéciaux, ça c'est sûr. C'est sûr.
1: Et quand vous voyez monter donc la contestation en France, un peu progressivement comme ça, qu'est-ce que vous vous dites ?
3: Je me dis que tel que nous voyons le mouvement qui se développe vraiment, qu'on est dans quelque chose qui ne va pas s'arrêter du jour au lendemain. Et que le thème des régimes spéciaux, et je dirais le thème qui a mis le feu aux poudres, comme on dit, et que c'est quand même prioritairement là qu'il faudrait baisser la température.
1: Le 24 novembre, la grève totale et reconductible est votée à la SNCF. Le lendemain, une grande journée d'action nationale réunit la plupart des syndicats, dont la CFDT. Mais la manifestation ne se passe pas comme prévu pour sa dirigeante. Archive de l'édition du 19-20 de France 3.
4: Dans la voiture, Nicole Notta doit quitter le défilé sous les huées de ses opposants. Il lui reproche des positions trop favorables au plan Juppé.
5: À la CFDT, nous avons, concernant l'assurance maladie, des revendications qui ont été satisfaites à 85%. Donc nous n'avons pas l'habitude de dire non à un plan qui reprend 85% de nos revendications.
4: Très vite à son arrivée ce matin, des sifflets ont commencé à se faire entendre. Entourée de son service d'ordre, Nicole Notta décide alors de quitter discrètement le cortège. Mais un groupe d'une centaine de militants de la CFDT, cheminots et enseignants confondus, la poursuit jusqu'à sa voiture dans un climat de plus en plus violent. C'est avec soulagement que la secrétaire générale s'est réfugiée dans sa voiture, mais la tension reste vive. Et à la CFDT, la contestation n'est pas terminée. Les opposants ont bien l'intention de se faire entendre. Les cheminots, par exemple, ont décidé de poursuivre le mouvement dans l'unité syndicale la plus totale.
1: Nicole Notta, est-ce que vous pouvez nous raconter d'abord comment vous avez vécu cette journée de votre point de vue? Que s'est-il passé quand on était, comme vous, la personne qui était chahutée par les manifestants?
3: Oui, vous voyez bien que là, on est dans une manifestation par rapport au sujet des régimes spéciaux, puisque là-dessus, on ne pouvait pas soutenir. Et donc, on est en manifestation sur ce sujet, mais bien sûr, c'est le plan Juppé dans son ensemble qui est entendu, retenu par beaucoup de manifestants qui, eux, ne partageaient pas le plan Juppé. Alors, ce qu'on a entendu là, c'est rien. J'ai entendu pire. J'ai entendu dans les manifestations en question, Juppé au placard, Notta au plumard. C'était vraiment très très gentil. Et donc j'ai pu apprécier à ce moment-là ce que ça voulait dire d'être une femme publique et d'être en responsabilité, et donc par des gens qui étaient en désaccord avec la position qu'avait la CFDT, ce qui était leur droit le plus strict, mais voilà, les conditions dans lesquelles cela s'exprimait, la violence des propos, il y a même eu pire, hein, il y a eu un secrétaire général d'une autre organisation qui a commencé un interview un jour en disant « Moi, je ne couche pas avec les premiers ministres ». J'ai dit que moi non plus. Donc, vous voyez, c'était quand même... Donc, cette manif-là qu'on vient d'entendre, elle est violente parce qu'on demande ma démission, mais je dirais, ça, c'est pas du sexisme. Donc, ça peut s'entendre vis-à-vis de gens qui sont en désaccord et qui veulent l'exprimer. Mais je n'ai jamais, je dois vous dire, que j'ai vécu ça, non pas avec plaisir et non pas avec envie que ça se renouvelle tous les jours, mais en tout cas, en le dépassant fortement. Je savais qu'il y avait des désaccords de fond sur les revendications et sur les résultats. Bon, c'est tout, il fallait se dire que c'était un moment à passer, mais quand même, ce que je retiens, c'est le sexisme dans la manière de s'exprimer.
1: Le 26 novembre, Nicole Notta est invitée sur le plateau de France 2, interrogée par Daniel Bilalion.
6: Pour ce qui concerne la sécurité sociale, vous pensez que c'est terminé, la réforme va passer, le gouvernement peut tenir sur cette position ?
7: Ah mais non seulement je pense qu'elle peut, je dis qu'elle doit passer concernant l'assurance maladie. Et nous ne serons pas du côté de la CFDT, de ceux qui veulent la faire échouer, mais nous avons le gouvernement à l'œil. La vigilance s'impose, car maintenant il faut appliquer les orientations, et c'est là que le gouvernement va être au pied du mur contre tous les lobbies.
1: Est-ce que vous avez des souvenirs particuliers de cet entretien avec Daniel Bilalian et de ce qu'il a pu constituer dans l'histoire, votre histoire du mouvement novembre-décembre 95?
3: Oui, ben là, enfin, je vois bien. Et voilà, moi, quand je dis qu'on a le gouvernement à l'œil, on a même été jusqu'à une fois que les choses ont été calmées, on a même été jusqu'à créer ce qu'on a appelé un comité de vigilance. Avec des organisations comme la Mutualité, des organisations associatives, etc., qui étaient elles aussi en accord avec le besoin de faire cette réforme.
1: Est-ce que vous avez l'impression de jouer gros quand vous allez sur le plateau de France 2 ce soir-là ?
3: Ce qui remue, si vous voulez, les militants, y compris des militants qui ne sont pas dans la ligne d'opposition, c'est que quand on prend une position comme ça, on est isolé. Moi, je disais, on n'est pas isolé, on se distingue. C'est une manière de faire savoir qu'il y a plusieurs types de syndicalisme qui peuvent être proposés et que notre volonté à nous, notre doctrine, c'est d'avoir des types, des formes de syndicalisme qui apportent des résultats aux problèmes qui se posent et des résultats aux gens qui vont être concernés par les réformes. Donc ça, c'est vraiment notre ligne de conduite, on l'explique. Mais une fois que ces militants comprennent qu'on est dans une situation où on est contesté de l'extérieur, bien sûr qu'autour d'eux, sur le terrain, les militants CGT, les militants Force ouvrière vont venir les titiller. Et par conséquent, ils ont une répercussion eux-mêmes sur leur vie au quotidien des positions confédérales. Et certains nous disent parfois, bon, écoutez, allez-y mollo parce qu'on a, nous, les conséquences. Mais en même temps, ça a été un moment où énormément de militants expliqué très, très sereinement et très franchement nos positions et les raisons pour lesquelles on les avait.
1: Donc, on est là à la fin du mois de novembre à peu près. C'est difficile de faire la chronologie, évidemment, jour par jour. Mais est-ce que vous avez encore, à ce moment-là, des contacts avec le gouvernement? Est-ce qu'il y a des négociations avec Alain Juppé? Est-ce que vous l'avez au téléphone? Est-ce que vous allez à Matignon? Est-ce que vous parlez, là encore, de nouveau ou pas à d'autres organisations syndicales? Comment ça se passe de votre côté?
3: Non, là, nous, on a, comme je vous le disais tout à l'heure, tout à fait conscience qu'un mouvement comme ça ne s'arrête pas du jour au lendemain. Mais Alain Juppé voyait que ça continuait, et se demandait comment ça allait se terminer. Et il m'a téléphoné pour me parler de ça. Et je lui ai dit qu'il me semblait que le premier signal qu'il fallait qu'il donne, c'était de retirer son affaire sur les régimes spéciaux. Ce qu'il a fait, mais il était à nouveau très étonné que du coup ça ne s'arrête pas le lendemain, parce que ça durait. Et là je lui ai dit qu'il fallait juste un peu de patience, parce que un mouvement de cette nature, ça monte vite, mais ça peut durer et ça redescend finalement doucement.
1: Et est-ce qu'il avait, selon vous, au téléphone, les autres représentants des autres organisations?
3: Je ne sais pas, mais les autres organisations, elles étaient dans le lancement du mouvement, etc. Donc je ne sais pas, peut-être, ou en tout cas son conseiller social a dû avoir aussi les autres organisations.
1: La journée du 12 décembre constitue un tournant. C'est le jour où Pierre Bourdieu s'exprime devant les cheminots de la gare de Lyon. C'est également le jour du pic de la mobilisation, qui atteint 1 million de manifestants dans les rues selon le ministère de l'Intérieur, 2,2 millions selon les syndicats. À Rennes et Saint-Étienne, des retraités se joignent au mouvement. À Nantes, ce sont des agriculteurs qui distribuent du chocolat chaud. À l'Assemblée nationale, Alain Juppé annonce l'entrée en vigueur de la réforme de la sécurité sociale et tente de le présenter comme une victoire alors qu'il a cédé sur la plupart des points qui lui tenaient à cœur.
8: Et la sécu, aux travailleurs, on s'est battu pour la gagner, on se battra pour la garder, la sécu.
1: Les régimes spéciaux des cheminots et de la RATP demeurent, le plan de transformation de la SNCF est abandonné. Trois jours plus tard, il renoncera également à porter à 40 le nombre d'années de cotisation pour l'ensemble des Français.
9: Alain Juppé, à l'instant même, à l'Assemblée nationale, vient d'affirmer que sa réforme serait appliquée. Il appelle à la reprise du travail, tout ça lors du débat sur la deuxième motion de censure déposée par la gauche en 8 jours. Alain Juppé.
10: J'ai pris conscience, comme chacune et chacun d'entre vous, que tout le monde souffre de cette situation et que c'est donc tous ensemble qu'il faut chercher les moyens d'en sortir, car il faut en sortir. J'ai fait pour cela tous les efforts qui étaient nécessaires, les ouvertures et les clarifications que j'ai exposées tout à l'heure. En ce période de l'année, il faut que chacun prenne conscience que nous devons recommencer à circuler et à travailler.
1: « ce même 12 décembre, au téléphone sonne sur Inter, le spécialiste des relations sociales Raymond Soubi analyse la situation. Pour lui, à présent que les cheminots ont obtenu gain de cause, la nature du mouvement a radicalement changé.
11: Il faut bien voir que dans la situation actuelle, il y a deux sujets. Il y a un premier sujet qui a dominé jusqu'à ces jours-ci, qui était un conflit social de type classique dans des entreprises publiques, SNCF et RATP, et ce qui paralyse la circulation dans Paris et dans un certain nombre de grandes villes. Ce sujet-là, il est en train, je ne dirais pas de s'arrêter, mais en tout cas, le sujet, lui, disparaît. Car comme le Premier ministre a retiré les projets de réforme sur les régimes spéciaux de retraite et le contrat de plan, il n'existe plus, je crois, objectivement. En revanche, il y a un second phénomène qui est en train de monter en puissance et que l'on voit à travers l'importance des manifestations, qui est une sorte de protestation. D'abord du secteur public, parce qu'il y a beaucoup de gens dans le secteur public dans ces manifestations, mais pas seulement du secteur public. Alors, la signification de tout ça. Moi, j'ai une vue qui n'est pas réellement optimiste. Je veux dire par là que j'ai l'impression qu'il y a une sorte de crispation de la société française qui se rebiffe devant des choses inéluctables qui sont liées à l'ouverture des frontières, à l'acceptation des critères de Maastricht, à un certain nombre de contraintes internationales dans laquelle elle est engagée et dont, provisoirement, elle ne veut plus. C'est donc ce que j'appellerais une phase de régression.
1: Nicole Nota, votre regard sur ces archives et en particulier la dernière, celle de Raymond Soubi.
3: Non, celle de Raymond Soubi est importante. Je crois qu'il a raison de dire qu'il y a deux éléments. Enfin, il y a le vrai sujet sur les régimes spéciaux et puis comme ça dure et que ça monte encore, ça veut dire qu'effectivement, on s'est interrogé de la même façon, nous, là-dessus, en disant mais finalement, il y a des choses qui s'expriment à travers ce mouvement-là qui vont au-delà du sujet qui est sur la table.
1: Que vous n'aviez pas vu, a priori?
3: Non, mais... Enfin, je pense, vous savez, ce genre de choses, quand ça naît, c'est rare, ceux qui l'ont véritablement vu.
1: Il n'y a pas des choses qui remontaient depuis les militants de la CFDT.
3: Non, il n'y avait pas de militants, beaucoup de militants de CFDT dans les rues à ce moment-là.
1: Mais vous-même, donc vous êtes syndicaliste, on a dit que vous souteniez une partie du plan Juppé. Est-ce que vous vous sentez en empathie avec les gens qui défilent? Est-ce que vous êtes un peu clivé? Parce qu'a priori, vous êtes plutôt encline à être supporter des personnes qui réclament davantage de droits sociaux et en même temps vous êtes aussi une des personnes qui soutient la réforme. Est-ce que vous êtes un petit peu dans cette difficulté, dans ce schisme?
3: Non, parce que on ne s'est jamais exprimé pour dénoncer, pour critiquer le mouvement en question, même si on n'y appelait pas. Enfin, il faut le comprendre parce que c'était un besoin et ça s'est fait, mais ça restait un mouvement de protestation. Il n'y avait pas de demande, il n'y avait pas de revendication, il n'y avait pas « nous voudrions ceci ou cela », c'est « nous ne voulons plus ceci, ceci, ceci, cela ». Ce qui veut dire quelque chose, il faut donc écouter. Mais c'est un mouvement qui avait peu de chances de déboucher sur quelque chose de concret pour ceux qui manifestaient.
1: Mais cette réponse ne satisfait pas et... Toujours pas d'ailleurs les personnes qui sont voilà qui sentent qui ont le sentiment que leurs droits sociaux n'ont pas augmenté depuis lors ou peut-être ont même diminué.
3: C'est excessif ça. Je sais que j'entends beaucoup en ce moment que tout va mal, que tout se restreint, mais enfin il faut regarder les choses d'un peu plus près. Il y a quand même des accords d'entreprise qui existent depuis très longtemps dans ce pays, tous les ans sur les salaires, tous les ans. Alors on n'a pas à chaque fois la satisfaction des revendications salariales qu'on a, mais je crois que je n'ai pas envie pour ma part de faire valoir une idée noire des réalités de travail et des réalités de la négociation d'entreprise.
1: Le 15 décembre, Alain Juppé retire donc cette fois l'ensemble de son plan sur les retraites. Le mouvement décline, la sortie de crise est en vue. Le 18 décembre, des reporters de l'émission « Là-bas si j'y suis » enregistrent encore des échos des manifestations qui subsistent, comme si les manifestants ne voulaient pas rentrer chez eux, comme s'ils voulaient poursuivre ce moment de vie suspendue.

0: contre le libéralisme économique tel qu'il se présente actuellement. Ça, mène automatiquement au chômage et à l'exclusion.
1: Donc votre petite pancarte, c'est écrit « Nous refusons la société des marchés libres. Nous voulons une société pour les hommes. »
0: Pendant cette grève, j'ai appris une chose, c'est que cette idée dont je viens de parler est présente un petit peu dans tous les esprits. Ça me donne confiance dans une issue possible.
1: Laquelle ?
0: Une issue où l'homme se prend en charge et va combattre tout ce qui est nuisible à l'humanité.
2: Non, mais c'est très... très en lien avec ce dont on parlait avant, quoi. C'est-à-dire qu'on voit bien qu'à travers ce qu'on entend là, ça n'a plus rien à voir avec l'assurance maladie. Ça n'a plus rien à voir avec le plan Juppé. Donc c'est vrai qu'il y avait un besoin d'expression ou de critique ou de beaucoup plus large sur les marchés, sur le libéralisme, qu'on peut tout à fait entendre, mais sur lesquels je pense que les manifestants étaient contents de pouvoir exprimer ça et partager entre eux ces dialogues.
3: Est-ce que 1995 a été un tournant pour le syndicalisme en France ?
2: Un tournant, je ne sais pas. Ce qui est clair, c'est que, en tout cas pour nous, tel qu'on l'a vécu, parce que la CFDT, depuis plusieurs années avant ça, avait voulu très précisément mettre en avant la doctrine qui était la sienne sur le type de syndicalisme qu'elle voulait conduire. Et en disant, c'est un type de syndicalisme qui, bien sûr, a recours à la critique, c'est bien sûr un recours à la manifestation, à la grève quand il faut, mais ça ne suffit pas à faire un rapport de force. Il faut en même temps pouvoir obtenir, être force de proposition, obtenir quelque chose pour les salariés qu'on représente, sinon on n'intéresse plus personne. Et donc on s'est vraiment constitué pour réaliser cette vision, ce type de syndicalisme qu'on voulait, et là, la réforme Juppé nous a donné l'occasion de mettre vraiment en visibilité ce que nous souhaitions comme type de syndicalisme. On ne dit pas non tout le temps, on dit oui quand nos revendications se trouvent satisfaites.
3: Donc, ça crée une clarification. Au sein même du syndicat, il y a un certain nombre de personnes qui quittent la CFDT, qui vont créer Sud et Solidaire.
2: C'est vrai.
3: C'est une clarification. Et puis, la CFDT va être, d'une certaine manière, par les autres syndicats, mis un petit peu au banc et considéré comme étant plus proche qu'il ne faudrait du pouvoir. Est-ce que c'est pas ça quand même le tournant de 95 pour la CFDT ?
2: Oui, mais ça aussi on l'expliquait. On expliquait en 86, on a fait une déclaration disant que après avoir voté et appelé à voter pour la gauche pendant des années, nous avons dit nous sommes ni neutres, ni partisans. Nous n'appelons pas à voter pour les élections présidentielles. Parce qu'on a des adhérents, parce qu'on a des salariés qui sont qui votent souvent pour nous, et ces gens-là, ils sont pas tous de gauche. Donc si nous voulions devenir un syndicalisme qui se développe, un syndicalisme qui a de plus en plus d'adhérents, parce que c'est aussi ça notre force, il fallait qu'on arrête de présenter un syndicat qui était trop politisé. D'ailleurs, la CGT a arrêté d'être la courroie de transmission du PC à un moment. Elle a été très très très longtemps, mais elle a arrêté, ce qui veut bien dire qu'on n'y gagne pas.
3: Même si aujourd'hui la CFDT est quand même considérée comme étant au centre-gauche, on ne peut pas dire que ce soit
2: C'est
3: totalement...
2: un avis de l'extérieur, mais la CFDT aujourd'hui n'a pas de manifestation particulière qui marque un lien objectif, un lien réel avec un parti politique. Alors bien sûr que ça discute, bien sûr que ça parle, et ils sont au gouvernement ou bien au Parlement, et donc il y a besoin de leur faire connaître les positions, mais je crois qu'aujourd'hui on ne peut effectivement pas dire ça.
3: Le 21 décembre, à l'initiative du gouvernement, un sommet social se tient à Matignon. Les discussions durent 10 heures. Mais il s'agit davantage d'un baroud d'honneur, un moment symbolique qui acte la fin de la crise et dont rien de concret ne sort réellement.
4: Ah non, c'est pas la dernière. Je pense pas que ce soit la dernière. Même si on est obligé d'arrêter parce que les cheminots ont beau être la locomotive du mouvement social, quand il n'y a plus de wagons, faut savoir arrêter le voyage. Mais bon, je pense que c'est pour mieux rebondir. Je pense que l'année 96 en verra d'autres.
3: Nicole Nota, quel souvenir de ce sommet du 21 décembre ?
2: Oui, enfin, je ne partage pas tout à fait, mais ça ne vous étonnera pas le fait qu'il n'y ait rien de sorti de ce moment-là, puisqu'on était effectivement en réunion en présence du Premier ministre, où le but était de dire, bon, dont acte, ce mouvement a eu lieu, la réforme des retraites n'a pas été retirée, et donc pensons à ce qui pourrait être utile pour l'avenir. Et donc on est sorti avec une note, une déclaration finale, si vous voulez, qui posait les bases de ce que pourrait être la philosophie du gouvernement sur le dialogue, sur des sujets qui méritaient d'être traités et qui occuperaient pendant l'année 96. Donc c'était, je dirais, un moment de passage entre ce qu'on venait de vivre et le fait qu'on voulait retrouver pour l'année 96 des modalités de discussion.
3: Donc recréer du lien, en fait, plus ou moins.
2: Oui, mais enfin du lien avec du contenu. C'était pas pour le plaisir d'avoir du lien, c'était aussi parce qu'on voulait, sur les sujets qui étaient identifiés, pouvoir avancer, pouvoir retrouver les bases, d'obtenir des choses concrètes.
3: Aujourd'hui, pensez-vous que la réforme de la sécurité sociale, que donc vous souteniez, hein, pas la réforme des retraites, qui a été mise en œuvre, a été une bonne réforme?
2: Elle a été une réforme nécessaire au moment où elle l'a été, mais la réalité d'aujourd'hui montre qu'elle n'a pas suffi à assurer complètement l'équilibre du régime et régler tous les problèmes qui étaient là.
3: Si c'était à refaire, est-ce que vous referiez exactement la même chose, Nicole Notat ?
2: Oui, sans hésitation.
3: 30 ans après 95, la France est de nouveau prise dans les turbulences sociales et politiques.
5: J'appelle aujourd'hui les salariés, les retraités, à se mobiliser très massivement par la grève et par la manifestation.
3: La question des retraites continue de diviser le pays, dans des termes qui ressemblent beaucoup à ceux qui étaient débattus en 1995. Que s'est-il donc passé en 30 ans ? Quelles leçons ont été tirées de la mobilisation dans les semaines qui ont suivi les événements ? Au fond, que peut nous apprendre 95 dans le moment que nous vivons ?
6: Par ces ans de mouvements sociaux, aucun train ne circulera sur les lignes de la banlieue Paris-Saint-Lazare.
3: Voilà les questions que nous allons nous poser dans l'épisode qui vient.
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8: Au téléphone sonne ce soir, jusqu'où ira la contestation contre la réforme des retraites ? On pose la question alors que les rassemblements de protestation se multiplient depuis la décision de l'exécutif de recourir à l'article 49.3 de la Constitution. Mais il n'y a pas que dans la rue que la contestation s'exprime. C'est aussi le cas à l'Assemblée où deux motions de censure ont été déposées cet après-midi afin d'empêcher l'adoption du texte et, accessoirement, de faire tomber le gouvernement.
3: Le 17 mars 2023, le téléphone sonne de France Inter était consacré à ces manifestations contre la nouvelle réforme des retraites, la réforme Borne, portant l'âge légal de départ de 62 à 64 ans. Près de trois décennies après 1995, les mêmes oppositions semblaient se rejouer. Les mêmes arguments étaient échangés et la question des retraites et du financement de la Sécu semblait toujours très loin du consensus, comme c'est d'ailleurs encore le cas aujourd'hui.
9: Sur le fondement de l'article 49, alinéa 3 de la Constitution, j'engage la responsabilité de mon gouvernement.
3: C'est comme si la politique française de ces 30 dernières années n'avait été qu'un long débat sur la question du temps qu'on pouvait raisonnablement consacrer dans sa vie à travailler, avec les mêmes arguments échangés sans relâche, d'un côté comme de l'autre. Dès lors, la question qui se pose est celle-ci. Dans quelle mesure le mouvement de 1995 a-t-il été la mère des batailles ? Ce moment où la vie politique de notre pays s'est cristallisée sur cette question de notre modèle social et de son financement. Que s'est-il passé ? Ou que ne s'est-il pas passé ensuite pour qu'on en soit en apparence toujours au même point après tant et tant d'années ? Voyons pour commencer les répliques de 1995 dans notre vie politique. En 1997, deux ans après le mouvement, Jacques Chirac dissout l'Assemblée nationale.
10: Mes chers compatriotes, j'ai décidé de dissoudre l'Assemblée nationale.
3: Les Français portent alors au pouvoir la gauche plurielle qui va des communistes jusqu'aux socialistes, emmenée par Lionel Jospin. C'est la première réplique du séisme et elle est politique. Avec la mise en place des 35 heures, les électeurs répondent à la question que posait en creux la réforme des retraites. Acceptez-vous, oui ou non, de travailler davantage? Et la France répond donc non. Dont acte.
11: L'Assemblée nationale a adopté cet après-midi la loi sur les 35 heures par semaine en première lecture.
3: La question ne semble pas réglée pour autant, puisque malgré cette réforme, en 2002, Lionel Jospin n'atteint même pas le second tour de l'élection présidentielle, laissant Jean-Marie Le Pen face à Jacques Chirac. Revenu au pouvoir, Jacques Chirac reprend le chantier de la réforme des retraites et fait voter, 8 ans après 95 et malgré un nouveau mouvement social, le passage à 40 années de cotisation pour toutes et pour tous, la réforme Juppé en somme. Les Français vont travailler plus, Chirac n'en est pas pour autant plus populaire. En 2010, sous la présidence de Nicolas Sarkozy, l'idée est toujours de travailler plus, avec la perspective cette fois de gagner plus.
12: J'ai dit travailler plus pour gagner plus, bien sûr. Pourquoi? Parce que vous croyez qu'en travaillant moins, vous allez gagner plus?
3: C'est l'âge légal du départ en retraite qui est cette fois reculé, de 60 à 62 ans et pas la durée de cotisation. Un conflit social éclate et il va durer 8 semaines, mais la réforme est adoptée. En 2019, Emmanuel Macron abandonne une nouvelle réforme des retraites en cours d'examen à l'Assemblée nationale, alors que le Covid met le monde à l'arrêt. Il n'est pas question cette fois-ci de travailler plus, mais d'instaurer une retraite à points où tous les Français seraient logés à la même enseigne. Mais il est difficile de fondre en un seul tous les régimes de retraite du pays. Les oppositions, ainsi que le Covid, ont donc raison de cette réforme. Et puis en 2023, c'est donc la réforme Borne. De nouveau, il est question de travailler davantage, nous en avons parlé. Depuis 30 ans, on évoque ce débat sur les retraites qu'il nous faut avoir, comme si cela ne faisait pas précisément 30 ans que ces débats avaient lieu. Il y a donc un mystère français sur cette question, une énigme non élucidée. Pourquoi semble-t-il impossible de se mettre d'accord sur cette question? La réponse, à mon avis, est celle-ci, parce que la question des retraites en cache une autre, plus profonde. Archive Lou Verlet, physicien et écrivain, interrogé en 1997 sur France Culture par Jean Dève.
13: Lou Verlet, comment est-ce que vous avez vécu décembre 95?
14: Ben justement, comme une énigme, peut-être. Comme quelque chose d'une... d'une espèce de protestation un peu viscérale, diverse certainement, contre ce qu'on appelle mondialisation, mais enfin qui est certainement une accélération des inégalités entre à la fois dans les pays, même dans les pays les plus riches, disons, oui, entre les pays aussi.
13: Alors il s'agit de résister, mais face à quoi?
14: Eh bien, je crois que c'est face à une espèce de déshumanisation générale, je dirais. Dans lequel, de plus en plus, les gens sont traités comme des objets et se vivent dans l'isolement.
3: Ainsi, depuis 30 ans, il est possible que les Français s'écharpent sur une question qui n'est peut-être pas la bonne. Car il y a fort à parier que s'ils étaient heureux dans leur travail, les Français ne verraient pas d'un si mauvais œil l'idée d'y passer plus de temps. Marc-Olivier Padis, vous êtes directeur des études au think tank Terra Nova, classé au centre-gauche. Que pouvez-vous nous dire de ce que vous entendez dans la voix de Lou Verlet qu'on vient d'écouter ensemble?
15: Oui, ce que je trouve très intéressant dans cette archive, c'est qu'il fait sortir ce qu'on pourrait appeler la question de la reconnaissance, c'est-à-dire pas simplement la question classique du salaire et des protections attachées au statut salarial, mais de ce qui est vécu dans le travail véritablement. Est-ce qu'on est dans le travail reconnu pour l'engagement qu'on y a, pour l'utilité sociale, pour sa personnalité? Et on a en France particulièrement l'expression d'un malaise au travail, d'un manque de reconnaissance, peut-être lié à un système qui reste hiérarchique dans la conception du management et d'un manque de prise en compte de la contribution vraiment de chacun au travail.
3: Mais c'est difficile de légiférer sur ce genre de choses. On ne peut pas faire une loi disant manager de France, écoutez les gens avec qui vous travaillez, ça n'est pas possible.
15: Non, mais on peut faire des lois sur les objets de la négociation sociale, d'élargir ce qui a été fait d'ailleurs un peu après 1981 et progressivement, c'est-à-dire de dire l'objet de la négociation sociale dans une entreprise par les syndicats, c'est aussi sur la qualité de la vie au travail. Mmh.
3: Est-ce que vous diriez qu'il y a une énigme française sur cette question des retraites qui semble ne pas vouloir trouver d'issue concertée ?
15: Oui, ça pose la question, comme vous l'avez dit, est-ce qu'on fait du surplace ? Est-ce que la France est irréformable ? Effectivement, en 2023, on s'est retrouvé avec cette situation de modernisation autoritaire verticale, sans dialogue. Alors certains disent c'est parce que les syndicats ne sont pas assez représentatifs, assez forts et sont pas assez engagés dans l'idée de la négociation. Et puis d'autres qui constatent qu'il y a quand même des syndicats qui acceptent de négocier disent bah, non, c'est que l'État français reste dans cette conception très, très verticale en disant ouais, on va imposer. Et donc cette absence de dialogue est quand même une constante finalement, qu'on observe encore jusqu'en 2023.
3: Et que vous observez de tous les côtés ou que vous attribuez davantage soit au pouvoir politique, soit aux syndicats ?
15: Non, sous François Hollande, par exemple, la réforme des retraites est parvenue à un accord.

0: Les acquis sociaux des cheminots sont donc préservés et les aiguilleurs, conducteurs et tous les agents de conduite continuent de pouvoir partir à 52 ans. Tandis que le personnel administratif et technique de la SNCF conserve le droit à une retraite à 57 ans.
1: Alors, il faut dire une chose, c'est qu'au moins là, on a au moins maintenu ce qu'on avait. Il faut être quand même clair, on ne peut pas dire que c'est une petite victoire parce qu'on n'a rien gagné. On s'est simplement battu pour avoir des acquis. Les acquis qu'on avait, on les a conservés. Donc, quelque part, on a au moins eu, par rapport à la mobilisation qui a été faite et qui est très forte et qui est toujours forte, on a eu au moins les garanties qu'on avait demandées au niveau de M. Ponce par le biais du Premier ministre et effectivement le PDG de l'entreprise, M. Bailly. Alors, je vous dis, hein, on a au moins ça. Alors, les collègues m'ont parlé aussi du paiement des jours de grève. Alors, je vais vous dire, on fait la grève, mais ce n'est pas pour se faire payer. Moi, je le dis crûment comme je le fais. Ça, c'est clair. Il faut savoir, et les médias devraient le dire, on fait la grève, on n'est pas payé. Personne ne nous paye. Par contre, ce qu'on peut dire, c'est qu'ils nous ont foutus dans la merde. Et comme ils nous ont foutus dans la merde, eh ben, on va leur demander de nous les payer. Et nous les payer, s'ils ne veulent pas nous les payer, qu'ils nous en payent une partie. Si on en est là, c'est à cause d'eux. Ils ont voulu passer un programme en force, et manque de peau, ils n'ont pas eu de chance. On était tous là solidaires.
2: Oui, c'est très intéressant parce qu'on voit bien c'est le syndicaliste qui doit revenir auprès de ses troupes pour dire on a eu ce qu'on voulait et donc ben on voit que il faut emballer ça quand même, hein, c'est pas facile, il sent qu'il va y avoir des réticences et que il va falloir les convaincre, donc c'est toute la difficulté de aussi qui est un phénomène dans l'action syndicale, c'est-à-dire que une fois que vous avez entraîner des gens dans l'action, dans la grève, vous déclenchez une dynamique et c'est qui acquiert sa propre force de mouvement d'une certaine façon et c'est très très difficile après d'atterrir et de dire bon ben voilà maintenant on a été dans la rue, on a manifesté, on a bloqué, on s'est arrêté, on a fait des sacrifices et ça s'arrête là. Mmh. Et c'est toujours un moment très difficile dans les mouvements sociaux d'accepter de sortir de la grève.
0: En janvier 1996, après la semaine de Noël qui a permis à chacun de se reposer, l'équipe des Nuits Magnétiques sur France Culture décide de retourner sur les lieux de la grève. Un reporter, Frédéric Lavignette, se rend dans une école qui s'était fortement mobilisée pour recueillir la parole de ceux qui avaient participé au mouvement.
3: La caractéristique dans ce mouvement, c'est qu'on luttait pour ne pas qu'on nous reprenne des acquis. Il y a 50 ans, nos anciens, je ne sais pas comment le dire,
4: nos grands-parents
3: ont lutté pour avoir une sécurité sociale. Et là, je trouve que c'est fort dans le mouvement social. Jamais on s'était mis jusqu'ici, 68, c'était pour faire avancer une société et tout. Là, c'est pour qu'on ne touche pas à des acquis, pour ne pas qu'on recule dans notre société.
5: Et puis en même temps, je veux dire, ce qui est intéressant, enfin moi, une des rares choses qui m'est vraiment plu dans ce mouvement, en dehors de son ampleur, c'est que c'était pas non plus simplement une opposition contre des couleurs politiques ou autres, mais que les gens discutaient aussi sur qu'est-ce que c'est que partager le temps de travail, quel projet, en fait, un peu quel projet de société on pouvait avoir envie de mettre en avant, quoi. Et ça, y compris par rapport à des politiques de gouvernement socialiste ou autres. C'est-à-dire qu'il y a tout un discours qu'on rabâche depuis 15 ans au moins, sur la rigueur comptable, sur tout un tas de choses, et que c'est un discours qui manifestement marche pas, et que les gens ont des idées indépendamment de leur coloration politique, et que ces idées-là, ben, elles ont circulé, elles se sont échangées, et ça c'est intéressant.
0: Marc-Olivier Padis.
2: Oui, ce qui est très intéressant aussi, c'est cette impression qu'il faut lutter contre une régression qui ne cesse d'agresser les salariés, les Français, les retraités. Et avec un certain regret sur le fait qu'on n'est plus que dans une position défensive, qu'on peut plus, d'un point de vue politique et social, gagner des nouvelles positions. Ce qui est assez étrange, c'est qu'en même temps, on n'a jamais cessé d'augmenter les dépenses de santé en France. Et moi, je le dis, je trouve ça très bien. Parce que souvent, quand on dit on dépense, on a l'impression qu'on dit on dépense trop, il faudrait dépenser moins. Non, mais à un moment, il faut reconnaître, c'est bien. La médecine a fait des progrès. On n'a jamais dépensé autant. Alors, les gens disent on dépense moins. Non, c'est que les besoins de santé augmentent plus vite que la dépense. Et c'est pareil pour les retraites. Aujourd'hui, on est un des pays au monde qui a le système de retraite le plus favorable.
0: Alors, comment est-ce que vous expliquez quand même ce sentiment très persistant, et persistant jusqu'à aujourd'hui, et qu'on entend absolument partout, de l'idée d'une dégradation et de l'idée qu'il faut maintenir, ne serait-ce que maintenir, des acquis sociaux ?
2: C'est ça qui reste, je reprendrai le mot d'une archive de tout à l'heure, assez énigmatique dans le débat français.

0: Moi, je pense que c'est parce que la gauche a tendance à dire effectivement on est dans la difficulté, on ne cesse de remettre en cause, donc il faut gagner plus, mais on voit pas exactement qu'est-ce qu'il faudrait gagner et on ne pointe pas suffisamment les réussites du système de protection sociale français. C'est le fait que, par exemple, même s'il y a des petites retraites, la grande pauvreté dans le grand âge était quelque chose qui existait après la guerre et qu'on prend beaucoup mieux en charge alors même que les situations familiales sont plus dégradées. Donc, dans le fond, les conservateurs attaquent le système au nom du budgétaire et la gauche défend peu les réalisations en mettant toujours en évidence ce qui resterait encore à faire, les situations difficiles, et il y en a toujours. Donc il y a un peu un malentendu sur ces débats.
1: En tous les cas, les cheminots défendaient leurs acquis, puisqu'ils défendaient de partir plus tôt à la retraite. Est-ce que vous pensez qu'il est légitime d'aller contre des acquis sociaux, ou est-ce que, selon vous, un acquis social doit l'être pour toujours et pour les enfants et les petits-enfants des personnes qui se sont battues pour cet acquis-là?
0: Mais ce qu'on a fait concrètement, c'est plutôt ce qu'on appelle des réformes différées, ou je dirais en biseau, c'est-à-dire qu'on a maintenu des acquis statutaires pour les personnes qui étaient déjà en emploi, et les nouveaux, on les a engagés selon des statuts différents. Et donc, ce qui est légitime, c'est de ne pas remettre en cause, surtout à quelques années de la retraite, des situations de salariés qui ont organisé leur vie, qui se projettent dans un certain avenir. Et donc, on peut pas leur dire du jour au lendemain, ben non, ce que vous aviez pensé pouvoir faire dans 2-3 ans, c'est tout à fait remis en cause, etc. Donc, il y a aussi une difficulté, alors là, qui est vraiment très française, qui est de se donner du temps sur les retraites. C'est-à-dire que une bonne réforme des retraites, elle se planifie sur 10 ans. Or, nous, on a toujours fait des réformes court-termistes, en fait, de court terme, parce que on se dit, bah, tout d'un coup, il faut rétablir les comptes dans les 6 mois. Mais si on s'y était pris il y a 30 ans en se donnant 10 ans, bah, en fait, on aurait gagné 20 ans. Et donc, c'est plutôt ce court-termisme politique, je pense, qui est très néfaste.
1: Alors, dans l'archive, on entendait un homme qui parlait de la réduction du temps de travail. On était en 1996. L'année d'après, Lionel Jospin arrive au pouvoir et fait les 35 heures. Est-ce que cette victoire de Jospin, pour vous, c'est une réplique de 95, dans le sens où c'est le mouvement qui, en partie, porte au pouvoir la revendication de travailler moins?
0: Alors, c'est vrai que ça peut être une traduction. En même temps, les 35 heures, c'était une revendication aussi de la CFDT, plutôt sur la qualité du travail. Et à l'époque, ce qui avait emporté la décision, c'était plutôt le chômage des jeunes. C'est-à-dire qu'on se disait, avec les 35 heures, on arrivera à réduire le chômage. C'est pas exactement ce qui s'est passé malheureusement, puisque le chômage massif s'est encore beaucoup trop prolongé. Mais je ne peux pas m'empêcher de repenser à l'émission précédente sur Pierre Bourdieu, parce que en 1998, il y a eu un petit rebond de ce point de vue-là, parce que Pierre Bourdieu avait fait une tribune qui avait fait beaucoup parler dans Le Monde, qui s'appelait « Pour une gauche de gauche », qui était une attaque en règle du gouvernement Lionel Jospin, l'accusant de mener la politique rêvée de la droite. Et donc, c'est vrai que là, on est sur des cultures de gauche très différentes.
1: On retourne écouter un nouvel extrait de cette archive de janvier 1996 qui faisait le bilan du mouvement.
2: Nuit magnétique, bonsoir.
3: Je croyais que ça n'existait plus. C'était plus possible dans le monde d'aujourd'hui. De toute manière, j'aurais retenu de ces grandes grèves qui auront paralysé la France, hein, faut le dire, que avec des choses jamais vues, 500 km de bouchons autour de Paris pendant la première semaine par exemple, les gens ont toujours été en majorité favorables à la grève. Donc ça, c'est extraordinaire. Moi, je le croyais pas. Je pensais que je rêvais quand j'entendais. Et les médias ont dû s'en faire l'écho, de toute manière. Ils n'étaient pas pour nous, mais ils étaient bien obligés de reconnaître que les gens qu'ils interrogeaient disaient « Bon, bah, c'est vrai, c'est dur pour moi, je suis fatiguée, mais ils ont raison, il faut qu'ils continuent. »
4: Et moi, pour avoir traversé Paris à pied après une manifestation, leur tire mon chapeau parce que souvent quand on est revenu, c'est pas marrant d'aller travailler et de revenir à pied.
3: Ah oui, ben nous, franchement, on a fait des choses qu'on n'avait jamais faites. Moi, je me croyais incapable d'aller de Villejuif à la gare Saint-Lazare avec plusieurs fois la manif d'un bout à l'autre et de revenir jusqu'à la porte d'Italie à pied. Ben, je l'ai fait.
1: Marc-Olivier Padis, que signifie pour vous ce fort soutien tout de même des Français pour la mobilisation, cette idée de la grève par procuration ?
0: Oui, c'était vraiment quelque chose de tout à fait frappant, et c'est un peu ce que revendiquaient les grévistes, de dire c'est pas une revendication statutaire, parce que ça aurait pas été populaire, mais bon, on se bat pour autre chose, pour l'idée du service public, pour les salariés qui ne sont pas en situation de faire grève. Et c'est ce qu'on entend aussi dans cette archive, c'est le temps suspendu de la grève, c'est-à-dire c'est ce moment où on s'adresse la parole, où on découvre des itinéraires qu'on ne faisait pas. Et ce qui me frappe aussi dans toutes ces récits, c'est qu'il y avait quelque chose, il y avait une volonté que ça se passe bien. Et ce qui est quand même tout à fait étonnant, c'est quand on y repense, c'est qu'il n'y avait aucun problème à l'époque. On ne parlait pas du tout de sujet de maintien de l'ordre. Il n'y a eu aucune violence, il y avait des très très grandes manifestations, il n'y avait aucune question de dispersion, d'encadrement policier. Et là, on a quand même considérablement changé d'époque de ce point de vue-là.
1: Et là, on peut parler des gilets jaunes. Est-ce que, ou des correspondances entre 1995 et le mouvement des gilets jaunes?
0: En fait, il y a deux choses très différentes, parce que il y a aussi, entre-temps, ce qu'il y a eu avant les gilets jaunes, il y a eu les émeutes urbaines. Et ça a été quelque chose aussi qui transformait la question sociale. C'est quoi ces acteurs, ces jeunes, la banlieue, la violence, les violences policières, justement. Comment est-ce qu'on intègre ça dans ces représentations des luttes au sein de la gauche? C'était pas très clair. Donc les émeutes à la fois de 2005-2023. Et puis les gilets jaunes, effectivement, c'est un cas de figure complètement différent, parce que là, on est complètement en dehors de l'action syndicale. Il n'y a pas de porte-parole, personne ne l'a vu venir, c'est pas du tout encadré. C'est pas des manifestations déclarées, et donc il y a des confrontations avec la police. Et même le travail des journalistes était très très difficile, puisqu'il y avait un refus de beaucoup de manifestants gilets jaunes de parler aux journalistes. Et donc au total, on est dans un mouvement social d'une nature différente, et dont les revendications étaient difficiles à satisfaire, parce qu'elles étaient quand même nébuleuses en partie.
5: 68, c'est... On est en haut de l'expansion, après 25 ans, alors on projette vers l'avenir, on veut se libérer, on veut changer le monde, parce que le monde est solide. Aujourd'hui, peu d'idéologie, peu d'élaboration, défense d'intérêts acquis, parce qu'on se sent reculé. Je prends l'exemple des étudiants. Aujourd'hui, après le million d'étudiants nouveaux qui est arrivé ces dernières années, nous avons une population étudiante faite en grande partie de gens qui vivent très difficilement, ce qui n'était pas le cas avant, qui ont des préoccupations professionnelles à court terme et qui, étant montés jusqu'à l'enseignement supérieur avec l'appui et l'effort de leur famille, sentent qu'on les jette dans le vide. Et donc, vous avez aujourd'hui le sentiment, pour la première fois, du recul. L'avenir n'est plus assuré. Le problème n'est pas d'avoir assez d'enseignants ou assez de salles, ce sont des signes, des symptômes, c'est qu'il y a une grande préoccupation sur un avenir qui n'est plus assuré. Recul, chute sociale, ceci m'apparaît essentiel. Et en effet, Perrineau avait raison de le dire, le secteur qui bouge, c'est pas du tout le secteur le plus malheureux, mais c'est le secteur qui était installé, qui maintenant sent très bien que ça ne peut pas durer, et qu'il entre dans une zone de tempête et d'insécurité. Alors je dirais, pour prendre des images un peu à la mode qui ne veulent pas dire grand-chose, mais ce n'est pas l'explosion, c'est l'implosion.
1: Marc-Olivier Padis, ce que dit le sociologue Alain Touraine, qu'on vient d'entendre dans cette archive, c'est qu'au fond, depuis 1968, les mouvements sociaux sont défensifs. Chacun cherche à conserver sa place et à conserver l'existant pour lui. Est-ce qu'on peut dire la même chose des derniers mouvements qui ont secoué la France, selon vous, et de ce qu'on vit peut-être encore aujourd'hui ?
0: Oui, par rapport à ce qu'on disait sur les gilets jaunes, les manifestations de 2023 contre la réforme des retraites, là on est revenu à une espèce de mouvement bien organisé avec une intersyndicale où la CGT et la CFDT sont restés raccord, avec une figure derrière Laurent Berger qui synthétisait tout ça. Et donc on est revenu en quelque sorte à un mouvement social classique, mais ça ne veut pas dire que la rivière est rentrée dans son lit pour autant. Je pense qu'il y a il peut y avoir des mouvements étudiants, des émeutes urbaines, on ne sait pas trop, on sent une espèce de fragilité. Mais ce que m'évoque aussi cette idée

0: de lutte contre la régression, c'est que, c'est pas original de le dire, mais c'est vrai que ça fait partie du paysage. Il y a l'idée d'une crise de représentation de l'avenir, c'est-à-dire vers quel avenir collectif on se dirige. L'émancipation de la classe ouvrière, elle était aussi portée par l'idée qu'on allait, à terme, arriver à une société sans classe, ou en tout cas, et à un effacement de l'État d'ailleurs, et donc à un moment, une résolution de toutes ces tensions. Et aujourd'hui, on est quand même plus sur un mode gestionnaire qui ne donne pas une représentation de l'avenir et donc qui donne le sentiment de prendre les vagues les unes après les autres et sans être en capacité véritablement de dégager un scénario alternatif. Et donc c'est ça la grande difficulté pour les mouvements de gauche.
1: Et comment on en sort ?
0: Ben, vous avez le message qui, un des messages qui consiste à dire, mais on gagne quand même des choses concrètement. Alors pas forcément pour tout le monde au même rythme, mais localement, dans des négociations, au cas par cas, entreprise par entreprise, profil par profil, difficulté par difficulté. Ce que je pense très important, c'est que ce qu'on a gagné quand même par rapport à ces grandes projections sur l'avenir, c'est que quand vous avez un grand récit collectif qui emporte, il y a quand même toujours des voix qui sont oubliées. Et donc toute la question c'est qu'est-ce qu'on sacrifie comme voix, quelles sont les voix finalement qui sont mises de côté parce que ça correspond pas au scénario qu'on veut. Et donc il faut accepter de se laisser interpeller aussi par les voix qu'on n'attendait pas.
1: Sur France Culture, toujours en janvier 1996, la journaliste Claire Mélini avait fait une revue de presse des journaux étrangers qui tirait un bilan du mouvement social en France. Elle avait notamment retenu un éditorial des Espagnols de Cambio 16.
2: Et il y avait un papier espagnol qui disait, en fait, ce qui se passe, c'est la crise qui se passe en France, au-delà de l'Europe. C'est une crise, c'est un malaise qui peut être le malaise de toutes les nations un peu occidentales qui sont ralliées au libéralisme. Et donc c'est le malaise en fait de la pensée unique, de ce libéralisme triomphant. Ce que aussi après un canard américain a dit en disant un canard qui s'appelle The Nation et qui a dit en fait ce qui se passe en France c'est le rejet de l'idéologie dominante, c'est-à-dire celle du rêve américain qui entre-temps est devenu le cauchemar américain.
1: L'idée que la France doit rester la France mais qu'elle ne le peut pas dans la mondialisation, est-ce que ça n'est pas l'une des clés de lecture de 1995 et des mouvements d'aujourd'hui, Marc-Olivier Panis?
0: Je pense que après 1995, il y avait tout ce mouvement altermondialiste qui était assez fort, mais d'ailleurs il était altermondialiste, pas anti-mondialisation, mais c'était pour la solidarité. Mais il faut dire aussi que beaucoup d'entreprises françaises et par conséquent de salariés français ont bénéficié de la mondialisation, de l'ouverture des marchés, de l'exportation. Même la RATP gagne des marchés pour des systèmes de mobilité, des métros, des systèmes de bus à l'étranger. Et donc, on est aussi un pays qui a été et qui est encore fortement exportateur, qui vit ça aussi avec sa culture, avec l'image de la culture française. Et donc, on a toujours été un pays ouvert sur le monde.
1: Et je laisse le mot de la fin au poète et écrivain Jacques Lacarrière.
3: Après tout, par exemple, alors ça c'est un avis strictement personnel, mais je trouve que dans toutes les grandes capitales européennes autres qu'occidentales, les voitures collectives sont constantes. Jamais on n'aurait l'idée de voir 10 personnes, chacune toute seule dans 10 voitures. Alors dans ces occasions-là, on vient, voilà, si on a l'habitude de faire un certain trajet, on peut s'arranger. Enfin, moi je suis pour des solutions collectives. J'estime que c'est une aberration de voir 20 personnes seules dans 20 voitures, vous voyez.
1: La question écologique était bien moins présente en 1995 qu'elle ne l'est aujourd'hui. Mais Jacques Lacarrière semble avoir pressenti qu'elle était sur le point de devenir l'une des grandes affaires des décennies à venir. Mais plus encore, derrière son idée du covoiturage, l'idée d'être ensemble dans un même habitacle pour aller au même endroit, c'est peut-être ça, l'esprit de décembre qu'il voulait synthétiser. C'était 95, l'esprit de décembre, une série de salles des archives par Mathieu Garrigou-Lagrange, réalisation Xavier Joly, attaché de production Lily Corner et Anne-Vanessa Prévost, prise de son Alexandre Dang, mixage Olivier Arnay, documentation INA Véronique Jolivet, documentation musicale Antoine Vuillose.
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0: il a brûlé les ponts. Les souvenirs, parfois ça fait souffrir, les souvenirs, l'impossibilité de cette légèreté.
1: Toute ma vie, je me sens réfugié, sans nation, émigré pour toujours. Je n'ai jamais appris à parler bien anglais non plus ou français. Je communique très mal et d'ailleurs j'aime beaucoup vivre au New York. C'est peut-être la plus grande ville qu'on accepte de parler n'importe quelle langue.
2: Christo, d'Est en Ouest. Un documentaire de Stéphane Bonnefoy et Nathalie Salle.
0: Il disait qu'il est bulgare, il ne le niait pas, mais il n'était pas tellement intéressé de parler de la Bulgarie. Souvent, il disait quand j'ai quitté le bloc communiste, parce que c'était les deux mondes. En plus, il disait, je suis un homme déplacé. Il voulait toujours garder son passeport d'apatride. Il ne voulait pas appartenir à un état, à une idéologie, à quoi que ce soit.
3: Alors Christo, c'est quelqu'un qui s'exprimait avec, dans sa tête certainement, plusieurs langues qui se mélangeaient, le bulgare, le français, l'anglais, passant un peu d'une langue à l'autre, et se permettant comme ça aussi une très grande liberté d'expression en utilisant des mots qu'il inventait parfois. Il était effectivement très habité par son art, très, très radical sur la manière dont il devait exercer son art avec la plus grande liberté possible.
0: C'était quelqu'un qui voulait aller en avant, se libérer de tout ce passé-là et en même temps d'être indépendant dans ce autre système, disons, avec une autre idéologie capitaliste qu'il a utilisée à merveille pour réaliser ses rêves.
2: Rapport. Objet, Christo Yavatchev, artiste résident aux États-Unis. 2. Agent Elena. A. Stoyan Tenev, capitaine de la DS, police politique bulgare. 4 juillet 1984.
4: J'ai rencontré Christo Yavatchev à deux reprises. La première fois au restaurant, la seconde chez lui dans son atelier. Au restaurant, j'ai été accueilli par un homme gentil, bienveillant, modeste et peut-être même timide. Il est très attentif, disponible et à l'écoute. Christo a pas mal oublié notre langue, mais son application à parler le bulgare est presque touchante. Il cherche désespérément le bon mot, mais s'énerve lorsque quelqu'un tente de l'aider. Il s'habille très simplement, je dirais même comme un ouvrier. Plus généralement, il a quelque chose de vraiment prolétaire dans son allure.
2: Vladimir Yavatchev.
5: C'était mon oncle. J'ai travaillé avec lui pendant 30 ans et j'ai donc eu beaucoup de casquettes. J'ai commencé comme assistant pour le photographe Wolfgang Völz, qui a pris la plupart

0: par des photos que vous voyez dans les livres de Christo. Je portais son matériel et je chargeais et changeais ses pellicules. Ensuite, j'ai fait tout un tas de choses, mais après la mort de Jean-Claude, j'ai monté les trois derniers projets, le Floating Piers, le London Mastaba au lac Serpentine à Londres et l'Arc de Triomphe à Paris.
1: Et que pensez-vous de l'histoire d'Elena, l'espionne des services secrets bulgares? Vous connaissez cette histoire?
0: Oui, je la connais bien.
1: Elle était une agente des services secrets de la Bulgarie.
0: J'ai lu le rapport. Il est très bien écrit et il témoigne d'une grande admiration, d'une sorte d'adoration même pour Christo. Je crois savoir qui est l'auteur, qui était l'auteur plutôt. Je ne vais pas vous le dire, mais j'ai des soupçons. Je ne sais pas ce que je peux dire là-dessus. Vous savez, c'était très fréquent à l'époque. La plupart des gens que je connais étaient agents. Ils le faisaient sans doute parce que ça aidait leur carrière pendant la période communiste. Ça leur rendait la vie plus facile. Les services approchaient les gens pour leur demander de partager les informations qu'ils pouvaient obtenir lors de conversations, et si vous ne le faisiez pas, votre carrière n'avançait pas. Et si vous aidiez le gouvernement, il vous faisait grimper.
1: Et pourquoi Christo?
0: Oh, mais ils approchaient tout le monde, et en particulier les gens du monde des arts.
2: La visite de son atelier a été la grande expérience de la journée. Le lieu est simple. On y respire l'air de l'ancienne usine. Avec une sorte de conviction fanatique, Christo s'est mis à nous exposer ses idées sur l'art. D'un coup, il est devenu un autre homme. Fort, autoritaire, d'une certaine façon péremptoire. Mon récit est plus émotionnel qu'objectif. Je ne vous cache pas qu'il s'agissait pour moi d'une rencontre très spéciale, sentimentale même, parce que j'avais beaucoup entendu parler de lui par son frère en Bulgarie.

0: La frontière de nos rêves, de Georgi Balabanov. Christo et son frère Anani.
1: Ce n'est pas le plus plaisant, non. C'est un musée de l'art, de l'histoire.
2: Ici, vous avez peut-être l'unique moment devant une caméra quand Christo parle en bulgare. C'était même pas prévu qu'il parle en bulgare, parce que normalement, c'était en français, avec son frère. Et les souvenirs l'ont fait parler la langue bulgare. Quand vous le regardez, il est sans ce visage qu'il a officiellement, qui est le visage de quelqu'un qui maîtrise son comportement. Vous le voyez, il est presque comme ça, sans protection. Il est devant tout ce qu'il a caché, tout ce qu'il a pas voulu. Et en même temps, il a intérêt de tout cela. Ça le touche, ça se voit.
1: Quelle est cette maison-là?
3: Je ne connais pas. C'est une maison à Gabre, autour de la rivière.
1: Quel était le nom de la rivière?
3: Yankre. Yankre et la fabrique de l'imagine réca, quoi que ce cas de fait,
1: не си ли спомняш, че играхме на този сонар, имаше една пещера, горе до един бен.
2: И ан плюс, се бизар, нормално l'enfance, toujours les enfants, ils aiment toujours l'eau, une rivière, la mer, et il a oublié le nom de la rivière. Il dit, c'était comment le nom de la rivière, dis-moi, un peu de ce que j'ai tué. Et après, quand l'autre continue, mais tu te souviens, il y avait une autre rivière, il y avait une grotte où on jouait à Tom Sawyer il essaye de revenir et ça ne vient pas. C'est vraiment un moment de tendresse, mais en même temps très cruel du film. Je l'aime beaucoup.
4: Vous avez tourné sans quelle année?
2: Je suis allé filmer à New York, c'était 84.

0: Christo was born in 1935.
1: Christo est né en 1935, juste avant la guerre. Son père était un industriel. Il avait une usine dans une ville qui s'appelait Gabrovo. C'était une usine de teinture pour textile. Ce n'était pas de l'industrie lourde, c'était une petite usine. Mon père, le frère de Christo, et Stéphane, leur petit frère, ont eu une enfance très heureuse à Gabrovo. Et Christo a été très inspiré par un lieu qui s'appelle Kachulit, un village à la périphérie qui n'est toujours pas raccordé au réseau électrique. C'est un endroit très isolé et ils passaient leurs étés là. Et Christo a beaucoup dessiné là-bas. Il y a passé beaucoup de temps.
2: Gabrovo est une ville très très jolie. C'est centre de la ville, comme c'était des gens qui avaient assez d'argent. C'est, vous savez, le sentiment quand vous êtes dans une petite ville quelque part en Allemagne ou plutôt Autriche, disons, très bourgeois comme ça, avec une rivière qui passe au milieu. C'est le nom de la rivière à laquelle Christo a oublié. Et Gabrovo, c'est le centre-centre de la Bulgarie et au centre des Balkans. Le père a eu cette idée de faire une petite entreprise. Avec la nationalisation, il était traité déjà comme un capitaliste ennemi, évidemment, du nouveau système au pouvoir communiste, etc. Et après, comme il a commencé de travailler comme ingénieur dans une autre grande usine de textile, il lui cherchait de comment le punir plus.
1: Ils ont dû déménager dans une autre ville, parce que pendant la période communiste, pour éviter que les gens aient trop d'influence dans leur ville, on les faisait souvent déménager. On les a donc déplacés à Plovdiv. Il y a eu un accident à l'usine où le père de Christo travaillait. Ils l'ont désigné coupable et ils l'ont accusé d'être un saboteur capitaliste. Il a passé de nombreuses années en prison.
2: Parce qu'il avait un comportement assez libre, cet homme.
3: Le père de Christo.
2: Le père de Christo. La mère était liée et elle avait des idées plutôt de gauche. Ses amis étaient des anciens combattants de résistance, ça veut dire. C'était les deux pôles, un peu. D'après ce que je sais d'Anani, que le père disait à sa femme, « Regarde ce qu'ils ont fait du pays, tes camarades. » résistante, l'ancien communiste. Elle a mis tout un réseau, 6 ou 7 mois. Ils l'ont vu une fois. À Gabrovo, il était arrêté dans le locaux de la police. C'était une milice, s'appelait locale, avec une petite fenêtre d'une sous-sol comme ça. Et la mère les a amenés deux avec Christo et Anani pour voir son père.
0: He had very strong memories from that time.
1: Christo se souvient bien de cette période. Il a décidé très jeune qu'il allait être un artiste. Ma grand-mère, donc la mère de Christo, travaillait à l'Académie des Beaux-Arts. Elle était assistante de l'un des professeurs, elle était secrétaire. Elle a encouragé Christo et elle lui a trouvé des professeurs pour apprendre à faire des maquettes, de la sculpture, du dessin, tous les domaines artistiques en fait. Il a donc commencé très tôt.
0: Il
1: adorait le théâtre, il a écrit plusieurs pièces et il fabriquait des marionnettes pour le théâtre.
0: And what was really interesting at that time also is when it came time to go to university.
1: Au moment d'aller à l'université, mon père, qui avait 3 ans de plus que Christo, n'a pas pu aller à l'université parce qu'ils étaient considérés comme des ennemis de l'État. Bien sûr, on ne pouvait pas éduquer des ennemis de l'État, donc mon père est devenu acteur à l'Académie de théâtre, parce que l'Académie de théâtre n'était pas considérée comme une université à l'époque. Mais quand Christo a eu l'âge d'entrer à l'université, Staline était déjà mort. les choses avaient un peu évolué. Il a pu aller à l'université et donc à l'Académie des Beaux-Arts. Il a passé deux semestres à disséquer des corps humains pour apprendre les muscles et l'anatomie. C'est pour cette raison que Christo était un excellent dessinateur d'un point de vue technique. Tout cela est lié à l'approche rigoureuse et très conservatrice de l'Académie des Beaux-Arts de Sofia.
2: Christo, c'est un génie du dessin. Je pense que son grand problème artistique était qu'il était né trop tard. Il voulait être comme les grands maîtres de la peinture, tous ces Michel-Ange et Léonard, parce qu'il avait le même talent à dessiner. Je suis sûr, parce que j'ai regardé des choses, j'étais étonné de sa maîtrise de dessin à 16, 14 ans, à 12 ans, il faisait, à 10 ans, des portraits de sa mère, tu dis, c'est un peintre complet qui a fait ça. Comment? Et donc, il ne voulait pas faire des dessins.

0: Matthias Quedenberg.
1: Les étudiants devaient se conformer à la doctrine du réalisme socialiste. Et Christo n'avait pas accès à l'art occidental. Il était en conflit avec les enseignants de l'académie. Car on attendait des étudiants qu'ils dessinent et peignent des images d'un pays prospère. Ils devaient peindre les paysans pendant le travail au champ. Et Christo, par exemple, a fait une série de peintures et de dessins qui montraient des paysans complètement épuisés, qui prenaient la pause dans les champs en buvant de l'alcool. Ce n'était pas du tout ce que les enseignants voulaient voir, et il y a eu une grosse dispute. Christo s'est rendu compte qu'il n'allait pas pouvoir faire les œuvres qu'il avait en tête en Bulgarie, et qu'il allait devoir quitter le pays pour devenir un artiste libre de créer.
2: Il veut quitter ce monde, qui est à ce moment très bien surveillé. C'est une des plus durs moments du communisme en Bulgarie, avec les camps de concentration, avec la peur que tu peux disparaître du jour au lendemain. Et ça a duré jusqu'à l'année 60, il y a eu des camps d'extermination. Et à ce moment-là, Christo prépare déjà dans sa tête sa fuite. Comment il a fait ça? Il avait un prof de peinture, un grand professeur Mitov, qui leur demandait chaque année de faire des dessins sur un certain thème ou sujet. Donc pour un examen de fin d'année, il doit faire des portraits des femmes. Et donc Christo se dirige vers les épouses des ambassadeurs occidentaux. Cet acte déjà était dangereux parce que le voir comment il va aller dans les ambassades de la France ou de, je sais pas, l'Angleterre, etc. pour faire les portraits. Et là-bas, il m'a dit, j'ai eu la possibilité de regarder une autre montre. Ils m'ont montré des revues, des albums avec des peintres modernes. Donc c'est son premier contact avec l'Occident, se fait via les épouses, et il se fait un contact très très, important pour les futurs événements de sa vie, donc la fuite de la Bulgarie, ce monsieur Bonavita. Monsieur Bonavita est l'attaché culturel de la France à cette époque-là. Et Monsieur Bonavita était un peintre, comme ça, amateur. Et il allait avec Christo faire des plein air à côté de Sofia. Et il a découvert Lucie, il a vu que c'est un génie du dessin. Ça, c'était clair, c'était un génie du dessin, Christo. Et Monsieur Bonavita va l'aider après. Comment? Christo réussit, avec des contacts de sa mère communiste, à avoir un passeport pour aller à Prague.
0: Il est d'abord allé à Prague où il avait de la famille. Et quand la révolution hongroise a commencé, il a décidé de ne pas retourner en Bulgarie.
3: Insurrection de Budapest, 1956.
4: Aujourd'hui, un deuil, le deuil d'une nation, écrase la conscience du monde. Le drame d'une Hongrie qui s'est forcée de se débarrasser de ses liens s'achève dans le sang de son peuple. Les chars russes l'ont réduit au silence.
0: Il a corrompu un employé de la compagnie des trains et il s'est enfui, d'abord à Vienne.
2: Il écrit à son frère une lettre, c'est la dernière lettre avant de partir de l'autre côté en Autriche. Il lui dit, cher frère, je ne peux plus rester là-bas, je sais que tu vas me pardonner parce que pour toi, ça veut dire que ta vie ne sera pas après facile avec tout ce que nous avons comme l'histoire de famille avec notre père et maintenant ton frère qui est fugitif, comme on dit dans les enquêtes de la police, un non-retournant. Et le 10 janvier 57, il paye une douanière avec quelques d'autres tchèques, c'est un wagon de marchandises avec des médicaments. Donc comme médicament, il est passé la nuit de Prague à Vienne.
5: Quand il est arrivé à la gare de Vienne, il a même laissé sa valise dans le train. Il avait juste un crayon, ses papiers d'identité et des dessins d'études. Il ne voulait pas qu'on le traite comme un réfugié, qu'on le conduise dans un camp et être aspiré par tout le système. Il voulait que les gens pensent que c'était un type normal qui rentrait juste d'un petit voyage en train. Il n'avait pas d'argent. Il a grimpé dans un taxi. Il avait l'adresse d'un ami d'école de mon grand-père et il a donné l'adresse au taxi alors qu'il n'avait pas de quoi le payer. Il s'est dit, si je ne peux pas payer, je vais terminer à la police. Mais si je ne tente rien, je vais aussi finir au commissariat, donc autant essayer. Et ça a marché, la personne était chez elle et elle l'a accueilli. Ensuite, il s'est inscrit à l'Académie de Vienne juste pour bénéficier du statut d'étudiant et non de celui de réfugié.
2: Il est à Vienne, à l'école de Beaux-Arts. Il voit que c'est inutile d'y rester parce que c'est le même style classique du dessin et qu'il n'y a rien d'intéressant pour lui. Et donc il va à Genève. Monsieur Bonavita, qui est en mission après la Bulgarie, il était à Genève. C'est lui qui organise les papiers pour qu'il aille à Genève. Et Monsieur Bonavita lui procure ce passeport d'apatride. Et il le met en contact avec des familles de la aristocratie, haute bourgeoisie parisienne. Pour lui, Paris était la capitale de l'art moderne, surtout avec le dernier grand mouvement structuré, c'était le surréalisme qui est quand même né à Paris. Donc il vient ici en 58.
6: On ne saura jamais si c'est en plein jour ou si c'est la nuit.

0: In Paris, it was very hard for him, so he arrived penniless.
1: À Paris, ça a été très dur pour lui, car il n'avait pas un sou quand il est arrivé. Il n'avait rien, il avait tout abandonné. Il ne connaissait personne, il n'avait pas d'amis, aucun contact. Et bien sûr, il fallait qu'il gagne sa vie. Donc il a fait la plonge dans les restaurants, il a lavé des voitures. Mais son gagne-pain, c'était surtout les portraits classiques.
0: And he started to paint the portraits of their wives and families, and this is how he earned money. And this is
1: il a commencé à faire des portraits de famille. Ça lui a permis de faire beaucoup de rencontres, notamment des rencontres importantes dans la haute société, qui l'ont aidé à obtenir des visas.
0: And this is like the whole story how he made it.
1: Cela lui a permis de tenir et de rester à Paris. Mais il n'aimait pas ça. Plus tard, il a dit que ses portraits, c'était une forme de prostitution. Il détestait faire des portraits. Mais pour gagner de l'argent, il n'avait pas le choix.
2: Et Madame de Guibon, l'épouse du général de Guibon, une des généraux de Gaulle, voit le portrait d'Anémone, la femme de Giscard, et elle dit, mais qui a fait ce beau portrait? Elle dit, mais c'est un jeune réfugié bulgare. Elle dit, mais j'aimerais que tu me le présentes, je veux qu'il me fasse un portrait. Donc il se présente à la maison, il fait le portrait, entre-temps, comme il y a une fille qui est jolie, qui s'intéresse à ce génie, en plus, il a un charme, une inné, lui. Il est, c'est vraiment Mozart, quand tu le vois, tu ne peux pas te laisser comme ça sans être séduit. Lui, c'est la légèreté, c'est quelque chose, il porte pas seulement le génie, mais la grâce, oui, c'est la grâce.
3: Et c'est vrai qu'avec Jeanne-Claude, qui venait d'une famille...
1: Sophie Duplex.
3: Qui avait beaucoup d'influence, son père était le général de Guibon, qui était un personnage très important, donc elle avait dans son entourage beaucoup de relations, d'une certaine manière... Même si la famille de Jeanne-Claude n'a pas accepté Christot au début, à partir du moment où c'était acté qu'ils étaient ensemble, qu'ils s'aimaient et qu'ils avaient resté ensemble, la famille de Jeanne-Claude a été très importante pour Christot et l'a beaucoup aidé aussi dans les tractations qu'ils ont menées, notamment pour le Pont-Neuf.
4: Ils ont eu un enfant aussi.
3: Absolument, ils ont eu un enfant également. C'est vrai que Christot ne présente pas un visage très heureux, finalement, jusqu'à ce qu'il... jusqu'à ce qu'il rencontre Jeanne-Claude. Est-ce que je pourrais me permettre de dire ça?
4: Il a 23 ans.
3: Il a 23 ans, c'est ça?
5: On était très jeunes. Et que, moi, je vous savez, j'étais réfugié politique pendant la Hungarian Révolution en 1956. Je m'échappais de Prague, dans l'Est. Je parlais aucune langue, seulement bulgare et russe. J'ai grandi dans une période très difficile, dans au rideau de fer de l'autre côté. Et je me souviens, je n'avais pas le temps d'étudier le français. Et Jean-Claude disait toujours, Christo a appris français au lit avec moi. Oui, c'était la vérité.
3: D'abord, en tant qu'artiste, il ne s'est pas encore inventé, finalement, quand il arrive à Paris. Et tous ces portraits lui permettent de, parallèlement, faire son travail personnel, des œuvres très étonnantes, qu'il appelle des surfaces d'empaquetage, qui sont des papiers ou des tissus qui sont froissés mais tendus sur des châssis et avec une dimension un peu misérabiliste. Et puis aussi parallèlement ce qu'il appelle des cratères, des peintures très matiéristes.
0: In 58, when he arrived in Paris, of course he became...
1: Quand il est arrivé en 1958, il s'est intégré assez rapidement à la scène artistique. Là, il a commencé à trouver son style. Comme tous les artistes, Christot se rendait au musée et dans des galeries. Il copiait le travail d'autres artistes. Il a vu des Pollock et a commencé à faire des œuvres abstraites. Ensuite, il a vu des Dubuffet et s'est mis à faire des reliefs et des travaux avec beaucoup de matière.
6: Bon, on peut aller faire un tour dans la pièce d'à côté?
3: Oui. Ces débuts donc, qui ont été présentés dans l'exposition au Centre Pompidou, donc toute cette première partie de l'œuvre, hein, à partir de la fin des années 50. Et ici, donc, on est devant ce très beau cratère que Christot dit avoir fait quand même en écho à l'œuvre de Dubuffet qu'il avait vue en Suisse et après qu'il revoit à la galerie Daniel Cordier. Et c'est quelque chose de vraiment très étonnant, très matiériste, avec des trous, effectivement, ça s'appelle cratère. Et dans d'autres œuvres du même type, on voit les pots de peinture, en fait, qui lui ont servi à faire les trous de ces cratères, hein, qui sont fichés dans la matière, littéralement. Mais ce qui est intéressant, c'est que il y a des œuvres de Dubuffet qui sont très proches de cette œuvre-là, mais Dubuffet les a fait finalement quelques mois après. Donc c'est intéressant de voir que finalement, d'une certaine manière, Christot s'est inspiré de Dubuffet et après, on découvre que Dubuffet fait des choses qui sont très proches, mais il les a faites quelques mois plus tard.
0: And at some point, he started to wrap things.
1: À un moment, il a commencé à emballer des choses.

0: choses, notamment des pots de peinture. C'était facile car il peignait toute la journée et donc il avait de la toile et plein de pots de peinture vides par terre dans son studio. Il a emballé les pots, il les a peints, il a fait des sculptures en trois dimensions et à partir de là, il s'est rendu compte qu'emballer les objets les transformait. Que cela leur conférait une autre image intéressante et qui offrait une lecture différente de l'objet. Ainsi, on peut créer des sculptures à bas coût et facilement, et c'est comme ça que tout a commencé.
1: Et je crois que les premières œuvres de Christo, qui sont ces empaquetages, mais où le tissu est solidifié avec de la laque, il y a un aspect misérabiliste qui est quand même un écho assez direct à ce que Christo vivait intérieurement en tant qu'émigré et il disait qu'il avait toujours peur qu'on le renvoie dans son pays. Ça, c'était quelque chose qu'il a beaucoup habité au début à Paris.
2: Dans la nuit du 12 au 13 août 1961, les Soviétiques décident d'ériger un mur entre Berlin-Est et Berlin-Ouest. Des maçons vont donc empiler les parpaings qui sépareront la capitale allemande pendant plus de 20 ans.
3: Ce matin-là, Berlin s'est éveillé au bruit des marteaux-piqueurs qui trouaient l'asphalte. Dans la nuit, le gouvernement de Pankow, pour enrayer l'hémorragie des populations vers l'Allemagne de l'Ouest, qui en 10 ans lui avait enlevé 2 millions d'hommes, avait décrété la fermeture des communications entre les deux zones. Et sur 40 km de longueur, ces 40 kilomètres par lesquels on pouvait encore choisir la liberté, la barrière s'établissait. Rue barrée, pont barré, métro arrêté.
4: Vous savez, le mur de Berlin était construit, j'étais un réfugié politique,
0: Christo,
4: et je voudrais faire une réponse poétique à la mur de Berlin en faisant notre mur de l'art à la petite rue Visconti entre rue de Seine et rue Bonaparte.
0: Mais pourquoi des barils?
4: C'était un élément tout industriel, tout simple, qui était très pratique pour le prendre et très vif en couleur, couleur industrielle, et faire une œuvre d'art. Tous nos projets, ils ont lié où sont faits. Vous savez, nous, on voulait le faire en 1960 dans le Texas, qui était aussi lieu de pétrole. On le fait en Hollande, aussi lieu de pétrole. Et puis finalement, le projet a trouvé son propre place.
0: Comme vous savez, Christo et Jean-Claude ont réalisé une œuvre très importante à Paris en 1962. Ils ont bloqué une petite rue, la rue Visconti, avec un mur de barils de pétrole, qui était une forme de dénonciation poétique de la construction du mur de Berlin en 1961.
4: And Leo Castelli was in Paris when this project happened.
0: Et Leo Castelli était à Paris au moment de cette manifestation. Castelli a été très impressionné par leur travail. C'était un galeriste très célèbre dans les années 60. Il avait une galerie à New York, mais il était aussi très actif à Paris. Il a encouragé Christo et Jean-Claude à venir à New York parce qu'il pensait qu'il se ferait facilement une place au sein de la scène artistique new-yorkaise. Il a estimé qu'ils avaient un bon potentiel et il a promis à Christo une exposition collective à New York.
4: Christo et Jean-Claude en 64 went for a few months to New York.
0: En 1964, Christo et Jean-Claude ont passé plusieurs mois à New York pour participer à cette exposition. Durant ce séjour, ils ont décidé de s'y installer pour de bon, ce qu'ils ont fait peu de temps après. Deux ans plus tard, Leo Castelli a organisé une exposition solo pour Christo. Cela lui a permis de mettre un pied dans la scène artistique new-yorkaise. 1966, tout à fait.
5: Christo et Jean-Claude sont donc venus à New York en 1964. Ils sont restés plusieurs mois au Chelsea Hotel, le fameux Chelsea Hotel. Ensuite, ils ont trouvé un endroit à louer à Soho. Ils ont loué les deux étages, un pour vivre et l'autre pour l'atelier. Et au début des années 70, ils ont pu acheter l'immeuble. Mais chez eux, il n'y avait pas plus de choses que quand ils sont arrivés à New York alors qu'ils n'avaient pas d'argent. Tout ce qu'ils avaient, c'était des choses trouvées dans la rue ou qu'on leur avait offertes. Et ça n'a jamais changé parce qu'ils s'en fichaient. Tout l'argent récolté par la vente des œuvres était réinvesti pour financer les projets.
0: Jean-Claude disait toujours qu'il n'avait pas émigré aux États-Unis, mais à Manhattan, parce que c'était un monde tellement différent, lié à la scène artistique.
6: Christo, at some point, said that like New York could be his only home because he was so.
0: Christo disait que New York était son seul foyer, car il n'avait pas de racines. Il était un immigré qui avait quitté son pays, et New York comptait tant de gens du monde entier comme lui, déracinés.
6: So he really felt home in that city, actually.
1: Mais là, on se trouve au Musée national d'art moderne, au niveau 5 du Musée national d'art moderne, dans une salle où se trouve ce magnifique storefront de Christo, Four Storefront Corner, qui est une œuvre du milieu des années 60 et qui avait été présentée à la galerie Leo Castelli, grande galerie américaine, en 1966. Alors, cette œuvre vraiment monumentale, elle occupait pratiquement toute la galerie. Et c'est très étonnant parce que il y avait quelque chose, effectivement, de l'ordre de la déambulation qui était empêchée. Et puis, comme il y a souvent chez Christo, cette manière d'occulter le regard. Ce storefront est constitué d'une espèce de structure qui est une réplique de vitrine de magasin, hein. Mais simplement, au lieu qu'on puisse voir des objets dans la vitrine, eh bien, il y a des tissus qui sont tendus de l'intérieur et qui occultent complètement ces vitrines. Malgré tout, il y a de la lumière qui sort, donc c'est quelque chose d'extrêmement énigmatique d'une certaine façon. Mais aussi, sur le plan architectural, c'est quelque chose de très fort. C'est vraiment une construction très puissante. Et puis, c'est vraiment une projection dans l'espace urbain. Et ça préfigure les interventions de Christo ultérieurement en extérieur.
7: Un événement à Milan. L'exposition consacrée aux nouveaux réalistes italiens a ouvert ses portes hier soir. Et Michel Onfroy, ce groupe célèbre cette année son 10e anniversaire.
8: C'est en effet en avril 1960, à Milan, puis en octobre à Paris, que Pierre Restani, journaliste, artiste et critique d'art, après avoir publié son manifeste de Milan, crée ce groupe en compagnie de Tinguely, Yves Klein, Armand, Martial Reiss et plusieurs autres. Un peu plus tard, le sculpteur César et Niki de Saint-Phalle se joignirent au mouvement. Pour leur 10e anniversaire, les nouveaux réalistes ont été accueillis par la municipalité de Milan, qui a mis à leur disposition non seulement le pavillon historique de la rotonde de Belsane, vieux de 3 siècles, mais aussi et surtout les rues et les places les plus connues et les plus populaires de Milan, telles la place du Dôme, la Galerie, la place de la Scala, où depuis 48 heures, la célèbre statue de Léonard de Vinci a été emballée, empaquetée par Christo. L'empaquetage et le ficelage étant l'expression artistique préférée de cet artiste d'origine bulgare. À l'origine, c'est la statue de Victor Emmanuel qui devait être recouverte et ficelée ainsi, mais le ministre de l'Intérieur italien est intervenu en personne pour annuler l'autorisation donnée par le maire, allant jusqu'à menacer d'arrestation toute personne qui porterait atteinte à la mémoire du père de la patrie. Aucune objection, en revanche, pour Léonard de Vinci, qui, étant un artiste et un intellectuel, par conséquent, ne verrait aujourd'hui aucun inconvénient à être empaqueté et ficelé.
1: Alors, il y a une idée qui est un peu à reprendre en considération, c'est celle de l'appartenance de Christo au nouveau réaliste. En fait, lorsque Pierre Restani fait signer à un certain nombre d'artistes son manifeste du nouveau réalisme en octobre 1960, Christo n'est pas présent, il est d'ailleurs un peu amer. En fait, Restani considère son travail, a écrit sur son travail, mais ne le considère finalement pas nécessairement comme étant dans cette mouvance. Ça va se faire petit à petit et en fait la première exposition nouveau réaliste à laquelle Christo participe, c'est en 1963, donc en fait c'est assez tardivement. Et lui-même a dit que il avait bien sûr des amitiés, des affinités avec un certain nombre d'artistes liés au nouveau réaliste, mais qu'il ne se considérait pas comme un artiste nouveau réaliste, même s'il a pu participer ponctuellement à quelques événements. Alors il y avait beaucoup cette idée de l'objet pris en tant que tel, et en fait le travail de Christo est d'une autre nature. Il y avait eu tout un débat sur l'idée de néo-dada, d'appropriation de l'objet, et Christo

0: at the beginning he was like doing smaller objects, he was wrapping cans, as I already said.
1: Au début, il faisait donc de petits objets, il emballait des pots et puis après des barils. C'est devenu de plus en plus gros. Et à un moment, Christo et Jean-Claude ont proposé d'emballer un immeuble, un bâtiment public. Là, ils entraient dans une dimension architecturale. Et bien sûr, c'était très compliqué car les gens pensaient que Christo et Jean-Claude étaient un peu fous. Quand ils sont allés à New York, ils ont négocié pour emballer deux gratte-ciels. Mais bien sûr, ils n'ont pas eu les autorisations. Ensuite, ils se sont dit que ce serait mieux d'emballer un musée, parce que les musées sont plus ouverts à ce type de proposition.
2: J'ai fait proposition d'un bâtiment public,
1: Christo.
2: Prison au Parlement. Bien sûr, la chance d'avoir un bâtiment public, prison au Parlement, c'était impossible. C'était beaucoup plus chance d'impacter un musée. Et c'est pour ça. On a essayé d'impacter le musée Modern Art à New York. On a parlé aussi d'avoir permission. Et tout d'un coup, c'est un jeune curateur suisse, Harald Simon, disait, voulez, venez impacter mon musée, Kunsthalle in Bern, en Suisse. Et c'était le premier bâtiment public qui a été impacté en 1968.
1: C'était une grande prouesse d'emballer la Kunsthalle de Berne en 1968. Ils n'avaient jamais emballé quelque chose de si grand, et ça leur a permis de capter l'attention du monde artistique et des médias. Puis ils ont réalisé des projets toujours plus grands. Le premier projet dans la nature, c'était le projet Wrapped Coast, la côte emballée, qu'ils ont réalisé en 1969 en Australie. C'était une autre dimension avec beaucoup plus de tissu. Ce fut le point de départ de leur projet sur le paysage.
2: C'est l'impactage de la 100 000 mètres carrés de côte en Australie. En utilisant des 50 km d'Europe, des côtes spéciales, on a impacté des falaises, des rochers et des plages sur environ de 2,5 km.
3: Je précise pour les gens qui prendraient l'émission en cours que ces empaquetages que vous faites sur des monuments ou sur des lieux naturels ne sont pas destinés à rester éternellement.
2: Non, ce sont tous des œuvres temporaires.
3: Voilà.
2: C'est des œuvres temporaires environnementales, des œuvres très publiques parce qu'elles sont faites dans les lieux où les gens utilisent, ils marchent, ils vivent autour de ça. Et c'est un projet qui est d'un mouvement extraordinaire parce que vous savez, l'étoile est dans constant mouvement, ouais. Le vent prend les plis et on vient presque comme aspirer le paysage.
4: Je crois que chez Christo et Jean-Claude, parce que là je parle aussi de Jean-Claude parce que quand même dans ses projets monumentaux elle a été extrêmement présente aussi dans cette dimension-là, il y a une très très grande sensualité. Il y a ce côté sensuel dans le tissu, dans toute cette vibration du tissu, dans le choix de tissus qui peuvent changer de couleur selon la lumière. Il y a tout ça, le tissu, on a envie de le toucher aussi. Il y a une dimension tactile très très importante dans ses œuvres. Et c'est vrai que c'est une composante vraiment essentielle du travail de Christo Jean-Claude.
5: Pour comprendre mon travail, il faut voir qu'est-ce que c'est. Certains de mes projets, par exemple le projet du Pont Neuf ou le projet de côte impactée en Australie en 1969, une fois que l'étoile est posée sur les objets faits de l'homme comme le Pont Neuf ou les rochers, l'étoile unifie cet espace et fait des formes sculpturales. Mais quand même, tous ces projets ils ont une grande dimension, d'autres que seulement liées sur l'art et la sculpture. C'est une grande dimension architecturale et la planification urbaine. Ce sont des projets de territoire ou de frontières. Ce sont des projets qui sont tous installés dans un milieu manipulé par l'homme. Le dérangeant l'espace devient attirant et provoquant. Ce sont des projets, moi je pense, qui ont une dimension poétique très intuitive et complètement irrationnelle.
6: Il a proposé des installations basées essentiellement sur l'empaquetage ou sur l'usage de tissus qui marquent le paysage, le territoire.
1: Nathalie Hennig.
6: Alors, évidemment, une installation de ce type-là est forcément temporaire et donc elles échappent à l'idée de patrimonialisation d'un objet que l'on peut conserver chez soi ou dans un musée. Mais en revanche, il y a toute une partie

0: de l'œuvre qui est complémentaire et indispensable pour qu'existent ces installations, ce sont en amont les esquisses préparatoires qui vont permettre de financer le projet puisqu'elles sont suffisamment chères sur le marché pour dégager de l'argent qui va permettre d'abonder l'entreprise Christo, hein, Jeanne-Claude et Christo, qui va être responsable de la mise en œuvre des installations, et en aval tous les produits dérivés de type reproduction, carte postale, etc., qui eux aussi produisent de l'argent. Et plus les installations ont de notoriété, plus elles produisent évidemment un enchérissement de ces propositions en amont et en aval, et donc elles vont permettre de financer les installations à venir. Et évidemment, toute la partie amont du dispositif est parfaitement patrimonialisable. Ce sont donc des œuvres graphiques de la main de Christo, signé Christo, et non pas Jeanne-Claude, c'est très important, qui vont pouvoir être achetés par des particuliers ou dans des musées. Et là, on se retrouve dans une économie de l'art absolument classique. Mais je crois qu'il a dû être un des premiers artistes à créer de toutes pièces une entreprise privée, corporation, comme on dit en américain, avec tout un service technique, un service juridique, enfin tout ce qu'il faut pour mettre en œuvre ses projets.
1: Et donc ce modèle économique, il est vraiment créé au moment de Valley Curtain, donc au début des années 70, avec Jeanne-Claude, qui s'appellera la CVJ Corporation. Et pour chaque nouveau projet, donc Christo et Jeanne-Claude vont créer une filiale de cette CVJ Corporation qui va s'occuper de la vente des œuvres pour financer les projets et aussi de mobiliser tous les corps de métier qui sont nécessaires pour réaliser ces projets qui sont d'une telle ampleur, qui nécessitent des centaines d'intervenants issus de tous les corps de métier. Et puis mettre tout en œuvre pendant des années pour faire exister ce projet, être dans la relation avec l'autre, ce qui est très important, convaincre, ça je crois que tous les deux étaient formidables en la matière, convaincre les riverains, convaincre aussi les politiques, ça c'est aussi tout un autre champ. Alors Jeanne-Claude, bien sûr, elle occupera davantage le rôle de femme d'affaires dans ce projet, mais du moment où l'œuvre, c'est la totalité du déroulement du projet depuis son origine sur des années jusqu'à l'ultime moment où l'œuvre est montrée pendant un temps très court, là pour le coup, 15 jours en général, à partir de ce moment-là, le travail commun de Christo et Jeanne-Claude est essentiel et fait vraiment œuvre dès le début du projet. Leurs deux noms à coller sont vraiment comme un logo, en quelque sorte. Et finalement, réussir aussi par un modèle économique à la fois issu du capitalisme, mais en le pervertissant en quelque sorte, réussir à faire une œuvre qui, comme ils le disaient eux-mêmes, fait quelque chose qui ne sert à rien, qui est juste là pour le plaisir, pour la beauté du geste.
2: And Christo and Jeanne-Claude were very good, there's an English expression, good cop, bad cop.
3: Christo et Jeanne-Claude étaient très bons au jeu du gentil flic et du méchant flic. Souvent, ils changeaient de rôle, mais le plus souvent, Jeanne-Claude jouait le méchant et Christo le gentil. Lui était très persuasif pendant les négociations, mais les deux l'étaient. Ils embauchaient aussi beaucoup de conseillers qui les aidaient à ouvrir des portes et à naviguer dans tel ou tel milieu. Ils avaient toute une machine et de vraies équipes derrière eux. Jeanne-Claude disait toujours « Je ne sais pas dessiner », donc elle n'allait jamais à l'atelier. Mais elle disait « Christo, lui, n'a jamais eu affaire à notre comptable ». Christo dessinait et Jeanne-Claude était avec le comptable. Mais à part ça, ils faisaient tout ensemble, même les idées originales. Par exemple, le projet des Surrounded Islands de Biscayne Bay à Miami. C'est une idée de Jeanne-Claude. Donc ils travaillaient ensemble. Christo couchait l'idée sur le papier et ils discutaient des détails du développement du projet. Ils étaient inséparables. Le seul moment où ils n'étaient pas ensemble, c'était en avion. Ils ne le prenaient jamais ensemble. C'était comme une entreprise. Si l'avion s'écrase, au moins, l'autre peut continuer.
4: Hello. Okay, you have reached Mrs. Christo. What can I do for you? Wait. Can you articulate, please? I am not American. I am French. Talk slowly.

0: and articulate. Well, first you have to talk properly, Mr. McLean. It's not Christo's project, it's Christo and Jean-Claude. Number one.
1: Mais je peux vous dire une chose, que pour la première fois, quand elle a décidé de faire partie intégrale de l'œuvre de Christo, c'était quand le projet Reichstag était déjà en préparation. Et je me souviens qu'il y a, dans le film, il y a un épisode, un Américain téléphone pour demander s'il peut travailler avec Christo. Et il dit non. Vous voulez travailler avec Christo et Jean-Claude. Ça veut dire que nous sommes une seule. Et c'est pour la première fois qu'elle a décidé déjà de faire une seule au niveau, disons, public. Parce qu'avant, tous les albums étaient signés seulement Christo, vous pouvez les trouver. C'était pas Christo, Jean-Claude, c'était Christo.
2: A lot of projects deal with these themes of border.
3: Beaucoup de projets touchent au thème de la frontière et des clôtures. On le voit par exemple très bien dans l'œuvre Running Fence, la barrière qui court, qui est une barrière en tissu de 40 km aux États-Unis.
2: Of course, is the Rap Reichstag in Berlin, which is very much related to Christo's own.
3: Il y a aussi l'emballage du Reichstag à Berlin, qui est lié à la biographie de Christo, puisque le Reichstag était exactement à la frontière entre l'Allemagne de l'Ouest et l'Allemagne de l'Est. Pour Christo, c'était le symbole du conflit, et bien sûr, c'est lié à sa vie.
2: I mean, of course, he was like interested in politics, but he never wanted.
3: Évidemment, il s'intéressait à la politique. Mais il n'a jamais voulu transmettre directement de messages politiques. Les projets ne traitent pas de politique, mais ils sont en soi de la vraie politique. Ils alimentent les débats politiques. Le Reichstag, ce n'était pas un projet sur le Reichstag, ni sur la politique allemande, mais il a généré des discussions politiques. Comme vous le savez, le Parlement allemand en 1994 a débattu en session de l'autorisation à accorder ou non à Christo de réaliser son projet.
4: Le Reichstag est un remarquable symbole, le témoin privilégié des grandeurs et des bassesses de notre histoire. L'emballage du Reichstag ne nous rassemblerait pas, il nous diviserait. C'est pourquoi la majorité de mon groupe se prononce contre l'emballage du Reichstag. C'est justement à cause du chômage, de la peur et du découragement, à cause de la résignation et du manque d'imagination que nous voulons donner un signal lumineux, capable de redonner espoir. C'est pourquoi je vous demande de soutenir ce projet.
3: Donc c'était de la vraie politique. Et c'est ce que voulaient Christo et Jean-Claude, que les gens réfléchissent à l'art et à leurs projets, qu'ils entament une réflexion et confrontent leurs idées au projet.
2: Christo discussions and argue about their projects.
5: Christo disait toujours, je fais l'art que je fais parce que je suis né en Bulgarie communiste. Si j'étais né dans le Nebraska, je n'aurais certainement pas fait ce que je fais. C'est lié à ses questions sur son enfance et à d'autres choses, j'en suis sûr. La liberté, c'est ce qui comptait le plus pour Christo et Jean-Claude. Tout cela est lié à l'histoire de son enfance.
2: Also, there's that story that Christo always told, that when he was studying at the academy.
3: Christo racontait toujours que quand il était à l'Académie des Beaux-Arts, on lui a demandé à lui et à d'autres élèves de se rendre sur la voie de chemin de fer qu'emprunte l'Orient Express à travers la Bulgarie. Ces étudiants devaient aller à la rencontre des paysans pour leur dire de bien exposer leur matériel près de la voie ferrée pour que les Occidentaux dans le train aient l'image d'un pays beau, prospère, qui excelle en agriculture. Par conséquent, quand il était étudiant, il était très à l'aise avec les gens. Et c'est lors de ces exercices qu'il a acquis des notions sur l'espace qui l'ont beaucoup aidé dans sa carrière.
1: Et donc de deux côtés, où il y avait un 10, 15, 20 kilomètres, quelque chose visible, il fallait le décorer, d'une fois caché, décorer pour cacher, et pour que ça ne soit pas comme ça des simples murs pour cacher, c'était des grands espaces dessinés. Ça veut dire avec des scènes de propagande, avec des usines ou des champs, mais même le type du dessin, c'était quelque chose de grandiose, que ce soit visible, et parce que le temps passe vite, il faut avoir la possibilité de le voir.
6: Donc il s'agissait de se projeter, comme si on était un voyageur du train, de se projeter à travers la fenêtre du train, et se dire qu'est-ce que je vois depuis la fenêtre, et essayer d'imaginer ces sortes d'installations finalement dans la nature. Et ce travail, il a sans doute beaucoup marqué Christo, peut-être pour, en effet, ses interventions ultérieures dans l'environnement.
1: Donc il fallait faire un grand, il fallait faire des grands, parce que la propagande, c'est grandiose. Il faut que l'art est au niveau de cette idéologie qui va transformer le monde. Et aussi, ces actes-là, aussi lui a donné quelque chose que tu peux, disons, travailler en grand format dans la nature, mais pas seulement ça, que tu peux, comme il a fait après, cacher pour mieux montrer, ou quand tu caches, tu fais une autre réalité, parce qu'il cachait pour créer une autre réalité. Donc ce concept-là, il a mûri dans sa tête, c'est sûr et certain. Tout cela, dans sa vie, petit à petit, ce qu'il a vécu, donc tout ce qu'il est devenu, c'est grâce à ses années en Bulgarie, même cette recherche continue de la liberté, d'aller au-delà de tout cela, mais la formation du peintre qu'il a eu, du peintre de la peinture, de refus de la peinture, de refuser servir l'idéologie, tout cela est né en Bulgarie.

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4: 18h sur France Culture, le journal vous est présenté par Marine Corbel.
5: Ils veulent montrer que la droite peut se rassembler. Gérald Darmanin, ministre de la Justice et soutien d'Édouard Philippe, a invité ce dernier à Tourcoing dans le Nord aujourd'hui où les deux hommes ont voulu afficher leur proximité. On en parle dès le début de ce journal. Une opération de sauvetage d'ampleur au large de Chypre Nord, un ferry transportant plus de 270 personnes a fait naufrage cet après-midi. 7 personnes au moins sont décédées, une vingtaine sont recherchées. Nous irons sur place. Au Népal, la solidarité s'organise après la crue qui a tué à ce jour presque 800 personnes. Les secours débordés recherchent encore quelques 3000 disparus. Dans des conditions difficiles, ils sont aidés par une vague de solidarité. Nous serons sur place également. Des pans entiers de l'histoire du ghetto de Varsovie redécouverts. Plus de 3500 objets du quotidien ont été retrouvés lors de fouilles archéologiques qui suscitent l'émotion dans la capitale polonaise. Des centaines de milliers de personnes juives ont été emmurées par les nazis dans ce ghetto lors de la Seconde Guerre mondiale. Reportage à la fin de ce journal. Édouard Philippe est la seule personne qui peut avoir une majorité à l'Assemblée. 15 jours après avoir annoncé son soutien au candidat Horizon, le garde des Sceaux, Gérald Darmanin, l'a accueilli cet après-midi à Tourcoing, dans le Nord. C'est la première fois qu'ils s'affichent ensemble. Malgré leurs divergences, Gérald Darmanin demande entre autres aux candidats d'être beaucoup plus fermes sur l'immigration. Ils ont tenu cet après-midi à afficher leur amitié et à illustrer ainsi que le rassemblement de la droite et du centre commençait déjà de leur côté, sur place. Maxence Lambrec.
6: Il enfile un tablier beige au-dessus de sa chemise bleu ciel. Édouard Philippe grimpe avec Gérald Darmanin dans une baraque à frites, secouant le panier dans le bain d'huile. C'est la photo du jour.
7: Alors, pour les frites, en avant. Pour la recette, d'abord l'essentiel c'est quand même de la bonne patate. Alors elles sont comment ces frites ?
6: Frites, fricadelles, bière, donc le menu pour 4 ministres, une soixantaine de parlementaires et quelques centaines de personnes qui saluent entre deux averses dans ce jardin botanique, le ralliement.
8: Il y a des gens avec lesquels on est d'accord et on dit tiens c'est marrant, ça sonne faux. Édouard, je peux vous assurer que son honnêteté, sa droiture et ses qualités d'homme font que ce ne sera pas un bon, mais un très grand président de la République. Et je le dis parce que personne ne le dit jamais, mais ça va venir dans le débat public. La seule personne qui peut avoir une majorité parlementaire à l'Assemblée nationale, c'est Édouard Philippe.
6: Nouvel axe de campagne dans cette primaire sauvage. Le seul capable de construire une future majorité serait le maire du Havre.
9: Si nous attendons d'être d'accord sur chaque virgule pour nous rassembler, nous laisserons le pays à ceux avec qui nous sommes en désaccord sur l'essentiel. Gérald et moi, nous avons fait un autre choix. J'ai lu que certains me reprochaient de vouloir reconstruire l'UMP. Je ne vais pas m'en plaindre. Nous ne pourrons pas tenir le pays en conservant 4 ou 5 formations politiques sans lien, sans procédure pour se parler, sans confiance parfois entre elles.
6: L'enjeu de cette élection répond à distance. Gabriel Attal depuis Châlons, ce n'est pas de recréer les partis d'il y a 20 ans avec ceux d'il y a 20 ans et les idées d'il y a 20 ans. Édouard Philippe appelle déjà à construire un nouveau parti ou une confédération pour anticiper les législatives.
5: Et le chef des députés, Les Républicains, Laurent Wauquiez, a quant à lui appelé à une primaire pour désigner un candidat unique à droite. Les oppositions ne sont pour le moment pas très réceptives aux demandes de Sébastien Lecornu. Le Premier ministre a demandé hier aux prétendants à l'Élysée de ne pas entraver l'action du gouvernement à l'heure de la préparation du budget 2027. Il assure que ce dernier sera réversible. Le cofondateur de Place Publique, Raphaël Glucksmann, est député européen, candidat déclaré à la présidentielle, a affirmé ce dimanche que si c'est un budget de régression sociale et écologique, il soutiendrait la censure. Le gouvernement a jusqu'au 30 septembre pour proposer son projet loi de finances avant qu'il ne soit débattu par les parlementaires. Raphaël Glucksmann est également revenu sur la candidature d'Olivier Faure à la primaire de la gauche qui sera officialisée au journal de 20h ce soir. L'eurodéputé favori de cette primaire a visé Olivier Faure sans le nommer en dénonçant ceux qui pensent qu'on a déjà perdu la présidentielle et qui finiront dans le bureau de Jean-Luc Mélenchon à un moment ou un autre. Le groupe de pirates informatiques Zerobytes a de nouveau frappé. Après la cyberattaque du fisc, les hackers revendiquent celle du site du ministère de l'Intérieur Zéro Logement Vacant, qui était inaccessible ce dimanche matin. Des millions de données de propriétaires sont donc dans la nature. Les fichiers pourraient contenir des noms, des prénoms, dates de naissance, des adresses postales ou encore différents identifiants. Le ministère du Logement n'a pour le moment pas réagi. Hémorragie interne, crâne ouvert, œil au beurre noir, le président de l'association LGBT plus Flag et policier Pierre Picavet a été insulté, violemment agressé dans le Marais à Paris dans la nuit de samedi à dimanche. L'association défend les droits des personnes LGBT au ministère de la Justice et de l'Intérieur. Stop Homophobie a dénoncé une agression à caractère homophobe. L'auteur présumé, un homme de 20 ans, alcoolisé au moment des faits et au casier judiciaire vierge, a été interpellé. Le maire de Paris, Emmanuel Grégoire, et la présidente de la région Île-de-France, Valérie Pécresse, ont tous les deux condamné cette agression homophobe. 7 morts au moins dans un naufrage au large de Chypre Nord, c'est le bilan très provisoire. Après ce naufrage d'un ferry qui transportait 270 personnes en début d'après-midi, Tim Rostourg, vous êtes sur place, bonsoir.
10: Bonsoir Marine, bonsoir à tous.
5: Vous êtes le correspondant de Radio France à Istanbul. Pour le moment, les opérations de sauvetage se poursuivent en mer pour retrouver une vingtaine de disparus.
10: Oui, hélicoptères, drones et navires des gardes-côtes tentent toujours ce soir de localiser des survivants sur le site du naufrage, à environ 6 km des côtes de Chypre Nord, là où ce ferry, un navire rapide de transport de passagers, a chaviré alors qu'il assurait la liaison entre la ville côtière de Girne, Kyrenia en grec, à Chypre Nord, et la province de Mersin en Turquie. La mer était agitée par un temps pourtant très beau, mais avec beaucoup de vent. Selon un survivant, un choc a été entendu à l'avant du navire, toutes les vitres ont explosé et le bateau s'est couché sur le flanc. Sur des vidéos diffusées sur les réseaux sociaux, on voit des passagers réfugiés sur la coque, ballottés par les vagues.
11: On est sur le bateau, mais les gens se noient, regardez.
10: Paniqués, certains sont à l'eau avec des gilets de sauvetage. Une femme dit qu'un corps flotte à proximité. Les gardes-côtes, mais aussi des navires de plaisance, ont secouru la majorité des 267 personnes à bord, ramenées à terre à Chypre Nord. Mais 7 corps ont été retrouvés. Le navire a désormais coulé par 514 mètres de fond et 23 naufragés sont toujours portés disparus ce soir.
5: Merci Tim Rostourg, correspondant de Radio France à Istanbul. Au Népal, les opérations de sauvetage se prolongent, 781 morts et des secouristes toujours à pied d'œuvre pour retrouver les quelques 3000 personnes portées disparues 4 jours après la crue meurtrière. Il reste beaucoup à faire pour tenter de sauver les éventuelles personnes toujours bloquées, comme ces centaines d'ouvriers qui sont retenus depuis mercredi dans un tunnel de chantier de barrage hydroélectrique. Les routes, les communications sont totalement dévastées dans la région. Certains villages près de la frontière avec le Tibet sont aujourd'hui coupés du monde quand ils n'ont pas été rayés de la carte. La tâche est donc rendue très difficile pour les secours, mais la solidarité est là. De nombreuses personnes se manifestent pour apporter leur aide, comme l'ont constaté nos envoyés spéciaux Agathe Mahuet et Benjamin Thuo dans le village de Bidour.
12: C'est ici où on dépose tous les dons.
13: Dans un petit entrepôt à 200 mètres à peine de la rivière qui gronde encore, les camionnettes déchargent à la chaîne leur récolte solidaire. Sacs de pommes de terre, ici des masques, des gants, des médicaments, collectés souvent par de petites associations comme Nîmes, qui milite au Népal pour l'éducation, la santé et l'environnement. Shankar est son président, lui qui est aussi un guide francophone de montagne.
12: Dans le camion, il y a 20 grands sacs de riz, 30 kilos par sac, des pâtes, serviettes hygiéniques pour les madames.
13: Cécile, une jeune Française, porte avec lui les kilos de riz, les cartons de produits sanitaires. Venue pour ses vacances au Népal faire du trek, elle est restée tout naturellement quand la coulée de boue a dévasté la vallée.
14: Vous ne voyez pas rester à rien faire ? Je ne me suis même pas posé la question visiter le pays dans ce contexte-là. Non, c'était hors de question.
13: Les packs d'eau forment une montagne sous le préau. Et le responsable de la collecte explique que les militaires en hélicoptère déposent ensuite ces vivres, ces produits d'urgence, dans les villages les plus isolés, là-haut dans la montagne. Plus de 500 personnes ou organisations ont déjà déposé ici des dons depuis mercredi, dont citoyens pour beaucoup, mais aussi venus des pays voisins, principalement l'Inde et la Chine.
5: Agathe Mahuet avec les moyens techniques de Benjamin Thuot pour Radio France. L'Islande ne deviendra pas le 28e pays membre de l'Union européenne, ou en tout cas pas tout de suite. Les Islandais ont rejeté par référendum la possibilité de rouvrir des négociations d'adhésion avec Bruxelles. Le non l'a emporté par 52,8% des voix. Un vote serré, mais qui reste un revers pour l'Union européenne. Elsa Lossuarn.
15: À Bruxelles, on préfère insister sur les conséquences concrètes, plutôt limitées, de ce vote. L'Islande fait déjà partie du marché unique européen et a dû adapter en conséquence sa législation aux normes européennes. Dans un message très bref en milieu d'après-midi, la Commission européenne, tout en rappelant respecter le choix du peuple islandais, a d'ailleurs souligné que l'Islande reste un partenaire proche de l'Union. C'est surtout d'un point de vue symbolique que ce vote a des conséquences. Un oui aurait permis d'envoyer un signal d'unité du continent face aux tensions géopolitiques, mais aussi de se positionner dans l'Arctique, une zone maritime de plus en plus importante. Au-delà de la déception de voir un candidat sérieux se retirer, ce vote ouvre un petit casse-tête à Bruxelles, où l'on espérait que l'adhésion potentielle de l'Islande, annoncée comme très rapide, donne un nouveau souffle au parcours d'intégration des pays des Balkans, intégration qui soulève peu d'enthousiasme chez une partie des États membres et pour lesquels les négociations paraissent engluées.
5: Pour la première ministre islandaise, ce résultat n'est pas un revers. Elle le qualifie de victoire pour la démocratie. Il y a 5 ans, le tout dernier avion américain quittait le sol afghan, laissant le pays aux mains des talibans et tous ceux qui avaient coopéré de près ou de loin avec les États-Unis en danger. L'administration Biden avait prévu un statut spécial pour ses alliés, interprètes, chauffeurs, agents de sécurité et leurs familles. Sous Donald Trump, c'est fini. Julie-Marie Lecomte, le frère de 2 militaires de l'armée afghane qui à l'époque combattaient les talibans avec les Américains, vient d'être expulsé.
16: Un exemple de plus de la trahison des Américains dénoncent ceux qui défendent les Afghans aux États-Unis. Le jeune homme s'appelle Khalid, il a 24 ans, l'un de ses frères a été tué au combat, l'autre a trouvé refuge aux États-Unis et il vit désormais à New York. C'est lui que Khalid a rejoint il y a 2 ans, après avoir d'abord fui au Pakistan. Il a demandé l'asile dès son arrivée, sauf que depuis le retour au pouvoir de Donald Trump, le statut de protection temporaire accordé aux Afghans a été supprimé. L'examen de toutes leurs demandes d'asile est suspendu et ils sont des centaines à se retrouver ou bloqués à l'étranger sans pouvoir rejoindre leur famille ou en situation irrégulière sur le sol américain. L'an dernier, un juge de l'immigration avait suspendu l'expulsion du garçon vers Kaboul, reconnaissant qu'il y était en danger. Mais vendredi, Khalid a été mis dans un avion, direction Bangui. La Centrafrique fait partie de cette vingtaine de pays africains, souvent instables, avec lesquels l'administration Trump signe depuis 1 an des accords pour qu'ils accueillent ceux qu'elle expulse sans pouvoir les renvoyer directement dans leur pays. Les avocats spécialisés dans ce genre de dossier soulignent toutefois qu'il n'y a aucune garantie que les autorités sur place ne livrent pas les réfugiés à leur pays d'origine. Dans le vol qui a décollé vendredi du Texas, il y avait aussi, selon la presse américaine, 10 d'Iraniens, dont une femme persécutée par le régime des Mollahs.
5: Julie-Marie Lecomte, correspondante à Atlanta pour Radio France. En Pologne, des vestiges de la Seconde Guerre mondiale refont surface. Ça se passe en plein cœur de la capitale. Depuis 2 ans, les archéologues mènent des fouilles archéologiques dans le quartier où se trouvait le ghetto de Varsovie, le plus grand d'Europe. À partir de 1940, des juifs venus de tout le continent ont été emmurés dans ces quelques kilomètres carrés complètement surpeuplés, dans des conditions inhumaines avant d'être déportés dans des camps d'extermination. Plus de 3500 objets ont déjà été retrouvés dans ces ruines et les chercheurs ont décidé d'ouvrir le site aux visiteurs. Adrien Sarla s'est glissé parmi eux lors d'une visite guidée.
17: Ils sont 20 de visiteurs à contourner les 200 mètres carrés d'excavation d'où s'élèvent des murs de briques de plus de 2 mètres, parfois perforés. Et c'est Magdalena Kruszewska-Polak, responsable des collections du musée du ghetto de Varsovie, qui mène la visite.
18: Ici, vous pouvez voir les ruines des sous-sols de 2 immeubles du 19e siècle. Ces caves étaient reliées entre elles. Par exemple, nous observons ici des ouvertures spécialement aménagées dans les murs, permettant ainsi aux gens de circuler entre les sous-sols de ces 2 immeubles.
19: Ces caves représentaient parfois la seule possibilité pour les juifs du ghetto d'échapper aux déportations vers les camps. Elles leur servaient également à faire circuler de la nourriture dont les Allemands les privaient et leur a permis d'organiser une insurrection qui verra le jour au printemps 1943.
18: C'est une occasion unique de raconter l'histoire de cette résistance civile, de ces personnes qui en réalité n'avaient d'autre choix que de se cacher pour survivre.
19: Parmi les visiteurs du jour, Suzanne, l'américaine de confession juive, effectue un voyage en Pologne pour se connecter à l'histoire de sa communauté. Et elle se dit bouleversée par la visite.
20: J'éprouve une très grande tristesse. Connaître l'histoire, c'est une chose, mais se tenir sur le lieu même où se trouvait le ghetto, voir ses murs et le vivre de ses propres yeux, ça n'a rien à voir.
19: Au total, le ghetto de Varsovie aura vu périr entre 400 et 500 000 juifs sur place ou dans les camps d'extermination où ils étaient déportés.
5: Le reportage d'Adrien Sarla à Varsovie. La NASA a lancé aujourd'hui dans l'espace son télescope Roman qui doit réaliser un nouvel atlas de l'univers et surtout apporter des réponses à quelques-uns des plus grands mystères physiques. Avec son champ de vision plus de 100 fois supérieur à celui d'Hubble, télescope lancé en 1990, Roman observera le cosmos depuis un point de vue très privilégié à 1,5 million de kilomètres de la Terre, point qu'il atteindra dans 100 jours. Développé pendant plus d'une décennie, sa construction a coûté 4 milliards de dollars. Et puis on revient sur Terre pour un petit point sur la météo. Ce dimanche soir, 23 départements sont placés en vigilance jaune aux orages. Sur le littoral de la Manche, partout ailleurs, le ciel sera dégagé ou un peu nuageux. Il fera 19 à Rennes et Amiens, 21 à Paris à Bordeaux, 26 à Nice et Ajaccio. C'est la fin de ce journal réalisé par Caroline Beneteau avec Élise Leu à la technique. 18h15 sur France Culture et tout de suite, c'est l'heure des philosophes retrouvés.
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22: Le cynisme, l'idée d'un mode de vie qui serait la manifestation irruptive, violente, scandaleuse de la vérité, fait partie des formes qui ont été prises par les mouvements révolutionnaires au long du 19e siècle.
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23: Jusqu'où peut aller la liberté de penser et même de vivre en philosophe? À cette question, les cyniques ont répondu « jusqu'au scandale ». Le scandale d'un mode d'exister, de paraître, de parler, qui heurte les bienséances et provoque la société. C'est le cas du plus célèbre d'entre eux, Diogène de Sinope, qui vivait dans la rue, dormait dans une jarre, se couvrait d'un vieux manteau, faisait ses besoins en public, ne possédait qu'un bâton, une besace et une écuelle. Il invectivait les citoyens, critiquait les philosophes, défiait les puissants. Dans l'image qui en est souvent retenue, c'est cette manière d'être scandaleuse qui est mise en avant. Le surnom qui lui a été donné, le cynique, et dont a hérité toute une tradition philosophique, signifie « tel un chien ». On s'attache toutefois moins à tort à la signification profonde du cynisme, à son affirmation qu'on doit vivre conformément à ce qu'on professe et que son existence doit devenir le témoignage de sa philosophie. Le courage de la vérité des cyniques ne réside pas dans ce qu'ils disent, mais dans ce qu'ils sont et ce qu'ils font. C'est donc à cette école de pensée née en Grèce au IVe siècle avant notre ère que Michel Foucault consacre une partie importante de son cours au Collège de France de 1984, Le courage de la vérité. Bien que beaucoup moins étudié que les autres philosophies grecques, la pensée cynique présente une originalité et une radicalité auxquelles il est très sensible. Son enquête est une forme de réhabilitation d'une philosophie méconnue dont la rigueur a inspiré le stoïcisme.
21: Leçon du 28 mars 1984.
22: la fonction de véridiction, la fonction de manifestation de la vérité dans la vie cynique, par la vie cynique, mais à cette manifestation emprunte différents chemins simultanés. Et qu'il y a plusieurs façons de dire la vérité en même temps dans la vie cynique. Premièrement, première voie, premier chemin, le rapport à la vérité, c'est un rapport immédiat, un rapport de conformité dans la conduite, de conformité même à la vérité dans le corps. Conformité de la conduite, c'est un thème très, très banal, très connu, on l'a déjà rencontré, il était, vous vous souvenez, essentiel dans le laquège où l'on voyait comment Socrate pouvait rencontrer la confiance de quelqu'un comme Laquèse à cause même de la conformité, de l'harmonie, de l'homophonie entre ce qu'il disait et la manière dont il vivait. Eh bien, cette même homophonie, cette même conformité, on doit la retrouver dans le cynique, au paragraphe 98. Épictète explique que le cynique ne dira pas, n'est pas quelqu'un, par exemple, qui dira aux autres qu'il ne faut pas voler au moment même où il est en train de cacher sous son bras et dans son manteau un gâteau. Le cynique qui dit qu'il ne vaut pas voler, ne vole pas, bon, tout ceci est facile, simple. Il y a aussi cette idée qu'il y a un rapport, donc non seulement de conduite, mais de conformité de conduite, mais de conformité physique, de conformité en quelque sorte corporelle, entre le cynique et la vérité. Et il y a là un passage qui est intéressant dans Épictète, parce que ça lui sert en même temps à critiquer une certaine forme, disons, de l'exagération de la misère cynique, cette dramatisation de la misère cynique, vous vous souvenez, dont je vous avais parlé. Épictète la rejette, il la rejette pour un certain nombre de raisons, la principale, encore une fois, on y reviendra, c'est qu'il limite, il régule en quelque sorte le portrait cynique qu'il fait en fonction d'un certain nombre de principes qui sont tout simplement des principes stoïciens. Alors, dans ce passage, il dit que un excès de misère, un excès de saleté, un excès de laideur est quelque chose que les cyniques devraient éviter, car la vérité a celle-ci, a ceci que elle doit attirer, elle doit servir à convaincre, la vérité doit persuader, alors que la saleté, la laideur, la hideur repoussent. Le cynique doit être en quelque sorte dans son corps, dans le dépouillement de son corps, mais aussi dans la propreté de son corps, il doit être comme la figure visible d'une vérité et d'une vérité qui attire. Il est la plastique même de la vérité, avec tous les effets positifs que cette plastique peut avoir. Cette plastique de la vérité dans le corps cynique, dans le comportement cynique, il la décrit ainsi. Le cynique ne doit pas se contenter de montrer ses qualités d'âme, pour convaincre les profanes que l'on peut être honnête et bon sans tout ce qu'ils admirent, mais il doit encore, le cynique, par ses qualités corporelles, prouver que la vie simple, frugale et en plein air ne détériore pas non plus le corps. C'est ce que faisait Diogène, il allait, en effet, dit Épictète, il allait florissant de santé et rien que son corps attirait l'attention de la foule. Le cynique est donc comme la statue visible de la vérité. Dépouillé de tous ses vains ornements, dépouillé de tout ce qui serait en quelque sorte pour le corps l'équivalent de la rhétorique, mais en même temps florissant en pleine santé l'être même du vrai rendu visible à travers le corps. Voilà un des premiers voies, un des premiers chemins par lesquels le cynique doit être, et la vie cynique doit être manifestation de la vérité. Mais la vie cynique a d'autres responsabilités, d'autres tâches par rapport à la vie. La vie cynique doit comporter aussi une exacte connaissance de soi. Non pas simplement la statue de la vérité, mais le travail de la vérité de soi sur soi. Et cette connaissance de soi sur soi doit prendre deux aspects. Premièrement, le cynique doit être toujours capable d'estimer comme il faut, d'estimer correctement ce dont il est capable, de manière à pouvoir affronter les épreuves auxquelles il peut être égal, de manière à éviter que dans le travail qu'il fait sur lui-même, il ne se confronte à des situations dans lesquelles il pourrait être vaincu. Cette estimation de soi-même, cette mesure que l'on doit prendre de soi-même avant d'affronter les épreuves, c'est cela que Épictète exprime au paragraphe 51, lorsqu'il recommande
0: à celui qui veut être cynique ceci, commence par prendre un miroir, regarde tes épaules, examine tes reins et tes cuisses. Mais cette connaissance de soi doit être également autre chose, non seulement estimation de soi par soi, mais vigilance aussi. Vigilance et perpétuelle vigilance de soi sur soi, vigilance qui doit porter essentiellement sur le mouvement même des représentations. Souvenez-vous ce passage d'Épictète que je vous citais la dernière fois, et où Épictète disait « Tout comme le menuisier, c'est celui qui prend pour matière première le bois, de la même façon. Le cynique est celui qui doit prendre pour matière première de son propre travail, eh bien, son âme. » Quand il s'agit, dit Épictète, de la personne morale et de l'usage des représentations, tu verras combien Dieu, le cynique, possède. De sorte, pourrait-on dire, qu'Argus était aveugle en comparaison de lui. Chacun, par conséquent, doit être comme l'Argus de lui-même. Tous les yeux dont il est doté doivent être dirigés vers lui. Et Épictète poursuit, y aurait-il chez lui un assentiment précipité, une propension inconsidérée, un désir insatisfait, une aversion incapable d'éviter son objet? Ce sont les quatre grandes catégories du stoïcisme. Donc, y aurait-il un assentiment, une propension, un désir, une aversion? Y aurait-il un dessein sans résultat? Y aurait-il du dénigrement, de la bassesse d'âme ou de l'envie? Voilà ce sur quoi le cynique concentre son attention et son énergie prosoque et syntaxis. Donc, mesure de soi, mais aussi vigilance à soi, estimation de ses propres capacités et perpétuel regard sur le flux de ses représentations. Voilà ce que doit être lucide.
23: Par rapport à la conception traditionnelle de la vraie vie, le cynisme opère, selon Michel Foucault, une quadruple inversion. La vie non dissimulée, celle dans laquelle on n'a rien à cacher, au sens moral, devient une vie exhibée, cette fois au sens le plus littéral, y compris de manière éhontée, tel celui qui faisait l'amour en public avec son épouse. La vie sans dépendance, celle qui n'obéit pas à des contraintes extérieures, y compris matérielles, devient une vie dans un dénuement extrême, après avoir fait don de tous ses biens. La vie droite, celle qui repose sur l'obéissance à la loi et le respect des normes, devient l'adoption des lois de la nature, et ce jusqu'à l'animalité. Enfin, la vie souveraine, celle qui implique d'être maître de soi, mais aussi au service des autres et du bien de la cité, devient la représentation d'un roi nu, mais pourtant plus libre que le monarque lui-même. Ces quatre inversions de la vraie vie qui devient une vie de pauvreté, libérée des impératifs de l'existence en société, consacrée à la seule recherche exigeante de la vérité, ne sont pas l'apanage des cyniques. On les retrouve avec d'importantes variations dans l'ascétisme chrétien du Moyen-Âge, mais aussi dans les mouvements révolutionnaires du XIXe et du XXe siècle.
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0: Qu'il y ait eu au début du christianisme une interférence très sensible entre la pratique cynique et l'ascèse chrétienne, il y a à cela évidemment il n'y a rien de bien étonnant. Mais ce qu'il faut bien remarquer aussi, c'est que le mode de vie cynique a été, par l'intermédiaire bien sûr de l'ascèse chrétienne et du monachisme, transmis pendant très longtemps. Et même si les références explicites au cynisme, à la doctrine cynique, à la vie cynique, si le terme même de chien disparaît comme en référence au cynisme et au cynisme de Diogène, il faut bien se rappeler que beaucoup des thèmes, beaucoup des attitudes, beaucoup des formes de comportement qu'on avait pu observer chez les cyniques vont se retrouver dans de très nombreux mouvements spirituels du Moyen-Âge. Après tout, les ordres mendiants, ces gens qui se dépouillant de tout, prenant le vêtement le plus simple et le plus grossier, s'en vont pieds nus pour appeler les hommes à veiller à leur salut et les interpellent dans des diatribes dont la violence est connue. Ces gens reprennent de fait un mode de comportement qui est le mode de comportement
22: cynique. Les franciscains, avec leur dépouillement, leur errance, leur pauvreté, leur mendicité, sont bien, jusqu'à un certain point, les cyniques de la chrétienté médiévale. Quant aux dominicains, eh bien, vous savez qu'ils s'appellent eux-mêmes les dominicanes, les chiens du Seigneur, et ce n'est vraisemblablement qu'à posteriori que l'on a fait le rapprochement avec le cynisme antique, mais de fait, c'est bien ce modèle-là, transmis à travers le christianisme, qui se trouve réactivé. On trouverait aussi bien d'autres exemples dans des mouvements plus ou moins hérétiques qui ont fleuri et qui se sont développés tout au long du Moyen-Âge. Par exemple, l'Église. La description de ce qu'était Robert d'Arbrissel, ce inspirateur spirituel qui a été très important dans l'ouest de la France, en Anjou et Touraine à la fin du XIe siècle, eh bien, la description de Robert d'Arbrissel est celle-ci, vêtu de haillons. Il allait pieds nus d'une bourgade à l'autre, combattant la démoralisation du clergé et appelant tous les chrétiens à faire acte de pénitence, ou encore dans le mouvement vaudois, vous trouvez cette description qui est celle-ci. Ceux-ci n'ont aucun domicile fixe. Ils circulent deux par deux, tant quam apostolique comme les apôtres, nudi, nudum, Christum sequentes, suivant nu la nudité du Christ. Et cette nudité, ce thème, suivre nu la nudité du Christ ou suivre nu la nudité de la croix, est un des thèmes qui a été extrêmement important dans toute cette spiritualité chrétienne et qui, là aussi, se réfère au moins implicitement à ce qu'a été cette fameuse nudité cynique, avec sa double valeur d'être un mode de vie de dépouillement complet et en même temps la manifestation en pleine nudité de ce qu'est la vérité du monde et de la vie. Le choix de vie comme scandale de la vérité, le dépouillement de la vie comme manière de constituer dans le corps même le théâtre visible de la vérité, ce choix de vie semble avoir été tout au long de l'histoire du christianisme, non seulement un thème, mais une pratique qui a été particulièrement vive, intense, forte, dans tous les efforts de réforme qui se sont opposés à l'Église, à ses institutions, à son enrichissement, à son relâchement des mœurs. Et il y a eu tout un cynisme chrétien, tout un cynisme anti-institutionnel, tout un cynisme que je dirais anti-ecclésiastique, dont les formes et les traces encore vivantes étaient sensibles à la veille de la réforme, pendant la réforme, à l'intérieur même de la réforme protestante ou même de la contre-réforme catholique. Bon, il y aurait donc là, si vous voulez, toute cette longue histoire du cynisme chrétien qui pourrait être faite. Je crois que ce qui serait intéressant aussi, c'est de voir, alors, en se plaçant plus près de nous, d'analyser un autre support de ce qu'a été le mode d'être cynique, ou si vous voulez, le cynisme entendu comme forme de vie dans le scandale de la vérité. Et là, on le trouverait non plus dans les institutions et les pratiques religieuses, mais dans les pratiques politiques. Et là, bien entendu, je pense aux mouvements révolutionnaires, ou du moins à certains de ces mouvements révolutionnaires, dont vous savez bien, d'ailleurs, qu'ils ont fait beaucoup d'emprunts aux différentes formes orthodoxes ou non de la spiritualité chrétienne. Le cynisme, l'idée d'un mode de vie qui serait la manifestation irruptive, violente, scandaleuse de la vérité, fait partie, et a fait partie, de la pratique révolutionnaire et des formes qui ont été prises par les mouvements révolutionnaires au long du XIXe siècle. La révolution dans le monde européen moderne n'a pas été, c'est un fait qui est connu, et je crois qu'on en avait parlé l'an dernier, la révolution du XIXe siècle européen n'a pas été simplement un projet politique, elle a été aussi une forme de vie. Ou plus précisément, elle a fonctionné comme un principe déterminant un certain mode de vie. Et si vous voulez appeler par commodité militantisme la manière dont a été définie, caractérisée, organisée, réglée la vie comme activité révolutionnaire ou l'activité révolutionnaire comme vie, on peut dire, je crois, que le militantisme a pris dans l'Europe du XIXe siècle et du XXe siècle le militantisme comme vie révolutionnaire, comme vie consacrée totalement ou partiellement à la révolution, il a pris, je crois, trois grandes formes. Deux surtout sont connues, mais je m'intéresserai à la troisième. Celles qui sont connues, eh bien, c'est, si vous voulez, la plus ancienne et la plus récente, la vie révolutionnaire dans la forme de la socialité du secret, la vie révolutionnaire dans la société secrète, association, complot contre la société présente et visible, constitution d'une socialité invisible ordonnée à un principe, un objectif millénariste, chose comme ça. Bon, vous avez ce côté-là de la vie révolutionnaire qui a été évidemment très important au début du XIXe siècle. Si vous voulez, à l'autre extrémité, vous avez le militantisme non plus dans la forme de la socialité secrète, mais le militantisme dans la forme de l'organisation visible, reconnue, instituée, qui cherche à faire valoir ses objectifs et sa dynamique dans le champ social et politique. C'est, si vous voulez, le militantisme tel qu'il apparaît, alors non plus, le militantisme non plus se cachant dans la socialité secrète, mais apparaissant, se faisant reconnaître dans des organisations syndicales ou des partis politiques à la fonction révolutionnaire. Bon. Et puis, il y a une troisième façon d'être militant, un troisième mode d'être militant, qui est important aussi, le militantisme comme témoignage par la vie sous la forme d'un style d'existence. Et ce style d'existence, propre au militantisme révolutionnaire et assurant le témoignage par la vie, eh bien, ce style est en rupture, doit être en rupture avec les conventions, les habitudes, les valeurs de la société, et il doit manifester directement par sa forme visible, par sa pratique constante et son existence immédiate, il doit manifester la possibilité concrète et la valeur évidente d'une autre vie qui est la vraie vie. Et vous retrouvez là ce thème si fondamental, si en même temps si énigmatique et si intéressant de la vraie vie, cette vraie vie dont le problème a été posé par Socrate déjà et dont la thématique n'a pas cessé, je crois, de parcourir toute la vie occidentale. Eh bien, la vie révolutionnaire, la vie comme activité révolutionnaire, et là, je crois, eu tous ces trois aspects, la socialité secrète, l'organisation instituée, et puis le témoignage par la vie, le témoignage de la vraie vie par la vie elle-même. Ces trois aspects du militantisme révolutionnaire. Le secret, l'organisation et le style d'existence. La socialité secrète, l'organisation, le style. Ces trois aspects du militantisme révolutionnaire ont, je crois, été constamment présents au XIXe siècle, mais évidemment, ils n'ont pas eu tous ni toujours la même importance, et on pourrait dire schématiquement qu'ils ont été tour à tour dominants, que l'aspect de la socialité secrète a dominé clairement les mouvements révolutionnaires au début du XIXe siècle. L'aspect organisation est devenu essentiel dans le dernier tiers du XIXe siècle avec l'institutionnalisation des partis politiques et des syndicats, et que l'aspect du témoignage par la vie, l'aspect du scandale de la vérité, de la vie révolutionnaire comme scandale de la vérité, eh bien cet aspect a été dominant beaucoup plus dans les mouvements qui sont en gros ceux du milieu du XIXe siècle.
23: Le cynisme fascine Michel Foucault. Au-delà de ses outrances, il lui semble indiquer que ce qu'il appelle la vraie vie peut être aussi une vie autre. Mais avant d'y revenir une dernière fois à la fin de son cours, il va se demander ce qu'on peut apprendre de la mort d'un grand philosophe, Socrate.
22: Bon, écoutez, j'ai un peu trop traîné. Bon, je vais m'arrêter maintenant et j'essaierai de répondre à cette question-là la prochaine fois.

0: si l'habileté à parler provoque l'oubli de soi, eh bien la simplicité de parole. La parole sans apprêt ou sans ornement. La parole directement vraie. La parole donc de parésia nous conduira, elle, à la vérité de nous-mêmes.
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2: Que dire la vérité au pouvoir dans un régime autocratique expose au danger ne serait surprendre. Le tyran ne supporte pas la critique. Mais que la démocratie ait aussi un problème avec elle, et même plus largement avec la vérité, semble plus inattendu puisque c'est renoncer à ce qui la fonde. C'est pourtant ce que montre Michel Foucault dans son cours au Collège de France de 1984, Le courage de la vérité, en se livrant à un examen approfondi du procès et de la mort de Socrate à Athènes. Il le fait en s'appuyant sur trois textes de Platon qui leur sont consacrés, l'Apologie de Socrate, le Criton et le Phédon. Dans un contexte de crise de la démocratie athénienne, le philosophe est accusé par trois politiciens de contester les dieux de la cité, de les remplacer par d'autres divinités et de corrompre la jeunesse.

0: décide de sa condamnation à mort. Emprisonné pendant quelques jours avant son exécution, il refuse l'aide de ses amis qui lui proposent une évasion. À sa femme, qui lui dit que la sentence est injuste, il demande si elle aurait préféré qu'elle soit juste. Il accepte donc de mourir en buvant la ciguë. Pour Michel Foucault, la parésia, c'est-à-dire le courage de la vérité de Socrate, s'exprime dans son discours devant les citoyens, son invocation de la vérité face au mensonge, son courage consistant à ne pas flatter l'opinion, son rejet du jeu politique.
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2: Premièrement donc, l'apologie. Je commençais par une remarque que nous laissons de côté, pour l'instant, en attente d'utilisation future. C'est tout à fait au début de l'apologie, les toutes premières lignes de l'apologie, puisqu'il s'agit donc d'un discours de type judiciaire. Eh bien, le discours de Socrate, tel du moins que le rapporte Platon, commence comme tout bon discours judiciaire, en tout cas beaucoup de plaidoiries. Socrate dit tout simplement « mes adversaires mentent, moi je dis la vérité ». C'est le moins en effet qu'on puisse dire quand on s'oppose devant un tribunal à des accusateurs. « Mes adversaires mentent, moi je dis la vérité ». Deuxièmement, dit Socrate, mes adversaires, eux, sont habiles à parler, deinoi legein. Moi, au contraire, dit-il, je parle tout simplement, tout directement, sans habileté et sans apprêt. Là encore, thème traditionnel. Et il ajoute aussi, ce qui n'est pas extraordinaire dans ce genre de discours, ils sont habiles à parler, alors que moi, je parle tout simplement et tout directement, et ils sont d'ailleurs si habiles à parler qu'ils voudraient bien faire croire que c'est moi qui suis habile à parler, mais en cela justement, il manque, moi je ne suis pas habile à parler. Bon. Ceci ne mériterait pas peut-être de commentaires beaucoup plus détaillés, si il ne s'ajoutait dans cette forme rhétorique, dans cette forme de présentation du discours judiciaire tout à fait traditionnel, s'il ne s'ajoutait une certaine notation, par laquelle Socrate dit ce sont mes adversaires qui mentent, ce sont mes adversaires qui sont habiles à parler, mais ils sont si habiles à parler qu'ils en arrivent même à me faire presque oublier ce que je suis. Par eux, upoto, par eux, j'ai presque perdu la mémoire de moi-même. Emotu et pelatomen. Alors, je voudrais que nous gardions, si vous voulez, cette remarque un petit peu comme une provision d'écureuil, en hommage à celui dont nous parlerons plus tard, une petite provision d'écureuil que nous utiliserons par la suite. Je voudrais simplement que vous reteniez ceci, donc, c'est que l'habileté à parler, l'habileté des adversaires à parler, l'habileté des autres à parler, peut aller jusqu'à provoquer l'oubli de soi, et par conséquent, nous pouvons, en quelque sorte, corrélativement et négativement, sentir que nous allons aller vers la proposition inverse. Si l'habileté à parler provoque l'oubli de soi, eh bien la simplicité de parole, la parole sans apprêt ou sans ornement, la parole directement, la parole donc de parésia, nous conduira, elle, à la vérité de nous-mêmes. Deuxièmement, ce que je voudrais vous faire remarquer aussi, c'est que vous le voyez, ce qu'on peut appeler le cycle de la mort de Socrate, c'est-à-dire cet ensemble de textes que l'on peut regrouper et qui comporte l'apologie de Socrate, procès. Le Criton, discussion entre Socrate et Criton dans la prison à propos d'une évasion possible. Et enfin, le Phédon, qui raconte les derniers moments de Socrate. Eh bien, ce grand cycle de la mort de Socrate commence donc par l'évocation de quelque chose qui va être important tout le long du cycle, c'est l'évocation du risque de s'oublier soi-même. Et justement, et jusqu'à la fin. Et jusqu'à ce dernier mot de Socrate qu'il faudra bien commenter, qui est le « me amelesete », ne négligez pas, n'oubliez pas. Eh bien, depuis le début, ils ont failli me faire m'oublier moi-même, jusqu'au « n'oubliez pas », qui est l'ultime, le dernier mot de Socrate. Eh bien, c'est le rapport entre vérité de soi et oubli de soi dont il va être question tout au long de ce signe. C'est sous ce signe que va se dérouler le procès de Socrate, la discussion de Socrate à propos de son exil possible et de son salut possible, et finalement, la mort de Socrate. Bon, restons-en là pour l'instant, et puis je voudrais maintenant aborder alors le texte dont je vous parlais, qui se trouve en 31C de l'Apologie, à propos.

0: de... Faut-il faire de la politique, ou plutôt, pourquoi est-ce que lui, Socrate, n'a pas fait de la politique? Immédiatement avant ce passage, Socrate vient d'expliquer comment il est allé trouver les citoyens d'Athènes, comment il s'en est occupé, comment il a pris soin d'eux, prenant auprès de chacun le rôle d'un père ou d'un frère aîné. 31. Il a donc pris soin des Athéniens comme un père ou un frère aîné. Et, aussitôt après avoir dit ça, il se fait à lui-même l'objection suivante. Mais alors, d'où vient que, prodiguant ainsi mes conseils, ça et là, à chacun en particulier, et me mêlant un peu de tout, d'où vient que, pourquoi donc je n'ose pas publiquement, en montant à la tribune pour m'adresser au peuple, donner des conseils à la cité, sum bouleheim te polei. Là encore, le mot est technique, sum bouleheim, c'est participer aux conseils, aux instances délibératives de la cité. Pourquoi donc je n'ose pas publiquement, en m'avançant à la tribune, participer aux décisions de la cité. Nous avons là, dans cette évocation d'un rôle politique où quelqu'un se lève, se dresse, parle au peuple et participe aux délibérations de la cité, nous avons évidemment une évocation de cette scène des institutions démocratiques qui aurait dû faire place à la parésia. Et ce que Socrate évoque, c'est bien cette figure possible du parésiaste politique qui, en dépit des dangers, en dépit des menaces, accepte, parce que c'est ça l'intérêt de la cité, de se lever et, risquant éventuellement la mort, il dit la vérité. Alors, c'est là que Socrate avance un certain nombre de considérations qui, au premier regard, pourraient passer pour l'explication pure et simple de cet interdit, ou en tout cas de ce signe négatif que la voix démonique lui a adressé. Cette explication apparente, eh bien, c'est le mauvais fonctionnement de la parésia démocratique ou d'une façon plus générale de la parésia politique, c'est l'incapacité où l'on se trouve quand on a affaire aux institutions politiques de jouer comme il faut, de jouer pleinement, de jouer jusqu'au bout le rôle parésiastique. Et pourquoi? Eh bien tout simplement à cause du danger que l'on court. Et c'est là qu'il y a ce texte sur lequel je voudrais m'arrêter. « Si je m'étais adonné, dit Socrate, il y a longtemps à la politique, je serais mort depuis longtemps. » Et Socrate ajoute « Oh, ne vous fâchez pas de m'entendre vous dire des vérités. » La vérité, c'est que si j'avais fait la politique, je serais mort. « Ne vous fâchez pas de m'entendre dire des vérités. Il n'y a aucun homme qui puisse éviter de périr, pour peu qu'il s'oppose généreusement, pour de nobles raisons, soit à vous, soit à toute autre assemblée populaire, et pour peu qu'il s'attache à empêcher dans sa cité les injustices et les illégalités. » Donc, si nous passons vite sur ce texte, la chose est claire, je n'ai pas fait de politique. Pourquoi? Eh bien, parce que si j'avais fait de la politique, si je m'étais avancé pour vous parler, pour vous dire la vérité, eh bien, vous m'auriez fait périr comme périssent tous ceux qui, généreusement, veulent empêcher dans leur cité injustice et illégalité.
1: Avant de mourir, Socrate est interrogé par son disciple Criton, qui lui demande quel est son testament, le message qu'il laisse à ses enfants et à ses amis. La réponse est qu'il se préoccupe d'eux-mêmes. Le souci de soi auquel Michel Foucault a consacré un cours précédent se présente ici sous un jour nouveau. Il n'a plus seulement une signification éthique, celle de se conduire de manière morale. Il prend dans le contexte dramatique de la condamnation à mort une dimension politique. C'est un appel à défendre la vérité comme il l'a toujours fait lui-même. Mais la dernière phrase, mystérieuse, de Socrate, avant de boire la ciguë, est de ne pas oublier de sacrifier un coq à Asclépios, le dieu de la médecine. Elle a donné lieu à de nombreuses interprétations auxquelles Michel Foucault consacre de longs développements, en particulier celle de son ami et collègue Georges Dumézil. Quelle peut bien être la maladie qui justifie de faire une telle offrande ultime, se demande-t-il. Ne serait-ce pas en réalité l'affection dont souffre la cité athénienne, ses citoyens, ses politiciens, qui viennent de le punir pour n'avoir jamais cessé de dire vrai, fût-ce au prix de sa vie.
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0: C'est Kripkance, celui-là même auquel on demandera justement de faire quelque chose à la fin, sacrifier un corps. Bien, Criton dit, qu'est-ce que tu veux que nous fassions pour tes enfants? Et il pensait aux dernières volontés, au testament. Et Socrate répond ceci. Faites ce que je vous dis sans cesse. Ce que je vous dis sans cesse. Ce n'est rien de nouveau. Qu'est-ce que c'est que ce que Socrate dit sans cesse et qui n'est rien de nouveau, et qui est la dernière volonté qu'il va transmettre à ses enfants, à son entourage, à ses amis? Faites ce que je vous dis sans cesse, ce n'est rien de nouveau. Ayez souci de vous-même. Humon, autun et pimenon. Eh bien, je crois que c'est cela, le testament de Socrate, la dernière volonté de Socrate. Et d'ailleurs, cette dernière volonté de Socrate, ainsi clairement formulée dans le Phédon, elle fait écho à ce qui est dit dans l'Apologie, en un moment symétrique. Dans l'Apologie, vous savez, il y a trois moments, trois discours. Le premier discours dans lequel il se défend, le second discours dans lequel il propose ce qui doit être sa punition, et le troisième discours dans lequel il accepte et enregistre le fait qu'il est condamné à mort. Et dans cette dernière partie de l'Apologie, où il enregistre qu'il accepte sa condamnation à mort, ce dernier discours de Socrate, déjà voué à la mort, en 41, et dit ceci. « Quand mes enfants auront grandi, autre mention, on a donc la mention des enfants trois fois, dans l'Apologie, après la condamnation, dans le Criton, sous la forme d'objection le Criton, et enfin dans le Phédon, au passage que je viens de vous dire. « Quand mes enfants auront grandi, Athéniens, punissez-les en les tourmentant comme je vous tourmentais moi-même, pour peu qu'ils vous paraissent, se soucier de l'argent, épiméleistai, se soucier de l'argent ou de n'importe quoi, plus que de la vertu. Épiméleistai, arrêtez, il faut qu'ils s'occupent de leur vertu. C'est le dernier mot que Socrate prononce à ses amis lorsque ses amis lui demandent, que veux-tu que nous fassions? Dernière volonté formulée devant les citoyens, dernière volonté formulée au cercle des amis. Eh bien, je crois que, alors, ce qui est réellement le dernier mot de Socrate et la dernière volonté sur les dernières volontés, eh bien, elle peut parfaitement s'éclairer ainsi. Donc, la dernière volonté, que veux-tu que nous fassions pour toi et pour tes enfants, pour tes amis? Ah oui, j'ajouterai ça. Si, oui, il y a tout de même ceci, petit détail, si ce problème du souci de soi dans la dernière ligne du Phédon, il y a ce passage où, vous savez, les disciples de Socrate, je crois que c'est écrit, demandent aussi, qu'est-ce que tu veux que nous fassions pour ton enterrement? Et il répond, en allant prendre lui-même un bain, pour que les gens, les femmes, après sa mort, ne soient pas obligés de laver son corps. Il prend soin de lui-même et même de son corps. Bon, vraiment. En tout cas, la dernière parole de Socrate, la dernière volonté, c'est donc quand on lui demande, que veux-tu que nous fassions pour tes enfants? Et quelles recommandations donnes-tu à tes amis? Ce que j'ai toujours dit, occupez-vous de vous-même. Voilà la dernière volonté. Mais il y a encore ce petit supplément. Et ce petit supplément, c'est précisément l'évocation de ce qu'on doit à Asclépios. C'est l'évocation de ce sacrifice qu'il faut faire. C'est la promesse à Esculape. En remerciement de quoi? Eh bien, en remerciement de l'aide divine qui a été apportée par le Dieu, en tant que Dieu guérisseur, à tous ceux, Socrate et ses disciples, qui ont entrepris de s'occuper d'eux-mêmes, épiméleistai, de se soigner d'eux-mêmes, de prendre soin d'eux-mêmes, et, comme le dit souvent Socrate, de thérapeuen. Thérapeuen au sens de s'occuper et au sens de guérir. Et le dernier mot, après le rendez à Asclépios, donner à Asclépios le coq que vous lui donnez. Le dernier mot, le mot ultime, celui après quoi Socrate ne parlera plus jamais. Eh bien, ce dernier mot, je vous l'ai cité déjà plusieurs fois, c'est le « mais amélécete ». Ne négligez pas, pas de négligence. Alors, bien sûr, moi, je m'étais arrêté longtemps sur le fait que cette non-négligence recommandée à ses disciples portée sur le sacrifice d'un coq, il se référait, mais il se réfère en effet explicitement, directement au sacrifice d'un coq, donc à une certaine maladie. Mais cette maladie, c'est celle dont on est capable de se guérir quand on s'occupe de soi. Et quand on est capable d'avoir cette sollicitude pour soi-même qui vous fait savoir ce que c'est que votre âme et comment elle est liée à la vérité. Et étymologiquement, ce mot, ne négligez pas étymologiquement, vous voyez bien que ce mot appartient à toute cette famille que l'on a rencontrée si souvent, et cette famille de mots qui désigne les différentes façons de se soucier, d'avoir soin, la sollicitude, etc. Et à travers le sacrifice à Esculape, vous voyez bien que ce dernier mot, ne négligez pas, dit qu'il ne faut pas négliger le sacrifice, mais il se rapporte indirectement à travers cela au souci de soi. N'oubliez pas de faire ce sacrifice au Dieu, à ce Dieu qui nous aide à nous guérir nous-mêmes lorsque nous prenons soin de nous-mêmes. Car il ne faut pas oublier, et c'est un thème qu'on retrouve, alors là je pourrais se référer aux différents textes que j'ai évoqués sur les dieux qui s'occupent des hommes, il ne faut pas oublier que si nous avons souci de nous-mêmes, c'est dans la mesure aussi où les dieux se sont souciés de nous. C'est en se souciant de nous que précisément ils ont envoyé Socrate pour nous apprendre à prendre soin de nous-mêmes. Voyez donc que la mort de Socrate, l'exercice de sa parésia, qui l'exposait à la mort, et l'exposait bel et bien à la mort, puisqu'en effet il en est mort, la mort de Socrate, l'exercice de son dire vrai, et finalement cette application à provoquer les autres à se soucier d'eux-mêmes, tout comme il prenait soin de se soucier de soi, tout ceci constitue un ensemble très serré, dont les fils s'entrecroisent tout au long de la série de la mort de Socrate, Apologie, Triton, Phédon. Tous ces fils traversent en permanence ces trois textes, et ils viennent se nouer une dernière fois dans la dernière recommandation de Socrate, ou dans les deux dernières recommandations de Socrate, d'une façon éclatante. Lorsqu'il dit, eh bien, ma dernière volonté, c'est de vous occuper de vous-même, et une seconde fois, de façon symbolique, renvoyant cette fois, non plus au souci que les hommes doivent avoir d'eux-mêmes, mais au souci que les dieux ont des hommes pour qu'ils aient souci d'eux-mêmes, sous la forme du sacrifice à Asclépios.
1: Au début de son cours de 1984, commencé avec quelques semaines de retard, Michel Foucault s'était excusé en disant qu'il avait été malade. Réellement malade, avait-il ajouté. Au fil des séances, il revient à de multiples reprises sur la mort de Socrate et sur ce qu'il décrit comme son testament. Il n'est donc pas déraisonnable de penser que Michel Foucault avait aussi à l'esprit sa propre fin. Mais ce n'est pas sur le thème de la mort qu'il termine son cours, c'est sur celui de la vraie vie, de l'existence au service de la vérité, qu'il trouve dans le stoïcisme et aussi dans le christianisme, concluant son propos en citant la pensée du moine Dorothée de Gaza, l'un des pères spirituels du désert palestinien au VIe siècle. Laissons donc à Michel Foucault le dernier mot pour entendre ses ultimes paroles émouvantes sur la vraie vie.
0: On atteindra à la vraie vie qu'à la condition préalable d'avoir pratiqué sur soi ce déchiffrement de la vérité. Déchiffrer la vérité de soi dans ce monde-ci, se déchiffrer soi-même dans la méfiance à l'égard de soi et du monde, dans la crainte et le tremblement à l'égard de Dieu, c'est cela et cela seulement qui pourra nous donner accès à la vraie vie. Vérité de la vie avant la vraie vie. Et c'est dans ce renversement, je crois, que l'ascétisme chrétien a modifié fondamentalement un ascétisme ancien qui aspirait toujours et qui, dans le cynisme au moins, affirmait la possibilité de mener à la fois la vraie vie et la vie de vérité. Voilà. Ben, écoutez, j'avais des choses à vous dire sur le cadre général de ces analyses, mais enfin, il est trop tard, alors voilà. Merci.
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5: Ravi de vous accueillir ici pour discuter avec vous. Nous allons discuter. Vous êtes professeur émérite d'histoire contemporaine à l'Université Paris-Nanterre. Je voudrais savoir, Annette Becker, est-ce que vous vous souvenez le moment où vous avez rencontré Marc Bloch? Marc Bloch par ses écrits, bien sûr.
6: Bien sûr. Je me souviens extrêmement bien parce que c'est aux États-Unis. Marc Bloch, L'étrange défaite, a été traduite en anglais. J'avais 25-26 ans, je commençais à faire ma thèse aux États-Unis et je n'avais jamais lu Marc Bloch. Incroyable. Et c'est un ami américain qui avait vu l'édition américaine qui m'a dit « Mais tu connais c'est L'étrange défaite ?» Alors, bien sûr, je connaissais Marc Bloch, le médiéviste, mais L'étrange défaite était complètement sous les radars. Alors évidemment, maintenant je suis âgée, donc il faut dire dans les années 70, c'était avant le retour de Marc Bloch et son importance incroyable. Mais à la fin des années 70, non. C'était le grand médiéviste. Si, mes professeurs d'histoire médiévale m'en parlaient énormément. J'avais lu La société féodale. Mais L'étrange défaite, j'étais passée à côté. Je pense que c'était le cas de l'essentiel des Français à l'époque.
5: Vous l'avez lu en anglais, donc?
6: Non, je ne l'ai pas lu en anglais parce que l'ami américain me dit « Mais c'est une traduction, on va bien le trouver. » Et à la bibliothèque de Yale, il y a tout. Donc il y avait L'étrange défaite en français.
5: Qu'est-ce que vous faisiez aux États-Unis à ce moment-là, Nathalie?
6: Je faisais ma thèse. En fait, je suis une nomade physique et une nomade de l'esprit. J'ai fait une thèse d'histoire moderne sur les réveils religieux au XVIIIe siècle en Amérique du Nord, en particulier dans les colonies du centre, comme on dit, la Pennsylvanie, l'État de New York. Et donc, j'ai été boursière à Yale. J'ai eu un Fulbright pour aller faire ma thèse à Yale. Et donc, j'ai été à très bonne école dans cette excellente université de Yale avec Jean Delémeau comme professeur. Et j'ai travaillé en particulier sur les terreurs des nouveaux convertis au moment où il écrivait l'histoire de la peur.
5: C'est ce qui va nous intéresser aujourd'hui dans cette conversation, c'est de comprendre un cheminement intellectuel, comment on passe d'un sujet à un autre, comment vous, historienne, vous vous emparez d'un sujet, et puis, eh bien, il y a l'évolution de la recherche historique qui fait que notre propre regard change, et puis l'évolution personnelle aussi, qui fait que l'on a un intérêt particulier pour tel ou tel sujet. D'ailleurs, qu'est-ce que vous avez attiré sur l'histoire moderne? Qu'est-ce qui vous attirait là-dedans?
6: En fait, ce qui m'attirait, c'était l'histoire de la foi. Et j'avais fait un mémoire d'histoire médiévale, cette fois, sur la foi au XVe siècle en Italie. Disons que j'avais travaillé un peu sur les traces de Boucheron avant même qu'il existe, parce qu'il est beaucoup plus jeune que moi. Et puis, c'est le hasard de la vie qui a fait que j'ai voulu aller aux États-Unis et que jeune agrégé d'histoire allait aux États-Unis pour faire de l'histoire médiévale, c'était un peu bizarre. Donc, j'ai cherché quelque chose qui ressemblait. et je suis tombée sur ces presbytériens du réveil, qui étaient des gens très, très énergiques et qui ressemblaient au Saint Bernardin de Sienne sur lequel j'avais travaillé. Donc j'étais passée de catholique à protestant, mais avec la même vision de la foi quelque part. Et c'est ça qui m'intéressait. Et puis ils ont rencontré quelque chose qui va devenir mon sujet, mais je ne le savais pas à l'époque, ils ont rencontré la guerre. Et j'ai travaillé pour la première fois sur une zone de violence, violence religieuse et violence de guerre, sans savoir que ça serait ensuite le centre de ma vie.
5: Là, nous sommes aux États-Unis, nous sommes dans les années 1970, c'est bien cela?
6: 70-80, oui.
5: L'étrange défaite, vous nous avez dit, vous lisez cet ouvrage, c'est un éveil pour l'historienne sans doute, pour la citoyenne aussi.
6: À ce moment-là, j'étais persuadée que je serais une historienne qui irait du Moyen-Âge à l'époque moderne. Je n'avais aucune idée qu'un jour j'étudierais notre temps. Pour moi, c'était, disons, l'histoire de famille. Et donc, j'ai lu L'étrange défaite en me disant « Ah ben, c'est exactement ce que me racontaient mes grands-parents. » Mais je ne l'ai pas du tout senti comme un ouvrage d'histoire générale. Pour moi, c'était quelque chose qui me permettait de comprendre la vie de mes grands-parents et de mon père caché, de ma mère résistante. Voilà ce que je comprenais dans L'étrange défaite. D'ailleurs, et ce que j'avais entendu d'affreux sur le pétainisme, évidemment, toute mon enfance. J'étais d'une famille de résistants, donc évidemment, je n'avais entendu que des horreurs sur le pétainisme. Et puis tout d'un coup, on m'expliquait ce qu'avaient été les racines du pétainisme dans la société de la fin des années 30. Et pour moi, c'était un éclaircissement, mais je le pratiquement comme un éclaircissement personnel. Je n'ai jamais cru une seconde quand je pense que demain, je vais parler de Bloch dans l'amphithéâtre en face. Jamais j'aurais pensé ça à ce moment-là.
5: D'ailleurs, la question que l'on se pose souvent, c'est comment nous en sommes venus à l'histoire. Comment vous, Annette Becker, vous avez décidé de vous investir dans l'histoire, de faire des études d'histoire même tout simplement? C'est pas une évidence, hein, déjà.
6: Alors pour moi, c'était toujours une évidence. J'étais la fille d'un historien. Et mes parents ont divorcé quand j'étais très jeune. Et des deux côtés de la famille, l'histoire était une passion. Mon père était historien professionnel. Et ma mère était passionnée par la politique. Et par l'histoire aussi, mais surtout par la politique. Et donc j'ai été élevée, d'une part dans les récits de la Seconde Guerre mondiale, des caches, des persécutions, de la résistance, de la lutte. Et d'autre part, ils étaient communistes après la Deuxième Guerre mondiale. Donc j'ai été élevée dans le communisme. J'ai appris à lire dans Pif le chien, paraît-il. Et c'était au moment où moi j'arrivais à comprendre quelque chose, c'était la fin du communisme. Et la fin du communisme, ça veut dire très clairement, ma mère, je suis de 53, ma mère en 53, enceinte de moi, est allée à l'enterrement déplacé de Staline à Paris, et elle a pleuré parce qu'elle perdait le grand homme. Et 3 ans après, elle se rendait compte, comme elle me le disait, qu'elle avait aimé un criminel de masse. Et donc, j'ai été élevée là-dedans. Et pour moi, tout ça était passionnant, mais devait rester un peu dans la famille. Mais moi, je voulais étudier l'histoire d'avant. Et donc, c'est pour ça que quand je suis rentrée à l'université, à l'époque, c'était très libre, ça allait un peu moins maintenant, mais on pouvait absolument choisir tous ces cours. Et je n'ai choisi aucun cours d'histoire contemporaine. Je n'ai fait que de l'histoire ancienne, médiévale et moderne, parce que la contemporaine, c'était l'histoire du père, donc il fallait quand même pas faire comme le père, mais en revanche, c'est là que j'avais appris l'intérêt pour le passé.
5: Pater Jean-Jacques Becker, spécialiste de la Première Guerre mondiale.
6: Absolument.
5: Il ne fallait pas pour vous explorer son champ d'études?
6: Non. En plus, quand on a 18-20 ans, on n'a pas trop envie d'être trop proche de ses parents. On veut s'émanciper. Mais pour reprendre la phrase de Bloch, hein, c'est les vivants qui vont vers les morts et les morts qui vont vers les vivants. Et ceux qui étaient encore vivants, c'était pas pour moi.
5: Qu'est-ce qui a fait la bascule? Qu'est-ce qui vous a conduit vers des sujets plus proches de nous?
6: Alors, la bascule a été une commande d'éditeur. En fait, j'étais en train de finir ma thèse et j'habitais New York. J'enseignais au lycée français de New York. Et j'ai reçu un coup de téléphone d'un éditeur. Il me dit, est-ce que vous êtes vraiment historienne? J'ai dit, oui, je suis vraiment historienne. Est-ce que vous voudriez faire un livre sur les monuments aux morts? Et alors, je lui ai dit, écoutez, je finis ma thèse sur le XVIIIe siècle. Mais oui, j'ai une passion pour les monuments aux morts, je dois le reconnaître. Et il m'a dit, écoutez, dès que vous rentrez en France, venez me voir, moi ça m'intéresse. Et au lieu d'éditer ma thèse, que je n'ai jamais éditée, alors que j'avais un contrat du CNRS pour l'éditer, je me suis mise à faire ce livre.
5: Les monuments aux morts, patrimoine et mémoire de la Grande Guerre. Mmh. Et ça y est, nous y sommes dans la Grande Guerre. Nous sommes en
6: voilà
5: 1988 ici.
6: Exactement.
5: C'est suffisant pour vous dire à ce moment-là, je vais maintenant étudier cette période-là, la Grande Guerre?
6: Alors, ce n'était pas suffisant, mais j'ai rencontré des gens formidables. Et c'est ces gens qui m'y ont amené. Donc, mon père, à ce moment-là, trouvait absolument bizarre que j'ai fait une thèse qui était jugée comme une thèse formidable, mais que je ne l'éditais pas. Je fais ce livre sur les monuments morts. Il me dit, écoute, on m'a demandé de m'occuper d'un musée, c'est le futur historial de la Grande Guerre. Puisque tu t'intéresses aux monuments morts, regarde si tu ne peux pas te joindre à l'équipe. Bon, je lui dis, bon, pourquoi pas, ça peut être intéressant. Mais entre deux, j'avais pris un poste de maître de conférence en histoire moderne, bien sûr, sur ma thèse. Et j'ai commencé à penser que je ferais les deux, juste les monuments aux morts dans un coin. C'était sans compter sur Jay Winter, le grand historien américain qui faisait partie de la bande de l'Historial. Et il a vu mon livre. Et il m'a dit, vous êtes sûr que ça vous intéresse vraiment, le réveil religieux aux États-Unis? Moi, je pense que vous devriez rejoindre complètement notre équipe. Alors je lui ai dit, écoutez, franchement, je sais pas, mais en effet, votre équipe est très intéressante. Alors il y avait l'Allemand Gerd Kramaich, et comme petit jeune, il y avait Stéphane de Doin-Rousseau. Et j'ai évidemment beaucoup aimé l'équipe tout de suite. Alors il y avait mon père dans l'équipe, ce qui était quand même pas très facile. Mais il a été très fair-play, il a considéré que... Oui, j'avais fait aussi des études d'histoire de l'art en même temps que d'histoire. Donc il a considéré que les artistes, les objets, c'était plutôt pour moi, et que lui, il connaissait l'histoire de la guerre beaucoup mieux que moi, jusqu'à aujourd'hui d'ailleurs, ça a toujours été le cas. J'ai jamais été une spécialiste de l'histoire bataille, mais comme c'était plus la mode, ça tombait bien. Et donc, j'ai appartenu à cette équipe. Et une fois que j'ai appartenu à cette équipe, je croyais que j'allais rester en histoire américaine, mais c'était pratiquement impossible. Et donc, j'ai continué dans mon sens intellectuel, quand même, la foi, bien sûr. Et comment on croit en temps de guerre? Et c'est comme ça que j'ai écrit La guerre et la foi, qui est mon premier livre d'histoire contemporaine, et qui était à la fois un livre sur la France, mais aussi sur les États-Unis, avec l'engagement des États-Unis dans la Première Guerre mondiale, donc ils arrivent très tard dans cette guerre, mais avec une foi ardente et cette résolution qui tient à l'idée que cette guerre sera la dernière des guerres et qu'on fera plus jamais la guerre. Et ça, c'est une idée qui est entièrement religieuse. Donc je retrouvais dans ces idées mes sermons du XVIIIe siècle qui disaient « faisons la guerre aux Indiens » ou quand c'était les Américains, c'est juste avant la défaite française au Canada, au moment où les Français perdent le Canada. Donc luttons contre les Français catholiques, nous les protestants, croyons bien fort et les Indiens seront de notre côté. Ils n'ont pas très bien réussi parce que les Indiens se sont évidemment divisés en deux, mais c'était l'idée. Et d'une certaine façon, dans la Première Guerre mondiale, dans cette espèce de haine générale de celui qui vous ressemble, hein, c'est ce que Freud avait appelé à peu près au même moment le narcissisme de la petite différence, eh bien on retrouvait exactement la même chose. Il faut vraiment haïr l'autre pour pouvoir le combattre. Et il est facile à haïr s'il n'est pas de la même culture, s'il n'est pas de la même civilisation. On sait bien que les deux civilisations, hein, françaises et britanniques d'un côté et allemandes et autrichiennes de l'autre, pour ne pas parler tout de suite des Turcs et des complications génocidaires, bien évidemment, sont des cultures qui se ressemblent énormément. Et qui se ressemblent sans doute beaucoup moins que la culture russe, alors qu'ils sont alliés avec les Russes. Donc il faut trouver toutes sortes de biais qui ressemblaient aux biais que mes pasteurs du XVIIIe siècle essayaient de trouver pour convaincre que c'était très bien d'aller se battre contre les Canadiens.
5: Et nous sommes partis des pasteurs au XVIIIe siècle aux États-Unis et nous arrivons ici, en passant par les monuments aux morts, à la guerre et la foi, de la mort à la mémoire. Là, on est en 1994. Je trouve ça formidable, Annette Becker, hein, de suivre ce cheminement de vie et cheminement intellectuel avec votre formation, vous l'avez dit, de moderniste, cet intérêt pour l'art. Est-ce que vous pensez que, justement, ça a permis d'avoir de votre côté un regard particulier sur ce qui se passait alors pour l'étude de la Première Guerre mondiale? Et il y a aussi un phénomène de génération, hein, aussi de votre génération, d'autres, vous avez cité Stéphane Audouin-Rouzeau, commençaient déjà à porter un autre regard sur la Première Guerre mondiale.
6: Oui, ça, je pense que c'est très très important, l'idée de la génération et l'idée des années 90, parce que les années 90, c'est la guerre en Bosnie. C'est ce nom de Sarajevo, sans arrêt, je disais que je ne connais pas l'histoire de bataille, mais quand même, Sarajevo, c'est quand même incroyable de penser qu'on est dans les années 90 et qu'on entend ce nom en permanence. On avait l'impression que Sarajevo avait été quelque part oublié comme étincelle de la Grande Guerre et qu'on avait tout oublié. La Grande Guerre qui aurait été une troisième guerre balkanique finalement, et puis cette troisième guerre balkanique qui était devenue une guerre mondiale. Et puis tout d'un coup, cette violence à l'intérieur de cette ex-Yougoslavie, de cette Serbie qui était si violente en 1914 parce qu'ils n'avaient pas de... Leur nation n'avait pas de pays, de frontières à elle, et on retombait là-dessus alors qu'on croyait qu'on avait apaisé les choses après la Deuxième Guerre mondiale. Il avait fallu deux guerres mondiales pour apaiser, et tout d'un coup ça a recommencé. Et je dois dire que ce cycle, eh bien, il n'est toujours pas terminé. On est toujours dans ce cycle-là. Et être devenu spécialiste à ce moment-là, c'était à la fois exaltant. Et je crois qu'on était intellectuellement, je dirais, avec Stéphane en particulier, mais avec les plus âgés aussi, je crois qu'on était optimistes. Et malheureusement, 30 ans plus tard, on est plutôt pessimistes maintenant. Et ce retournement du moment où on a cru comprendre quelque chose à cette nouvelle violence, ensuite, on n'a pas compris immédiatement en 94 pour, évidemment, comme personne, pour le génocide des Tutsis du Rwanda. Mais très rapidement, pour des raisons différentes, Stéphane et moi, nous y sommes beaucoup intéressés. Et donc, on a étudié cette violence contemporaine qu'on a reportée, évidemment, sur la Première Guerre mondiale et sur ce qu'on avait étudié comme l'extermination des Arméniens et qu'on appelait désormais le génocide des Arméniens. Et puis, évidemment, pour moi, plus que pour Stéphane, qui est plus resté Première Guerre mondiale et Rwanda, alors que pour moi, finalement, c'était peut-être les affaires de famille du début, je suis revenue à la Shoah. Mais vraiment, je suis absolument persuadée, d'ailleurs on l'a écrit dans Retrouver la guerre avec Stéphane, et je pense que c'est vrai, c'est vraiment la découverte de l'explosion de l'ex-Yougoslavie qui a été absolument centrale avec cette violence. Parce que au même moment, hein, dans les années qui ont précédé, il y a eu bien sûr l'explosion de l'Union soviétique, la recomposition de tous ces pays, la Tchéquie, la Slovaquie, etc. Mais ça s'est fait largement, sauf petites escarmouches, même en Roumanie, sans beaucoup de violence. Mais cette violence immense et cette haine incroyable, cette haine qui passe sur les femmes, ces viols systématiques, ça, c'était quelque chose de nouveau pour l'après-Seconde Guerre mondiale, on entrait dans un nouveau cycle. Et je crois que tout de suite, on a compris qu'on rentrait dans ce nouveau cycle, mais on avait comme une ferveur intellectuelle à le comprendre. Et ça nous permettait aussi de comprendre le passé. Et je crois, malheureusement, en 2025, on est un peu à la fin de tout ça. Et que cette ferveur intellectuelle, elle est maintenant un peu brisée, je dirais.
5: Vous avez écrit deux ouvrages avec Stéphane Audouin-Rouzeau en cette fin des années 1990, début des années 2000, au sujet de la Grande Guerre.
6: Bien sûr.
5: Et vous nous avez dit, Annette Becker, que ce sont des cheminements différents qui vous ont conduit l'un et l'autre à réfléchir au génocide des Tutsis au Rwanda. Alors, quels sont les cheminements pour Stéphane Audouin-Rouzeau? C'est quoi?
6: C'est un petit peu le hasard, mais moi, à l'époque, j'étais encore prof à Lille. Et donc, j'avais énormément d'étudiants belges qui passaient la frontière et qui, tout de suite, ont été hantés par le génocide, d'autant plus qu'il y avait eu, évidemment, les casques bleus belges qui avaient été assassinés tout au début du processus. Pour Stéphane, ça a été un peu plus long. Il l'a découvert plus tard par ses étudiants, en fait, et en particulier par Hélène Dumas. Et puis, en fait, ça s'est un petit peu croisé, parce que moi qui l'avais rencontré tout de suite, et j'avais réfléchi avec mes étudiants, plusieurs avaient fait des masters, même une thèse, mais j'avais pas poursuivi. Alors que Stéphane, au moment où il a rencontré Hélène Dumas, qui est devenue sa thésarde, alors à ce moment-là, il est allé au Rwanda, et c'est grâce à lui et à Hélène que je suis allée, pour ma part, au Rwanda, pour la première fois, et où j'ai découvert sur place ce que je connaissais pour les Arméniens, ce que je connaissais bien sûr très bien pour les Juifs, mais ça faisait longtemps. Tandis que pour le Rwanda, ça s'était passé quelques années auparavant. Et être présent au milieu de gens qui sont des rescapés d'un génocide, en plus dans un pays où il y a une très grande pauvreté, donc on mêle le traumatisme réel du génocide et la pauvreté générale qui fait que les gens ont du mal à s'en sortir. Et par ailleurs, on assiste à des ouvertures de fosses et on sent l'odeur de la mort. Et se trouver face à l'odeur de la mort, ça je le dois à Stéphane qui nous a emmenés là. Et je dois dire que c'est quelque chose qui fait beaucoup plus que beaucoup de livres d'histoire.
5: Qu'est-ce que ça a apporté à votre démarche, à votre écriture, en tant qu'historienne, Annette Becker, de vivre ces moments-là?
6: Je dirais que depuis, j'avais toujours eu tendance à m'intéresser aux êtres humains. Mais depuis, je fais beaucoup plus attention à chaque geste, à chaque façon de parler, à chaque objet qu'on peut avoir dans la main. Par exemple, pour mon dernier livre, j'ai fait très attention aux enveloppes quand je lisais des lettres, aux flammes des enveloppes, aux timbres. J'ai compulsé énormément de dossiers parce que nous, historiens, il y a toujours des dossiers. Donc, quand c'est le XXe siècle, c'est plein de tampons, c'est plein de marques d'identité, évidemment. Et je voyais des gens qui étaient morts depuis très longtemps et les dossiers de ceux que j'étudiais avaient été assassinés, bien sûr, dans la Shoah. Et je me disais, mais j'ai leur photo d'identité, parce que c'était des gens qui avaient demandé des visas à un certain moment et qui étaient conservés. J'ai leur photo d'identité. Je vois la cravate de celui-là qui s'était super bien habillé pour avoir une belle photo sur sa carte d'identité, pour avoir plus de chances d'avoir un visa pour les États-Unis, mettons. J'ai la forme de ses doigts et puis là, il a disparu. Qu'est-ce que je peux faire avec cet être humain qui n'existe plus que par sa photo, par tout ce qu'il raconte de son parcours épouvantable? Je suis née à Prague, j'ai dû fuir, je me suis retrouvée en Italie, j'ai dû fuir, je me suis retrouvée à Nice, j'ai dû fuir, je me suis retrouvée on m'a envoyée à Rivesalt, mais non, on m'a pas gardée parce que j'étais hongrois d'origine, donc j'étais pas déportable. Chaque fois avec des tampons, chaque fois avec des nouvelles photos. Et c'est une façon de faire de l'histoire où j'ai l'impression que vraiment chaque être humain est là. Et j'ai l'impression d'être Blochienne, puisqu'il disait que là où Et l'historien est comme l'ogre de la légende. Hein, là où est la chair humaine, il sait que là est son butin, là où est son travail. Et chair humaine, bon, il a un petit peu exagéré, j'ai trouvé avec l'ogre, mais bon, c'est mignon. Mais vraiment, l'être humain. L'être humain, et il me semble que j'ai beaucoup de chance parce qu'on vit une époque où l'histoire est faite de mes collègues, de mes amis, qui travaillent tous comme ça, quel que soit leur sujet. Alors évidemment, moi je travaille sur des massacres de masse, donc j'ai beaucoup de morts, mais quel que soit le sujet, on travaille comme ça. Et je pense que c'est un grand moment pour les historiens. C'est pas un grand moment pour vivre dans ce monde bouleversé, mais c'est un grand moment pour les historiens.
5: Oui, parce que nous sentons bien qu'il y a une place à donner à l'historien et à l'historienne dans le débat public. Et ici, c'est un écho magistral à ce que vous nous disiez de l'étrange défaite de Marc Bloch. C'est l'historien pris dans un moment qui essaie de comprendre ce moment et qui donne une analyse. Cette analyse vaut pour le moment, mais elle vaut pour le futur. Vous avez lu l'étrange défaite dans les années 1970 et vous avez dit combien, Annette Becker, cela a été éclairant pour le passé. La lecture de l'étrange défaite est toujours aussi éclairant pour d'autres moments de l'histoire.
6: Absolument. Il parle en ancien combattant de la Première Guerre mondiale. Il est un combattant de 40. Et ce que j'adore chez lui, c'est cette honnêteté. Il dit toujours « je » ou il dit « nous ». Il se met dans le paquet et il dit « nous pensions en retard ». Et l'idée qu'à un certain moment, il faut regarder le présent et le futur. Et que ce qu'on n'a pas fait en 39-40, c'est qu'on a pensé que les méthodes de la guerre précédente allaient fonctionner ou qu'on allait se protéger, la fameuse ligne Maginot. Pendant que les ennemis, et en l'occurrence, c'était plus le narcissisme de la petite différence, c'était des ennemis implacables, prêts à faire une guerre d'annihilation, et nous, on pensait en retard, on pensait Première Guerre mondiale, en étant résolus, en se battant correctement, en faisant de grands bombardements, on allait y arriver, mais sur une grande ligne de front, sans penser. Et alors évidemment, récemment, on m'a donné l'occasion de comparer De Gaulle à Marc Bloch, et c'était vraiment très intéressant de m'avoir donné ce sujet, parce que je n'aurais pas pensé de moi-même. Mais c'est incroyable, parce qu'il dit des choses très semblables. Et De Gaulle aussi dit « on pensait en retard ». L'armée pense en retard, et il le dit très tôt, il le dit dès le début des années 30. Si on continue à être comme ça, ben, ça va être catastrophique. Et je crois que c'est une bonne leçon d'humanité en général. Il ne faut pas penser en retard. Il faut penser dans son temps. Il faut penser pour le futur. Je ne dis pas que c'est facile, mais je pense que c'est très, très important. Il ne faut pas essayer de penser qu'il y a un passé idéal où tout se passait formidablement bien et on va faire pareil, on va répéter. Et je crois que c'est une bonne leçon pour aujourd'hui. Ceux qui sont, disons, sur l'extrême droite de l'échiquier, dans tous les pays européens, je ne pense pas spécialement à la France, ils ont cette tendance de penser « c'était mieux avant ». Tous les populismes, c'est ça, une espèce de peuple inventé qui n'a rien à voir avec la réalité du peuple hongrois ou du peuple français. Un peuple inventé qu'on va reproduire à l'identique. Et tous ceux qui ne sont pas identiques, on va les éliminer. Et ça, ça me paraît extrêmement dangereux. C'est ça, penser en retard.
5: Il y a un moment où c'est un peu comme le sparadrap du capitaine Haddock. On n'arrive pas à se débarrasser de son passé. Alors dans ce cas-là, puisqu'on ne peut pas s'en débarrasser, on le réécrit, on le réinvente à sa manière. Et c'est ici que la parole de l'historienne, de l'historien devient importante pour rappeler les choses, tout simplement.
6: Oui, alors décidément, Bloch sera notre fil conducteur, mais pourquoi pas ? Il y en a de pire. Il disait aussi que l'histoire était là. La science du changement, ça c'était une des choses qu'il disait. Et il disait aussi qu'il voulait qu'on mette sur sa tombe « Dilexit veritatem ». Il a aimé la vérité. Et évidemment, certaines grandes âmes d'aujourd'hui, ou belles âmes, pensent que vraiment...

0: Mais la vérité, c'est un petit peu ridicule, c'est un petit peu positiviste. Hein. On va mettre des fiches les unes à côté des autres. Et puis... Non, ce n'était pas du tout ce qu'il voulait dire. Il voulait dire chercher avec la critique des sources, qui est la base de notre travail, en ayant le plus de sources possibles. Et il avait une imagination incroyable. Il adorait le cinéma et pensait que dans les années 30, il aurait déjà fallu faire des thèses sur le cinéma. Il était extrêmement en avance. Donc tout ce qui permettait d'approcher les hommes et les femmes du passé, eh bien, ça permettait d'approcher la vérité. Et donc, c'est pas une vérité qui sorte toute harnachée de la tête de l'historien. C'est une vérité que l'on a pu connaître en ayant le maximum d'archives, de sources, de témoignages qui permettent de s'approcher au plus près de ce qu'on peut appeler le vrai de la société humaine et qui est donc le vrai des êtres humains. Mais ça ne veut pas dire que cette vérité doit être plaquée. Au contraire, à chaque minute, on peut la remettre en question parce qu'on va trouver des nouvelles informations et on ne va pas s'appuyer sur les anciennes parce que sinon, on va finir par penser en retard.
1: Dans cette compréhension du passé, Annette Becker, il y a le regard à porter sur celles et ceux, d'ailleurs, qu'on ne voit pas, justement, qui ont longtemps été laissés de côté. Ce sont ces oubliés de la Grande Guerre. Et là, je reprends le titre d'un de vos ouvrages, ces journaux de combattants. Mais ces combattants-là, ce sont tous ces combattants. Ce que je vous dis là, c'est en écho à tout ce que l'on peut évoquer. Parce que le massacre de masse, le génocide... ne donne pas le nom des victimes en disant cela, ça regroupe énormément de gens. Et vous, ce regard que vous portez, vous avez cité tout à l'heure cette émotion laissée par toutes ces traces dans votre ouvrage « Des Juifs trahis par leur France ». Ce sont ces destins individuels qu'il faut remettre en avant pour saisir cet ensemble monstrueux qui forme à la fin un massacre de masse ou un génocide. Ça, vous avez ce regard sur cette question.
0: Alors là, vous êtes vraiment très très au cœur de ce que j'essaie de faire. Et j'ai essayé de le faire dès la Première Guerre mondiale. Et là, c'est un peu le hasard. Mon premier poste de moderniste était à Lille. Et quand j'ai commencé à m'intéresser à la Grande Guerre, qui était presque au même moment de mon arrivée à Lille, où je faisais le livre sur les monuments aux morts, mes étudiants m'ont dit « Mais il n'y a pas de travaux sur l'occupation ». Alors j'ai dit « Comment il n'y a pas de travaux sur l'occupation ?» Ça monte mon niveau intellectuel de l'époque. Hein. Ben, bien sûr qu'il y a plein de livres sur l'occupation. Ils me disent « Non, non, mais de la Première Guerre mondiale ». Et donc, je savais bien sûr intellectuellement que le nord de la France, l'est de la France, avait été occupé par les Allemands pendant la Première Guerre mondiale, mais j'ai jamais pensé que c'était si important qu'on doive en faire une étude spéciale pour la Première Guerre mondiale. Ce qui était intéressant, c'était les combattants, bien sûr, c'était les tranchées, c'était bon, toute cette histoire qu'on était en train de remettre à plat avec mes nouveaux amis qui étaient récents à l'époque. Et puis, je me suis dit, mes étudiants, ils sont quand même pas idiots, donc j'ai regardé, et en effet, j'ai vu que c'était un pan entier de l'histoire des guerres, de la Première Guerre mondiale, qui n'était pas du tout étudié. Alors, pour le Nord, elle était étudiée dans le Nord, mais ça quittait pas le Nord. Et ça quittait pas le Nord spécialement, parce que quand ceux qui avaient fui la zone de front s'étaient réfugiés dans le centre de la France, comme ils avaient été un peu trop au contact avec les Boches, on les appelait les Boches du Nord. Donc ils n'avaient pas du tout l'intention que ça soit connu de façon générale. Hein. Donc ils ont gardé leur tristesse pour eux et puis ils n'en ont pas parlé. Alors, ils se sont battus quand même. Hein. Juste avant la Deuxième Guerre mondiale, ils ont obtenu une médaille pour ceux qui avaient travaillé dans des camps forcés pendant la Première Guerre mondiale. Et donc, je me suis dit, mais c'est incroyable cette histoire, il faut que je m'y mette. Et c'est comme ça que j'ai écrit « Oublié de la Grande Guerre », qui parlait et des prisonniers de guerre, parce que le prisonnier de guerre pendant la Première Guerre mondiale était vu comme un lâche, un déserteur. Et d'ailleurs, c'est une blessure et c'est à l'époque où j'ai commencé à travailler sur De Gaulle, je me suis arrêtée là pour De Gaulle, j'ai jamais fait beaucoup plus, mais j'ai écrit un ouvrage collectif sur De Gaulle prisonnier, et De Gaulle fait prisonnier à Verdun ne s'en est jamais remis, et on peut dire que le 18 juin et le De Gaulle formidable de la Deuxième Guerre mondiale, c'est le successeur direct de la blessure incroyable, non pas physique, qui avait fait qu'il avait été prisonnier, mais morale, affective, profonde, qui avait fait qu'il n'avait pas participé de 1916 à 1918, et aux souffrances de la France, et à la victoire de la France. Et ça, il ne s'en est jamais remis. Et donc, en réfléchissant à ça, il y avait un De Gaulle, mais il y avait des millions de gens du Nord qui avaient vécu cela. Et en particulier, ça m'a permis pour la première fois, et c'est un des regrets de ma vie d'historienne, c'est que je ne l'ai sans doute pas fait assez, de travailler sur les femmes en guerre. Parce que les hommes du Nord et de l'Est, hors évidemment Alsace-Moselle, bien, ils sont partis à la guerre. Et puis quand les départements ont été occupés, les femmes se sont retrouvées seules avec des jeunes enfants qui finissaient par avoir 16 ans, 17 ans et que les Allemands envoyaient au travail forcé, c'est ce qu'on appelle les brassards rouges, et puis avec tous ceux qui, pour une raison ou pour une autre, ne pouvaient pas faire la guerre, soit qu'ils étaient malades, etc. Et puis les vieillards. Et tout est retombé sur les femmes. Et d'ailleurs, on le voit bien, parce que quand on travaille sur les sources, et il en sort de plus en plus, parce que pendant très longtemps, ça a été gardé dans les familles. Il y a énormément aujourd'hui de mémoires de femmes qui ont écrit leur vie entre 14 et 18, et c'est absolument passionnant. Mon collègue Philippe Nivet, en particulier à l'Université d'Amiens, on publie plusieurs par an, et c'est vraiment des journaux formidables. Et donc, un peu par le hasard d'une part d'un poste universitaire et d'autre part d'étudiants très alertes, très intelligents qui m'ont dit « mais vous vous intéressez à des tas de choses, regardez, vous avez un terrain ». Et donc j'ai écrit sur ces oubliés de la Grande Guerre, et ces oubliés de la Grande Guerre m'ont amené aux Arméniens. Ils m'ont amené aux Arméniens de façon à la fois très simple et compliquée. De façon très simple, c'est que je suis tombée sur des caricatures publiées dans Oublié de la Grande Guerre, malheureusement dans la première édition, mais dans le livre de poche, ils n'ont jamais voulu. Alors c'est maintenant, on ne trouve plus la première édition, elle est depuis longtemps. Et ça, c'est un problème de se battre avec les éditeurs pour leur montrer que les images ont vraiment de l'importance. Il s'agissait de caricatures où on voyait de braves Allemands, des territoriaux dans les rues de Lille, qui disait au moment de l'enlèvement des femmes, de la déportation des femmes, il y a un certain nombre de moments pour se débarrasser des gens, non pas pour les mettre dans des camps de concentration dramatiques, mais simplement pour les mettre à l'écart parce qu'on n'arrivait plus à les nourrir, il faut bien le dire. L'Allemagne n'avait plus rien, et donc elle n'allait pas en plus nourrir les populations occupées. Donc on en a mis un certain nombre dans des camps, soit en Belgique, soit en Allemagne, et d'ailleurs c'est aussi des choses suffisamment peu connues pour que là je m'attelle à écrire de nouveau là-dessus, parce que je trouve que le fait qu'on ne connaisse pas ces camps de la Première Guerre mondiale, c'est quand même incroyable, bien qu'il y ait maintenant une grosse bibliographie, parce que tous mes collègues du monde entier, bah, c'est passé la même chose partout, hein. Et donc mes collègues du monde entier, maintenant, on a fait une équipe de gens qui travaillent sur ces occupations, et on est un grand nombre d'historiens. Mais en général, ils restent tous sur la Première Guerre mondiale. Mais moi, j'ai la manie de me balader à travers les années. Et donc, ce que j'avais fait plus jeune, je l'ai recommencé à ce moment-là, elle se plaigne, qu'est-ce qu'elle ferait si elle était en Arménie? Et je me suis dit, la caricature est de 1916, donc l'extermination des Arméniens, bon, continue en 16, hein, mais enfin le gros de l'extermination est fait en 15, et un dessinateur humoristique, parce qu'en plus on est censé rire de cela, et c'est toute la complication, hein. Comment peut-on rire de telles atrocités? Comment on en rit alors qu'on n'en rit plus du tout dans la Deuxième Guerre mondiale? Mais dans la Première, oui. Et comment il savait tant de choses sur ce qui se passait en Arménie? Et j'ai décidé d'aller voir. Et c'est comme ça que je me suis déplacée des civils de la Grande Guerre, des oubliés de la Grande Guerre,

0: et en travaillant sur ce qui s'était passé dans l'Empire ottoman contre les Arméniens pendant la Première Guerre mondiale. Et aussi, il a beaucoup écrit sur les civils pris dans la guerre, en particulier sur les Belges, parce que lui, il avait des archives sur la Belgique, et ce que je raconte sur le Nord, bien sûr, a eu lieu de la même façon sur la Belgique, en plus important, puisque presque tout l'essentiel de la Belgique était occupé par les Allemands. Il n'y avait qu'un tout petit morceau de Belgique libre, alors que pendant la Première Guerre mondiale, il y avait l'énormité de la France libre, comme il disait déjà à l'époque. Et c'est comme ça qu'en travaillant sur Lemkin, eh bien, je suis arrivée de nouveau à un autre génocide et puis à une réflexion générale sur les génocides, et ben, j'en suis toujours là.
1: Messager du désastre, c'est le titre de cet ouvrage, Annette Becker, que vous avez consacré à la notion de génocide, parce que la violence, en fait, est un fil conducteur dans cette histoire-là. On l'a dit, hein, il y a plein de cheminements, et on le voit bien, ce cheminement intellectuel que vous nous expliquez, parce que je rappelle qu'on est parti des pasteurs au XVIIIe siècle aux États-Unis. Hein, et ben, ce cheminement-là intellectuel vous fait passer par la Première Guerre mondiale, par le génocide des Arméniens, et puis il y a évidemment la Shoah, et puis il y a le génocide des Tutsis au Rwanda. Le temps n'est pas le même de ces génocides. La pensée de Raphaël Lemkin, au moment où il réfléchit à cette notion de génocide, ne correspond peut-être pas à d'autres génocides. C'est-à-dire que la notion même évolue. Cela, ça vous permet aussi de construire cette réflexion sur « mais qu'est-ce qu'un génocide ?» Parce que ce mot est très difficile à manier et l'actualité nous le montre sans cesse, au point de faire débat. Y a-t-il ou non génocide ? Vous, historienne, vous portez quel regard sur ce débat autour du mot, sachant qu'il y a une définition juridique du génocide ?
0: Bien sûr. Alors, évidemment, non seulement je porte un regard, mais j'en fais partie forcément, parce qu'on me pose souvent la question. Et c'est très difficile. C'est très difficile parce qu'il y a en effet la convention de 1948. Il y a d'abord l'échec de Lemkin à Nuremberg. Il n'a pas réussi à faire pénétrer dans le procès, du moins comme possibilité de condamnation, le mot génocide. Le mot a été prononcé, il a été publié pour la première fois en 44. Il y avait pensé donc depuis les années 20. En 33, il invente crime de barbarie et crime de vandalisme. Il a les deux séparés. En 43, il écrit pour la première fois génocide. Et en 44, ça paraît pour la première fois. Et il fait un lobbying extrême pour essayer de le faire pénétrer à Nuremberg. C'était un homme, c'était l'homme d'une détermination. En 1919, il est tout jeune, il décide qu'il va travailler sur les criminels de masse. Il n'y a pas de nom. En 41, il entend sans doute Churchill qui dit, au moment de l'opération Barbarossa et des premiers massacres de masse de juifs en Union soviétique, c'est un crime sans nom. Churchill parle des massacres en général, il ne parle pas des juifs, mais pour Lemkin, il est évident qu'il s'agit des juifs. Et à partir de là, il essaye de le faire passer dans le droit international. Et les grands juristes internationaux, à commencer par Lothar Part, considèrent qu'il est un mauvais juriste, que le droit, ça s'adresse à des êtres humains, uniques, des individus, et pas à des groupes. Et donc, il trouve que tout ce qu'il dit est complètement ridicule. Et il le renverse d'un revers de main et d'un revers de droit, je dirais. Il faut voir les critiques de son livre qui paraissent en 1944-1945. Ça, c'est des archives absolument passionnantes. Et lui, il est assez désespéré, mais il se trouve des copains. Et ses copains, ben, ça va être les lobbyistes juifs qui comprennent qu'il y a quelque chose de spécial à faire, et les lobbyistes arméniens. Et c'est les Arméniens, en fait, les premiers, qui, en 1945, disent « Enfin, un mot qui parle de nous !» Et quand on pense que jusqu'à aujourd'hui, la Turquie, la suite de l'Empire ottoman, ne reconnaît pas le génocide, c'est quand même incroyable, parce que immédiatement, les Arméniens ont compris. Et ils ont parfaitement raison sur une chose, qui n'a pas été accepté dans la Convention de 1948, c'est le génocide culturel. C'est-à-dire

0: la volonté de faire disparaître le groupe, en particulier parce qu'il a de plus précieux, c'est-à-dire détruire les églises pour les Arméniens, détruire les manuscrits, et puis évidemment le génocide économique, c'est-à-dire les priver de toute leur propriété, de toute leur possession. Et ça, il n'est pas arrivé à le faire passer. Et ce qu'il est arrivé à faire passer, c'est l'intention. Alors venons-en à aujourd'hui, puisque vous me tendez le micro pour ça, je vais être très honnête. J'ai des collègues en génocide, en particulier un qui est très célèbre, qui s'appelle Omer Bartov, qui est un ami de très longue date, qui va dans le monde entier expliquant qu'il est un spécialiste des génocides, ce qui est vrai. Il est un spécialiste de la Shoah et un des plus grands spécialistes au monde de la Shoah. Il est israélien d'origine, d'extrême gauche, et il se bat depuis des années pour que l'on reconnaisse que ce que font les Israéliens aux Palestiniens, je parle d'avant la guerre, est quelque chose qui ressemble à un génocide. Et puis, maintenant, depuis la guerre à Gaza, il est absolument persuadé que c'est un génocide. Il s'exprime tout le temps, beaucoup. Récemment, il a écrit un énorme article dans le New York Times qui a été traduit dans tous les journaux du monde, dont Le Monde d'ailleurs. Et voilà, et je l'aime beaucoup. On est en très bon terme. Et moi, je suis en désaccord complet. Je suis en désaccord complet parce que je pense qu'il mélange des termes génocidaires employés, y compris par Netanyahou et par ses ministres, qui, eux, auraient peut-être une volonté génocidaire. Mais ils sont à la tête d'un État démocratique et il y a une armée et ils ne sont pas là pour exterminer la population. Je crois que la meilleure définition du génocide, c'est un certain Adolf Hitler qui l'a donné. Il ne savait pas qui donnait une définition du génocide, mais il a dit « Le peuple juif doit disparaître de la terre ». Eh bien, dans chacun des génocides, c'est comme ça que ça a fonctionné. Ici, la guerre est atroce. Il y a des crimes de guerre, c'est évident. Il y a des crimes contre l'humanité, c'est absolument évident. Mais l'armée israélienne, faite de conscrits, dont beaucoup d'ailleurs aujourd'hui refusent de continuer à faire cette guerre, faite d'un certain nombre de segments de la population, je pense qu'il y a des enfants de Gaza qui sont pris à Gaza pour être soignés dans des hôpitaux israéliens, qui sont emmenés par l'armée israélienne. Alors, il y en a très peu. Pendant ce temps-là, il va y avoir tout un quartier qui va être bousillé par les bombardements. Il n'y a pas d'intention génocidaire. Mais c'est une guerre atroce et j'espère qu'aujourd'hui, au moment où je vous parle, elle est enfin en train de s'arrêter. Et ne pas oublier que l'État d'Israël est un État tout petit, et que le nombre d'otages, le nombre de morts par rapport aux morts américains de 2001, c'est prodigieusement plus important, puisque c'est à peu près le même nombre. Pensez ce qu'a été l'écrasement des tours et ce que ça a représenté pour le monde entier. Alors bien sûr, c'est la puissance américaine, c'est la ville de New York, c'est tout ce que l'on veut, mais pour le nombre des morts, il est le même. Et donc, je crois que s'il y a eu une volonté génocidaire, elle a été au mois d'octobre, il y a 2 ans, de la part du Hamas. Pas de la part des Palestiniens, de la part du Hamas. Et que cette volonté de se venger du Hamas est devenue hors de proportion, mais que c'est une guerre et ce n'est pas un génocide. Voilà ce que je pense. Mais sur ce, je vous dis, de collègues tout à fait éminents pensent la même chose. Je pense exactement le contraire.
1: Annette Becker, je voudrais savoir dans cette histoire, et on l'a bien évoqué, sur la création du mot, la réflexion, la définition même du génocide, il y a différents moments. Dans les années 1990, on a évoqué le génocide des Tutsis au Rwanda. On pourrait exactement réfléchir aussi à ce qui s'est passé en Yougoslavie dans ces années-là. Hein.
0: C'est d'ailleurs, Srebrenica est un génocide.
1: C'est
0: pour
1: un
0: l'ONU.
1: Génocide.
0: Absolument.
1: Eh bien, ici, est-ce que la définition même du mot génocide a évolué?
0: Tout à fait. Je suis persuadée qu'elle a évolué. Et comme toute notion. Et le droit n'est pas à l'écart du reste. La Convention de 48, bien sûr, elle était comprise d'une certaine façon en 48, mais elle est plus comprise de la même façon aujourd'hui, y compris par les juristes. D'ailleurs, les juristes internationaux aujourd'hui, comme les historiens sont en plusieurs camps, ben, les juristes aussi. Et vous pouvez lire des juristes qui vont vous dire « mais regardez la Convention, donc c'est un génocide », et le juriste d'à côté va vous dire exactement le contraire. Et à nous, les historiens, finalement, de faire l'histoire de la notion et de l'histoire de ce que vivent les gens. Parce que je suis persuadée que l'immense majorité des Israéliens, des Palestiniens pensent la même chose. C'est-à-dire qu'ils ont été, en octobre 2023, les Israéliens, victimes d'une opération génocidaire. Et les Gazaouis pensent qu'ils sont victimes d'une opération génocidaire. Et on a dit mort aux Juifs et on a dit mort aux Palestiniens. Sauf qu'on a tué beaucoup, beaucoup plus de Palestiniens. Mais pour le génocide, ce n'est pas le nombre, comme l'exemple de Srebrenica dont vous parliez, par rapport à l'horreur des guerres dans l'ex-Yougoslavie, finalement, c'est un petit épisode. Mais c'est le seul épisode qu'on peut considérer comme génocide.
1: Ahmed Becker, il y a la définition du génocide par les spécialistes, par les juristes, que l'on va retrouver après, au moment du procès, parce qu'il faut qu'il y en ait un. Cette lecture par l'historienne, par l'historien, qui n'est pas tout à fait la même. Et puis, il y a la réception dans la population. Et ça, c'est encore autre chose, parce que ça éveille ici souvent des mémoires douloureuses. Ce n'est pas que le temps présent qui importe, c'est aussi toute une histoire.
0: Bien sûr, comme tout concept, il est d'abord pas tellement concept, il est vécu par ceux qui sont au cœur de cette catastrophe, en fait. Ce qui s'est passé, je dirais, dans les 30 dernières années, c'est que le mot génocide est devenu le mot de la plus grande souffrance. Et que donc, tous ceux qui souffrent énormément, et Dieu sait qu'il y en a sur Terre, eh bien, ont tendance désormais à employer le mot pour eux. Alors, moi, je trouve que quand c'est eux qui l'emploient pour eux, c'est très bien. Je suis toujours un petit peu gênée quand c'est les politiques d'autres pays qui, pour leur intérêt politique personnel, utilisent ce mot pour dire « il faut être du... moi, je suis du bon côté ». Ça me gêne beaucoup plus. Mais là, c'est la citoyenne qui parle et plus l'historienne.
1: Oui, parce que la citoyenne, évidemment, est investie dans toutes ces questions, comme nous tous, comme c'est nous normal, tous. C'est normal. Et il y a l'historienne qui arrive ici, obligatoirement, mais par la formation que vous avez, à prendre de la distance. Dans ce besoin de compréhension du monde, Marc Bloch a une place. Le succès de Marc Bloch et le fait qu'il va être panthéonisé, on est quand même sur une histoire qui remonte à loin. L'évocation de la panthéonisation de Marc Bloch, c'est quelque chose qui est évoqué depuis longtemps. Le fait qu'un historien, le premier historien, soit panthéonisé, c'est aussi un écho à ce que nous vivons, ce besoin de comprendre les rendez-vous de l'histoire de Blois, ce succès également, c'est ça, ce besoin simplement de ne pas avoir des réponses simples, mais d'avoir des outils pour analyser le monde dans lequel nous vivons.
0: Absolument. Et le fait que cette année, les rendez-vous de l'histoire s'appellent la France, avec un point d'interrogation, je pense que vous avez tous en mémoire l'affiche, qui est une grande manifestation, et manifestation de deuil, je dirais, aussi, au soir des attentats contre Charlie Hebdo. Et vous regarderez bien, tout en haut de la statue de la République, il y a une pancarte qui a été dessinée par des gens qui disent « plus de démocratie, fin de la barbarie ». Et hier, j'étais dans le train, en arrivant à Blois, j'ai reçu un SMS qui disait que la tombe de Robert Badinter avait été profanée par des tarés, je vais les appeler comme ça, au nom de sa lutte pour la protection de l'homosexualité et évidemment de sa lutte contre la peine de mort. Et j'arrivais hier pour faire un débat avec mes collègues médiévistes et antiquistes sur le mot de barbare. Et j'ai commencé par ça en disant que les barbares étaient parmi nous Et je pense pas avoir

0: outrepassé mon rôle d'historienne. C'est à nous de les regarder et de les dénoncer.
1: Cet acte monstrueux, cette profanation, à la veille de la panthéonisation de Badinter.
0: Dans la nuit même de sa panthéonisation. Ouais. Alors, ça ne représente que quelques individus, mais qu'ils osent, ça me paraît extrêmement préoccupant pour notre monde.
1: Annette Becker, nous sommes partis des pasteurs du XVIIIe siècle aux États-Unis. Nous sommes arrivés jusqu'aux messagers du désastre, ou plus proche de nous encore, hein, des Juifs trahis par leur France. Je prends les titres de vos ouvrages. Et au milieu de tout cela, il y a un ouvrage consacré à Marc Bloch, l'histoire, la guerre, la résistance, avec Étienne Bloch, son fils. Nous étions en 2006. Marc Bloch, aujourd'hui, inspire et est revendiqué par de nombreux historiens, historiennes, et même au-delà. Pourquoi vous ?
0: Peut-être le hasard ou la nécessité, je ne sais pas. J'avais des contacts avec Gallimard parce qu'on y avait publié avec Stéphane Retrouver la guerre. Et ils ont décidé de faire cette publication avec Étienne Bloch. Et je venais juste de travailler sur un de ses plus grands ouvrages, à mon avis, l'ouvrage sur les fausses nouvelles de la guerre, qui n'est même pas un ouvrage, qui est un article qu'il a écrit dans la revue de synthèse. Et Gallimard m'a dit « Vous avez plus travaillé sur Bloch que ça ?» Je dis « Ben non, pas spécialement. » Ils m'ont dit « Vous voudriez travailler avec Étienne Bloch ?» Je dis « Quel incroyable cadeau vous me faites !» J'ai accepté tout de suite, bien sûr. Et travailler avec Étienne Bloch, c'était formidable. Étienne, qui était dans la résistance, quand il a appris coup sur coup la mort de son père et de sa mère, a perdu la mémoire. Et pendant un certain nombre d'années, il était complètement amnésique. Et puis ça lui est revenu, et il a été un très bon magistrat. Et puis après la retraite, il a mis toute son énergie à travailler sur l'œuvre de son père. Et il a beaucoup sauvegardé de l'œuvre de son père, qui serait peut-être perdue maintenant. Donc voilà, j'ai eu une grande, grande chance, parce que c'était une des grandes expériences de ma vie que de travailler pendant des mois et des mois sur tous ces textes de Bloch. J'ai eu une chance inouïe qu'on me donne cette tâche.
1: Et nous, on a une chance inouïe, Annette Becker, que vous nous ayez conduit dans votre parcours intellectuel. Merci vivement à vous.
0: Merci à vous.
1: Merci beaucoup.
0: Merci.
1: Merci Annette Becker.

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2: 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Je peux être aussi horrible que c'est un droit de l'être humain. Parce qu'on avait tout le répertoire complet, non? Mais les émotions tristes, oh, les émotions brutes, les émotions qui risquent de faire du mal à quelqu'un d'autre, moi je préfère les vivre tout seul et bien canalisé. Moi j'adore de faire de la musique la nuit.

Moi, je ne suis pas un grand étudiant, non. Moi, je n'avais jamais étudié la musique, mais je suis né dans un contexte qui est riche de stimulation.

et la grâce d'un pays en forme de bottes dont nous raffolons ici à la série musicale. Et vous le savez, quand il s'agit de s'ébattre sur ces plages, de déguster sa gastronomie immensément célèbre, de l'exotiser peut-être, on l'aime beaucoup, mais on connaît si mal. Non seulement sa langue, sa poésie, sa littérature, mais sa très longue tradition musicale de grandes chansons. Dans notre série Viva l'Italia, qui a déjà 4 ans, dans la série musicale, on vous racontait comment, très loin des figures d'Épinal, plutôt repoussoires que sont Laura Pausini, Zucchero et autres, la chanson italienne est sans doute depuis la seconde moitié du XXe siècle l'une des plus prodigieuses, une des plus intelligentes, fruit d'une rencontre entre l'immense héritage musical classique et symphonique de la botte, des langues, des récits régionaux aux traditions si fortes, et d'une longue lignée de novateurs et de novatrices. L'Italie a produit, certaines pour nous, et certains, des plus grands auteurs, compositeurs, interprètes de la musique mondiale, on le dit clairement. Des chansons où les textes ménagent cet équilibre si fragile entre grande littérarité et immense simplicité. Une incarnation que peu de chanteurs ailleurs arrivent à mettre en place. Et cette capacité à raconter la complexité de la vie dans des petits objets très accessibles au grand public. De Fabrizio De André à Lucio Battisti, de Franco Battiato à Bruno Paoli, en passant par toutes les immenses chanteuses et chanteurs de la botte, on n'a pas cessé, dans la série musicale, de chanter les louanges de ce répertoire, si étrangement peu connu en France. Il y a évidemment plusieurs explications, la faute à un problème de compréhension, la langue. Si on admire les mélodies, on comprend rarement de ce dont il est question dans la chanson italienne. La faute aussi à un marché français très fermé dans les années 60, 70, 80, le grand moment de la chanson italienne. La faute depuis aussi à une forme d'uniformisation et peut-être de banalisation de la production musicale pop et chanson italienne sous l'ère de Berlusconi, qui possédant tous les médias a lissé tout cela. Oui, mais ça change, vous connaissez de mieux en mieux la musique italienne dont le soft power ne cesse de s'étendre. Il y a eu l'immense succès de Maneskin et de son leader Damiano David qui ont émergé grâce à l'Eurovision où depuis ils ont été suivis par d'autres artistes italiens. Et puis il y a eu, et elle continue à exister, l'émergence d'une scène alternative des musiciens, des musiciennes qui travaillent dans leur coin ou pas, et qui reviennent aux fondamentaux de la musique italienne, se pose la question du temps, de l'enfance, de la mélancolie dans l'Italie, de Giorgia Meloni, mais aussi celle de leur identité, de leur colère, de leur vivacité, bref. Alors qu'une partie des artistes qu'on vous présentera aujourd'hui seront présents au Transmusical de Rennes, et que le festival de Sanremo aura lieu, le festival de la chanson italienne en février prochain. On vous invite à écouter quelques voix qui nous paraissent bouleversantes, à commencer par celle-ci que vous connaissez sans doute déjà pas mal.

embrasse l'eau des Simone et ce souvenir tactile qui émerge de son nouvel album Una Longuissima Ombra, une ombre si longue, un album chef-d'œuvre, on ose le dire. En 2025, c'est le grand retour de cet chanteur, auteur, compositeur, multi-instrumentiste italien dont la France s'est épris. Moment où elle a découvert un EP, Immensità, qui a sans doute accompagné le confinement de bien des Français. Une rencontre, une histoire d'amour, une forme de coup de foudre pour cette pop, ces chansons qu'il est assez difficile de qualifier, ces objets où il est question, comme ici, de doigts qui pressent la chair, de dieux qui ont peur d'oublier la manière dont elles peuvent choisir, ces yeux, ce qu'elles ont envie de regarder. Quand le ciel s'assombrit, les souvenirs émergent comme des fleurs sauvages entre des ruines. Évidemment, pour nous, Andrea Laszlo De Simone, qui produit ces albums où le fracas du monde émerge, mais où il est question essentiellement d'être vivant, de penser à l'enfant qu'on a été, un album presque à côté du monde, ou peut-être au cœur du monde. On évoque, on a en tête toute une série de grands, grands auteurs-compositeurs de la grande chanson italienne. Évidemment, vous l'avez entendu dans cette très longue ballade où affleure toute une série de couleurs, d'harmonies, d'instruments à bois, à vent. Cette ritournelle, cette espèce de circularité du temps, d'éternité du temps. On peut penser à la grande chanson italienne à l'époque où elle était orchestrée par un certain Ennio Morricone, mais évidemment, l'un des artistes italiens que Andrea Laszlo De Simone nous évoque, c'est l'immense Franco Battiato et sa capacité à produire des ballades absolument éternelles au milieu d'une œuvre qui interroge toujours le monde.

0: Moi, je ne suis pas un grand étudiant, non. Moi, je n'avais jamais étudié la musique, mais je suis né dans un contexte qui est riche de stimulation, avec le cinéma surtout. Mais mon frère, qui avait 5 ans plus que moi, lui avait étudié un petit peu aussi, mais moi, je suis devenu grand en pensant que la musique, c'est un jeu, comme le Lego, non, c'est la même chose. Moi, je pense qu'en réalité, n'existe pas meilleure manière d'apprendre quelque chose sinon la manière empirique, en utilisant tout notre sens, les yeux, les oreilles, et un parcours réel, et pas un parcours académique.
1: Pas un parcours académique, c'est André Laszlo de Simone que vous entendez ici, qui s'exprime dans un français de plus en plus bon, à mesure que le temps passe, car il rencontre ici un vrai succès, André Laszlo de Simone, et qu'on était très tenté de rapprocher de Franco Battiato, car ils ont en commun justement une approche de la chanson qui n'est propre qu'à eux. Battiato, on vous l'a raconté dans une double émission entièrement consacrée à cet ovni, ce secret de la pop italienne. C'était Battiato, un pionnier de la musique électronique, un expérimentateur, un homme qui a aussi peint, qui a aussi beaucoup écrit, qui a composé autant des opéras que, on l'a dit, des œuvres de musique électronique ou de musique expérimentale au piano, qu'on peut rapprocher de la musique classique. Tandis qu'André Laszlo de Simone, lui, est, comme on l'a entendu, une forme d'autodidacte. Il est batteur dans un premier temps, il est devenu multi-instrumentiste. Chez tous les deux, on peut regarder cette espèce de quête d'une musique qui serait finalement d'une chanson, de l'objet chanson qu'on approche avec une forme de ludisme, avec beaucoup de jeu, sans se prendre au sérieux, tout en y mettant absolument tout ce qui est fondamental dans la vie. Une œuvre, celle d'André Laszlo de Simone, et qui est toujours en dialogue avec d'autres arts, d'autres possibilités. C'est un homme qui compose beaucoup seul chez lui, à Turin, qui compose beaucoup la nuit, comme vous l'avez entendu dans le générique concocté par notre réalisateur Thomas Jost, et qui, à quasiment chacun de ses albums, a adjoint un film, des images qui tentent de rendre compte de quelque chose qu'il cherche, une quête qui se situe presque en dehors du temps de cette Italie de Giorgia Meloni, qui n'est jamais frontalement évidemment évoquée. Il est dans une espèce de récit de lui-même et d'une quête qui serait presque plus grande que celle du simple amour ou du simple récit de soi. Les titres de ses albums l'évoquent assez bien. Ecce Homo en 2012, Uomo Donna, Homme et Femme en 2017 et Immensità en 2020.

0: quoi, immensità è un lavoro.
1: Immensità, c'est un travail
0: su due piani differenti,
1: que je définirais,
0: quello della suite,
1: qui se joue sur deux plans différents.
0: Che vuole essere poi probabilmente
1: du point de vue musical,
0: posso dire a livello personale,
1: en tout cas, de mon point de vue à moi, car évidemment la perception des auditeurs, je ne peux absolument pas l'imaginer.
0: A livello personale nasce tutto da una riflessione,
1: mais c'est venu pour moi d'une réflexion sur la circularité du temps,
0: che probabilmente sarà un aspetto più chiaro nel momento in cui sarà presentato.
1: Ça sera beaucoup plus clair aussi quand je présenterai le moyen métrage que j'ai tourné.
0: E dal punto di vista musicale nasce per essere un
1: unico brano. E dal punto di vista musicale je l'ai vraiment pensé comme un très long morceau de 25 minutes.
0: Il mediometraggio invece è una storia differente, perché
1: le moyen métrage en revanche c'est une autre histoire.
0: Backstage del
1: quand j'ai commencé à enregistrer
0: le registrazioni, ovvero degli archi che ho registrato a Parigi.
1: J'ai enregistré une bonne partie de ces chansons à Paris.
0: Ho visto questa violoncellista, ho pensato di seguirla fino alla metropolitana.
1: Et j'ai eu cette idée de la suivre. Jusqu'à ce qu'elle rentre dans le métro avec une toute petite caméra.
0: Et à partir de là,
1: j'ai construit une espèce d'histoire avec quelque chose de très improvisé, aussi bien de manière pratique que d'une manière conceptuelle. Donc il y a la juxtaposition de ces deux objets. Je pense qu'il y a une espèce de clé de lecture entre ce temps long et ce qui se passe, on verra.
0: Je dois admettre que
1: c'est très difficile pour moi d'expliquer ce que je ressens.
0: Sincère et participatif.
1: La manière dont tout ça est très sincère et dont tant de gens participent sans même le savoir.
0: Je ne
1: pourrais pas vous expliquer.

0: Regardez cette petite introduction, ce morceau parfaitement instrumental. Il n'est pas d'Andrea Laszlo De Simone, il est de l'une des autres figures les plus intéressantes de cette nouvelle scène italienne qui, comme vous l'entendez, renoue avec une longue tradition instrumentale. Une tradition aussi du doux amer. C'est une génération, celle qui produit aujourd'hui en Italie, qui a beaucoup vécu ailleurs, qui a été, à l'instar d'une très grande partie de la jeunesse italienne, pendant de dures années de crise et dans une botte qui a vécu de vrais tourments politiques, est allée vivre à Londres, à Berlin, à Paris. La personne qui a composé cette chanson et l'album qui porte le même nom, Skeggy, s'appelle Giorgio Poi. Il a vécu à Londres. Il présente cet album qu'il a pensé en partenariat finalement avec une figure qu'on connaît bien, qui est française, qui est le guitariste de Phoenix. On va vous en reparler. Il s'appelle donc Giorgio Poi et il compose cet album après être rentré chez lui à Rome, la ville éternelle, une ville dans laquelle il a grandi et qu'il retrouve à l'âge adulte. Écoutez-le expliquer le titre de son album Skeggy.
1: When there is like an explosion, there's shards everywhere. And
0: Skeggy, ça veut dire échard. Et quand il y a une explosion, on se retrouve avec des débris partout. Et nous, on vit dans un monde en explosion qui continue d'exploser. Le Big Bang, on est toujours dedans. Les choses arrivent. Pendant que le reste du monde explose, nous, on vit nos vies. On a des enfants, on construit des amitiés, des histoires d'amour. Il y a des gens qu'on aime. Tout arrive, c'est la vie. Mais j'aime l'idée. L'idée qu'on est tous en train d'exploser perpétuellement ensemble. Et qu'on fait tous partie de quelque chose de plus grand qui est en train d'arriver.

Nous contre Insectes, c'est l'un des extraits de ce nouvel album de Giorgio Poi, qui revient après plusieurs années d'absence sur un label qui compte beaucoup pour cette nouvelle scène italienne, Bomba Disc, qui ouvre une fenêtre sur ces artistes qui produisent une pop certes tout à fait assimilable, mais qui cherchent autre chose que la pop qui a très longtemps émergé là dans les 20-30 dernières années, dans une Italie marquée par un berlusconisme qui avait envahi les médias, les formats, et qui produit toujours des chanteurs hyper efficaces entre pop et aujourd'hui rap, mais qui ne sont pas dans une quelconque recherche. On se réjouit de cette nouvelle génération qui renoue avec la très grande tradition d'une chanson italienne qui est à la fois parfaitement populaire dans le sens noble du terme, mais qui s'adresse, qui tente de chercher quelque chose qui aille au-delà. Dans ce homme contre insecte, il n'y a pas de refrain pour servir d'ancrage, c'est une espèce de mélopée, un flux de conscience continue, une chanson qui coule, sans besoin de s'enfermer dans un schéma. Il y a toujours ces images et cette idée, est-ce que les hommes ou les insectes gagneront? Qui est en train de gagner? Les insectes qui bourdonnent parmi les ruines de la civilisation pendant que les gens prennent des selfies et que l'Italie se gentrifie. Giorgio Poi fait partie de ces gens qui mènent justement une réflexion sur le lien qu'on entretient avec ces grandes figures qui ont réinventé la chanson italienne, parmi ses modèles, l'immense Lucio Dalla.

0: Lucio Dalla, dont vous connaissez forcément la voix et d'ailleurs la manière de chanter tant elle a été copiée, recopiée, parce qu'il est l'auteur d'une chanson qui est fondamentale dans la culture des Italiens, Caruso, que vous connaissez, qui a été repris moult et moult fois. Dalla, c'est un peu ce chanteur à la fois très proche des Italiens, à la fois fondamentalement créatif, inventif. C'est lui qui invente avec Lucio Battisti ce rock dit italien qui emprunte autant à la funk, qui a une énergie presque punk, avec cette arrivée des pianos, des synthétiseurs, mais aussi des clarinettes, des saxophones, des harmonicas. Lucio Dalla est une figure, évidemment, que revendique cette nouvelle génération.
1: Growing up in my family,
0: my parents were listening to mes parents, évidemment, Lucio Dalla, Lucio Battisti,
1: Francesco De Gregori, Fabrizio De André.
0: Et l'immense Fabrizio De André.
1: Considered to be classics.
0: C'est pour moi de grands classiques.
1: Singer songwriters.
0: Ce sont les plus grands chanteurs, auteurs, compositeurs. Ils arrivent vraiment à jouer sur l'intelligence du texte, mais aussi sur des mouvements harmoniques hyper intelligents et complexes. Je pense que c'est un équilibre parfait entre l'intelligence musicale et du texte.

La musique modale, c'est plus de la musique à la mode. On est comme au régime. Aujourd'hui, qu'est-ce que penseraient les grands Vasco Battiato? C'est effrayant. Quelle langue ils parlent? Et maintenant, aujourd'hui, la musique italienne, c'est de la musique de merde. Tu t'imagines? Giorgio Poi et Calcutta, c'est eux qui chantent comme c'est triste. Vous venez d'entendre un duo qu'on affectionne beaucoup. Giorgio Poi, ce romantique auteur de la chanson que vous avez entendue et de cet album Schegge, en collaboration avec une des figures sans doute les plus importantes et les plus intéressantes italiennes en ce moment. Il s'appelle Calcutta. Il a mis l'Italie à ses pieds avec une pop à la fois très efficace, matinée de French Touch. Calcutta qui est un peu le prodige de l'italo-pop dont toute l'Italie s'est énamourée et qui, avec des morceaux, pour le coup, beaucoup plus commercial, a toujours cette chose très italienne d'introduire des intermèdes au sein de ses albums, comme si on était justement dans une grande symphonie, ou en référence justement à cette longue histoire de la chanson italienne. Il y a

Calcota, l'une des figures vraiment les plus intéressantes de cette scène italienne, qui pour le coup fonctionne extrêmement bien, une espèce de synthèse entre une veine un peu frentoche, il dit admirer Phoenix, Air et tous les Daft Punk pour leur capacité à faire danser, tout en étant évidemment extrêmement tributaire, comme il le racontait dans ce duo. La musica italienne a de la longue tradition italienne de son pays. Il est aussi percu, et c'est ça qu'on adore chez lui, dans sa manière d'écrire, sans doute l'un des meilleurs paroliers de la botte aujourd'hui, dit son ami Giorgio. Très tributaire justement de aussi bien de la littérature italienne, Italo Calvino, que d'un Paul McCartney qui arriverait à transcrire des petites fictions très courtes. Cette chanson, Due Minuti, raconte avec toute une série aussi de petits mots qui viennent de son propre dialecte, puisqu'il est originaire de Latina et qu'il vit aujourd'hui à Bologne, comment un homme croyant qui donc croit en Dieu, croit apercevoir une ex comme un éclair sur la ville, accélère le pas, panique, renonce à lire l'évangile qu'il avait composé à sa gloire. Vous entendez à quel point cette petite mélodie qui vous paraît comme ça assez inoffensive raconte bien des choses. Cet album Relax est un album où il adresse frontalement la question de l'immense solitude post-confinement. C'est un album de 2023, mais la solitude post-moderne dans laquelle se trouve plongé le jeune Italien sans aucune perspective. En ça, et parce qu'il a vraiment cette capacité aussi bien à faire chanter qu'à beaucoup regarder avec une forme de distance presque drôle et en même temps vraiment des éléments de sincérité, pour nous aussi des choses qui le rapprochent de Battisti et ce chef-d'œuvre Ancora Tu.

On vous invite à redécouvrir dans son intégralité cet immense chef-d'œuvre avec cet homme qui revoit son ex. Encore toi, t'as l'air plus sympathique que la dernière fois que je t'ai vu. Ah, moi j'ai repris la cigarette sur la mélancolie de l'amour perdu, la mélancolie mais aussi la précision du verbe. C'est vraiment, je pense, la caractéristique de cette nouvelle génération, en tout cas cette scène qui nous passionne. Elle se joue à divers endroits, vous l'avez entendu chez aussi bien l'Assaut des Simone, Giorgio Poi ou Calcutta, ce grand talent de paroliers qui vont à l'os, à l'essentiel et arrivent avec des mots si simples et dans des ballades extrêmement circulaires, de rendre compte de quelque chose qui est plus grand que nous, qui est à la fois le quotidien et les questionnements métaphysiques. Dans la lignée d'un Lucio Battisti ou d'autres, on a cet homme, ce groupe Icani, qui est en réalité le nom de scène d'un homme qui s'appelle Nicola Contessa, qui, dans la logique d'un Lucio Battisti ou d'un Battiato justement, continue de chercher quelque chose de l'ordre de la précision du langage musical ou pas. Après plus de 10 ans d'absence, il a sorti cette année un morceau sans aucune promotion, sans aucune annonce, 13 morceaux totalement inédits et une organisation interne assez folle, 2 blocs séparés par une chanson titre post-mortem qui évoque la mort. Et comme toujours, on va le voir, quelque chose qui tente de définir le réel, vaste entreprise.

une des chansons de cet album où le quotidien est décrit comme un phénomène qui se resserre sur nous en gestes mécaniques rendus absurdes par le sentiment d'inadéquation persistant que l'on ressent. La narration de notre insignifiance avec ce titre Buconello, c'est un trou noir. Vous avez vu qu'il est beaucoup question de cosmologie, de cosmogonie, d'immensité, d'hommes contre les insectes, de trou noir. Il est aussi tout un registre et on n'aura pas assez le temps de l'évoquer. Et on pouvait l'entendre avec Calcutta, de cette langue, cette question de la langue en italien, avec, où les dialectes sont encore extrêmement présents. Elle est centrale en fait dans les nouvelles recherches de cette nouvelle scène, que ça passe par justement quelque chose qui soit une description à l'os et frontale de notre insignifiance. L'autre grande piste, c'est celle évidemment de l'investigation, en tout cas de la recherche et de chercher à comprendre ce que les langues régionales et les dialectes nous apportent. Il est une chanteuse hyper intéressante, elle s'appelle Daniela Pes, issue du jazz, elle chante en galluret, qui est une espèce de parler italo-roman, variante du corse méridional, qu'elle utilise en inventant une langue qui lui est presque propre à elle-même, et qu'elle chante en s'auto-samplant en direct. Vous voyez comme elle est à la fois la fille des grandes chanteuses, notamment du napolitain ou du sicilien, et de cette quête des grands novateurs de la musique italienne.

0: L'intensité de Daniel Lapès dans ce titre Carme, avec cette langue, cette voix qui emprunte autant aux grandes traditions de musique folklorique qui a une exploration elle aussi presque cosmique, chantée dans des langues qui ne sont pas les langues majoritaires, c'est évidemment un fait presque politique depuis toujours en Italie. Mais on apprécie particulièrement les nouvelles recherches de Carola Mocha, alias La Niña. La Niña, c'est un mot espagnol, mais vous savez que Naples, la région dont elle est originaire, a une longue histoire espagnole. C'est une femme qui a commencé à sa carrière justement en passant par Londres, à l'instar de bien des musiciens et des musiciennes de sa génération, avant de rentrer en Italie et de finalement découvrir qu'elle avait envie de s'exprimer en napolitain avec notamment un album, Foresta, qui nous éblouit dans l'intelligence en réalité qu'il met en œuvre pour intégrer et explorer des thèmes musicaux qui sont à la fois folkloriques et parfaitement novateurs, et produire l'un des albums féministes les plus intéressants d'Italie. Écoutez-la raconter pourquoi, avec le projet et la femme qu'elle était, c'est le napolitain qui s'est imposé pour elle comme la langue dans laquelle elle devait s'exprimer.
1: Anche qui, più che una decisione, cioè non c'è stato
0: plus qu'une décision, parce que je n'ai pas une décision, je pense que ça a été une exigence de m'exprimer en, Italie, en napolitain.
1: De manière abbastanza naturale, senza.
0: En réalité, je suis choisie, en tout cas, tout est venu naturellement. Il y a évidemment des analyses freudiennes que je peux vous faire sur le choix de cette langue. Le napolitain, pour moi, c'est la langue du mystère. C'est une langue onomatopéique qui a vraiment quelque chose de très musical. Elle est déjà musicale avant même d'être parole, en réalité. En tout cas, pour moi. L'effet qu'elle produit sur moi, c'est ça. Ce qui arrivait, c'est qu'évidemment, je chantais en anglais, j'ai commencé à chanter à Londres, et donc c'est une langue qui m'aurait permis d'atteindre un plus large public. Je m'exprime en anglais avec beaucoup de facilité et de sérénité, on va dire. Et je pense, d'ailleurs, en anglais, parfois je rêve. Mais le napolitain, c'est autre chose. Quand je parle en napolitain, il y a une partie de moi qui sort, sur laquelle je n'ai pas le contrôle. Alors qu'en anglais j'ai le contrôle, le napolitain me contrôle moi. C'est parce que c'est ma langue maternelle, évidemment, parce que quand on grandit, on est à Naples, on apprend le dialecte. C'est évidemment une langue de la vie pratique, avec ses amis, on joue dans la rue. Et en réalité, quand tu souffres, quand tu t'énerves, c'est en napolitain. Il y a des choses qui sortent en napolitain que je ne pourrais absolument pas dire en italien. Quand je souffre, c'est en napolitain que je souffre.

0: La Niña, on avait envie de vous parler évidemment de Gaia Banksy qu'on vous invite à découvrir. Mais La Niña, sachez-le, sera au Transmusical de Rennes dans des festivals qui permettent de découvrir cette scène italienne depuis de nombreuses années et on lui en sait gré. Merci beaucoup à Thomas Joas, le réalisateur de cette émission, à Laura Dutèche Pérez, l'incroyable attaché de production, ainsi qu'à Paul Gigg, qui était pour la première fois au platine de la série musicale. N'oubliez pas de vous abonner au podcast de la série musicale pour aller retrouver nos séries Viva l'Italia, Franco Battiato, Mina, les grandes cantatrices italiennes. Découvrez ce répertoire qui n'a pas d'égal. À la semaine prochaine.
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4: 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Tout de suite, une histoire particulière.
5: L'appartement était resté vide, au coin de la rue Bichat.

0: Le plancher, sombre, brûlé près de la cheminée, trempé près de la fenêtre, laissait penser que ces dernières années, le vieil homme avait dû survivre à ce cinquième étage, collé près de la chaleur d'un radiateur. Personne ne s'était aperçu de la disparition d'Omar Özgün. À part les pigeons, ils étaient là, une vingtaine, à s'être nichés dans le salon vide, à l'abri de l'hiver.
1: Ils refusent de sortir.
0: Ils me font peur avec leurs couvées et leurs yeux rouges.
1: Regarde, regarde. Tout ce fatras de carton, de couvertures, de lettres, de cartes postales.
0: C'est Paris, avec ses lampes à incandescence, ses larges trottoirs, miroirs des pas perdus. C'est le Paris de Doineau.
1: Le Paris de Balzac. Là, tout fume, tout brille, tout bouillonne, tout flambe, s'évapore, s'éteint, se rallume, étincelle, pétille et se consume.
0: Paris qui n'a pas admiré tes sombres paysages, tes échappées de lumière, tes culs de sac profonds et silencieux.
1: Qui n'a pas entendu tes murmures entre minuit et 2 heures du matin?
0: Ah, là, cette carte. Les amoureux du Pont des Arts, de Ronnie Wallis.
1: Celle-là, les amoureux de la Bastille. Ils ne collectionnent que les couples. C'est lui sur la photo.
0: Attends, c'est signé Riton et Marinette. Sous leurs pieds, une place en étoile. La Bastille. Dans leur dos, le génie. Il est là, mais on ne le voit pas. Il regarde au-dessus des toits. C'est le Paris de Baudelaire, d'Hugo, de Chopin, de Delacroix, de Courbet, de la Commune. Le nez dans le ruisseau, un Paris jamais au repos, tout en effervescence, indocile, passionné, irrévérencieux. Nous

0: de la liberté. Épisode 1, insurrection populaire.
1: La tête est à l'ouest, mais le pied est à l'est.
0: La colonne est bien plantée là, sur son îlot, au cœur de la place de la Bastille. Les noms des insurgés de 1830, gravés en lettres d'or sur son fût. Mais qui le sait encore ? Il refuse les ordonnances liberticides, récupérant ce qui se trouve à la rue. Les Parisiens érigent des barricades, depuis la Ligue, et puis rebelote. Paris s'entoure de portes, de remparts, de barrières, de grilles, de limites, et les Parisiens s'en affranchissent à nouveau dans un mouvement de foule. Qui, à la manière de Baudelaire, ne s'est pas noyé dans le nombre, dans l'ondoyant, dans le mouvement, dans le fugitif et l'infini ? Ainsi, l'amoureux de la vie universelle entre dans la foule comme dans un immense réservoir d'électricité. À la Bastille, rue Saint-Antoine, rue de Côte, dans les faubourgs, Paris se soulève en 1789, 1830, 1848, 1871. Parfois, des compagnies de la garde nationale fraternisent avec les insurgés et la révolte se consume en révolution. D'autres fois, ce sont les grandes saignées et les fosses communes, l'oubli pour les recouvrir. Autant de lieux que de lignes de fracture, de discontinuité dans Paris, son histoire. Chaque époque rêve la suivante, écrivait Michelet. Et notre quête commence là, tout autour de ce théâtre urbain. La place de la Bastille. La rue de la Psanime. Un matin brumeux. Derrière nous, la colonne de la Bastille. Vous êtes un promeneur de ce quartier ?
2: Moi, je suis un promeneur parce que c'est l'histoire de Paris qui se résume souvent autour de ce quartier. Aux alentours de 12-13 ans, je devais les années 62-63, avec un copain, on séchait l'école et on avait encore de temps en temps la possibilité de monter en haut de la colonne. Il n'y avait pas de sécurité à cette époque et on s'amusait à monter la colonne plutôt que d'aller à l'école. Et ça fait rater nos études, mais ça nous amusait beaucoup.
0: Vous montiez tout en haut de la colonne.
2: On montait tout en haut de la colonne. C'était un escalier circulaire sans ascenseur. Hein. Ça va de soi et c'était amusant. Et quand on est môme, rien nous amuse. Et quand on arrivait en haut, on était très content de pouvoir cracher sur les passants en bas. C'était des plaisanteries d'enfants.
0: Vous aviez 13 ans. Vous étiez un peu cancre.
2: Très cancre.
0: Alors l'envie nous a pris d'aller voir des balcons, de pousser les portes cochères.
3: Y a quelqu'un ?
4: Moi, de mon appartement, je vois la rue Amelot et le marché de la Bastille qui est derrière, qui est là certains jours, le mercredi et dimanche. Des gens qui sont de l'autre côté voient, eux, la Bastille, mais ils ont aussi plus de bruit.
0: Vous vivez depuis combien de temps dans cet appartement du boulevard Beaumarchais ?
4: Moi, j'y suis depuis longtemps, trop longtemps maintenant, enfin trop longtemps, j'ai 20 ans, je crois, une vingtaine d'années. Quand je suis arrivé, ça appartenait à un monsieur qui était propriétaire de tout l'immeuble. J'avais été recommandé par quelqu'un du cinquième étage. Bon voilà, lui, il faisait pas de bail et il voulait pas très cher. Et maintenant, c'est géré par un marchand de biens. Mais le premier jour, ils ont dit, bon, maintenant, faut que vous payiez plus. Donc, ils essaient de me faire un procès. Donc, je pense être viré un jour ou l'autre, je pense. D'ailleurs, voilà.
0: La colonne de juillet, voilà. Qu'est-ce qu'elle raconte, cette colonne ?
4: Non, mais elle raconte, pour moi, pour les gens qui connaissent bien, elle raconte 1830, effectivement, les trois jours de 1830, des trucs là. Les trois jours, il y a des manifestations dans le quartier, c'est le début de la libéralisation, quoi. C'est le préalable à 1848, c'est la répétition 1848, qui sera éventuellement la répétition de la commune, qui est quand même le mieux. Moi, je suis plus la commune, je suis dans le 11e que Bastille, d'une certaine manière. C'est vrai que la Bastille, c'est plutôt 89, enfin, d'une certaine manière. Les gens, d'ailleurs, en général, quand vous posez la question aux gens, je pense qu'ils vous diront plus la Révolution que 1830. Non, vous demandez aux gens ici, je pense, dans le quartier, les gens, ils savent pas d'où ça vient. La colonne en elle-même, c'est pas un symbole, les trois jours, etc., 1830, je pense que les gens savent pas. Bon, quand elle a été redorée, les gens n'ont pas pu parler quand elle a redécouvert de l'or, là, c'était en 89, je crois. À l'occasion du bicentenaire, mais voilà, sinon les gens en parlent pas tellement.
0: Le génie a été redoré, c'est ça, feuille par feuille ?
4: Il a été, alors, techniquement, je sais pas, mais ce moment des festivités du bicentenaire, il a fallu montrer que Paris était une belle ville, donc on a refait le double des Invalides, si je dis pas d'erreur, et le génie de la Bastille, alors effectivement, comme ils l'ont fait, il était entouré pendant quelques mois, il a disparu quelques mois, et quand il est revenu, il était tout doré, bien clinquant et bien propre. C'est un peu comme les Invalides, ça fait plus, entre guillemets, plus beau, mais plus clinquant, quoi. Ça fait plus, on se montre que ça a une histoire, ça c'est clair. Je préfère avant. Dire avant, c'était plus l'histoire. Maintenant, c'est vrai que ça fait plus monument. Encore une fois, esthétiquement, pour quand il y a du soleil et que ça brille, c'est plus beau. C'est beau, les gens sont là, du boulevard Beaumarchais, vous avez les gens qui se mettent pour prendre la photo avec le doré au-dessus, là, au beau milieu du boulevard. Maintenant, moi, je l'ai connu tellement longtemps, si vous voulez, un peu vieux, décrépit, mais stoïque, quand il est doré, ça fait plus chic, quoi.

0: Le soir, c'est... le port est éclairé, le génie de la Bastille est éclairé, c'est superbe. C'est juste superbe. L'arrondi, le bow window, là, nous a plu. Voilà, on a un grand salon de 80 mètres carrés. Voilà. C'est seulement une ambiance, une atmosphère ici sur cet endroit, quoi, sur ce port, parce que le port, ça fait rêver quand même. Les bateaux, ça fait rêver, sauf moi. Mais je sais que ça fait rêver pas mal de personnes. Et puis, bon, c'est dégagé. On a seulement cet immeuble de la RATP en face, là, qui est absolument immonde. Non, on le voit de l'autre côté. Voilà. Ça, c'est une vraie Vérus dans le quartier, mais bon. C'est un HLM, donc il faut le garder. Et sinon, le reste, ben voilà, vous le voyez vous-même, c'est superbe. Alors donc, voilà, on n'a pas de bruit parce qu'en fait, le bruit du macadam est atténué par l'eau. Avant, nous habitions quai Henri IV avec une vue sur l'hôtel Lambert. C'est très agréable aussi, mais il y avait plus de passages. Là, ça va, ça va encore. Voilà.
1: Regardez comme il brille aujourd'hui.
0: Oui, il brille tout le temps.
1: Alors, ces genres de manifestations, vous les aimez ou pas trop?
0: Ça m'est égal. Ça m'est égal. Franchement, si les gens râlent, c'est qu'il y a une raison. Alors, s'ils manifestent, ça ne me dérange pas. Voilà.
1: Et vos grandes dates, les grandes dates auxquelles vous avez manifesté, vous?
0: Jamais. Courageuse. Non, parce que si, peut-être pour l'école privée, vous étiez toute petite, certainement.
1: 1984.
0: Quand Mitterrand a voulu supprimer l'école privée, alors qu'il sait très bien qu'il n'y a pas assez de profs dans le public, donc supprimer l'école privée, c'est pas possible, quoi.
1: Vous êtes en face de cette colonne. Qu'est-ce qu'elle représente, cette colonne de juillet?
0: Esthétique. Ça pourrait être celle de la place de la place des Victoires ou celle de la place Vendôme. Pour moi, c'est pareil. Voilà, on est à proximité de l'opéra. C'est très pratique pour moi parce que j'y vais beaucoup. Et puis, voilà.
1: Et vous apercevez ces noms-là qui sont gravés en lettres d'or sur la colonne?
0: Pas du tout.
1: Oui, ce reflet un petit peu
0: doré. Oui, mais on ne les voit pas du tout. D'ici, on ne les voit pas du tout. Même avec mes jumelles, je ne vois pas.
1: Mais les reflets dorés, vous les voyez, des noms?
0: À peine. Vous les voyez, vous?
1: Un petit peu.
0: Ah oui?
1: Ce sont les noms des insurgés de 1830. Ce peuple parisien.
0: Ouais.
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jusqu'aux cantatrices de chez Pobino. 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

0: on va aujourd'hui place de la Bastille. On voit sur le sol les traces des murailles de l'ancienne prison, dont beaucoup de monde ignore qu'elles sont inscrites comme ça dans le sol. Et la fameuse colonne hein, qui commémore les Trois Glorieuses est surmontée du fameux génie de la Bastille, comme on l'appelle. Donc la colonne a été levée là pour symboliser un soulèvement, un changement de régime, un espoir de liberté. Donc il y a certainement une ignorance assez répandue de ce qui est inscrit dans cette place. Il se trouve que non seulement tout ça est visible, mais tout ça est en passe de, sinon d'être effacé, en tous les cas de perdre son sens et d'être confisqué.
1: À jamais perdu, rien n'est moins sûr. Ce sont surtout les mêmes rues et les mêmes recoins, les mêmes lieux et les mêmes angles qui forment l'arrière-fond devant lequel les figures de cet univers apparaissent, écrira plus tard Walter Benjamin en chaussant les pas de Baudelaire. Si vous deviez suggérer à un passant de se promener et puis peut-être de se perdre dans ces rues, dans ces coursives tout autour de la Bastille, qu'est-ce que vous pourriez lui conseiller ?
2: Je lui conseillerais quand même de passer par la place de la Bastille et l'entrée de la rue de la Roquette, qui sont des lieux vraiment historiques où étaient édifiées les barricades qui empêchaient les troupes royales ou de l'Empire ou de la République de monter vers le nord. Je lui conseillerais surtout de faire un petit tour par la rue du Faubourg Saint-Antoine, qui est la patrie, entre guillemets, des menuisiers. Aller voir la plaque, je crois, au 151 de la rue du Faubourg Saint-Antoine, plaque dédiée à Alphonse Baudin. C'est un personnage historique de la République, puisqu'en juin 1852, Alphonse Baudin est mort sur les barricades à une époque où on luttait encore contre la République pour obtenir des meilleurs salaires. Et donc il est mort en disant qu'il allait montrer aux travailleurs qu'on pouvait mourir pour 25 francs.
1: Vous êtes un féru d'histoire
2: Oui, il faut s'intéresser à l'histoire du passé pour savoir ce qui se passe aujourd'hui et ce qui se passera demain.
1: Et du coup, les rues de Paris, vous les avez étudiées ?
2: On a un peu étudié parce que ça fait partie de notre histoire.
1: Mais vous n'êtes pas professeur d'histoire ?
2: Ah non, pas du tout. J'étais ouvrier fraiseur à Boulogne-Billancourt pendant 30 ans, donc c'est pas l'histoire que j'étudiais, c'était la fabrication des petites voitures. Ça,

0: Baudelaire se promène le long des barricades. À la main, une publication éphémère, Le Salut Public. Il y publie quelques articles et Courbet en dessine la vignette. On reconnaît Baudelaire, tantôt vêtu d'une vareuse, tantôt d'une blouse, ces jours de 1848. Un homme libre, quel qu'il soit, est plus beau que le marbre. Et la taille gigantesque de Victor Hugo le distingue dans la foule.
1: Il y a dans Paris, dans ces faubourgs de Paris, que le vent de l'émeute soulevait naguère si aisément. Il y a des rues, des maisons, des cloaques, où des familles entières, vivent pêle-mêle. Hommes, femmes, jeunes filles, enfants, n'ayant pour lit, n'ayant pour couverture, j'ai presque dit pour vêtements, que des monceaux infects de chiffons en fermentation, ramassés dans la fange du coin des bornes, où des créatures humaines s'enfouissent toutes vivantes pour échapper au froid de l'hiver. Voilà un fait.
0: Victor Hugo est le témoin des arrestations en masse, des fusillades, des fosses communes, de la chasse à l'homme et de la déportation de milliers d'insurgés. Et nous voilà 200 ans plus tard, au pied d'une colonne cousue d'or et de faste.
2: Bon, c'est une colonne, mais au départ c'était un éléphant. C'est bien ça?
3: Oui.
2: Et on pouvait grimper dedans.
3: Vous pensez au Gavroche?
2: Oui, un peu ça.
3: C'est fait un éléphant en plâtre.
2: C'est lourd. C'est l'opposé du génie. Ça ne va pas du tout ensemble. Il vaut mieux une colonne et lancer.
3: C'était l'Empire.
2: Oui, mais trop lourd, à mon avis.
1: C'était un éléphant de 40 pieds de haut, construit en charpente et en maçonnerie, portant sur son dos sa tour, qui ressemblait à une maison, jadis peint en vert par un badigeonneur quelconque, maintenant peint en noir par le ciel, la pluie et le temps. Dans cet angle désert et découvert de la place, le large front du colosse, sa trompe, ses défenses, sa tour, sa croupe énorme, ses quatre pieds, pareil à des colonnes, faisaient, la nuit, sur le ciel étoilé, une silhouette surprenante et terrible. On ne savait ce que cela voulait dire. C'était une sorte de symbole de la force populaire. C'était sombre, énigmatique et immense. C'était on ne sait quel fantôme puissant, visible et debout, à côté du spectre invisible de la Bastille. Il tombait en ruine. À chaque saison, des plâtras qui se détachaient de ses flancs lui faisaient des plaies hideuses. Les édiles l'avaient oublié depuis 1814. Il était là, dans son coin, morne, malade, croulant, entouré d'une palissade pourrie, souillée à chaque instant par des cochers ivres. Des crevasses lui lézardaient le ventre. Une latte lui sortait de la queue, les hautes herbes lui poussaient entre les jambes et il semblait que la terre s'enfonçât sous lui. Il était immonde, méprisé, repoussant et superbe. Laid aux yeux du bourgeois, mélancolique aux yeux du penseur. Il avait quelque chose d'une ordure qu'on va balayer et quelque chose d'une majesté qu'on va décapiter. Ce monument a disparu pour laisser régner en paix l'espèce de poêle gigantesque orné de son tuyau, qui a remplacé la sombre forteresse à neuf tours, à peu près comme la bourgeoisie remplace la féodalité.
0: La colonne, c'est une colonne qui peut ressembler aux colonnes Trajan. Elle vient stabiliser un pouvoir. C'est-à-dire qu'à la fois, on commémore des révoltes, et puis aussi, elle institue.
4: La colonne a une histoire, hein, au fond, oui, comme vous le rappelez. Chez les Romains, elle était vraiment choisie comme mémorial des triomphes et des institutions, à la gloire des institutions. La colonne est le détachement singulier d'un principe architectural, la colonne du temple. Donc elle transporte, même dans sa singularité et son isolement, une sacralité qui lui vient de son histoire sacrée dans le temple. Et l'effondrement des colonnes du temple a toujours été une image très symbolique, hein, de l'effondrement des pouvoirs ou de la disparition d'une culture. Le transport par Napoléon d'une obélisque depuis l'Égypte montre que dans ces choix, il y a deux choix qui ont été prégnants dans la mémoire, la pseudo-mémoire romaine de la République française. C'est l'arc de triomphe et la colonne. Et vous savez que Mitterrand a voulu lui aussi faire son arche. Donc oui, c'est ce déplacement architectural des emblèmes de la sacralité. La colonne plantée dans la terre et dirigée vers le ciel devient le signifiant d'une articulation entre pouvoir temporel et pouvoir spirituel, pouvoir transcendance céleste et inscription dans le sol.
0: Une colonne qui aurait pu être aussi bien une femme tout en mouvement, une fontaine. Une colonne à laquelle fut accolé un éléphant en plâtre, envahi par les rats. Le chroniqueur Heineux, venu d'Allemagne, se souvient. La bourgeoisie de France est possédée du démon de la destruction. Et bien qu'elle ne redoute pas précisément la République, elle a cependant une peur instinctive de ses sombres compagnons qui, semblables à des rats, sortiraient en foule envahissante des débris du régime actuel. Et ils n'ont pas tort d'avoir peur. Cette colonne aurait pu être un amas de cendres. Les insurgés brûlent à ses pieds le trône de Louis-Philippe en 1848. Les communards songent à la dévisser mais s'en prennent à une autre de colonne, celle de Vendôme, sa jumelle, en 1871. Une colonne surmontée d'un génie qui aurait pu aussi bien être une figure féminine, maternelle, semblable peut-être à celle que l'on voit place de la République, solide, immuable, statique. Delacroix lui préfère, cette même année 1830, une femme bien plantée sur ses deux jambes, accompagnée d'un môme en armes. Car à l'époque, les insurrections se déroulent en bas de chez soi, femme et enfant au devant de la colère. Une femme, géante, aux épaules nues, à la ligne serpentine, bravant le feu, suivie dans son élan d'un peuple débraillé. Et ce sont ceux-là même, ces gens rassemblés, ce peuple tout nouveau, qui observera médusé, la stupeur passée, cette allégorie, leur idée faite œuvre au musée, au Louvre. La liberté guidant le peuple.
4: C'est là que se constitue ce qui n'existait pas encore, qui était le grand public, la foule populaire. L'invention du musée est quand même une invention révolutionnaire. Il n'y a pas de musée avant la Révolution. C'est un prolongement de l'espace public.
0: Cette nouvelle incarnation, cette façon dont tout d'un coup, voilà, la liberté prend un corps qui n'est pas celui du Christ, mais là, d'une femme...
4: Mais bien sûr c'est quand même formidable de la part de Delacroix d'avoir pensé la liberté en plein 19e siècle sous cette forme, je dirais, c'est un manifeste du féminisme. Hein, c'est, il y a la femme et l'enfant. Ce qui fait lumière et geste dans la centralité de ce tableau, c'est un corps de femme et un geste d'enfant. Mais c'est vrai que la puissance épique de quelqu'un comme Victor Hugo a beaucoup contribué à ouvrir, à amplifier au maximum à la notion du peuple tout entier l'idée de la révolution, des droits, de l'égalité, de la fraternité. Je veux dire, les valeurs révolutionnaires ont été très soutenues par le souffle hugolien. Hein. Il y a un nouveau souffle populaire à travers ses romans, ses poèmes, et que dans la peinture de Delacroix, on retrouve hein, chez Géricault, un souffle, une puissance qui va accompagner ce qui sera la Commune, qu'on va trouver chez Courbet. C'est un tableau sonore, hein, il est habité par la voix et la clameur de ceux qui se soulèvent.
0: Au pied de la colonne, tentons de suivre l'architecte. Quelques échafaudages. Lionel Dubois, vous nous emmenez là, à quel étage?
5: Là, on est à un étage intermédiaire, on est au niveau du soubassement de la colonne. En fait, c'est un édifice assez particulier parce qu'on a l'impression qu'il est homogène, mais en fait, c'est une stratification de différents projets. Il faut savoir que la partie basse, c'était le projet d'une fontaine. Là où nous sommes au niveau de la terrasse basse, c'était un bassin. Ce niveau intermédiaire du soubassement, c'est aussi un ancien bassin qui était projeté initialement. Il y avait une fontaine qui était projetée, avec surmontée d'ailleurs d'un éléphant. Et donc le niveau supérieur, c'est aussi un niveau de fontaine, mais une autre fontaine qui était projetée à la suite de l'éléphant qui avait été abandonné, où on devait donc avoir une statue qui symbolisait la ville de Paris, encadrée de quatre statues qui représentaient les quatre fleuves principaux de France. Et ensuite, la colonne, qui est en fait le dernier projet, qui est donc celui d'aboutissement de cette colonne, et qui surmonte l'ensemble et qui était en bronze.
0: Sur ce socle, on aperçoit des médaillons hein, de bronze. C'est ce que les Parisiens aperçoivent. Hein.
5: Oui.
0: Ça leur arrive de pouvoir grimper jusque-là, d'ailleurs, oui. Les Parisiens. Il y a quelques
5: oui,
0: photos
5: historiques. Oui, effectivement, avec les manifestations, ils arrivent à monter jusqu'à ce niveau-là. Oui. En fait, il y a des tables de la loi, il y a la justice, et il y a un ordre qui était l'ordre de Louis-Philippe, je crois, qui avait été conçu à l'époque au moment de la construction de la colonne.
0: Lionel Dubois,
3: Cette colonne, elle mesure, je crois, 40 mètres.
5: Oui, environ, oui.
3: C'est pas tout à fait une colonne qui a été construite en 1830. Hein. On fait déjà commémoration. Elle se réinstalle là un peu plus tard.
5: Mais en fait, elle est terminée en 1840, mais le projet est bien antérieur. Bon, je vous ai parlé de la fontaine qui a commencé en 1808, en fait. Et puis, petit à petit, donc, il y a eu des modifications de projet. Et la colonne résulte de deux projets. Un premier projet qui est construit par Alavoine, qui donc fait un projet de colonne assez simple, finalement, sans décor. Et son successeur, puisque malheureusement Alavoine décède, son successeur, Monsieur Duc, lui, enrichit énormément la colonne. Il rajoute beaucoup de décors, et donc ce qui a nécessité un ajout de bronze. Ce qui explique d'ailleurs probablement la différence de teinte dans les parties basses et les parties supérieures, où le bronze n'a pas du tout la même patine.
3: Allons-y.
5: Oui.
3: Là, nous allons pousser cette porte et entrer dans cette colonne. C'est la première fois ?
6: Oui, la première fois.
3: Vous allez peut-être grimper sur le socle, mais là, il est possible d'y entrer. Rosa, nous sommes donc sous le socle de la colonne et nous allons emprunter les escaliers, ceux-là devant nous.
6: C'est vraiment impressionnant, on n'imagine pas du tout de l'extérieur une ambiance comme celle-là, c'est curieux.
3: Et devant nous, cet immense tombeau. Ici reposent les corps des citoyens français qui s'armèrent et combattirent pour la défense des libertés publiques les 27, 28, 29 juillet 1830. Voilà.
6: Ben, j'ignorais complètement que les insurgés de 1830 étaient enterrés là. Je le découvre complètement. C'est très impressionnant. En fait, on n'imagine pas quand on manifeste, on n'imagine pas fouler un sol au-dessous duquel se trouvent ces révolutionnaires. Pas du tout. C'est vrai que cette place, elle est plutôt associée au 14 juillet, à la Révolution française, mais pas aux révolutions qui ont suivi. Pas du tout. Comme si leur mémoire avait été effacée.
3: Je vous propose, Rosa, de poursuivre le chemin qui est circulaire.

0: Voici un autre tombeau. 1848, cette fois-ci. On peut s'approcher un peu. Ici reposent les corps des citoyens français tombés pour l'établissement d'une république démocratique et sociale. Les 22, 23, 24 février 1848. Même chose, j'imaginais pas que les insurgés de 48 étaient là. Et je crois que sur la colonne, c'est les noms des insurgés de 1830 seulement. Rien n'indique en fait que ceux de 48 reposent là aussi. C'est une façon d'effacer l'histoire ouvrière, l'histoire des faubourgs, celle de ces boutiquiers, de ces gardes nationaux, de ces ouvriers de Paris qui se sont soulevés pour l'instauration de la République, pour chasser Louis-Philippe du pouvoir, mais aussi parce que c'était un Paris de la misère, de la disette, de la faim. C'était la crise financière et c'était un soulèvement antimonarchique, finalement. Donc c'est curieux d'avoir cet hommage à Louis-Philippe au-dessus des tombeaux des insurgés de 1830 et 1848.
1: Rosa, vous êtes journaliste. Qu'est-ce que ça peut changer l'ouverture de ce monument, le fait qu'on ait accès au tombeau?
0: Paris est parsemé de monuments qui rendent hommage aux rois, aux dirigeants, mais on ignore complètement l'histoire de ce peuple de Paris qui a forgé la France, cette démocratie dont on se réclame. Enfin, elle est aussi le fruit de toutes ces luttes. Et ces luttes-là, elles ont tendance, bien sûr, à être complètement effacées. Et même dans le cas de 1848, on met les avancées sociales de la Première République sur le compte de choix de dirigeants éclairés, mais c'est pas tellement vrai. Une des premières décisions après 1848, c'est par exemple d'abolir l'esclavage. Et on dit que c'est l'œuvre de Victor Schœlcher, mais c'est aussi l'insurrection de 48 à la Martinique et cette revendication de l'abolition de l'esclavage qui est reprise par le peuple de Paris, comme avait été reprise dans certains cahiers de doléances cette revendication abolitionniste en 1789. Et donc, rouvrir ces lieux-là au public, ce serait la possibilité de réhabiliter le peuple comme acteur de l'histoire.
1: Fermons les yeux et laissons surgir les figures des insoumis de la place de la Bastille. Dans un instant, l'épisode 2.

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1: Remontons le temps. La colonne chevauche le canal de l'Ourcq et en prenant un peu de hauteur, on peut apercevoir le tracé de la forteresse de la Bastille. Une ombre portait sur la ville, une peur colossale qui se dissout un jour de révolution. Le génie de la liberté, épisode 2, Liberté chérie.
2: Une confiance d'enfant, une confiance qui va au-devant, espérante, qui vous soulève, confiance qui, entrant dans le brassage tumultueux de l'univers, devient un soulèvement plus grand, un soulèvement prodigieusement grand, un soulèvement extraordinaire, un soulèvement jamais connu, un soulèvement par-dessus soi, par-dessus tout, un soulèvement miraculeux qui est en même temps un acquiescement sans borne, apaisant et excitant, un débordement et une libération, une contemplation, une soif de plus de libération, et pourtant à avoir peur que la poitrine ne cède dans cette bienheureuse joie excessive.
1: Henri Michaud, L'infini turbulent. Une renaissance, une seconde vie. Dans l'air, quelque chose a changé. Être quelques-uns et se compter. Puis être seul dans la foule. Puis s'y dissoudre et réapparaître, plus grand. Plus de 200 ans plus tard, Éric Villard donne des visages, des noms, en fouillant dans les récits, les registres des clercs. Il compose un mouvement où le corps de chacun emmène le suivant et il les nomme tous. Il refait la liste de tous les noms.
3: Bien sûr, un nom, ce n'est pas grand-chose. Un métier, une date, un lieu. Modeste état civil, une étiquette. Ce sont les syllabes de la vérité. Le grand, qui était concierge, le gros capitaine, le griot, monteur en pendule, Leslin, manouvrier, maçon, le cloutier, mercier, le teinturier, minier, le tailleur, saunier, l'ouvrier en soie, terrière, le sieur en long, mic, le serrurier, miclet, le Jean Foutre, les frères Moreau, Jean Foutre eux aussi, Motiron, le fabricant de lacets, Naviset, le doreur, nus et oblisques, les que dalle, ont tous bel et bien vu le jour, éboulonné, ébouffé, ébu, et marché de long en large dans Paris, et ce jour-là, c'est en chair et en os qu'ils étaient à la Bastille. Oui, il y avait Pinon, le bottier, Paul, le médecin, et Pinson, et Potron, et Pitrel, oui, ils étaient tous là, derrière leur barbe de trois jours, et la grille rouillée de lames, baragouinant au pied des murailles de pierre. Alors continuons, ne nous arrêtons pas, nommons, nommons, rappelons les faméliques, les cheveux longs, les gros blaires, les yeux louches, les beaux gars, tout le monde. Pour la première fois, puisque c'est une émeute victorieuse, le peuple va laisser des traces importantes. On a notamment une commission, la commission des vainqueurs de la Bastille, qui va se réunir et où des gens vont se signaler comme vainqueurs. Et alors ce que cette liste a de spécifique, c'est deux choses. Tout d'abord, c'est l'ordre alphabétique. Et l'ordre alphabétique, c'est l'intrusion précisément de l'égalité par le truchement de cet arbitraire qui est l'ordre alphabétique, justement, dans les listes. Auparavant, si vous rentrez dans n'importe quel musée, par exemple, et que vous regardez à l'entrée une liste des donateurs, des principaux donateurs, eh bien, les principaux donateurs, l'ordre, ça va être le compte machin, etc. C'est donc un ordre soit des préséances, soit de ceux qui ont versé le plus d'argent. L'ordre alphabétique, c'est le gage, c'est l'expression, en réalité, de l'égalité. Et puis, ces noms, surtout, ce sont les noms que nous connaissons, c'est-à-dire, ce sont les noms que nous entendions comme enfants à l'appel, à l'école. Ce sont les mêmes, c'est-à-dire c'est les noms de tout le monde. Tout à coup, les noms du grand nombre entrent dans l'histoire.
1: Un 14 juillet, place de la Bastille. Un jour différent qui inverse l'ordre du monde et pose la trame d'une expérience inouïe, d'une forme de vie nouvelle. Un commencement, une naissance, un calendrier à composer, une épiphanie. Une manifestation sensible, une apparition soudaine, un amour très grand. Une nouvelle rencontre du peuple avec lui-même, se reconnaître différent, se toucher, se parler, une grammaire ouverte à l'inconnu, un espoir tentaculaire, un soulèvement, une liberté chérie.
3: Ne pas dormir, c'est vivre dans la mort. La nuit nous traîne, immobile, là où l'on renonce. Le jour est confusion et la nuit sans pitié. Elle cache en elle un miroir où l'on devine sans se voir, et dans le lent passage du temps, aux heures silencieuses, on aperçoit parfois une bluette, une pauvre escarbille un instant vous creuse la face. Et là, dans le feu très bref de notre visage, un signe s'adresse à chacun de nous, tout s'éclaire. Mais on ne le comprend jamais. On boit un verre, on fume son clope, on ouvre la fenêtre. L'air est chaud, terriblement chaud. On ne dormira plus, plus jamais. On restera éveillé jusqu'à ce que cette grande clarté revienne et demeure. Elle ne revient pas. Les heures s'étirent, on fouille dans ses papiers, on relit de vieilles lettres, comme si on voulait s'assurer de soi, de qui on est, de ce qu'on vaut. La nuit du 13 juillet 1789 fut longue, très longue, une des plus longues de tous les temps. Personne ne put dormir. Autour du Louvre, de petits groupes erraient mutiques dans une sinistre maraude. Les cabarets ne fermaient pas. Sur les quais, des solitaires pérégrinèrent toute la nuit, ombres bizarres. Il faisait une chaleur écrasante. On ne pouvait pas trouver le sommeil. Dehors, on cherchait un peu de vent, un peu d'air. Paris entier ne dormait pas.
1: Pourquoi le 14 juillet ?
4: Tout d'abord, bon, il se trouve que c'est notre fête nationale, mais qu'elle commémore une émeute. Ce qui est tout de même assez singulier. C'est une émeute victorieuse. C'est une émeute non seulement victorieuse, mais qui va avoir un effet absolument immédiat. C'est-à-dire le peuple de Paris est en armes. Et donc pendant une semaine, ce sont des réjouissances, des embrassades. C'est un peuple qui prend conscience de lui-même. C'est-à-dire que les lumières se sont malgré tout diffusées dans le peuple. Beaucoup de gens en tout cas, il y a une sorte de... comment dire, de contrat social de comptoir, une idée de ce que Jean-Jacques Rousseau a pu dire ou faire, de ce que les Lumières ont pu ouvrir comme perspective de rapport à la liberté et à l'égalité. Je pense que c'est des choses qu'on voit très rarement de surcroît, le fait que ce soit notre fête nationale a une singularité. Enfin, c'est-à-dire que notre fête nationale commémore une émeute et cette émeute a eu des conséquences qui sont de l'ordre de l'universel. Et puis il y a des lieux de sociabilité, les cafés, enfin ce qu'on appelait les cabarets, les guinguettes, qui se développent énormément. Enfin, il y en a notamment vers Belleville, à la Courtille, au Porcheron. Et donc là, les gens se retrouvent et parlent de toutes choses, et notamment de politique.

0: ça a été une rue, enfin, parmi d'autres évidemment, dans le coin, assez, assez importante le 14 juillet, puisque on a notamment une relation d'un émeutier, Claude Chollat. C'est un analphabète, il l'a donc dictée, elle est pleine de maladresse, mais au fond il nous raconte uniquement ce qu'il a fait, ce qu'il a vu le 14 juillet. C'est un homme qui était un marchand de vin, donc il tenait ce qu'on pourrait appeler aujourd'hui un bar, et il avait juste assez d'argent en tant qu'analphabète pour se payer un écrivain public et raconter son 14 juillet. Les événements se produisent les uns à la suite des autres de façon en quelque sorte saccadée, comme une caméra à l'épaule. Il passe rue du Petit Musc, donc il arrive par une rue qui s'appelait rue des Trois Pistolets, il arrive ici et là il y a une hésitation, beaucoup de gens veulent qu'on passe par la rue Saint-Antoine, donc on oblique à gauche pour emmener les canons, puisqu'ils traînent deux canons avec eux, ils sont très nombreux, et puis lui décide d'aller en fait à l'arsenal un petit peu plus loin, qui a disparu, il en reste que la bibliothèque de l'arsenal, donc de prendre au contraire à droite pour aller chercher de la poudre. Donc c'est ce qu'il fait, il court, et là derrière un arbre, il a posé de côté, en fait, en se protégeant légèrement derrière un arbre, il a installé le canon et ils ont donc tiré sur la Bastille. Et puisque, au fond, bien sûr, il faut être en armes pour prendre une forteresse, mais il ne pouvait pas y avoir 100 000 personnes en armes. Il y a donc toute une foule non armée autour qui gueule, qui pousse des clameurs, qui injurie évidemment les soldats qui sont à l'intérieur de la forteresse, qui aussi s'en prennent aux délégations de l'hôtel de ville, de notables qui viennent parlementer avec la forteresse sans aucune intention évidemment de faire en sorte qu'elle se rende. Et tout ça compte énormément, cette pression populaire. Sans elle, la Bastille ne tombait pas, ce ne sont pas 500 personnes ou 1000 en armes qui font tomber une telle citadelle.
1: Pour que la citadelle tombe, il faut cette sorte de puissance sonore, vocale. C'est ça aussi qui fait trembler la Bastille, les clameurs, les jurons. Quel type de jurons ?
0: Ah ben il y en a toutes sortes. Alors je finis par plus savoir parmi ceux que j'ai inventés, puisque quand on écrit, moi-même aussi je parle plusieurs langues, donc évidemment, eh ben il y a beaucoup de choses évidemment sur la merde, vous savez, dans les jurons, donc boutanche à merde, bec à je ne sais quoi, enfin, et donc on a toute une gamme beaucoup plus large qu'aujourd'hui au fond de jurons au XVIIIe siècle. Donc là un petit inventaire: cul crotté, savate de tripière, peau d'urine, bouche à bec, louf à merde, boutanche à merde et toutes les choses à merde et toutes les couleurs à merde, merde rouge, merde bleue, mer de jaunille. Et puis les injures populaires, bon, si elles sont présentes au quotidien, elles sont aussi très présentes de façon politique, c'est-à-dire que quand passe ce qu'on appelle la maréchaussée, on peut aussi l'injurier dans certains cas, quand elle arrête quelqu'un, etc. Donc il y a toute une pratique en fait quotidienne, plus ancienne, qui la cristallise au moment de la prise de la Bastille, et qui je crois compte énormément, c'est-à-dire ça fabrique une forme d'illégitimité très pesante, et tout à coup avoir cette foule immense parisienne qui les injurie et qui s'écoumonne, comme vous dites, à l'extérieur. Extérieur, je crois que c'est une pression psychologique intenable en fait. Et dans la nuit de la grande ville, il y eut alors une étincelle, cri de Mika. L'octroi fut incendié, puis un autre, encore un autre, les barrières brûlaient. Ce qui brûle projette sur ce qui nous entoure un je ne sais quoi de fascinant. On danse autour du monde qui se renverse, le regard se perd dans le feu. Nous sommes de la paille.
1: Quelque chose change, mais on ne sait pas encore tout à fait quoi.
0: Oui, je pense qu'on se comporte toujours différemment dans ces moments. On ne peut pas dormir quand on sent qu'il va se produire quelque chose. Et alors ça fabrique toutes sortes de rapports sociaux différents. Des amitiés fugaces, comme on peut les connaître d'ailleurs quand on erre la nuit, mais beaucoup plus effervescentes, puisque les groupes, enfin ce sont des groupes aussi qui se promènent. C'est des cinquantaines d'individus qui sont ensemble, qui parlent, qui gueulent. Et puis ça crée aussi sans doute, peut-être pas cette nuit-là, mais en tout cas en général, pendant les jours qui précèdent, des formes même d'amitié, de sexualité même différentes, qui sont liées à la fois à l'anonymat de la grande ville, à ce qu'elle est, à ce qu'elle a forgé au fond comme vie sociale, mais aussi à l'attente, à la peur, à la panique et à l'espoir.
1: Paris s'ouvre, il est bigarré. De la Révolution, on retient que l'on est citoyen et non plus seulement l'enfant d'un tel, la veuve d'un autre. Le patriarcat s'effiloche, là, au coin de la rue. Le 19e siècle sera celui d'une capitale moderne, hérissée de désirs et de barricades. La terrasse est brune, pendant que la lune l'emplit de clarté, d'ombre et de mensonges. Nous faisons des songes pour la liberté. On n'est plus seulement bête de somme. On peut se perdre dans la ville, déambuler, croiser la grisette le temps d'une fête dans les faubourgs.

0: vivre à la fois la dépossession et le plaisir de l'anonymat.
1: 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Longue, mince, en grand deuil, douleur majestueuse, une femme passa, d'une main fastueuse, soulevant, balançant le feston et l'ourlet, agile et noble, avec sa jambe de statue. 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

0: fête et comme deux collégiens, ils s'en vont en goguette dans Paris. Et la main dans la main, ils vont sans se frapper, regardant en chemin si Paris a changé.
1: Le Balageo, Balageo qui est juste là.
2: Le corps de l'immeuble n'a pas changé, hein. C'est toujours un petit immeuble qui n'est pas vertical d'ailleurs, hein, qui est bien incliné comme il l'était au 19e siècle, mais qui est un lieu aujourd'hui qui a bien changé avec les néons.
1: Une façade rétro années 80, mais pourtant il est inscrit en néon 1936.
2: Oui, 1936, c'était la grande année du bal musette. La réalité, c'est que ce bal musette, c'était la fusion de deux musiques, hein, les immigrés italiens qui venaient avec leur accordéon et leur bande de néon, qui rencontraient les Auvergnats qui montaient travailler à Paris et qui ont fusionné leurs deux cultures musicales pour faire la fête le samedi soir après le turbin, comme on dit, et qui se retrouvaient avec cette joie. Ils s'amusaient aussi, mais parfois ils se battaient. Et la rue de Lappe avait les deux avantages et les deux inconvénients. À la fois très festive, parce que c'était deux immigrations festives, mais c'était aussi deux lieux d'affrontement entre ceux qui travaillent, ceux qui ne travaillaient pas, ceux qui étaient au chômage et ceux qui ne l'étaient pas.
1: Et on parle d'un Paris très populaire après-guerre.
3: Ça, c'était Faubourg Saint-Antoine, le Balageo, la rue de Lappe. Alors la rue de Lappe, maintenant, c'est devenu une rue bobo avec des bars. Avant, c'était que des artisans. Et la grande spécialité, c'était la fabrication des bars. Les zingues, ce qu'on appelait les zingues.
1: Nos zingues.
3: Oui, il y avait 4 ou 5 marchands qui faisaient ça. Et puis bah, ce quartier, c'est mon village. Quoi. Quand je rencontrais mon mari, qui n'était pas encore mon mari, on allait manger au restaurant qui était là, à la place... du 3 mars, je crois que ça s'appelle. Mais à l'époque, ça s'appelait la Tour d'Argent. Donc on allait manger là, et c'était dimanche soir, souvent, avant qu'il me ramène chez moi.
1: Et ce génie, vous le trouvez joli, ce génie ?
3: Il est tout doré, il brille.
1: Est-ce que vous voyez cette photographie de Ronnie Willis avec ce couple qui est tout en haut de la colonne et qui regarde Paris ? Vous la voyez ? Non ?
3: Non, on ne peut pas y accéder, et on ne peut pas y mettre un ascenseur, elle n'est pas visitable.
1: Et pourtant si. Il est possible d'entrer dans la colonne, de s'y frayer un passage et d'emprunter les escaliers. Nous sommes au pied de la colonne de Juillet. Le fût de la colonne est d'une hauteur de 40 mètres et nous allons tenter d'y arriver par cet escalier à vis. Êtes-vous déjà monté sur cette colonne ?
4: Jamais eu la chance encore.
5: Non, malheureusement non plus.
1: Nous allons tenter donc d'approcher ce génie tout là-haut, c'est possible, le génie de la liberté. À quoi il ressemble là, d'en bas ?
4: Il a des ailes.
5: Il est élancé, il fait penser à la liberté.
4: À Mercure, dieu bien connu de la mythologie, donc, qui évoquait entre autres dieu des voyages, donc qui pouvait aller à son gré comme il l'entendait.
1: Allons-y.
6: Je me souviens que j'étais monté tout en haut de la colonne parce que la lumière était particulièrement belle. Une lumière d'hiver de janvier très blanche. J'avais été guidé par elle, comme souvent. Et c'est là que j'ai fait une de mes plus belles photos, qui a fait le tour du monde. En carte postale, en puzzle, en t-shirt, en poster. J'aimais monter tout en haut de la colonne, j'y venais souvent. Paris était si beau, vu de ce point. J'étais seul, je faisais une série de photos et je m'apprêtais à rentrer chez moi. C'est là que j'ai vu ce couple de dos qui regardait le panorama. Je les ai photographiés juste au moment où le garçon posait un baiser sur le front de sa compagne, très délicatement. Je pensais que c'était un couple d'étrangers, jusqu'au jour où, en 1988, j'ai appris qu'ils tenaient un café-tabac de l'autre côté de la colonne et qu'ils avaient encadré le poster dans leur bistrot. Nous sommes devenus copains, j'allais souvent prendre un casse-croûte chez eux, Riton et Marinette. En fait, ils étaient Aveyronnais. Et au moment de la photo, ils ne pouvaient d'ailleurs pas se douter qu'entre les boucles du fer forgé de la colonne, on voyait une petite boutique qui allait plus tard devenir leur bistrot. Ils étaient encore fiancés à ce moment-là.
1: Nicolas, vous occupez de chantier ?
7: Oui.
1: Comment se fait-il qu'arriver à ces 200 marches en hauteur, Il semble que la colonne ploie à côté de l'autre.
7: En fait, la colonne oscille comme tout ouvrage métallique à cause du vent, à cause du passage. Là, nous sommes peu nombreux, mais s'il y a un groupe important monte l'escalier, ça fait osciller la structure et évidemment, il y a ce phénomène de balancement.
1: C'est normal.
7: C'est normal.
1: On peut apercevoir des inscriptions du 19e.
7: 19e, 20e, les plus récentes sont de, on va dire, 1990, 95. Il y en a qui doivent dater de 2006 pour les dernières interventions des ouvriers. Donc ce sont des graffitis d'ouvriers qui ont travaillé sur la colonne. Mais il y a aussi des inscriptions de touristes qui sont venus visiter la colonne. Et
1: d'amoureux, on dit, d'amoureux.
7: Et d'amoureux, peut certainement. Et il y a notamment un graffiti sur quelqu'un qui habitait Johannesburg. Donc on suppose que ce n'était pas un ouvrier.
1: S'aimer en demandant la bénédiction un peu de ce génie de la liberté, c'est ça?
7: C'est un peu ouais. Ça.
1: On n'a pas besoin d'être marié hein, pour grimper le long de cette colonne.
7: Ah non, c'est pas du tout exigé. L'accès est libre.
1: Allons-y. Marche.
4: Il se mérite. À la vue et à couper le souffle.
1: Vous n'êtes pas les seuls à être montés jusque-là.
5: Sûr, c'est assez inédit de pouvoir être si proche de la statue.
1: 4 avril 1838, Louise et Alphonse, 1903, Robert et Simon. Tous ces amoureux sont venus là. Mais je crois que vous êtes les premiers garçons amoureux à venir jusqu'ici.
4: J'avoue que c'est...
5: C'est émouvant.
4: C'est émouvant, ouais.
5: C'est émouvant et c'est symbolique, je pense. Aussi, dans des temps un peu troubles.
4: Surtout puisque la place représente. Je dirais que c'est d'autant plus symbolique, effectivement, en termes de portée de message.
1: Vous êtes un couple? Vous avez décidé de vous marier?
4: C'est ça, effectivement. On s'est mariés il y a 2 ans.
5: Il y a 2 ans, après 9 ans de vie commune. Donc on voulait cimenter, symboliser aussi cette histoire, la partager avec notre famille, nos amis et ancrer dans l'histoire notre union, parce que c'est notre histoire et qu'elle mérite d'être écrite, et aussi bien écrite dans notre vie et aussi dans un livret de famille, puisque voilà, notre souhait, c'est d'avoir une famille.
4: Il y a 2 ans, juste après cette mariée, on a entamé une procédure pour adopter. On vient d'obtenir l'agrément en début septembre.
5: Ce qui est rassurant, c'est qu'on a appris récemment qu'il y avait eu la première adoption à Paris par un couple d'hommes, d'un jeune enfant, d'un bébé. Ils avaient fait les choses normalement, comme tout le monde. Et nous, notre idée, c'est de faire comme

0: les autres, ni plus ni moins, pas de favoritisme, pas de discrimination, juste pouvoir vivre notre projet comme n'importe qui d'autre en fait.
1: Sur cette place ont manifesté de nombreux révolutionnaires, insurgés, des hommes en 1832 avec des drapeaux rouges, vivre ou mourir. Vous maintenant, en 2016, vous dites juste égalité.
0: Nous sommes persuadés que c'est à travers l'égalité qu'on atteint la fraternité et la liberté. Et c'est les plus belles valeurs républicaines. C'est des valeurs très françaises, mais en fait universelles.
2: Et fortes.
0: Et fortes, ouais. Fortes.
1: Vous aimez toujours ?
2: Plus que jamais.
0: Ouais, plus que jamais. C'est une découverte constante, même après plus de 10 ans. On se surprend l'un l'autre à encore se découvrir des choses. Et on se dit que c'est que le début de l'aventure, donc... Encore plein d'autres années à venir, en tout cas c'est le but.
2: Oui, et puis avec l'adoption, on a une autre aventure qui nous attend.
0: Potentiel, voilà.
1: Sous ce génie, peut-être que vous auriez quelques mots choisis, ce génie de la liberté et de l'égalité.
2: Bien, on a choisi un petit poème de Robert Desnos, « Jamais d'autre que toi ». Jamais d'autre que toi, en dépit des étoiles et des solitudes, en dépit des mutilations d'arbres,
0: à la tombée de la nuit.
2: Jamais d'autre que
0: toi ne poursuivra son chemin qui est le mien.
2: Plus
0: tu t'éloignes et plus ton ombre s'agrandit. Jamais d'autre que toi ne saluera la mer à l'aube quand fatigué d'errer, moi sorti des forêts ténébreuses et des buissons d'orties, je marcherai vers l'écume. Jamais d'autre que toi ne posera sa main sur mon front et mes yeux. Jamais d'autre que toi, et je nie le mensonge et l'infini.

Un grand merci à Éric Vuillard, Marie-Josée Monzin, Rosa Moussaoui, Éric Azan, Marc Forestier, Lionel Dubois, Delphine Christophe, Camille Bonneux, les passantes et les passants de la Bastille, Christiane et tous les trains de savates, et les amoureux, Pierre et Jérôme. Lecture, Antoine Reinhardt. À la prise de son, Éric Audra. Au mixage, Manuel Couturier. Christine Bernard, à la coordination. Le génie de la liberté, un documentaire de Nejma Bouakra et Nathalie Salles.

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1: Bonsoir. Au sommaire de cette nuit d'été sur France Culture, dans un instant, Memento pour une année folle, Gorbatchev et les glaces de la Glasnost, une émission de Pascal Werner diffusée en 1990. En avril 2006, disparaissait le professeur Jean Bernard, pionnier de la bioéthique, spécialiste renommé d'hématologie. Vers 22h20, le bon plaisir du professeur Jean Bernard, doué pour l'écriture, amoureux de la littérature dès son plus jeune âge, ami de Paul Valéry et de Jules Romain. Une émission de Françoise Malétra, diffusée en 1985. À 2h05, Oulipo et Ouxpo, au programme d'un dialogue entre François Le Lyonnais et Pascal Lainé, orchestré par Roger Pilaudin en 1976. 3h10, Le théâtre où l'on s'amuse, Hortense Adigement Fou, de Georges Feydeau. Avec notamment Sophie Desmarais, Maurice Birot, Jean-Marc Thibault, Roger Pierre et Jacqueline Maillan. Première diffusion en 1953 sur la chaîne parisienne. À 4h10, Kaleidos Cléopâtre ou Les mille visages de Cléopâtre, un documentaire de Perrine Kervran diffusé en 2011 dans La fabrique de l'histoire. 5h15, lecture du soir par Fabrice Lucchini des lettres de Gustave Flaubert à Louise Collet en 2013. Le 31 août 1986, disparaissait le sculpteur britannique Henry Moore. Vers 5h15, Henry Moore, invité du lundi de Pierre Descargues et André Mathieu pour un autoportrait radiophonique réalisé avec l'artiste chez lui dans sa maison de Perry Green en 1977. Une très bonne nuit à tous, à l'écoute de France Culture.

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1: Il y a des moments où les princes, les présidents, ont peut-être la sensation de sentir la terre se dérober sous leurs pieds. Ces moments sont sans doute ceux que l'on nomme révolution. En 1990, Mikhaïl Gorbatchev a-t-il pu ressentir cela? Et se pourrait-il qu'il se soit dit alors, puisque ces mystères me dépassent, feignons d'en être l'organisateur. Pour se rappeler ce qu'était, à l'été 90, la situation politique en Russie et le rôle que tentait encore d'y jouer le père de la perestroïka et de la glasnost, on se reportera à l'analyse qu'en donnait à chaud Hélène Carrère-Dankos. Alors qu'à l'est de l'Europe, et dans ce qui était toujours l'Union soviétique, l'histoire était encore en train de s'écrire, Hélène Carrère-Dankos brossait au micro de Pascal Werner, plus que brillamment et en moins de 20 minutes, le portrait de celui qui avait amorcé un processus qui ne lui laissait guère d'autre pouvoir que d'en contempler les conséquences et de les accompagner en s'efforçant que l'histoire ne soit pas une nouvelle fois tragique pour ceux qui ne gouvernaient déjà plus qu'à peine. Memento pour une année folle, Gorbatchev et les glaces de la glasnost, une émission enregistrée le 25 juillet 1990 et diffusée la première fois le 30 août de la même année sur France Culture.

Memento, pour une année folle, une série de Pascal Werner, aujourd'hui Gorbatchev et les glaces de la Glasnost, avec Hélène Carrère-Dancausse.

0: Difficile de trouver le moment entre l'été 89 et l'été 90 où Gorbatchev n'a pas été sur le devant d'une scène européenne en pleine métamorphose, ou du moins dans un arrière-plan décisif. Le télescopage entre ce qui se passe en URSS et en Europe s'est joué à l'Est dès l'été 89 avec l'exode massif des Hongrois vers Vienne, avant même la chute du mur de Berlin. La doctrine Sinatra, « I had it my way », »,« je l'ai fait selon mon chemin », avait décidément remplacé la doctrine Brejnev, selon la prédiction humoristique des amis de Mikhail Sergeyevitch. En juillet 90, on mesure l'accélération des choses avec un retournement spectaculaire. 8 jours à peine après le 28e congrès du Parti communiste soviétique, où il a été question de tout sauf de cela, Gorbatchev donne à Helmut Kohl le feu vert pour que l'Allemagne unifiée appartienne à l'OTAN. C'est la fin de la diplomatie de l'après-guerre en Europe, en même temps que l'annonce d'un nouveau traité germano-soviétique. Helmut Kohl se porte garant d'une aide économique privilégiée de l'Allemagne à l'URSS. Hélène Carrère-Dancos, vous êtes un scrutateur particulièrement vigilant de l'histoire russe et soviétique. Essayons, si vous le voulez, de prendre un peu de recul pour mieux comprendre l'avenir. Que représente Gorbatchev aujourd'hui? Est-ce qu'il est le prince de la glasnost, celui qui cherche à coups de dollars et de marques à lancer un marché soviétique inexistant pour assurer la perestroïka sous perfusion? Est-il un apparatchik coulé dans le moule pour mieux le casser? Autrement dit, un homme d'État capable d'assurer la transition de l'URSS hors du totalitarisme? Ou bien risque-t-il de sombrer dans les glaces du dégel et n'est-il plus que le prince d'un empire éclaté?
1: Bon, alors je vous répondrai d'abord qu'il y a deux Gorbatchev. Le Gorbatchev du monde extérieur et le Gorbatchev que ses compatriotes portent dans leur cœur et jugent. Le Gorbatchev du monde extérieur, c'est certainement celui qui est plébiscité homme de l'année dans tous les journaux. Et qui
0: depuis
1: a,
0: à peu près 5 ans.
1: Depuis à peu près 5 ans, mais évidemment particulièrement depuis à la fin de l'année 1989, le mur de Berlin s'est abattu, c'est-à-dire depuis que tout l'ordre d'après-guerre a été bouleversé. C'est tout de même l'homme qui a, et je crois que l'histoire retiendra cela, qui a permis que la fin de la division de l'Europe s'opère et la fin des révolutions qui n'avaient pas été voulues par les sociétés s'opère sans que le sang soit versé, ce qui est absolument considérable. C'est même beaucoup plus que ce que nous lui prêtons dans notre jugement. Nous avons l'impression que sans Gorbatchev, on ne fera pas affaire, etc. Mais on a déjà eu des jugements comme ça sur d'autres hommes d'État soviétiques, y compris Staline. Hein. Il ne faut pas oublier qu'il a été très très populaire en Occident. Mais ces révolutions qui se sont opérées sans que la force ait été employée, sans que le sang soit versé, car le sang versé en Roumanie, Gorbatchev n'y est pour rien, c'est considérable. Et ça, historiquement, on a vu des systèmes s'effondrer, des systèmes totalitaires, jamais en temps de paix comme ça, dans cette sérénité et cet effort des sociétés. Alors,
0: Iriez jusqu'à faire de lui l'instigateur ou le comploteur, comme dit quelqu'un comme François Faitjeu, du printemps des peuples européens?
1: Je ne dirais pas tout à fait cela. Je dirais qu'il a laissé faire quelque chose que les peuples ont voulu. Car si on y réfléchit, vous évoquiez tout à l'heure l'exode des Hongrois vers Vienne. C'est en effet par là que tout a commencé. Un beau matin, les Hongrois se sont mis à couper la frontière qui les séparait de l'Autriche. Elle était symbolique, véritablement, de la division des deux Europes. Et lorsqu'ils ont fait cela, il se trouve que Gorbatchev a fermé les yeux. Et ce jour-là, on ne l'a pas assez observé, ce jour-là, tout le monde dans l'Est de l'Europe a su que tout devenait possible, qu'il n'était plus interdit, et ce tout devenait possible, ça a été la chute du mur de Berlin, et c'est aujourd'hui la réunification allemande, c'est-à-dire tout ce qu'on croyait impossible. Bon. Et d'une certaine façon, il est vrai que l'Union soviétique accepte de payer le prix, je dirais, en liquidant ses victoires de la Seconde Guerre mondiale, accepte de payer par là le prix d'un effort pour sortir du désastre économique, d'un naufrage complet. Bon, ça, c'est le Gorbatchev du monde extérieur. Alors, le Gorbatchev de l'intérieur, c'est beaucoup plus ambigu. C'est un homme qui a été extraordinairement populaire, parce que je crois que c'est par là qu'il faut commencer, dans les 3 premières années où il était au pouvoir, qu'il est de moins en moins, qu'il est tellement peu aujourd'hui qu'en Union soviétique, où l'on fait en permanence des sondages qui sont publiés dans la presse, des sondages d'opinion,
0: oui.
1: Tout à fait, et par des instituts maintenant de grande qualité scientifique, des sondages où l'on demande, comme ici, quel crédit vous accordez au parti, à tel homme d'État, on ne sonde plus les gens sur la sympathie ou la confiance qu'ils accordent à Gorbatchev, parce que la la fois où on l'a fait il y a quelques mois de cela, le journal qu'il a fait s'est vu menacé de perdre son directeur. Comme il apparaissait que Gorbatchev était impopulaire, le prince de la glasnost a voulu le faire chasser. C'est tout de même, il faut le...

0: Si vous voulez, il n'a pas supporté que son impopularité soit étalée dans un journal. Et depuis, dans ces sondages, c'est tout à fait flagrant, on met la popularité de Rejkov, celle de Yakovlev, celle de Ligachev, de n'importe qui, mais on dirait qu'il n'y a pas de Gorbatchev.
1: Celle de Boris Eltsine aussi.
0: Mais tout à fait, et il est très populaire. Et puis, je dirais que Boris Eltsine, on a des sondages nature dans les élections récentes. Hein. C'est extrêmement important. Alors, et puis on voit ça dans les manifestations, dans tout ce que l'on voudra. Mais ce qui est, et les sondages, évidemment, osent parler d'Eltsine, ça va de soi. Donc, il y a un Gorbatchev, et c'est la première chose qu'il faut dire, qui, au fil du temps, est devenu impopulaire de deux côtés, et à qui la société soviétique reproche de n'avoir pas su faire les réformes réelles. Les réformes économiques s'entendent, d'être responsable du fait que les magasins sont vides, que la pénurie est absolument installée et bien pire qu'elle ne l'a jamais été, etc. Oui, il y a ceux qui lui reprochent d'avoir fait trop de réformes et d'avoir été imprudent, d'avoir liquidé l'Empire, détruit l'armée, etc. C'est-à-dire que le malheureux est pris entre tous les courants et tout le monde est mécontent de lui. À la périphérie, on lui reproche d'avoir fait tirer sur les manifestants en Géorgie, d'avoir envoyé l'armée en Azerbaïdjan. Aujourd'hui même, il menace d'envoyer l'armée rouge dans toutes les républiques où il y a des milices populaires, c'est-à-dire d'utiliser son pouvoir présidentiel pour établir l'ordre présidentiel qui est inscrit dans la constitution amendée qui a fondé ce pouvoir présidentiel, ce qui ne va pas lui donner un surcroît de popularité. Donc, il y a un décalage absolu entre le Gorbatchev de l'extérieur et le Gorbatchev de l'intérieur. Pour le monde extérieur, c'est l'homme qui peut tout. Pour l'intérieur, c'est l'homme qui n'est plus capable.
1: Alors, comment juger quand même, parce que on lui reproche, et c'est une phrase qui résume bien l'état d'esprit soviétique, on lui reproche tantôt de franchir un précipice par petits bonds, c'est-à-dire de courir à l'abîme. On lui reproche tantôt, et ça c'était Sakharov, de replonger l'URSS à l'état d'une province, d'une puissance provinciale de troisième ordre. On lui reproche, au contraire, d'accélérer les transformations. C'est lui qui a lancé la fin du parti unique. C'est lui qui a voulu la séparation entre l'État et le parti en URSS. Alors, comment démêler ?
0: Alors, je vais vous dire, je crois que aujourd'hui, si on essaie de faire le bilan, c'est incontestablement un homme, avec toutes les vertus que j'ai dégagées, c'est-à-dire un homme qui a senti ce qu'il fallait faire, qui a essayé de s'adapter et qui ne veut pas verser le sang. Ça, je crois que c'est capital, c'est vrai aussi dans son pays. C'est tout de même un homme qui est confronté à des événements qui aujourd'hui vont tout seul et qui les suit comme il peut. Vous avez parlé tout à l'heure de la fin du parti unique. Mais c'est vrai que le parti unique était fini avant qu'il ait proclamé la fin. Le pluripartisme de fait existe en Union soviétique pratiquement maintenant depuis 2 ans. C'est-à-dire dès qu'on a instauré à la fin de l'année 88 un nouveau système électoral qui permettait de choisir entre plusieurs candidats, les fronts populaires sont pratiquement devenus des partis politiques. Et l'on peut dire que les élections du printemps 89, d'abord ont vu triompher de vrais partis, le Sayudis. Le parti de l'indépendance qui a fait l'indépendance de la Lituanie, c'est un parti politique, c'est un front populaire qui est devenu parti. Il y a des partis dans toute l'Union soviétique. Et ce qui est intéressant, le jour où Gorbatchev a dit, on pourrait accepter le multipartisme. De fait, en Russie, dirigée par Boris Eltsine, il y a déjà une constitution où Gorbatchev n'est pour rien, où le multipartisme est inscrit dans la constitution. Et quand Boris Eltsine quitte le parti à la fin du 28e congrès, il dit « je ne peux pas, étant responsable de la Russie, être membre d'un parti parce que ma république à moi est la république du pluripartisme », Gorbatchev est en retard sur les événements. L'URSS, lui, il est le patron de l'URSS. L'URSS qu'il dirige n'a pas encore réalisé le pluripartisme en droit. Le parti unique a tout juste renoncé à être le parti dirigeant. Le parti communiste que tout le monde quitte, tous les hommes de prestige quittent. Gorbatchev en est le patron, il est le patron d'une URSS. Alors ça, si vous me demandez un bilan, il est le patron d'une URSS qui pratiquement n'existe plus, puisqu'elle a été quittée par les États baltes, puisque la Russie a proclamé sa souveraineté, l'Ukraine a proclamé sa souveraineté. Il est le patron d'un parti communiste pour lequel les militants ne payent plus les cotisations et que toutes les personnalités de prestige abandonnent. C'est tout de même une position... Vous voyez, ce que je voudrais vous montrer, c'est le côté extraordinairement ambigu aujourd'hui de Gorbatchev. Alors, je crois qu'il faut y ajouter une chose, c'est tout de même un homme d'une extraordinaire bonne volonté. Vous m'avez dit tout à l'heure, est-ce un apparatchik tout simplement ou pas ? C'est un homme d'appareil qui a été élevé dans l'appareil et probablement la rupture avec le parti aujourd'hui lui est très douloureuse. Et c'est ce qui expliquerait qu'au lieu de faire ce qui aurait probablement été souhaitable, c'est-à-dire dire à la fin du 28e congrès, moi je ne suis plus chef du parti, je suis président de l'URSS, ce qu'a fait Eltsine. Bah, il s'est voulu patron d'un parti qui non seulement ne représente plus rien, qui est discrédité, et ça aussi, les sondages le montrent. Les sondages montrent qu'il y a au maximum 18% de la société soviétique qui a une vague estime encore pour le parti. Hein, c'est même extrêmement intéressant.
1: Oui, mais il n'y a rien d'autre.
0: Ah ben si, il y a des partis politiques aujourd'hui, partout. Il y a une floraison de partis politiques et les gens s'y précipitent. C'est pour ça que ce parti est ridicule maintenant. Et que ce congrès, d'ailleurs, c'est surréaliste, ce congrès. Et il est vrai que toute l'Union soviétique s'est totalement désintéressée de ça. Il n'y a que, je dirais, que les gens qui étaient obligés d'en rendre compte, et puis les militants du parti qui étaient obligés de s'en préoccuper, encore ceux qui payent leurs cotisations et ceux qui ont des fonctions dedans. C'est un phénomène tout à fait curieux. Mais cela dit, Gorbatchev est un homme d'extraordinaire bonne volonté, et après tout, il a accompagné et donné des coups de pouce à cette chose fantastique, c'est-à-dire la transformation d'un régime totalitaire en un système qui s'oriente vers la démocratie.
1: Alors ça, c'est étonnant parce que la transformation d'un régime totalitaire par un homme de l'intérieur, par un homme du dedans, par un homme qui vient du froid, c'est ce qui nous surprend le plus. Alors, je voudrais votre avis sur un petit élément de sa biographie, qu'on connaît peut-être ou pas assez, je n'en sais rien. Gorbatchev est le petit-fils d'un koulak qui a eu l'idée... C'est le fils d'un paysan, oui. Mais son grand-père était un koulak qui s'est adapté dans les années 30 à la grande collectivisation dans le sud de la Russie et qui a accepté de prendre la... Il a fondé un kolkhoz.
0: Je vais vous dire. Alors ça, la biographie de Gorbatchev, il faut l'écrire autrement.
1: Ah oui.
0: Oui, tout à fait. Ça, c'est la biographie idéale.
1: Parce que ça, c'est joli. Voilà, ça prouve comment... Ça faisait de lui un parfait
0: la vérité,
1: soviétique.
0: Oui, la vérité, sa biographie est étonnante d'un autre point de vue. Un fils de paysan... pauvre ou pas pauvre, n'était pas destiné à devenir un très haut cadre du parti, n'était pas destiné à aller étudier à l'université de Moscou, n'était pas destiné à devenir Gorbatchev. Alors, ce qui est clair, et ça, quand on connaît l'histoire de la campagne pendant la Révolution, on le sait très bien, son père et ses pères et grands-pères et tout ça, c'était des paysans moyens, et pas des koulaks, de toute évidence, c'est-à-dire ce qu'on appelait des seledniaki, des gens qui avaient un petit bien, qui ont très bien senti la Révolution, qui se sont manifestement, car il y a eu une guerre civile à la campagne, dès 1917, et les paysans malins se sont jetés du côté du régime bolchevique, et se sont fait les dénonciateurs des autres, et ça a été les flics de la campagne. Et son père a été tractoriste, enfin, je dirais, il a été l'un des encadreurs, un des commissaires politiques de la campagne, pour traduire ça en termes plus commodes.
1: C'est ce qui permet
0: manifestement, il a basculé.
1: Qu'il ait fait ses études à Moscou.
0: Je dirais que ça ne permet pas totalement de comprendre. Ça montre tout simplement, ça explique quelque chose de remarquable, c'est que cet enfant ait eu une enfance préservée alors que la campagne a été terrible. Et qu'en fait, avoir été enfant de paysan, c'était le cauchemar. Manifestement, il a échappé au cauchemar. Je crois qu'il faut y ajouter un autre élément qui explique au fond ce qui se passe.
1: Il y a appris aussi la roublardise.
0: Oui, mais
1: le sens
0: surtout,
1: de l'opportunité.
0: Sans aucun doute, mais aussi, c'était certainement un garçon remarquablement doué. Et le système soviétique, avec tous ses défauts, a eu une qualité. Il a essayé de repérer les gens doués, sur tous les plans, pas seulement intellectuels. Il fallait coller au système.
1: Ah.
0: Il n'aurait pas collé au système, bien évidemment. S'il n'avait pas collé au système, s'il n'avait pas été le petit pionnier épatant qui devait surveiller ses petits amis, il ne faut pas raconter d'histoire.
1: Ouais.
0: S'il avait été le petit garçon loyal qui n'aurait jamais menti au nom du système, etc., il serait resté dans son village et il aurait dépiqué des pommes de terre, c'est tout, ou repiqué des pommes de terre. Il est certain qu'il a été repéré comme quelqu'un qui était parfaitement adapté, au fond, qui était le prototype du bon communiste. Et c'est ce qui explique, vous savez, dans sa biographie, alors il faut ajouter un élément extraordinaire, Douminck, le communiste français qui a toujours traité avec le milliardaire communiste, a accueilli les Gorbatchev, le couple Gorbatchev, qui n'était pas le patron de l'URSS à ce moment-là, dans sa propriété de Toulouse à la fin des années 50. Ils ont sillonné dans la voiture de Douminck, tous les deux, la France pendant 5 semaines. Mais ça n'existe pas en Union soviétique. Jamais on ne lâchait les gens comme ça. Il fallait qu'on ait sacrément confiance dans ce couple pour leur permettre de se balader en voiture à travers la France librement. Aucun dirigeant soviétique ne faisait ça. Il n'était suivi par personne. Il faut croire, si vous voulez, qu'on avait décelé en lui un homme qui collait au système, à qui on pouvait tout concéder.
1: Alors, il est extraordinairement malin. Est-ce qu'il va se faire piéger comme coup de chef ? Parce qu'il est en train de lancer des petites bombes. Par exemple, un écrivain comme Alexandre Kabakov, qui explique que l'URSS va bientôt se libaniser. Bon, et c'est un copain de Gorbatchev. Alors, est-ce que c'est malin, est-ce que c'est dangereux ?
0: Oui, mais je ne crois pas que ce qu'on puisse dire que ce soit la bombe de Gorbatchev. Chaque citoyen soviétique aujourd'hui, ça il faut le savoir, il suffit d'y avoir mis les pieds, est hanté par l'idée qu'on va vers la guerre civile. Et l'obsession de la guerre civile, vous ne pouvez pas adresser la parole aux soviétiques sans qu'ils vous disent c'est la guerre civile demain.
1: Ouais.
0: Et l'image du Liban, et c'est tout de même vrai, le Caucase est libanisé. En Azerbaïdjan et en Arménie, c'est le Liban aujourd'hui. Par conséquent, le Kabakov a fait une espèce d'anticipation sur le centre de la Russie de ce qui est le cauchemar de tous les Russes. Après tout, les gens de 20 ans même ont entendu raconter les horreurs de la guerre civile, ils savent ce que c'est. Ils ont l'impression que peut-être dans ce pays qui se démocratise, on pourrait s'en sortir. Et pèse pour des raisons économiques, pour des raisons d'un pouvoir qui ne tient plus rien. Parce que qu'est-ce que c'est l'Union soviétique aujourd'hui ? On revient à Gorbatchev. Aujourd'hui, il n'a de pouvoir sur rien. Ça, c'est ça le mystère de l'Union soviétique. À l'extérieur, il est tout puissant. Il est tout de même le patron d'une superpuissance qui s'effondre, mais d'une superpuissance. À l'intérieur, quand il dit quelque chose, personne n'y obéit. Quand il dit aux mineurs, ne faites pas la grève, parce que c'est dramatique pour moi. Il fait une loi pour expliquer aux mineurs qu'ils ne peuvent pas faire la grève. Et aussitôt la loi faite, les mineurs se remettent en grève. Avec leur comité de grève, tout ça organisé, ils ne reconnaissent pas les syndicats qui sont sous les ordres de Gorbatchev. Enfin, l'Union soviétique, le pouvoir n'est plus le pouvoir. Le pouvoir, il est dans la rue. Il est dans les comités de grève, dans les fronts populaires, dans tout ce que vous voulez. Le maire de Moscou, le maire de Leningrad, il se fiche éperdument de l'autorité de Gorbatchev. Ils disent, Gorbatchev a fait le blocus contre la Lituanie avant d'en arriver à la négociation. Et le maire de Moscou et de Leningrad, ces deux maires, ont dit, nous, on va engager des pourparlers avec ces gens-là pour organiser la vie. Vous voyez, plus personne n'obéit.
1: Alors, pour conclure, en quelques mots, si c'est possible, Hélène Carrère-Dancos, est-ce que l'URSS de Gorbatchev, qu'il est en train de dégeler, c'est une URSS qui remonte des surfaces et qui est tout entière congelée, telle qu'elle était auparavant, c'est-à-dire nationaliste, antisémite?
0: Non, je ne dirais pas cela du tout. Alors là, je suis tout à fait en désaccord avec cette image. Je crois que c'est la vraie image. C'est le pays qui a été enfoui sous les décombres. C'est une maison qui s'est écroulée. Il y avait un pays vivant dessous, le pays du début du siècle qui s'épanouissait. Pour l'antisémitisme, il y a une petite part, mais petite. Il ne faut pas s'y tromper, il ne faut pas la grossir. Il ne faudrait pas qu'elle grossisse d'ailleurs. Le nationalisme, c'est vrai, mais la nation, c'est une force vive. C'est autour de ça qu'une société s'organise. C'est une force positive. C'est par là que passe la démocratie. La démocratie ne se fait pas dans le désert et dans l'abstraction. Et le pays est en train de sortir des décombres. Il a toutes les chances d'atterrir dans une démocratie, malgré les difficultés économiques. Il y a le passage dramatique des années à venir, mais ces décombres qui s'écartent laissent apparaître des forces vives. Et je crois que c'est ça, qu'en nous regardant, qu'il faut voir et qu'il faut

0: C'était Memento pour une année folle, Gorbatchev et les glaces de la Glasnost, une émission de Pascal Werner, enregistrée le 25 juillet 1990 et diffusée la première fois le 30 août de la même année sur France Culture.
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0: En 1985, produit par Françoise Malétra, c'était le bon plaisir d'un homme qui devait mourir presque centenaire après avoir été l'un des très grands médecins de son temps qui était proposé aux auditeurs de France Culture, le bon plaisir du professeur Jean Bernard. Disparu en 2006, son histoire se confond avec celle d'un siècle durant lequel il aura contribué, de manière décisive, à ce que la leucémie ne soit plus une maladie incurable en s'attelant à cette tâche avant les autres. Tout le monde me regardait comme un fou parce qu'en 1933-1936, j'avais fait une thèse expérimentale sur la leucémie, rappelait Jean Bernard, qui, visionnaire dans sa volonté de lier les activités cliniques et la recherche, fut dans les années 50 à l'origine de la création de l'un des premiers instituts de recherche sur les leucémies et les maladies du sang à l'hôpital Saint-Louis. Doué pour l'écriture, amoureux de la littérature dès son plus jeune âge, ami de Paul Valéry et de Jules Romain, Jean Bernard aurait pu lui-même épouser une carrière d'homme de lettres. Écrivain, il l'a d'ailleurs été, poète parfois et auteur de nombreux ouvrages, véritable réflexion philosophique pour certains. Jean Bernard, un sage, qu'on ne fut pas étonné de voir nommé président du Comité consultatif national d'éthique à sa création. C'est donc à la rencontre d'un homme remarquable que nous sommes conviés ici, membre de l'Académie des sciences, de l'Académie de médecine et de l'Académie française, élu en 1975 au fauteuil de Marcel Pagnol, un homme engagé totalement dans sa profession, comme il le fut dès 1940 et jusqu'au 8 mai 1945 dans le combat contre l'Allemagne nazie. Le bon plaisir du professeur Jean Bernard, une émission diffusée la première fois le 16 février 1985 sur France Culture, réalisation Marie-Hélène Lacoste.
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0: peut-on greffer le sein ? Pourquoi les globules blancs se font plus rares que les globules rouges ?
1: Quelle différence y a-t-il entre les globules blancs et les globules rouges ?
2: Est-ce que les plaquettes se reproduisent ?
3: Moi, pendant très longtemps, j'ai pas espéré voir la guérison de la Micheline de vivant. J'avais bien eu ce mot admirable de Sidney Farber, grand américain. Il me dit, voyez-vous, je n'examine jamais un enfant leucémique sans me dire, celui-là sera peut-être le premier qui guérira.

Seigneur, ayez pitié de nous qui cherchons. Donnez-nous le courage nécessaire pour résister aux erreurs, aux injustices et aux discordes. Donnez-nous la force nécessaire pour tout reprendre et recommencer quand nous savons que nous nous sommes trompés.

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1: Professor Sant Bernard.
2: On peut faire une photo avec monsieur?
1: Oui, alors attendez, si vous voulez, peut-être avec Jean-Bernard.
3: Macao.
4: À Macao.
3: Vous vous rappelez?
4: Vous avez ça à Macao.
3: Oui,
4: surtout à Macao et Hong Kong.
1: C'est l'éditeur des canards de Macao.
4: Ah non, ils étaient ensemble.
3: Ils étaient ensemble.
4: Ils ont fait des voyages ensemble.
3: Avec Ruffier.
4: C'est Jacques Ruffier qui a...
5: On nous a donné le choix de présenter au Bachot quatre ouvrages, n'est-ce pas? Et moi, j'étais en mathématiques élémentaires et je faisais les deux. À ce moment-là, on conseillait à ceux qui voulaient faire de la médecine, mais on ne pouvait pas, je vous parlais de la sélection. Et la solution a été trouvée dès ce moment-là. Si vous pouvez passer les deux Bachots, la sélection est faite. Et la médecine est bien définie par l'alliance des deux cultures. Mm-hmm. Alors, on nous conseillait ça, et moi je suis... Dès ce moment-là, je connaissais page par page l'introduction. C'est un livre très remarquable. Il a un tout petit peu vieilli, mais très remarquable.
6: Oh, il a un petit peu vieilli, mais vous vous y référez sans cesse.
5: Bien sûr. Nous avons essayé de rééquilibrer Copernic par rapport à Pasteur. Parce qu'il y avait une espèce d'agiographie extraordinaire, d'amour et de popularité de Pasteur, alors que Copernic est aussi grand que lui. Toute la médecine actuelle dépend plus de Copernic que de Pasteur. Pasteur, c'est la victoire des années qui viennent de s'écouler, n'est-ce pas? L'idée que le mécanisme de la vie obéit sur la loi générale, l'idée fondamentale de Copernic, obéit sur la loi générale de la physique et de la chimie, ça paraît tout naturel maintenant. Mais c'est pas du tout comme ça autrefois. Autrefois, il y avait toutes sortes d'idées que quand c'était du vivant, c'était différent. Par exemple, dans mes cours de physiologie, bon, c'est pas tout à fait préhistorique, enfin, c'est ancien, mais dans 1926-27, n'est-ce pas, quand il y avait un phénomène, on disait, ah, c'est pas étonnant, dans le corps humain, c'est la vis intergo. Vis intergo en latin veut dire la force par derrière. Dans les cours de physiologie, la vis intergo, c'est ça restait d'avant que Bernard. C'est très proche de la virtus dormitiva de Molière. Ça, pourquoi est-ce que le peuple fait dormir? Parce qu'il a une vertu dormitive. Pourquoi est-ce que le sang coule? Parce qu'il a une vis intergo, il est poussé par derrière, c'est pas étonnant. Ça. Alors c'est là où il était très très grand.
6: Le vrai est vérifiable, c'est lui qui
5: voilà,
6: a
5: oui. Ça. Voilà, oui, Descartes, Claude Bernard, Valéry. Presque la même chose. Et même René Thom, le mathématicien actuel, il a dit cette formule remarquable, l'œuvre d'art refuse la copie, l'œuvre de science nécessite la copie. Il dit pas mieux. C'est la même chose, c'est la même idée. Il y a eu trois périodes. Il y a une première période où la médecine était purement oratoire, éloquente et ignorante. Hein, avec des magnifiques mouvements oratoires, il y a très beaux textes médicaux du début du XIXe siècle, n'est-ce pas? Et quand sont arrivées les rigueurs, le contrôle, l'application des idées de Pasteur et Claude Bernard, peu à peu, les médecins sont éloignés de cet art oratoire. Hein, et ils ont presque été trop loin dans cet éloignement. Et beaucoup de mes collaborateurs, qui ont 30 ans moins que moi, refusaient de s'intéresser à autre chose que ce qu'était leur propre domaine. Ils n'avaient pas de dispersion. Et il y avait naturellement très forte influence américaine, ça s'est senti dans les années 50. Et c'est à ce moment-là, pour une double raison, à la fois pour réagir contre cette idée qui nous paraissait mauvaise, et parce que la... est difficile aux personnes de bonne génération d'imaginer le désastre. Est-ce que c'était après la guerre? Il n'y a plus rien. Rien. Les Allemands avaient tout volé, tout détruit, il ne restait plus rien. Et alors, nous avons eu le sentiment qu'il fallait essayer de faire renaître la recherche médicale française. Et c'est à ce moment-là qu'avec quelques amis, appartenant à 13 disciplines médicales différentes et scientifiques, et nous avons décidé de nous réunir. Comme on était 13, on a pris un nom balsacien. Et on se réunissait une fois par mois. Et on écoutait deux exposés, un avant dîner, l'autre après dîner. Et c'était d'autant plus intéressant que c'était loin de votre propre discipline. Par exemple, j'écoutais le neurologue parler de la physiologie de la douleur. Bon, ben, c'était beaucoup plus intéressant pour moi que si c'était proche de ce que je savais. Et alors, ce qui est très intéressant, c'est que, au bout de, je crois, 7-8 ans, de se voir tous les mois comme ça, on avait un peu épuisé tout ce qu'on avait à dire les uns les autres. Alors, on a décidé de faire entrer nos élèves. On était très fiers qu'il y avait tout un lot de mystères et de gloire autour de ça. Eh bien, au bout de 2 ans, le club est mort. Parce que ça n'intéressait pas. Combien de fois, en rêvant, en écoutant le neurophysiologiste ou le cardiologue, j'avais des idées qui me venaient pour ce que je faisais. Et d'ailleurs, chose remarquable, les Américains maintenant ont commencé à réagir dans le même sens, et à s'intéresser aux choses latérales. Moi, je crois profondément cette idée que vous devez avoir un champ que vous creusez, vous travaillez le mieux possible, mais qu'il faut avoir les clartés à côté.
6: Si le bon plaisir de Jean Bernard ne peut dépendre que d'un médecin qui est aussi professeur, académicien de 3 académies et président du Comité national d'éthique médicale, il sera aujourd'hui avant tout peut-être le bon plaisir d'un homme qui possède le goût profond de l'entretien. Pourvu qu'il choisisse le moment, et le soir est le moment préféré à tous, pourvu qu'on lui accorde la durée, Jean Bernard offre alors une totale disponibilité de lui-même. Aucune question ne sera refusée, aucun mot ne restera inexpliqué. La promesse sera tenue, qui était de tout dire. De tout dire de 50 années de combat pour faire d'une maladie mortelle une maladie dont on guérit, pour opposer l'espoir au désespoir et se rendre à l'alliance du hasard et de la raison, avec pour seule et superbe échappée la lecture. Ce sera de dire d'abord ce que furent les années d'avant la médecine, dans ce qu'il appellera le Paris étoilé de la littérature. Ce sera après de raconter longuement les années fortes de la lutte contre la leucémie et les maladies du sang, où tout sera mis en œuvre pour défier la mort et pour la vaincre. L'observation, l'intuition, l'expérimentation, la multiplication des hypothèses, l'extrême compassion et l'écoute. Plus tard dans l'après-midi, ce seront les rencontres. Jacques Ruffier, président du Centre national de transfusion sanguine et professeur au Collège de France, avec lequel il prouvera que le sang est plus encore que le témoin, le pilote de l'histoire. Olivier Debray, le peintre. Et là, nous ne ferons que prendre en cours un dialogue commencé depuis longtemps sur le thème « création scientifique et création artistique ». Et puis il y aura des enfants constitués en petit tribunal qui mettront son savoir scientifique à l'épreuve. Là aura été le bon plaisir de Jean Bernard, médecin. Vous avez toujours eu sous les yeux ce paysage?
5: Je dois avouer une tare, je suis né sur la rive droite. Je suis né dans le 17e arrondissement, de parents parisiens, cependant, ce n'est pas très très commun, la plupart des parisiens sont des parents provinciaux, les parents étaient tous les deux nés à Paris, et je suis né dans une square qui s'appelait l'époque Square Saint-Ferdinand, qui s'appelait la rue du Colonel Meuf, qui est près de l'église Saint-Ferdinand, mais je suis arrivé sur la rive gauche à l'âge de 3 ans et je n'ai plus quitté depuis. Et la plus grande partie de ma vie s'est passée tout près du Luxembourg. J'ai été élève du lycée Louis Grand, et tous les matins, je traversais le Luxembourg, et je revenais quatre fois. Quatre traversées du Luxembourg par jour pendant un grand nombre d'années. Et je suis un fidèle du Luxembourg, je connais chaque mètre du jardin, qui a assez peu changé depuis mon enfance, même lointain. Moi, j'ai des souvenirs du Luxembourg de 1912, 1913, avant et l'ère du 14. Je suis assez âgé pour avoir connu les derniers omnibus à chevaux. J'avais des grands-parents qui habitaient près de l'opéra, on allait avec l'omnibus à cheval, et on descendait dans les côtes. Et les chevaux ne pouvaient pas tirer la voiture assez fort, ça. Mais ceci est assez lointain quand même. Et alors, au Luxembourg, qu'est-ce qui a changé? Le guignol a changé, c'est plus le même que celui de mon enfance, mais les chevaux de bois sont exactement les mêmes.
7: Les chevaux de bois tournent lentement. Chevaux, pas tous. Les Daumont, les Victoria accueillent les tout-petits que le mouvement enchante et terrifie. Sur le cercle extérieur, les chevaux alternent avec les autres animaux, le lion, le tigre, la girafe très recherchée. Les cavaliers empoignent de leur main gauche leur monture, ou plus exactement la tige verticale qui la traverse. Leur main droite tient une dague horizontale destinée à enfiler les anneaux qu'à chaque tour offre ou devrait offrir une machine avare. Autrefois, 3 anneaux valaient 1 sucre d'orge, assez friable, et pour tout dire, peu comestible. La récompense a disparu. Les anneaux de notre temps apportent l'honneur.
5: De notre temps, il n'y a rien, il n'y a pas de récompense.
6: Même pas juste.
5: Non. Les temps sont durs, j'étais toujours bavardé avec la dame qui tient. Ça, il n'y a plus de sucre d'orge.
6: Il reste le jujube.
5: Et non, les jujubes, c'est autre chose, c'est une charmante boutique aujourd'hui disparue, qui était dans la rue Fleurus, cette rue qui arrive sur le Luxembourg, tout près d'ici, qui avait un très joli nom, elle s'appelait « Aux délices de l'âge d'or ». Et j'ai encore dans les yeux, dans la mémoire, et aussi dans l'odorat, l'odeur un peu poussiéreuse de cette vieille demoiselle ou dame qui tenait ça et qui nous vendait les jujubes, et l'extraordinaire liquide appelé Coco, qui est d'un jus de réglisse, n'est-ce pas, et qui se vend encore aujourd'hui dans une petite boutique qu'il y a dans le Luxembourg.
7: Le grand orme, qui prenait en automne sa couleur orangée, est mort et a été abattu. Les pigeons en mai grignotent les fleurs blanches des marronniers. Sauf ces fleurs blanches, sauf un jeune érable panaché, tout est vert, vert sombre des cyprès et des pins, vert clair des trembles et des platanes. Nos premiers jeux s'organisent auprès des poiriers dont les fruits fameux mûrissent dans des sacs. Sainte-Beuve, très proche, très grave et entourée de fleurs roses, très gaie. Les passants s'arrêtent, lisent son nom, sa naissance, sa mort sur le buste. Un jour, une dame, après avoir lu ce signe,
6: donc, le jardin du Luxembourg, qui est au cœur de ce que vous appelez le quadrilatère de la civilisation, même si vous n'êtes pas né dans ce quadrilatère-là, sur ce territoire-là, il y a

0: C'est pas l'esplanade des Invalides, hein. Faut pas aller trop loin de ce côté-là. Et le Luxembourg est au cœur de la Terre, et le bassin est au cœur du Luxembourg. Oui, j'ai passé bien des heures auprès du bassin. Actuellement, et depuis quelques années, même depuis pas mal d'années, on loue des bateaux. Mais nous, ça n'existait absolument pas de notre temps. On laissait aller le voilier, les modestes en général, avec des périodes terribles, quand un coup d'arrêt du vent, avec un calme plat, laissait le voilier contre l'espèce de partie centrale du bassin, étions incapables d'aller le chercher. Je me rappelle que quand j'avais dans les, bon, je sais pas, 10 ans, j'ai vu un jour de grands étudiants, un jour de monôme, pénétrer dans le bassin, j'ai l'impression d'espèce de sacrilège. On avait marché dans ce bassin, il n'empêche qu'on était bien content quand l'un d'entre eux, justement, entrait dans le bassin et allait chercher le bateau qui était resté en panne. Et je dois dire que ça, c'est resté à peu près pareil. La seule différence, non pas tant par rapport à mon enfance que par rapport aux années précédentes, il est difficile qu'on imagine qu'à cette époque, il n'y avait pas une seule personne qui n'avait pas un chapeau. Et il se trouve qu'il y a quelques années, des amis cinéastes m'ont demandé de faire avec eux un film sur le Luxembourg, qui va passer à la télévision. Et à ce propos-là, on avait trouvé des vieilles images pour les comparer aux images actuelles, des images de 1910, 1912. Tout le monde avait un chapeau. Toutes les dames, les nourrices qui avaient des enfants, etc., les enfants eux-mêmes, petits enfants de 4 ans, 5 ans, tous avaient des chapeaux. C'est un grand changement de notre temps, ça. C'est ça, sur le chapeau.
1: Nous courions aussi vers 1921. Mais pour vaincre, pour tenter de vaincre, la distance réglementaire est de 3 tours. Le départ est donné devant le Sénat. Les concurrents sont assemblés sur une place de terre nue, brûlante l'été, glaciale l'hiver. Ils voient au-delà du bassin les arbres du petit Luxembourg et la région où naquit le jardin, tour à tour camp romain, château de Vauvert, où Robert le Pieux, tout juste excommunié, se réfugia. Repère des brigands, du diable vert ou du diable Vauvert, enclos des chartreux. Il court dans le sens des aiguilles d'une montre. Il passe au bord de la fontaine Médicis, vire à angle aigu devant l'Odéon, remonte une pente apparemment modérée mais traîtresse, rude et raide au troisième tour. C'est souvent de cette pente que s'envolait le futur vainqueur. Séparés ou groupés, des coureurs s'approchent de la place Edmond Rostand et du secteur vulgaire et bruyant du jardin. Vêtus tour à tour de pantalons d'éléphant, de culottes bouffantes, de robes qui volent ou des cylindres étroits de notre temps, ce sont, à travers les années, les mêmes garçons, les mêmes filles qui parlent, crient sans écouter, vont vers le Panthéon, le boulevard Saint-Michel ou entrent dans l'allée en bousculant quelques enfants égarés. Les marchands de marrons d'hiver ont disparu, mais les marchands de glace de l'été sont toujours présents. Les bâtiments consternants de l'école des mines altèrent tout un côté du jardin. Mieux vaut ne pas les voir et regarder à droite la terrasse des étudiants. Au pied des hêtres, les couples se font, se défont. Les doigts s'entrelacent, se laissent. Les coureurs quittent maintenant les arbres. Ils traversent la grande voie qui va du Sénat aux coupoles de l'Observatoire. Ils passent au large des lions, fauves de pierre, paisibles, très paisibles, qui gardent l'entrée des terrasses. Entre les lions et les grilles, la terre dure de mon enfance est devenue pelouse. Plus loin, le jardin s'est assombri. C'était autrefois des pruniers rouges, des citises, des mirabelliers. Ce sont aujourd'hui les buis, les houx, les ocubas, les lierres, les fusains, toujours verts, souvent noirs. Voici maintenant les coureurs au milieu des oiseaux. Les oiseaux aiment les arbres, les bosquets qui sont proches de la rue d'Assas, de la rue du Luxembourg, devenue rue Guinemer. Les ramiers, disent les légendes et les histoires, ont vaincu au début du siècle les choucas de Saint-Sulpice. Puis, un peu plus tard, ont dû accepter les pigeons bisets. Dès le matin, les merles sifflent, les grives chantent. Un peu plus tard, les moineaux se querellent. Les pinsons, les rouges-gorges, les mésanges, nombreux jadis, sont devenus rares. Tout près, c'est le terrain de croquet soigneusement ratissé où vint jouer William Faulkner quand, en 1925, il habitait rue Servandoni. Un peu plus loin, le jeu de paume avec le bruit mat des balles et les jugements sans appel de l'arbitre. 40 à la chasse,

0: 15 août tirés.
1: Où était la frontière entre l'enfance au Luxembourg, donc dans cette géographie intime qui allait s'installer, oui, la frontière entre l'enfant et l'adolescent?
2: Je ne sais pas à quelle période. Est-ce qu'il faut dire alors que j'appartiens à une catégorie, si je puis dire, qui, lorsqu'elle a commencé ses études supérieures, elle va terminer le bachot, on est entré dans ce travail d'études de médecine, il ne faudrait pas dire comme d'autres entrent en religion, n'est-ce pas, avec une intensité d'occupation et de travail qui ne laissait plus beaucoup de temps pour... je traversais encore le Luxembourg, parce que j'ai la faculté de médecine, et il fallait aussi traverser le Luxembourg. C'est une période où on ne regardait plus beaucoup autour de soi, pendant quelques années. Alors, il est difficile d'imaginer le choc que c'est le matin d'aller à l'hôpital, avec tous les malades dans les salles de 60 lits. Il n'y avait pas de chambres séparées à ce moment-là, hein, qui mouraient les uns à côté des autres. Et l'après-midi, à l'amphithéâtre d'anatomie, et pour un garçon de 17-18 ans, le contact avec ces cadavres qu'il faut disséquer, etc., bon, c'est quelquefois un petit peu rude.
1: Avant d'entrer en médecine, oui, il y a eu un certain jour de juin 1921, un jeune garçon de 14 ans qui sort du Luxembourg et qui prend la rue de l'Odéon et qui, devant la boutique d'un libraire, voit une planche sur laquelle était posé un certain nombre de livres. Il a pris ce livre, il l'a acheté ou il l'a échangé, je ne sais pas. Et pendant 18 ans, il est revenu très régulièrement dans cette même boutique.
2: Oui.
1: Et dans cette même boutique, officiait une femme étonnante qui allait d'ailleurs vous donner une chose extrêmement précieuse pour vous, qui était l'apprentissage de la lecture, oui, de la littérature, et c'était Adrienne Meunier.
2: Je ne me rappelle plus quel était le livre que j'ai feuilleté. Je suis entré, je crois que je l'ai acheté, parce que ces livres-là étaient des livres d'occasion qu'on achetait bon marché, et j'ai tout de suite compris que j'étais dans une librairie très particulière. Elle avait organisé cette librairie, qui était 7 rue de l'Odéon. Il y a encore une librairie maintenant, mais toute différente, et c'était avant tout une librairie de prêt. C'est-à-dire qu'on venait échanger des livres, et avec beaucoup d'intelligence, elle avait fixé un prix très bas, et on pouvait prendre autant de livres qu'on voulait. Si vous veniez trois fois dans la journée et s'échanger, vous pouviez. Et là, dans cette librairie, je vois encore la scène, il y avait trois, comme dirait le jargon actuel, trois centres d'intérêt. Il y avait trois secteurs. Hein. Il y avait, derrière une sorte de petit fortin, il y avait Adrienne Meunier. Elle portait une longue robe grise monacale et elle était là, elle corrigeait des épreuves, hein, sur une petite table entourée d'une espèce de forteresse de livres qui la protégeait un peu des visiteurs. Dans le fond de la boutique, il y avait le public ordinaire qui était en train de regarder les livres qui étaient classés dans le public. Et puis, il y avait une table près du fortin où il y avait les livres nouveaux. Naturellement, nous, il y avait ça qui nous intéressait. On ne venait pas là pour prendre le Racine ou le Cornet dont on nous parlait en classe, n'est-ce pas ? Et j'avais remarqué que si on s'attardait à l'endroit où étaient les livres nouveaux, les feuilletons, on avait beaucoup de chance d'entendre Adrienne Meunier bavarder avec tel ou tel des grands écrivains qui lui rendaient des visites et qui, certainement, avaient tous une très grande admiration pour elle et qui la traitaient comme un des leurs. C'est une grande, grande époque de la littérature française. Un jour, c'était Paul Valéry, un autre jour, c'était Claudel, un troisième jour, c'était Alexis Léger, Saint-Jean de Perse, Valéry Larbeau, Fargue. Et alors, très discrètement, elle se renseignait sur ce qu'on lisait, et tout doucement, vous pourriez lire ceci, etc., n'est-ce pas ?
1: Elle établissait des classements entre les habitués.
2: Je pense qu'il y avait, n'est-ce pas, il y avait plusieurs choses. D'abord, elle avait créé une catégorie particulière qui était les potassons.

0: Les potassons, écrit Adrienne Monnier, sont une variété de l'espèce humaine définie par leur bonté et leur sens de la vie. Le terme potasson a été créé vers 1910 par Léon-Paul Fargue, d'abord pour désigner son propre chat, rond comme un pot et quelque peu mystique, disait-il, puis un ensemble de chats dans la chanson du chat de Ludion. Il apparaît dans la correspondance Fargue-Larbeau de cette époque, Fargue l'utilisant parfois comme signature. L'histoire ne dit pas clairement comment d'un chat de Fargue, d'un ensemble de chats, de Fargue lui-même, le mot potasson passe aux amis d'Adrienne Monnier. L'institution des potassons, dont le père est Fargue, la mère Adrienne Monnier, connaît son époque glorieuse, son pouvoir, son influence entre 1918 et 1923. Les potassons sont enjoués, surtout enjoués quand ils sont ensemble. Quand ils sont ensemble, tout paraît clair et heureux. Les difficultés, les soucis disparaissent. Ils ont bon appétit et bonne humeur. En somme, les potassons sont avant tout définis par la joie que leur donne leur réunion. La liste des potassons est à la fois courte et diverse. On y trouve Valérie Larbeau, Thérèse Bertrand-Fontaine, grand médecin qui fut la première femme médecin des hôpitaux de Paris, Paul Valéry lui-même, Sylvia Beach, Charles Chanvin, avocat, Léon Pivet, ami de Fargue, Charles de la Morandière, Jean-Gabriel Daragnès qui devait illustrer la jeune Parc, Éric Satie, Francis Poulenc, Solange Lemaître, indianiste et apôtre de l'Union des croyants, Raymond Linossier, la Violette de Fargue, auteur de Bibi la Bibiste, très fière d'être le plus jeune potasson du monde. Adrienne Monnier aurait volontiers accordé généreusement le titre de potasson. Raymond Linossier souhaitait au contraire limiter la liste. Elle imposa sa rigueur. Pour accorder ouverture et rigueur, une classe d'attente fut créée, celle des apprentis potassons.
1: Et vous avez été aspirant potasson?
2: J'étais au début très modestement apprenti potasson. Non, tu pas potasson comme ça. Les potassons, c'était ceux que je viens de citer, plus quelques autres. Alors, quand on était de ma catégorie, tout doucement, on était d'abord rien, puis apprenti potasson, puis après 10 ans de bon service, on arrivait potasson, qui était alors tout à fait l'élite des amis.
1: Et ce privilège-là d'être élu potasson à plein titre, oui, vous donnait
2: aucun droit, rien.
1: Aucun droit.
2: C'était purement moral.

0: Je ne sais pas si nous parlerons un moment ou un autre de la musique. Moi, je suis extrêmement peu doué pour la musique. Je fais pas de tout. J'aime beaucoup la musique. Eh bien, je suis frappé de voir qu'il se trouve que j'ai autour de moi, beaucoup des miens sont très très musiciens et très doués. Alors, quand ils sont au concert et que je suis avec eux, je sens qu'ils apprécient chaque mesure. Si c'est le pianiste, le violoniste, le chef d'orchestre joue mieux ou moins bien que s'attendait. Et moi, malheureusement, non.
1: Vous vous ennuyez un peu.
0: Mais non, absolument pas. Mais
1: vous vous absentez un peu.
0: Voilà. Voilà. Je m'absente. Et tout d'un coup, je me retrouve, mais ça a déclenché toute une série d'images, de rêveries, de fantasmes très remarquables, et que je dois à la musique.
1: Et si le pouvoir de la musique était ça, justement ?
0: C'est un des pouvoirs, certainement. Et par exemple, puisque malheureusement, on passe beaucoup de temps en auto, pour aller à son hôpital pour en venir, etc., j'écoute de la musique en auto, et ça me fait beaucoup de bien. Et moi, ça me donne du bonheur.

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0: Juin 40. Juin 40, vous avez 33 ans.
1: Oui.
0: Où en est l'homme, où en est le médecin et où en est la médecine?
1: Alors, il y a d'abord eu une période qu'il ne faut quand même pas négliger, c'est la période 39-40. J'ai été mobilisé au début de 39. Je vais parler de tout ça avec beaucoup de prudence, comme quand on parle d'un jour ou l'autre de résistance, parce que ma génération a été élevée avec une sorte de sentiment de réserve par rapport à ce genre de récit. Ces récits de guerre, ces récits de résistance auraient toujours été faits sous forme de triptyque. Peut-être que j'écrirai un jour. Au milieu, vous mettez la vérité. À gauche, sur la page de gauche, vous mettez ce que vous avez dit aux Allemands quand vous avez été arrêté. Et à droite, ce que vous avez dit aux copains après la libération. Donc en 39, j'étais mobilisé dans une ambulance. J'étais à ce moment-là chef de clinique, comme nous disions dans notre langage, admissible au médical des hôpitaux. Alors j'en étais là, n'est-ce pas, à cette période. Donc la guerre est arrivée au moment de l'expansion médicale et scientifique. J'avais déjà fait une thèse purement expérimentale, donc pendant peut-être un jour, j'avais reproduit la leucémie chez animal avec des substances qui donnent le cancer en d'autres conditions, donc apporté la preuve qu'il n'avait pas été donné jusque-là que la leucémie est un cancer. Et c'est dans cet état-là que la guerre est tombée dessus.
2: Juillet 40, à François à Mangin. Es-tu vif, François? Es-tu mort? As-tu quitté notre navire pour aborder dans le grand port? Est-ce notre air que tu respires? Je me souviens de ta rencontre. C'était le soir d'un jour d'été. Je connus, caserne Mortier, ton fin profil, ton regard sombre. Dis-moi, dors-tu dans quelque geôle? Toi, le plus libre, es-tu captif? Est-ce à l'équateur, est-ce au pôle que t'accable un destin hâtif? Brive, comble, l'ardeur du moi. J'y suis reclus comme les autres, sans amis, seul et seul sans toi, rêveur angoissé sans les nôtres. Je me souviens d'un autre automne, c'était l'aube d'une amitié, nous marchions de l'an à Sissonne sous les fraternels peupliers. Que j'aimerais t'avoir séant. Dis-moi, de qui fus-tu la cible? Vogues-tu sur quelque océan? Descends-tu le fleuve impassible? Ô Thiérache, ô terre amicale, t'avons-nous assez parcouru? Avons-nous assez, camarades, divagué par route et par rue? Les brouillards que nous éveillâmes mouraient en naissant des marais. La brume qui cerne mon âme n'est pas tant simple à déchirer. Quand le soir on rentrait, le père Ronce enflait un feu triomphal. Marisa lisait Marie-Claire, qui lui disait les tours d'Omphal, et comment, cherchant mariage, la fille enchaîne le garçon. Comment s'habiller à cet âge, lèvres, sourcils, foulard, chiffon. De quel atoll es-tu l'esclave, ô François, ô notre Ariel? De quel magicien? Sous quel ciel charmes-tu les vaines alarmes? Pendant que coulait la retraite, j'ai guetté sur les chemins bleus, j'ai guetté les cris et les têtes, j'espérais le hasard fameux, la rencontre au bord de la route, la confidence qui renaît. C'est vrai, sais-tu, François, qu'il n'est que le premier obus qui coûte. J'ai connu seul l'odeur des corps, le brancard que tord la mitraille, la mêlée des vifs et des morts, le sang qui saigne des batailles. De tous les trous, la mort qui monte, celui-là chantait doucement, l'autre qui fut blessé au ventre pleurait, priait soulagement. Soir de Chalon, gonflé du vol de leurs Messerschmitts innombrables, ciel trop nouveau, crevant le sol d'une foudre inconnue des fables. Le bonheur est-il dans les gares? Demande celle de Chalon, quand la perce de part en part le fer qu'engendrent les avions. La mort, c'est une vieille histoire. autant aujourd'hui que demain, faire son tour, serrer les mains, et quitter notre absurde foire. Mais quand on meurt de tous côtés, quand sur l'épaule du jeune homme, dans la chaleur du jeune été, la vieille met son bras, tout comme une amoureuse qui rappelle, quand au lieu de mourir qui est, chacun souffle, et jeûne, et annèle, j'aurais aimé ton amitié. Nous marchions de Sissonne allant, sur l'étang gémissait un râle, au tournant d'un tendre vallon s'est élevée la cathédrale. Quand elle fut vainqueur là-haut, la tant cruelle Frédégonde fit écarteler Brunehaut. Sur ce tertre vois-tu leurs ombres? Tout heureux les trois chevaliers d'avoir écarté les blancs que montrait le diable égyptien, ramenèrent leur tentatrice. Courut aussi Jeanne la pure, dans le champ de nos rêveries. Songeait-elle à la flamme dure à Reims, à Rouen, à Paris? Lorsqu'hélas, elle fut Bréhaigne, la reine de France en ce lieu venait prier la bonne Vierge de donner un fils à ses vœux. J'ai songé à toutes ces dames, dames fourbes et dames en souci, pucelles et filles qui se damnent quand nous errions dans la prairie. Bien étrange était cette guerre. La Thiérache était notre îlot. Le guerrier ne se battait guère, nous regardions au bord de l'eau. En son château, mon refrain berce la dame qui fut notre amie. Hamilton, Bade et Grimaldi, où sont l'été de la princesse? Où sont les étangs que l'hiver amarrait en glace immobile? Te souviens-tu des primes verts et des grands ajoncs inutiles? Le feu qu'un jour nous allumâmes, brûlé copeaux, brûlé sarments, gel et son pied, sa tête et flamme. Ainsi, l'universel tourment. Ainsi, nous, qui restions chaleur tandis que gèle une vie dure, et qui gardons feu dans le cœur, dans l'universelle froidure. Es-tu vif, François? Es-tu mort? As-tu quitté notre navire pour aborder dans le grand port? Est-ce notre air que tu respires? Ensemble nous aimions Fontaine et Piero della Francesca. Quand donc finira la semaine? Quand te reverrai-je, François?
1: Après janvier, j'étais affecté à une ambulance franco-anglaise, qui s'appelait une ambulance Pierce, dont l'infirmière majeure était la fameuse Lady Spears, la femme du général Spears. Nous avons été à la frontière Lorraine, après quoi il y a eu une terrible retraite depuis Sarreguemines jusqu'à Brive. Vous voyez ce que ça peut être, une circonstance affreuse. Et puis avec l'impression du déshonneur. Que ce pays que nous aimions tant, qui était si grand, qui s'écroulait. Ma femme qui est médecin avait d'abord exercé la médecine dans la maison de Nazelle, puis l'avait quittée quand on s'est mis à se battre sur la Loire pour rejoindre un petit village de Charente d'où sa famille était originaire, où il y avait la possibilité de se loger. C'est là que démobilisés, je les ai retrouvés. Il y avait une ligne démarcation qui passait à La Rochefoucauld, où ça peut représenter hein, le cœur de la France, hein, tout près d'Angoulême. Et alors nous avions encore quelques litres d'essence. On est rentré, on s'est arrêté à Nazelle, et la maison de Nazelle avait été occupée par une centaine de soldats allemands combattants. Vous voyez l'état dans lequel elle était, parce qu'il y a eu 2, 3, 4 jours de bataille sur la Loire. Et alors, pour expliquer, pour comprendre ce qui suit, il faut en redire que, à cette période, dans la période que vous évoquez, qui va de septembre 39 à défaite, à juin 40, ma femme avait exercé de la médecine, là, la médecine de campagne, et avait eu une cliente glorieuse qui est Madame Alphonse Daudet. Et elle avait eu beaucoup d'amitié avec Madame Alphonse Daudet, qui était une très vieille dame, elle avait 92-93 ans, elle écrivait encore des vers, c'est peut-être la record woman de la longévité poétique, c'est ça. Et elle avait près d'elle son deuxième fils, Léon Daudet, Lucien Daudet. Le premier fils, c'était Léon Daudet, le célèbre polémiste. Le deuxième, Lucien Daudet, était l'ami intime de Marcel Proust. Et un de ceux que les deux frères Daudet, Léon et Lucien, avaient littéralement lancé. Marcel Proust a reconnu son génie de bonheur. Et alors, Lucien Daudet avait confié à ma femme, après la mort de Alphonse Daudet, une malle, et en lui disant « J'aimerais bien que ça ne tombe pas entre les mains d'autres personnes de ma famille, gardez ça. Bon. » Au moment où tout s'écroulait, quand elle a quitté Nazelle, elle dit « Bon, ben, tant pis pour la malle. » Et quand je suis revenu, quand nous sommes revenus, c'était un spectacle extraordinaire. Le sol de notre salon était jonché de manuscrits, de cahiers, Tartarin de Tarascon, Le Petit Chose, Les Lettres de Montmoulin. La malle contenait des manuscrits d'Alphonse Daudet. Et alors, ce qui était tout à fait extraordinaire, c'était des grands cahiers que je vois encore. Sur la page de gauche, il y avait le plan, écrit d'une grande écriture cursive, qui était celle d'Alphonse Daudet, et sur la page de droite, le texte de la main de Madame Alphonse Daudet.

0: Avant d'arriver aux années sombres de Fresnes, très vite, j'aimerais que nous retournions à Nazelles, à Nazelles d'avant la guerre, aux étés de Nazelles, aux vacances à Nazelles.
1: Nazelles est un très joli nom, c'est ça. C'est un village de Touraine qui est situé sur le coteau de rive droite de la Loire, à 3 km d'Amboise à peu près, et il y a eu de tout temps les hommes de lettres, les écrivains, les artistes ont aimé cette région, et Robert Debray était très ami de mes beaux-parents, et il a littéralement fait acheter cette petite demeure à Nazelles, où nous avons passé des vacances depuis 1932, n'est-ce pas? Et
0: donc, Francis Poulenc n'habitait pas loin.
1: Et Francis Poulenc habitait tout à côté, et il y a une œuvre de Poulenc qui s'appelle Les Soirées de Nazelles, n'est-ce pas? Et il y avait Francis Poulenc à côté, il y avait Gaxoc l'historien en Amboise, Madame Jacqueline Apollinaire, la veuve de Guillaume Apollinaire, la belle Rousse était en Amboise aussi. Vous voyez qu'on était assez bien entouré dans cette région. C'est-à-dire une des raisons pour lesquelles ce n'est pas un vrai endroit de vacances, si vous connaissez trop de gens. Vous voulez aller vivre comme nous faisons maintenant dans une vraie campagne. Enfin, j'ai gardé des souvenirs très très merveilleux de cette. C'est un des grandes régions de civilisation française, tous ces bords de la Loire. Et quand on était à Nazelles, on était plongé dedans.

0: De Sisson à Brive, de Brive à Nazel, de Nazel à la Résistance.
1: Tout était le hasard. Il y a eu deux étapes successives. La première s'est passée très tôt, c'était début d'octobre 40, quelque chose comme ça, alors qu'on était encore complètement sous le choc. Nous avons reçu la visite de René Parodi, qui était un jeune magistrat, ami d'adolescence de ma femme, qui montait un réseau de résistance et nous a demandé de coopérer avec lui, ce que nous avons fait. C'était très modeste à ce moment-là, distribution de tracts et de choses comme ça. Il a été peu après arrêté par les Allemands et il est soi-disant mort suicidé, très probablement assassiné en cellule. Alors après ça, il y avait nécessité d'un long temps de rester tranquille, parce qu'on ne savait jamais, et ce que je vous dirai tout à l'heure confirmera cette nécessité de prudence, combien de temps les Allemands mettaient à exploiter ce qu'ils avaient recueilli. Et alors, on m'a vivement conseillé, un peu plus tard, de ne pas rester à Paris. J'ai gagné la maison de Nazel et j'ai passé 5 mois de ma vie, c'est le début de l'année 42, ça. Et j'ai écrit un roman et un traité d'hématologie. Puis, j'ai franchi la ligne de démarcation et j'ai rejoint Marseille, où j'avais une partie de ma famille qui était, et très vite, un de mes cousins, François Long, m'a mis en contact avec des gens qui avaient un groupe de résistance à Marseille, qui était relié au réseau français d'une part, à des réseaux anglais et d'autre part. Ça a commencé comme ça. Donc vous voyez, le hasard intervient. Enfin, je dois vous dire qu'une des fiertés de ma vie, c'est octobre 40, et j'ai la carte des 500 résistants de 40.

Musique. Un métro glisse au loin vers la croix de Berny, emportant avec lui les bruits d'une autre terre. Un captif près de moi chantonne un petit air, un air peut-être appris jadis en son Xerny, et si scolaire et doux, et si peuplé d'enfants, que mon cœur en l'écoutant se fend.

0: En 1945, lorsque la guerre est finie, vous écrivez un recueil de poèmes qui s'appelle « Survivance ». Vous écrirez beaucoup d'autres textes après. Vous écrirez pendant longtemps des textes essentiellement destinés à vos pères, des textes scientifiques qui font état de vos travaux, de l'avancement de vos travaux et le point sur les travaux des autres aussi, en hématologie bien entendu, essentiellement. Et plus tard, vous écrirez des livres qui, ceux-là, s'adressent à nous. Qui s'adressent à nous, à tous les curieux des choses de la vie, des choses de la mort, de la maladie, de la détresse et des espoirs nouveaux qu'allait faire naître la médecine. Mais en 1945, alors que la guerre est finie, que vous écrivez ce livre, peut-être pour fixer à jamais ces poèmes que vous avez écrits, que vous avez imaginés en prison, et non écrits, puisque vous ne pouviez pas les écrire, vous n'aviez rien pour écrire, que vous avez donc mémorisé et retranscrit.
1: En prison, on se trouve absolument livré à soi-même, on se trouve en présence de sa propre personne, et la poésie est alors un admirable recours. Naturellement, avant tout, la poésie des autres. Et puis, à un moment donné, l'idée d'en composer soi-même. On se plaint un peu des prisons françaises, qu'elles ne sont pas assez humaines pour les prisonniers. C'est peut-être vrai, mais ça n'a rien à voir avec ce qu'était une prison allemande.
0: Comment avez-vous été pris ?
1: J'étais un peu victime d'une erreur judiciaire, ça arrive quelquefois. En ce sens que, en début de l'année 1943, une tempête est tombée sur le groupe de résistance auquel j'appartenais. J'ai eu quelques jours très cruels, car je me rendais compte que j'étais suivi, qu'on ne m'arrêtait pas pour pouvoir arrêter les autres. Alors j'ai réussi à déjouer cette surveillance, à passer, comme dans les bons romans, d'un wagon d'un train à un wagon d'un autre train, et que, bon, finalement, j'ai rejoint ainsi Paris. Entre-temps, les semaines avaient passé, je suis rentré chez moi, j'ai refait de la médecine, et puis, un peu plus tard, on a dû m'arrêter. Et la raison était la suivante, les Allemands avaient trouvé sur l'un des membres du réseau arrêté une ordonnance que j'avais faite pour son fils avant que nous travaillions ensemble dans le réseau. Et alors, l'argument allemand était, c'est le médecin de ce réseau.
2: De tous les trous des murs de la prison, comme on voit naître une troupe d'Aronde, les cris chantants des captifs se répondent quand l'aube atteint cellule à foison. Hors des cachots jaillissent les saluts. Bonjour Gaspard, Guillaume, Albert, Paul, Charles. Furtif d'abord, puis s'enflant tel vent d'Arles, portant chaleur de reclus en reclus. Une même question à tout nouveau venu. Qu'as-tu dit, qu'as-tu fait? Comment es-tu des nôtres? Qui, moi? Je ne sais pas. Pour rien. Comme les autres. Une même réponse aux anciens détenus. De nouveau le silence et le morne séjour. De nouveau les soucis et ce fardeau comporte. De nouveau quatre murs. Et la mort sous la porte. Et c'est 6h15, et c'est encore un jour.
0: Vous aviez mis la médecine, par la force des choses, quelque peu entre parenthèses pendant ces années.
1: Ah oui.
0: À partir de ce moment-là, il s'est passé quelque chose de très important. C'est que le combat a continué, mais ce n'était pas le même combat. Ce n'était plus la guerre, c'était une autre ennemie, non identifiée celle-ci. Et qu'il allait falloir très vite identifier parce que c'était intolérable de ne pas la vaincre, et c'était la maladie. A-t-on dit comment vous étiez entré, non pas en médecine, mais entré en hématologie, comment le choix des maladies du sang, des leucémies, s'est fait?
1: Premièrement, pour la médecine, c'était l'objet d'un choix. Et chose curieuse, je n'avais aucune vocation pour rien pendant très longtemps. J'étais d'une famille où les hommes étaient ingénieurs ingénieurs, il y avait des polytechniciens, des centraliens, mon père était ingénieur d'école centrale, mon grand-père était polytechnicien, et je suis resté très hésitant, là, quand j'avais 16 ans, quelque chose comme ça, à 17 ans, entre deux possibilités, la médecine ou les lettres. Et j'avais, dès ce moment-là, on s'est parlé tout à l'heure, beaucoup de goût pour les lettres, et je me rappelle très bien à beaucoup hésiter. Et c'est très curieux que le sentiment qui m'a poussé était celui-ci, je sais pas du tout ce que je vaux. Un médecin moyen, c'est toujours bon. Un écrivain moyen, c'est vraiment pas la peine. C'est beaucoup de vanité, d'ailleurs, soit dit en passant.
0: Oh, vous direz plus tard quelque chose d'encore beaucoup plus grave que cela.
1: Oui.
0: Vous direz un jour que si vous aviez dû écrire Le Rouge et le Noir de Stendhal,
1: ça c'est encore une autre question.
0: Vous auriez été... Oh oui, mais elle n'est pas loin celle-là.
1: Oui, c'est
0: vous auriez été certainement plus heureux que d'avoir fait une découverte médicale.
1: Pour ouvrir cette parenthèse et revenir au sujet, c'est un test qui avait été mis au point par mon ami Raymond Latarger, qui a longtemps été directeur de l'Institut Curie et moi, quand le général de Gaulle, en 1958, nous avait nommé membre de ce qu'on appelait le comité des sages, qui avait comme tâche de proposer au gouvernement le plan pour la renaissance de la recherche française. Et une des idées était de susciter des vocations parmi les jeunes. Et comme ça supposait des très importants crédits d'État et que ça engageait la responsabilité, il ne fallait pas se tromper. Et alors, nous avons eu beaucoup d'entretiens avec des jeunes chercheurs et chercheuses, filles et garçons, très remarquables, et il fallait bien trouver des moyens. Et alors, on a mis au point ce test. Un bon génie vous donne le choix. Où vous trouvez la cause du cancer? Vous écrivez Le Rouge et le Noir, qu'est-ce que vous préférez? Alors, les médiocres se jetaient tous à trouver la cause du cancer, les bons, vers Le Rouge et le Noir. Parce que la cause du cancer, ça va être trouvé, c'est en train, n'est-ce pas? Le Rouge et le Noir, ça se fait une fois. Alors maintenant, l'hématologie. Alors, l'hématologie, c'est totalement le hasard. Ça s'est passé comme ça. Tout à l'heure, nous parlions du concours de l'internat, qui était le principal objectif des étudiants en médecine quand on travaillait beaucoup, dans lequel 1 sur 10 des candidats étaient reçus, et c'était rarissime d'être reçu la première fois. Tous les 4-5 ans, à cette époque-là, il y avait un candidat qui réussissait sa performance, et quand on n'était pas nommé interne, les 30 suivants étaient nommés internes provisoires. C'était on avait des fonctions d'interne, mais il fallait reconcourir. Bon, moi j'ai réfléchi, j'ai pensé qu'être interne d'une consultation était moins dangereux qu'un terme d'un vrai service, qui avait eu mon travail le matin, n'est-ce pas? Et j'ai cherché quelque chose. Et c'est comme ça que j'ai choisi la consultation du vieil hôpital Bourgeon, qui est rue Saint-Honoré, qui est maintenant hôtel de police, et où la consultation était tenue par Paul Chevalier, jeune médecin des hôpitaux, le seul hématologue français. C'est le contact avec un jeune maître d'une discipline qui à l'époque n'existait pas, qui était un très grand événement pour moi. Ma vocation vraiment de m'occuper de ces maladies est venue avec Paul Chevalier. Dès 1929, j'étais reçu interne l'année d'après. C'est cette année-là que je vous décris là, c'est l'année 29. Et j'étais nommé interne l'année d'après, et il m'a demandé d'écrire un livre avec lui, ce qui était un grand honneur pour le garçon de 21-22 ans que j'étais. Et nous avons écrit un livre sur la maladie de Hodgkin, qui est cette autre grande maladie maligne des ganglions, à côté de la leucémie.
0: Et aujourd'hui vaincue.
1: Aujourd'hui vaincue. Et qui, entre 1932, date à laquelle apparut notre livre, qui était le premier sur la maladie, et 1960, elle n'a absolument pas changé. À tel point que je peux avouer que lorsqu'on me demandait un article sur la maladie d'Hodgkin en 50-55, je le découpais dans le livre écrit en 32, n'est-ce pas? Et puis, j'ai eu la chance, l'année d'après, d'être interne à l'hôpital Claude Bernard, où il y avait un homme très remarquable qui s'appelait Rey, qui attirait les internes au laboratoire. Et c'est à ce moment-là que vraiment j'ai commencé à m'occuper de leucémie. À cette époque, on ne savait pas du tout ce qu'était leucémie. On discutait dans la nature. Le terme de cancer du sang avait bien été employé, mais abandonné. Et on venait de, quelques années auparavant, des savants japonais avaient montré que le goudron de houille, s'il est appliqué sur la peau de souris ou de rat, provoque des cancers de la peau. Alors nous savions à ce moment que la moelle des os fabrique les globules blancs. Alors, le raisonnement était le suivant. Le goudron mis sur la peau provoque des cancers. Si j'introduis le goudron dans la moelle des animaux et qu'il apparaît une leucémie, j'aurais démontré que la leucémie est un cancer de la moelle. Mais, à ce moment-là, on n'avait pas l'idée que l'on pourrait s'occuper des leucémies et les guérir. C'était des spéculations et des recherches de laboratoire avec l'idée qu'était qu'on avait assez fort depuis Pasteur, qu'on travaille au laboratoire et puis 10 ans, 20 ans, 30 ans, 50 ans plus tard, ça sert à quelque chose pour les malades. Regardez que les grands travaux de Pasteur, c'est la 1860, 1870 et même un peu avant pour certains, la victoire sur la tuberculose, c'est la streptomycine, bon, c'est 1950. Oui, le temps est coulé, et même le BCG, la prévention, c'est 1935, ou 30-35. Donc, nous acceptions à ce moment-là, nous n'avions pas encore cette notion qui est récente de l'accélération de l'histoire de la biologie. Bon, on a une idée expérimentale, on apporte un fait nouveau, c'est tout ce qu'on demande à un chercheur après tout, et là on l'avait apporté. Mais l'idée de passer aux malades ne venait pas à l'esprit. Alors, en effet, c'est alors, le 1947, mais quand même préparé. par le fait d'avoir écrit un livre sur Maïdotchkine en 29-30 et d'avoir fait une thèse expérimentale sur la leucémie de l'animal en 33-36, que dans mon premier poste de médecin des hôpitaux, j'ai eu la consultation de l'hôpital Erol. À cette époque, la leucémie est une maladie, je parle de la plus grave de toutes, la leucémie aiguë des enfants, qui m'a surtout occupé, était une maladie mortelle en 2 mois. Elle tuait tous les enfants qu'elle frappait en 2 mois.
0: 100% d'échecs.
1: 100%.
0: Même pas d'échecs, puisqu'il n'y avait pas de tentative. Déjà.
1: Mais si j'avais remarqué, et j'avais remarqué qu'il y avait quelques auteurs qui avaient fait des transfusions et qui avaient obtenu une certaine amélioration supérieure à ce qu'on attendait par le seul fait de remonter les globules rouges. Alors ceci a conduit à l'idée qu'il y avait peut-être dans le sang des personnes normales des substances, des cellules qui les empêchaient d'être leucémiques.

0: voudrais savoir les symptômes de la leucémie, comment ça se présente?
1: La leucémie est une maladie qui est due à des très graves troubles des organes qui fabriquent le sang. Les organes qui fabriquent le sang, c'est la moelle des os, la rate et des ganglions. Eh bien, dans certains cas, ces organes fonctionnent de façon désordonnée et fabriquent un nombre tout à fait exagéré de globules blancs. Alors, il en résulte une série de troubles qui sont de deux sortes. Les uns sont dus au fait qu'il y a trop de globules blancs. Alors, ça fait des gros ganglions, une grosse rate, ça fait des tuméfactions, des grosseurs qu'on voit. Et l'autre, c'est que quand il y a fabrication de trop grandes quantités de globules blancs, les autres globules ne sont plus fabriqués. Alors, les symptômes sont dus à l'insuffisance, par exemple à l'anémie, qui est insuffisance des globules rouges. Voilà, brièvement résumé.
2: Valérie ?
0: J'aimerais savoir si les globules rouges et les globules blancs se reproduisent.
1: Voilà comme ça se passe. C'est une très bonne question parce que elle a agité les médecins et les physiologistes à tort pendant plusieurs centaines d'années. Pendant longtemps, les médecins... D'abord, je voudrais vous rappeler que le premier homme de science qui a vu des globules au microscope, c'est très bizarre comme histoire, c'est un commis drapier hollandais. Ça se passait vers 1660, il s'appelait Leeuwenhoek. Il a fabriqué lui-même son microscope, il s'est piqué, il a regardé son sang et il a la première fois vu les globules et il les a mesurés très remarquablement parce qu'il a dit ces globules sont très petits, si petits que 100 d'entre eux placés côte à côte atteignent la dimension d'un grain de sable. Et c'est la vérité, on le sait encore maintenant. Encore que vous savez mieux que moi qu'il y a peut-être des grains de sable de taille différente. Eh bien, pendant longtemps, ces médecins ont cru que les globules se reproduisaient les uns les autres dans le sang. Mais nous savons maintenant que ce n'est pas comme ça que ça se passe. Il y a des usines qui sont celles que je citais à l'instant, la moelle des os qui est à l'intérieur de nos os, les ganglions et la rate, et c'est là que se fabriquent les globules, et constamment ils sont fabriqués, renouvelés et détruits. Par exemple, un globule rouge vit 120 jours dans le sang, puis disparaît. Un globule blanc vit quelques jours, 2, 3, 4 jours, les plaquettes une semaine.
2: David, Justine.
0: Est-ce que la leucémie est contagieuse?
1: Non, très bonne question aussi, la leucémie n'est pas contagieuse, il y a beaucoup d'études qui ont été faites, et nous n'avons jamais vu de contagion, ni dans une famille donnée, ni ce qui est plus important dans les hôpitaux, où le personnel médical, infirmière, médecin est très exposé, on n'a jamais vu de contagion.
2: Histoire de L.S. L.S., petit garçon américain âgé de 8 ans, est admis en 1863 à la Boston Infirmary dans le service du docteur Damon. Les ganglions du cou sont très volumineux. L'enfant est très abattu, prostré. Le nombre des globules blancs dans son sang est très élevé. On compte 50 fois plus de globules blancs dans le sang de L.S. que l'on en compte dans un sang normal. La mort survient très vite. Histoire de J.T. J.T., petit garçon anglais âgé de 5 ans et demi, est admis le 1er octobre 1883 à l'hôpital Saint-Georges à Londres, dans le service du docteur Wadham. Les principaux symptômes sont de vives douleurs abdominales, une fatigue rapidement croissante et devenant prostration, la pâleur de la peau et des conjonctives qui sont blanches, la fièvre, la tuméfaction des gencives, le gonflement des ganglions du cou. On compte dans le sang 3 fois plus de globules blancs que de globules rouges. Les traitements appliqués sont purgation, fer et vin. L'enfant, dont l'état s'aggrave rapidement, meurt 12 jours après son entrée à l'hôpital, quelques semaines après le début des troubles.
1: Peut-être qu'il faut rappeler que les leucémies ont été décrites en 1839. Le premier auteur qui les a décrites est un médecin français de l'Hôtel-Dieu qui s'appelait Alfred Denet. En peu d'années, il a découvert les plaquettes sanguines, troisième élément du sang, donné la première description de la leucémie et inventé la microphotographie. Et puis, il y a un deuxième grand homme qui est Neumann. Neumann est un Allemand qui vit à Königsberg, comme Kant. Neumann dit c'est la moelle des os qui fabrique les globules du sang. Il y a un grand événement qui est arrivé entre 30 et 40, 1930-1940, c'est la possibilité de faire des ponctions de ces organes pendant la vie. Ponction de la moelle des os, c'est un soviétique qui s'appelait Arinkin, qui l'a fait le premier en 1929. Ponction de la rate, c'est un de mes maîtres, Prosper Emiluel, qui l'a fait le premier. Ponction des ganglions, c'est un Argentin appelé Pavlovski. Alors à ce moment-là, on avait pendant la vie du malade la représentation de ce qu'étaient les organes malades.
3: Alors qu'on appelle aujourd'hui une biopsie.
1: C'était plus simple qu'une biopsie. Une biopsie, c'est prélever tout un fragment d'organe. Mais là, on aspirait un peu de tissu ganglionnaire et on n'avait pas toute la structure. Mais on n'avait pas soumis le malade à l'intervention chirurgicale. Actuellement, les ponctions de moelle osseuse, ce qu'on fait au sternum, sont d'une extrême banalité. Et c'est ça, c'était un grand, grand, grand progrès dans le diagnostic de ces maladies. Mais en 1945, période à laquelle nous arrivons, la leucémie aiguë, la leucémie du petit enfant, est une maladie absolument irrémédiable. Alors donc, comme je vous le disais, quelques réflexions théoriques, pratiques, quelques lectures avaient conduit Marcel Bessis et moi-même à supposer que le sang normal pouvait contenir des substances de défense et que donc il pouvait être intéressant d'apporter à l'enfant du sang de plusieurs donneurs. Et alors c'est à ce moment-là qu'on a mis en route ce que le langage médical appelle une exsanguinotransfusion. Ça avait déjà été fait 2 ou 3 ans auparavant pour cette maladie qu'on appelle la maladie hémolytique du nouveau-né, qui est due au conflit rhésus. Vous savez que dès ce moment-là, et bien si c'était un des tout premiers à le faire, on sauvait les enfants en changeant tout leur sang à naissance, en enlevant les anticorps mauvais d'origine maternelle. Et alors, c'est en octobre 1947 qu'un petit enfant qui s'appelait Michel est entré à l'hôpital Hérold et que, après beaucoup de réflexions et d'hésitations, et si nous parlons à un moment donné d'éthique, on pourra dire combien est difficile et douloureux pour un médecin d'idée de tenter une première thérapeutique quand on ne sait pas si elle ne va pas aggraver la situation, augmenter le malheur de l'enfant, n'est-ce pas? Mais la situation était tellement grave et cet enfant souffrait tellement de la maladie, parce que la moelle osseuse étant augmentée considérablement de volume et contenue dans l'os, et l'enfant souffre terriblement à cause de ça. Hein? Donc il n'y avait rien à perdre.
2: Histoire de Pierre. Pierre, 9 ans en avril 1946, est fatigué. Il a mal aux jambes, il est pâle, un peu fiévreux. On évoque des troubles de croissance. 2 semaines plus tard, tout change. Des hémorragies nasales surviennent. De grosses glandes déforment le cou, la gorge est douloureuse et enflammée. La prostration est profonde. Le sang et la moelle osseuse, aussitôt examinés, sont envahis par les cellules leucémiques. Les médecins reconnaissent tout à la fois la leucémie aiguë et leur impuissance. Ils ne peuvent ni empêcher l'évolution fatale, ni même la ralentir. Ils ne peuvent que très partiellement atténuer les souffrances de l'enfant. Celui-ci meurt à la fin de mai, 1 mois et demi après le début de la maladie. Histoire de Michel. Michel, 6 ans, octobre 1947. Les symptômes sont les mêmes. Fièvre, douleur, hémorragie, gros ganglions, nombreuses cellules leucémiques dans le sang, dans la moelle. Mais pour la première fois, un traitement est tenté. C'est le grand échange du sang, ou exsanguinotransfusion. Le sang de l'enfant est retiré et remplacé par le sang de plusieurs donneurs sains. On suppose, on espère, que le sang de ces donneurs non leucémiques contient des substances anti-leucémiques. Le grand échange du sang est bien toléré. Il est efficace. Quelques jours plus tard, l'enfant est transformé. Il est rose, vif, alerte. Tous les troubles sont corrigés. Les cellules leucémiques diminuent, puis disparaissent. Le sang, puis la moelle osseuse redeviennent normaux. Pour la première fois dans l'histoire des leucémies, une rémission complète est obtenue. Rémission complète, malheureusement, éphémère. L'enfant reprend une vie normale pour 2 mois seulement. À nouveau les douleurs, les hémorragies. À nouveau les cellules leucémiques dans le sang et dans la moelle. Un nouvel essai du même traitement n'obtient qu'un répit très partiel, très court. La mort n'aura été que retardée.
3: Qu'est-ce qui aurait été le plus intolérable, justement, et qui aura vraiment fait que cette recherche a pu être conduite
1: par
3: le
1: médecin ? C'est la mort d'un enfant.
3: C'est la mort d'un enfant.
1: La mort d'un enfant. Et ça, je ne saurais trop le dire, c'est ça qui m'a déterminé. Je n'ai pas du tout encore gagné. Mais enfin, à l'heure actuelle, on est entre 60 et 70% de guérison. Des leucémies aiguës de l'enfant. Bien entendu, nous ne pensons qu'aux 30-35% qui ne guérissent pas encore, n'est-ce pas?
2: Annette, 4 ans, février 1960, est très pâle, très lasse. Des ecchymoses couvrent ses jambes, la moelle osseuse est infiltrée par les cellules leucémiques. Un traitement très précis, associant plusieurs médicaments, est organisé à l'hôpital où l'enfant très vite a été admise. Le traitement est éprouvant, mais après un mois, une rémission complète est obtenue. Annette revient chez elle, retourne à l'école maternelle, retrouve ses frères, ses amis, ses jeux. 15 mois plus tard, en juin 1961, une rechute survient, très sournoise, révélée seulement par les examens de laboratoire, mais très grave. Un traitement différent obtient une nouvelle rémission. 3 mois seulement. Pendant encore une année, la vie de l'enfant sera faite de l'alternance de rémissions de plus en plus courtes, de plus en plus limitées, et de rechutes de plus en plus rebelles. L'enfant meurt en mars 1962. Georges, 3 ans, septembre 1963, lui aussi atteint de leucémie aiguë, lui aussi traité très attentivement, lui aussi mis en rémission complète après un mois d'hôpital. Un traitement dit d'entretien est rigoureusement appliqué à la maison et périodiquement renforcé pendant de courts séjours hospitaliers. L'enfant reste en excellente santé, se développe normalement, supporte sans complications diverses maladies bénignes. En juin 1967, tout est normal. Le sang, la moelle osseuse sont normaux, ne contiennent pas de cellules leucémiques. Georges, ses parents, passent des vacances heureuses. En septembre 1967, soit 4 ans après le début, soudaine rechute leucémique qui, en dépit de tous les efforts, entraîne la mort en un mois. Myriam, 9 ans, octobre 1964. Le début est très brutal. Le sang et la moelle sont leucémiques. La rémission complète est obtenue après 5 semaines de traitement. Le traitement ultérieur est conduit avec une très grande rigueur. En octobre 1969, après 5 ans, ce traitement est arrêté, le sang et la moelle sont normaux. En novembre 1969, Myriam bat un record de natation, 100 mètres d'eau. En janvier 1971, elle gagne un concours hippique. En juillet 1972, elle échoue au baccalauréat. En mai 1975, près de 11 ans après le début de la leucémie, elle se marie. En octobre 1977, naissance d'un premier enfant. En janvier 1979, naissance d'un deuxième enfant. Les deux enfants sont et resteront normaux. Myriam est guérie.
1: Nous considérons qu'à 10 ans après le début, l'enfant est sûrement guéri. Il y a quelques rares exemples. Il n'y a pratiquement pas de rechute après 10 ans.
3: Reprenons le fil de vos travaux.
1: Oui.
3: Après Myriam ou avant Myriam, vous nous le préciserez, il y a eu cet autre grand moment, cette autre grande victoire, douloureuse mais grande victoire, de la grève de la moelle osseuse.
1: L'histoire est la suivante. Depuis assez longtemps, il y avait des recherches expérimentales très importantes sur les grèves de moelle osseuse. Parce que les grèves d'organes, comme par exemple un rein, ou un foie, même chez l'animal, ça pose des problèmes compliqués, il faut un chirurgien, c'est là où je... Tandis que la moelle des os, vous l'aspirez et vous l'injectez par voie veineuse. Et je vous signale au passage que, pour ceux qui sont finalistes, il y a un événement tout à fait extraordinaire. Vous injectez chez l'animal, ou maintenant chez l'homme, la moelle dans la veine du bras, elle franchit tout un énorme trajet et va dans la moelle des os. Ce que les Américains appellent le home in, retour à la maison, que avec Bessis nous avons appelé, parce que nous aimons en grec, nostacytose, comme la nostalgie. C'est ça, les cellules, nostacytose, retournent sur place. Vous voyez quel extraordinaire mécanisme. Hein, traversent le cœur, le poumon, etc., et vont là où elles doivent aller. Bon. Alors, à cause de ces facilités d'expérimentation, il y a eu plus d'expériences au début sur la grève de moelle osseuse animale que des grèves de rein et autres. Et à ce moment-là, j'avais Georges Maté comme principal collaborateur, comme assistant. Il est allé aux États-Unis apprendre certaines techniques, est revenu, et on a commencé à faire des greffes, mais il y avait des petits résultats et très vite les malades mouraient. Alors, à ce moment-là, Mathé ayant avancé en âge, est devenu chef de service à Villejuif et m'a quitté. Comme il est très obstiné, c'est une grande qualité pour un chercheur, il a continué. Moi, j'avais arrêté. Et puis, s'est arrêté à son tour et on a cessé dans le monde de faire des greffes. C'est à ce moment-là que sont arrivées les remarquables découvertes de Jean Dausset. Jean Dausset avait été le témoin de l'événement suivant. Il s'occupait beaucoup de transfusions sanguines à ce moment-là. Il avait observé une jeune femme.

0: 1930, j'ai passé plusieurs mois là-bas, et on assistait à des cours de l'illustre Charles Nicolle. Charles Nicolle est le grand pasteurien qui a découvert la transmission du typhus. Et là, il a sauvé des centaines de milliers de vies humaines. Charles Nicolle disait, si vous faites une découverte, vous rencontrez trois objections. Premièrement, on vous dit ce n'est pas vrai. Alors vous démontrez que c'est vrai. Deuxièmement, on vous dit c'est vrai, mais ce n'est pas neuf. Alors vous démontrez que c'est neuf. Troisièmement, on vous dit, ah bon, c'est vrai, c'est neuf, mais ce n'est pas de vous. Alors Dossé démontre que c'était vrai, que c'était neuf, que c'était lui, mais il a rencontré une quatrième objection à laquelle Nicolle n'avait pas pensé. On lui a dit, c'est vrai, c'est neuf, c'est de vous, mais ce n'est pas important. Et ça, c'était la critique la plus dangereuse que peut recevoir un chercheur, parce qu'il pourrait abandonner. Mais Dossé a de l'obstination, il a compris que c'était important, et il s'est accroché, et ça a conduit aux admirables découvertes que vous savez, à savoir que le globule rouge n'est pas une vraie cellule, ça sert qu'à l'hémoglobine. Le globule blanc, lui, est une vraie cellule avec noyau, protoplasme, bras. Donc ce qui est vrai pour le globule blanc est vrai pour l'ensemble des tissus, et ces groupes se sont appelés groupes tissulaires. Et très vite, avait une portée beaucoup plus générale.
1: J'aimerais savoir, qu'est-ce que la compatibilité?
2: Eh bien voilà, à Vienne, en Autriche, en 1900, dans un laboratoire, il y a un jeune médecin qui s'appelle Karl Landsteiner, qui fait l'expérience suivante. Il a pris du sang à tous les amis collaborateurs du laboratoire. Il a séparé les globules et le sérum, comme je le disais tout à l'heure. Et puis, il mélange les globules de Pierre au sérum de Jacques, les globules de Jean au sérum de Marie, et il s'aperçoit que tantôt le sérum colle les globules entre eux, ça s'appelle les agglutiner, tantôt il ne fait rien du tout. Et il comprend qu'il y a des gens dont le sérum et les globules sont compatibles, parce qu'ils ne s'agglutinent pas, et d'autres qui ne sont pas compatibles parce qu'ils s'agglutinent. Et c'est cette expérience qui a conduit à la découverte de ce qu'on appelle les groupes sanguins, et ensuite à permettre de faire des transfusions sanguines qui ne peuvent être faites que si on est compatible, c'est-à-dire que si le sérum du donneur ne fait pas coller, n'agglutine pas les globules du receveur. Voilà.
0: Pour réussir une greffe de moelle, il fallait qu'il y ait compatibilité donneur-receveur dans le système HLA. Comme pour faire une transfusion, il fallait qu'il y ait compatibilité dans le système RBO et RESUS. Et très vite, on s'est aperçu que la compatibilité pratiquement n'existait que dans les frères et sœurs. Ce qui fait que ça a eu des conséquences très importantes. La première est d'ordre moral. Le malade était très souvent un enfant, un adolescent. Donc son frère et sa sœur étaient aussi un enfant, un adolescent. Avions-nous le droit de soumettre cet enfant, cet adolescent au prélèvement de moelle au risque de l'anesthésie générale, petit mais pas zéro, alors qu'il n'y avait pas le libre arbitre. Voilà, c'est un problème, à mon avis, d'éthique extrêmement complexe. On a fini par s'y résoudre en tremblant chaque fois. Fort heureusement, il n'y a pas eu d'accident jusqu'à maintenant. Mais vous voyez l'état dans lequel on serait si un enfant pris comme donneur qui ne demande rien à personne mourait d'un accident d'anesthésie. Prélèvement n'est rien, n'est-ce pas? On fait l'anesthésie parce qu'il faut prélever en 10 ou plus endroits de la moelle et qu'on ne peut pas imposer ça. Ça fait mal parce qu'on l'aspire. Alors on aurait été obligé de faire 20 minutes d'anesthésie générale. Et sinon, le prélèvement de moelle n'a aucun inconvénient et la moelle est reconstituée dans les quelques jours qui suivent. Ouais, refabriqué, 8-10 jours plus tard, il est comme il était avant.
3: Histoire de Diego. Diego, 6 ans, est le fils de Maria et de José. José, 35 ans, est un riche industriel espagnol. Diego, atteint de leucémie aiguë, est conduit à plusieurs reprises pour consultation à Paris. Les médecins français admirent l'amour que José porte à Diego, sa détresse lors des aggravations, son heureuse émotion lors des améliorations, son intelligence exaltée par l'émotion lorsqu'il s'agit d'appliquer les traitements. Après 2 ans de combat, un changement de traitement est prévu. Une étude beaucoup plus raffinée des groupes sanguins de Diego, de Maria, de José est nécessaire. Cette étude révèle que Diego n'est pas le fils de José. Dans l'heure qui suit cette révélation, José abandonne Diego. Il ne s'occupera plus de son traitement, il ne prendra jamais de nouvelles. Diego meurt 1 an plus tard sans avoir revu José.
1: Quelle différence y a-t-il entre les globules blancs et les globules rouges?
2: Alors, d'abord, il y a la couleur, comme le nom l'indique, n'est-ce pas? Il y a une deuxième différence très importante. On vous a certainement appris qu'une cellule, les globules, c'est des cellules. Les cellules de notre corps ont un noyau et ce qu'on appelle un protoplasme autour, une chair, n'est-ce pas? Un noyau et un protoplasme. Les globules rouges n'ont pas de noyau. Le globule rouge, c'est un petit sac d'hémoglobine. C'est tout. Le globule blanc est une vraie cellule avec un noyau et il accomplit des fonctions beaucoup plus

0: importante. Il y a une troisième différence. Le globule rouge ne bouge pas, il reste là où il est. Le globule blanc se promène. Peut-être un jour on vous montrera des films où on voit les globules blancs sortir des vaisseaux et aller à la recherche des coupables, par exemple des microbes, dont ils ont comme fonction de nettoyer l'organisme. Alors je crois que c'est ça les trois principales différences.
1: Est-ce que les plaquettes se reproduisent ?
0: Les plaquettes sont fabriquées par de grandes cellules de la moelle des os. Les plaquettes sont toutes petites. Elles sont fabriquées par les grandes cellules de la moelle. Quelqu'un a dit un jour, ce qui est un fait intéressant, c'est que ces plaquettes qui sont toutes petites ont été découvertes par un savant anglais qui s'appelait Gulliver. Eh bien, les géants de la moelle fabriquent les nains du sang.
2: Histoire de Marguerite. Marguerite, 30 ans, est mère de deux enfants, Pierre et Jacques. Pierre, 5 ans, est atteint de leucémie aiguë. Après une rémission d'un an, une rechute est survenue suivie d'une deuxième rémission. La greffe de moelle osseuse est la seule méthode permettant d'espérer la guérison. Elle demande un donneur fraternel compatible dans le système HLA. Malheureusement, il n'y a pas compatibilité entre Pierre et Jacques. Marguerite, enceinte de 8 mois, vient voir l'hématologue qui soigne Pierre. Elle a, explique-t-elle, conçu cet enfant avec l'espoir qu'il sera, lui, compatible avec Pierre. Elle va attendre avec impatience la naissance et la détermination du groupe HLA du nouveau-né. Elle a désiré cette grossesse avec l'espoir de sauver Pierre.
3: Alors, il y a une autre catégorie de maladies dont nous parlerons peut-être un moment d'autre dans l'entretien. Ce sont les maladies héréditaires de l'hémoglobine. Vous savez qu'il y a sur cette terre plusieurs centaines de millions d'êtres humains qui sont victimes de ces maladies. Mais comme c'est en Asie, en Afrique, etc., l'égoïsme européen fait qu'on n'y pense pas trop. Hein. Et alors, dans ces maladies, la greffe de moelle osseuse faite tout à fait tôt dans la vie à la naissance peut entraîner un retour complet à la normale. La difficulté dans tout ceci, et les difficultés sont les suivantes. D'abord, comme vous voyez, nous ne maîtrisons pas encore parfaitement tous les phénomènes. On a fait beaucoup de progrès, mais ce n'est pas encore gagné. Et deuxièmement, il faut un personnel extrêmement entraîné. Et ce n'est pas les mêmes pays où on a besoin de greffe de moelle osseuse, comme c'est maladie d'hémoglobine, que ceux où on a le personnel. Et troisièmement, c'est une charge très lourde pour la société. En France, on peut chiffrer environ 500 000 francs le prix d'une greffe de moelle osseuse, 50 millions de centimes.
4: J'aimerais savoir comment peut-on greffer le sang.
0: Comment
4: peut-on greffer?
0: Alors, il y a deux réponses à faire à votre question. Premièrement, on ne greffe pas le sang, on le transfuse. C'est-à-dire que si tout à l'heure, en sortant d'ici, j'ai un accident dans la rue, je saigne beaucoup et que je perds par hémorragie une grande partie de mon sang, on me conduira à l'hôpital le plus proche et on me transfusera du sang. Mais ce sang ne sera pas greffé. C'est-à-dire que, après la durée que je vous ai dit, pour les globules rouges, pour les globules blancs, il disparaîtra. Il faudra, je vais moi faire mon propre sang à ce moment-là. Par contre, on sait greffer les organes qui fabriquent le sang. Je vous ai dit que c'était la moelle des os. On sait maintenant, quand une personne ne fabrique pas assez de sang, on peut lui apporter la greffe, la moelle osseuse d'une autre personne. Ça se fait assez couramment dans le service que j'ai dirigé à l'hôpital Saint-Louis, à condition qu'il y ait compatibilité entre le donneur et le receveur.
3: Les étapes ont été, premièrement, l'exsanguinotransfusion, peu employée à l'heure actuelle parce qu'il faut d'énormes quantités de sang. Et que nos amis responsables des centres de transfusion sont extrêmement grognons quand on leur demande toutes ces quantités, n'est-ce pas? Et il faut changer 3 fois la masse sanguine d'un malade. La masse sanguine est le 13e du poids du corps. Supposez un enfant de 39 kilos, hein, il a 3, le 13e, c'est 3, multiplié par 3, ça fait, il faut 9 litres de sang. Ça fait 20 donneurs. Vous voyez, bon, on ne va pas répéter ça trop facilement. Hein. Alors ça, et l'arrivée des chimiothérapies, fait qu'on ne fait pratiquement plus d'exsanguinotransfusion, sauf cas rare à l'heure actuelle. Alors les chimiothérapies, elles, ont été découvertes les unes tout à fait par hasard, les autres rationnellement. Vous avez 2 exemples de hasard. Pendant la dernière guerre mondiale, tous les belligérants se mettaient la main sur le cœur et disaient « Jamais nous servirons de gaz de combat ». On se rappelle des horreurs de la première guerre, et puis tout se préparait. Et c'est ainsi que pendant la guerre du Pacifique, un bateau américain qui transportait des gaz de combat a fait explosion. Et les marins, les soutiens ont été gravement brûlés. Et on a étudié le sang de ces victimes. Et on s'est aperçu qu'il y avait un écroulement du nombre des globules blancs. On avait découvert un traitement de la leucémie. Et ces gaz de combat, vous savez qu'on les appelait volontiers l'hypérite, par rappel d'Ypres et de la Première Guerre mondiale, ont été appelés les analogues de l'hypérite. On a fabriqué des médicaments proches de ça, et toute une série de grands médicaments vient de cette explosion des bateaux dans le Pacifique. C'est comme une voie détournée pour arriver à la découverte. Et un deuxième exemple de hasard, qui est l'histoire suivante. Une grande firme américaine avait décidé de refuser les idées. On ne voit que les faits. Le résultat, au bout de quelques années, il n'y avait plus rien, ça ne marchait plus. Alors ils ont brusquement, avec le pragmatisme américain, ils ont changé, mais comme ils n'avaient pas d'idées, ils ont été chercher les idées des autres. Ils ont envoyé des missionnaires un peu partout, chercher des idées. Et l'un d'entre eux est revenu en disant, dans la province de Québec, Canada francophone, les paysannes traitent le diabète par la tisane de pervenche. Bon, il y a beaucoup de diabète dans le monde, c'est très rémunérateur pour une firme de pharmacie fabriquer un médicament du diabète, on met les animaux à expérience, il y a un diabète expérimental, on les traite par la pervenche, comme toutes les légendes de bonnes femmes, je crois, ou presque toutes, c'était faux, pas la moindre amélioration du diabète. Mais on compte toujours les globules blancs des animaux en expérience, pour voir ce qui se passe. Écroulement des globules blancs, on a fortuitement découvert que les alcaloïdes de la pervenche, et actuellement c'est un des grands, grands médicaments des leucémies, c'est la pervenche de Madagascar que l'on sert, et que ceux de nos auditeurs, qui sont des spécialistes de la médecine par les plantes, ne se réfugient pas trop vite, parce qu'il faut à peu près un quintal de pervenche pour traiter un ou deux malades. Bon. Ça n'a rien à voir avec des tisanes, n'est-ce pas? Alors, dans d'autres cas, la découverte est rationnelle. Et par exemple, c'est le premier chimiothérapeuste, un grand savant américain qui s'appelait Sidney Farber, qui était à Boston, a constaté qu'une vitamine, l'acide folique, aggrave la leucémie de la souris. Si on donne cette vitamine dans son régime, il y a plus de leucémie, plus grave, plus rapide, etc. Alors, il a eu l'idée de faire fabriquer par les chimistes des antivitamines, des antifoliques, hein, et il a constaté que d'abord chez l'animal, puis chez l'enfant, et c'était première chimiothérapie, qui était très rationnelle, comme vous voyez celle-là, n'est-ce pas? On ralentit et on obtient des rémissions.

Blanchette était un grand homme sec, véritable poète, perdu dans une perpétuelle contemplation, occupé à regarder toujours un abîme sans fond, le mouvement. Le pauvre homme n'était ni décoré ni pensionné car il ne savait pas enluminer ses calculs. Heureux de vivre à l'affût d'une découverte, il ne pensait ni à la gloire, ni au monde, ni à lui-même, et vivait dans la science pour la science. « Ah, monsieur, » dit-il en apercevant Raphaël, « je suis votre serviteur. Parlez-moi de la mécanique, » s'écria Raphaël. « N'est-ce pas la plus belle de toutes les sciences ? L'autre avec ses onagres, ses classements, ses canards, ses genres et ses beaucoup pleins de monstres, est tout au plus bon à marquer les points dans un billard public. » Le lendemain, Raphaël, tout joyeux, vint chercher Planchette. Et ils allèrent ensemble dans la rue de la Santé, nom de favorable augure. Chez Spieghalter, le jeune homme se trouva dans un établissement immense. Ses regards tombèrent sur une multitude de forges rouges et rugissantes. Si vous tourniez sept fois cette manivelle avec promptitude, lui dit Spieghalter en lui montrant un balancier de fer doré, vous feriez jaillir une planche d'acier en milliers de jets qui vous entreraient dans les jambes comme des aiguilles. Reste, s'écria Raphaël. Planchette glissa lui-même la peau de chagrin entre les deux platines de la presse souveraine et, plein de cette sécurité que donnent les convictions scientifiques, il manœuvra vivement le balancier. Couchez-vous tous, nous sommes morts, cria Spieghalter d'une voix tonnante en se laissant tomber lui-même à terre. Un sifflement horrible retentit dans les ateliers. L'eau contenue dans la machine brisa la fonte, produisit un jet d'une puissance incommensurable et se dirigea heureusement sur une vieille forge qu'elle renversa, bouleversa, tordit comme une trombe entortie d'une maison et l'emporte avec elle. Il faut traiter cette substance inconnue par des réactifs. Allons voir Japhet. La chimie sera peut-être plus heureuse que la mécanique. Valentin mit son cheval au grand trot, dans l'espoir de rencontrer le fameux chimiste Japhet à son laboratoire. « Eh bien, mon vieil ami, » dit Planchette en apercevant Japhet, assis dans un fauteuil et contemplant

plan est précipité. Comment va la chimie? Elle s'endort. Rien de neuf. L'Académie a cependant reconnu l'existence de la salicine, mais la salicine, l'asparagine, la vaucline, la digitaline ne sont pas les découvertes. Faute de pouvoir inventer des choses, dit Raphaël, il paraît que vous en êtes réduit à inventer des noms. La peau de chagrin, Honoré de Balzac.

0: Et cette asparagine dont parle Balzac dans La peau de chagrin est ce que nous appelons un acide aminé, une substance indispensable à la vie. Et chez les personnes normales, cette asparagine existe sous deux formes, fabriquée par les cellules et présente dans le sérum. Or, les cellules leucémiques ne sont pas capables de fabriquer l'asparagine. C'est un trouble spécifique de ces cellules. Si donc vous introduisez une substance comme cette asparaginase, présente dans le sang de cobaye, qui détruit l'asparagine du sang circulant, les cellules normales continuent à vivre parce qu'elles fabriquent leur asparagine, les cellules leucémiques meurent. Et c'est ce qui se passe chez l'animal. La leucémie de la souris guérit par l'asparaginase. Et c'est une forme tout à fait rationnelle, puisque ça utilise une différence entre les cellules leucémiques et les cellules normales. Malheureusement, la différence est moins nette pour l'homme que pour la souris, et c'est un bon médicament, mais ce n'est pas le médicament curateur que l'on espérait. Mais néanmoins, c'est une très grande leçon, d'abord parce qu'on commence par croire que c'est un sérum, et puis ça se termine par une propriété chimique, et là, la présence d'une enzyme destructrice, et ensuite, parce que c'est quand même un médicament très utile actuellement dans le traitement des leucémies. Alors vous me demandez quels ont été les autres progrès. Il y a donc eu cette première période avec arrivée de médicaments nouveaux, soit par hasard, soit par raison. Je vais vous donner quelques exemples. La deuxième période a été l'association de ces médicaments entre eux. C'est une idée que nous avons défendue avec beaucoup de force, un travail fait d'ailleurs avec Georges Mathé, dès 1951-52, contre tout le monde, ça arrive quelquefois, n'est-ce pas? Les gens disaient, vous n'avez que deux ou trois médicaments, prenez d'abord l'un, puis l'autre, vous tiendrez plus longtemps. Et nous avons pensé qu'il pouvait y avoir synergie et coopération entre des médicaments, et une action beaucoup plus vite, la suite a confirmé, tout le traitement des leucémies est actuellement conduit par des combinaisons de médicaments, et il y a toute une grande série de recherches chez l'animal, chez l'homme, s'efforçant de voir quelles sont les meilleures combinaisons au point de vue nature des médicaments, au point de vue quantité de ces médicaments, au point de vue chronologie de ces médicaments, et c'est comme ça qu'on a progressé. Deux des progrès les plus importants étant, je le rappelais à propos de l'histoire de Myriam, l'organisation du traitement d'entretien, le traitement qu'on prolonge même quand tout va bien, et l'organisation proposée par nos équipes à Saint-Louis de ce qu'on appelle des renforcements, des réinductions, c'est-à-dire que tous les 3 mois, tous les 2 mois, tous les 4 mois, vous refaites un traitement très vigoureux, même si tout va bien.
1: Je voudrais savoir si on peut guérir la leucémie.
2: Oui, c'est un des grands progrès de la médecine actuelle, et en particulier la leucémie des enfants, qui a été l'objet de beaucoup d'études et de travaux de notre part. C'est une maladie épouvantable, puisque quand ce combat a commencé en 1947, la leucémie tuait en 2 à 3 mois tous les enfants qu'elle frappait. Actuellement, il y a 70%, plus des 2/3 de guérison. Alors naturellement, nous pensons surtout à ceux qui ne guérissent pas, mais il y a très très bons résultats.
0: Rien de plus intéressant que la psychologie de ces enfants leucémiques guéris. Nous sommes beaucoup penchés là-dessus. Vous savez qu'on a consacré beaucoup de travaux et de réflexions à ces enfants. Et longtemps, c'était très triste, parce que c'était la psychologie de la mort, la psychologie de la douleur, la psychologie de la souffrance. Mais là, c'était la psychologie de la guérison. Il y a 3 catégories. Première catégorie, c'est l'enfant qui dit « c'est pas étonnant que je sois guéri », mais ça, c'était trompé. La deuxième catégorie est le sportif. Il bombe le torse et il dit « j'ai triomphé », comme il a gagné un match de boxe. Mais il y a une troisième catégorie extrêmement émouvante.

0: souvent, dont j'ai vu deux cas, ce sont les petits qui, clandestinement, continuent à prendre les médicaments parce qu'ils croient qu'ils ne sont pas guéris et qu'ils ont peur. Et ça en dit long sur l'angoisse qui les a habités pendant longtemps. Et seulement, ce n'est pas sans inconvénient de continuer à prendre des médicaments comme ça. Et un autre trait de ces enfants, qui est très émouvant, très important, c'est ceci. J'en parle parce que moi, je me suis très bien entendu avec ces enfants tout au long des années. Je crois qu'on les aidait beaucoup en les traitant à égalité. Et pas du tout avec la condescendance habituelle des adultes. J'ai compris, ce que ça, depuis longtemps, les philosophes, les pédiatres, que ce que l'enfant ne supporte pas, c'est l'inégalité. Il faut être comme les autres. Et cette situation de malade les trouble beaucoup parce qu'ils ne sont pas comme les autres. Même quand ils vont en classe pendant la rémission, pas de gymnastique, pas parfois, vous voyez tout ce que les parents... J'ai eu un mot terrible un jour d'un enfant, il m'a dit, faut-il que je sois même malade pour que mes parents soient si gentils avec moi.
1: Donc et à la lucidité des enfants, vous devez répondre par une lucidité encore plus grande et une vérité.
0: Et un sentiment de confiance. Par exemple, depuis très longtemps, nous ne cachons pas ce que nous allons faire. On va te faire, on te prévient, tu vas avoir telle piqûre, tu auras telle peine, telle là. Très bien.
1: Oui, vous leur dites ce que vous allez faire. Est-ce que vous leur dites ce qui les atteint?
0: Alors ça, c'est un autre problème. Il y a trois attitudes. L'attitude paternaliste, disons, française traditionnelle, on ne dit jamais rien.
1: Vous la rejetez.
0: C'est une espèce animale inférieure, oui, tout à fait. Mais l'attitude américaine brutale, assénant la vérité des premiers jours, et il y a tant % de morts, et tu vas être la catégorie qui va mourir, je vois, on doit créer un climat de confiance et d'amitié, et peu à peu dire ce qu'il en est. Et dans beaucoup de cas, on ne l'a même pas dit, et c'est sous-entendu, et tout le monde se comprend. Ça arrive très souvent comme ça. Et en tout cas, il faut surtout ne pas le cacher. Il y aura toujours quelqu'un pour le dire, qu'il y a une leucémie constatée qu'ils ne l'ont pas dit, n'est-ce pas? Et naturellement, il ne faut pas se faire meilleur qu'on est. Cette attitude est bien plus facile aujourd'hui. Vous guérissez 70% que quand il y avait 100% de morts. Bon, la situation n'est pas la même. Mais en particulier, moi, dès le début, j'ai dit la vérité totale aux parents. Les enfants, ça dépendait un peu de leur âge, de leur milieu, on n'était pas pressé de la dire. Mais les parents, il faut le dire d'emblée. Alors que certains de mes très éminents collègues trouvaient qu'il valait mieux ne pas le dire aux parents. Le raisonnement était plein de générosité. Ils sauront leur malheur bien assez tôt. Mais ce n'est pas bien, car c'est se substituer à la personne qui est en face de vous. C'est cette mère qui est en face de vous peut très bien dire, moi je ne veux pas contrôler mon enfant. Vous me dites qu'il est perdu, ben laissez-le tranquille. Ou bien elle peut dire aussi, j'ai entendu dire qu'à Moscou ou à Sydney ou à San Francisco, il y avait un traitement, laissez-moi y aller si vous n'êtes pas averti. Donc moi, je suis partisan d'une... Là, il n'y a pas du tout incompatibilité entre la vérité et la douceur.
1: Alors vous diriez que l'enfant est aussi combattant que vous, médecin, qui le souhaitez.
0: Bien sûr. Et je dirais même que j'ai beaucoup d'admiration pour ces enfants qui ont combattu. Il y a une espèce de chaîne de solidarité qui s'est faite, n'est-ce pas? Je pense à un de mes amis chirurgiens, dont j'ai rappelé le mot quelque part, qui me disait, c'est un grand chirurgien du poumon, il m'a dit, je n'opère jamais un malade pulmonaire sans penser au mal suivant. Alors je dis, c'est aussi bien que tu penses aussi à celui que tu opères, bien entendu. Mais quand même, c'était vrai. Nous vivons d'enseignements qu'on a appris de malades en malades. Et il y a, moi j'ai eu de très très belles réflexions, très émouvantes, même après une mort. Une mère qui me dit, mon enfant est mort, j'espère que ça vous a servi.
1: Qu'étiez-vous, Jacques Ruffier, lorsque vous avez rencontré Jean-Bernard? Qui était Jean-Bernard lorsqu'il vous a rencontré? Et comment avez-vous conduit ensemble vos premiers travaux?
2: Bien, moi, je vous répondais très simplement, je n'étais rien. Autre que un étudiant qui avait fait la médecine, qui avait fait les sciences et qui était désireux de passer une thèse de doctorat de sciences. À ce moment-là, demander conseil, j'habitais Toulouse, où j'ai fait une partie de ma carrière. Et j'avais demandé conseil à l'un de mes maîtres, qui était le professeur Henri Valois. Et comme j'étais jeune assistant au centre de transfusion sanguine, j'allais prélever du sang chez les paysans qui vivaient à l'époque, il y a 30 ou 35 ans de cela, dans les hautes vallées des Pyrénées. Et Valois, qui était un anatomiste très éminent, un anthropologue, mais qui vivait sur cette notion de l'anthropologie typologique, à savoir, on définit un individu d'après la forme de son crâne, d'après sa taille, d'après la couleur des cheveux, etc., m'avait dit, faites donc une étude de la race pyrénéenne. Qu'y a-t-il dans les Pyrénées comme race? Voyez dans les hautes vallées, mesurez les crânes, mesurez les gens, regardez comment ils sont, et puis vous aurez une très bonne thèse, ça n'a jamais été fait. Et je fus frappé par le fait que d'abord les gens ne se ressemblaient pas exactement, et en second lieu, quand on étudiait la répartition des groupes sanguins d'une vallée à l'autre, on se rendait compte qu'il y avait des variations. Et que par exemple, à l'ouest, on trouvait une quantité très élevée de groupe zéro. Et plus on se rapprochait du Pays Basque, plus cette quantité de groupe zéro et de groupe résus négatif devenait très important. J'ai comparé donc mes vallées entre elles, et je me rendis compte que quand on va vers la mer, au contraire, c'est le groupe A qui augmente, et le résus positif qui augmente également. Je ne me trouvais pas, comme j'aurais pu l'espérer, en présence d'une population homogène qui m'aurait permis de faire une bonne thèse de doctorat de sciences, mais en présence de toute une série de populations à l'échelle d'un village, d'une vallée, d'une zone géographique naturelle, et qui étaient caractérisées non pas par tel type de morphologie, par tel type sanguin, mais par telle fréquence de groupes sanguins. C'était les montagnards. Bon, souvent, les familles se marient entre elles. Ou parfois, telle vallée se mariait préférentiellement avec telle autre, parce qu'il y avait des territoires de pâturage qui étaient communs. Et j'eus, pour la première fois, cette révélation de l'importance des facteurs culturels dans la structure biologique des populations humaines. Autrement dit, j'arrivais des Pyrénées avec deux conclusions importantes, mais qui vraiment démolissaient toute l'anthropologie classique que l'on pensait juste jusque-là. D'une part, il y avait une hétérogénéité très grande dans une population donnée. Les gens ne se ressemblaient pas, mais étaient différents les uns des autres. Et deuxièmement, les échanges dans la population humaine étaient conditionnés non pas comme chez la plupart des animaux par des barrières géographiques, par une chaîne de montagnes, par un fleuve, mais ces échanges étaient conditionnés par des barrières culturelles.
1: Mais est-ce que vous avanciez déjà le terme de type hématologique, substituant
2: alors, on a commencé,
1: la notion de race humaine?
2: On a commencé à ce moment-là, mais j'étais tellement effrayé par cette découverte qui remettait en cause vraiment les choses les plus sûres, que je m'en ouvris à mon professeur de sciences, qui était Albert Vandel. Et Vandel me dit, je pense que vous venez de faire une découverte importante, mais il faut aller en parler à des hématologistes. Vandel était généticien, mais n'était pas hématologiste. Et parmi les hématologistes, il y avait un nom célèbre qui était celui d'un jeune professeur à l'époque, et c'était M. Jean Bernard.
1: C'était en quelle année?
2: C'était en 1955 ou 56.
0: Il y a toujours eu une direction particulière pour ceux qui étaient capables de réfléchir à côté de la médecine. Nous avons cité Dossé, Bessis, Ruffier. Ils appartiennent à cette catégorie, apte à avoir d'autres réflexions sur tous les plans.
2: Alors je lui écrivis et il me fixa rendez-vous. Moi j'arrivais très intimidé avec mon accent du Midi, je ne connaissais pas Paris, je me perdais dans le métro, enfin j'étais malheureux comme tout. Et puis on m'avait tellement dit les patrons parisiens, les mandarins, etc. Et je trouvais devant moi un homme d'une amabilité, d'une simplicité extraordinaire. Et ça, je ne l'ai jamais oublié. Il avait déjà, bien qu'il fût jeune, il avait les cheveux un petit peu blancs. Il n'était pas de grande taille, il est resté comme il était à l'époque, mais d'un sourire et d'une profondeur de regard extraordinaire, et d'un sourire qui était vraiment celui d'un être profondément humain. Et ils m'y allaient tout de suite. Ils m'ont dit, bon, écoutez, racontez-moi un peu votre affaire. Et il me fit part lui-même de ses conceptions. Il était persuadé que le sang variait avec les endroits, avec les populations. Et nous commençâmes alors, à partir de mes exemples pyrénéens, à travailler ensemble sur ce concept d'hématologie géographique qui s'est révélé par la suite extrêmement fécond, extrêmement utile.
0: En réalité, il y avait déjà toute une... C'est pas du tout moi qui ai inventé ce qu'on pourrait appeler la pathologie géographique, qu'il y a une relation, ne serait-ce que la notion d'épidémie qui est très ancienne,

0: le démontrait bien. Ce qui m'a frappé, il y a 20 ans, quand même, un peu plus, le concept des matières géographiques a fait l'objet d'une, ce qu'on appelle en région de scientifique, un éditorial, hein, qui s'appelait Esquisse des matières géographiques, que j'ai publié en 63, et dans lequel je disais, mais nous avons, nous, un grand privilège. Nous pouvons prélever le sang à tout moment. Le spécialiste de foie ou de cerveau, bon, quand il a fait une fois une biopsie de foie dans la vie d'une personne, c'est tout. Deuxièmement, le sang est manifestement un organe différent des autres. D'abord, il est totalement indispensable à la vie.
1: Est-ce que l'on peut dater la naissance de cette nouvelle discipline? Parce qu'il s'est passé beaucoup de choses entre vos découvertes pyrénéennes et ce dont nous parlerons peut-être tout à l'heure, si vous voulez bien, vos travaux avec les populations Aïnous dans l'île d'Hokkaido au Japon.
2: Oui, alors là, il faut que je vous raconte quand même des petites histoires qui sont vraies.
1: Alors racontez,
2: L'hématologie géographique, le terme a été utilisé, je pense, pour la première fois par Jean Bernard, qui a eu l'intuition de cette variété hématologique des peuples, et à l'intérieur même des peuples. Et pour continuer mes travaux, je vous disais que je faisais ces travaux dans les Pyrénées, je voulais voir tout de même si c'était, si les mêmes règles se retrouvaient ailleurs. Autrement dit, s'agissait-il d'un cas particulier où j'avais eu la chance de tomber, ou s'agissait-il d'une règle générale, c'est-à-dire d'une découverte qui intéressait la construction biologique du rameau humain. Mais le centre de transmission de Toulouse n'avait pas vocation pour aller en Afrique, pour aller en Amérique, pour aller en Asie. Et je vins, je repris le train, je reviens à Paris, voir l'un de mes professeurs également, qui avait bien tourné, qui s'appelait Louis Bugnard. Alors Louis Bugnard avait été mon professeur de physique médicale à Toulouse, et en 1945 avait été nommé à Paris à la tête de ce qu'on appelait l'Institut National d'Hygiène. Et Bugnard me dit, je pense que ce que tu as trouvé était intéressant, mais il faut que tu ailles contrôler ailleurs. On ne peut pas se contenter uniquement du versant nord des Pyrénées. Alors pour les contrôler ce qui se fait ailleurs, il te faut un laboratoire du CNRS parce que jamais un hôpital français ne te donnera de l'argent pour aller faire une étude des populations en Afrique ou en Asie ou ailleurs. Et alors il me dit, c'était un homme très pratique, qui connaissait bien les organismes de recherche français, il me dit, tu sais, ton travail est intéressant, il intéressera les gens, mais à une condition, c'est que tu aies l'air de ne marcher sur les plates-bandes de personne. Alors, ne parle pas d'hématologie, il y a déjà beaucoup d'hématologistes. Et les hématologistes diront, ce n'est pas de la vraie hématologie. Ne parle pas de géographie, parce qu'il y a beaucoup de géographes. Les géographes diront, c'est du sang, c'est pas de la géographie. Alors tu vas inventer un mot nouveau. Et quand tu auras ce mot nouveau, tu reviens me voir, et on essaiera de te créer un laboratoire. Je rentrais chez moi, j'avais fait du grec autrefois. Je repris mon vieux dictionnaire grec et j'inventais le terme hémotypologie, aima, hématos, le sang, et puis typos, le type, hémotypologie. Et puis j'écrivais à Bugnard, j'ai trouvé, voilà le mot que je vous propose. Il me dit, merveilleux, ton laboratoire sera créé dans les mois qui viennent, et il en fut ainsi. Et dans la même optique, j'ai étudié avec des amis japonais une population très particulière qui se trouve au nord du Japon, mais qui est moins nombreuse que la population basque, malheureusement, c'est la population Aïnou.
1: Comment aviez-vous connaissance de l'existence de cette population?
2: Ah ben, vous savez, les Aïnou, c'est une vieille histoire. La Pérouse en parle dans ses mémoires.
1: Oui.
2: Vous savez que la Pérouse était partie pour explorer les côtes d'Asie, d'Extrême Asie, et qu'en arrivant au Japon, il fit un relevé assez précis, surtout du nord du Japon. Et à ce moment-là, il eut la bonne idée de demander au général de Lesseps, qui était avec lui, de débarquer et de porter à Paris, à la cour du roi, tous les documents, toutes les notes prises par la Pérouse, car, disait-il, je vais continuer mon voyage dans le Pacifique, ça va être long, mieux vaut tout de même qu'on sache en France les premiers résultats que nous avons trouvés. Et il est heureux qu'il en ait été ainsi, car quelques semaines plus tard, alors que le général de Lesseps, qui était le grand-oncle de Lesseps du canal, alors que le général de Lesseps traversait la Sibérie à cheval, arrivait à Saint-Pétersbourg, Leningrad d'aujourd'hui, on lui a appris qu'en France, ben, il y avait des bricoles, on avait coupé la tête au roi, etc. Et de Lesseps a attendu un petit peu, et puis quand il arriva, bon, Napoléon était au pouvoir. On ne passa plus à la Pérouse, et la Pérouse devait faire un naufrage quelques semaines plus tard sur l'île de Vanikoro. Et si le général de Lesseps n'était pas parti, il est certain qu'on aurait perdu toutes les notes de la Pérouse. Alors que dit la Pérouse des Aïnous? Eh bien, il est très étonné, parce que pendant des semaines, pendant des mois, il a longé les côtes de Chine, il a longé les îles du Japon, et il a vu partout des gens jaunes, avec les yeux bridés, des cheveux très noirs, et qui n'ont pas de barbe, qui sont presque imberbes, qui ont à peine quelques, les hommes ont à peine quelques poils sur le menton, enfin c'est très peu de choses, vraiment. Même quand ils se laissent pousser la barbe, elle est frêle, elle est très pauvre. Et puis tout à coup, il arrive à l'île de Hokkaido, qui est l'île la plus au nord du Japon, et là il trouve des gens très différents, avec d'immenses barbes qui rappellent les Charlemagne, vous voyez, les grands vieillards du Moyen-Âge, qu'on voit sur les vitraux de nos cathédrales. Et il se dit, mais vraiment, ces gens sont peut-être des blancs. Ils n'ont pas les caractères des jaunes, ils n'ont pas les yeux bridés, ils ont la peau moins jaunâtre, plus mate. Et puis, leurs cheveux sont moins lisses. Et dans les carnets de la Pérouse, ramenés par le général de Lesseps, on trouve une description très fidèle des Aïnous. Et je suis allé moi-même chez les Aïnous à plusieurs reprises, la dernière fois il y a 3 ou 4 ans, et je vous assure que la description de la Pérouse est toujours valable. Les Aïnous sont des gens qui ont de grandes barbes, et cette pilosité représente un tel caractère de reconnaissance que les vieilles femmes Aïnous, j'en ai photographié, se maquillaient autrefois des moustaches et des barbes sur les joues, sur le menton, pour bien montrer leur appartenance ethnique. Donc vous voyez, cette pilosité était vraiment le signe de reconnaissance. Et alors, ils parlaient une langue qui est en train malheureusement actuellement de se perdre, enfin de se perdre, de ne plus être une langue vivante. Elle ne se perd pas en ce sens qu'on a pu faire des lexiques aïnous, on a pu faire des grammaires aïnous, mais elle se perd en tant que langue vivante. Eh bien, l'aïnou est une langue qui, comme le basque, n'a rien de commun avec les langues voisines. Rien de commun. On a l'impression, quand on regarde les aïnous, que c'est un petit peu comme les basques. Ils ont été refoulés par des envahisseurs, à civilisation peut-être plus avancée qu'eux-mêmes, et ils sont restés enfermés tout au bout de leur continent, là où ils ne pouvaient aller plus loin, comme les Basques. Les Basques ne pouvaient plus aller loin, et il y avait le rivage, et puis il y avait l'Atlantique, ils étaient obligés de rester là, donc ils ne pouvaient pas partir. Eh bien les Aïnous, c'est pareil, ils ont été, semble-t-il, refoulés de tout l'archipel nippon, et puis ils sont remontés jusqu'à Hokkaido, qui était la dernière île, et puis ils sont restés là.
1: Mais ils ont fait véritablement avancer vos recherches, ou ils ont confirmé que l'hématologie géographique, donnons ce terme maintenant, était véritablement une méthode extrêmement fiable et précieuse pour établir les relations entre type hématologique et environnement.
2: Absolument.
1: Type humain et environnement.
2: Type hématologique et environnement, et surtout parenté entre populations. Et le gros avantage, si vous voulez, des travaux que j'ai fait plus tard au Sahara, ou dans les Andes, dans les vallées andines également, dans les Hautes-Andes, ou encore en Extrême-Orient, c'est de démontrer que le modèle pyrénéen, c'est-à-dire ce modèle populationnel, et non plus typologique, était un modèle généralisé. Était un modèle qui était valable pour toute l'espèce humaine.
1: À quel moment le traitement des maladies du sang a dû tenir compte de vos recherches? N'a pas pu faire à moins?
2: Écoutez, je crois que mes recherches portent essentiellement sur des gens bien portants. Alors, le traitement des maladies du sang s'adresse par définition à des sujets qui sont en état de maladie. Mais nos travaux ont eu l'intérêt de démontrer que, de même que les fréquences des groupes sanguins varient d'une population à l'autre, et de même la fréquence de certaines maladies du sang, ou même de certaines maladies en général, varie d'une population à l'autre. Par exemple, voyez-vous, nos enquêtes nous ont amené dans l'estuaire du Sikiang, c'est-à-dire dans le triangle qui est constitué par Canton, Macao et Hong Kong. Eh bien, dans cet estuaire du Sikiang, il y a un cancer extrêmement fréquent qui est le cancer du nasopharynx. Et on sait aujourd'hui qu'il est plus ou moins lié à un virus, qu'il est plus ou moins lié à un type d'alimentation. Il s'agit le plus souvent de gens qui mangent des poissons secs, non vidés, et qui ont été mis au soleil. Donc, riches en des corps qu'on appelle les nitrosamines, lesquelles nitrosamines sont cancérigènes, comme on l'a démontré chez le rat. Et en plus, ces cancers n'apparaissent que chez les Chinois. On ne le voit pas chez les Européens. Et on s'est rendu compte que dans ce cancer du nasopharynx, un troisième facteur intervenait, c'était un facteur génétique, en ce sens que le virus chez le Chinois donne volontiers un cancer du rhinopharynx, ce même virus chez un Européen donne une espèce d'état grippal, traînant, mais qui se termine par la fabrication d'anticorps, et il n'y a pas de cancer. Il y a donc chez le blanc une sorte de vaccination, si vous voulez, contre ce virus, qui fait que le blanc n'a généralement pas ce cancer, il est très rare.
1: Vous avez participé avec Jean Bernard à un ouvrage collectif, et le premier article était de vous, il s'intitulait « Vivre avec son hérédité ». Vivre avec son hérédité, c'est parvenir à connaître d'une certaine manière son profil génétique, peut-être aussi corriger un certain nombre de déséquilibres, ou savoir comment on peut être aidé pour corriger ces déséquilibres. Et si l'on va encore plus loin, dans l'idéal, ce serait peut-être d'arriver à ce qu'un autre chercheur a appelé l'autogestion de la santé.
2: Oui, d'abord vivre avec son hérédité, nous vivons tous avec notre hérédité.
1: Mais en être conscient.
2: On ne divorce pas de son hérédité, on peut le regretter, mais enfin... Mon grand-père n'avait pas de cheveux, je n'ai pas de cheveux. Si j'avais le choix, j'aurais choisi d'avoir une belle chevelure. Bon, vous avez les yeux bleus ou gris, vous auriez peut-être mieux aimé les avoir sombres. Enfin, l'hérédité donc s'impose à nous. Mais jusqu'à il y a quelques décennies, on ne connaissait de l'hérédité que très peu de choses finalement. On connaissait ce que l'on voyait, bon, quelqu'un qui manquait un doigt par exemple, ou quelqu'un qui naissait avec une jambe atrophiée. L'hérédité et la génétique, longtemps, ça a été un peu le musée des horreurs. Et puis un jour, on a découvert les groupes sanguins, après les groupes sanguins, les groupes tissulaires, qui a mis en évidence Jean Dossé, et puis des enzymes en très grand nombre. Et alors, on a commencé, voyez-vous, à évaluer notre patrimoine génétique à partir d'un certain nombre de substances qui sont directement conditionnées, qui sont directement contrôlées par les gènes, ces petites particules que l'on trouve dans les noyaux de nos cellules, dans les chromosomes exactement, et qui contrôlent l'apparition de tel ou tel caractère, ou le maintien de tel ou tel caractère. Il y a des centaines de milliers de gènes, chez vous, chez moi, peut-être même davantage, et nous ne pouvons actuellement en étudier que quelques dizaines ou quelques centaines, tout au plus. Mais suffisamment pour pouvoir dire tel sujet peut être prédisposé à une hypertension, tel sujet peut être prédisposé à un diabète, etc. Alors vous voyez, l'intérêt de cette médecine, qui n'est plus une médecine préventive, la médecine préventive consiste essentiellement à faire des analyses biologiques, à dire à quelqu'un, monsieur, vous ne vous sentez pas malade, mais vous avez trop de sucre dans le sang, et vous allez vous sentir malade, vous allez avoir des troubles. Eh bien, vous avez utilisé tout à l'heure un terme qui m'est cher, et qui est né dans mon laboratoire, c'est l'autogestion de la santé. Je pense que grâce à la médecine prédictive, il sera, et grâce donc à l'hémotypologie, qui permet d'entrer dans cette médecine prédictive, qui permet de connaître une partie non négligeable du patrimoine héréditaire, Il sera possible, dis-je, de connaître les facteurs de risque pour chaque individu.
1: C'est-à-dire d'aller aux sources mêmes de ce qui pourrait être le déséquilibre génétique.
2: Exactement, et avant même que le déséquilibre se manifeste sur le plan de la pathologie.
1: Et donc de ne pas se contenter d'en pallier les effets.
2: Exactement, exactement. Supposez que l'on puisse, et je pense qu'on va pouvoir, bientôt si ce n'est déjà, définir le profil génétique qui prédispose à l'hypertension. Mais si l'on peut dire à un enfant de 7 ans ou de 6 ans, il y a danger d'hypertension à la cinquantaine, et toute sa vie tu auras intérêt à faire un régime pauvre en sel, parce que l'hypertension génétique est due à une anomalie de la membrane cellulaire qui fait que le sel passe trop facilement. Eh bien, on peut, 30 ans à l'avance, éviter une hypertension avec infarctus, avec toutes les complications que l'on peut voir survenir. Donc, voyez-vous, il y a là quand même un intérêt très grand. En d'autres termes, l'individu qui connaîtrait son capital santé, comme il connaît son capital, son patrimoine, gérerait ce capital santé comme on gère un patrimoine. Maintenant, si quelqu'un qui est prédisposé au diabète aime trop les gâteaux au chocolat, bon ben, tant pis, c'est un choix. Et je crois que la liberté, la noblesse de l'homme, c'est de pouvoir choisir, y compris choisir de se tuer, si on a envie de se tuer. Il y a des gens qui fument trop, qui sont prédisposés à l'hypertension. On leur explique que de fumer, ça fait mal. Mais certains ont peur et ne fument plus, d'autres continuent. Moi, je respecte beaucoup la volonté de chacun. Mais je pense qu'il faut informer. Il y a un très grand effort d'éducation à faire dès l'école primaire. Il y a un effort de dépistage à faire dès les premières années de la vie, de sorte que chacun sache à quoi s'en tenir, quels sont ses points faibles, quels sont ses facteurs de risque. Et ce faisant, je pense qu'on éviterait beaucoup de maladies de l'âge mûr. Autrement dit, je pense qu'on pourrait arriver à vieillir en bonne santé. Voyez-vous, c'est ça le but à atteindre, mourir en bonne santé. On ne sera pas éternel, car la mort, c'est inscrit dans notre programme de vie, dans notre programme génétique. La mort, c'est le dernier signe du programme. On meurt à la fin, c'est comme ça. On ne pourra pas rendre les gens éternels, mais on peut les aider à vieillir et à bien vivre.
1: Professeur, pensez-vous qu'il ne s'agit pas là d'une révolution qui n'est pas seulement une révolution médicale, mais une révolution dans la mentalité des gens qui est énorme à faire? Car si nous vivons dans une société qui est de plus en plus une société de personnes assistées et qui donne tous les signes de l'être encore plus, pensez-vous que cette voie royale que vous indiquez, qui redonnerait à l'homme une conscience de ce qu'il est, elle va être prise par beaucoup d'hommes, beaucoup d'individus, très vite?
2: Je pense qu'on n'aura pas le choix. Voyez-vous, toute grande révolution technologique s'est toujours accompagnée de l'apparition d'une nouvelle civilisation. Je suis convaincu que la révolution technologique, la révolution biologique que nous vivons aujourd'hui, et qui va encore s'accélérer dans les 15 ans qui viennent, c'est-à-dire dans cette fin de siècle, entraînera au troisième millénaire un nouveau type de civilisation. Et autrement dit, ce qui importe, et je crois que là nous vivons encore dans le 19e siècle, aussi bien avec les gouvernements passés que le gouvernement actuel. Nous vivons encore dans cette conception de travail égal marchandise. On paie tant d'heures de travail, on fait tant d'heures par semaine. Le problème n'est pas là. Le problème est de fabriquer des richesses et de les distribuer.
1: Professeur, ce qui nous semble terrifiant dans ce que vous dites actuellement, c'est que nous sommes déjà terriblement engagés dans cette voie-là, qui est une voie complètement irréversible, et que la plupart d'entre nous ne le sait pas.
2: Je crois que la puissance mécanique, les possibilités biologiques sont telles aujourd'hui que pour peu que les pays s'entendent. Hein, car c'est, le problème est là. Pour peu que les hommes se mettent d'accord, la nouvelle civilisation, qui sera une république mondialiste finalement, peut survenir. Mais elle tourne le dos à Yalta qui représente, comme l'avait dit le général de Gaulle, comme l'a répété François Mitterrand, qui représente un résidu de la cassure du monde du XIXe siècle.
1: Dites-moi, professeur, cette thèse que l'on vous avait demandé de réaliser il y a très très longtemps. Est-ce que vous l'avez faite finalement?
2: Bien sûr, je l'ai faite. Bien sûr, je l'ai faite. Je l'ai soutenue à Toulouse avec mention très honorable et félicitations du jury. C'était une thèse donc sur les Pyrénées. Elle a provoqué d'assez grands remous dans la communauté scientifique. Mais bon, 35 ans après, plus personne n'a l'idée de la contester.

L'intelligence se nourrit dans les flots du sang bouillonnant. C'est principalement de là que vient ce qu'on appelle la pensée humaine. Car le sang qui afflue autour du cœur est proprement la pensée. Empédocle d'Agrigente. Si tout le sang qui est répandu dans le corps coule dans les veines, et s'il pousse l'air qui s'y trouve enfermé vers la poitrine en haut et le ventre en bas, le sommeil se produit et la température de la poitrine s'élève. Si tout l'air quitte les veines, la mort s'ensuit. Diogène d'Apollonie.

0: Par quelle force le sang circule si vite?
1: Alors, c'est une question fort intéressante et peut-être savez-vous qu'on le sait guère que depuis 1650. Pendant des milliers d'années, les hommes n'ont pas su ce qui se passait. Et on sait maintenant que c'est un phénomène de physique tout à fait simple, que le cœur a le pouvoir de régler la circulation du sang, et je crois qu'il n'y a aucun mystère dans cette affaire.
0: Je voudrais savoir comment fait le sang pour remonter au cœur.
1: Eh bien, c'est dû au mouvement du cœur. Le cœur est une pompe. Une pompe qui propulse et qui attire, qui propulse et qui attire. Et là encore, il n'y a pas de mystère. Simplement, la force envoyée par le cœur est plus forte que la pesanteur, ce qui permet de remonter.

Le mammouth et le tisserand. Sur un mur de la grotte d'Altamira, à Santillana del Mar, un mammouth dessiné par un orignacien à l'époque paléolithique meurt d'hémorragie. Meurt parce que son sang l'a quitté. Nakht, tisserand qui vivait au temps de la 20e dynastie, 1150 ans avant notre ère, est mort d'anémie provoquée par un parasite, la billardsie. Parasite commun encore aujourd'hui dans le delta du Nil. L'étude de la momie a permis 1. De découvrir nombreux les œufs de billardsie, 2. De voir en microscopie électronique les globules rouges gardant après 31 siècles leur forme biconcave, 3. De reconnaître le groupe sanguin B de Nakht.

Manifestement, le sang est l'expression, le témoin des caractères génétiques. C'est une remontée vers l'amont beaucoup plus valable que la couleur de la peau ou la teinte des cheveux. Et un très joli apologue, autre apologue d'Albert Jacquard, qui est un très remarquable démographe, qui a écrit un très beau livre qui s'appelle « L'éloge de la différence ». Il montre qu'entre les hommes, il n'y a pas une égalité mais différence. Il dit à peu près ceci, je vais peut-être trahir un peu sa pensée, mais l'essentiel y est. J'ai deux amis, Martin qui est blanc, qui habite sur le même palier que moi, et Mohamed qui est noir, qui habite Dakar. Bon, apparemment, Martin est mon voisin, il est blanc comme moi, il est tout proche de moi. Mohamed est très loin. Mais j'ai besoin d'une transfusion ou d'une greffe de moelle osseuse. On fait des groupes. Martin est très loin de moi, des groupes tout différents. Mohamed est le même groupe que moi, ou presque. C'est lui qui m'aidera, qui me servira, qui est plus près de moi. Je crois qu'il n'y a pas plus belle démolition du racisme que cette histoire de Jacquard. N'est-ce pas ? La couleur de la peau, la contexture des cheveux, ce n'est pas du tout important. Ce qui est beaucoup plus près des caractères génétiques, c'est les caractères des groupes sanguins. Et c'est un deuxième argument qui a conduit les études sur les natifs géographiques. Un troisième élément, qui rejoint notre entretien tout à l'heure, c'est quand on s'est aperçu que la fréquence de la leucémie n'était pas la même dans tous les pays. Par exemple, il y a deux fois plus de leucémie en Suède qu'en Italie. Bon, ben, ça tient pour moi quelque chose. Alors, toutes ces données avaient inspiré ce premier éditorial, et c'est après l'avoir écrit, que Jacques Ruffier, que je connaissais vaguement, mais qui j'avais jamais travaillé, est venu me voir. Et elle m'a dit, mais vous savez, moi j'ai l'instrument. Nous avons publié ces quelques notes quand nous avons reçu une charmante lettre du professeur Dumézil, qui était le plus illustre linguiste français, qui m'a envoyé un tirage à part d'un travail qu'il avait fait quelques années auparavant sur la comparaison des langues des Mongols et des Indiens d'Amérique. Et les Indiens du Pérou et les Mongols ont les mêmes mots pour dire 1, 2, 3, 4, 5. Alors ceci, quand deux disciplines aussi différentes que l'étude des groupes sanguins et la linguistique concorde, c'est sûrement vrai. De même que quand nous avons étudié avec d'autres l'hémoglobine des Cambodgiens. Les Cambodgiens, bon, c'est un tout petit état à l'heure actuelle, mais ça a été un très grand empire au XIe siècle. Et les archéologues, étudiant les ruines des monuments du temps de Angkor, ont établi la géographie du grand empire khmer du XIe siècle. Or, les Cambodgiens ont une hémoglobine spéciale, qu'on appelle l'hémoglobine E. Et les équipes françaises ont étudié la géographie de cette hémoglobine et ont tracé la géographie et ont vu que c'était le même empire que ce qu'avaient vu les archéologues avec les ruines du temps d'Angkor. J'ai reçu la visite d'un des plus grands spécialistes d'archéologie issus de l'Asie du Sud-Est. Il m'a dit là, il y a 4 km d'écart, là, il y a 3 km d'écart. Moi, je veux bien, mais qu'après 9 siècles, on trouve à peu près la même chose, 3 km près, n'est quand même pas mal.

Le syndrome de Marie de Saint-Vallier. Marie de Saint-Vallier, héroïne de Maître Cornelius, fille de Louis XI, est la très jeune, très charmante épouse du très vieux comte de Saint-Vallier. Pour limiter les dangers de cette très grande différence d'âge et de vigueur, pour rendre sa jeune femme moins fringante, moins alerte, moins apte à le tromper, le comte de Saint-Vallier la fait régulièrement et fréquemment saigner aux deux bras. Marie s'affaiblit, blanchit, maigrit. Elle est de plus en plus lasse. Elle est pâle, épuisée et de plus bréhaigne. Un jeune amant néanmoins la séduit, est séduit. Son teint pâle accusait de secrètes souffrances qui la rendaient intéressante. Louis XI apprend la vérité. Le comte de Saint-Vallier, qui a versé le sang de la fille du roi, a commis un crime de lèse-majesté. Il est nommé ambassadeur au loin. Il aura le bon goût de mourir. Marie ne sera plus saignée. Elle retrouve ses couleurs et sa fécondité. Son fils sera le père de Diane de Poitiers. Ainsi, dans ce syndrome de Marie de Saint-Vallier, l'anémie est secondaire à des saignées secrètes, imposées à sa femme à titre préventif, en quelque sorte, par un mari jaloux.

0: autour d'un traitement médical, d'une recherche médicale, d'une administration médicale, je crois que mieux que nous faire visiter la cité de recherche, c'est nous le raconter.
1: Oui, on peut vous raconter comment c'est venu, n'est-ce pas? Cette idée a commencé à naître lorsqu'en 1957, je suis arrivé à l'hôpital Saint-Louis. Nous avons eu beaucoup de chance à ce moment-là. Le gouvernement de l'époque a attaché beaucoup d'intérêt à la création de cet institut et a aussitôt accordé des crédits fort importants pour qu'on construise le bâtiment. On nous a demandé de faire les plans et les architectes de l'assistance publique ont bien travaillé, mais il a quand même fallu un peu plus de trois ans pour que l'édifice s'élève. Et nous sommes entrés dans cet institut au début de l'année 1961. Et j'ai donc dirigé l'institut pendant une vingtaine d'années avant de prendre moi-même ma retraite universitaire et hospitalière. Alors cette création était inspirée par un certain nombre d'idées directrices. La première est qu'il était extrêmement important d'avoir au même endroit l'institut de recherche et l'hôpital où les malades sont soignés. Ça, c'était une idée assez neuve, car dans beaucoup de centres de recherche dans le monde, on séparait, au contraire, les deux. Par exemple, beaucoup de centres de recherche très remarquables des États-Unis sont sur ce qu'on appelle en Amérique des campus, c'est-à-dire à la campagne, loin de la ville, où on peut méditer, réfléchir en paix, mais loin des malades. Nous avons pensé qu'il fallait mettre côte à côte les chercheurs et les malades. Et ça a conduit à définir, je l'indique au passage, trois catégories d'hommes et de femmes qui travaillaient là. Il y avait les médecins, hématologues, cliniciens qui se penchaient sur les malades tout le long de la journée et souvent de la nuit. Il y avait les chercheurs purs, biochimistes, biophysiciens, statisticiens, qui n'allaient pas voir les malades. Et puis il y avait la troisième espèce, celle qui consacrait leur matinée aux malades et leur après-midi à la recherche et qui faisait de la jonction entre les deux. Donc le premier point c'était ça. Alors le deuxième, c'est qu'il fallait avoir dans cet institut de recherche des disciplines extrêmement différentes représentées, car il était impossible de prévoir au départ quelles seraient celles qui permettraient de progresser le plus vite, première raison. Et deuxièmement, parce que ces disciplines cèdent beaucoup les unes aux autres. Prenons un exemple, un des problèmes les plus importants pour nous est l'évolution des globules blancs chez nos malades. Eh bien, ce sont les physiciens qui, avec des méthodes dites isotopiques, marquant avec des radioéléments ces globules blancs, informent le mieux sur la naissance, la vie, la mort des globules blancs. Et le fait d'avoir dans un institut simplement les personnes très compétentes en matière d'anatomie, de physiologie des globules blancs ne suffit pas si vous n'avez pas des physiciens à côté. Alors, j'ai essayé avec les idées qu'on avait à l'époque et qu'on naturellement on a raffinées et améliorées en cours de route, de faire un plan général de ce que serait cet institut. Au rez-de-chaussée, nous avions un service pour les malades, pour les cas spécialement difficiles demandant l'aide particulièrement affinée des techniques. Et c'est dans ce rez-de-chaussée que sont actuellement faites les transplantations des greffes de moelle osseuse. Et puis tout en haut, au dernier étage, nous mettions des animaux, car nous sommes obligés de travailler encore sur des animaux.
0: Vous le dites avec un certain regret.
1: Oui, parce que sans tomber dans d'excessives sensibleries, je comprends très bien que les amis des animaux trouvent fâcheux qu'on utilise tant d'animaux pour le bénéfice de l'homme. Mais malheureusement, on n'a pas pu progresser sans cela. Je le dis en passant, on n'aurait jamais triomphé de la tuberculose et de la diphtérie s'il n'y avait pas eu des milliers et des milliers de cobayes qui avaient été inoculés avec du bacille tuberculeux ou de la toxine diphtérie. Ce qui est intéressant à dire au passage, c'est que fort heureusement, les techniques modernes diminuent le nombre des animaux nécessaires, en particulier les remarquables progrès des cultures de cellules permettent de faire ce que nous parlons en latin dans notre jargon in vitro, dans le verre du laboratoire, ce qu'autrefois on faisait sur l'animal, et le nombre des animaux a diminué au cours des années. Il n'empêche que l'étude des leucémies de l'animal a énormément aidé le traitement des leucémies humaines, sans parler des cas où les animaux, il ne faut pas que les amis des animaux oublient cela, où ces recherches sont bénéfiques aux animaux eux-mêmes. Par exemple, il y a une leucémie de la poule d'une très haute gravité qui est prévenue maintenant par une vaccination qui est possible, qui à la fois a rendu les plus grands services pour les poules et qui d'autre part a été servi de modèle pour les études comparables faites chez l'homme. Donc, au rez-de-chaussée, les malades très difficiles, demandant des investigations très raffinées, et tout en haut, les animaux. Alors, si vous voulez, nous allons, comme vous voulez, soit descendre, soit

0: monter dans cet institut. Au troisième étage, sous les animaux, étaient des tâches des leucémies expérimentales, où l'on fait justement des recherches, soit en culture de cellules, soit sur les animaux pris à l'étage supérieur. Le deuxième étage est consacré à ces disciplines très importantes qu'on appelle l'immunologie. L'immunologie est la science des défenses et elle a comme objet essentiel l'étude des relations, pour parler comme les philosophes, entre le soi et le non-soi. Ce que les Américains appellent le self et le non-self. Et vous savez qu'une des propriétés les plus remarquables des êtres vivants, et spécialement des mammifères, et plus spécialement encore de l'homme, enfin tous les mammifères, et tous les vertébrés, c'est le refus de toute introduction de substances étrangères. Et c'est ce que le langage populaire connaît très bien maintenant sous le nom de rejet. Au premier étage, nous avions assemblé deux disciplines différentes. L'une, l'étude des isotopes, c'est ces physiciens dont je parlais, et l'autre, l'étude des maladies de la coagulation, puisque la mort des leucémiques est très souvent une mort par hémorragie. Et vous voyez, sans entrer dans trop de détails, que les idées qui avaient présidé à cet assemblement étaient qu'il fallait aborder le problème par des angles très différents, aussi bien essayer de comprendre les causes des leucémies comme on le faisait en cherchant les virus des leucémies de l'animal et les facteurs qui peuvent induire des leucémies, qu'en cherchant les conséquences des leucémies. Après tout, on pouvait à ce moment-là se dire qu'on améliorait le destin des leucémies, soit en agissant tout en amont, en empêchant la leucémie, soit tout en aval, en empêchant les complications des leucémies d'être mortelles. Et il faut ajouter que à un des étages, et moi je m'en occupais personnellement, il y avait un département de ce que nous avons appelé hématologie géographique, c'est-à-dire que nous étudions les épidémiologies. Et c'est dans cet esprit que nous avons beaucoup développé des enquêtes, des études faites dans des pays éventuellement lointains sur les conditions mêmes dans lesquelles surviennent les leucémies et maladies malignes. L'expérience montre que les progrès en médecine se font de deux façons. En somme, la recherche médicale est parcourue par un double courant. Un courant qui vient de la science fondamentale et qui arrive aux applications cliniques, et un courant qui naît d'une observation clinique et arrive aux fondamentales. Regardez Dossé. La découverte de Dossé, c'est un jour qu'il a été témoin d'un accident de transfusion avec donneur et receveur compatibles dans les groupes de globules rouges ordinaires. Et il a eu le génie de postuler, de supposer qu'il y avait des groupes de globules blancs différents des autres. Rien de plus clinique, c'était une dame qui avait un accident après transfusion. Ça aboutit à une définition de l'homme.
1: Monsieur, est-ce que l'on peut rapprocher deux dates? L'Institut de recherche sur la leucémie entre en fonctionnement vraiment en 1960-61, oui. Et c'est également l'époque où vous obtenez des rémissions très importantes, voire des guérisons définitives. Est-ce qu'on peut rapprocher ces deux dates et retirer une interprétation?
0: Pas tout à fait. Je crois que les choses sont passées de la façon suivante. La période, disons, la première rémission, nous en avons parlé ensemble, c'est 1947, il y a 12-13 ans d'incertitude, d'allongement de la rémission et pas de guérison. Hein. Et c'est probablement cette impression que les progrès étaient trop lents et qu'ils n'en sortirions pas comme ça qu'a suscité la création de l'Institut de recherche qui permettait d'aller plus vite. Et en effet, alors là, votre remarque devient tout à fait justifiée, c'est après la création de l'Institut et grâce à cet assemblement d'hommes et de femmes de très haute qualité que vers 1970-72, on a obtenu les premières guérisons de leucémie.
1: Quelles ont été les heures les plus éblouissantes, peut-on dire, pour le médecin et pour l'homme à l'intérieur de cet institut, pendant les 20 ans où vous en avez été le responsable?
0: Alors, n'est-ce pas, les moments les plus heureux et les plus glorieux, c'est ceux où, lors d'une de ces réunions, un des chercheurs vous dit « voilà ce que j'ai vu de neuf ». Soit, lorsque j'allais travailler, je m'étais donné comme tâche, j'allais passer successivement un après-midi dans chacun des départements. Alors, j'étais beaucoup moins fort qu'eux dans ce qu'ils faisaient, mais j'apportais l'air des laboratoires voisins. Alors, c'est ça les éléments les plus importants. Le jour où nous avons connu les remarquables conséquences de la découverte de Dossé, le jour où on a enregistré les premiers cas de guérison de maladie d'Hodgkin, les jours où les enquêtes géographiques avaient apporté des informations qu'on ne possédait pas auparavant et où les enquêtes sur les causes progressaient de façon très remarquable. Il y a une série de moments très remarquables, mais à côté, que de déceptions.

prière de ceux qui cherchent. Seigneur, voici la prière de ceux qui cherchent. De ceux qui cherchent à connaître les mystères de la vie, de la maladie et de la mort. Car certains de ces mystères nous sont à tout jamais cachés, et les autres, vous permettez que nous les comprenions peu à peu. Dans les chambres blanches que meublent d'étranges appareils, ils sont là, vêtus d'étoffes blanches. Il y a ceux qui sont les fils de votre esprit, ceux qui songent aux prix Nobel et aux académies, ceux qui veulent l'emporter sur leurs voisins, ceux qui, dans leur orgueil, veulent triompher de vous, mais ceux-là même sauront un jour que vous étiez en eux. Et autour d'eux, ces animaux, vos créatures aussi, les lapins, les cobayes, les poules, et les souris noires venues d'Angleterre que nous avions tant de peine à faire vivre, et les rats gris sauvages, si amoureux de leur liberté qu'ils meurent quand on les met en cage. Il y a ceux qui accumulent les notes et les fiches, et ceux qu'un jour la découverte habita, et ceux qui, à 20 ans, avaient trouvé un fait, et ils ont vécu autour de ce fait, coureurs d'une piste circulaire sans jamais avancer, et ceux qui ont cru trouver, et c'était presque vrai, et cette vérité qu'ils croyaient atteindre, chaque fois elle s'échappait. Ils sont là, ils marchent, ils rêvent à ces corps d'enfants qu'ils ont en charge, à ce petit Michel qu'ils auraient tant voulu sauver, et ils l'avaient espéré. Et il remerciait avec tant de gentillesse quand on l'avait soigné. À Chantal, qui avait 2 ans et les cheveux blonds, à Gérard et à Christian, qui ressemblaient aux 2 anges du jubé de Saint-Étienne-du-Mont, à Lucienne, à Jean-Pierre, qui sont morts, comme les autres. Seigneur, ayez pitié de nous qui cherchons. Donnez-nous le courage nécessaire pour résister aux erreurs, aux injustices et aux discordes. Donnez-nous la force nécessaire pour tout reprendre et recommencer quand nous savons que nous nous sommes trompés. Et puisque vous livrerez à d'autres ces secrets, pourquoi ne pas nous faire le don tout de suite de cette lumière, éclairant celui qui a travaillé, qui a longtemps porté et dépouillé, vécu son mystère, qui a lu les livres et les revues, ceux qu'écrivent les Turcs, les Zélandais et les Argentins, couverts de langues, comme pour une Pentecôte, qui trouvera en lui l'idée neuve, ou qui soudain comprendra l'importance de l'accident que vous lui montrerez, et qui, par vous, pour vous, donnera la vie à Michel, à Chantal et aux autres. Les causes des découvertes sont multiples. La première est la gloire de Dieu.

0: Mercredi 6 février, 21h, chez Jean Bernard, rue d'Assas. Rendez-vous avait été pris ce soir-là pour mettre au point les dernières séquences du programme. Invité, le peintre Olivier Debré, ami personnel du médecin, est là. Il nous reste à prendre en cours une conversation apparemment engagée il y a longtemps. Le thème du débat, création artistique, création scientifique.
1: J'ai toujours pensé qu'il y avait une différence fondamentale entre les deux créations. Cette différence, c'est que l'artiste crée réellement quelque chose, il invente quelque chose, alors que l'homme de science ne fait que découvrir quelque chose qui existe. Quand Christophe Colomb découvre l'Amérique, l'Amérique est là. Quand Claude Bernard découvre les fonctions du foie, les fonctions du foie existent. Par contre, quand Shakespeare écrit Hamlet, quand Stendhal écrit Le Rouge et le Noir, quand Olivier Debré fait un de ses tableaux, eh bien, sans Shakespeare, sans Stendhal, sans Olivier Debré, il n'y aurait ni Hamlet, ni Le Rouge et le Noir, ni le tableau. Ceci a été réfuté par un certain nombre de critiques, et certains ont dit que c'était un paradoxe, qu'en réalité, il y avait toujours création, etc. Alors, je crois, Olivier, que tu as des idées un peu différentes, et des miennes et celles de mes adversaires, sur ce point.
2: Il me semble que la science comme l'art sont tous les deux des langages. Et, le résultat important peut-être est que la capacité qu'a la science de modifier une attitude à l'égard de l'organe, par exemple, tandis que là, c'est tourné vers l'intérieur de l'être, c'est une analyse de nous-mêmes. C'est là que se situe pour moi la différence. La science étant tournée vers le monde et l'art vers l'intériorité de l'être. D'où viennent les grandes périodes de création artistique? Le siècle de Périclès, comme le siècle de la Renaissance, le Quattrocento, comme l'époque de Shakespeare. En fait, je crois au contraire que les artistes sont des créations de la société et de l'époque à laquelle ils vivent. Velázquez est lié à une certaine Espagne. 200 ans, 300 ans avant, dans cette même Espagne, jamais Velázquez ne serait né, Rembrandt ne serait pas né en dehors de la Hollande de son époque. C'est l'état d'une société qui veut, à ce moment-là, se sentir exprimée.
1: Encore que, alors là, je vais aborder une deuxième différence, je vais encore te porter un coup. Et la définition de l'œuvre scientifique a été donnée, à peu près dans les mêmes termes, par Descartes, Claude Bernard, Paul Valéry. Le vrai est ce qui est vérifiable. Bon. Ça a été repris sous une autre forme très intéressante par un grand mathématicien contemporain, René Thom. René Thom dit ceci: l'œuvre d'art refuse la copie, l'œuvre de science nécessite la copie. Je veux dire par là que quand une découverte est faite, elle n'est valable que si quelqu'un d'autre l'a reproduite, alors qu'en art, on considère qu'il vaut mieux que ce soit pas refait.
2: Oui, bien entendu, parce que l'œuvre d'art doit être unique.
1: Elle est voilà quand même une différence sérieuse.
2: Mais non, qu'il y ait des différences, elles sont énormes. Puis d'ailleurs, au fond, on peut dire que ce sont deux directions diamétralement opposées. Il y a également création, et je me demande même si à l'heure actuelle, au temps, à l'ère où nous sommes, il n'y a pas plus de création dans le domaine scientifique que dans le domaine artistique. On peut inverser les termes, parler de recherche artistique et de création scientifique. Je me demande même si toute création n'est pas davantage une création scientifique. La création artistique n'existe que... C'est un jeu dans la cervelle de celui qui regarde ou qui lit. Il semble qu'au contraire, une découverte scientifique, un vaccin, un sérum, la modification apportée à la matière, l'invention de la bombe atomique... sont des réelles créations.
1: On a dit que tout compte fait, la différence entre les deux conceptions dépendait d'une idée métaphysique, d'une conception métaphysique du monde. Si on estime que le monde est fini, je veux dire par là, limité, alors c'est toi qui as raison. Parce qu'à ce moment-là, il n'y a aucune différence, tout est là, et l'artiste trouve quelque chose qui existait, et qu'il aurait retrouvé un jour, c'est la vieille fiction du singe dactylographe qui un jour ou l'autre écrit Hamlet, en tapant au hasard. Mais si le monde est infini, s'il y a des choses à découvrir qui n'existent pas, il y a plus de chances que l'artiste invente quelque chose que l'homme de science.
2: Mais je pense qu'une œuvre comme celle de Pasteur est impossible à réaliser par un autre que lui, même celle d'Einstein. Je crois que c'est Jules Curie me disait un jour justement qu'il trouvait qu'on était injuste à l'égard des scientifiques en pensant qu'ils faisaient, eux, des œuvres communes et justement possibles d'imitation, alors qu'en fait, il disait qu'il y avait une part égale chez le scientifique et chez l'artiste ou l'écrivain d'œuvres personnelles et que les écrivains, comme les artistes, faisaient des œuvres collectives.
1: Je crois que l'opération intellectuelle qui conduit à la création est la même dans l'un et l'autre cas. Je ne crois pas qu'il y ait différence fondamentale. Et c'est là que je voudrais, on a quelquefois essayé d'opposer l'une et l'autre en disant l'homme d'art est un homme seul, l'homme de science travaille au milieu d'une équipe, mais non. Un grand nombre de peintres ont travaillé au milieu d'ateliers, comme nous, hommes de science, travaillons au laboratoire avec une équipe, et à mon avis, c'est tout à fait la même chose. Et j'imagine que dans certains tableaux faits dans un atelier où il y avait 7-8 personnes, on ne sait pas très bien quel est l'auteur.
2: Oui, mais même en dehors de l'œuvre, même faite réellement en commun, comme on faisait au Moyen-Âge, dans les bâtiments publics, on peut œuvrer à plusieurs. Mais ce n'est pas ça. Ce que je veux dire, c'est que c'est à plusieurs que l'on découvre que l'impressionnisme, le cubisme, le fauvisme, l'abstraction actuelle se découvrent. Et non seulement dans un pays, mais dans un autre, en même temps, au même moment, quelque chose de commun se passe, même si chacun fait une œuvre personnelle. Alors naturellement, ce qui est évident, c'est que l'artiste est tellement lié à son propre corps, car l'art est beaucoup plus lié au sens, naturellement, que la science. Et donc directement à son être personnel, à son passé psychique, à toute sa sensibilité profonde, comme à son physique, naturellement. En quelque sorte, l'œuvre est en effet unique. Le génie découvreur, justement, qui fait l'impressionniste, qui fait le cubiste. Par exemple, si Cézanne n'avait pas vécu, naturellement, l'œuvre de Cézanne n'aurait pas vécu, mais l'impressionnisme aurait existé. Est-ce qu'on attache une importance à l'existence de l'œuvre en tant qu'œuvre, ou finalement, à quoi sert l'art? À son apport autre, finalement, que la délectation de l'œuvre, en fait.
1: Bien sûr, la meilleure définition, c'est le bonheur.
2: Est-ce suffisant?
1: Quand on s'interroge alors sur ce qui est le vrai mécanisme de la création, et chacun de nous a la vanité ou l'orgueil, selon que c'est justifié ou pas, d'avoir dans sa vie apporté quelque chose qui n'existait pas avant lui. Si je me rappelle ces deux ou trois occasions où j'ai pu agir dans ce sens, c'est totalement fortuit, il n'y avait pas de méthode, brusquement il est apparu. Une relation entre, car c'est finalement ça la découverte, c'est une relation entre deux données auxquelles on n'avait pas pensé auparavant. C'est arrivé au hasard d'un concert pendant que je pensais à autre chose, pendant en écoutant de la musique ou à la campagne, en vacances, etc. Et par contre, Olivier Debray m'a dit un jour, et peut-être il va nous le répéter, qu'il y avait tout un mécanisme dans lequel son œil gauche et son œil droit intervenaient successivement dans la création.
2: Ce que j'ai voulu dire, c'est que pour peindre, il faut au fond annihiler la volonté consciente et concertée. D'ailleurs, Matisse le disait déjà, il faut faire passer l'esprit dans la main et dans la main dans l'esprit. Et c'est pourquoi, au fond, toute la partie droite de notre être et toute l'habileté, d'ailleurs, Dufy lui-même s'exerçait quelquefois à peindre de la main gauche, parce que la main droite, trop habile, finalement, crée des formes qui ne sont pas réellement senties. Alors, le mécanisme que je disais était que la main droite, fonctionnant avec tout le côté droit et donc l'œil droit, il était nécessaire quelquefois de fermer mon œil droit et de le fermer en effet avec ma main gauche, de façon en effet à ce que ce soit l'œil gauche qui lui est sensible. Et d'ailleurs, chez les individus normaux, ils s'aperçoivent qu'ils ont un œil qui commande, et c'est l'œil droit, chez tous les individus droitiers. Autrement dit, l'œil droit analyse, l'œil droit fonctionne avec la volonté, fonctionne avec la création de l'image. La création de l'image intellectuelle, la vision de l'image extérieure, la vision de l'image de créer réellement, et le contrôle des gestes. Donc il y a plusieurs systèmes de vision. Ce qu'il importe, c'est que ce soit l'œil gauche qui reçoive la sensibilité qui, lui, n'est pas capable de dominer, mais qui reçoit. Et ce que je dis, alors, en partant de là, il faut que toute la partie gauche de l'être, en quelque sorte, envahisse la partie droite pour justement que tout l'élément volontaire, conscient et concerté soit anéanti par la sensibilité profonde.
1: L'intérêt de ce genre de remarque, c'est que les neurologues actuels, les neurobiologiques, et vous savez qu'il y a une magnifique école française de neurobiologie à l'heure actuelle, considère que les deux hémisphères cérébraux ont des fonctions différentes. L'un est l'hémisphère des structures rationnelles, logiques, etc. L'autre, l'hémisphère de l'affectivité, de la sensibilité, etc. Alors, il est très intéressant de penser qu'un peintre, non pas comme je croyais tout à l'heure, ce qui aurait été trop joli, commence son tableau d'un avec un œil et finit avec l'autre, mais ne cesse d'alterner les problèmes de sensibilité, les problèmes de rationnel dans la création, ce qui est extrêmement remarquable. Et ce qui est une très grande différence avec l'homme de science, qui n'aurait jamais l'idée de fermer un œil et de fermer l'autre pendant qu'il réfléchit à un problème scientifique. C'est là un témoignage qui me paraît extrêmement remarquable sur la création artistique. Et il y a une cinquantaine d'années, le congrès de chirurgie, qui invite chaque année un non-chirurgien à ouvrir ses débats, avait invité Paul Valéry. Et Paul Valéry a fait un admirable discours sur ce qu'est l'art du chirurgien, c'est-à-dire essentiellement la liaison entre le cerveau et la main. Et certaines de ses remarques, kairos veut dire main, n'est-ce pas? Et certaines de ses remarques pourraient s'appliquer aux peintres, qui représentent aussi, sous une forme tout à fait différente, un accord entre le cerveau qui conçoit et la main qui exécute.
2: Naturellement, et c'est justement là où il se faut se méfier. Il ne faut pas être dépassé, en quelque sorte, par sa main.
1: N'est-ce pas, des hommes de science ont signalé qu'il leur était arrivé de faire de très grandes découvertes la nuit, soit en rêvant, soit en sortant du rêve. Et ce qui était arrivé, là, était arrivé d'avoir des tableaux conçus pendant la nuit ou pendant le rêve et les reproduire, ou bien tout est de jour.
2: Ce qui ne veut pas dire que l'important est tout le travail de l'inconscient. Au fond, c'est quelque chose qui émerge, qui vient à la conscience, mais qui vient du plus profond de nous-mêmes. Et en fait, le meilleur est sans doute ce qui nous échappe.
0: Jean-Bernard, vous dites que les grandes découvertes médicales sont très rarement des phénomènes rationnels. Alors je m'étonne qu'il y ait un certain nombre de mots qui n'aient pas été prononcés dans votre dialogue, car là, il y aurait précisément l'idée d'une sorte de plaque sensible où s'inscrirait un matériau qui est commun aux peintres et à l'homme de science que vous êtes, général aux scientifiques et aux artistes. C'est d'une part, c'est l'émotion, c'est l'intuition, vous levez des hypothèses, c'est aussi la spéculation, la belle spéculation. Tout ceci n'est pas apparu.
1: Et donc nous avons des mauvaises notes. Un certain nombre de découvertes sont

la conséquence de l'observation d'un fait, ben on peut analyser cette notion de découverte médicale. Elle est en général liée à l'addition de plusieurs facteurs. Prenez par exemple la découverte de la pénicilline. Et qu'est-ce que c'est ? C'est l'observation d'un fait. Bon. Des centaines de personnes avaient vu des cultures de staphylocoque souillées par des champignons avant, n'avaient rien tiré. Ah donc, s'arrêter à l'observation et s'y intéresser. Et remarquer comme un fait important. Deuxièmement, avoir une éducation antérieure extrêmement forte, vous permettant de comprendre le phénomène. Et puis troisièmement, l'intuition géniale qui dit c'est le champignon qui a mangé sa staphylocoque. Il y a donc un fait d'observation que tout le monde peut avoir eu, qui est peut-être un coup de chance, mais que bien d'autres ont eu sans l'utiliser. Deuxièmement, une très forte éducation qui a duré des années et des années, et c'est peut-être une différence avec l'homme d'art, qui a toutes les chances, qui peut faire des tableaux de première grandeur quand il est jeune, alors que l'homme de science doit avoir eu, tout au moins en biologie, une formation d'une certaine durée auparavant, et puis alors, ce qu'on peut appeler comme vous voulez, appelons-le le génie, qui est de comprendre la corrélation qu'il y a entre le phénomène qu'il observe et qui aboutit à la découverte des antibiotiques.

0: aux académies. Académie des sciences et Académie française. Est-ce que l'on
1: reste...
0: Académie
1: de médecine.
0: Et Académie de médecine. Est-ce que l'on reste toujours un combattant? Certainement pas le même. Et quel type de combat peut-on mener?
1: Les académies sont très différentes. L'Académie française, c'est un très très grand honneur d'être membre de l'Académie française, d'autant plus qu'elle n'accueille qu'un petit nombre d'hommes de science, à côté des écrivains, historiens qu'elle accueille plus habituellement. On est dans un monde d'une très très haute qualité. Là, je peux dire qu'une des meilleurs moments de ma semaine, c'est cette heure où on fait le dictionnaire, puisque l'Académie française, c'est rigoureux, c'est 3h30, 4h30, et le seul travail, c'est de faire le dictionnaire.
0: Où en êtes-vous?
1: On est actuellement au milieu de la lettre I, n'est-ce pas, information. On a étudié la dernière fois, et c'est chaque fois un débat très subtil, très intéressant, et moi qui m'intéresse beaucoup, avec naturellement des interventions des uns et des autres, les théologiens, les personnes capables en philosophie, en histoire, et en médecine ou en biologie, mais c'est à mon avis un exercice intellectuel avec des hommes de haut rang très très très plaisant. Voici comment on travaille. Il y a une commission du dictionnaire, composée de ceux des membres de l'académie qui sont plus capables, qui s'entourent d'ailleurs d'avis d'autres personnes, philologues, grammairiens, etc. Et on discute la proposition. Donc je ne vais pas vous dire encore quelle sera la proposition. Mais si vous aimez une anecdote, je vais vous dire ce qui est arrivé, c'était déjà quelques années. Et on était au mot « eau » et on discutait « eau thermale ». Et alors la proposition de la commission était « eau douée de propriétés thérapeutiques ». Alors moi j'ai demandé qu'on mit « eau » à laquelle on attribue des propriétés thérapeutiques. Et ça a été accepté. Il avait lu un certain nombre de lettres d'injures de... Bon, j'insiste pas de qui. Et c'est pour dire qu'il faut faire très attention à ce que la définition ne dépasse pas le sens réel, n'y ait pas d'affirmation excessive, etc. Et je dois dire que les personnes qui s'occupent du dictionnaire qui tournent autour de la commission se méfient un peu de moi et qu'on me donne souvent les mots médicaux à étudier avant.

0: Ça vous surprend ?
1: Non, ça ne me surprend pas. Pour être sûr qu'il n'y ait pas d'intervention en cours de séance. Alors, l'Académie des sciences est tout autre chose. J'ai eu l'honneur de la présider depuis 2 ans. Et l'Académie des sciences assemble des hommes d'une extrême compétence dans leur discipline et aptes à avoir des idées générales à côté. Je crois que c'est ça la définition. Et avec cette particularité que lorsque l'Académie a été créée, l'Académie française a été créée par Richelieu, l'Académie des sciences par Colbert un peu plus tard, l'étendue de la connaissance humaine n'était pas très grande, et le botaniste comprenait très bien l'astronome. Ça, c'est fini. À l'heure actuelle, les spécialités sont tellement aiguës qu'on ne peut pas, si on est botaniste, on ne comprend pas grand-chose à l'astronomie réciproquement. Alors le problème du président de l'Académie des sciences que j'étais, était d'essayer de voir quels sont les domaines dans lesquels on peut se rapprocher. Et on a trouvé un certain nombre. Par exemple, la philosophie des sciences, ce qu'on appelle d'un beau mot l'épistémologie, ou l'histoire des sciences qu'aimait tellement le cher Kassler, sont des moyens où on peut se rapprocher, confronter les méthodes, qu'est-ce que le spécialiste de physiologie des plantes peut apprendre des spécialistes de biochimie, etc. Alors ceci est extrêmement important. Et puis il y a aussi que l'Académie des sciences est le conseiller naturel du gouvernement, et pour que cela répond à certaines questions qui sont posées par le pouvoir, lorsqu'il y a quelques années, en réalité ça a commencé il y a très longtemps. La première question a été posée par le roi Louis XIV. Il a demandé à l'Académie comment organiser l'hydraulique des jardins de Versailles. L'Académie a répondu, et c'est pas si mal réussi, parce que vous voyez qu'encore maintenant, les jets d'eau de Versailles, c'est une grande beauté, n'est-ce pas ? Et après ça, il y a eu question sur question, jusque pendant la guerre de 14, c'est l'Académie des sciences qui a répondu et de son mieux résolu les très graves problèmes posés par l'emploi des gaz asphyxiants par les Allemands, qui est une terrible surprise quand c'est arrivé. Et très vite, les chimistes de l'Académie ont apporté un certain nombre de réponses aux questions posées. Puis curieusement, les gouvernements ultérieurs ont oublié quelque peu l'Académie pendant un certain nombre d'années, peut-être parce que l'Académie vieillissait un peu trop. En 1975, est arrivée une réforme très importante. La moitié des nouveaux élus doit avoir moins de 55 ans. C'était excellent. Et je ne sais pas si c'est ça, mais très vite, on nous a consultés de nouveau.
0: Donc en pleine activité.
1: Oui. Par exemple, lorsqu'est arrivée la catastrophe américaine de Three Mile Island, vous savez, le gouvernement français a demandé que l'Académie constitue une commission, j'en ai fait partie, qui essaye de donner un avis. Qu'est-ce qu'on pourrait faire pour empêcher des incidents du même genre en France ? Et récemment, l'Académie a été consultée sur ce qu'on appelle les nodules polymétalliques. Vous savez, si on trouve dans le fond des mers d'extraordinaires cailloux, où il y a du cobalt, du manganèse, qui est une valeur, une richesse prodigieuse, n'est-ce pas ? Et qui sont les mines de l'avenir. Eh bien, qu'est-ce qu'on peut en penser ? Quelle est la meilleure exploitation possible ? Comment peut-on faire pour garantir les droits de la France sur le plan international contre certains pays qui avaient une grande tendance à s'attribuer tous ces fonds des mers ? Donc voilà deux exemples. L'Académie intervient aussi lorsqu'il y a des réformes de l'enseignement ou de la recherche. Naturellement, l'Académie donne son avis, le gouvernement est libre de le suivre ou de ne pas le suivre. En général, il le suit.
0: Vous avez été très interventionniste à la faculté des sciences. Vous êtes un peu comme le savant dans la cité qui en appelle à l'État, selon des modalités d'ailleurs que nous éclaircirons tout à l'heure, qui en appelle à l'État, qui en appelle à la population aussi, et qui en appelle surtout à ses pairs. Lorsque vous en appelez aux scientifiques de l'Académie, vous les appelez tout simplement à participer plus activement à la vie scientifique, ce qui n'a pas été le cas pendant de très longtemps.
1: Non, mais je crois qu'il faut apporter une explication à cela. Et ça rejoint exactement la question que vous indiquiez tout à l'heure concernant l'âge. N'est-ce pas ? Les académies sont victimes des progrès de la médecine. Autrefois, la moyenne d'âge, la durée, l'espérance de vie était très courte en France. Par conséquent, les gens entraient à l'académie de bonne heure, puis ils mouraient. Mais avec la prolongation de la vie humaine, on a vu l'âge s'élever, et il y a une très très jolie courbe du cher regretté Kassler, vous savez, qui était un très très grand physicien mort l'an dernier, qui avait le prix Nobel de physique. Il a fait une courbe. Il a montré qu'avec la prolongation actuelle de la vie humaine, si on ne modifiait pas les règles d'entrée, c'était avant la réforme, en l'an 2000, on entrerait à l'Académie en moyenne 4 ans après sa mort. Et la courbe était absolument irréfutable. Et c'est à la suite de ça qu'on a pris cette mesure que la moitié avait moins de 55 ans, n'est-ce pas ? Oui, alors je crois que là, il y a une distinction à établir. Voyez-vous, le terme Académie des sciences, selon les pays, désigne des institutions toutes différentes. En France, on a complètement séparé l'organisation de la recherche, qui est confiée à des organismes spéciaux, dépendants du gouvernement, le Centre national de la recherche scientifique ou CNRS, l'Institut national de la santé et de la recherche médicale ou INSERM, l'INRA ou l'Institut national de la recherche agronomique d'un côté, et puis l'Académie, qui est totalement indépendante des pouvoirs, hein, et qui est un organisme en quelque sorte consultatif. Tandis qu'aux États-Unis ou en Union soviétique, l'Académie des sciences est l'équivalent de notre CNRS. C'est-à-dire qu'elle est tout à fait au sommet de la pyramide de la recherche dans le pays et elle dirige la politique de recherche. Je crois que notre position est beaucoup plus intéressante parce que nous sommes pas accablés par le travail des fonctionnaires comme dans les autres pays et on peut donner des avis désintéressés et indépendants.
0: Vous avez répondu souvent avec beaucoup d'humour aux questions qui vous étaient posées sur les relations de l'Académie de médecine, de l'Académie des sciences avec l'État. Et votre problème était d'essayer de déterminer là où il fallait être discret, là où il fallait être présent. Comment vous êtes-vous arrangé de cette attitude-là, de ce choix-là à faire ?
1: Oui, c'est une question en effet d'une très très grande importance et je crois que la réponse est celle-ci. Il y a deux façons pour une académie de s'occuper d'un sujet. Ou bien elle est saisie par le pouvoir, ou bien elle décide elle-même de s'en occuper. Alors, si elle est saisie par le pouvoir, surtout si c'est un sujet assez tourmentant, elle a des chances d'être écoutée. Si elle s'en saisit elle-même, elle prend le risque qu'on ne tiendra pas compte de ce qu'elle a dit ou pas dit. Je ne peux pas dire qu'il y a eu de très grandes difficultés en ces dernières années dans ce domaine. Il y a des cas où l'accord est difficile à obtenir, même à l'intérieur de l'académie. Ou certaines instances scientifiques. Je vous donne un exemple. Il y a eu un débat, je crois que c'était il y a un an ou deux ans, sur un point très important qui est celui-ci. On voulait établir une nouvelle base pour atterrissage d'avions près du pôle sud, dans une de ces terres où il y a des centres français de recherche. Alors c'était excellent pour les avions, pour la recherche biophysique astronomique, catastrophique pour les manchots, pingouins du sud, n'est-ce pas, qui paraît-il n'ont pas une intelligence très développée, et s'ils ont l'habitude d'aller dans une direction donnée au moment de leur migration, s'il y a un mur devant, ils se jettent sur le mur, ils n'ont pas l'idée, ou pas la possibilité de passer 3 mètres à droite ou 3 mètres à gauche. Et bien voilà un cas où on a dû rendre un avis nuancé, parce que c'est très difficile de savoir ce qui était le mieux. Moi j'étais plutôt partisan de protéger les espèces animales comme ces malheureux oiseaux, mais on a fait ressortir, vous voyez, les arguments qu'on peut développer de l'autre côté.

0: lettre sur les académies. Les Anglais ont eu longtemps avant nous une académie des sciences, mais elle n'est pas si bien réglée que la nôtre. Et cela, par la seule raison peut-être qu'elle est plus ancienne, car si elle avait été formée après l'Académie de Paris, elle en aurait adopté quelques sages lois et eût perfectionné les autres. Puisque la société de Londres a peu d'ordre et nul encouragement, et que celle de Paris est sur un pied tout opposé, il n'est pas étonnant que les mémoires de notre Académie soient supérieures aux leurs. Des soldats bien disciplinés et bien payés doivent à la longue l'emporter sur des volontaires. Il est vrai que la Société royale a eu un Newton, mais elle ne l'a pas produit. Il y avait même peu de ses confrères qui l'entendissent. Un génie comme M. Newton appartenait à toutes les académies de l'Europe, parce que toutes avaient beaucoup à apprendre de lui. Jusqu'à présent, c'est dans les siècles les plus barbares que se sont faites les plus utiles découvertes. Il semble que le partage des temps les plus éclairés et des compagnies les plus savantes soit de raisonner sur ce que des ignorants ont inventé. On sait aujourd'hui, après les longues disputes de M. Huygens et de M. Renault, la détermination de l'angle le plus avantageux d'un gouvernail de vaisseau avec la quille. Mais Christophe Colomb avait découvert l'Amérique sans rien soupçonner de cet angle. Il y a un point passé lequel les recherches ne sont plus que pour la curiosité. Ces vérités ingénieuses et inutiles ressemblent à des étoiles qui, placées trop loin de nous, ne nous donnent point de clarté. Voltaire.
1: Ceci est une manière d'anticiper sur ce qui est aujourd'hui votre grande affaire, c'est-à-dire la présidence du Comité national d'éthique pour la biologie et les sciences de la santé. Lorsque vous avez été nommé, c'était en quelle année?
2: C'était il y a près de 2 ans, au début de l'année 83.
1: Vous avez dit 2 choses. Tout va dépendre de la sagesse de nos décisions au cours de la première année. Ensuite, je vous donnerai un certain nombre de principes qui me sont chers, et je vous en donnerai 3 en particulier.
2: Alors, d'abord, je voudrais dire que ceci, je l'ai dit, mais c'est l'expression des sentiments.

0: directeurs généraux du comité. Un président n'est jamais qu'un porte-parole. Oui, c'est vrai. Lors d'une des premières séances de ce comité, nous avons discuté la méthode qui était la meilleure. Et il y avait deux tendances. La première disait, parce que je rappelle que le comité assemble non seulement des médecins et des biologistes, mais des philosophes, des théologiens, des sociologues, des juristes.
1: Et des moralistes.
0: Et des moralistes, pas très nombreux, mais des moralistes. Et que donc, la première question était ça. Quelle méthode allons-nous employer ? Une partie disait, nous devons d'abord définir les bases morales de notre action, consacrer tout le temps qu'il faudra à définir la morale, puis ensuite, tout naturellement, on appliquera ces règles à la solution des problèmes que la société ou les ministres nous poseront. Puis une deuxième catégorie disait, pas du tout, nous sommes devant des problèmes concrets, c'est la vie, la santé de l'homme, il faut d'abord étudier les cas concrets, et nous verrons si nous pouvons en tirer quelques règles générales. Alors c'est à ce moment-là que, en effet, se place l'intervention que vous venez de citer, que j'avais proposé une troisième solution, de commencer pendant un an et peut-être deux ans à étudier les problèmes qu'on nous poserait, puis ensuite de voir quelles règles on pourrait éventuellement en tirer. Et je fais deux remarques. La première, c'est qu'il y avait un certain nombre de principes qui quand même demeuraient valables, quelles que soient les discussions et les problèmes. Et deux, surtout, le respect de la personne. Et j'y crois depuis toujours, mais encore bien plus, depuis que Jean Dausset a démontré que chaque être humain était un être unique, irremplaçable. Le deuxième, c'est le respect de la science. Et ça, il faut refuser cette tentation si facile qui consiste à dire « mais retournons à l'âge d'or » ou encore, bon, à la belle époque, c'est-à-dire à 1900. Il ne faut pas oublier que cette belle époque était l'époque du malheur des mères. Nous avons évoqué au début de notre entretien ce qu'étaient les hôpitaux quand j'ai commencé la médecine. Eh bien, encore en 1930-35, les enfants mouraient de myalgie tuberculeuse, d'angine diphtérique. Ce sont des progrès de la science qui ont permis d'éviter ces malheurs. Donc, voilà les deux grands principes. On peut en ajouter un troisième, en quelque sorte, qui est un corollaire. La plupart des problèmes que posent les progrès de la science sont résolus par la science elle-même, si on veut bien se donner la peine d'y penser. Mais malheureusement, on n'y pense pas toujours. Et c'est une des missions du comité d'éthique que d'attirer l'attention des hommes de science sur ce point. Et enfin, une dernière remarque que je ferai, et qui rend difficile l'édiction de règles morales a priori, c'est qu'il y a une histoire et une géographie de la morale biologique et médicale. Ce qui était immoral il y a 50 ans devient moral aujourd'hui. Ce qui est immoral en France est moral aux États-Unis. En 1936, un illustre médecin des hôpitaux de Paris fait une communication devant la très célèbre Société médicale des hôpitaux de Paris qui rassemble tous les chefs de service des hôpitaux et propose d'introduire une sonde dans les veines du bras pour aller jusqu'au cœur analyser les gaz contenus dans chacune des quatre cavités cardiaques. Refusé pour immoral, il n'est pas permis d'introduire une sonde dans le bras, les malades vont avoir de terribles accidents en cours de route, non publié. 10 ans plus tard, un étudiant allemand, sain en médecine, s'introduit lui-même une sonde dans les veines de son bras, le mène jusqu'à son propre cœur, démontre que c'est possible sans danger. Je crois que l'année dernière, on a dû faire plusieurs dizaines de milliers d'examens de ce genre en France.
1: Alors, une fois ces grands principes établis, il vous a fallu vous mettre au travail.
0: Bien sûr.
1: Et là, vous aviez à vous battre sur deux fronts, sur deux grands types de dossiers. Les dossiers qui relèvent strictement de la mission médicale, de tous les temps, qui vraisemblablement n'a pas changé. Et puis, sur le front des progrès acquis, des transformations des techniques médicales et de toutes leurs implications.
0: C'est exactement ça.
1: Et là, essayer de, peut-être pas de légiférer, mais au moins d'édicter un certain nombre de principes qui éviteraient que ces progrès deviennent la
0: proie des diables. C'est exactement ça la tâche du comité d'éthique. Vous l'avez très bien défini. Il y a d'un côté les problèmes liés à l'application de la médecine elle-même et à ses progrès, et d'autre part, les conséquences extraordinaires des progrès de la biologie et de la médecine pour les problèmes normaux de la vie de l'homme. Alors, un mot du premier problème, qui est celui qui est le moins surprenant, mais qui est quand même quelquefois très difficile, quand, par exemple, nous sommes obligés de reconnaître que tous les progrès de la thérapeutique, tout ce qui fait qu'on guérit maintenant de redoutables maladies, de la tuberculose à un grand nombre de cancers, sont dus à des essais comparatifs dans lesquels la moitié des malades avait un traitement, l'autre moitié un autre, et comme je l'ai dit un jour, moralement nécessaire et nécessairement immoral, parce que les malades ne sont plus soignés uniquement en fonction de leur propre maladie. Alors nous avons édicté un certain nombre de règles, de principes, de recommandations qui permettent de tirer le maximum de bénéfices en ne portant pas atteinte à la personne humaine. Et puis, beaucoup plus difficiles sont les problèmes liés aux véritables changements de société qui sont la conséquence des progrès de la biologie. Et j'avais un jour résumé tout cela en disant que l'homme avait acquis ou était en train d'acquérir trois maîtrises. La maîtrise de la reproduction, la maîtrise de l'hérédité et la maîtrise du système nerveux. Et chacune de ces trois maîtrises pose des problèmes d'une importance extrême. Là, il se trouve, vous savez, un comité d'éthique, j'ai trouvé ce comité d'éthique un peu dans la situation des sportifs qui courent une course handicap. Nous sommes partis, mais il y avait devant nous les problèmes qui couraient déjà. Et tous ces problèmes de procréation artificielle, qui énervent énormément l'opinion publique, à mon avis un petit peu trop, étaient déjà dans le langage commun, avaient déjà des tentatives. Si bien que là, notre tâche n'a pas été très facile, puisqu'il a fallu donner un certain nombre de règles qui étaient, pour certaines d'entre elles, déjà transgressées avant qu'on les eût édictées.
2: Ne serait-ce pas plutôt l'affaire des psychologues et des sociologues?
1: Et des sociologues.
0: Non, très bonne question. Le comité de morale que je citais comporte pour moitié des médecins et pour moitié des représentants des religions, de la morale, des psychologues, des sociologues. C'est un avis que nous prenons en commun.
2: Mais comment peut-on greffer la graine du monsieur et de la dame?
0: Oui, pour que naisse un enfant, il fallait des éléments à semence paternelle, ce qu'on appelle l'ovule de la mère et l'utérus. Supposez que cette dame est un mauvais utérus. Eh bien, on trouve une autre dame, on la paye et on met dedans la graine fécondée. C'est ça que nous trouvons bizarre.
2: Comment peut-on contrarier la nature comme ceci?
0: Ah ben voilà, une très très bonne question. Ceci dit, après tout, on a dans un grand nombre de cas contrarié la nature dans de bonnes conditions. La nature entraînait la mort des gens jeunes par maladies infectieuses. On l'a contrarié, on n'est plus mort. Je crois qu'il faut faire aussi peu de lois que possible. Quand les très éminents ministres de l'époque avaient fait l'honneur de me consulter au moment de la loi sur l'avortement, mon conseil avait été abroger la loi précédente et ne mettez rien à la place. Je trouve que c'est extrêmement... Oui, il y avait une loi qui interdisait l'avortement. On aurait dit elle est supprimée. Point. Dire ceci est régulier, ceci ne l'est pas, à 8 jours près, à 3 jours près, me paraît très difficile.
1: Mais votre rôle n'est pas uniquement d'assainir le terrain sur un certain nombre de grands problèmes vécus par l'ensemble de la population, c'est aussi, d'une certaine manière, le mot légiférer, vous ne l'aimez pas et je comprends.
0: Non,
1: c'est Mais ne pas avoir force de loi dans vos décisions. Enfin, vos décisions n'ont pas force de loi.
0: Il y a dans le monde plusieurs sortes de comités d'éthique. Et certains ont un pouvoir financier. Par exemple, dans les instituts de recherche, moi j'ai fait partie à l'INSERM d'un comité qui avait un grand pouvoir parce qu'il s'y refusait un projet d'un chercheur, sachant qu'il n'avait pas de crédit pour sa recherche. Bon. Il y a d'autres comités d'éthique qui ont un pouvoir législatif. Ils sont placés par exemple à côté d'un gouverneur aux États-Unis et ils aident à la rédaction des textes légaux. Mais nous avons le bonheur, je crois que c'était une très très heureuse initiative de ceux qui ont créé le comité, nous n'avons aucun pouvoir. Notre pouvoir n'est que moral. Tout à l'heure, nous parlions des essais médicamenteux. Vous savez qu'un des problèmes les plus difficiles est l'autorisation donnée aux chercheurs et aux pharmacologues d'utiliser des volontaires sains. Eh bien là, il est probable qu'il faut une loi, parce qu'il faut que toutes les mesures de protection soient prises, qu'ils soient vraiment volontaires, qu'ils ne soient pas... Il y a une firme allemande qui a des volontaires fonctionnaires. C'est-à-dire qu'on les paye au mois pour être volontaires. Bon, ben, c'est pas très facile d'accepter une solution de ce genre. Et enfin, il y a une autre remarque à faire, c'est que nous ont signalé les très éminents juristes membres du comité, c'est que dans un grand nombre de cas, l'avis du comité servira aux magistrats. Et c'est ce qu'on appelle la jurisprudence.
2: Je trouve qu'on devrait essayer de guérir les femmes stériles.
0: Voilà, c'est exactement la réponse que nous avons faite. Non seulement les guérir, mais empêcher la stérilité. N'est-ce pas? La stérilité est la conséquence de troubles d'infection, de troubles de glandes, que la médecine, au moins dans les 3/4 des cas, peut prévenir, empêcher ou quelquefois guérir. Et c'est ça la solution. Et après tout, il ne faut pas oublier que pendant très longtemps, ce problème était réglé par l'adoption. Il y avait un certain nombre de familles malheureuses qui ne pouvaient pas élever leurs enfants ou qui l'abandonnaient, pas très loin d'ici, rue avenue d'Enfer-Rochereau, à l'hôpital qui s'appelle l'hôpital Saint-Vincent-de-Paul. Moi, du temps où j'étais interne, il y avait encore ce qu'on appelait le tour. C'est-à-dire, c'était une grande table pleine, en bois, et quand une jeune mère voulait abandonner son enfant, elle le déposait, un nouveau-né, de quelques heures ou quelques jours. Et puis, il y avait une religieuse qui tournait la table, et l'enfant entrait à l'intérieur sans qu'on ait vu la mère. Et alors, ensuite, ces enfants-là, qui n'avaient pas de parents, étaient ultérieurement adoptés
3: par d'autres parents qui avaient envie d'avoir des enfants. Ce qui nous paraît scandaleux dans l'affaire actuelle, c'est pas le fait d'adopter un enfant, qui est une solution très raisonnable dans certains cas, c'est tout ce trafic qui se fait autour de l'affaire.
1: Comment abordez-vous les questions de la maîtrise génétique avec naturellement ces trois grands thèmes qui sont la génétique moléculaire, la génétique prénatale et le génie génétique, un terme que vous préférez d'ailleurs à tous les autres.
0: Oui, c'est-à-dire que j'aime pas beaucoup le terme de manipulation génétique.
1: Je ne l'ai pas prononcé.
0: Je m'en félicite, parce que manipulation pour nous ça a deux sens. Ou bien c'est les étudiants, on va faire une manip, n'est-ce pas? Ou bien c'est les hommes politiques qui manipulent l'opinion publique. Et le mot qui est traduit de l'anglais, engineering, le génie génétique convient mieux à ce travail. Le fond de l'affaire est le suivant. Depuis à peu près une vingtaine d'années, on est capable de modifier le patrimoine génétique d'un être vivant. Par exemple, si un colibacille est sensible aux antibiotiques, vous le rendez résistant. Ou bien vous l'obligez à transporter un virus de cancer. Ou bien vous l'obligez à fabriquer de l'insuline ou tel autre médicament. Vous voyez qu'il y a un mélange de dangers et d'admirables avantages. Et quand ces découvertes ont été faites, il y a eu un événement très remarquable qui est survenu. Pour la première fois, les hommes de science ont pris conscience de leurs responsabilités. Antérieurement, il y avait deux sortes d'hommes de science, de ce point de vue. Il y avait la catégorie, disons, Ponce Pilate. J'ai fait une découverte, débrouillez-vous, n'est-ce pas? Et puis, il y avait les malheureux. Et on a dit, je ne sais pas si c'est vrai, mais qu'il y avait eu un certain nombre de suicides, et en tout cas de dépressions très fortes, chez les physiciens dont les travaux avaient conduit à la bombe atomique. Et là, une troisième attitude apparaissait. Nous sommes responsables, regardons le problème, qu'est-ce qu'on peut faire pour en tirer les avantages et en limiter les inconvénients. Et ils ont fait quelque chose de tout à fait extraordinaire à ce moment-là, c'est la conférence qui s'appelle d'Asie-Omar, ils ont décidé un moratoire. C'est-à-dire qu'ils ont pris l'engagement que partout dans le monde, on cesserait de faire des études de génie génétique pendant un temps défini, je crois que c'était 18 mois. Et puis on s'est retrouvé après, on s'est rendu compte qu'on avait des moyens de classer les dangers et donc d'y opposer des méthodes de protection, on appelait ça P1, P2, P3 selon les cas, et on a repris ces expériences après cet arrêt qui était une décision très grave, puisqu'on a arrêté les recherches pendant 18 mois, il y a peut-être des malades qui sont morts parce que le progrès thérapeutique n'est pas venu avant. Quand on prend des brillantes mesures de ce genre, quelquefois on se trompe. Car je ne sais pas si vous savez quelle est la conclusion finale de l'affaire. N'est-ce pas? On avait terriblement peur que ces colibacilles transportent ces virus de cancer qui s'échappent des laboratoires. C'était ça le danger. Ou bien que la colibacille rendu résistant à tous les antibiotiques de la Terre s'échappe et donne une épidémie, ce qu'on n'a rien pu. Eh bien, lorsqu'un colibacille, par accident, s'évade des laboratoires, sa situation est exactement la même que celle d'un lion de jardin zoologique qui a tourné en Afrique. Il est mangé par les autres lions. Parce que quand il était au jardin zoologique, il a perdu toutes les habitudes combatives qu'il devait avoir en Afrique. Et le colibacille aussi. Si bien qu'on a eu très peur pour un danger finalement assez minime. Mais le vrai problème n'est pas celui-là. Le vrai problème, qui n'est pas encore complètement envisagé par le comité d'éthique, est en cours de discussion, les deux vrais problèmes sont différents. L'un, c'est quand on va passer du colibacille à l'homme, comment ça va arriver? Cher et regretté Jacques Monod, qui est un très grand biologiste français, avait dit un jour, ce qui est vrai pour le colibacille est vrai pour l'éléphant. Très belle formule, pas absolument exacte d'ailleurs, et ce qui est vrai pour l'éléphant, pour moi, c'est vrai pour l'homme. Eh bien, il va y avoir un problème d'une très très haute gravité qui va se poser, qui est en train de se poser, parce que d'un côté, on va avoir le pouvoir de débarrasser l'homme des maladies héréditaires si graves comme l'hémophilie, comme les maladies d'hémoglobine, qui font des centaines de millions de victimes dans le monde actuellement, mais d'un autre côté, vous tomberez dans les magnifiques histoires du Brave New World, du meilleur des mondes d'Aldous Huxley, vous pourrez modifier la constitution génétique d'un être humain. Alors, à ce moment-là, tout problème, et nous y travaillons, mais on n'a pas encore de solution, comme toujours en science, comment peut-on faire pour garder le bon côté et ne pas aller dans le mauvais?
2: Est-ce que si le sang circule plus très vite, mais il circule quand même, est-ce qu'on meurt?
3: Il y a des maladies où il y a des ralentissements circulatoires, un peu comme quand il y a trop d'auto dans la rue d'Assas ou dans la rue Notre-Dame-des-Champs, elle ne circule pas bien. Eh bien, il y a des maladies, par exemple, il y a des maladies où il y a le double de globules rouges. Alors à ce moment-là, ça va très très lentement et ça a de mauvaises conséquences et ça ne circule pas bien, comme exactement quand il y a trop d'auto dans la rue.
2: Est-ce que vous pourriez nous donner la liste des maladies du sang?
3: Oui. Alors, si je la donne complète, il y en a pour un mois. Mais si vous voulez, on va donner l'essentiel. Les maladies du sang sont celles des éléments que j'ai décrits tout à l'heure. Il y a des maladies des globules rouges, qui sont généralement la diminution, qui s'appellent les anémies. Il y a des maladies des globules blancs, qui sont plus souvent l'augmentation, et qui sont les leucémies. Et puis la troisième sorte de globules qu'on oublie, ce sont les plaquettes sanguines.

0: Je voudrais demander, il y a environ combien de sortes de groupes sanguins ?
1: Alors, on a d'abord décrit les groupes sanguins des globules rouges. Et il y avait une quinzaine de groupes. Et puis, un de mes amis et collaborateurs, le professeur Dossé, a découvert un système nouveau qui est les groupes des globules blancs. Il y a à l'heure actuelle 200 millions de combinaisons connues des groupes de globules blancs. Ce qui veut dire que si on ajoute les autres, il n'y a jamais deux hommes pareils. Et c'est une notion extrêmement intéressante que chacun de vous ici a son système de groupes différents du voisin. Heureusement, beaucoup de ces groupes n'interviennent pas pour les transfusions. Mais nous sommes définis chacun par un système de groupes. Rappelez-vous ce chiffre, 200 millions de combinaisons.

0: Mais le dernier grand problème, et à mon avis le beaucoup le plus grave de tous, c'est la maîtrise du système nerveux. Des très très grands progrès s'en ont fait du côté de la neurobiologie et dans deux directions, anatomie et chimie. On croyait tout savoir sur l'anatomie du système nerveux et se révèle d'une extrême complexité, bien plus grande encore de celle qu'on avait pensée. J'ai écouté une fois dans une réunion, il y a un an ou deux, très remarquable apologue raconté par un de nos ministres, un des plus brillants. Et il a dit autrefois, l'homme vendait son âme au diable en bloc. Il y a beaucoup de mythes autour de Faust et de cela. Mais maintenant, il peut la vendre au détail, neurone par neurone, synapse par synapse. Eh bien, si dans ce contrat entre l'homme et le diable, ils se mettent d'accord pour que le fait que le diable paiera un franc par neurone ou par synapse, ce qui paraît un prix modéré, la somme versée par le diable représente l'ensemble des impôts que les Français paieraient pendant 3 siècles. Et sur le plan biochimique, je pense que dans les 15 ans qui viennent, et peut-être avant, on reconnaîtra très exactement la relation qui existe entre telle fonction du cerveau et telle anomalie en chimie moléculaire, comme nous le savons pour les hémoglobines.
1: Est-ce que les grands progrès en neurobiologie viendront plutôt de la chirurgie ou plutôt du médicament, de la chimie?
0: Alors, moi, je crois qu'ils viendront beaucoup plutôt des médicaments. Mais enfin, il faut dire un mot, en effet, des espérances qu'on a eues, on peut dire, il y a 3 époques. Première époque, naissance de la psychochirurgie. C'est un grand chirurgien portugais, Egas Moniz, qui est derrière le prix Nobel pour cette découverte, qui a eu l'idée de traiter les psychoses en détruisant tel ou tel territoire du système nerveux. Finalement, les indications actuelles paraissent très limitées, parce que dans l'immense majorité des cas, ce genre d'intervention fait plus de mal que de bien, en altérant des fonctions utiles en même temps qu'on améliore la psychose. On en fait beaucoup moins maintenant. La deuxième idée qui est venue, c'est faisons des grèves de cerveau. À partir du moment où on faisait des grèves de reins, des grèves de moelle osseuse, des grèves de cœur. Et beaucoup de travaux ont lieu dans ce sens. Et j'étais un jour dans un laboratoire de physiologie très éminent où on travaillait ces questions sur l'animal. Et je suis vu arriver un très éminent neurologue, un des plus grands, qui a dit arrêtez, parce qu'au mieux, vous aurez greffé un homme à un cerveau. Et la remarque était assez bonne. Pas tout à fait vrai. Car à l'heure actuelle, on est en train de tourner la difficulté en greffant non pas le cerveau, mais tel ou tel petit fragment de cerveau. Et quand un très éminent philosophe a écrit un livre qui s'appelle « L'ordre cannibale », où il a accusé les médecins, et dans ce sens, il avait raison pour le présent, mais tort pour l'avenir, car l'avenir de la médecine n'est pas du tout là-dedans. Le jour où on a un vrai traitement de ces maladies du système nerveux, correcteur par les médicaments dont je parlais, il n'est plus question de greffe. De même que le jour où nous aurons, et ça nous l'avons déjà dit ensemble, nous aurons un vrai traitement des leucémies aiguës ou des insuffisances de mémoire, on ne fera plus de greffe. Et donc l'ordre cannibale est un ordre temporaire. Et la période des greffes est une période temporaire de la médecine et qu'on ne fera plus le jour où on aura de meilleurs médicaments.
1: Il y a quelques mois, je crois, vous déclariez dans une séance d'information, dans des journées d'information, qui avaient été organisées par l'assistance publique à l'intention des cadres administratifs, la médecine a encore 25 années difficiles à vivre.
0: Pourquoi 20 ou 25 ans? Il y a plusieurs raisons. D'abord, quand on fait des prédictions, il faut les faire toujours pour après sa mort. C'est tout à fait raisonnable. Mais néanmoins, il est raisonnable de penser, même sérieusement, que les problèmes financiers, il y en a pour 20 ou 25 ans. Parce que les progrès de la prévention, nous avons bien souvent évoqué au cours de nos entretiens, sont tels qu'on peut espérer ces progrès se développer et non seulement diminuer la misère des hommes,

0: mais diminuer le coût des maladies. Je ne sais pas si je vous ai cité l'exemple de la poliomyélite déjà. Je me rappelle qu'après la dernière guerre, quand nous allions aux États-Unis en 1946-1947, on voyait d'énormes placards dans les journaux du soir de New York qui aiment le scandale. Polio 150, polio 180. C'est nombre de cas dans l'État de New York de poliomyélite dans le mois précédent. Ça coûtait des fortunes en piscine, orthopédie, chirurgie, traitements variés, ça parlait des infirmes et des morts. Eh bien, quelques années plus tard, le vaccin a été découvert, qui coûte quelques francs, il n'y a plus de poliomyélite. Et en même temps, les dépenses de la société ont énormément diminué. Alors je crois qu'il est raisonnable de penser que nous avons 20 années très difficiles, mais qu'après ça ira mieux.
1: Question à l'académicien français, qui n'oubliera jamais, naturellement, qu'il est un grand médecin. Double définition du mot « âme ». Vers 1950, avez-vous écrit dans un de vos livres, certains médecins ont remarqué que l'homme avait une âme. Et dans un autre ouvrage de vous, qui s'appelle « Grandeur et tentation de la médecine », parmi les conséquences du progrès médical, vous dites « il y a une conséquence philosophique, une conséquence morale, qui est de s'intéresser à l'âme des chimères, qui est la définition de la personne humaine ».
0: La personne humaine, par quoi est-elle définie? Tout à l'heure, nous avons dit que le système HLA de Dossé permettait de définir chaque être humain, différent de tous les autres. J'ai cru ça pendant très longtemps, jusqu'au jour où, me trouvant en Égypte, j'ai écouté un exposé fait par une équipe anglo-canadienne qui venait d'étudier très complètement sur le plan biologique la momie d'un tisserand qui s'appelait Naksht, qui vivait au temps de Ramsès II. Et on avait fait d'admirables constatations, on avait fait un diagnostic un peu tardif, reconnu la parasitose qu'il avait tuée, qui est la même bidarsiose qui est si fréquente actuellement dans le delta du Nil. Deuxièmement, ils avaient retrouvé ces globules rouges avec la même forme de disque biconcave que les vôtres et les miens. Et troisièmement, ils avaient déterminé que ce tisserand appartenait au groupe sanguin B. Alors il est difficile de penser que ce groupe sanguin définit un homme vivant. Il était mort et bien mort, ce tisserand. Et alors ceci donne à réfléchir, et on s'aperçoit que la définition de l'homme par les groupes, soit les groupes OAB très grossières, soit tout à fait subtiles par le HLA de Dossé, ne sépare pas l'homme vivant de l'homme mort. Et par conséquent, ne vous apporte pas la définition de l'homme vivant. Et alors quand on réfléchit à ce qu'apporte la définition de l'homme vivant, il est clair que c'est le cerveau. C'est si vrai que nos sociétés ont, comme vous le savez, dû définir la mort qui change de génération en génération, et la définition actuelle de la mort, c'est deux électroencéphalogrammes plats. Vous avez, en posant des questions assez malicieuses, demandé qu'est-ce que je pensais de l'âme des chimères. Alors l'histoire est la suivante, n'est-ce pas, la chimère, tous ceux qui ont été en classe le savent, ce sont ces animaux qui ont une tête de lion, une queue de serpent, enfin, etc. Eh bien, quand nous faisons des greffes d'organes, nous créons des chimères. Moi, ça m'a énormément frappé quand nous avons réussi les premières greffes de moelle osseuse. Cet enfant, cet adolescent qui allait mourir, guérit à cause de la greffe. Qu'est-ce que fait la greffe? Elle a introduit dans son corps la moelle osseuse de son frère, assez proche mais différent, et le cœur de cet enfant fait tourner et remue du sang qui n'est pas le sien. Indéfiniment, plus long que sa vie, car maintenant nous savons qu'il vit comme un homme normal. Alors, ça conduit à quelques réflexions. Je crois d'ailleurs qu'il y a eu quelques romans, quelques ouvrages de science-fiction sur ce point. Pierre est amoureux de Marie. Bon, Marie a un accident, il coupe son bras, on greffe un autre bras, il est toujours amoureux. Et puis, elle a un autre accident, on l'enlève son foie, on remplace par le foie de quelqu'un d'autre, et ainsi de suite, jusqu'à quand il est amoureux. Alors la réponse biologique, c'est tant qu'elle a son système nerveux. Mais supposer qu'elle soit totalement défigurée, et qu'on greffe la peau d'une vieille dame, est-ce qu'il sera encore aussi amoureux ? Je vous livre le problème.
2: Pourra-t-on créer des êtres humains de toutes pièces autres que des androïdes?
3: Pourra-t-on créer
2: des êtres humains de toutes pièces?
3: Alors ça, je crois que c'est pas tout à fait pour demain, n'est-ce pas? Parce que jusqu'à maintenant, on n'a pas réussi du tout à créer de la matière vivante. On sait comment elle est faite, mais on n'a pas réussi à la créer. Donc, ça fait partie des science-fiction, ça.

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1: En 1976, François Le Lyonnais était invité par Roger Pilaudin à dialoguer avec l'écrivain Pascal Lainé au sujet de l'ouvroir de littérature potentielle qu'il avait fondé 16 ans plus tôt avec Raymond Queneau. En présence d'un public, au studio Charles Trenet de la Maison de la Radio, il avait raconté l'histoire de la fondation de l'Oulipo et même sa préhistoire, discuté de la part de l'humour inhérente à ses activités, de son esprit de spécialisation ou encore de la fondation des enfants de l'ouvroir, les différents Ouxpo alors en vie, à savoir l'Oumupo pour la musique, l'Oupimpo pour la peinture ou encore l'Oulipopo consacré au roman policier. Où l'on apprenait entre autres que l'Oulipo ne garantissait pas l'inspiration, qu'il était multivoque, fermement opposé au hasard, que l'Oulipien pouvait très bien ne pas être un écrivain, mais où étaient néanmoins évoqués quelques exemples d'œuvres littéraires oulipiennes célèbres. Bref, pour qui aurait envie de comprendre ce qu'est l'Oulipo, le dialogue qui va suivre constitue un bon début et donne aussi un aperçu de la personnalité singulière de son président fondateur. Le tout s'ouvrait par la lecture d'un poème oulipien s'il en est, signé Albert Marie Schmitt, celui des membres qui inventa le nom même d'Oulipo. Tendez l'oreille, ce poème est composé d'une suite de 5 tercets et il faut pour en goûter toute la saveur se rendre attentif aux syllabes par lesquelles chacun des vers se termine.
2: Lorsque la hulotte ulule, je m'horripile dans mon lit.
3: Puis j'évoque sur mon pipeau
4: un chinois vêtu de pilou qui trempe à plus de 1000 lits.
2: 3 poils de martre dans un pot.
4: Pour mieux voler, je ne sais où.
2: Vers un archange mal poli.
4: Méditant les trous d'un drapeau.
5: Tandis que Tintin et Milou,
3: lasses de voir le temps faire un pli,
4: prennent refuge à l'Oulipo.
6: François Le Lyonnais, mathématicien et conseiller scientifique, président fondateur de l'Oulipo, et Pascal Lainé, prix Goncourt 1975 pour La Dentelière, vont nous faire découvrir l'Oulipo. Oulipo et Ouxpo, François Le Lyonnais.
7: Normalement, si les choses s'étaient passées normalement, Dieu, après s'être reposé le 7e jour, aurait dû créer l'Oulipo le 8e. Mais par suite d'une distraction, il ne l'a pas fait, et il a fallu attendre un certain nombre de millénaires pour arriver à cette naissance. Toutefois, avant d'en arriver à l'Oulipo actuel, il y a déjà des précurseurs de l'Oulipo. Dans l'Antiquité, il y a surtout au Moyen-Âge qui ne connaît dans un public lettré comme celui qui est dans cette salle, les rhétoriqueurs. Beaucoup plus près de nous, Raymond Roussel également. Et alors parmi de grands étrangers, Swift, Lewis Carroll, Klebnikov, etc. Toutes ces productions ont un caractère très beau, mais empirique. Avec l'Oulipo, c'est le niveau scientifique qui a été atteint, enfin que nous espérons avoir atteint. Maintenant, après cette préhistoire de l'Oulipo, un mot de sa proto-histoire, c'est-à-dire de ce qu'était l'Oulipo du temps où il n'était pas encore créé, mais de ce que faisaient certains, comme par exemple votre serviteur et Raymond Queneau. Disons que je pensais à ce qui est devenu l'Oulipo depuis une 60aine d'années. Raymond Queneau, depuis peut-être un peu moins, mais depuis très longtemps aussi. C'est notre rencontre en 41, qui a commencé à faire sortir l'étincelle. Nos conversations, j'en parlerai pas plus parce que nous en aurons un écho dans la discussion avec Pascal Lainé, le fait que nous avions commencé à faire des travaux, je citerai le plus ancien, je crois, qui est vraiment oulipien, c'est ce sonnet sans verbe, ni substantif ni adjectif, que j'ai fait en 1946, qui a été publié en 1946. Une intersection de Corneille et de Brébeuf en 1958. Et le premier travail qui est presque contemporain de l'Oulipo, ce sont les 100 000 milliards de poèmes de Raymond Queneau, que beaucoup d'entre vous connaissent peut-être, mais je le montre de loin. Nous ne sommes pas à la télévision, mais vous voyez quand même ce que sont ces 100 000 milliards de poèmes. Et si certains d'entre vous souhaitent voir comment, avec 10 sonnets, je vous rappelle qu'un sonnet contient 14 vers en général, comment on peut faire 100 000 milliards de poèmes, vous en aurez l'explication ici. Voici pour la proto-histoire, la naissance, et maintenant je vais abréger pour que nous puissions discuter un petit peu de ce qu'a fait l'Oulipo. Eh bien, il est né dans une décade, à Cerisy-la-Salle, une décade sur Raymond Queneau, en septembre 60, c'est-à-dire depuis environ 16 siècles. Pourquoi je dis 16 siècles? Parce que dans la terminologie de l'Oulipo, une année de l'Oulipo est à peu près équivalente en qualité à un siècle de civilisation ordinaire. Pourquoi ce nom d'Oulipo, qui est l'abréviation d'ouvroir de littérature potentielle? C'est un nom qui nous a été donné par un de nos membres maintenant décédé, Albert-Marie Schmitt, qui de ce fait nous raccrochait au collège de pataphysique. Ouvroir de littérature potentielle. Je passe sur les premiers travaux, les deux premiers manifestes. Au début, l'Oulipo avait l'intention, Raymond Queneau et moi avions l'intention de rester dans la clandestinité pendant tout ce qui nous restait de vie à faire. Nous tenions à être tranquilles, nous ne tenions pas à ce qu'on parle de nous. Et notre cirque devait travailler dans le silence. Et puis, nous avions quand même autour de nous, nous étions une quinzaine, nous sommes maintenant près d'une vingtaine. Un beau jour, nous sommes rendus compte que nous étions un peu deux égoïstes, Queneau et moi, que nous avions des jeunes avec nous dont les talents méritaient d'être un peu connus, et nous sommes sortis petit à petit de la clandestinité. Un article dans Le Monde, ce livre, Oulipo, la littérature potentielle, vous voyez sans doute une machine à écrire qui pense à quelque chose. Je ne vous dirai pas à quoi elle pense, mais vous pourriez le savoir en lisant ce livre. Finalement, cette sortie de la clandestinité a fini par devenir beaucoup plus publique.